0: d'accueil, qui a été père de famille d'accueil, père de famille biologique aussi. Yves Saint-Maurice, bonjour.
1: Bonjour.
0: On va pouvoir démystifier un peu tout ça. C'est une réalité que tu as vécue pendant plusieurs années quand même.
1: Je dirais pendant une quinzaine d'années, jusqu'à temps que l'enfant qu'on avait gardé à 4 ans est arrivé à 18 ans. Alors, il est arrivé à maturité,
0: ouais.
1: Puis il a volé ses propres ailes. Alors, notre travail n'est pas terminé là, parce qu'on est toujours son père et sa mère. Dans les faits, on ne l'a pas adopté l'enfant.
0: C'est pas mais le lien s'est maintenu.
1: Le lien est encore plus fort.
0: Ah oui?
1: Oui.
0: Okay, c'est intéressant.
1: Oui.
0: On prendra le temps de plonger dans cette histoire, très belle histoire d'ailleurs, que tu pourras nous partager dans une minute. Le temps que je présente aussi James Langlois. Bonjour James.
2: Salut Antoine, ça fait longtemps.
0: Non, c'est ça j'allais dire, tu viens souvent ces temps-ci.
2: Encore une autre tranche de ma vie à exploiter pour une émission.
0: C'est toujours à propos.
2: On va finir par faire le tour un moment
0: de ce kaléidoscope, de cette boule disco multifacette que tu es, James. Fait que, qu'est-ce que tu fais ici?
2: Ouais, ben moi, j'ai vécu en famille d'accueil de 1 an à 7 ans.
0: Quand même.
2: Oui, ça a été un passage, bien, évidemment, certains disent que c'est les années les plus importantes de notre vie, là, puis d'une manière, on peut dire ça, ouais. Non, c'est pas vrai. Ce qui venait après était aussi très important, mais on s'entend que ça marque une vie, quoi.
0: Ben ouais, c'est clair. Tu gardes des souvenirs quand même flous ou bien nets?
2: Ah non, beaucoup
0: bien
2: de, beaucoup de souvenirs, okay. Ouais.
0: Parce pour t'étais
2: moi,
0: jeune.
2: Ouais, j'étais jeune. Ben, c'est sûr que peut-être là, les premières années, j'ai pas beaucoup de souvenirs, là, mais mm-hmm. à partir de... On dit que la mémoire d'un enfant, là, c'est à partir d'à peu près de 2 ans. Là, fait que, ouais. C'est ça. Je commence à avoir des souvenirs à ce moment-là, mais c'est ça qui... Les principaux souvenirs de mon enfance, c'est ça. Bien que j'ai eu des moments aussi avec ma mère biologique. Là,
0: ouais.
2: C'est ça. Fait que, non, c'est...
0: Le lien s'est maintenu avec... Et ta mère biologique et la famille d'accueil jusqu'à ce jour.
2: Oui, tout à fait.
0: OK, j'ai hâte de t'entendre là-dessus, sur ton histoire. Je connais déjà des choses, mais j'escompte bien en découvrir de nouvelles. Merci, James.
2: De rien.
0: Revenons à Yves. Yves Saint-Maurice, tu as d'abord eu un premier enfant avec ton épouse. Vous avez eu un enfant et là, ça ne fonctionnait pas pour en avoir d'autres. C'est bien ça.
1: C'est ça. Alors, on a fait des démarches d'adoption.
0: OK.
1: Il faut se revenir à l'époque. L'adoption, c'était au niveau international. On pouvait aller au Pérou, en Colombie, au Vietnam, en Chine.
0: On parle de quelles années, là?
1: On parle des années, je dirais, début des années 90.
0: Okay.
1: Fin des années 80. Cette époque-là, là,
0: ouais.
1: Où c'était effervescent, l'adoption internationale était vraiment le Klondike, entre guillemets.
0: Mm-hmm.
1: Alors, à chaque fois qu'on avait une démarche qui était sur le point d'aboutir pour... aller faire une démarche ultime, ça se fermait. Là, il y avait une fermeture. Le pays fermait. Bon. Alors, la dernière étape, ça a été au mois d'août, je me souviens encore, août 92. les services sociaux nous disent, écoutez, pourquoi vous adoptez pas un Québécois? J'ai dit, des Québécois, là. Écoutez, moi, un enfant qui a passé dans 32 familles avant d'arriver chez nous, là, qui a 7 ans, puis qui est déjà déformé ou formé, peu importe, c'est un risque qu'on ne veut pas prendre.
0: Qui arrive avec tout son bagage de traumatisme, de
1: alors là, ils m'ont dit, vous êtes prêt à aller en Russie? Puis j'ai dit, oui, on est rendu là. Là. Et bon, ben, c'est bien. Alors écoutez, en Russie, 4 mois, vous revenez avec l'enfant, on a déjà le dossier, tout est prêt. Ça, c'est formidable. Elle dit, avez-vous pensé qu'un enfant russe, ça pouvait être un peu différent de ce que vous imaginez? Ben, j'ai dit...
2: C'est certainement différent, oui, vu qu'il est russe. Non?
1: Oui, ben, en partant, hein? J'ai dit, il va arriver à 2 ans, peut-être. Mais on dit, pensez-vous que les Russes vous laissent leurs meilleurs enfants ou leurs pires? Oh, j'ai dit, ça, c'est une question à laquelle on n'a pas songé. Mais probablement que l'enfant ne sera pas dans l'élite russe, là. Et puis, c'était des bouleversements aussi, l'appareil Troïka. Tout était en bouleversement. C'était facile d'avoir un enfant russe, mais c'était facile d'avoir un enfant russe perturbé,
0: mm-hmm.
1: peut-être alcoolo-fœtal. Mm-hmm. Puis on peut s'imaginer toutes sortes de choses. Elle dit, vous voulez pas avoir de Québécois. Ben, j'ai dit, savez-vous, là, avec ce que vous me dites, là, mon épouse était avec moi, j'ai dit, regardez, on prend le dossier de Yves et de Yolaine, on le déchire, on le met à la poubelle, puis on dit, au revoir. C'est ce qu'on a fait. Histoire très courte maintenant. Dans le même mois, dans les jours qui ont suivi, j'ai une amie d'enfance qui est arrêtée pour meurtre. crapuleux, ben crapuleux. C'est un meurtre pour avoir. Pour voler une carte de crédit. Tu veux dire,
0: c'est pas joli.
1: Non, c'est pas joli, puis c'est un couple de truands, là, la ouais. fille avec le gars.
0: Bonnie and Clyde.
1: C'est pas, oui, oui, oui. Puis alors, leur portrait dans le journal, ouais. Affiché, recherché, arrêté en Nouvelle-Écosse, toute beauté. Alors, ça, c'est arrivé au mois de septembre. Au mois de novembre, on s'en va à Blainville chez ma mère, et mon père aussi. Et puis, on demande, avez-vous des nouvelles du procès de Michel? Oui, on a des nouvelles. Ça va se faire bientôt. La première audience va passer. Mais là, ils cherchent activement une famille d'accueil d'urgence parce qu'il y a une famille de dépannage à Saint-Luc, en région de Montréal, qui a accueilli un des deux enfants. Le deuxième enfant, étant la plus vieille, est resté avec la grand-mère,
0: okay.
1: qu'on connaissait très bien, etc. Ouais. Donc, pour la fille, c'était réglé. Pour le gars, il était en foyer d'urgence. Depuis 3 mois qu'il était en foyer d'urgence. Hein. Mmh. Alors...
0: Parce que mois. Sa mère était en prison, ou en tout cas,
1: ah oui,
0: sur
1: en
0: le
1: prison.
0: Point d'être condamnée.
1: Elle n'était pas jugée,
0: mais elle était
1: en
0: déjà
1: prison.
0: Incarcérée.
1: Elle n'était pas libérée.
0: Mais
1: là.
0: Non, c'est ça.
1: Elle n'était pas libérée sur parole. Hein?
0: Mais non.
1: Bon. Alors, ce qui est arrivé, c'est que, dans le fond, ma mère nous dit exactement tous les critères qu'il recherche pour ta-ta-ta, et ma mère répète mot à mot ce que les services sociaux nous ont dit 2 mois plus tôt, sans savoir de quoi il s'agissait.
0: Mm-hmm.
1: Alors, pour nous, ça a été un signe de Dieu. C'est clairement un appel. C'est clair. C'est ce qu'on voulait pas. Finalement, c'est ce qu'on devrait faire. Puis ce qu'on va faire avec plaisir. Parce que là, ça reste un peu comme dans la famille. T'sais. On était des amis d'enfance, etc. Alors, on a fait la démarche le lendemain. DPJ de Québec, DPJ de Montréal. Les deux DPJ se parlent.
0: La DPJ, la Direction de la protection de la jeunesse.
1: Oui,
0: là, pour
1: exactement.
0: Ceux qui
1: oui. C'est toujours qui avait des enfants en... Ça leur était confié.
0: Oui.
1: Alors, les deux centres se sont parlé. Ça, c'est judiciarisé, on se comprend bien. Ça prend un juge aussi de la cour. Là-dedans.
0: Oui, ouais, ça ne s'organise pas sur le coin d'une table. Là, ça
1: mais écoutez, ça a été au mois, à la mi-novembre, à la mi-décembre, l'enfant était chez nous. Avec toutes sortes de... Je ne dirais pas dans les détails, parce que... Mais, ça a été instantané. Notre plus vieux, lui, notre garçon...
0: Il avait quel âge à ce moment-là?
1: Il avait à ce moment-là, Charles avait autour de 10 ans. Okay. Autour de 10 ans.
0: Et là, vous accueillez un petit gars de...
1: 4 ans.
0: 4 ans.
1: 4 ans, avec ses travers. Mais lui, il a fait 15 familles d'accueil avant d'arriver chez nous.
0: Ben non.
1: Oui.
0: En quelques semaines seulement?
1: Non, non, en plusieurs mois. Okay. Depuis la naissance. Parce que, écoutez, c'est des polytoxicomanes qui ont conçu cet enfant-là. Le père de Raphaël... inconnu. La mère, bien connue, elle a fini d'être en prison.
0: Mm-hmm.
1: Alors, puis, ça a été la polytoxicomanie. On disait à Raphaël, attention, t'as en toi des gènes qui peuvent... Mm. Mais ça ne faisait pas peur, ça. Je disais, bon, à la grâce de Dieu, hein. Bon.
2: Mais quand même, 14 familles d'accueil de 0 à 4 ans, c'est
1: de 0 à 4
0: c'est
1: ans.
0: Énorme.
2: C'est
1: écoutez,
2: énorme.
1: Le dossier à la DPJ était, de cette j'exagère pas, là, de cette épaisseur-là. Hein, c'est... Hein?
0: Et c'est cet enfant-là que vous accueillez à ce moment-là,
1: oui.
0: chez
1: oui.
0: vous,
1: oui.
0: dans votre famille déjà constituée, déjà commencée. Comment ça se passe? Comment peut se faire l'attachement avec un enfant qui a été détaché, arraché aussi souvent?
1: Oui. Ben, d'abord, il faut comprendre qu'un enfant, c'est pas bête. Hein? Lui, dans la famille d'urgence... on lui mettait, il y avait deux filles dans cette famille-là qui recevaient continuellement des enfants en foyer d'urgence. Mais c'était les deux enfants légitimes de ces adultes-là qui faisaient de la famille d'accueil d'urgence, seulement ouais. d'urgence. Alors, on a vu qu'ils mettaient sur le dos de Raphaël beaucoup, beaucoup de méfaits qui n'étaient pas vrais. Et j'ai expliqué ça à la DPJ. Après, j'ai dit, écoutez, il y a un petit pattern là, que vous devriez vérifier avec cette famille-là, parce que moi, j'ai assez d'expérience et d'éducation pour savoir qu'on met sur le dos de l'enfant tout ce qu'il faut lui mettre pour se débarrasser de lui.
0: C'est un bon bouc émissaire, finalement.
1: Ben oui, parce que les parents s'occupent pas assez de leurs propres enfants, qui sont très bons, mais les enfants réclament de l'attention,
0: ben
1: réclament
0: oui.
1: de l'affection. Ah, ils ont fait une petite enquête là-dessus, ça a l'air, puis j'avais pas tout à fait tort.
0: Mm-hmm.
1: Alors, mais nous, Raphaël est arrivé avec la bonté. Il faut comprendre... Il faut comprendre dans une histoire très courte aussi que Raphaël, ce prénom-là, vient du fait que sa mère aimait beaucoup mon père. Elle respectait beaucoup mon père, qui s'appelait...
2: Raphaël.
1: Raphaël, bien sûr.

0: Alors, c'est resté une histoire intime. Mais alors,
1: qui veut dire Dieu guérit.
0: Oui, et dans son cas, c'était tout à fait pertinent. Alors, ça s'est fait très, très bien, parce que notre plus vieux était à un âge assez raisonnable pour comprendre la situation.
2: Ouais.
0: Désirait avoir des frères et des sœurs, il n'y en avait pas. Donc, il a pris ça comme étant une belle solution.
2: Wow.
0: Un petit gars quand même, peut-être, un petit gars curieux, Raphaël, t'es un petit gars curieux, etc. Puis, il s'est très bien intégré. Ça a été surprenamment très, très bien.
2: Quelle belle histoire.
0: Oui. Puis la demi-sœur est arrivée à la fin de l'année scolaire, donc au mois de juin.
2: Donc sa petite sœur, sa petite demi-sœur à Raphaël.
0: Oui, parce qu'il y avait deux pères différents. Un père inconnu, puis l'autre, c'est un père italien qu'on a rencontré.
2: Okay.
0: Un monsieur plus âgé, pas mal, puis, mais un vrai italien. Alors, elle avait un caractère, Edith avait un caractère très italien. C'est le sentiment, puis la colère, puis la Madone. Elle était tout
1: tragique
0: le temps.
1: Un peu.
0: Oui, mais mes références à la Madone. Dans les tragédies, la Madone, c'était. Mais elle faisait beaucoup de théâtre, un peu. Alors, mais avec Yolaine, c'était une opposante. Une opposante.
2: Avec ton épouse, oui.
0: Oui. Alors, ce qui fait qu'elle est arrivée en juin, parce que Yolaine avait perdu un autre enfant entre-temps, donc on avait décidé de garder notre plan, qui était de prendre Edith.
2: Ouais.
0: Et Yolaine est retombée enceinte. Et est arrivée la naissance de notre fille Héloïse en avril. Donc, tout s'est fait rapidement. Et puis, tout s'est bien passé. Parce que le stress de grossesse est passé dans le stress avec Edith. C'est ma théorie. Bon. Puis après, Yolaine est retombée enceinte. Puis le stress de grossesse est passé encore à travers l'animosité avec Edith. Et j'ai décidé qu'Edith ne pouvait pas continuer chez nous. C'était trop tendu. C'était difficile à vivre. Alors, quand Thomas, notre deuxième de cette petite série-là, est arrivé, Edith était déjà partie. Mais elle a rendu un grand service. Et on lui a dit, etc. Nos relations...
2: Vous êtes resté en contact avec...
0: On est resté en contact. Les premiers mois qu'elle est partie, elle a trouvé une famille d'accueil à Lauzon. Pas à Lauzon, mais à Beaumont. Et puis, elle était adoptée dans cette famille-là. Puis, elle s'est mariée maintenant. Mais elle est restée... Elle pensait qu'on lui en voulait. C'est assez curieux. Je ne compterai pas l'anecdote non plus, parce que ça va être trop long. Mais elle est restée en contact avec nous accidentellement après. On a rétabli le contact, puis on lui a dit, écoute, si tu penses qu'on t'en veut, ben nous, on pense vraiment que toi, tu nous en veux de t'avoir fait décoller de la maison, hein, parti. Alors,
2: tout a pu se réconcilier.
0: Oui. Puis elle a un beau parcours maintenant, puis...
2: Alors, on reviendra sur certains détails assurément dans les prochaines minutes parce que on a plein de questions pour toi, Yves. Des questions très précises, même dans le deuxième segment. Juste avant de terminer ce premier segment, James, j'aimerais entendre ton expérience de famille.
1: Ouais, ben c'est drôle parce que moi, il y a certains points qui recoupent l'histoire d'Yves, mais moi aussi, années 90, ma mère et mon père sont dans une relation pas très stable et puis ma mère vit avec ma grand-mère dans un immeuble 4 logements à Val-Bélair.
2: En banlieue de Québec.
1: Puis une des voisines, c'est une amie de ma grand-mère, Mimi. Et puis Mimi qui est séparée de son mari, etc., qui a deux enfants plus vieux. Bon. Et puis là, ma mère qui accouche de moi, qui vivait toujours avec ma grand-mère, arrive chez elle. Et puis tout de suite, Mimi me voit dans les bras de ma mère, bébé naissant, puis monte en elle ce cri qui dit « Seigneur, un jour, si cet enfant-là a besoin de moi, faites que ce soit moi qui s'en occupe. » Et puis là, elle commence à devenir ma baby-sitrice, ma gardienne de temps à autre. Bon, maman lui confie, elle travaille dans la restauration, tout ça. Et puis donc déjà, j'ai un lien qui se crée avec Mimi. Donc j'ai un an et demi à peu près. Mon père décède, est assassiné. Donc là, on imagine la vie de ma mère qui est complètement bouleversée.
2: Ben ouais.
1: Ma grand-mère décide, voyant cela, la misère dans laquelle était ma mère, demande à Mimi si elle peut s'ouvrir en tant que famille d'accueil. Et puis font les démarches avec le GPJ. Je suis officiellement transféré chez Mimi comme enfant de famille d'accueil. Donc, puis j'y suis resté jusqu'à 7 ans. Puis dans cette période-là, ma mère quand même avait des droits de visite. Tu sais, je pouvais aller chez elle la fin de semaine. Des fois, ça n'arrivait pas tout le temps. Fait que ça a été quand même une... Je dirais... j'étais déjà habitué avec Mimi, mais ça a été un élément de tension pour elle. Puis c'est ça qui créait quand même beaucoup de souffrance chez moi parce que, dans le fond, souvent, je voulais être avec ma mère, mais elle avait ses... En tout cas, ses responsabilités, tout ça, souvent, elle pouvait pas toujours venir. Puis moi, ça me mettait en crise. Puis donc, Mimi devait aussi gérer un peu mes crises par rapport à ça. Mais somme toute, ça s'est vraiment bien passé. Puis pour moi, j'ai goûté avec elle un amour inconditionnel, vraiment. Là. Elle m'a aimé comme une... Ben, que c'est ça, comme une mère peut aimer d'une manière inconditionnelle. Puis j'ai eu, somme toute, une enfance heureuse. Puis, tu sais, évidemment que... Bon, à 7 ans, tu sais, je suis retourné vivre avec ma mère, puis il y a eu des hauts puis des bas. Et effectivement, j'ai eu beaucoup de beaux moments aussi avec ma mère quand j'étais plus jeune, tout ça. Mais, tu sais, il y a quelque chose de la relation primordiale qui s'est plus créée au début avec Mimi. Puis, plus tard, que j'ai dû aussi quand même rebâtir avec ma mère. Puis là, après, il y a toute la question de... Parce qu'à 7 ans, quand je suis retourné vivre avec ma mère biologique, ben là, les services sociaux, en tout cas, peut-être on reviendra un peu là-dessus sur ces détails-là, mais les services sociaux essaient quand même de séparer, tu sais, faut que ça soit une relation qui soit vraiment remise à sa place. Là. Mm-hmm. Donc, il y a eu un mois ou deux, si je me rappelle bien, là, dans lequel on ne pouvait plus avoir de contact, ne plus
3: avec
1: parler.
3: Avec la famille d'accueil?
1: Avec ma famille d'accueil, mais c'est quand même...
2: Comme couper le cordon un peu. Là.
1: Couper le cordon, mais tu sais, c'est quand même... bon, c'est questionnable, tu sais, tout ça. Mais ça n'a pas été long que la relation a été rétablie tout de suite après.
2: Ben, c'était encore en contact avec Mimi. Là.
1: Encore aujourd'hui, ben oui, on est toujours resté. Même que plus tard dans ma vie, je suis retourné vivre avec elle une courte période, là, mais là, c'était vraiment de manière officieuse. Puis même encore, les mois qui ont suivi, quand ma mère avait besoin, je retournais me faire garder chez Mimi. T'sais, fait que ça a toujours été...
2: Là, quand il y a une fête de famille ou quelque chose chez Mimi, tu fais partie de la famille.
1: Exactement. Encore aujourd'hui, ses enfants, je les considère comme mes frères.
2: S'est passé quand tu es arrivé là? Est-ce que tu sentais que tu les dérangeais, ces plus vieux enfants qui étaient déjà là?
1: Il y en avait. Ben, la plus vieille était déjà partie.
2: OK.
1: Mais il y avait encore son garçon qui était là, qui lui était, tu sais, vieil adolescent peut-être. Là. Je me rappelle bien. Mais c'est sûr que lui, ça l'a sans doute un peu dérangé, mais tu sais, je pense que lui aussi, ça l'a aidé à sortir de lui-même puis à créer une relation avec une autre personne. Mais lui aussi, il avait l'adolescence, pas toujours un bon moment. Mais je suis certain que ça a dû être profitable. Puis encore aujourd'hui, on a une très belle relation.
2: Wow. On prend une petite pause, puis on revient avec un peu, c'est quoi le contexte des familles d'accueil au Québec? Stéphanie, je te ferai la belle part. À tout de suite.
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2: De retour à On n'est pas du monde avec Antoine Malenfant, j'ai avec moi mes collègues journalistes James Langlois, Stéphanie Grimard et notre invité Yves Saint-Maurice qui a été pendant 14 ans.
0: Une quinzaine d'années,
2: famille d'accueil. Stéphanie, tu as fait, je le disais plus tôt, un reportage sur la situation des familles d'accueil au Québec. Tu as interviewé des familles.
3: Oui, trois familles.
2: C'est quoi le portrait qu'on peut dresser de ce phénomène-là?
3: Bien, c'est sûr que c'est des gens qui ont beaucoup de courage parce que ça prend. C'est pas n'importe qui, je pense, qui peut s'ouvrir à ce point-là face à des enfants dont on ne connaît pas nécessairement le passé. Ils arrivent avec... Il y en a une qui disait il y a des chapitres de leur vie qu'on ne connaît pas. Mmh. C'est évidemment, indépendamment à quel âge on les reçoit. Là. Puis ça, on peut faire la demande en fonction de nos préférences. Mais en général, il y a comme une espèce d'abandon là, là-dedans de dire, ben je vais prendre ce à quoi je suis appelée à...
2: Ce qu'on m'offre.
3: Ce qu'on m'offre, ce qui se présente à mon chemin. Puis donc, il y a cet aspect-là qui est quand même assez difficile de dire, ben il y a des enfants, quand ils sont plus jeunes, c'est sûr qu'on peut mieux les accompagner, ben justement, plus peut-être les aider à changer, à évoluer. Quand ils sont plus vieux, ben il y en a une de Sylvie qui me disait, on ne peut que les accompagner, rendu à un certain âge, il faut les accepter comme ils sont, puis les faire cheminer, oui, mais peut-être moins de façon moins significative que quand ils arrivent plus jeunes.
2: Il y a une portion d'éducation ou de formation qu'on peut... pas trop tard, mais disons...
3: Ben, c'est ça. Disons qu'il y a des plis qui sont pris.
2: Exact.
3: Puis c'est, donc, c'est un encore peut-être un plus grand défi là, de ouais. simplement dire ben, tout ce que je peux faire, c'est être là, les accompagner.
2: Les écouter. Ouais.

0: vient naviguer dans cette relation-là avec les parents d'origine.
1: Parce qu'il y a une réelle souffrance là, de ces parents-là qui doivent être séparés de leur enfant pour toutes sortes de raisons qu'on s'imagine.
0: Mais ce que j'ai découvert aussi, c'est que la DPJ, même depuis le début, là, depuis la première loi, la loi sur la protection de la jeunesse, met beaucoup l'emphase sur... Idéalement, ce qui est visé, c'est un retour dans la famille biologique. Mm. C'est ce qui est
1: quand privilégié. C'est possible.
0: Quand c'est possible. Ouais. Si, bon, il y a des critères pour ça, mais évidemment, il ne faut pas que la sécurité ou le développement de l'enfant soit compromis. Mais si ils sont capables, ils vont toujours laisser une chance de dire, ben, si vous pouvez vous prendre en main, on vous donne, quand les enfants sont plus jeunes, c'est un délai de 1 an qu'on leur donne pour dire, vous avez 1 an pour vous ressaisir, pour vous prendre en main, démontrer que vous êtes capable de vous impliquer aussi auprès de votre enfant, etc. Quand ils sont plus vieux, c'est 2 ans, mais donc, ils laissent toujours un peu cette chance-là parce que idéalement, c'est de garder ce lien-là.
1: Ben
0: mais
1: ouais.
0: Évidemment, parfois, c'est pas possible. Puis, à ce moment-là, les milieux d'accueil, les familles d'accueil, ça devient vraiment une solution qui peut donner lieu à de très, très belles histoires aussi. Là.
1: Une vraie bouée dans bien des cas, James.
2: Ben, tu l'as nommé un peu, Stéphanie, mais je pense de fait, moi, j'ai entendu aussi des parents de familles d'accueil dire que ce qu'ils trouvaient difficile, c'était après d'avoir aimé un enfant aussi longtemps, puis que du jour au lendemain, la relation se brise. Bon, ça, c'est des cas aussi qui existent dans des familles biologiques, mais c'est, tout le monde n'est pas comme... mettons, les enfants de Yves ou moi par rapport à ma mère de fin d'accueil où il y a un lien qui se maintient dans le temps. C'est-à-dire, on a beaucoup, ça passe, puis merci, bonsoir, c'est terminé. Alors que, donc, je comprends qu'il peut y avoir une souffrance aussi reliée à ça.
0: Oh oui, c'est ça, mais encore là, c'est lâcher prise un peu, de laisser aller à ce qui va arriver. Valérie, elle me disait souvent, nous, on fait confiance, on prie pour que... on sait que le meilleur va arriver pour cet enfant-là, puis si ça implique de... devoir s'en séparer, ben ce sera... Donc, c'est encore là, c'est une espèce de grande confiance qu'ils ont en la vie.
1: Un grand don. Tu as évoqué la loi sur la protection de la jeunesse. On parle de la DPJ ou du DPJ, là, du directeur de la protection de la jeunesse ici au Québec. C'est pas arrivé de nulle part. Là. Il y a toute une histoire, il y a tout un contexte. Les grandes lignes de cette histoire-là
0: au
1: Québec, c'est quoi?
0: Oui, c'est ça. Je me suis un peu intéressée à ça. À l'origine, avant, nous, on est habitués de dire, bon, ben l'État les prend en charge, tout ça. Mais faut savoir qu'au début, dès la fin du 17e siècle, il y avait le séminaire Saint-Sulpice à Montréal qui accueillait les enfants de tous âges, ben en fait, de 14 ans et moins.
2: Je pensais pas que tu remontais aussi loin.
0: Il paraît que c'est un des plus vieux édifices à Montréal, d'ailleurs. Mais donc,
1: Yves, t'étais pas là à ce moment-là.
2: J'arrivais.
0: Puis ensuite de ça, au 18e siècle, c'est Marguerite Dieuville et les Sœurs de la Charité qui prennent la relève, donc s'occupent des enfants dans le besoin. Ensuite, il y a des lois qui vont encadrer un peu ce qu'on appelait à l'époque les orphelinats. C'était comme ça que... Donc, il y avait du financement public, oui, mais qui provenait beaucoup de la charité aussi. Puis c'est en 1954 qu'on commence vraiment à placer à faire des placements en famille substituts qu'on appelle les foyers nourriciers à l'époque.
1: Okay.
0: Puis c'est en 71 qu'on crée l'entité juridique appelée famille d'accueil. Mais là, ça incluait aussi les gens qui accueillaient des personnes âgées. Donc, c'était pas propre à la jeunesse.
1: Okay.
0: Puis donc, 1977, loi de la protection de la jeunesse. Puis comme je disais, qui place un peu les balises, mais encore là, quand on applique cette loi-là, on voit à quel point c'est difficile de... On peut pas vraiment s'appuyer sur de la jurisprudence non plus, parce que chaque cas est tellement différent.
1: Oui.
0: Mais il y avait quand même eu une tentative d'établir une loi. Puis c'est suite à cette loi-là que 2 ans plus tard est née la direction de la protection de la jeunesse. Il y a eu une mise à jour en 91 de la loi qui, là, a vraiment fait la séparation entre familles d'accueil pour les enfants et ce qu'on appelle maintenant les résidences d'accueil pour les personnes âgées.
1: Qui est autre chose, complètement.
0: Oui, qui est autre chose.
1: Puis, il y a différents types de familles d'accueil. On l'entendait dans l'histoire de Dave un peu plus tôt. Il y a des familles d'accueil d'urgence, là, ça presse, il faut accueillir quelqu'un. Des fois, c'est un appel au milieu de la nuit. Pour quelques heures, des fois seulement, c'est quoi les types là,
0: On appelle ça les foyers d'urgence, les familles d'accueil d'urgence. Ça, c'est entre 24 et 48 heures en général.
1: Okay.
0: Puis, comme tu dis, c'est des besoins immédiats. Là. Il faut
1: c'est
0: trouver
1: du
0: quelqu'un.
1: Dépannage,
0: C'est sûr qu'au début, ils vont essayer de voir est-ce qu'il y a une tante ou est-ce qu'il y a quelqu'un de proche de la famille, un grand-parent qui peut en prendre soin. Mais sinon, ils ont recours à... Puis ça, il y a beaucoup de besoins pour ça. Là. C'est sûr qu'il y a des gens à qui ça convient, parce que, bon, justement, il n'y a pas vraiment d'attachement qui se crée. Puis moi, ça m'a quand même fait réaliser ça. Même si c'est quelques heures, une journée ou deux, c'est tellement significatif dans la vie d'un enfant.
1: Un moment où il y a une détresse.
0: Ce moment-là où il peut venir de vivre quelque chose d'effroyable.
1: C'est sûr.
0: Puis là, il y a besoin de bras, il y a besoin d'amour pour passer au travers de ça. Donc, c'est une sorte de famille d'accueil. Ensuite, il y a ce qu'on appelle les familles d'accueil régulières. Puis ça va de quelques mois à deux ans, les placements. Mais c'est toujours avec dans...

0: la perspective d'un retour à la famille d'origine. Puis en fait, ensuite, il y a ce qu'on appelle les banques mixtes. La banque mixte, et là, il y a trois options qui s'offrent. C'est soit il y a un placement à majorité, un peu comme dans votre cas. Donc, on dit on va placer l'enfant jusqu'à sa majorité. Mais ce qui est différent d'une adoption, ça, c'est pas la même chose, parce que il y a aussi la tutelle légale et l'adoption. Okay. Mais donc, c'est simplement dans le cas d'une adoption où là, tu obtiens vraiment tous les droits légaux. Sinon,
1: il n'y a pas de retour en arrière possible.
0: Oui, exactement. Avec l'adoption, il n'y a plus de retour en arrière. Puis c'est vraiment, là, tu peux changer le nom, tu peux obtenir tous les droits parentaux, alors que dans les deux autres options, ça prend souvent encore le consentement du parent biologique, des parents ou du parent biologique, pour, par exemple, tout ce qui est partir en voyage ou le choix des écoles, etc. Donc, c'est toujours ce lien-là dans les autres cas.
1: Très éclairant. Avec vous, votre situation, Yves, à ton épouse et toi, c'était avec Raphaël, c'était un placement à majorité?
2: C'était un placement, au départ, c'était un placement à l'urgence. Hein, ça a duré 3 mois, donc l'urgence était vraiment plus que débordée, là. Nous, c'était un placement. Écoutez, le fait que la mère soit en prison, condamnée à prison à vie, puis pas de père connu, ça faisait un placement jusqu'à majorité. Mm. Il y a eu la possibilité d'avoir, il appelle ça de l'adoption biologique, là. C'est possible avec le renoncement de la mère.
0: C'est même ça, si quand les parents sont d'accord, hein, si j'ai bien compris.
2: La mère était d'accord, parce que même si elle était en prison, elle avait un droit biologique. Okay? Au début, il fallait visiter la mère en prison à Montréal, partir de Québec, aller visiter à tous les mois la maman en prison avec la prison des femmes à Montréal. Là, c'était lugubre, hein? Puis jaune, puis la fumée. Puis... Alors, on a obtenu du juge de cour supérieure d'arrêter ça. Là. C'est absolument... Les enfants revenaient de là. Il n'y avait aucun intérêt. Puis il n'y avait aucun intérêt pour leur mère non plus. Parce que, dans le fond, c'est pas elle qui s'en était occupée. C'était la grand-mère pour la fille. Puis c'était la protection de la jeunesse pour le gars. Donc... Tout ça s'est fait. Alors nous, finalement, on aurait pu adopter Raphaël, mais on ne l'a pas adopté. On ne l'a pas adopté parce qu'à 14 ans, on avait la possibilité, puis on a demandé à Raphaël, puis il dit « Ouais, ça pourrait être intéressant, mais moi, j'avais un petit côté noir que je n'étais pas sûr, parce qu'on ne connaît pas l'histoire biologique du père. Hein? » Bon, puis on connaît l'histoire de la mère, je la connaissais très bien. Alors, d'un commun accord avec lui, on a dit « On ne t'adoptera pas, Raphaël. » Mais il dit « Dans le fond, je suis content. » Parce que je vais garder mon nom de famille qui est Brouillette. Je suis le dernier. Je suis le dernier mâle descendant. Donc, il dit ça. Il était content de ça. Alors, dans le fond, on ne l'a pas adopté. Après ça, à 18 ans, il est devenu la majorité. Donc, il devenait protégé, entre guillemets, par des foyers de groupe. Mais on l'a laissé aller. Mais on a toujours gardé le contact. Mais là, ça a été difficile. C'était l'époque difficile parce qu'il n'y avait plus d'encadrement. Il n'y avait plus d'encadrement. On lui donnait un encadrement, peut-être de la peur, je ne sais pas, mais à partir du moment où il a quitté la maison, il est devenu libre comme l'air. Parce qu'il m'avait dit, moi, j'ai 18 ans, pap. Il ne t'appelait pas. Il t'appelle encore pas. Hein? J'ai 18 ans, je peux faire ce que je veux. Mais je dis, quand tu restes dans la maison, tu ne feras pas ce que tu veux. Tu vas faire avec les règles de la maison. Je vais partir d'abord. Tu es libre. Alors, on l'a laissé partir. Ça ne sert à rien d'étirer le plaisir, entre guillemets. Et là, c'était des années difficiles pour lui. Mais il a toujours travaillé. Il a eu son diplôme en boucherie. À 17 ans, il était boucher diplômé, à DEP, diplôme d'études secondaires. Un enfant tout à fait normal, régulier. Ouais. Donc, il y avait des belles... Et on a toujours été là quand même. On a toujours été là. Et on est devenu de plus en plus tricoté, serré. Il nous a toujours appelé paiement. Il nous a toujours... il est à toutes les fêtes. Il appelle pour toutes les circonstances. C'est vraiment un lien... Rendu, il y a 38 ans, là. Ce lien-là est plus fort qu'avant.
3: Est-ce qu'il y a déjà eu ce moment où il voulait reconnecter avec sa mère biologique et son père?
2: Jamais, au contraire.
3: Ah ouais.
2: Au contraire, parce que lui, dans sa conscience, ma mère, elle a juste voulu du mal pour moi. C'est comme ça qu'il l'a vu, là. Il ne dira pas comme ça, mais il ne veut rien savoir. La mère, nous, on garde le contact avec la mère parce que la mère veut garder le contact. Elle est sortie de prison, là. 25 ans est fini. À un moment donné, elle a marié un ex-prisonnier. Elle est très heureuse. Elle a changé de nom. Mais Raphaël ne veut rien savoir. Et la fille, elle, c'est pas rien savoir. C'est strictement rien savoir. Elle ne veut même pas qu'on lui donne l'information à la mère qu'elle a eu 2 enfants. Alors, la mère est en train d'abuser. Et puis là, il dit, est-ce que tu es enceinte? Bon, pas au courant, moi. Je ne sais pas. Puis quand elle pose des questions... Mm-hmm. À l'heure qu'elle la pose la question, elle n'est pas enceinte, mais elle l'est.

0: Puis pour notre gars, c'est parce que je parlais à un moment donné de notre garçon qui, lui, vient d'adopter un enfant. Qui
1: votre fils biologique?
0: Notre fils biologique, le plus vieux,
1: okay.
0: a décidé de devenir famille d'accueil pour parce qu'il avait aimé
2: votre affaire.
0: Il avait aimé l'expérience avec Raphaël, puis il trouvait que c'était un geste que lui aussi pouvait rendre.
1: Wow.
0: Alors lui, il a 3 enfants, le plus jeune a 11 ans présentement. Alors, il a décidé de faire une demande pour être famille d'accueil pour un enfant de 0-3 ans. Il a fait la démarche, etc. Ils ont fait l'évaluation. Ils sont allés inspecter la maison, puis papa avec sa conjointe. Tout a bien été, etc. Mais après ça, il a reçu un téléphone le 20 décembre, à peu près le 20 décembre, il y a 2 ans, pour dire, monsieur, c'est un enfant de Drummondville, il y a personne dans la région qui peut l'accueillir. Est-ce que vous êtes prêt à accueillir un enfant aujourd'hui, là, etc. Aujourd'hui, là, il faut aller chercher à Drummondville à 4 heures. Il est où? Il est à l'hôpital à Drummondville. Bon, il y a un enfant malade. Non. Non, il y a 2 jours. Ah! 2 jours. Alors, ça fait un lien avec ce que vous avez dit tout à l'heure. C'est le 4e enfant d'une famille où les 3 premiers enfants sont placés en famille d'accueil.
2: Les parents sont déjà fichés, là.
0: Ils sont fichés, mais ils sont toujours ensemble. Mm. Ils sont toujours ensemble. Mais on fait un 4e enfant. Et là, la DPJ a dit, une minute, là, on recommencera pas encore la même procédure. C'est bouleversant pour les enfants parce que probablement, on les connaît pas, les parents. Mais ce qui m'a allumé, c'est que le petit gars qui a été pris, il a porté à la naissance le nom du père et non pas le nom de la mère. Ça veut dire que les 2 parents étaient encore ensemble.
1: Ben oui, c'est ça.
0: Alors là, ils ont pris l'enfant à la mère aussitôt qu'il est né. Elle l'a pas revu. Elle a quitté l'hôpital une journée après, puis c'était fini. Après, c'est allé en cours. Là, ça a déboulé en cours. Mais en cours, c'est allé très rapidement parce que l'enfant a été adopté en septembre l'an dernier.
1: Là, c'est un cas d'adoption.
0: Il était adopté, oui. D'abord, placement de 3 mois. Ouais. Après ça, placement d'un an. Après ça, placement jusqu'à la majorité. Puis après, les parents n'ont pas eu le choix de dire qu'on est d'accord. Ils étaient d'accord, mais ils n'étaient pas contents. Ils n'étaient pas contents, mais ils n'auraient jamais eu la garde de ces enfants-là. Alors, c'est une belle histoire, dans le fond. Lui, ça a été rapide. C'est Jules. Il s'appelle Jules. Mais il ne s'appelait pas Jules au début. Il s'appelait Jason. Il a changé de prénom. Puis regardez, mon gars a gardé son nom de famille, notre nom à nous. Mais entre les deux, il a mis le nom de famille pour garder un certain lien pour l'enfant, etc. Mais c'est très respectueux. Les enfants, écoute, ont accueilli cet enfant-là. À 11 ans, tu peux encore faire un geste volontaire. C'est lui qui s'en occupe le plus, c'est Hubert. Mais cet enfant-là, à 2 ans maintenant, il parle. Il va vous sortir des mots que des adultes vont sortir, etc. Ça vient pas des nuages, ça vient de la stimulation qu'il y a dans la famille,
1: ben
0: etc.
1: Ouais.
0: Mais il n'y a pas de... Il n'y a rien d'anormal, l'enfant croit normalement, etc. Mm-hmm. Parce que, il va y avoir des choses familiales probablement, mais il n'y a pas de... Alors, c'est pour Charles, c'était un bel accomplissement. Lui est directeur d'un camp de vacances, puis il est professeur à l'école Saint-François, un centre psychopédagogique qu'on appelait. Alors, les enfants en difficulté, là, ils baignent là-dedans.
2: Ouais, c'est ça.
0: Il a un don pour ça, il est bon, il est généreux, puis sa conjointe aussi, ils sont généreux, puis les enfants acceptent tout. C'est beau.
3: Mais le fait de vous avoir eu comme exemple aussi, parce que c'est le cas d'une des personnes que j'ai rencontrées, qui elle aussi, sa tante était famille d'accueil, elle avait déjà côtoyé ces réalités-là, puis ça l'a inspirée, c'est ça. Mmh. Ouais.
1: Il y a une question qui revient souvent quand on aborde la question des familles d'accueil, c'est est-ce payant? Hein? Il y en a qui pensent même qu'on fait ça pour avoir de l'argent, pour avoir un revenu. Est-ce que ce mythe-là tient la route?
2: Dans certains cas, je pense que c'est vrai. Il y en a qui font ça comme un travail, comme des gens décident de s'ouvrir une garderie pour... Est-ce que ça veut dire qu'ils maltraitent et qu'ils sont pas gentils avec
1: les enfants? Ben non, pas du tout.
0: Moi, je n'avais pas été payé. J'aurais été obligé de travailler dans un dépanneur. Non, c'est pas vrai. C'est pas vrai. Mais écoutez...
1: De faire travailler là.
0: Moi, je pense que c'est une très bonne chose qu'il y ait d'octrois qui sont consacrés à toutes sortes de choses. Ils veulent pas que la famille d'accueil pénalise l'enfant. Alors, si ça coûte des couches, puis ça coûte des frais de garde, puis si ça coûte du linge, puis si ça coûte des frais de loisirs, puis si...
1: Tout ça est couvert.
0: Tout est couvert.
1: Ouais.
0: Tout est couvert. Alors, quelqu'un qui est famille d'accueil peut pas dire, parce que ma famille d'accueil est là, moi, je suis obligé de faire souffrir mes enfants, c'est pas vrai.
1: Mm-hmm.
0: Mais de là, est-ce qu'on fait de l'argent? On fait pas d'argent avec ça. Mais...
1: C'est pas une business.
0: Là. C'est pas une business. Mais il y en a qui le font pour la... Il y en a pour qui c'est leur seul revenu, là,
1: c'est
0: on comprend bien. Ils peuvent avoir 3 ou 4 enfants en famille d'accueil. C'est des placements temporaires, souvent. dans ces cas-là. Là.
1: C'est le cas d'une des femmes que tu as interviewées,
3: ouais,
1: qui était à la maison,
3: ouais.
1: Qui était une femme seule, qui avait 3 ou 4 enfants à la fois pendant plusieurs années.
3: C'est ça, puis elle en a accueilli au total, je pense, 45 qui sont passés dans sa vie. Là,
1: mais elle n'aurait pas pu faire ça avec un emploi. J'imagine ton épouse était à la maison pour s'occuper des enfants. Ou,
0: ben, on a eu une petite service de garde à la maison, mais Yolaine a été, avant d'avoir Héloïse, elle travaillait technicienne dans le laboratoire dans nos écoles.
1: OK.
0: Et puis la dernière année, elle travaillait dans mon école. Alors j'ai dit, c'est une bonne chose que tu t'en ailles. Là. Donc, va accoucher. Puis... Alors elle n'est pas revenue au marché du travail après.
1: Okay.
0: On a fait un petit milieu de garde en milieu familial.
1: Ça lui permettait d'être avec les enfants.
0: Exactement. Okay. Puis... avec des normes et tout, c'est bien d'être développé là-dedans. Et le bonheur, tu sais, faut garder la stabilité. L'important, c'est garder la stabilité pour ce qui existe. Tu sais, faut pas que tu stabilises pour stabiliser d'autres.
1: Ah ouais.
0: Faut vraiment que ce soit un tout. Alors, il y a probablement des familles d'accueil qui vivent des échecs pour différentes raisons, ou qui sont familles d'accueil peut-être pas pour les bonnes raisons. Mais en général, je dirais que c'est des gens qui sont altruistes. Qui veulent. Moi, c'est arrivé de même parce que les circonstances le faisaient. Mais on le faisait aussi pour nos propres familles parce que les enfants qu'on a pris étaient un peu dans notre famille
1: de voisinage.
0: Pour nous autres, la grand-mère des enfants, c'était ma tante. Moi, c'était
2: Ma tante. L'auriez-vous fait si c'était pas de ça?
0: Non.
2: C'est difficile à dire.
0: Je crois pas. Je pense que les circonstances nous ont dicté la ligne.
1: Il y a une providence là-dedans.
0: Hein. Oui, bon, la providence, absolument. Comme on était croyants.
2: Ma mère de famille d'accueil, même
1: aussi,
2: chose,
1: finalement.
0: Je pense que c'est ça. C'est marqué dans le ciel.
1: C'est vraiment
0: le cas de dire. Puis, ça nous a sûrement aidé, la foi, etc.
1: Puis, à faire le saut. Là. On y reviendra dans quelques instants. Juste avant, Stéphanie, pour conclure ce deuxième segment. Il y a une association, il y a une fédération des familles d'accueil.
3: Oui, la FARIC.
1: OK.
3: La Fédération des familles d'accueil et ressources intermédiaires du Québec depuis 1974, donc plus de 50 ans. Puis c'est, il y a juste un peu comme un syndicat aussi pour faire valoir leurs droits, pour les accompagner aussi à toutes sortes de niveaux. Puis ils font des rassemblements aussi où les familles d'accueil peuvent échanger. Puis on m'a dit qu'en tout cas, pour celles que j'ai rencontrées, c'était très important pour eux de surtout pouvoir partager avec d'autres familles puis connaître un peu, être accompagné dans tout ce cheminement-là.
1: C'est le porte-voix des familles aussi auprès des instances gouvernementales.
3: Ouais.
1: Donc, on fait une petite pause, puis on revient justement. Yves a bien ouvert la porte là, aux aspects plus spirituels, hein, parce qu'il y en a, pour plusieurs familles, mais on tissera quelques liens là, de ce côté-là. À tout de suite.
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1: De retour à On n'est pas du monde avec Antoine Malenfant, James Langlois, Stéphanie Grimard et Yves Saint-Maurice. Yves, juste avant de se quitter pour la petite pause, t'évoquais l'aspect spirituel, la foi, comment ça, tout ça s'est placé de manière un peu providentielle dans ton histoire, dans l'histoire de votre famille. J'aimerais savoir, est-ce que ça aide et comment ça aide, parce que tu as la foi, ton épouse a la foi, comment ça aide de vivre, d'avoir la foi? Je vais reprendre ma phrase. Le fait d'avoir la foi, comment ça vous a aidé à vivre cette expérience-là de famille d'accueil?
0: Bien, ça nous aide à prier pour que ça aille bien, parce que des difficultés, il y en a. Là, hein, c'est pas... Et puis, on fait affaire avec des enfants qui ne sont pas les nôtres. Hein. Alors, on a un mandat, même si ce n'est pas le mandat des parents qui nous est délégué, on a un mandat de la société. Et puis, donc, il faut faire comme il faut. Il faut accepter les contrariétés qui vont en découler. Il faut accepter aussi les interventions sociales qui sont pas nécessairement dans le même sens que nous, on veut.
1: Il y a une forme d'intrusion, ou en tout cas, c'est
0: ouais.
1: faut
0: si ça va pas,
1: ouvert,
0: c'est toi le problème, comprends-tu?
1: Ah ouais, c'est ça.
0: C'est pas l'enfant, c'est toi. On a vu différentes choses là-dessus. Là. Puis, nous, on avait une petite fille qui était très très axée sur la Madone. Hein, alors, inculquer de la piété, puis inculquer des... Alors, on le faisait d'une façon naturelle, d'une façon normale. Puis, mais les enfants ne sont pas à l'abri des influences externes. Mm-hmm. Mais une fois qu'ils sont rendus adultes, on continue à travailler de la même façon qu'on travaille avec nos propres enfants. Et puis, le témoignage,

0: qu'on peut leur donner, ce n'est pas nécessairement ce qu'ils vont garder dans leur pratique, mais ils vont au moins savoir que la foi nous a permis de garder ça à un niveau où il n'y a pas de chicane. On ne lève pas le ton pour rien. Ça peut arriver qu'on lève le ton. À un moment donné, il faut que tu... ça va faire. Mais c'est tout. T'sais? Et puis, on fait nos vacances. Quand on faisait les vacances, n'importe quoi, on le faisait en fonction de tous les enfants, y incluant ceux qui n'étaient pas avec nous. Puis, tout évolue. De façon naturelle, je dirais. Mais si Dieu est présent, ça facilite les choses. Ça nous donne un éclairage qui est un peu différent. Puis, on parle de charité. Ben, la charité bien accomplie, c'est de donner tout ce qu'on peut pour ces enfants-là. Puis, en espérant que quand ils vont quitter la maison, ils aient en main tous les atouts qu'il faut pour faire des choix. Puis on ne peut pas les faire pour eux, mais on va les aider à faire des choix. Puis c'est vrai, mais même nos propres enfants, on leur laisse des choix.
1: Ah ouais, c'est...
0: Alors pour les enfants en famille d'accueil aussi, mais en famille d'accueil, tu ne peux pas faire tout ce que tu veux, maintenant en tout cas, par rapport à l'éducation religieuse. Il faut être...
2: Ah ouais.
0: Ah oui, oui, parce que l'enfant ne t'appartient pas. Alors supposons le petit dont on parle, baptisé, ça ne nous appartient pas de décider qu'on peut le baptiser.
2: Ça prend le consentement des parents, à ce moment-là.
0: Oui, puis c'est la démarche de la DPJ aussi. Alors, alors, le meilleur moyen de résoudre le problème, c'est de l'adopter.
3: Mais c'est vrai que ça doit amener un point de tension. Je ne sais pas comment la DPJ aujourd'hui, ben, peut-être c'était différent dans les années 90, mais tu sais, vu qu'on vit dans une société québécoise qui tend à vouloir se laïciser davantage, est-ce que la DPJ... cherche à omettre certaines familles parce qu'elle sait que...
1: Je pense pas qu'elle en a les moyens. Là,
3: non, d'une part.
2: Il y a tellement de besoins criants.
1: Ouais. D'ailleurs, toi, tu as rencontré trois familles qui sont des gens croyants, pratiquants, qui accueillent vraisemblablement des enfants en famille d'accueil. Exact. Comment ça se passait chez les gens que tu as interviewés?
2: Ben, je sais qu'il y a une des familles, entre autres, ils font partie de la communauté de la famille Myriam.
1: Oui.
2: Puis ils allaient dans les événements avec les enfants, puis ça posait pas problème. Ils étaient très transparents par rapport à ça. La famille biologique était au courant. Les familles, puisque c'est différents enfants, différentes familles, mais ils étaient toujours au courant, puis ça se passait bien, même qu'ils ont découvert un peu par hasard que finalement, ils voulaient faire cheminer les enfants dans les sacrements. Puis ils ont découvert que les enfants étaient déjà baptisés, puis ça a été comme une grande joie, puis ils ont pu tous continuer dans les sacrements. Sylvie aussi, celle qui en a eu là, 40, là, elle a accompagné plusieurs enfants aussi dans les sacrements. Donc, ça, c'est possible de combiner les deux.
1: Dans la liberté, la transparence, j'imagine que c'est ça la clé, c'est que ça soit pas en catimini c'est ça, en toute transparence.
2: Puis c'était beau de voir comment justement la foi était une ressource de force pour elle.
1: Ah oui?
2: De dire... de demander à Dieu, aime-moi pour que je puisse les aimer à mon tour, s'en remettre un peu à cette force-là, parce que ça n'en prend de la force, là, ça prend quand même. Il y a beaucoup de moments de découragement parfois, d'impuissance face à la souffrance des enfants. Donc, puis encore là, l'espèce d'abandon, il y a une des femmes que j'ai rencontrées qui me disait, c'est comme quand je regarde mon petit garçon... presque manquer de tomber quand il marche sur la table, mais il est en confiance, il sait qu'on va le rattraper, ben c'est comme ça qu'on doit se mettre dans les bras de Dieu aussi, dans l'espèce d'abandon, parce qu'on ne sait pas ce qui va arriver nécessairement, on ne sait pas qui on va accueillir, on ne sait pas quand ils vont peut-être repartir. C'est toute cette lâcher-prise-là aussi qui était beau à voir.
1: James, dans ton cheminement de foi, même si tu étais très jeune, ça a été quand même déterminant, ce passage-là en famille d'accueil.
3: Absolument, parce que ben, ma mère de famille d'accueil, Mimi, elle c'est une génération, les baby-boomers, tu sais, qui vivaient, ben, en tout cas pour plusieurs encore, là, mais une relation, c'est ça, une forme de lien avec Dieu qui n'était pas très ancré dans l'Église, mais quand même, tu sais, populaire, culturelle. Donc, moi, j'étais déjà baptisé par mes parents, donc elle n'a pas eu à se poser cette question-là. Mais c'est quand même elle qui, très jeune, me parlait du bon Dieu, m'a montré aussi à prier simplement le soir, à penser à Jésus, tout ça. Puis, qui, évidemment, je suis la dernière génération à avoir eu l'association École, Catéchèse, Église. Là, donc, puis l'initiation sacramentelle, c'est elle qui même poussé aussi pour que je sois initié sacramentellement quand j'étais jeune, mais sans doute avec l'accord de ma mère. Là, je ne sais pas comment ça s'est déroulé dans les faits. Donc, pour moi, c'est clair que ces germes de foi qui ont été semés quand j'étais enfant viennent beaucoup de ma mère de famille d'accueil. Tu sais, mes parents n'avaient rien contre, mais je ne pense pas qu'eux m'auraient transmis la foi. Et puis, aussi, mais tout ce... Je dirais même à un niveau plus profond, tu sais, tout ce... Ce chambardement d'enfance, tantôt aussi je parlais un peu de la souffrance que cette situation-là familiale a pu me causer, même si dans les faits elle a été très

0: profitable et très apaisé, ben il y a une souffrance qui est là, tu sais, quand il y a une instabilité qui se vit, puis un questionnement aussi par rapport de l'attachement avec ta mère, etc. Donc c'est comme c'est une croix que le Seigneur a permis, qu'il a plantée dans ma vie en fait, pour que je puisse le rencontrer. Tu sais, puis quand je regarde ma vie, puis quand je repense aussi à ce souhait qui a été semé dans le cœur de Mimi, de dire ben Seigneur, si cet enfant-là a besoin de moi, confie-le-moi. Comme je le disais, j'ai goûté là un amour inconditionnel. Je pense que cet amour-là que j'ai, qu'elle m'a donné, en fait, venait clairement de Dieu pour moi. Puis je pense que si je l'avais pas eu, j'ai failli me prendre des chemins complètement de travers dans ma vie. Et je pense que si j'avais pas eu cet ancrage affectif ou cet amour-là qu'elle me donnait, j'aurais complètement basculé ailleurs, en fait. Puis c'est grâce à tout ce cheminement-là, grâce à cette croix que j'ai pu, un jour plus tard, après une certaine crise, mais quand même revenir à Dieu, à l'Église, puis me rendre compte que Dieu avait permis tous ces événements-là pour que je puisse le rencontrer.
1: Parce que malgré tes dérapes à l'adolescence, malgré, comme tu dis, les chemins de traverse que tu as pu prendre ou que tu aurais pu prendre, il y avait cette assurance-là fondamentale ou cette expérience-là primordiale d'être aimé, d'être accueilli, d'être aimé inconditionnellement par quelqu'un qui s'est complètement donné pour te recevoir.
0: Exactement.
2: Non, c'est vraiment un don de soi total. Tu sais, c'est pas... C'est Sylvie disait, c'est donner sa vie pour donner la vie d'une autre manière que de façon charnelle, biologique, mais c'est un don de soi tout aussi grand. Parce
1: ben
2: que
1: oui.
2: C'est 24 heures sur 24, 7 jours sur 7, évidemment, là, mais je veux dire, c'est un engagement complet et total envers quelqu'un d'autre.
0: Puis on le dit, il y a quelque chose d'un peu difficile, je pense, pour la plupart des... Je ne sais pas vous comment vous avez vécu ça, mais... En tout cas, pour moi, qui à 7 ans, à cette époque-là, ça se déroulait comme ça, mais moi, j'avais un suivi constant avec les services sociaux, bien, la DPJ, puis j'ai rencontré, il y avait une évaluation constante, puis je me rappelle qu'ils m'ont demandé à un moment donné, est-ce que tu veux retourner vivre avec ta mère biologique? Puis c'est sûr que la réponse d'un enfant, je connaissais ma mère, elle vivait quand même, elle était dans mon environnement, donc c'est oui, je veux retourner vivre avec ma mère, puis... Je pense qu'on m'a dit que maintenant, ça fonctionnait plus comme ça, mais ils ont quand même écouté ce désir-là de l'enfant. Puis ça a été un déchirement quand même pour ma mère de famille d'accueil de savoir que je l'aimais énormément, mais que fondamentalement, mon désir, c'était de retourner vivre avec ma mère. Puis que peut-être qu'elle savait peut-être que ça allait pas nécessairement être tout rose tout le temps non plus, là, que ma mère avait des limites qui étaient encore présentes puis auxquelles j'allais être confronté.
1: Ben ouais, donc,
0: ça demandait une espèce de renoncement, puis de dire, ben cet enfant-là m'appartient pas. Tu sais, fait que...
1: Clairement. Est-ce qu'il y a un accompagnement psychologique pour les familles d'accueil elles-mêmes, avec tous ces détachements-là?
3: Je peux te dire que, je sais pas aujourd'hui quelle est la situation, mais moi, je retiens que les services étaient débordés. Alors, dans notre cas, ils ont dit Saint-Maurice, commission scolaire, plutôt. Puis, oh bon, on ne s'occupe pas de lui. C'est comme ça que je l'ai vu, là, que je l'ai vécu. On ne s'occupe pas de lui.
1: Parce que tu avais un bon poste dans une commission scolaire.
3: Bagage, le rock, etc. Tu sais, comme un peu.
1: Une famille stable.
3: Ouais, le bon garçon, tu sais. Bon.
1: Ah ouais.
3: Puis il me connaissait bien. Puis moi, j'avais des interventions que je faisais aussi avec des services sociaux, puis la DPJ par rapport à l'ensemble des écoles du territoire. Puis, je dirais que, fondamentalement, c'est la relation mère-enfant qui est au cœur de tout. C'est là-dessus qu'il faut que les gens travaillent. C'est là-dessus, je pense, que les services vont se préoccuper. Le rôle de la mère, parce que le rôle de la mère est pratiquement continu. C'est elle, la figure continue. Le rôle du père, lui, il doit représenter un peu c'est quoi une figure paternelle. En étant moins présent, c'est souvent le cas, en étant moins présent. C'est la mère qui est vraiment, vraiment la bougie d'allumage de toute la relation. Alors, oui, il va y avoir du support, mais on l'a vécu, nous autres. La relation tendue entre la petite fille et ma femme, qui a fait en sorte que la fille est restée finalement un an et demi ou presque deux ans, là, mais pas plus, c'était de dire que si la petite fille a besoin de besoins psychologiques, c'est vous, madame, qui en êtes les responsables. Mm. C'est vous qui avez besoin d'aide psychologique. Ça, c'était avec goutte d'eau que j'ai dit, cette journée-là, j'ai dit à Yodan, demain matin, c'est terminé, j'appelle, je demande qu'il reprenne l'enfant. Mm. Et on n'avait pas le choix, c'était... Parce que là, c'était comme si tout ce qui se passait en termes de relations acrimonieuses, c'était la faute d'une personne. On disait, mais c'est pas exactement comme

0: voir que c'est éminemment complexe. Là.
1: Mais c'est ça. Mais il y a des ressources qui existent, effectivement. Ouais. C'est pas des cocons. Mais c'est quand même... Il faut pas oublier qu'on est dans un... Les familles d'accueil, c'est un service, mais c'est un service pour des enfants en difficulté ou des familles en difficulté. Et ça élimine pas les difficultés. Ça les atténue, ça peut les corriger, ça peut arriver avec une belle... Tu sais, dans le cas, nous autres, ils nous ont demandé, ils n'ont jamais demandé, ils retourneront pas vivre avec la mère. C'est évident. C'est un cas facile, là. Tu sais, alors c'est nous autres ou bien rien.
0: Wow! Rapidement, 30 secondes.
2: Ben, c'est ça que les intervenants sont présents, mais ils sont débordés aussi, comme tu disais, puis ils sont épuisés souvent, fait qu'il y a un grand roulement. Je sais que c'est ce que les familles me disaient, qu'ils sont accompagnés, mais que souvent, ça change d'intervenant rapidement, puis que pour les enfants, ça peut être déstabilisant aussi. Mmh.
0: Merci à vous trois, James Langlois, Stéphanie Grimard, journaliste pour Le Verbe Média, Yves Saint-Maurice, père de famille d'accueil pendant une quinzaine d'années. Très généreux partage de ton expérience, de votre expérience de famille. Merci à vous trois. Et merci à Marianne Martin et Barthélémy Rieux qui font un travail exceptionnel à la technique. Et on se dit à très bientôt pour un autre épisode d'On n'est pas du monde.

0: Bonjour et merci de nous retrouver pour La foi prise au mot, votre émission de formation chrétienne et de réflexion. Cette semaine, dans notre grande série sur les mots du catéchisme, commencée avec l'année de la foi, je vous propose un beau thème, celui de la beauté. La constitution dogmatique, Sacrosanctum Concilium, disait « Les beaux-arts, mais surtout l'art sacré, visent par nature à exprimer la beauté infinie de Dieu, et ils se consacrent d'autant plus à accroître sa louange et sa gloire qu'ils n'ont pas d'autre propos que de contribuer le plus possible à tourner les âmes humaines vers Dieu. » Alors, quel rôle doit avoir la beauté et l'art dans l'Église? L'Église a-t-elle abandonné sa mission de soutenir les artistes? L'Église a-t-elle renoncé au beau? Pour répondre à ces questions, deux invités, frère Philippe Markevitch, bonjour.
1: Bonjour.
0: Vous êtes moine bénédictin de Gannat de Gobie et vous êtes le fondateur et le rédacteur en chef de la revue Art Sacré. François Polgar, bonjour.
2: Bonjour.
0: Alors, on vous connaît, puisque vous êtes consultant musical à Catéo, on entend surtout votre voix, puisque c'est vous qui présentez les concerts, et vous êtes musicologue, et vous êtes également chef de chœur. Alors, j'ai commencé cette émission en parlant de la fin, finalement, du reproche que l'on fait quelquefois à l'Église d'avoir abandonné son mécénat, mais on va peut-être revenir au début, c'est-à-dire le rapport entre beauté et Église, beauté et liturgie, art et liturgie, on va essayer de prendre les deux en même temps. Pour vous, en quoi la beauté, l'art et ce lien que fait la constitution dogmatique est important, frère Markevitch?
1: Déjà, ce texte emploie plusieurs verbes concernant le rôle qu'on peut attribuer à la beauté, exprimer la beauté de Dieu, tourner les âmes vers Dieu. Jusque-là, il n'y a pas de problème. Je suis un peu plus gêné avec une autre expression qui serait d'accroître la gloire de Dieu. Je pense qu'il est important de remarquer, c'est un peu un travail d'exégèse des textes, que dans ce texte essentiel dogmatique de Sacrosanctum Concilium, les questions qui concernent la beauté et l'art arrivent au numéro 122 pour un texte qui en compte 130. Mm-hmm. Et il ne faut pas avoir peur, à mon avis, de prendre un peu de recul par rapport à certains textes. C'est même une clé essentielle quand on prend, que ce soit un texte biblique ou un texte dogmatique du magistère, tous les éléments ne sont pas équivalents. Bien sûr, lorsque saint Paul dit que les femmes doivent se taire et avoir la tête voilée, ça n'a pas la même portée que lorsque saint Jean dit que le Verbe s'est fait chair. Oui.

0: Alors, quoi porte votre interprétation, votre nuance?
1: Alors justement, je pense que quand il s'agit de dire que l'art doit accroître la gloire de Dieu, moi personnellement, je ne suis pas très à l'aise avec cette expression. D'ailleurs, une prière de la liturgie dit que nos chants n'apportent rien à ce que Dieu est, mais ils nous rapprochent de lui. Donc c'est plutôt la fonction que la beauté peut avoir sur nous, pour nous rapprocher de Dieu, que, comme on l'a très souvent dit, et un peu trop, c'est pour la gloire de Dieu. Oui. À mon avis, à partir de cette approche-là, on peut avoir une discussion sur la fonction liturgique de la beauté, qui est beaucoup plus riche au niveau théologique.
2: Alors j'imagine, François, que vous êtes d'accord.
3: Pour moi, un petit peu, si vous voulez, la spécificité un peu de la musique sacrée, très souvent, je trouve qu'un très bon exemple, c'est les psaumes, n'est-ce pas ? Les psaumes ont toujours été chantés, donc c'est vraiment une forme vraiment chantée hein, de la liturgie et des textes mis en musique. Hein. Mmh. Et tous les psaumes se terminent par une doxologie, donc se terminent toujours par « gloire à Dieu ». Donc il y a quand même une volonté de rendre gloire au Seigneur, non, dans le...
1: Oui, absolument. Dans la règle de Saint-Benoît, toute chose...
0: Ça y est, vous attaquez tout de suite. C'est bien.
1: Dans la règle de Saint-Benoît, toute chose, même les plus simples et les plus matérielles, doivent être faites pour la plus grande gloire, pour quand toute chose... Non, justement, la différence est importante. Pour quand toute chose, Dieu soit glorifié. Voilà. Il n'est pas question d'accroître la gloire de Dieu, est question de glorifier Dieu, et c'est justement une vision liturgique de toute la vie, et les doxologies sont vraiment l'expression.
3: Non, mais je comprends bien, évidemment, il ne s'est pas question, comme vous dites, d'accroître, d'ailleurs je ne vois pas comment on pourrait, nous-mêmes accroître la gloire de Dieu, mais par contre on peut exprimer... par la louange, on peut exprimer la gloire de Dieu. En fait, c'est peut-être dans ce sens-là qu'il faut le...
0: Et cette idée de conduire, le fait que, par exemple, la musique aide à rythmer une célébration qui, sans elle, serait ennuyeuse, peut parfois même créer des émotions qui peuvent nous rapprocher de Dieu.
3: Oui, absolument. Non, mais c'est un point important. Encore que, il faut... il y aurait peut-être une discussion à faire sur le danger de l'esthétisme, le danger de la beauté pour la beauté, qui du coup se détacherait véritablement de la fonction liturgique ou de la fonction sacrale.
1: Pour moi, justement, ce qui fait un peu le point commun entre toutes les formes d'art qu'on utilise dans la liturgie, c'est pour ça que je pense qu'il est important de distinguer les questions sur la beauté en général et puis l'art dans les églises, c'est qu'elles ont véritablement une fonction qui s'inscrit dans l'histoire du salut. On a trop tendance souvent à séparer ce qui est l'art de la liturgie. C'est-à-dire que même l'architecture est parfois considérée comme une boîte dans laquelle a lieu la liturgie. Mais la liturgie, c'est vraiment la somme de tous les signes sensibles, tous intégralement, qui nous ouvrent le corps pour accueillir la grâce de Dieu qui se donne corps à corps. C'est-à-dire que dans la théologie de l'incarnation, véritablement, Dieu nous a révélé qu'il n'y a pas d'autre façon de le rencontrer au plus profond, au plus intime, qu'en passant par le corps et par donc l'expérience sensible. Mmh. Donc la liturgie est un ensemble d'expériences sensibles qui intègre complètement la musique, la beauté de la peinture, l'espace architectural, toutes ces dimensions-là en font partie. Mmh. Et quand la prière dit justement que notre chant n'apporte rien à Dieu, à ce qu'il est, mais est plutôt fait pour nous rapprocher de lui, c'est exactement de ça qu'il s'agit.
0: Je pense que vous êtes d'accord.
3: On va peut-être
0: entendre un premier extrait de chant grégorien, parce que c'est tout à fait dans cette lignée-là, puisque maintenant c'est très à la mode le chant grégorien, on l'écoute dans sa voiture, on l'écoute. En réalité, le but, c'est pas ça.
3: Non, pas du tout, évidemment. Non, puis en plus, c'est une musique... Ce qui est très intéressant dans le chant grégorien, c'est que déjà, c'est pas une musique qui est inspirée, entre guillemets. Hein. C'est pas une musique écrite. C'est une musique qui, en fait, a émergé petit à petit des textes, a émergé du texte. Mmh. Et donc, en fait, c'est le texte sacré, n'est-ce pas, qui génère, en quelque sorte, le chant grégorien. Et en ça, c'est quand même très, très... Enfin, c'est très passionnant parce que il n'y a pas du tout de contrairement à ce que qu'on voit aujourd'hui, par exemple, il n'y a pas du tout d'individualisation du compositeur ou de parce qu'aujourd'hui on est dans une société où la personnalité est toujours mise en avant par rapport au reste. Hein. Là, il n'y a pas du tout de personnalité, rien du tout, tout disparaît derrière la composition elle-même qui en fait émerge comme une fleur sort de la terre et voilà, la musique arrive, elle sort. C'est dans ce sens-là que pour moi le chant grégorien est aussi sans doute la musique liturgique par excellence. Et je ne suis pas le seul à le dire, je crois, parce que du coup, de nombreux textes de Vatican II, des différents textes conciliaires, des textes qu'on a pu entendre depuis, réaffirment l'importance du chant grégorien, d'ailleurs, sur les autres répertoires. Mm-hmm. Ce qui ne dénigre pas les autres répertoires, mais qui réaffirme quand même cette importance principale. Quoi. Mm. Ouais.
0: Qu'est-ce qu'on va entendre ?
3: Alors, on entend, en fait, un répond de la Semaine Sainte. C'est le Tenebrae Facti Sunt, qui m'a paru intéressant parce que c'est à la fois une musique qui est... prière, n'est-ce pas? Mais c'est aussi une musique qui est expressive, c'est-à-dire que elle a une véritable rhétorique, c'est-à-dire que la forme même des phrases musicales suivent. Alors là, absolument, véritablement, le texte qui est très précis. Les ténèbres se sont faites alors que l'on crucifiait Jésus, et d'une très grande voix, il s'exclama Mon Dieu, pourquoi m'as-tu abandonné ? Voilà le texte et du coup, avec des personnages, il y a Jésus qui parle, il y a comme un évangéliste qui raconte au début, voilà. Et on est déjà dans un alors que c'est justement une musique qui est un peu comme de la musique pure, hein. Oui. On est quand même déjà dans une musique où il y a une véritable, je pense qu'il y a une véritable recherche de l'expression quand même.
0: Hein. On écoute.

0: Voilà. Voilà, on a, à la fin, bien sûr, on a bien entendu, n'est-ce pas, la grande montée sur Deus Meus. Mm-hmm. C'est vraiment le cri vers son père. Hein. Et puis, pourquoi m'as-tu abandonné, avec la phrase qui redescend et qui.
1: Oui, c'est intéressant parce que c'est ce que vous disiez, c'est pas de la beauté pure. Enfin, je veux dire, on sent que c'est de la beauté qui est au service de quelque chose.
2: À mon avis, ce qui est très important, vous avez très bien dit tout à l'heure que tout partait de la psalmodie. Et dans les monastères, en fait, c'est vrai que le chant grégorien a une place particulière et il ne se comprend bien que si on conçoit que pour nous, ce qui est premier, ce sont les psaumes qui durent, ces offices qui sont très longs. Là est d'abord la musique liturgique. Et c'est à partir de certains passages de ces psaumes qu'il y a discrètement, petit à petit, des envolées, si je peux dire, ou des développements qui vont être en fait des commentaires du corps du texte. On va choisir de mettre en relief tel verset, ça sera déjà un commentaire, mais le corps qui est essentiel, c'est la psalmodie. Et finalement, derrière la psalmodie, il y a la cantillation, il y a le texte,

0: texte lui-même, qui a ses accents. Alors en français, on a un peu du mal parce que les accents ne sont pas du tout les mêmes, mais on a très bien entendu tout à l'heure que la structure de la musique, qui a beau ne pas être rythmée dans son écriture, est très rythmée par, par le texte. Et donc finalement, c'est une mise en valeur du texte.
1: Alors est-ce que ça, justement, tout de suite, ça nous pose une grande question sur la question de la beauté et de l'art surtout. On voit bien que là, c'est un art au service d'eux. Alors qu'on est, depuis peut-être le 19e siècle, dans l'idée que l'art, c'est l'art pour l'art, ça vaut pour lui-même, etc. Pas du tout. Dans l'Église, c'est toujours au service de quelque chose.
0: Avec une certaine nuance, je m'interroge beaucoup, et c'est, je souhaite que la Revue Art Sacré soit un des lieux où cette question soit abordée. Elle l'a été récemment dans un numéro sur les évangélières. Il est tout de même troublant de s'apercevoir qu'il s'agisse des images des vitraux, que l'on nous a toujours dit être des bibles pour les illettrés. Mais en fait, c'est absurde. Il suffit de s'apercevoir qu'à Chartres, on loue des jumelles pour voir les détails. Ce sont des images qui ne sont pas toujours faites pour être vues. Et dans les évangélières, c'est absolument extraordinaire, parce que ces images qui peuvent avoir une complexité, une richesse et une beauté pure...
1: Oui, on va voir passer le livre de Kells, donc
0: absolument.
1: Un livre...
0: Il y en a beaucoup, et ceux du 7e, 8e, 9e siècle sont les plus beaux, n'étaient pas faits pour être vus. Alors, ça peut être contradictoire avec ce que je disais sur l'expérience sensible, qui est le lieu même où Dieu se donne dans sa grâce. Mais là, il y a une autre dimension de la beauté pour laquelle je n'ai pas forcément de réponse, mais j'observe que dans l'histoire, il y a une présence de la beauté pure pour elle-même, gratuite, qui doit être là. Albert le Grand disait que cette beauté était là et rayonnait même si personne n'était là pour la comprendre et la connaître. Il y a presque, un peu comme le bonum diffusivum suvi, la bonté qui se diffuse d'elle-même, la beauté aurait aussi une diffusion d'elle-même. Voilà, ça permet d'enrichir le débat. Je n'ai pas forcément de réponse, mais je crois que s'intéresser et se pencher sur le patrimoine doit nous permettre de nous poser des questions sur la beauté aujourd'hui et donc l'art aujourd'hui.
1: Alors, vous n'allez pas me simplifier la transition que je veux faire, puisque justement, moi, je voulais arriver à l'idée aussi que dans l'Église, la beauté a servi à la fois d'expression, de soutien, mais également que l'Église a été... favorisante, un mécène, quelquefois pour accroître la gloire de Dieu, mais aussi la gloire de l'Église, qui a eu une part de mécénat comme acte politique, comme acte... Vous êtes quand même d'accord avec ça ?
0: Oui, d'autant plus que justement, pour moi, c'est la dimension qui m'est la plus facile à aborder. Ce que je viens de vous dire était simplement une porte ouverte vers d'autres dimensions.
1: C'est très important.
0: Pour moi, la chose première, c'est que dans l'expérience que je peux avoir de la liturgie dans mon monastère, la beauté sensible et toutes les œuvres qui nous entoure. Bon, mon église est romane et aujourd'hui dépouillée des fresques qu'elle avait à l'origine. Donc on aime beaucoup la pureté au XXe siècle, au XXIe siècle. Mais à l'origine, ces églises étaient faites pour être véritablement une liturgie de tous les sens. Et un tableau, une fresque, une mosaïque ou une musique, à plus forte raison, est là pour participer à cette grande liturgie cosmique que l'Église a toujours suscité. Et donc, en commandant des œuvres d'art, elle voulait enrichir cette expérience. Et c'était justement parce qu'elle estimait que c'était... elle comprenait que c'était la définition de la liturgie que d'enrichir cette expérience. Et c'est passé par le mécénat, c'est passé par des commandes directes à des artistes.
1: Alors, encore un peu... musique. Ouais. Et puis évidemment, là vous avez choisi une musique star, si j'ose dire.
2: Oui, oui.
1: Celle qu'on écoute dans les 30 chefs-d'œuvre de la musique sacrée, hein, c'est le Miserere d'Allegri.
2: Oui, parce qu'évidemment, c'est de la musique qui a été évidemment commandée pour la chapelle Sixtine. C'était vraiment été écrite pour. C'était d'ailleurs tellement écrite et commandée pour la chapelle Sixtine, que à l'époque, on n'avait même pas le droit de la chanter ni de l'interpréter dans une autre. Dans une autre chapelle, ni dans une autre église. Donc, on était excommuniés. Et on connaît l'histoire du jeune Mozart, n'est-ce pas, qui va écouter le Miserere d'Allegri un vendredi saint à la chapelle Sixtine. Et comme évidemment personne ne s'est risqué à copier cette musique, son père lui demande en sortant de la chapelle, comme un exercice d'oreille, de retranscrire ce qu'il avait entendu. Et donc le jeune Mozart, qui à l'époque, je crois que c'était en 1770, il devait avoir 14 ans, n'est-ce pas, fait son petit exercice en arrivant à la maison. Et le soir, ils vont réécouter une deuxième fois le Miserere, ce qui n'était chanté que le vendredi saint. Et son père nous dit dans une lettre que c'est, bon, son travail n'était pas trop mauvais, il n'avait fait que deux fautes. dans sa transcription. Voilà. Alors bon, c'est une œuvre évidemment éminemment connue, mais là c'est intéressant encore une fois parce que là c'est un psaume. Et là on va voir une version d'un psaume très ornée, puisque là évidemment on n'est plus à l'époque du chant grégorien, 9e siècle, 10e siècle, on est à la fin de la Renaissance et presque au début de l'époque baroque. Hein.

0: Voilà. J'ai choisi ici une version qui est considérée un peu comme une version un peu mythique. C'est une version qui était enregistrée par King's College dans les années 50 et où évidemment la qualité du chœur était absolument exceptionnelle. Et c'est une version qui a toujours été. Et alors c'est très amusant parce qu'il chante ce psaume en anglais. N'est-ce pas? Alors qu'évidemment, Legris l'a évidemment jamais écrit en anglais, oui. Il l'a évidemment écrit en latin. Oui. Mais alors on reconnaît évidemment difficilement la pureté de la psalmodie d'origine. Et pourtant, alors là, ça peut être intéressant de voir quels sont les éléments qui ont été mis ici en œuvre justement pour dans cette écriture, parce qu'il y a sûrement la volonté. Tout à l'heure, on parlait de peut-être attirer vers Dieu, et peut-être le rôle de la musique. Musique sacrée, musique liturgique, ou musique sacrée ou musique liturgique. Là, du coup, on est déjà dans des domaines qui ne sont pas forcément les mêmes, quoi.
1: Oui. Est-ce qu'on veut dire que c'est quand même une musique qui veut faire quelque chose, qui est un acte de puissance, qui est un acte de...
0: Je pense que là, dans le cas précis, non, je ne pense pas que le compositeur a eu cette idée-là, je ne pense pas. Pas une œuvre de puissance, sûrement pas, mais peut-être, peut-être une œuvre de foi quand même, hein, c'est-à-dire qu'il est quand même guidé par l'idée qu'il a de ce psaume, et puis... Et je suis même pas absolument certain qu'il ait l'intention d'être prosélyte en écrivant cette
2: musique. Moi, ce qui me touche beaucoup, c'est que non seulement c'est un don fait à Dieu pour sa plus grande gloire, mais c'est un don fait aux gens qui célèbrent la liturgie. Le fait que les Anglais, à cette époque-là, insistent sur le fait que tout le monde doit participer à la liturgie, c'est un trésor qui a été redécouvert après Vatican II, et un peu théoriquement, parce que ça demande toujours à être développé. Mais en tout cas, c'est le trésor des Anglicans d'avoir vraiment rappelé que les offices, ce n'est pas réservé aux moines et aux clercs, c'est véritablement à tout le monde. Et quand on a la chance de pouvoir assister à un office, un Evensong, ou quelque chose de semblable en Angleterre, c'est très impressionnant de voir et la qualité musicale et la participation de tous. Voilà quelque chose qui mérite d'être retrouvé.
0: Qui mériterait d'être réfléchi.
1: En particulier pour la formation du peuple.
0: Pour la formation de tout le monde.
1: Alors, je vais vous proposer. Donc là, on a bien compris la tradition, etc. Mais maintenant, je vais essayer de qu'on revienne un peu à la question actuelle, c'est-à-dire est-ce qu'on n'est pas dans une époque où on a abandonné le mécénat, ou comme on le dit souvent, on ne produit plus grand chose de beau. Il suffit d'aller visiter certains musées, dit-on, en disant il y a plus rien de liturgique ou il y a plus rien dans les arts sacrés. Alors, pour faire transition, je vais vous proposer que nous lisions un texte des prophètes, un texte du livre d'Isaïe, qui pose la question de la beauté de Dieu, et en particulier de la beauté du Messie, et ensuite on parlera de justement peut-être de sorte

0: souffrances qu'il portait et nos douleurs dont il était chargé. Et nous, nous le considérions comme puni, frappé par Dieu et humilié. Mais lui, il a été transpercé à cause de nos crimes, écrasé à cause de nos fautes. Le châtiment qui nous rend la paix est sur lui, et dans ses blessures, nous trouvons la guérison.
1: Voilà, alors ce texte a servi à certains pères de l'Église pour prétendre que Jésus n'était pas beau et qu'il n'était pas légitime de ne représenter que la beauté. Et j'aimerais que vous nous commentiez par exemple un tableau très célèbre qui est la mort de la Vierge de Caravage, qui date de 1606. Caravage ne montre pas une belle Vierge.
2: Oui, c'est même un tableau qui me met toujours mal à l'aise que lorsque je passe devant au Louvre. Oui. On voit la Vierge avec un corps gonflé, posé sur des tréteaux, les pieds écartés, dans une position qui n'est pas du tout respectueuse. Il suffit de comparer avec n'importe quel tableau de la Dormition où on représente une liturgie avec les apôtres qui se précipitent autour de la Vierge, vraiment dans un acte liturgique. Là, c'est une scène assez triviale. Oui. Cette scène a été commandée à Caravage pour l'église de la Racelli à Rome, et elle a été refusée par son commanditaire. Ça m'amène justement à... Et c'est un chef-d'œuvre pourtant. Et elle a été tout de suite reconnue comme un chef-d'œuvre. C'est-à-dire qu'on l'a refusée pour cette église, mais elle a été exposée à l'Académie Saint-Luc de Rome, où tout le monde, Rubens, et pendant des semaines, tout le monde venait la voir, et il n'était pas question de parler de blasphème ou d'être choqué. Il y avait un décalage entre ce que l'ecclésiastique avait refusé et ce que les contemporains reconnaissaient de juste et de finalement proche de la justesse théologique et évangélique. Mmh. Ce qui m'amène encore une fois à relativiser justement le fameux numéro 122 que vous avez cité tout à l'heure du discours, où il est question de dire que l'Église s'est toujours comportée en juge des beaux-arts. C'est une question qui porte, qui est véritablement problématique. Oui. Est-ce que c'est le rôle de l'Église d'être juge des beaux-arts? Mmh. Je crois que, encore une fois, dans un texte dogmatique, il y a des numéros essentiels et des numéros secondaires. Oui. Là, en l'occurrence, plusieurs fois, l'Église s'est trompée dans son jugement. C'est le cas pour le Caravage. Et Dominique Ponneau a écrit un très beau texte dans Art Sacré sur ce tableau en le commentant, en disant que vraiment, pour le Caravage, l'idée était de montrer que la Vierge était passée par où son fils était passé. Mmh. Et que ce n'est pas simplement pour représenter, soi-disant, une prostituée retirée du Tibre, mais véritablement, il y a un discours théologique et un engagement spirituel du peintre qui n'a pas été forcément reconnu tout de suite, mais qui fait la richesse proprement spirituelle de cet art.
1: Donc, là, ce qu'on a essayé de dire pendant cette première partie d'émission en disant que l'art sacré, les arts de l'Église doivent être uniquement tournés vers le beau, c'est pas forcément quelque chose de... Pour vous, c'est pas le but, nécessairement.
2: L'histoire de l'art des Églises est remplie d'œuvres qui ne montrent pas des Christes beaux. Un des plus célèbres et qui touche beaucoup nos contemporains, c'est le retable d'Issenheim, où on voit un Christ gluant de sang, couvert d'épines. On insiste plus sur la laideur. Et au XXe siècle, il est clair qu'après la guerre de 14-18, il y a eu une rupture et les artistes ont cessé de vouloir représenter de la beauté et ont plutôt rejoint, non pas l'homme uniquement, comme certains le disent, mais véritablement Dieu dans sa déréliction, le Christ dans sa passion, présent dans la souffrance des hommes. Et cette recherche de la non-beauté pour exprimer quelque chose de Dieu, nous n'en sommes pas forcément encore sortis, et c'est en tout cas quelque chose qui nous marque beaucoup aujourd'hui.
1: Alors, je me tourne vers vous, parce qu'il y a aussi la question de la musique. Oui. On avait fait l'an dernier une émission sur la musique contemporaine, et je vous avais redit plusieurs fois, je suis désolé, mais je vais vous le redire, que c'était inaudible, que c'était laid, que voilà. Comment est-ce qu'on peut défendre ça?
3: Ben je pense que oui, moi je suis assez d'accord avec le père aussi, parce que qu'est-ce qui dit que l'art doit forcément montrer quelque chose de beau? L'art peut très bien simplement chercher à exprimer quelque chose tel que c'est, de manière réaliste, par exemple. Hein. À ce moment-là, la réalité n'est pas forcément belle. Donc, est-ce que le but de l'art, c'est de représenter du beau? Est-ce que le but de l'art, c'est d'être beau?
1: Oui.
3: Je suis pas sûr hein, que ce soit son but. Hein. Mmh. La musique contemporaine, par exemple, si tout à l'heure on parlait donc de l'art après la guerre de 14.

0: 14, mais moi je pense par exemple au Stabat Mater ou à la Passion selon Saint Jean de Penderecki, n'est-ce pas? Eh bien, ce sont des musiques, donc toujours par ce même compositeur Penderecki, qui est compositeur croyant, compositeur de musique sacrée, etc. Lui nous montre pas, il ne cherche pas non plus forcément à faire quelque chose de très très beau. Il cherche peut-être aussi à exprimer de manière le plus réaliste possible et en fonction des expressions de son époque. Mmh. Une réalité qui est la réalité du Christ crucifié devant sa mère, par exemple, pour son Stabat Mater. Mmh. Voilà. Donc, alors après, la question est de savoir si, en se comportant de cette manière-là, est-ce qu'on rejoint la première question qui était au début de l'émission, c'est-à-dire, oui. Est-ce qu'on va attirer...
1: voilà, c'est le cœur voilà, de notre interrogation. Est-ce que...
0: Pas forcément de la même manière, quoi. Pas forcément de la même manière. Peut-être d'une manière qui va passer un plus par la réflexion, Est-ce qu'aujourd'hui, l'art ne demande pas... plus de réflexion qu'une approche immédiate. Je pense qu'au XVIe siècle, au XVIIe siècle, on était peut-être dans un consensus qui faisait que voilà, les choses étaient telles qu'elles étaient. Et du coup, Caravage, comme vous dites, à partir du moment où il ne se comporte pas exactement de la même manière, eh bien, il y a une rupture quelque part. Mmh. Mais pour le reste, tout à l'heure vous parliez des dormitions des autres, ou de la Renaissance par exemple, là tout le monde est d'accord avec cette vision et il n'y a pas forcément de réflexion intellectuelle particulière.
1: Alors ça suppose qu'on définisse l'art un peu différemment. C'est-à-dire que l'art n'est pas complètement la recherche du beau, peut être aussi la recherche de la vérité.
2: Justement, si vous parlez de la vérité, je pense qu'un des théologiens les plus importants de ces dernières années, c'est Jean-Paul II sur ces questions-là. Oui. Il a écrit un texte parlant de l'art qui rejoint, à mon avis, très très bien nos contemporains, en particulier les artistes, c'est ça qui est important pour ce texte. Il écrivait « même lorsqu'il scrute les plus obscures profondeurs de l'âme, où les plus bouleversants aspects du mal, l'artiste se fait en quelque sorte la voix de l'attente universelle d'une rédemption. » Donc, Jean-Paul II reconnaît presque une dimension prophétique à l'artiste. Pour moi, il y a une chose qui s'est passée essentielle au XXe siècle avec le Concile Vatican II, qui n'est pas toujours forcément bien perçue, et en tout cas, qui a été bien perçue par ceux qui ont refusé Vatican II. Ça veut bien dire qu'eux, ils avaient écouté. C'est lorsque Paul VI dit que l'Église doit se mettre à l'écoute du monde pour discerner ce que l'Esprit dit à l'Église. C'est une révolution copernicienne. Jusque-là, l'Église devait enseigner le monde. Et elle disait d'ailleurs, dans le texte, il est dit aussi que l'Église a toujours enseigné les artistes. Pour une fois... avec un retour sur la conception de ce qu'est l'Église, on ose affirmer que l'Église se met à l'écoute du monde pour discerner ce que l'Esprit dit au monde, et en l'occurrence ici par les artistes. Donc, pour Jean-Paul II, les artistes ont ce rôle prophétique de témoigner de l'attente universelle de la rédemption. Mmh. Et finalement, dans ces cas-là, il n'est plus question de beauté qui doit attirer, mais simplement de vérité. Et si on le replace dans la fonction liturgique dont je parlais au début, la beauté doit être là simplement pour que la liturgie soit ce qu'elle doit être, la grande convocation de toutes ces dimensions, sans chercher à leur donner une dimension plus expressive de recherche de la beauté.
1: Mmh. Alors justement, je vais essayer de, on va essayer d'être un peu pédagogique. Je vais vous soumettre quelques œuvres et vous allez me dire parce que c'est des œuvres qui ont peut-être choqué, ce qu'on peut y trouver. Si je vous cite par exemple le Christ d'Assis de Germaine Richier, 1950.
2: Le Christ de Germaine Richier, c'est un moment fondateur dans l'art sacré du XXe siècle. Il a d'abord été accepté, commandé par l'Église, accepté par l'évêque local, et ça a été ensuite l'occasion d'un énorme scandale qui a été ce qu'on appelle le début de la querelle de l'art sacré. Parce que ce Christ qui n'a pas véritablement de figure humaine, qui ressemble à un morceau de bois arraché, qui insiste beaucoup plus sur la dimension de la souffrance, qu'on peut très bien rapprocher du Christ du retable d'Issenheim, a été considéré comme blasphématoire, y compris par un cardinal qui c'est allé très loin, c'est allé jusqu'à Rome, qui s'est mis à interdire la création contemporaine trop abusive, et à ce moment-là insister sur le rôle de jugement que l'Église devait avoir. C'est pour ça que je réagissais tout à l'heure. Ouais. Aujourd'hui, ce crucifix qui a été un temps enlevé de l'Église, maintenant il a retrouvé sa place, et il est considéré comme un chef-d'œuvre non seulement de l'art, mais aussi de la spiritualité. Et il est, à mon avis, je pense à l'origine d'une grande filiation d'œuvres d'art contemporaines qui montrent un Christ, comme dans le texte d'Isaïe, ou une autre façon de rejoindre le Christ, en tout cas.
1: On va passer à la musique. Si je vous parle de Schnittke, que vous avez choisi aussi.
0: Oui, absolument. Oui, alors bon, j'ai choisi cette pièce de Schnittke qui s'appelle Concerto pour cœur. Hein. Donc en fait, n'est plus dans un contexte liturgique. Là, c'est une œuvre de musique sacrée. Oui. C'est un compositeur qui est orthodoxe, en fait. Hein. Enfin, c'est très compliqué. T'as un Allemand d'origine russe. Enfin voilà. Et qui est décédé il y a une petite quinzaine d'années. Hein, voilà. Et alors, ce qui est intéressant dans cette œuvre, c'est qu'elle est entièrement ancrée dans une tradition, justement. Tradition très ancienne du chant liturgique orthodoxe, c'est que les orthodoxes baignent dans le chant liturgique. Il n'y a pas une, je ne sais même pas s'il y a une parole dans une liturgie orthodoxe. Hein. Mm-hmm. Tout est chanté, c'est chanté. Et alors là, c'est un texte sur la Vierge Marie, n'est-ce pas? Mais alors, ce compositeur, quand même, a un langage musical contemporain. Donc, justement, il cherche à exprimer avec son style, avec son oreille, avec tout son arrière-fond de contemporain, tout en restant dans un, disons, en ayant toujours dans sa ligne de mire quand même la grande tradition. Et ça donne, enfin c'est tout à fait extraordinaire, quoi, voilà.

0: ça s'arrête.
1: Alors, justement, voilà. qu'est-ce que ça dit ? Est-ce qu'on peut, là aussi, comme avec le Christ d'Assis, faire ce lien en disant, mais le but, c'est de montrer quelque chose de nouveau, quelque chose de...
2: Alors, je pense que c'est plus, disons, dans son langage, si vous voulez, qu'il cherche à exprimer quelque chose de nouveau. Plus dans le langage que véritablement dans la forme, quoi. Mmh. Peut-être que c'est la même démarche que le Christ Germaine Richer, peut-être, je ne sais pas.
3: En tout cas, c'est pas fait pour nous rassurer. Je pense à cette phrase de Georges Braque, que Benoît XVI a cité récemment dans une lettre aux artistes aussi, dans un discours pour les artistes. La science rassure et l'art trouble. C'est-à-dire que l'art est fait pour nous mettre en mouvement, non pas pour nous rassurer, comme une certaine beauté pourrait rassurer. Mmh. Et peut-être justement que ces artistes qui, à différents moments de l'histoire de l'art, ont mis en mouvement, ont troublé, ont choqué... Alors évidemment, c'est pas le choquer pour choquer. La question ensuite n'est pas du tout de rechercher le blasphème. La question du blasphème est d'ailleurs très intéressante pour l'art du XXe siècle, on en parlera peut-être. Mais voilà, moi ce qui me semble important, c'est que l'art trouble, suscite une mise en mouvement qui nous dirige vers ailleurs, vers autre chose, vers l'autre. Et que c'est peut-être plus facile encore avec la musique, je ne sais pas.
2: C'est peut-être justement une grosse différence avec les époques précédentes, où finalement l'art n'était pas vraiment fait pour bouger les gens, au contraire.
1: Mais est-ce qu'on peut dire que la musique a changé là-dessus ? Qu'est-ce qui nous rassurait autrefois et qu'est-ce qui nous inquiète maintenant ?
2: Mais non, mais je crois qu'autrefois, en fait, c'est complètement différent, quoi. La démarche est complètement différente. Autrefois, on pouvait écrire comme les anciens, on pouvait écrire comme son maître, on pouvait écrire comme son voisin, n'est-ce pas ? Et c'était tout à fait naturel parce qu'on avait, tout le monde avait un peu le même environnement, peut-être pas forcément exactement la même culture, mais enfin, disons, baigné un petit peu dans la même mouvance. Et donc, dans le fond, voilà, ça marchait. Il y avait pas de. D'ailleurs, les compositeurs de musique sacrée, ils étaient formés par l'Église. Je veux dire, aujourd'hui, les compositeurs, ils sont formés par le conservatoire, ils sont pas formés par l'Église. Même les compositeurs de musique sacrée, il n'y a plus vraiment de d'enseignement, si vous voulez, direct.
1: Et pour vous, c'est un mal ou c'est un bien ?
2: Alors, c'est ben non, mais c'est différent, quoi. Voilà. Je pense que tout à l'heure, on parlait du Caravage qui avait été refusé. Bon, alors les peintres à cette époque-là, justement, ils n'étaient pas formés par l'Église. Ils étaient formés dans les ateliers. Ils étaient formés dans un milieu qui baignait sans doute où l'Église était présente, mais où c'était pas l'Église, quoi. Ils allaient travailler. Ils vont travailler chez un maître, n'est-ce pas ? On va pas travailler dans une scola.
1: Oui.
2: Tandis qu'au contraire, les musiciens de musique sacrée, ils étaient formés par l'Église. C'est-à-dire dès qu'ils avaient 8 ans, ils étaient entre guillemets embrigadés dans la maîtrise. Là, alors. Pendant leur jeunesse, ils chantaient, n'est-ce pas ? On les faisait chanter. Ils participaient aux liturgies, etc. Et puis en même temps, on les formait à l'écriture. Et puis quand ils arrivaient à l'âge adulte, tout naturellement, ils écrivaient de la musique. Et tout ça se passait dans un. C'est pas forcément. Je veux dire, c'est pas du tout un jugement de valeur. Hein, c'est une réalité. Aujourd'hui, c'est différent. Mmh. C'est différent. Et justement, alors, comme disait le père, c'est l'évolution peut-être aussi de la société, du monde dans lequel on vit, fait que justement les artistes ont une autre démarche que celle de...
1: Je voudrais revenir sur cette question d'inquiétude ou de facteur d'inquiétude avec un autre, je vous présente une autre œuvre que vous avez sélectionnée, Thomas Gleb, Le Cygne. C'est inquiétant ça ?
3: C'est très intéressant. Thomas Gleb, d'abord, est un juif. Ce signe qu'il a fait était au départ ce qui devait représenter la croix pour le mur d'un Carmel. Donc, en lieu et place d'une croix, il y a ce signe qui est à la fois le yod du nom divin. Mmh. Enfin, c'est quelque chose qui est beaucoup plus riche.
1: Le début de Yahvé.
3: Donc, voilà. Mmh. Il y a toute une toute une richesse donc des racines de la croix, de ce signe. Il y a aussi cette plaie. Oui. Peut-être que la photo ne le montre pas bien, mais quand on regarde en détail, c'est un mur qui a été incisé et ensuite recousu avec des cordelettes qui venaient des vêtements des carmélites. C'est quelque chose qui rappelle la plaie, qui rappelle aussi les barbelés, qui rappelle Auschwitz, qui rappelle énormément de choses, et qui, au final, donne quelque chose de, je trouve, de très beau et de très contemplatif.
1: Mmh. Vous parliez du blasphème. Est-ce que c'est une dimension importante pour l'art actuellement et peut-être une première définition. Qu'est-ce que c'est qu'un blasphème? Et est-ce qu'il est possible encore de blasphémer?
3: C'est la dernière question, à mon avis, la plus intéressante. Oui. Parce que, finalement, la grande question, c'est de savoir, peut-on parler à la fois de la transcendance absolue de Dieu et du fait qu'on puisse le blasphémer? C'est une question théologique essentielle à laquelle il faut répondre. Certes, Dieu se laisse atteindre dans ceux qu'il aime, et donc il se laisse blasphémer, entre guillemets, dans ceux qui sont choqués, blessés en son nom. Mais parler directement, comme le font par exemple les musulmans, d'une atteinte faite à Dieu, c'est quelque chose qui me paraît assez contradictoire.
1: Tout à fait.
3: D'autre part, il est très difficile de parler de blasphème en art si on ne s'intéresse pas aussi à l'intention de l'artiste. Certaines œuvres d'art qu'on ne comprend pas sont parfois traitées de blasphématoires, comme ça a été le cas pour le Caravage, comme c'est aussi parfois le cas pour des artistes aujourd'hui, mais quand on parle avec eux, et c'est mon travail de rencontrer beaucoup, on s'aperçoit que leur discours ne correspond pas du tout à ce blasphème. Mais c'est un peu ambigu, parce que par exemple, le fameux Christ trempé dans de l'urine de Cyrano,

0: il a un discours dans un certain milieu où il insiste sur son catholicisme et sur son respect. Et il ne ment pas quand il dit ça, je suis persuadé. Mmh. Ce Christ est magnifique. Tant qu'on n'a pas lu le cartel qui vous dit de quoi il s'agit, c'est une chose belle. Objectivement, ça peut être considéré comme beau. En revanche, dans un autre milieu, il va avoir tout un discours sur l'Église qui a refusé ceci, qui a fait ceci. Bon, le discours des artistes est lui-même ambigu et il faut le prendre parfois avec discernement. Mmh. Je pense à d'autres artistes qui ont fait, par exemple, une installation provisoire dans l'église Saint-Eustache à Paris.
1: Oui. Pierre et Gilles.
0: Pierre et Gilles. Mmh. Qui ont fait là une œuvre, à mon avis, qui dit des choses très intéressantes sur le sacré. Le sacré qui est souvent présenté comme une mise à distance. Eux, ils l'ont réinterprété avec des moyens contemporains en mettant des signaux de chantier, des flashs, des cônes qui indiquent normalement le fait qu'on ne peut pas approcher. Donc avec un vocabulaire d'aujourd'hui, ils ont redit quelque chose d'assez basique de la mise à distance du sacré. Et au milieu de tout cela, ils ont présenté une Vierge des banlieues, comme ils disent, une Vierge à l'enfant qui est très, très lié à la tradition de l'icône, puisque les gestes sont les mêmes. Et dans cette œuvre, et connaissant les artistes, je peux vous assurer qu'il n'y a absolument rien de recherche de blasphème. Et pourtant, elle a été souvent considérée comme telle. Donc on confond le fait d'être dérangé, oui, et le fait de voir du blasphémé.
1: Et quelquefois, on est simplement dérangé parce qu'on est choqué dans nos canons, dans nos...
0: Absolument.
1: De la façon habituelle de présenter une œuvre.
0: Et je crois que la culture, dans ces cas-là, est très importante. C'est pour ça que dans la revue Art Sacré, je tiens beaucoup à ce qu'on parle aussi bien de patrimoine que de création, car l'un ne se comprend pas sans l'autre. Oui. Et... si on comprend les questions que pose un manuscrit d'un livre, comme on l'a montré tout à l'heure, des enluminures du 8e siècle, si on accepte de rentrer dans les questions et dans ce que pose la beauté dans ces cas-là, ça nous aide à comprendre d'autres formes de beauté pour aujourd'hui. Et c'est vraiment pour moi quelque chose d'essentiel de nourrir l'un par l'autre.
1: C'est exactement ce que vous disiez naguère dans une émission précédente sur la musique contemporaine, c'est-à-dire que on ne la comprend pas parce qu'on n'est pas cultivé.
2: C'est toute la question, je crois, justement, de... Enfin, là où on est dépassé un petit peu par le sujet, c'est que il y a aussi la question de l'objectivité de l'art et la subjectivité. Est-ce que le beau est objectif? Est-ce que le beau est pas forcément quelque part subjectif? Parce que c'est avec nos oreilles, avec nos yeux qu'on appréhende de toute façon les objets, que ce soit un objet sonore ou un tableau.
1: Et aussi avec notre culture.
2: Et avec notre culture, voilà. Mais bien sûr, oui, avec notre culture, ça c'est certain. C'est certain que la musique contemporaine, si on n'a pas le bagage de tout ce qu'il y a avant et qui s'accumule, n'est-ce pas, et bien c'est très compliqué. Ça peut paraître complètement étranger. Voilà, c'est surtout ça.
0: Surtout
2: étranger.
0: Que l'art ancien, je parlerai plutôt des arts visuels, peut être considéré comme un immense catalogue, au même titre que l'art contemporain, de formes et d'expériences. Si vous prenez toute la peinture du XXe siècle comme des recherches plastiques sur des expériences sensibles, vous rajoutez ça à tout ce qui s'est fait durant les siècles précédents, vous classez tout ça dans un gigantesque catalogue et vous avez là la matière pour faire des choses extraordinaires qui restent peut-être toujours à faire, mais en tout cas qui sont du même ordre.
2: Et pour la musique, c'est pareil pour le XXe siècle, parce que exactement de la même manière, au XXe siècle, effectivement, les compositeurs ont un bagage extraordinaire, enfin énorme, et chacun fait son expérience, cherche quelque chose de nouveau, cherche à aller dans une direction, dans une autre, et alors évidemment, à chaque fois, c'est compliqué pour celui qui va l'écouter, parce que c'est nouveau, ça débouche apparemment sur rien, mais en réalité, forcément, ça va déboucher sur quelque chose.
1: Alors, on arrive à la fin de l'émission et j'ai envie de vous poser à l'un et à l'autre une question qui peut-être va relancer une autre émission. C'est la question de l'art sacré. Alors évidemment, c'est vraiment votre thème. Pour cela, je voudrais vous montrer là une image d'Anish Kapoor, qui est une image de quelqu'un qui ne se définit pas forcément comme artiste sacré ou comme artiste en lien avec une religion, et qui nous donne des émotions, et des émotions qui peuvent peut-être confiner au sacré. Alors, est-ce qu'il ne faut pas faire un peu éclater ces frontières-là ?
0: Oui, absolument. J'ai repris le titre.

0: titre harsacré dans la revue pour des questions historiques. Les S sont très importants, le pluriel.
1: Oui, toujours.
0: Il est évident que le sacré est un terme piégé. Je m'aperçois que souvent, des artistes, de toute façon, ont une recherche spirituelle. Et même quand ils ne veulent pas le dire, il ne faut pas leur imposer, enfin leur coller s'ils n'en ont pas, nous avons toujours la possibilité, la liberté d'avoir une lecture spirituelle de leurs œuvres. Les œuvres d'Anish Kapoor ou d'autres artistes comme Bill Viola, des artistes qui intéressent aujourd'hui le Vatican, qui veut faire un pavillon à l'exposition d'art contemporain de Venise cette année, avec de tels artistes. Il ne s'agit bien sûr pas d'art sacré, mais d'art qui peut susciter une expérience spirituelle. Et très nombreux sont ces artistes, et pour pas, à mon avis, je crois qu'on peut dire de tout art véritable qu'il peut être le lieu d'une expérience spirituelle. Et ça fait éclater, comme vous le disiez, la définition de l'art sacré.
1: Alors, pareil, parce que là, quand vous nous avez parlé de Schnittke, vous nous avez dit il est orthodoxe, mais en même temps, c'est pas de l'art sacré.
2: C'est pareil. Quand on regarde une certaine mouvance, disons, de la musique contemporaine, on s'aperçoit qu'il y a effectivement des compositeurs qui sont en recherche. Sont effectivement en recherche spirituelle et ils sont pas forcément, c'est pas de l'art sacré, c'est une recherche, cherche d'une réponse, d'un écho de
1: vous pensez à qui, quel nom
2: Je pense forcément à Schnittke en premier lieu, mais bon, on pourrait parler d'Arvo Pärt, on pourrait parler de même Thierry Esquèche, bon, qui est un musicien d'église, mais qui écrit aussi de la musique qui va bien au-delà de la simple musique sacrée, quoi.
1: Merci. Alors quelques conseils, quelques conseils de lecture. Alors vous nous avez conseillé L'art actuel dans les églises aux éditions RM. C'est un projet que vous avez auquel vous avez participé.
0: C'est un livre collectif récent qui fait le point justement sur 30 années de création dans les églises. Et j'ai écrit la partie qui concerne l'art liturgique et l'architecture.
1: Et puis bon, la revue Art Sacré. Alors donc on a vu une couverture du dernier là, les Évangélières. Et puis vous avez un très joli hors-série, je crois,
0: qui montre tous les chefs-d'œuvre de Notre-Dame en insistant à chaque fois sur leur fonction liturgique. Je pense que c'est ça l'originalité, et à mon avis, c'est toujours important de revenir à cet essentiel de comprendre l'art dans les églises par la liturgie.
1: Et puis, je vous conseille aussi toujours de vous, Philippe Markevitch, en collaboration avec Ferrante Ferranti, les pierres vivantes, l'Église revisitée aux éditions Philippe Rey. Donc vous m'avez dit que c'est encore d'actualité, puisque c'est un livre qui a quelques années.
0: Oui, et c'est surtout le livre qui est à l'origine de notre revue Art Sacré, puisque nous ne faisons que décliner ce qui est dans ce livre.
1: Eh bien, merci à tous les deux. François, on vous retrouve de toute façon sur KTO à présenter les nombreux concerts que vous nous avez trouvés. Merci. Vous pouvez suivre cette émission sur ktotv.com. Vous pouvez me l'écouter, la réécouter autant de fois que vous le voulez. Merci vraiment. Merci de nous avoir suivis.
0: Merci à vous.

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quel parti prendre ? Fallait-il courir après les voitures que je ne voyais plus, m'exposer à manquer le train et mettre mon papa chéri dans l'inquiétude, ou bien demander une place dans la calèche de M. Réveroni ? Je me décidai à ce dernier parti. Avec mon air le plus gracieux et le moins embarrassé possible malgré mon extrême embarras, je lui exposai ma situation critique et le mis dans l'embarras lui-même, car sa voiture était garnie des messieurs les plus distingués du pèlerinage. Pas moyen de trouver une place de plus. Mais un monsieur très élégant se hâta de descendre, me fit monter à sa place et se plaça modestement auprès du cocher. Je ressemblais à un écureuil pris dans un piège et j'étais loin d'être à mon aise, entouré de tous ces grands personnages et surtout du plus redoutable en face duquel j'étais placé. Il fut cependant très aimable pour moi, interrompant de temps en temps sa conversation avec les messieurs pour me parler du Carmel. Avant d'arriver à la gare, tous les grands personnages tirèrent leurs grands porte-monnaies afin de donner de l'argent au cocher, déjà payé. Je fis comme eux et pris mon tout petit porte-monnaie. Mais M. Réveroni ne consentit pas ce que je fis sortir de jolies petites pièces. Il aima mieux en donner une grande pour nous deux. Une autre fois, je me trouvais à côté de lui en omnibus. Il fut encore plus aimable et me promit de faire tout ce qu'il pourrait afin que j'entre au Carmel. Tout en mettant un peu de baume sur mes plaies, ces petites rencontres n'empêchèrent pas le retour d'être beaucoup moins agréable que l'aller. Car je n'avais plus l'espoir du Saint-Père. Je ne trouvais aucun secours sur la terre qui me paraissait un désert aride et sans eau. Toute mon espérance était dans le bon Dieu seul. Je venais de faire l'expérience qu'il vaut mieux avoir recours à lui qu'à ses saints. La tristesse de mon âme ne m'empêcha pas de prendre un grand intérêt au saint lieu que nous visitions. À Florence, je fus heureuse de contempler Sainte-Madeleine de Pazzi, au milieu du cœur des carmélites qui nous ouvrirent la grande grille. Comme nous ne savions pas jouir de ce privilège, et beaucoup de personnes désirant faire toucher leur chapelet au tombeau de la sainte, il n'y eut que moi à pouvoir passer la main dans la grille qui nous en séparait. Ainsi tout le monde m'apportait des chapelets, et j'étais bien fière de mon office. Il fallait toujours que je trouve le moyen de toucher à tout. Ainsi, dans l'église de Sainte-Croix en Jérusalem de Rome, nous pûmes vénérer plusieurs morceaux de la vraie croix, deux épines et l'un des clous sacrés renfermés dans un magnifique reliquaire d'or ouvragé, mais sans verre. Aussi, je trouvais moyen, en vénérant la précieuse relique, de couler mon petit doigt dans un des jours du reliquaire et je pus toucher au clou qui fut baigné du sang de Jésus. J'étais vraiment par trop audacieuse. Heureusement, le bon Dieu qui voit le fond des cœurs sait que mon intention était pure et que pour rien au monde je n'aurais voulu lui déplaire. J'agissais avec lui comme un enfant qui se croit tout permis et regarde les trésors de son père comme les siens. Je ne puis encore comprendre pourquoi les femmes sont si facilement excommuniées en Italie. À chaque instant, on nous disait « N'entrez pas ici, n'entrez pas là, vous serez excommuniées. » Oh, les pauvres femmes, comme elles sont méprisées! Cependant, elles aiment le bon Dieu, en bien plus grand nombre que les hommes. Et pendant la passion de notre Seigneur, les femmes eurent plus de courage que les apôtres, puisqu'elles bravèrent les insultes des soldats et osèrent essuyer la face adorable de Jésus. C'est sans doute pour cela qu'il permit que le mépris soit leur partage sur la terre, puisqu'il l'a choisi pour lui-même. Au ciel, il saura bien montrer que ses pensées ne sont pas celles des hommes, car alors les dernières seront les premières. Plus d'une fois pendant le voyage, je n'ai pas eu la patience d'attendre le ciel pour être la première. Un jour que nous visitions un monastère de Carmes, ne me contentant pas de suivre les pèlerins dans les galeries extérieures, je m'avançais sous les cloîtres intérieurs. Tout à coup, je vis un bon vieux carme qui de loin me faisait signe de m'éloigner. Mais au lieu de m'en aller, je m'approchai de lui et montrant les tableaux du cloître, je lui fis signe qu'ils étaient jolis. Il reconnut sans doute à mes cheveux sur le dos et à mon air jeune que j'étais une enfant. Il me sourit avec bonté et s'éloigna, voyant qu'il n'avait pas une ennemie devant lui. Si j'avais pu lui parler italien, je lui aurais dit être une future carmélite. Mais à cause des constructeurs de la tour de Babel, cela me fut impossible. Après avoir encore visité Pise et Gênes, nous revînmes en France. Sur le parcours, la vue était magnifique. Tantôt, nous longions la mer et le chemin de fer en étant si près qu'il me semblait que les vagues allaient arriver jusqu'à nous. Ce spectacle fut causé par une tempête, c'était le soir, ce qui rendait la scène encore plus imposante. Tantôt des plaines couvertes d'orangers aux fruits mûrs, de verts oliviers aux feuillages légers, des palmiers gracieux. À la tombée du jour, nous voyions les nombreux petits ports de mer s'éclairer d'une multitude de lumières, pendant qu'au ciel scintillaient les premières étoiles. Ah, quelle poésie remplissait mon âme à la vue de toutes ces choses que je regardais pour la première fois et la dernière fois de ma vie. C'était sans regret que je les voyais s'évanouir. Mon cœur aspirait à d'autres merveilles. Il avait assez contemplé les beautés de la terre.
celle du ciel était l'objet de ses désirs. Et pour les donner aux âmes, je voulais devenir prisonnière. Avant de voir s'ouvrir devant moi les portes de la prison bénie, après laquelle je soupirais, il me fallait encore lutter et souffrir. Je le sentais en revenant en France. Cependant, ma confiance était si grande que je ne cessais pas d'espérer qu'il me serait permis d'entrer le 25 décembre. À peine arrivé à Lisieux, notre première visite fut pour le Carmel. Quelle entrevue que celle-là! Nous avions tant de choses à nous dire. Depuis un mois de séparation, moi qui m'a semblé plus long, et pendant lequel j'ai plus appris que pendant plusieurs années. Oh, ma mère chérie, qu'il m'a été doux de vous revoir, de vous ouvrir ma pauvre petite âme blessée. À vous, qui saviez si bien me comprendre, à qui une parole, un regard suffisait pour tout deviner, je m'abandonnais complètement. J'avais fait tout ce qui dépendait de moi, tout, jusqu'à parler au Saint-Père. Aussi, je ne savais pas ce que je devais encore faire. Vous me dites d'écrire à Monseigneur et de lui rappeler sa promesse. Je le fis aussitôt. Le mieux qu'il me fut possible, mais dans des termes que mon oncle trouva un peu trop simples. Il refit ma lettre. Au moment où j'allais la faire partir, j'en reçus une de vous, me disant de ne pas écrire, d'attendre quelques jours. J'obéis aussitôt, car j'étais sûre que c'était le meilleur moyen de ne pas se tromper. Enfin, 10 jours avant Noël, ma lettre partit. Bien convaincue que la réponse ne se ferait pas attendre, j'allais tous les matins après la messe à la poste avec papa, croyant y trouver la permission de m'envoler. Mais chaque matin amenait une nouvelle déception, qui cependant n'ébranlait pas ma foi. Je demandais à Jésus de briser mes liens. Il les brisa, mais d'une manière toute différente de celle que j'attendais. La belle fête de Noël arriva, et Jésus ne se réveilla pas. Il laissa par terre sa petite balle, sans même jeter sur elle un regard. Mon cœur était brisé en me rendant à la messe de minuit. Je comptais si bien y assister derrière les grilles du Carmel. Cette épreuve fut bien grande pour ma foi. Mais celui dont le cœur veille pendant son sommeil me fit comprendre qu'à ceux dont la foi égale un grain de sénevé, il accorde des miracles et fait changer de place les montagnes afin d'affermir cette foi si petite. Mais pour ses intimes, pour sa mère, il ne fait pas de miracle avant d'avoir éprouvé leur foi.

Ne laissa-t-il pas mourir Lazare, bien que Marthe et Marie lui aient fait dire qu'il était malade? Aux noces de Cana, la Sainte Vierge, ayant demandé à Jésus de secourir le maître de la maison, ne lui répondit-il pas que son heure n'était pas encore venue? Mais après l'épreuve, quelle récompense! L'eau se change en vin, Lazare ressuscite. Ainsi Jésus agit-il envers sa petite Thérèse. Après l'avoir longtemps éprouvée, il combla tous les désirs de son cœur. L'après-midi de la radieuse fête passée pour moi dans les larmes, j'allais voir les carmélites. Ma surprise fut bien grande d'apercevoir, lorsqu'on ouvrit la grille, un ravissant petit Jésus, tenant en sa main une balle sur laquelle était écrit mon nom. Les carmélites, à la place de Jésus, trop petit pour parler, me chantèrent un cantique composé par ma mère chérie. Chaque parole répandait en mon âme une bien douce consolation. Jamais je n'oublierai cette délicatesse du cœur maternel qui toujours me combla des plus exquises tendresses. Après avoir remercié, en répandant de douces larmes, je racontai la surprise que ma Céline chérie m'avait faite en revenant de la messe de minuit. J'avais trouvé dans ma chambre, au milieu d'un charmant bassin, un petit navire qui portait le petit Jésus, dormant avec une petite balle auprès de lui. Sur la voile blanche, Céline avait écrit ces mots « Je dors, mais mon cœur veille. » Et sur le vaisseau, ce seul mot « Abandon. » Ah, si Jésus ne parlait pas encore à sa petite fiancée, si toujours ses yeux divins restaient fermés, du moins, il se révélait à elle par le moyen d'âmes comprenant toutes les délicatesses de l'amour de son cœur. Le premier jour de l'année 1888, Jésus me fit encore présent de sa croix, mais cette fois, je fus seule à la porter, car elle fut d'autant plus douloureuse qu'elle était incomprise. Vous m'annonciez que la réponse de Monseigneur était arrivée le 28, fête des saints innocents, mais qu'elle ne me l'avait pas fait savoir, ayant décidé que mon entrée n'aurait lieu qu'après le carême. Je ne pus retenir mes larmes à la pensée d'un si long délai. Cette épreuve eut pour moi un caractère tout particulier. Je voyais mes liens rompus du côté du monde, et cette fois, c'était l'Arche Sainte qui refusait son entrée à la pauvre petite colombe. Je veux bien croire que je dus paraître déraisonnable en n'acceptant pas joyeusement mes 3 mois d'exil. Mais je crois aussi que, sans le paraître, cette épreuve fut très grande et me fit beaucoup grandir dans l'abandon et les autres vertus. Comment se passèrent ces 3 mois si riches en grâce pour mon âme ? D'abord, il me vint à la pensée de ne pas me gêner à mener une vie aussi bien réglée que j'en avais l'habitude. Mais bientôt, je compris le prix du temps qui m'était offert et je résolus de me livrer plus que jamais à une vie sérieuse et mortifiée. Lorsque je dis mortifiée, ce n'est pas afin de faire croire que je faisais des pénitences. Hélas, je n'en ai jamais fait aucune. Bien loin de ressembler aux belles âmes qui, dès leur enfance, pratiquaient toute espèce de mortification, je ne sentais pour elles aucun attrait. Sans doute cela venait de ma lâcheté, car j'aurais pu, comme Céline, trouver 1000 petites inventions pour me faire souffrir. Au lieu de cela, je me suis toujours laissée dorloter dans du coton et empâtée comme un petit oiseau qui n'a pas besoin de faire pénitence. Mes mortifications consistaient à briser ma volonté, toujours prête à s'imposer, à retenir une parole de réplique, à rendre de petits services sans les faire valoir, à ne point m'appuyer le dos quand j'étais assise, etc., etc. Ce fut par la pratique de ces riens que je me préparais à devenir la fiancée de Jésus. Et je ne puis dire combien cette attente m'a laissé de doux souvenirs. 3 mois passent bien vite. Enfin, le moment si ardemment désiré arriva. Le lundi 9 avril, jour où le Carmel célébrait la fête de l'Annonciation, remise à cause du carême, fut choisi pour mon entrée. La veille, toute la famille était réunie autour de la table où je devais m'asseoir une dernière fois. Ah, que ces réunions intimes sont déchirantes! Alors qu'on voudrait se voir oublier, les caresses, les paroles les plus tendres sont prodiguées et font sentir le sacrifice de la séparation. Papa ne disait presque rien, mais son regard se fixait sur moi avec amour. Ma tante pleurait de temps en temps, et mon oncle me faisait 1000 compliments affectueux. Jeanne et Marie étaient aussi remplies de délicatesse pour moi, surtout Marie, qui me prenant à l'écart me demanda pardon des peines qu'elle croyait m'avoir causées. Enfin, ma chère petite Léonie, revenue de la visitation depuis quelques mois, me comblait plus encore de baisers et de caresses. Il n'y a que Céline, dont je n'ai pas parlé, mais vous devinez, ma mère chérie, comment se passa la dernière nuit où nous avons couché ensemble. Le matin du grand jour, après avoir jeté un dernier regard sur les buissonnets, ce nid gracieux de mon enfance,
que je ne devais plus revoir. Je partis au bras de mon roi chéri pour gravir la montagne du Carmel. Comme la veille, toute la famille se trouva réunie pour entendre la Sainte Messe et y communier. Aussitôt que j'ai

Jésus fut descendu dans le cœur de mes parents chéris. Je n'entendis autour de moi que des sanglots. Il n'y eut que moi qui ne versais pas de larmes, mais je sentis mon cœur battre avec une telle violence qu'il me sembla impossible d'avancer lorsqu'on vint nous faire signe de venir à la porte conventuelle. J'avançais cependant, tout en me demandant si je n'allais pas mourir par la force des battements de mon cœur. Oh, quel moment que celui-là! Il faut y avoir passé pour savoir ce qu'il est. Mon émotion ne se traduisit pas au dehors. Après avoir embrassé tous les membres de ma famille chérie, je me mis à genoux devant mon incomparable père, lui demandant sa bénédiction. Pour me la donner, il se mit lui-même à genoux et me bénit en pleurant. C'était un spectacle qui devait faire sourire les anges que celui de ce vieillard présentant au Seigneur son enfant encore au printemps de la vie. Quelques instants après, les portes de l'Arche Sainte se fermaient sur moi, et là, je recevais les embrassements des sœurs chéries qui m'avaient servi de mère et que j'allais désormais prendre pour modèle de mes actions. Enfin, mes désirs étaient accomplis. Mon âme ressentait une paix si douce et si profonde qu'il me serait impossible de l'exprimer. Et depuis 7 ans et demi, cette paix intime est restée mon partage. Elle ne m'a pas abandonnée au milieu des plus grandes épreuves. Comme toutes les postulantes, je fus conduite au chœur aussitôt après mon entrée. Il était sombre à cause du Saint-Sacrement exposé, et ce qui frappa d'abord mes regards furent les yeux de notre Sainte Mère Geneviève qui se fixèrent sur moi. Je restai un moment à genoux à ses pieds, remerciant le bon Dieu de la grâce qu'il m'accordait de connaître une sainte. Et puis je suivis la Mère Marie de Gonzague dans les différents endroits de la communauté. Tout me semblait ravissant. Je me croyais transportée dans un désert. Notre petite cellule surtout me charmait. Mais la joie que je ressentais était calme. Le plus léger zéphyr ne faisait pas onduler les eaux tranquilles sur lesquelles voguait ma petite nacelle. Aucun nuage n'obscurcissait mon ciel d'azur. Ah, j'étais pleinement récompensée de toutes mes épreuves. Avec quelle joie profonde je répétais ces paroles. C'est pour toujours, toujours que je suis ici. Ce bonheur n'était pas éphémère. Il ne devait point s'envoler avec les illusions des premiers jours. Les illusions, le bon Dieu m'a fait la grâce de n'en avoir aucune en entrant au Carmel. J'ai trouvé la vie religieuse telle que je me l'étais figurée. Aucun sacrifice ne m'étonna. Et cependant, vous le savez, ma mère chérie, mes premiers pas ont rencontré plus d'épines que de roses. Oui, la souffrance m'a tendu les bras et je m'y suis jetée avec amour. Ce que je venais faire au Carmel, je l'ai déclaré au pied de Jésus hostie, dans l'examen qui précéda ma profession. Je suis venue pour sauver les âmes et surtout afin de prier pour les prêtres. Lorsqu'on veut atteindre un but, il faut en prendre les moyens. Jésus me fit comprendre que c'était par la croix qu'il voulait me donner des âmes, et mon attrait pour la souffrance grandit à mesure que la souffrance augmentait. Pendant 5 années, cette voie fut la mienne, mais à l'extérieur, rien ne traduisait ma souffrance, d'autant plus douloureuse que j'étais seule à la connaître.

Ah, quelle surprise à la fin du monde nous aurons en lisant l'histoire des âmes. Qu'il y aura de personnes étonnées en voyant la voie par laquelle la mienne a été conduite. Cela est si vrai que 2 mois après mon entrée, le père Pichon étant venu pour la profession de sœur Marie du Sacré-Cœur, il fut surpris de voir ce que le bon Dieu faisait en mon âme et me dit que la veille, m'ayant considéré priant au cœur, il croyait ma ferveur tout enfantine et ma voix bien douce. Mon entrevue avec le bon père fut pour moi une consolation bien grande, mais voilée de larmes à cause de la difficulté que j'éprouvais à ouvrir mon âme. Je fis cependant une confession générale, comme jamais je n'en avais faite. À la fin, le père me dit ces paroles, les plus consolantes qui soient venues retentir à l'oreille de mon âme. En présence du bon Dieu, de la Sainte Vierge et de tous les saints, je déclare que jamais vous n'avez commis un seul péché mortel. Puis il ajouta, remerciez le bon Dieu de ce qu'il fait pour vous, car s'il vous abandonnait, au lieu d'être un petit ange, vous deviendriez un petit démon. Ah, je n'avais pas de peine à le croire. Je sentais combien j'étais faible et imparfaite, mais la reconnaissance remplissait mon âme. J'avais une si grande crainte d'avoir terni la robe de mon baptême qu'une telle assurance sortie de la bouche d'un directeur comme les désirait notre Sainte Mère Thérèse, c'est-à-dire unissant la science à la vertu, me paraissait sortie de la bouche même de Jésus. Le bon Père me dit encore ces paroles qui se sont doucement gravées en mon cœur. « Mon enfant, que notre Seigneur soit toujours votre supérieur et votre maître des novices. » Il le fut en effet, et aussi mon directeur. Ce n'est pas que je veuille dire par là que mon âme ait été enfermée pour mes supérieurs, à loin de là. J'ai toujours essayé qu'elle leur soit un livre ouvert. Mais notre mère, étant souvent malade, avait peu le temps de s'occuper de moi. Je sais qu'elle m'aimait beaucoup et disait de moi tout le bien possible. Cependant, le bon Dieu permettait qu'à son insu, elle fût très sévère. Je ne pouvais la rencontrer sans baiser la terre. Il en était de même dans les rares directions que j'avais avec elle. Quelle grâce inappréciable! Comme le bon Dieu agissait visiblement en celle qui tenait sa place. Que serais-je devenue si, comme le croyaient les personnes du monde, j'avais été le joujou de la communauté? Peut-être, au lieu de voir notre Seigneur en mes supérieurs, n'aurais-je considéré que les personnes, et mon cœur, si bien gardé dans le monde, se serait attaché humainement dans le cloître. Heureusement, je fus préservée de ce malheur. Sans doute, j'aimais beaucoup notre mère, mais d'une affection pure qui m'élevait vers les poux de mon âme. Notre maîtresse était une vraie sainte, le type achevé des premières carmélites. Toute la journée, j'étais avec elle, car elle m'apprenait à travailler. Sa bonté pour moi était sans borne, et cependant, mon âme ne se dilatait pas. Ce n'était qu'avec effort qu'il m'était possible de faire direction. N'étant pas habituée à parler de mon âme, je ne savais comment exprimer ce qui s'y passait. Une bonne vieille mère comprit un jour ce que je ressentais. Elle me dit en riant à la récréation, « Ma petite fille, il me semble que vous ne devez pas avoir grand-chose à dire à vos supérieurs. Pourquoi, ma mère, dites-vous cela? Parce que votre âme est extrêmement simple. Mais quand vous serez parfaite, vous serez encore plus simple. Plus on approche du bon Dieu, plus on se simplifie. » La bonne mère avait raison. Cependant, la difficulté que j'avais à ouvrir mon âme, tout en venant de ma simplicité, était une véritable épreuve. Je le reconnais maintenant. Car sans cesser d'être simple, j'exprime mes pensées avec une très grande facilité. J'ai dit que Jésus avait été mon directeur. En entrant au Carmel, je fis connaissance avec celui qui devait m'en servir. Mais à peine m'avait-il admise au nombre de ses enfants qu'il partit pour l'exil. Ainsi, je ne l'avais connu que pour en être aussitôt privée. Réduite à recevoir de lui 1 lettre par an, sur 12 que je lui écrivais, mon cœur se tourna bien vite vers le directeur des directeurs, et ce fut lui qui m'instruisit de cette science cachée aux savants et aux sages qu'il daigne révéler aux plus petits. La petite fleur, transplantée sur la montagne du Carmel, devait s'épanouir à l'ombre de la croix. Les larmes, le sang de Jésus devint s'arroser, et son soleil fut sa face adorable, voilée de pleurs. Jusqu'alors, je n'avais pas sondé la profondeur des trésors cachés dans la sainte face. Ce fut par vous, ma mère chérie, que j'appris à les connaître. De même qu'autrefois, vous nous aviez toutes précédées au Carmel, de même vous aviez pénétré la première les mystères d'amour cachés dans le visage de notre époux. Alors vous m'avez appelée, et j'ai compris. J'ai compris ce qu'était la véritable gloire.
Celui dont le royaume n'est pas de ce monde me montra que la vraie sagesse consiste à vouloir être ignoré et compter pour rien, à mettre sa joie dans le mépris de soi-même. Ah, comme celui de Jésus, je voulais que mon visage soit vraiment caché, que sur la terre personne ne me reconnaisse. J'avais soif de souffrir et d'être oublié. Quelle est miséricordieuse la voie par laquelle le bon Dieu m'a toujours conduite. Jamais il ne m'a fait désirer quelque chose sans me le donner. Aussi son calice amer me parut-il délicieux. Après les radieuses fêtes du mois de mai, fêtes de la profession et prise de voile de notre chère Marie, l'aînée de la famille, que la dernière eut le bonheur de couronner au jour de ses noces, il fallait bien que l'épreuve vînt nous visiter. L'année précédente, au mois de mai, papa avait été atteint d'une attaque de paralysie dans les jambes. Notre inquiétude fut bien grande alors. Mais le fort tempérament de mon roi chéri prit bientôt le dessus et nos craintes disparurent. Cependant, plus d'une fois pendant le voyage de Rome, nous avions remarqué qu'il se fatiguait facilement, qu'il n'était plus aussi gai que d'habitude. Ce que surtout j'avais remarqué, c'était les progrès que papa faisait dans la perfection. À l'exemple de saint François de Sales, il était parvenu à se rendre maître de sa vivacité naturelle au point qu'il paraissait avoir la nature la plus douce du monde. Les choses de la terre semblaient à peine l'effleurer. Il prenait facilement le dessus des contrariétés de

0: exiger un tel sacrifice. Ne me plaignez pas, car mon cœur surabonde de joie. » Il était temps qu'un aussi fidèle serviteur reçût le prix de ses travaux. Il était juste que son salaire ressemblât à celui que Dieu donna au roi du ciel, son fils unique. Papa venait d'offrir à Dieu un autel. Ce fut lui, la victime choisie, pour y être immolée avec l'agneau sans tache. Vous connaissez, ma mère chérie, nos amertumes du mois de juin, et surtout du 24 de l'année 1888. Ces souvenirs sont trop bien gravés au fond de nos cœurs pour qu'il soit nécessaire de les écrire. Oh, ma mère, que nous avons souffert! Et ce n'était encore que le commencement de notre épreuve. Cependant, l'époque de ma prise d'habit étant arrivée, je fus reçue par le chapitre. Mais comment songer à faire une cérémonie? Déjà, l'on parlait de me donner le saint habit sans me faire sortir, lorsqu'on décida d'attendre. Contre toute espérance, notre père chéri se remit de sa seconde attaque et Monseigneur fixa la cérémonie au 10 janvier. L'attente avait été longue, mais aussi, quelle belle fête! Rien n'y manquait, rien, pas même la neige. Je ne sais pas si, déjà, je vous ai parlé de mon amour pour la neige. Toute petite, sa blancheur me ravissait. Un des plus grands plaisirs était de me promener sous les flocons neigeux. D'où me venait ce goût pour la neige? Peut-être de ce qu'étant une petite fleur d'hiver, la première parure dont mes yeux d'enfant virent la nature embellie, dut être son blanc manteau. Enfin, j'avais toujours désiré que le jour de ma prise d'habit, la nature fût comme moi, parée de blanc. La veille de ce beau jour, je regardais tristement le ciel gris d'où s'échappait de temps en temps une pluie fine, et la température était si douce que je n'espérais plus la neige. Le matin suivant, le ciel n'avait pas changé. Cependant, la fête fut ravissante, et la plus belle, la plus ravissante fleur était mon roi chéri. Jamais il n'avait été plus beau, plus digne. Il fit l'admiration de tout le monde. Ce fut son jour de triomphe, sa dernière fête ici-bas. Il avait donné tous ses enfants au bon Dieu. Car Céline, lui ayant confié sa vocation, il avait pleuré de joie et était allé avec elle remercier celui qui lui faisait l'honneur de prendre tous ses enfants. À la fin de la cérémonie, Monseigneur entonna le Te Deum. Un prêtre essaya de faire remarquer que ce cantique ne se chantait qu'aux professions. Mais l'élan étant donné, et l'hymne d'action de grâce se continua jusqu'au bout. Ne fallait-il pas que la fête fût complète, puisqu'en elle se réunissaient toutes les autres? Après avoir embrassé une dernière fois mon roi chéri, je rentrai dans la clôture. La première chose que j'aperçus sous le cloître fut mon petit Jésus rose, me souriant au milieu des fleurs et des lumières. Et puis aussitôt, mon regard se porta sur les flocons de neige. Le préau était blanc comme moi. Quelle délicatesse de Jésus! Prévenant les désirs de sa petite fiancée, il lui donnait de la neige. De la neige! Quel est donc le mortel, si puissant fut-il, qui puisse en faire tomber du ciel pour charmer sa bien-aimée? Peut-être les personnes du monde se firent-elles cette question. Ce qu'il y a de certain, c'est que la neige de ma prise d'habit leur parut un petit miracle, et que toute la ville s'en étonna.
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0: Bonsoir et bienvenue dans ce nouvel épisode d'Église du Monde sur KTO. Ce soir, nous prenons la direction du Sénégal. Exemple de coexistence religieuse où musulmans et chrétiens partagent un même quotidien, unis par une tradition d'accueil et de convivialité que l'on appelle la teranga. Avec notre invité, nous nous intéresserons tout particulièrement à la Casamance, cette région du Sud où les blessures d'un conflit vieux de plusieurs décennies sont encore ouvertes et où l'Église œuvre pour le retour de la paix. Mais avant cela, je vous propose quelques repères sur le pays. Alors le Sénégal, c'est un État d'Afrique de l'Ouest, bordé par l'océan Atlantique. Il a rejoint les pays producteurs de pétrole il y a moins d'un an et demi. La Casamance, région du Sud, elle est séparée du Nord par la Gambie, ce pays frontalier qui forme même une quasi-enclave à l'intérieur du Sénégal. Le Sénégal, pays d'environ 18 millions d'habitants, un Sénégalais sur quatre vit à Dakar, la capitale. Derrière cette forte densité urbaine, la population fait face à une situation économique difficile, une dette publique croissante, un déficit budgétaire important. D'après les chiffres officiels, un tiers des Sénégalais vit sous le seuil de pauvreté et le chômage touche près d'un cinquième de la population active, soit environ 20%. Les Sénégalais, pour la grande majorité, sont musulmans. Les chrétiens représentent environ 5% de la population et sont pour la plupart catholiques, principalement installés dans le sud du pays ou dans certaines grandes villes, comme Dakar. D'autres sont affiliés aux religions traditionnelles. Tout de suite, je retrouve mon invité. Monseigneur Jean-Baptiste Manga, bonsoir.
1: Bonsoir.
0: Merci et bienvenue sur le plateau d'Église du Monde. Merci d'être avec nous. Alors, pour faire un petit peu connaissance, Monseigneur, vous êtes l'évêque de Ziguinchor depuis le mois de juin 2024, mais vous êtes prêtre de ce même diocèse depuis 2000. C'est donc un diocèse que vous connaissez très bien.
1: Oui, c'est vraiment mon diocèse, puisque je suis né là, j'ai été baptisé là, j'ai reçu tous les sacrements là, fait mon séminaire là. J'étais ordonné prêtre, j'étais enseignant et tout. Et donc, je suis devenu depuis juin 2024 nommé évêque de ce même diocèse, donc que je connais bien.
0: Monseigneur, on désigne le Sénégal comme le pays avec la culture de la teranga, ce sens de l'accueil. Comment cette valeur se traduit-elle concrètement dans la vie de l'Église ?
1: Alors, cette valeur de la teranga se traduit par une ouverture d'esprit des chrétiens de manière générale et des Sénégalais dans l'ensemble qui fait que on accueille l'autre assez facilement. C'est peut-être il y a un contexte peut-être historique et politique dans la sous-région qui fait que pendant longtemps le Sénégal a accueilli des populations qui sont venues d'ailleurs, d'autres pays environnant, et je pense que cela a permis de cultiver cette dimension d'accueil qu'on retrouve dans la population sénégalaise et qu'on retrouve dans l'Église du Sénégal.
0: Alors, au-delà de cette hospitalité, cet accueil, le Sénégal est souvent cité comme modèle du dialogue islamo-chrétien. Concrètement, comment ce vivre ensemble se manifeste-t-il dans la vie quotidienne ?
1: Voilà, alors, je pense qu'il y a plusieurs niveaux. Hein. Le premier niveau que je vois, c'est les descendants, c'est-à-dire des autorités vers les populations. Alors, quand vous prenez le Sénégal, les responsables politiques, le premier que nous avons eu comme président, c'est le président Senghor, qui était catholique dans un pays majoritairement

0: musulman. Et ensuite, le président Abdou Diouf, qui vient de fêter ses 90 ans, qui est musulman, et sa femme, Elisabeth, qui est catholique. Et après lui, nous avons eu le président Abdoulaye Wade, qui a une épouse française. Ensuite, le président Macky Sall, et aujourd'hui, le président Bassirou Diomaye Faye. Et les présidents sénégalais ont toujours travaillé à garder cette harmonie dans la société sénégalaise entre chrétiens et musulmans. Ça, c'est deuxièmement, les responsables religieux, musulmans comme chrétiens, nous avons de grandes figures de ce vivre ensemble, de ce dialogue, à travers le cardinal Yacine Tchandoum, qui avait de grands amis chefs religieux musulmans. Et aujourd'hui, nous avons des évêques. Je veux citer peut-être le dernier exemple, l'évêque de Saint-Louis, Mgr Augustin Ndiaye, qui, pendant son ordination, a été accompagné par son oncle, le frère de sa mère, qui est musulman. Donc ça, c'est des signes concrets qui montrent comment chrétiens et musulmans vivent ensemble.
1: Parce qu'en fait, on comprend bien, Monseigneur, dans chaque famille, il y a des chrétiens et des musulmans.
0: Dans chaque famille, il y a des chrétiens et des musulmans. Et je pense que les Sénégalais mettent en avant, d'abord, les liens de parenté, d'affinité et d'amitié, avant les différences, la différence religieuse.
1: Alors, il y a un grand événement national qui est le pèlerinage marial de Popinguine, qui rassemble aussi bien au-delà d'ailleurs des catholiques. Le diocèse de Ziguinchor, il sera à l'honneur, si je ne me trompe pas, de la 138e édition, c'est-à-dire en 2026. Qu'est-ce que ce pèlerinage y représente justement pour l'Église, mais aussi pour la société sénégalaise?
0: Je pense que ce pèlerinage, on parle beaucoup du dialogue interreligieux au Sénégal, et ce pèlerinage est la vitrine de ce dialogue interreligieux depuis longtemps. Puisqu'à l'occasion du pèlerinage de Popinguine, il y a régulièrement des chefs religieux musulmans qui viennent et qui assistent à toute la célébration. Et ça, c'est un signe fort qui est noté. Et autre chose qui fait de ce pèlerinage un moment important dans la vie du Sénégal, c'est qu'il est animé à tour de rôle par un évêque des diocèses du Sénégal. Et à chaque fois, chaque diocèse apporte ce qui est là de propre, du point de vue culturel, etc. Et ce que nous allons faire pour l'édition prochaine, en apportant ce que la Casamance a de particulier pour enrichir le visage de ce pays qui est le Sénégal.
1: Qu'est-ce qu'elle a de particulier, la Casamance?
0: Alors, la diversité. Une grande diversité ethnique en Casamance. C'est peut-être la région, une des régions où on a la plus grande diversité. Et c'est ce que nous allons apporter, puisque cette diversité, c'est ce qu'on retrouve dans l'Église, toute l'Église sénégalaise.
1: Alors, justement, chez vous, en Casamance, cette diversité ethnique, il y a moins de musulmans, mais les catholiques vivent aux côtés des animistes, il y a aussi des musulmans. On parle, donc les animistes, aussi de religion traditionnelle. Juste avant d'aller plus loin, Monseigneur, je vous propose de regarder un extrait de cette rencontre dans le royaume du Kassar entre l'abbé Samson Kantoussan, il est responsable diocésain du dialogue interreligieux, et le roi de Calobonne.
2: Je suis vraiment content de vous trouver aujourd'hui dans votre palais. C'est extraordinaire, depuis que vous avez été nommé. Et j'avais moi-même prévu de venir à la cérémonie de présentation, c'est comme ça que ça se nomme. Vous arrivez comme roi de Calobonne en cette année où l'Église catholique installée dans ce département d'Oussou, je ne dis pas Oussou, c'est dans ce département, depuis 1924, célèbre le cinquantenaire, action de grâce au Seigneur, comme on dirait chez nous, au Salana Temit. Dans la vie d'un homme qui croit, il n'y a aucun hasard. Mais donc je suis venu aussi vous inviter officiellement à prendre part active à ce grand jubilé centenaire qui marque l'histoire d'un peuple. Parce que le centenaire, c'est la rencontre de l'Évangile avec un peuple, c'était il y a 100 ans. Comité Khan, ou d'accord, du Gassoumaï.
3: Amen. Amen. Amen.
2: Bonne mission.
3: Merci. Merci.
4: Oui, oui, oui.
3: Mais je vais juste ajouter quelques mots, parce que je suis très ému. Recevoir un curé ici, dans mon palais, c'est un immense plaisir.
1: Voilà, c'était l'extrait du documentaire, du film documentaire du Père Geoffroy aux frères Rosaire, coproduit par KTO et à retrouver en intégralité sur notre site internet.

0: Alors, Monseigneur Manga, déjà pour l'anecdote, vous apparaissez hein, dans ce film documentaire, mais ça c'était avant votre nomination en tant qu'évêque. Si on a choisi cet extrait, c'est parce qu'il nous a interpellés. On s'est dit qu'on n'avait pas forcément l'habitude d'assister à une telle rencontre. Une réaction de votre part sur cet extrait?
1: Oui, un bel extrait qui montre, un peu. Tout à l'heure, on a parlé du dialogue islamo-chrétien au Sénégal. Et au Sénégal, on doit plutôt maintenant parler du dialogue interreligieux, puisque en Casamance surtout, on a un autre acteur, ce sont les religions traditionnelles telles qu'on l'a vu tout à l'heure dans l'élément, à travers ces grandes figures, la religion traditionnelle que sont les rois. En le voyant, mais ça me rappelle les paroles que le roi d'Oussoui, petit royaume à côté de celui de Kalouan qu'on a vu, m'a dit quand j'ai été lui annoncé, j'ai été nommé évêque, juste après le cinquantenaire de la paroisse d'Oussoui dont je suis originaire, il m'a dit « Ah, c'est peut-être les fruits du cinquantenaire ». Le roi de la religion traditionnelle, il n'est pas catholique, hein, qui dit c'est peut-être que le cinquantenaire est le fruit. Voilà. C'est dire que le Seigneur peut parfois passer par des chemins qu'on ne soupçonne pas pour nous parler, et que pour nous dialoguer, c'est aussi écouter les autres, et peut-être écouter le Seigneur nous parler à travers l'autre qui est différent de nous. Ouais, c'est ce que ça me laisse.
0: Justement, c'est dans le documentaire, vous parlez de ce respect des autres croyances, même si on ne partage pas la même vision des choses. Ce métissage culturel, c'est un défi ou c'est une force pour l'Église?
1: C'est les deux. C'est un défi et une force. Je commencerai par une force, plus que l'Église a toujours eu cette dimension de dialogue. Et les autres aussi ont toujours eu, sinon on ne peut pas dialoguer, on est toujours à deux pour dialoguer. Donc de ce point de vue, au Sénégal, c'est une force. Mais c'est en même temps un défi, puisqu'il faut être vigilant, parce qu'à tout moment, cet équilibre peut basculer d'un côté comme de l'autre. Et que nous, comme responsables, religieux surtout, nous avons à travailler à faire en sorte que cet équilibre et ce respect surtout soit gardé. Ce qui fait qu'après ma nomination, j'ai fait le tour de tous ces chefs religieux pour me présenter à eux, pour leur dire, ben, je souhaite qu'on travaille ensemble, la main dans la main, pour notre bien commun, qui est ce territoire de Casamance auquel nous appartenons.
0: Alors il y a un enjeu, c'est celui de la formation. Et puis vous étiez, avant d'être nommé évêque, vice-recteur du grand séminaire interdiocésain Saint-Jean-Marie Vianney de Brun. Comment vous voyez cette mission et quels sont, selon vous, justement les enjeux pour accompagner les séminaristes?
1: Voilà, alors, c'est vrai qu'au Sénégal, on a cette tradition de séminaire interdiocésain. Hein, donc nous avons celui de Ndiafat, le site de propédétique dans le diocèse de Kaolack, celui de Brun dans le diocèse de Ziguinchor et celui de Dakar pour la théologie à Dakar. Donc, le fait que les séminaristes, tous les séminaires du Sénégal fassent ce tour, leur permet d'avoir une ouverture sur l'ensemble des réalités culturelles du pays. Et je pense que ça, c'est important. Et c'est un acquis qu'il nous faut développer pour que tout prêtre sénégalais, faisant ce tour dans sa formation, puisse avoir une grande ouverture d'esprit par rapport aux autres.
0: Parce qu'il y a des spécificités selon que l'on se trouve au nord du Sénégal ou au sud du Sénégal.
1: Tout à fait, tout à fait. Au nord du Sénégal, c'est largement musulman. Au sud, c'est plus mélangé avec des catholiques, des protestants et ceux de la religion traditionnelle.
0: Alors, la feuille de route du clergé sénégalais, c'est la suivante, pour une église synodale et autonome au service de la justice et de la paix. Tout d'abord, sur cette synodalité, quelles sont peut-être les questions essentielles qui ressortent sur la vie et les missions des diocèses?
1: Voilà. Alors, il y a eu déjà... Nous, on a eu un synode entre 2014 et 2017 dans le diocèse de Ziguinchor.
0: Oui, et d'ailleurs, vous êtes pionnier, finalement, en Afrique de l'Ouest,
1: voilà,
0: le diocèse de Ziguinchor.
1: Le synode. Et la question de l'autoprise en charge de notre Église fait partie des priorités de ce synode, tout comme la question du dialogue interreligieux ou de l'inculturation. Alors, à un niveau plus général, qui est celui du Sénégal, cette question de l'autoprise en charge de nos églises est ressortie lors de la rencontre des évêques d'Afrique de l'Ouest, hein, conférence épiscopale d'Afrique de l'Ouest au mois d'avril dernier, sur le fait que nous devons être en Afrique une église qui de plus en plus travaille à une autoprise en charge et qui s'occupe et se préoccupe de la question de la paix, parce que c'est une dimension fondamentale, c'est la base. Sans la paix, on ne peut rien faire, et la paix, c'est un bien commun. Nous avons tous travaillé ensemble à la mettre en place.
0: Et dans une région, puisque...

0: Vous parlez de cette rencontre en Afrique de l'Ouest, dans une région où la sécurité et les tensions sont parfois...
1: Oui, une des régions les plus déstabilisées actuellement. Hein. Quand tu prends des pays comme le Mali, le Burkina, le Niger, le Bénin, le Nord, ou le Nigeria, ou le Sénégal aussi, hein, on voit que c'est une zone où l'Église doit avoir sa parole, une parole qui est une parole de paix, pour que nous puissions vivre dans l'harmonie. Et là, on sent l'importance du dialogue interreligieux. Parce que souvent, le religieux vient comme une espèce de couverture d'autres enjeux et qui donne l'impression que c'est parce qu'on est différent du point de vue religieux qu'on ne s'entend pas. Alors que nous avons de longues traditions de dialogue, de cohabitation pacifique, etc.
0: Et sur l'aspect autonomie, devenir une église autonome, comment permettre à cette église locale d'être autonome financièrement ?
1: Alors, je pense que aujourd'hui, moi ce que je dis par exemple dans mon diocèse aux jeunes, je dis, il faut d'abord avoir les yeux tournés vers l'intérieur. Parce qu'on a l'impression que jusque-là, dans la plupart de nos pays, dans la plupart de nos diocèses, on ne mesure pas les richesses que nous avons. Et que si on les mettait en valeur, on aurait moins les yeux tournés vers l'extérieur. L'extérieur nous a suffisamment soutenus comme Église jusque-là. Maintenant, il est temps de partir de ce que nous avons, de nous investir, mais que les jeunes surtout restent là pour qu'exploitant ces terres-là, nous puissions annoncer l'Évangile avec nos propres moyens.
0: Alors, je vous propose de regarder un exemple de projet de construction d'une église. C'est l'église de la paroisse Saint-Pierre de l'Alan Diassap du diocèse de Thiès.
2: Nous avons démarré la construction de cette église à partir de ressources propres que nous avons pu mobiliser. Grâce à la contribution des communautés, nous sommes dans une zone où il y a des cultivateurs, des éleveurs, et avec ceux qui font l'artisanat, et quelques fils de ce village, de cette communauté, qui sont à l'extérieur. Alors nous nous sommes organisés pour faire des cotisations mensuelles. Pour ceux qui sont ici, tous confondus, toute personne qui a 20 ans cotise 500 francs par mois. Et nous avons demandé aux autres de faire un effort supplémentaire. Alors, les ressortissants s'organisent pour mobiliser aussi des ressources. Ce qui fait qu'aujourd'hui, nous avons pu réaliser des travaux à hauteur de 50 millions. Alors, pour l'église, 54 millions, 55 millions, parce que nous avons l'église aujourd'hui, nous avons la salle polyvalente de Diassap. Et donc, nous continuons les travaux. Nous avons terminé l'architecture de l'église. Nous commençons la construire, la toiture. Il nous reste à faire le carrelage, à faire la peinture et à acheter les bancs, ce qui demande encore des ressources additionnelles.
0: Monseigneur Jean-Baptiste Manga, est-ce que ce genre d'exemple, celui-ci, mais il y en a sans doute d'autres, est-ce que c'est une source d'inspiration justement ?
1: Tout à fait. Une vraie source d'inspiration qui montre que lorsqu'on est organisé, on peut faire de grandes choses. Et je pense qu'on peut même s'appuyer sur notre organisation sociale. Je prends un exemple dans mon diocèse, dans les îles Caron, autour de Kafountine, un village qui s'appelle Hilol. Les chrétiens ont décidé de construire eux-mêmes leur église. La question de classe d'âge est encore très importante. Ils ont dit bon, que chaque classe d'âge donne ce qu'elle peut.
0: En fonction des revenus de chacun.
1: En fonction des revenus, ceux qui sont sur place, ceux qui sont ailleurs, ceux de la diaspora. Alors, quand l'église a été complètement achevée, il y a des classes d'âge qui ont trouvé qu'elles n'ont pas apporté ce qu'elles devaient faire. Ils se sont proposés de prendre en charge la grotte. Il n'était pas prévu une tribune. Ils ont fait la tribune. Et cette église a été entièrement construite par les gens du village à partir de cette organisation sociale qui était déjà là.
0: Ça dit beaucoup de l'engagement aussi.
1: Oui, de l'engagement. Et que les classes d'âge, une espèce de compétition entre classes d'âge pour que chacun voit ce que l'autre a fait et fasse un peu plus. Et je pense qu'on a les mécanismes qui sont déjà là, mais qu'on peut mobiliser pour nous permettre de répondre à nos besoins.
0: Alors, Monseigneur, je voudrais rappeler aux téléspectateurs que depuis 1982, la Casamance, elle est le théâtre d'un conflit entre l'État sénégalais et les factions rebelles du mouvement des forces démocratiques de Casamance. Alors, si la paix s'installe, la région, elle continue de souffrir. Monseigneur, quelles sont ces souffrances et quelles réponses de l'Église?

0: l'Église.
1: Alors, la paix s'installe progressivement et on continue de prier que ce soit définitif.
0: Parce qu'il y a un accord qui a été signé.
1: Oui, qui a été signé et on est à plus de 40 ans de guerre. C'est le plus long conflit en Afrique. Et on ne soupçonne pas aujourd'hui la violence que les gens ont vécue. J'ai dit quelque part, il y a le jour de Pâques, dans un petit village qui a vécu des moments très difficiles pendant le conflit, il est temps d'arrêter la guerre pour panser les plaies. Panser les plaies, c'est tous ceux qui ont sauté sur des mines, mais c'est aussi les plaies psychologiques. On ne peut pas imaginer que beaucoup de jeunes ne peuvent pas se projeter vers l'avenir, mais parce qu'il y a toute cette situation qui fait que psychologiquement, les gens ne sont pas bien. Et pour moi, l'Église doit se préoccuper à la fois de travailler à ce que la paix revienne, mais aussi à mettre en place des mécanismes qui permettront de prendre en charge toutes ces personnes blessées. Blessées physiquement, blessées psychologiquement, blessées socialement. Et ça, c'est un grand chantier qu'il faut entreprendre dès à présent.
0: Il y a aussi beaucoup de personnes qui restent déplacées, je pense notamment qui sont parties dans ces années-là en Gambie, qui ne sont pas revenues.
1: C'est ça, beaucoup de déplacés qui sont en Guinée-Bissau, qui sont en Gambie, qui sont à Dakar, ou qui sont à Ziguinchor. Alors, quand quelqu'un a vécu 30 ans comme déplacé dans la périphérie de Ziguinchor, il vit dans la précarité, on ne sait plus que cette personne est déplacée. Elle est pauvre parce qu'elle est déplacée, parce que son village est un village riche, mais il ne peut pas y vivre parce que la situation a fait qu'elle s'est déplacée. Beaucoup de déplacés ont même oublié qu'ils sont des déplacés. Ils sont dans des villes, ils sont à Dakar, ils sont ailleurs, ou même en Europe. Mais c'est parce que cette situation-là ne permet pas d'espérer trouver son avenir-là. Et pour nous, ça doit être une préoccupation.
0: Monseigneur Jean-Baptiste Manga, avant de se quitter, je vous propose de passer à la toute dernière partie de cette émission, un petit questionnaire de Proust pour conclure cet entretien. Quelle figure catholique marquante de votre pays vous inspire particulièrement ?
1: Alors, je dirais Monseigneur Augustin Sagna, qui est le premier évêque natif de Ziguinchor, qui a commencé son ministère à la fin des années 60, 67, dans des conditions très difficiles. Il avait très peu de personnel apostolique et il s'est battu. C'est quelqu'un qui croyait à l'espérance et qui espérait. Et il a travaillé pour que ce diocèse puisse être là où nous sommes aujourd'hui, du point de vue des vocations et du point de vue de la formation, des écoles. Il a fait ouvrir beaucoup d'écoles dans des villages très reculés pour permettre à des gens de situation, de conditions modestes de pouvoir accéder à une éducation qui leur a permis de pouvoir s'en sortir aujourd'hui. Et quand il a fini son service comme évêque, il est reparti comme curé de paroisse, ensuite comme vicaire de paroisse. Il est resté en paroisse jusqu'à la fin de sa vie. Ça montre vraiment la figure et l'humilité de cet homme qui m'inspire.
0: Quel sanctuaire ou lieu de pèlerinage dans lequel vous aimez vous ressourcer?
1: Alors, au Sénégal, nous avons deux foyers de charité, celui du Cap des Biches, côté de Dakar, et celui de Sindone, qui est en Casamance. C'est là où j'ai fait ma retraite avant mon ordination épiscopale, et c'est là où nous nous retrouvons chaque année, tous les prêtres, les religieux et les fidèles laïcs, comme lieu de ressourcement. Et moi, j'aime y aller, comme pasteur, pour appeler aussi mes diocésains à se retirer de temps en temps pour prendre un temps avec le Seigneur. Et donc ce lieu m'inspire fortement.
0: Et enfin, quelle prière connue des catholiques sénégalais souhaiteriez-vous nous partager ?
1: Alors, c'est la prière la plus simple, celle que tous les Sénégalais connaissent, chacun dans sa langue, c'est l'Ave Maria, Salut Marie, Angola, par exemple, de Safi Maria, Lumengi Kaji, Atamudao, Angima Sonien Karakupe, Bani Yesu, Anyuata Harira Soneni, Mariana Baudiatemit, Ulao Lulikuo Foraku, Mounye, Bani Hunate Ketuli, Amen. Donc, c'est la prière que ma grand-mère m'a apprise. Et chaque fois que je récite cette prière, je pense à la fois à ma grand-mère, à mes parents, qui m'ont transmis cette foi chrétienne et catholique.
0: Merci beaucoup, Monseigneur Jean-Baptiste Manga, d'avoir été avec nous. Merci beaucoup de ce témoignage.
1: Merci à vous.
0: Et tout de suite, on continue avec la chronique du Monde. Nous prenons la direction du Liban.

0: Et on retrouve avec plaisir pour cette nouvelle saison le père Michel Aboud, le président de Caritas Liban.
1: Depuis le cœur du Moyen-Orient, depuis cette terre bénie qui est le Liban, un nouveau souffle d'espérance s'élève. Le Saint-Père, le pape Léon XIV, viendra fouler la terre des cèdres du 30 novembre au 2 décembre 2025. Après la Turquie, où il célébrera le 1700e anniversaire du Concile de Nicée, il vient au Liban pour porter un message de paix, d'unité et d'espérance pour tout le Moyen-Orient. Le Liban, pays secoué et même meurtri par les crises, les divisions et les blessures du passé, demeure un signe vivant de coexistence et de foi. Ici, chrétiens et musulmans partagent le même destin, la même montagne, la même mer et le même désir de vivre en dignité. En venant parmi nous, le Saint-Père rappelle au monde que la paix commence par le dialogue, par l'écoute et par le respect. Il vient dire, n'ayez pas peur, la lumière de l'Évangile brille toujours dans les ténèbres. Que cette visite apostolique soit un signe d'unité pour tous les Libanais, un appel universel. Construisons ensemble un monde de justice, de miséricorde et de fraternité. Du Liban, nous adressons ce message à la famille humaine tout entière. Le Liban vit, croit et espère.
0: Et c'est la fin de cette édition. Merci d'avoir été avec nous. 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Je vous souhaite une très belle semaine. Prenez soin de vous et à jeudi prochain.

0: Bonjour, je suis heureuse de vous retrouver ce soir pour une nouvelle émission de Lumière intérieure. Nous accueillons un grand reporter et écrivain, Liseron Boudoul. Bonjour Liseron.
1: Bonjour.
0: Merci de nous faire l'honneur de venir sur KTO. Vous êtes interdite dans plusieurs pays, mais sur KTO, on vous a réclamé.
1: Merci beaucoup
0: de m'accueillir. On est très honorés de vous recevoir. Est-ce que vous voudriez d'abord vous présenter en quelques mots ?
1: Alors professionnellement, je suis grand reporter de guerre, mais je ne couvre pas que les guerres, mais enfin ça fait quand même une bonne quinzaine d'années que malheureusement je suis un peu partout dans le monde pour essayer de raconter les guerres, les conflits, les situations de crise. Pourquoi je fais ce métier ? Parce que j'estime qu'il faut aller justement là où les gens ont besoin de témoigner et que de toute façon je sais très bien que je ne peux pas changer le monde, alors j'ai choisi de le raconter.
0: Donc on a l'habitude de vous voir aux images avec un casque et un gilet pare-balles.
1: Pas tout le temps, quelquefois j'ai aussi, vous savez, un petit voile noir.
0: C'est vrai,
1: dans certains pays où on l'exige.
0: On vous voit aussi beaucoup avec un sac à dos et un voile, en effet, le micro à la main.
1: Par exemple en Afghanistan, c'est recommandé, en tout cas maintenant c'est obligatoire, de porter le voile islamique et même l'abaya, c'est-à-dire la robe, pour faire son métier. C'est pas gênant, je m'adapte au contexte. Mais voilà, il n'y a pas que le gilet pare-balles et le casque. Et quelquefois, ça se fait sans gilet pare-balles et sans casque aussi. Tout dépend des conditions. Quand on est, par exemple, journaliste clandestin dans un pays en guerre, ce qui est l'exercice le plus difficile dans notre métier, il faut se cacher. Il ne faut pas être visible tout de suite en tant que journaliste. Donc là, quelquefois, on s'adapte et on adopte la tenue d'un citoyen ou d'une citoyenne lambda.
0: Et dans quel pays ceci vous est arrivé, par exemple ?
1: En Syrie, quand je suis passée en clandestine, donc à travers la frontière turque, quand le printemps arabe débutait. Oui. Donc il fallait aller couvrir aussi le côté révolutionnaire. Il y avait le côté Bachar al-Assad, avec un journaliste, un autre de mes collègues qui avait le visa du régime. Mais il fallait aussi couvrir le côté révolution. Oui. Donc il fallait passer clandestinement par la frontière turque. Et puis après, quand on arrivait, après un périple un peu compliqué, la nuit, en coupant les barbelés à travers la frontière turque, parce qu'il ne fallait pas se faire non plus...
0: vous n'aviez pas de faux papiers, rien du tout ?
1: Non, on y allait avec un guide, donc forcément lié au groupe de révolutionnaires, puisqu'on les appelait comme ça à l'époque, qui nous accueillait. Et puis à l'intérieur de cette zone, qui était la zone frontalière, où il y avait beaucoup de manifestations anti-régime, il fallait se cacher, donc on se cachait chez des familles qui nous accueillaient, on changeait de maison tous les soirs. Mais malgré tout, un jour, on a été repérés, donc il a fallu partir en pleine nuit, vite récupérer nos quelques affaires et reprendre la voie de la montagne pour aller se cacher dans la montagne, parce qu'il y avait beaucoup d'espions du régime qu'on appelait les Shabiha. Et comme ce n'était pas encore une zone totalement acquise aux révolutionnaires, on pouvait rencontrer quelqu'un qui allait vous dénoncer, par exemple. Voilà, ça raconte un peu cet exercice de reporter dans un pays en guerre, en mode clandestin.
0: Et
1: donc là, il faut s'habiller...
0: En incognito.
1: En syrienne. Donc j'étais habillée, alors certes, j'avais une robe longue et un voile, mais j'étais habillée comme les syriennes que je croisais.
0: Et vous avez caché vos cheveux blonds.
1: Alors ça aussi, oui, donc je mets toujours sous le bandeau, en fait, un autre bandeau qui me colle bien les cheveux, parce que, effectivement, des cheveux blonds dans ces pays-là, c'est pas anodin.
0: C'est pas très fréquent, Et donc vous auriez été repéré et dénoncé, qu'est-ce qui se serait passé ?

0: Une arrestation.
1: Oui.
0: Et puis après, on peut tout imaginer dans le régime de Bachar al-Assad. Bachar al-Assad disait « Une caméra est plus dangereuse qu'une kalachnikov ».
1: Ah oui.
0: Ça veut tout dire. Mm. J'ai des amis qui m'ont aidé, des amis syriens qui m'ont aidé à travailler. Quand j'y suis allée trois fois en clandestine, et qui ont été arrêtés par la suite, et qui sont morts sous les tortures, dans les geôles du régime. Voilà, c'est ça le quotidien aussi d'un reporter de guerre.
1: Alors peut-être
0: on croise
1: que...
0: des gens qui nous aident, mais qui prennent beaucoup de risques
1: pour
0: nous aider.
1: Ouais.
0: Et on a besoin d'eux sur le terrain.
1: Et après, vous vivez avec ce souvenir.
0: Et après, on vit avec ce souvenir qui est souvent
1: lourd
0: à porter.
1: Et cette dette aussi.
0: On ne revient jamais indemne de ce genre de reportage. On laisse une partie de soi, parce qu'on vit des moments très forts, intenses, humainement.
1: Ouais.
0: Et puis moi, je reviens toujours avec une partie de ce que je vis. Le garde en moi et je ne veux pas l'effacer.
1: Ouais.
0: Ça fait partie de moi. Et c'est comme ça que je vis ce métier et je ne changerai pas de méthode.
1: Alors peut-être qu'on aurait envie de savoir qu'est-ce qui vous a amené à faire un tel choix. Un choix qui est quand même
0: alors extrêmement... c'est venu vraiment petit à petit, parce qu'au début, le journalisme que je pratiquais, c'était plutôt du journalisme de ce qu'on appelle les informations générales, infogénées.
1: Donc vous avez toujours été journaliste, c'était votre rêve?
0: Oui, oui, c'était... Ouais. J'avais en fait deux ambitions, ou journaliste ou diplomate, puis finalement, j'ai choisi la voie du journalisme,
1: qui m'a
0: comblée, mais qui n'est pas une voie facile, parce qu'on sacrifie beaucoup de choses. En tout cas, pour faire ce métier à fond et dans le reportage à risque, il faut être volontaire.
1: Ah bah oui.
0: Voilà. Mais sinon, j'ai commencé par faire des procès, parce que j'aimais bien ce côté juge, la ville, l'ambiance des tribunaux. Et puis, j'ai fait aussi beaucoup de banlieues. Et je pense que c'est là que j'ai un peu appris. Puisque j'ai couvert les grosses émeutes de 2005, j'ai un peu appris ce qu'était un contexte à risque.
1: Ouais. Alors,
0: c'était pas la guerre, mais quelquefois ça y ressemblait.
1: D'accord.
0: En tout cas, dans certains moments très vifs de colère intense, et j'aimais aussi aller dans cette partie du monde qui était un peu délaissée et pas très aimée par les journalistes en règle générale. Et quand je partais pour aller en banlieue faire des reportages, je me disais au-delà du périphérique. C'est un autre monde. Et j'y allais comme une découverte d'un autre monde.
1: À l'aventure, un peu.
0: Dans laquelle je devais me forcer à aller parler à des gens qui ne me voyaient pas forcément comme une bienvenue ou une amie. Et je trouve que ça a été très formateur. Et en même temps, j'ai découvert que dans ces banlieues, certes, il y avait des problèmes, mais il y avait aussi des personnes qui méritaient qu'on y aille, qui avaient besoin de témoigner. Et ça nécessitait tout un travail de compréhension, d'enquête sur le terrain, que je trouvais très, très important. Et petit à petit, on m'a dit, puisque tu as fait les banlieues, que tu t'en es sortie, alors j'étais peut-être la seule fille à l'époque à aimer travailler dans les banlieues, tu peux remplacer quelqu'un en Irak. Et du coup, j'ai remplacé quelqu'un qui
1: ne pouvait pas. Ça a commencé en Irak ?
0: Oui.
1: Ça, c'était en quelle année ?
0: Ça devait être autour des années 2005, à peu près. Et j'ai remplacé quelqu'un. Et du coup, mes reportages ont été un peu remarqués. Et petit à petit, j'ai eu envie de... Je me suis sentie bien dans ces contextes à risque, où vraiment il y avait la force de l'événement, l'histoire qui se déroule. Ça vous donne bien sûr beaucoup d'adrénaline, mais en même temps, vous avez l'impression que vous servez un peu à quelque chose. Donc j'ai eu vraiment envie de poursuivre. Et le printemps arabe est arrivé, 2011. Et là, je me suis retrouvée à couvrir les printemps arabes, en commençant par la Tunisie, l'Égypte, la Libye et la Syrie. Et depuis, ça continue.
1: Oui. Oui, parce qu'hélas, le monde est un peu à feu et à sang.
0: Malheureusement, on ne voit pas les conflits s'éteindre. On en voit se rallumer et on voit des foyers potentiellement explosifs un peu partout dans le monde. Et il faut bien, justement, servir à quelque chose et raconter ce qui se passe, parce qu'on a besoin de savoir ce qui se passe, de connaître les contextes, de savoir pourquoi une guerre éclate, quels sont les tenants, les aboutissants. Donc c'est un peu ça que j'essaye de faire, essayer de donner de l'information et en même temps de rencontrer des personnes sur le terrain qui témoignent de leur vie, de leur vécu, et qui nous apprennent aussi à comprendre un événement

0: Alors justement, nous allons pouvoir regarder maintenant quelques images que vous nous avez apportées. Mmh. On va faire ça tout de suite.
1: Nous prenons la route, qu'on appelle ici la route des massacres. Les organisations humanitaires ne viennent plus dans cette zone.
2: Nous venons de passer là où il y a chaque fois des embuscades créées par les groupes armés. Ils entrent dans les villages, ils massacrent, ils pillent, ils incendient des maisons. C'est une zone très dangereuse.
1: Ce que nous découvrons ici dépasse ce que nous avions imaginé. Dans un champ, des croix alignées. Des visages plongés dans la douleur. Ces habitants appartiennent à une communauté d'éleveurs de bovins persécutés régulièrement par un groupe armé féroce. Léonard évoque des disputes de territoire, des vengeances tribales. Il nous explique qu'il y a 3 mois, des miliciens enragés sont venus pour capturer 15 villageois.
3: Ils ont arrêté, ligoté avec des moustiquaires. Vous connaissez les moustiquaires ?
4: Et puis
3: les amener dans la fosse vivant. Ils ont été enterrés, ensevelis vivants, en état vivant, là-bas, là où ils ont été arrêtés.
4: Vous vous sentez abandonné ?
3: Abandonné, catégoriquement.
4: Et donc là, vous venez presque tous les jours ?
1: Nous marchons avec ces habitants vers leur maison attaquée, brûlée, par des miliciens impitoyables.
4: Toute la famille a été tuée dans cette maison ?
2: Il n'y a que 2 enfants qui sont restés en vie.
4: Oui. Comment ils ont tué ?
2: À l'aide de la machette.
4: Oui. Découpé comme ça.
2: Découpé, voilà.
1: La machette, symbole de cette barbarie, elle est partout ici, car c'est un outil indispensable pour avancer dans ces forêts tropicales.
4: Les assaillants, ils sont juste là-haut sur la colline.
5: Oui,
3: la colline là-bas.
4: Mais donc, ils peuvent observer. Ils peuvent vous voir.
5: Parfois, les gens qui partent au chat, ils les tuent directement.
0: Alors, peut-être que vous aimeriez réagir à ces images. En République démocratique du Congo ?
6: Oui, dans cette zone qui s'appelle le Kivu, qui est une région située complètement à l'est de la République démocratique du Congo, à la frontière avec le Rwanda, et où il y a un conflit qui dure depuis 30 ans maintenant, et qui fait des centaines de milliers de morts, et dont on ne parle pas que très peu. Parce que c'est une zone déjà difficilement accessible, où il faut beaucoup d'autorisation, et c'est une zone à risque, parce qu'il y a à peu près une centaine de groupes armés différents qui sévissent et qui font un peu la loi. Donc ce qui explique que la couverture n'est vraiment pas totale dans le monde des journalistes. Et il y a très peu de journalistes qui y vont, et j'avais justement envie d'y aller parce qu'il fallait aller voir ce qui se passait, expliquer ce qui se passait, d'autant plus qu'on sentait que la tension revenait il y a 1 an et demi, puisqu'une guerre a à nouveau éclaté entre différents groupes armés. Donc j'ai mis du temps à organiser ce tournage, à obtenir des autorisations d'un côté comme de l'autre, mais en même temps sur place j'ai découvert des choses que j'imaginais pas si laides, bien sûr un conflit qui est lié à des tensions interethniques, mais aussi avec des actes de barbarie, comme on ne pense pas que ça peut encore exister en 2025, avec des règlements de compte, avec des familles qui sont tuées sans raison, dans des villages au loin, sans que personne ne réagisse. L'impunité est totale, et on croise encore des personnes qui vous disent « ma grand-mère a été fracassée cette nuit ». On est venu dans le village, des hommes armés sont venus et ont entouré une famille avec des moustiquaires et les ont jetés dans une fosse commune et les ont recouverts. Et voilà, toute cette famille est morte. Pourquoi ? On ne sait pas vraiment pourquoi. Parce que ces tensions-là existent depuis des années et aucun gouvernement, finalement, n'a réussi à trouver une solution pour apaiser cette région. Et c'était mon rôle d'y aller, de raconter ce qui se passe, même si les images étaient très dures.
0: Oui, c'est vrai.
6: Même si on coupe encore des corps à la machette là-bas, il faut le dire. Il faut le dire, c'est notre rôle de journaliste. En tout cas, c'est comme ça que je perçois mon métier. Et je le fais pour ça.
0: Eh bien, nous allons passer maintenant à la deuxième partie de cette émission, où nous allons pouvoir vous connaître encore un peu mieux avec les mobiles qui vous font vivre ce métier extraordinaire et magnifique. Nous allons vous présenter des mots.

0: 4 mots et sur ces mots, vous allez réagir, vous allez m'avoir dans l'oreille et vous allez être seul avec ces mots et vous allez réagir et éclairer et commenter ces mots.
1: D'accord.
0: À tout de suite.
1: Tout de suite.
0: Je rappelle que nous sommes dans Lumière intérieure et que nous avons l'honneur de recevoir Liseron Boudou, le grand reporter. Nous allons vous offrir comme premier mot un mot qui nous a fait penser à votre métier, mission.
1: Mission. Effectivement, ce métier, c'est un peu une mission. C'est comme ça que je le vis, depuis le début d'ailleurs, puisque j'ai l'impression, en tout cas, que je dois accomplir quelque chose à travers ce métier. Donc c'est vraiment un peu ce qui ressort à travers ce terme « mission ». Et en plus, j'y vois un côté un peu psychologique, presque spirituel. Je crois très fort que je ne suis pas là par hasard et que ma mission, en tout cas, c'est ce qu'un évêque m'avait dit, un évêque de ma chère Haute-Loire, m'avait dit, Liseron, vous avez une mission à travers votre métier, c'est la communion dans la communication. Et depuis, je vis toujours mes expériences de reportage, mes différentes missions à l'étranger, dans des pays en guerre, dans des pays en crise, ben dans des situations où la détresse est extrême. Je vis toujours mes reportages et mon métier avec cette phrase, la communion dans la communication. Alors peut-être que c'est une phrase anodine pour beaucoup, qui ne veut rien dire, mais pour moi elle veut dire beaucoup. Parce qu'elle veut dire qu'à travers mes reportages, en tout cas je l'espère, il passe cette profondeur que je ressens quand je découvre une situation, quand je parle à des personnes qui vivent des moments de guerre, donc très durs. Et dans chaque endroit où la situation est encore une fois une situation d'horreur, de détresse extrême, je trouve toujours un exemple d'humanité, une petite note d'humanité quelque part qui redonne espoir. Et je me dis que c'est aussi ça mon métier, de trouver le lien et d'essayer de faire en sorte que cet espoir, cette espérance passe à travers les reportages que je fais, même s'ils racontent l'horreur.
0: Donc vous diriez que, au fond, ce qui vous attire, c'est de mettre les gens en communion les uns avec les autres, de mettre les grands souffrants de notre temps en communion avec les gens qui ont une vie plus normale?
1: Alors, je ne sais pas si j'arrive à le faire, mais en tout cas, dans la façon de faire mon métier, j'ai à cœur justement de transmettre quelque chose qui est au fond de moi, qui est ma foi, et en tout cas d'aller vers les autres sans jugement, sans a priori, sans être un procureur, et de parler à tout le monde, de couvrir les guerres souvent de plusieurs côtés, parce que je pense qu'il n'y a pas de noir et de blanc et que chaque souffrance se respecte.
0: Vous parlez dans votre livre du risque d'être manipulé quand on fait votre métier. Comment est-ce qu'on fait pour trouver la vérité? Comment est-ce qu'on fait pour échapper à ce risque d'être manipulé?
1: Alors, trouver la vérité, déjà, c'est un peu présomptueux. Je ne veux pas en tout cas me définir comme ça. J'essaye de raconter une réalité, de raconter des faits. Et à travers ces faits, essayer de trouver des voies pour expliquer. Parce que mon travail, c'est d'expliquer à un public assez large ce qui se passe dans une zone complexe et souvent à risque. Donc c'est d'abord ça mon métier. Alors est-ce que l'on peut être manipulé? Bien sûr, on peut tout le temps être manipulé quand on est journaliste, mais pas seulement dans le grand reportage de guerre, dans tous les autres domaines. Maintenant, il faut garder sa rigueur, il faut garder ce qu'on a appris dès le départ, c'est-à-dire qu'il faut vérifier les sources le plus possible, et puis essayer de prendre du recul aussi par rapport à l'événement. Ne pas se laisser déborder par une émotion ou par des explications qu'on peut vous donner ici ou là avec une ambition d'aller vous mettre dans une certaine voie. Donc je tiens toujours à garder un peu ce recul, et puis l'expérience fait que on a bien sûr un background pour traiter un sujet, pour raconter une histoire dans un pays en guerre ou dans un pays en crise.

0: Et donc ça aide aussi beaucoup à ne pas être potentiellement manipulé.
1: Vous dites qu'il faut ne pas se laisser submerger par ses émotions. Et pourtant, d'ailleurs, j'ai trouvé ça très touchant dans votre livre, on voit que votre cœur ne s'est pas du tout blindé. Et on vous voit à plusieurs reprises pleurer devant des personnes en grande, grande détresse. Et on voit que votre cœur vraiment s'émeut pour la détresse.
0: Effectivement, parce que je ne me change pas quand je pars en mission. Donc je suis moi-même avec ma foi, encore une fois, avec ma sensibilité de femme et mon cœur. Donc quand je vis un moment très dur sur le terrain, j'essaye de ne pas être submergée par l'émotion, parce que je dois d'abord faire mon métier et donc aller jusqu'au bout de mon interview ou de mon tournage. Mais c'est vrai que souvent, le soir, cette émotion ressort et je l'accepte parce qu'elle fait partie de moi. Et on dit souvent un journaliste ne doit pas s'attacher. Moi, j'y arrive pas. C'est comme ça. Donc, qui dit attachement dit arrachement. Et je vis avec ça. On rentre rarement indemne d'une mission où on vit des moments très forts, humainement en tout cas, et où on voit la douleur et où on sent la faiblesse des autres, l'impuissance dans les moments les pires de détresse humaine. Et forcément, ça me touche. Et je reste un être humain, même si je suis journaliste, avec un gilet pare-balles et un casque. Mais il faut garder sa nature. C'est peut-être ça qui ressort dans mes reportages. En tout cas, c'est ce que l'on me dit souvent.
1: Alors, nous allons passer au deuxième mot. Et ce deuxième mot, c'est danger.
0: Danger. Alors oui, je vis le danger quand je pars dans certaines missions de guerre. Le danger, c'est pas quelque chose qui m'empêche de faire mon métier. Au contraire, j'ai presque l'impression que ça me dope un peu, parce que je me dis que même s'il y a le danger, je dois faire mon métier, parce qu'il y a des gens qui ont besoin, il y a des situations qui ont besoin, que les journalistes se rendent sur place dans des endroits à risque, parce qu'il faut témoigner, il faut raconter ce qui se passe, parce que sinon, des zones peuvent devenir des zones d'ombre, des zones noires, où on ne peut plus aller, où on ne sait plus ce qui se passe. C'est d'ailleurs le plus souvent le cas maintenant. On est souvent interdit de plus en plus dans des pays, et c'est un vrai problème. Mais voilà, le danger, il est là, le risque est là, la peur donc aussi. La peur va avec le danger.
1: Oui, d'ailleurs, maintenant, c'est ça, une chose qu'on avait envie de vous demander, c'est est-ce que vous n'avez jamais peur de rien ? Parce qu'on vous voit avancer dans ce petit reportage qu'on a vu tout à l'heure. D'ailleurs, il y a un moment où on vous voit avancer dans une zone très, très dangereuse, où quelqu'un vous dit « ici, c'est très, très, très dangereux » et insiste, et on imagine que vous êtes derrière la voiture. Comment est-ce que vous réagissez là, à ce moment-là, quand on vous dit « c'est très, très dangereux ici » Comment Liseron Boudoul, dans son cœur, réagit ?
0: Déjà, en général, quand je me rends dans un pays, je connais le terrain. Il y a beaucoup de travail en amont. On ne va pas comme ça dans un pays en guerre sans en connaître les bases, les différents groupes armés ou le contexte d'adversité sur le terrain. Donc je sais à peu près à quoi je vais m'attendre. Maintenant, il y a toujours l'impondérable. Et on n'est pas à l'abri d'un bombardement. Et encore une fois, les derniers exemples montrent que maintenant, les guerres de drones sont terribles, parce qu'on peut être ciblé directement. Mais même quand la peur est là, parce que la peur est quelquefois bonne conseillère, elle est toujours là, il faut la dompter. Il faut la dompter pour qu'elle vous laisse faire votre métier. Et enfin, je parle avec une certaine humilité, mais j'ai réussi, avec l'expérience et avec les années, à dompter ma peur et à avancer, toujours pareil, avec une certaine attention au risque. Il ne s'agit pas d'être complètement fou sur un terrain et de faire n'importe quoi. Mais il faut la gérer, cette peur, pour pouvoir faire son travail. C'est peut-être une capacité que j'ai développée au fur et à mesure de la couverture de terrain de guerre.
1: Donc c'est l'événement qui a provoqué que vous avez réussi à dompter votre peur. Vous avez des techniques ?
0: c'est l'événement qui a réussi, on va dire que c'est la couverture de différents événements qui m'a donné une certaine assurance, et donc à faire face au danger et à

0: lesquelles on peut se retrouver. Mais bien sûr, c'est une guerre, et comme dans toutes les zones de guerre, on n'est jamais à l'abri d'un événement qui arrive et qui fait que vous vous retrouvez dans une situation encore plus complexe que celle que vous aviez imaginée avant de partir.
1: D'ailleurs, vous avez failli mourir plusieurs fois.
0: Oui, en tout cas en Syrie, on a frôlé la mort avec mon caméraman. À l'époque, justement, quand on était dans cet exercice de journaliste clandestin dans un pays en guerre, qui est encore une fois l'exercice le plus difficile dans notre métier, parce qu'il ne faut pas se faire prendre, et en même temps, il faut couvrir le contexte de réalité de guerre qui est là. Et effectivement, on avait été repérés par les agents du régime au cœur de la guerre d'Alep, dans la vieille ville. Et en pleine nuit, on était hébergés dans une famille qui nous cachait pour la nuit. Tout à coup, 5 heures du matin, bombardement de la maison, tout a explosé autour de nous, les vitres, le plafond. Par chance, on n'a rien eu, mon caméraman et moi, et on a juste eu le temps de mettre nos chaussures, parce qu'on dort toujours habillé dans ces cas-là, quand on sait qu'il y a un risque qui est là. Et on est parti à travers les rues dans la vieille ville d'Alep, et en sortant, d'autres avions bombardaient. Je me rappelle d'une queue devant la boulangerie, puisque les gens vont très tôt chercher le pain le matin en Syrie. Et la boulangerie a été bombardée, tout était en feu. Une maman m'a demandé de l'aide, et là je me suis dit, si je reste, je mets ma vie en danger. Qu'est-ce que je fais? J'ai continué à courir, je m'en suis voulu. J'ai souvent cette scène qui revient, mais là, il fallait se sortir de ce contexte-là, quoi. Donc l'idée, c'était de sortir le plus vite possible, et j'ai suivi mon guide, qui était aussi mon chauffeur, par des petites rues. On a réussi à sortir de là, alors qu'il y avait des hélicoptères qui nous ciblaient directement dans les traboules qu'on empruntait, à travers les petites ruelles. Donc là, oui, voilà, on a vraiment frôlé la mort. On s'en est sorti. J'ai aussi vécu des moments très durs à Mossoul, dans la guerre contre Daesh, en Libye, pendant le printemps arabe, pendant la guerre, puisqu'il y avait une vraie guerre entre les forces de l'OTAN et le régime de Tripoli, de Kadhafi. Voilà, ce sont des moments qui sont là, mais qui ne m'ont jamais fait dire « j'y retourne plus ». J'ai eu peur, j'ai frôlé la mort, j'y retourne plus. Au contraire, j'ai toujours envie de retourner. Le danger, la peur, finalement, ne m'ont jamais arrêté. Je ne sais pas pourquoi. Je ne sais pas l'expliquer. C'est en moi. Mon envie, ma curiosité, mon envie de faire mon métier est plus forte que la peur. Et quand on part en mission guerre, quand on ferme la porte de son appartement, on se dit « j'espère que je reviendrai ». Mais il ne faut pas vivre avec cette angoisse-là, il faut dépasser ça pour faire son métier, qui est vraiment l'un des plus beaux métiers au monde, en tout cas pour moi.
1: Pour vos proches, ça ne doit pas être rien non plus de vous laisser faire ce métier, de vous laisser partir.
0: Alors c'est vrai que la famille autour me dit toujours « fais attention à toi ». J'ai toujours ce message depuis des années, quand je pars, que je lis, que je relis, et bien sûr que je fais attention. Mais mes proches comprennent que j'aime ce métier, que c'est une passion pour moi. En tout cas, je le vis comme une passion. Et comme toute passion, je le vis pleinement. Et heureusement, mes proches le comprennent et l'acceptent.
1: Est-ce que vous diriez que d'avoir tant vu la mort de près, vous avez encore peur de la mort, ou est-ce que de la voir si proche, on n'a finalement plus peur de mourir?
0: C'est pas que j'ai plus peur de mourir, mais je suis croyante. Ma foi est en moi. Donc je pense que quand ce sera le moment, ce sera le moment. C'est aussi pour ça que je fais ce métier, peut-être avec cette assurance. C'est pas moi qui vais décider du moment de ma mort, je pense. Et voilà, je pense que la foi, c'est la preuve de l'existence de ce qui ne se voit pas. Et donc, ce qu'on ressent à travers ces reportages, à travers ces missions dans des situations terribles,

0: c'est plus fort que tout et ça me fait peut-être penser la mort différemment. Et quand je vois, par exemple, des personnes dans des pays en guerre qui sont d'un courage admirable, je me dis que je ne dois pas penser à la mort, je dois penser à ces personnes-là qui se battent, qui nous donnent une leçon de vie. Et cette leçon de vie, je la porte en moi plus que la peur de la mort.
1: Alors, le troisième mot, c'est retour.
0: Retour. Alors déjà, c'est simple pour moi. Retour, c'est retour de mission. Parce que l'idée, c'est que quand on part en mission, ben, il faut revenir. Et dans ce métier-là de reporter de guerre, il faut toujours penser à ça. Parce que justement, ça vous force à analyser le danger avant, pendant et après, bien sûr. Et donc, forcément, j'ai toujours ce mot-là en moi. Et je vis toujours avec l'espoir que je vais revenir et que je vais faire un bon reportage et que je vais réussir à décrypter une situation, à l'expliquer à des personnes qui vont être devant leur téléviseur et qui vont peut-être apprendre quelque chose ou en tout cas arriver à peut-être décrypter un contexte complexe sans forcément être là comme un juge, comme un procureur, mais en donnant seulement à voir.
1: Et est-ce que quand on revient, on est traumatisé ?
0: Alors, personnellement, non. Je ne suis pas traumatisée. Cela ne veut pas dire que je n'ai pas des émotions profondes pendant les tournages, pendant les missions et après les missions. Parce que mon métier ne s'arrête pas juste à aller faire un reportage, c'est-à-dire prendre des images, faire des interviews, revenir et tout oublier. Non, je reviens toujours avec une partie de ce que j'ai vécu en moi, que je n'oublie pas, que je ne veux pas oublier. Et je laisse toujours un petit peu de moi aussi. Voilà, c'est comme ça que je veux vivre ce métier.
1: Votre cœur est peuplé de toutes les rencontres que vous avez faites, de tous ces souffrants que vous avez croisés sur votre chemin.
0: Oui, et je les ai en moi et je ne veux pas vivre en oubliant ces moments très forts que je vis dans des missions et ce depuis des années. Et comme je vous le disais, pour moi, s'attacher à ce que je vis, aux personnes que je rencontre, ça fait presque partie de mon métier. Cela ne veut pas dire que je dois en être esclave, mais cela veut dire que je dois avoir un certain respect pour toutes les personnes que je rencontre et que, après, leur expérience, ce qu'elles m'ont raconté, continue à vivre en moi. Et en règle générale, j'essaie toujours de garder le contact, quand c'est possible, avec les personnes que je rencontre. Et quand on part d'ailleurs, on dit toujours « on reviendra ». En fait, on revient rarement. Mais en tout cas, on peut rester en contact, puisque maintenant, le téléphone est partout, avec les personnes qu'on rencontre. Et ça leur apporte beaucoup de chaleur quand je rappelle, quand je donne des nouvelles, et ou quand moi-même, j'appelle pour en avoir, quand je suis très inquiète, quand par exemple, tout à coup, un contexte devient encore plus furieux.
1: Il y a cette histoire très touchante que vous racontez dans le livre Mariupol de cette famille qui a une fille à Strasbourg. Et vous pouvez, vous, à un moment, trouver du réseau pour appeler la fille à Strasbourg et filmer. Enfin, elle vous envoie une vidéo WhatsApp où elle dit à ses parents « Je vous aime et je suis tellement heureuse de savoir que vous êtes en vie ».
0: Oui, et là c'est vraiment le symbole de l'utilité de notre métier. Quelquefois, ça existe aussi, puisque là, en pleine guerre... Dans une ville qui s'appelle Mariupol et qui est vraiment entre les feux ukrainiens et russes. Je me retrouve là au milieu, il y a une dame qui nous entend parler français, moi avec mon caméraman, et elle vient vers nous et elle nous dit avec quelques mots de français et en russe, en mélangeant les deux, mais ma fille habite Strasbourg, dites-lui que je suis en vie, dites-lui que tout va bien. Si vous pouvez l'appeler, elle nous donne un numéro de téléphone. Alors bien sûr, en sortant de la zone, parce qu'à ce moment-là, il n'y avait pas de réseau, on ne pouvait pas appeler, mais on a appelé plus tard en rentrant à l'hôtel. On arrive à contacter sa fille et on lui dit « on a rencontré votre maman, elle vous Elle veut absolument vous dire qu'elle est en vie, qu'elle va bien, même si la situation est dure. Et voilà, il ne faut pas vous inquiéter. Et sa fille, au téléphone, pleure. Parce qu'elle pensait depuis quelques jours qu'on n'avait pas de nouvelles. Mariupol était vraiment un cœur de guerre inaccessible. Elle pensait que sa maman était morte, puisqu'on disait qu'il y avait énormément de morts à Mariupol et que la guerre était intense, ce qui était vrai. Et voilà, donc... ce lien a pu être fait grâce à nous, grâce à notre caméra, grâce à notre téléphone. Et après, donc, j'ai revu cette dame, puisque je suis retournée à Mariupol plusieurs fois. Et donc, je lui ai fait passer le message de sa fille. Et j'ai trouvé ce moment-là tellement fort humainement, tellement savoureux aussi, puisqu'on apportait un peu de bonheur dans ces rues où il n'y avait que des croix et des corps par terre.
1: Là, c'est vraiment la phrase de l'évêque qui se réalise, la communion dans la communication.
0: Tout à fait.
1: Peut-être, j'ai une dernière question sur ce retour. Est-ce que la vie ordinaire paraît fade quand on a vécu de tels événements? Est-ce que ça paraît fade ou au contraire, est-ce qu'on est soulagé de retrouver l'ordinaire des jours?
0: Ça fait du bien de revenir parce qu'on ne peut pas vivre dans l'intensité comme ça... physique, émotionnel et en état de danger potentiel trop longtemps parce qu'on y perdrait ses forces, voire son état d'esprit, voire son recul sur les événements. Donc on se mettrait en risque peut-être encore plus. Donc ça fait du bien de revenir, ça fait du bien de pouvoir marcher dans la rue sans se dire quelqu'un me suit ou attention. Derrière cette maison, il y a peut-être quelqu'un qui se cache avec une Kalachnikov. Donc, ça, bien sûr que ce sont des moments que j'apprécie. Et il me faut toujours un ou deux jours, d'ailleurs, pour arriver à revivre un peu normalement.
1: Vous perdez jamais le sommeil ?
0: Je ne l'ai jamais vraiment le sommeil. Donc,
1: vous ne devez pas beaucoup dormir quand vous êtes menacée du bombardement.
0: Oui, mais je fais avec et en tout cas je l'accepte. Mais tout ça pour dire que voilà, la vie ordinaire, normale, ne me paraît pas fade pour autant. La vie ordinaire est faite de moments très forts aussi. Et la foi que j'ai me donne aussi des forces à voir aussi la détresse autour de nous, parce qu'elle existe aussi autour de nous, et la douleur existe aussi dans nos vies. C'est une autre forme de douleur.
1: Alors nous allons passer au dernier mot qui peut-être nous permettra de vous entendre plus parler de cette foi dont vous parlez. Et ce dernier mot, c'est espoir.
0: L'espoir, c'est vraiment je crois, le mot que je préfère. Espoir, espérance. Espérance a un côté plus spirituel, plus religieux, mais je vis en moi avec l'espoir toujours. Avec l'espoir que la situation va s'arranger, avec l'espoir que dans chaque être humain, il y a une part sombre, une part positive, une part négative, mais... voilà, je ne fais pas ce métier pour être un juge, pour être quelqu'un qui va penser que telle situation est meilleure que l'autre et que je dois raconter ça plus qu'autre chose. Non, je vis toujours avec l'espoir que il y a de l'humanité partout, même dans les contextes de guerre les plus horribles, même parmi les contextes de barbarie atroce, comme par exemple... au Kivu, comme on l'a vu sur cet extrait de reportage. Je pense que ça fait partie de la foi aussi, l'espoir. Même si Jésus a douté, les moments de doute, finalement, sont balayés par cet espoir qui revient toujours.
1: On vous voit prier plusieurs fois. En tout cas, dans les livres, ça revient que vous priez. Les gens vous voient prier, ce Charles d'Anjou qui vous accompagne. Vous voit prier, qu'est-ce que vous faites quand vous priez ?
0: En général, je prie quand je suis seule, comme souvent. Le soir, le matin, enfin quand j'en ai besoin, quand j'en éprouve le besoin. Mais j'ai toujours mon chapelet avec moi quand je pars en mission et je le garde dans ma poche ou dans mon petit sac à dos. Et, Et je le sors et je le presse dans ma main et je fais ma prière où je pense très fort à quelqu'un ou à quelque chose. Et j'ai besoin de ce lien au divin, de ce lien à Dieu. Ma foi fait vraiment partie de moi. Et quand je pars en mission, je ne me construis pas un autre personnage. Je ne suis pas le reporter de guerre invincible. Je reste avec ma faiblesse, ma sensibilité. Et ma foi est là, et ma foi me soutient, ma foi m'aide. Cela n'empêche pas d'avoir des moments où l'on doute, ou des moments où l'on se sent faible, des moments où l'on se sent sans force. Mais la prière m'aide beaucoup, fait partie de ma vie. Et toujours ce même évêque m'avait dit, celui qui ne prie pas, il est foutu.
1: Et ça, vous l'avez expérimenté ?
0: C'est presque naturel chez moi, la prière, depuis toujours.
1: Donc la prière vous donne une force, la force de la présence de Dieu dans cette détresse infinie ?
0: Me donne une force, mais pas seulement. Elle crée un lien avec l'au-delà, avec le divin. La prière est d'abord faite pour créer un lien. Quand on ne sait plus où on est, quand on ne sait plus quoi penser, on prie. Et encore une fois, la foi, c'est ce qu'on ressent. C'est la preuve de l'existence de ce qui ne se voit pas. Et quand ça ne se voit pas, ben on parle à quelqu'un. On essaie de trouver un lien avec quelqu'un. On essaie de trouver un lien avec l'au-delà, avec la force divine.
1: Donc quand vous dites, tout à l'heure, vous nous disiez la mort, ce sera le moment venu, un moment que Dieu aura décidé. Pour vous, la mort, c'est voir le visage de celui à qui vous avez parlé tout au long de votre vie, avec qui vous avez été en lien par la prière tout au long de votre vie ?
0: Oui, en même temps, la mort, c'est aussi la mort terrestre. J'ai vécu la mort de maman, puisque je l'ai suivie jusqu'à son dernier souffle. C'était ma volonté, il y a 5 ans. Et donc, je sais ce que c'est de vivre une année de souffrance en période finale de maladie d'Alzheimer. Et j'ai arrêté mon travail pendant 1 an pour rester avec maman, pour justement qu'elle ne soit pas seule dans la mort. Et donc, je l'ai vue de près, cette mort, même si je la vois dans les théâtres de guerre, voir des corps mutilés, voir des corps sur le trottoir qui ont été victimes de bombardements, de tirs. C'est une chose, voir la mort de sa propre maman en face. Je pense que c'est ce qui a le plus dur dans la vie. Et la foi, à ce moment-là, est là. Parce que comment vivre autrement ? Ça donne un sens à ma vie et ça a donné un sens à sa vie et à sa mort.
1: Vous sentez sa présence encore aujourd'hui ?
0: Toujours.
1: Oui. Donc ce lien demeure ?
0: Toujours.
1: Oui.
0: Elle est toujours là. Toujours.
1: Merci beaucoup.
0: Merci.
1: Nous allons passer maintenant à la dernière partie de cette émission. Je vous rejoins tout de suite. Je rappelle que nous sommes dans Lumière intérieure avec Liseron Boudou, le grand reporter, qui nous a beaucoup émus. Merci beaucoup. Liseron Boudou, comment est-ce que vous avez vécu ce moment d'émo ?
0: En fait, quand j'évoque cet épisode qui a été dur, hein, une fin de vie avec sa propre mère, je pense que c'est dur pour tout le monde, pas seulement pour moi. Mais j'ai toujours en tête ce dernier regard, et à travers ce dernier regard, ce dernier souffle, j'ai senti qu'elle me faisait aussi passer un message. Continue, et sois forte. Ça ne veut pas dire ne pas être doux. Voilà, on peut être fort et doux en même temps et être sensible aux douleurs des autres et recevoir l'émotion des autres. Je trouve que c'est ce qui fait un peu la chaleur d'un reportage aussi, quand on arrive à faire passer l'émotion des autres au-delà de sa propre narration. Et donc voilà, ma mère, c'est ma lumière intérieure. Ça correspond bien à votre émission.
1: Ah oui.
0: Mais c'est vraiment
1: de
0: ça.
1: De quelle manière est-elle votre lumière intérieure ?
0: Parce qu'elle m'a apporté cette foi déjà. Elle était très croyante, maman. Et

0: Donc, elle m'a transmis ça. Elle m'a transmis les valeurs d'amour, de fraternité, de regard sur les autres, sans jugement, d'acceptation de la différence. Et voilà, elle m'a nourrie et ces valeurs sont si importantes pour moi, si belles que je fais en sorte d'essayer de les vivre, de les transmettre aussi. Et mes frères et moi, qui sommes très proches, on vit toujours avec ces belles valeurs que nous ont transmises nos parents. Et je crois que c'est ce qui fait aussi la force de la vie, quoi, de transmettre les valeurs qu'on a.
1: Et vous les transmettez à nous aujourd'hui. Il y avait une question sur laquelle j'aurais bien voulu qu'on achève cet entretien. Qu'est-ce que vous diriez à un jeune qui vous dirait... Moi, on entend beaucoup cette phrase, moi j'ai vu trop de souffrances dans le monde, il y a trop de malheurs, trop de guerres, Dieu n'existe pas, on entend souvent ça. Et vous qui avez vraiment vu de vos yeux et traversé des champs en ruines de bataille et des villes dévastées, vous n'avez pas perdu la foi. Donc qu'est-ce que vous diriez à ces gens qui disent Dieu ne peut pas exister, il y a trop de souffrances, trop de guerres?
0: Quitte à croire ou ne pas croire, je préfère croire, vivre comme si Dieu existait de toute façon. C'est beaucoup plus beau, ça donne un sens à ma vie. Mais les horreurs de ce monde ne sont pas créées par Dieu.
1: Par Dieu, oui.
0: Elles sont créées par les êtres humains. Et on se demande d'ailleurs si, quelquefois, on ne va pas toujours plus dans le déclin et dans l'horreur. On se pose des questions, bien sûr. Mais même quand on se pose ces questions, il y a cette force intérieure, cet espoir, cette espérance qui est là et qui vous fait dire il faut croire malgré tout, quoi. Malgré tout, je crois et malgré tout, cette vie n'est qu'un passage. Or certes, ce passage est quelquefois douloureux et on y voit des souffrances extrêmes, mais cela ne doit pas empêcher pour autant de croire que le meilleur est toujours possible et que finalement, il y a une force au-dessus de nous qui aimerait qu'on vive autrement. Et partout dans les théâtres de guerre que j'ai couverts, partout, j'ai toujours trouvé des petites perles d'humanité. C'est ce qui me fait toujours croire et croire que Dieu est là et qu'au-delà des souffrances, au-delà des périodes terribles que vivent par exemple les Gazaouis en ce moment, je me pose souvent cette question, je me dis, mais ce peuple-là qui est extrêmement croyant, je suis allée plusieurs fois à Gaza, malheureusement pas cette guerre puisqu'on nous empêche de la couvrir, mais comment ils doivent réagir sachant qu'ils sont bombardés, affamés, assoiffés, qu'est-ce qu'ils doivent se dire? J'aimerais bien aller leur poser la question. Peut-être un jour je pourrais aller leur poser la question, mais en tout cas on est plusieurs dans le monde, des centaines, peut-être des milliers, des millions à prier pour eux.
1: Oui.
0: Donc c'est bien qu'il y a quelque chose malgré tout qui existe. Encore une fois, la foi, c'est la preuve de l'existence de ce qui ne se voit pas. C'est ce qui se ressent. Et les souffrances n'empêchent pas le ressenti. Les horreurs n'empêchent pas le ressenti de quelque chose de plus beau, de plus fort que nous.
1: Et pour vous, ce quelqu'un a un visage? Ce quelqu'un, cette force, vous diriez qu'elle a un visage pour vous?
0: La force divine.
1: Vous faites le signe de croix devant, ouais, devant...
0: Oui, ça m'arrive souvent. Ouais. Oui, ça m'arrive souvent, même en mission. Alors, quelquefois, je me cache un peu parce que ça peut être mal perçu.
1: Ouais.
0: Mais même avec les talibans, qui sont quand même des islamistes radicaux, finalement, on a réussi à parler religion.
1: Ouais.
0: Parce que je leur ai dit, mais moi, je vous respecte parce que vous êtes des croyants. Respectez-moi aussi parce que moi, je crois aussi. On a peut-être le même Dieu, d'ailleurs.
1: Merci beaucoup, Lise Ramboudoul, de nous avoir fait voyager, de nous avoir émus. Je rappelle à nos téléspectateurs que vous pouvez retrouver cette émission sur kto.tv.com et je vous dis à la semaine prochaine. Merci, Lise Ramboudoul.

Bonjour, je perçois les choses de la façon dont je suis disposé. Connaissez-vous cette maxime d'Aristote? Elle m'éclaire énormément depuis des années. Je perçois les choses de la façon dont je suis disposé. Qu'est-ce à dire? Il s'agit d'admettre humblement que notre interprétation de la réalité tient largement à nos présupposés, conscients ou inconscients. Un même fait sera perçu par l'un d'une façon et par l'autre d'une façon inverse, car nous ne sommes pas tous disposés de la même façon. Selon que nous souhaitons qu'une manifestation soit réussie ou ratée, nous surévaluerons ou sous-évaluerons le nombre des manifestants. Prendre conscience de cette tendance à biaiser la réalité permet de comprendre la raison d'opposition irréductible. L'intérêt de la maxime est surtout d'inciter chacun à prendre du recul par rapport à sa propre tendance à déformer les faits selon ses conditionnements. J'insiste, soyons honnêtes. Pour justifier une opinion, nous tendons à relativiser ou nier les informations qui semblent la contredire et n'accorder du prix qu'à ce qui paraît la corroborer. On parle de biais de confirmation. La nouvelle que je vais partager maintenant a ainsi généré des interprétations contradictoires qui illustrent la maxime d'Aristote. La revue Nature Plants vient de rendre publique une étude effectuée depuis 30 ans sur les plus grands arbres d'Amazonie. Il s'agit de ceux dont le diamètre du tronc dépasse 4 mètres. Surprise, ils se sont épaissis de 3,3% en moyenne par décennie. C'est considérable. Ces arbres parfois immenses, l'un d'entre eux dépasse les 88 mètres pour 10 mètres de diamètre, ont donc résisté aux bouleversements climatiques que les experts relient à la forte augmentation de nos rejets de CO2 dans l'atmosphère. Selon les auteurs de l'étude, c'est même cette surproduction de CO2 qui est l'explication la plus probable de la croissance exceptionnelle des arbres géants. Car ils se nourrissent de ce gaz, confirmant leur rôle de puits de carbone. Les grands arbres assurent à eux seuls la moitié du cycle du carbone de la forêt primaire. L'étude confirme que l'Amazonie, précieuse réserve de biodiversité, constitue plus que jamais un rempart vivant contre la crise climatique. La résilience de la nature est souvent surprenante. Cependant, des voix se sont élevées pour nier la gravité de la crise climatique en s'appuyant sur cette étude. À les entendre, il suffit de tabler sur les arbres pour absorber notre excédent de CO2. Les auteurs de l'étude leur ont répondu. Ils ont souligné que leur travail est réalisé sur des parcelles intactes de forêt primaire. Or, la seule forêt amazonienne du Brésil a perdu en 40 ans une superficie comparable à celle de l'Espagne. Leur étude, insiste-t-il, ne plaide pas pour laisser faire en comptant sur la nature pour s'auto-réparer. Il faut agir pour enrayer la déforestation avant un point de bascule à partir duquel ce phénomène deviendrait irréversible. La découverte vient certes atténuer un péril couru par l'humanité, mais elle se retournerait contre nous si elle nous conduisait à nier la gravité, voire l'existence du péril. Il reste que les grands arbres d'Amazonie semblent pour le moment appliquer l'adage de Nietzsche « ce qui ne te tue pas te rend plus fort ». C'est indéniablement une bonne nouvelle.

0: Bonjour à tous et merci de nous retrouver sur le plateau d'Un cœur qui écoute, votre émission de spiritualité. Aujourd'hui, nous avons la chance de recevoir Francis Desprez. Bonjour Francis.
1: Bonjour Cyril.
0: Alors vous êtes marié, père de deux enfants, ingénieur forestier à la retraite. Vous avez notamment travaillé pas mal en Afrique. Et vous avez publié un livre intitulé « Ouvert à l'inattendu, le handicap de ma seconde fille, vie au quotidien, foi et diaconat ». Alors vous allez nous raconter dans un instant votre engagement au diaconat, votre expérience de père d'une enfant lourdement handicapée et vos engagements aujourd'hui comme diacre dans le diocèse de Nanterre. Pour commencer, je vous invite à nous lire un extrait de texte de votre choix.
1: Je reste à côté de Thaïs, serrant fort ses mains. Je tente de l'apaiser avec des mots qui ne me convainquent pas moi-même. Courage Thaïs, c'est bientôt fini. Ça y est, je t'ai donné le médicament. Allez, ma toute belle, allez, courage, je suis là. Tout va bien se passer. Ses cris reprennent de plus belle. Mon cœur se vrille. C'est inhumain de souffrir de la sorte. Personne ne devrait jamais connaître ça, encore moins une petite fille de 2 ans et demi. Je ne supporte plus de la voir endurer de telles souffrances. Puis, les battements du cœur de Thaïs redeviennent réguliers. J'entends « Maman, aime-moi, c'est tout ce que je te demande. Je n'ai besoin que de ça, rien de plus. » La réponse à la souffrance, c'est l'amour. C'est un extrait d'un livre qui s'appelle « Une journée particulière », écrit par Anne Dauphine Julian, une journaliste qui avait 2 enfants handicapés.
0: Pourquoi avez-vous choisi ce passage ?
1: Parce qu'il fait en quelque sorte écho avec ma propre expérience, avec ma seconde fille, Anne-Claire, qui est handicapée, a été handicapée de naissance, et qui a vécu 32 ans, et est décédée il y a bientôt 6 ans. Et nous avons vécu avec mon épouse Béatrice aussi des périodes très douloureuses, où il était en tant que parent particulièrement difficile d'admettre la souffrance pour elle qui... Quand elle avait 32 ans, au moment de son décès, elle avait la taille d'un enfant de 10 ans, 11 ans, et mentalement, c'était un enfant d'un an, 1 an et demi maximum, et elle n'a jamais dit ni papa, ni maman, ni oui, ni non. Elle ne s'exprimait que par des gestes. Et donc, les souffrances qu'elle a vécues, je les retrouve dans ce texte.
0: Alors, avant de développer sur cette partie avec Anne-Claire, et aussi avec Emmanuel, sa grande sœur, puis votre épouse Béatrice.
1: Bien sûr.
0: Juste pour qu'on vous connaisse un tout petit peu mieux, vous êtes originaire plutôt de Fontainebleau.
1: Oui, c'est ça, dans le sud de la Seine-et-Marne, d'une famille catholique avec 2 frères et 2 sœurs. Mes parents étaient petits commerçants à Fontainebleau, nous avons vécu une belle enfance. Mes parents nous ont éduqués catholiques et... Pour moi, ça posait pas de problème. Passer le bac, la classe prépa, puis après, étant étudiant à Nancy, école agronomique, école forestière de Nancy, j'ai rencontré dans l'aumônerie catholique et puis aussi des groupes évangéliques. Et à l'époque, je trouvais que les groupes évangéliques étaient plus mordants.
0: Et là, on est en quelle année à peu près ?
1: On est dans les années 1968-72, et moi je suis en plein dans mes études universitaires, en quelque sorte, et j'ai trouvé à l'époque que l'aumônerie des évangéliques était plus mordante, en quelque sorte, dans l'amour du Christ que l'aumônerie catholique. Et pendant 2 ans, j'étais fréquenté, et ça m'a enraciné, effectivement.
0: Alors, quand vous dites mordante, elle est aussi plus séduisante, non ? Avec ses chants, son rythme.
1: Ses chants, son rythme.
0: Le groupe ?
1: Voilà, et puis c'était le début du charismatique, des charismatiques en France, pas encore dans l'Église catholique, mais chez les évangéliques. Et c'était prenant. Par contre, au bout de 2 ans, je me suis dit, il y a un problème. C'est pas enraciné, il n'y a pas de fondement, c'est un peu superficiel. Et puis, je les ai trouvés sectaires. Donc ça m'a fait réfléchir. Puis j'ai eu la chance, en priant, de rencontrer un prêtre qui m'a fait découvrir toute l'intensité du credo, mot à mot. Mot à mot, pour voir ce que ça signifie.

0: là, je me suis dit, bah oui, c'est là ma place.
1: Mmh. Dans votre famille, ils n'étaient pas un petit peu inquiets de vous voir fricoter avec les évangéliques?
0: Un peu.
1: Un petit peu quand même.
0: Un peu quand même.
1: Même si j'imagine que ce temps avec les évangéliques vous a permis peut-être de redécouvrir plus profondément la Bible?
0: Absolument. Absolument. Ça m'a ancré sur la Bible, ça m'a donné envie de la découvrir, Ancien Testament, Nouveau Testament, et de me l'approprier. Et ça, je suis passé d'une foi impersonnelle à une foi personnelle et un amour du Christ qui m'a, après, m'a beaucoup servi pour ma vie future.
1: Alors on entend dans, dans ce que vous dites la rencontre d'une communauté, d'un groupe de frères. Est-ce qu'à un moment, vous avez le souvenir de peut-être rencontrer un peu le Christ?
0: Ah oui, oui, absolument. Cet amour de la rencontre d'une personne qui m'aime tel que je suis. Parce que tout jeune, on se pose des questions, qu'est-ce qu'on est, qu'est-ce qu'on va devenir, qu'est-ce qu'on va faire de sa vie, etc. Et puis quand on se rend compte que le Christ nous aime comme nous sommes, il faut lui faire confiance et prier l'Esprit Saint pour qu'il nous conduise dans chaque jour.
1: Et vous avez le souvenir d'un moment précis où ça s'est passé?
0: J'ai le souvenir d'un moment précis de mon retour chez les catholiques. Oui, une journée précise, en 1972. 1er octobre 1972, à la sortie d'une messe. J'étais allé à la messe pour faire plaisir à mes parents, Fontainebleau. Et puis là, il y a eu comme une évidence qu'il fallait que je recreuse ma foi catholique.
1: Et avec ce fameux sentiment de paix, cette sérénité?
0: Tout à fait, tout à fait. Mais j'ai beaucoup pleuré. J'ai beaucoup pleuré parce que je ne savais pas quelle était ma voie. Et par contre, je savais qu'un mois et demi plus tard, je partais en Afrique noire pour le service militaire, en coopération, pour un an et demi, sans revenir. Alors je me suis dit, il faut faire le point avant de partir. Mmh. Et là, le Seigneur m'a montré le chemin. Et je lui rends grâce.
1: Mmh. Donc, on a dit vos études, ingénieur forestier, expérience en Afrique. Il y a Béatrice à un moment
0: Béatrice arrive, arrive après l'Afrique noire, elle arrive en Afrique du Nord. C'est après l'Afrique noire. J'ai travaillé en Algérie comme coopérant civil, là, dans la formation de technicien forestier. Donc c'était une douzaine d'années après l'indépendance, 1974, 1975. Très bon accueil en Algérie. Vraiment, très, très bon contact. On sentait que la guerre n'était pas loin encore. Hein. Il y avait eu d'énormes dégâts dans les familles. J'ai rencontré des pieds noirs qui étaient restés, qui avaient fait le choix de rester. J'ai rencontré beaucoup de musulmans aussi, qui nous accueillaient comme on était, etc. Et c'est une très belle expérience.
1: Et vivre sa foi dans cet endroit, à ce moment-là, c'était difficile?
0: C'était pas facile, parce qu'il fallait être vigilant, prudent, mais... C'est une chose étonnante, les musulmans respectent ceux qui ont la foi, même une foi différente. Les vrais musulmans, évidemment.
1: On sent, là, dans les deux épisodes que vous nous racontez, que à chaque fois, vous êtes retrouvés à choisir, en fait.
0: Oui.
1: Là ou là. Voilà. Et puis, je la vis ou je la vis pas.
0: Voilà.
1: C'est... Voilà. Vous aimez bien ça, que les choses soient...
0: Eh bien, c'est, ça fait partie des choix à faire, constamment. Et dans ma vie, j'en ai eu beaucoup à faire. Et moi, je me suis toujours appuyé sur l'Esprit Saint avant de faire mes grands choix. Et j'avoue, en refaisant la lecture en sens inverse, que la confiance en Dieu, c'est formidable.
1: Et pratiquement, comment vous sollicitez l'Esprit Saint?
0: Ben, je le prie à travers les prières à l'Esprit Saint. J'attends, parce que la réponse ne vient pas tout de suite. Et il faut se mettre dans le silence aussi pour écouter la réponse. Puisque la réponse vient... par des moyens détournés, puisque le Seigneur ne nous parle pas directement. Moi, je n'ai jamais eu de vision. Mais le Seigneur nous répond par des frères, par des sœurs, par des occasions qui se présentent.
1: Et comment vous faites pour ne pas, parce qu'on connaît les capacités de l'esprit humain, projeter vos attentes sur la réponse et prendre juste celle qui vous arrange, en disant oui, c'est un signe, ça?
0: Ça, c'est l'accompagnement spirituel. Ça aide. Parce qu'à ce moment-là, on n'est pas seul juge, mais on peut vérifier auprès d'un accompagnateur qui a de l'expérience.
1: Alors, dans votre vie, eh bien, il y a une belle surprise qui arrive, qui s'appelle Emmanuel.
0: Ah oui.
1: Une belle fille.
0: Oui.
1: Et fille. Puis, cinq ans plus tard...
0: Trois ans plus tard.
1: Trois ans plus tard, pardon. Une autre fille qui vient, qui s'appelle Anne-Claire.
0: Absolument.
1: Là, à ce moment-là, vous êtes parti travailler plutôt en Auvergne.
0: Alors, Anne-Claire naît... dans l'Aveyron,
1: dans l'Aveyron, pardon.
0: Elle est ruthénienne, elle est née à Rodez.
1: À Rodez, oui, exactement.

0: s'occupe d'Emmanuel, qui a 3 ans et demi à l'époque, qui comprend rien, bien sûr, hein, à l'époque, mais qui veut découvrir sa petite sœur. Et puis, ben voilà, je prépare le déménagement professionnel, le déménagement familial, et puis on arrive à Clermont-Ferrand. Et là, ben, on découvre petit à petit que le handicap qu'on croyait temporaire, ben, il est là.
1: Et là, ça va être donc une vie chamboulée. Donc, Anne-Claire a vécu 32 ans, vous l'avez dit tout à l'heure, avec un syndrome de...
0: Noonan. Mais ça, on l'a su un an avant son décès seulement. Au début, on nous a dit... c'est le syndrome G, etc. Puis après, on nous a dit surtout, vous effacez tout ça, on ne sait pas. Mais c'est grâce au progrès de la science, notamment à la découverte de l'ADN, hein, de tout ce qui est le patrimoine génétique humain, que là, après, avec des laboratoires spécialisés, notamment le laboratoire Robert Debré à Paris, ils ont pu faire des séquençages et trouver quelle était l'anomalie d'Anne-Claire.
1: Qui n'est pas chez sa sœur aînée?
0: Non.
1: Qui n'est pas chez vous non plus?
0: Non. Non, non. Donc ça veut dire que ben, c'est un accident de la nature. Et la généticienne qui nous a appris tout cela nous a dit « L'erreur dans l'ADN de votre fille Anne-Claire, c'est comme une faute d'orthographe dans un livre de 200 pages. » Alors là, avec ma femme, on s'est regardé, on s'est dit « Mais qu'est-ce qu'on est ? Rien du tout. Pour qu'au niveau de la conception de l'enfant, il y ait une erreur qui se passe. »
1: Et en creux, on est merveilleux aussi. Tel que Dieu nous fabrique.
0: Ben oui.
1: Avec nos défauts, nos qualités, bien sûr, mais
0: voilà.
1: Est-ce qu'on est des êtres vivants
0: Oui, oui.
1: Alors, vous étiez un homme de certitude, avec votre formation d'ingénieur et autres. Le monde était régulé, connu, rangé, et si je veux, je peux, ou pas?
0: Oh non, pas...
1: Pas à ce point-là?
0: Pas à ce point-là. Non, non, parce que vous savez... l'ingénieur forestier, ou le forestier tout court, il intervient sur une matière qui est sur le long terme. Donc on ne la maîtrise pas. Et la foresterie, en quelque sorte, c'est un art et pas une science. On s'appuie sur des sciences fondamentales, mais c'est un art. Et dans un art, vous ne maîtrisez pas tout.
1: D'accord. Donc, quand vous êtes retrouvé avec cet enfant... Déjà, un enfant, ça ne se maîtrise pas très très bien.
0: Non, pas du
1: mais,
0: tout.
1: Mais là, avec cet enfant au destin si particulier... ça a un petit peu bouleversé votre monde. Votre foi aussi?
0: Ah oui, beaucoup. Beaucoup notre foi, parce que pourquoi? Pourquoi chez nous, le handicap? Il n'y en avait pas dans ma famille. J'avais aucun lien avec le handicap. Qu'est-ce que ça veut dire? Est-ce qu'on a fauté? Qu'est-ce qu'on a fait à Dieu? Est-ce qu'on est puni? Plein de questions légitimes qu'on s'est posées avec mon épouse.
1: Et là, le Saint-Esprit répondait quand vous le sollicitiez?
0: Ah, pas toujours très vite. Mais l'important, c'est d'être accompagné. Parce qu'à ce moment-là, et on a eu la chance d'avoir un père jésuite qui nous a mariés, qui nous a aidés à voir que ben, dans cette épreuve qu'arrivait, le Seigneur ne nous abandonnait pas, mais qu'il était avec nous, que la nature a voulu ça. C'est la nature qui a voulu ça, et non pas Dieu qui a voulu ça. Et ça, c'est très important. Et quand on l'a compris...
1: On peut dire que c'est Dieu qui a permis ça?
0: Je ne sais pas. Je ne sais pas. Je pense que Dieu est vraiment bon. Il est bon pour nous. Je pense que notre nature humaine, elle est imparfaite. Je crois que c'est la nature qui a voulu ça.
1: Vous l'avez... un petit peu apostrophé vigoureusement, le Créateur?
0: Ben oui, parce que ça remet en cause beaucoup de certitudes, ça remet en cause une partie de votre foi, et puis ça oblige à approfondir en soi-même. Et donc c'est la période où on a beaucoup fréquenté le monastère de Fleury, Saint-Benoît-sur-Loire, voilà, avec d'autres amis, d'autres couples, etc. Et ça a été un approfondissement pour nous fondamental. On y allait depuis Clermont-Ferrand tous les 2 mois à peu près, pendant un week-end complet. Et on s'est immergé dans la prière des moines, on était entouré par la prière des moines, et on a été suivi par un moine, le Père Hubert. C'était fantastique, parce que là, on s'est enraciné dans la foi chrétienne.
1: Oui, parce qu'il y a de quoi avoir la foi qui vacille, il y a de quoi aussi avoir son couple qui est fortement secoué.
0: Absolument.
1: Sa psychologie aussi qui peut flotter, parce que
0: absolument.
1: C'est beaucoup de tension, de fatigue, d'usure,
0: oui.
1: D'incompréhension.
0: Oui.

0: attention, comme vous disiez tout à l'heure.
1: Oui, oui, oui. Malheureusement, beaucoup de couples se séparent quand il y a un enfant handicapé qui arrive, parce qu'on se renvoie la balle, c'est de ta faute, etc. Et nous, grâce à la foi de mon épouse, Béatrice, et la mienne, on a su que c'était pas aller dans ce sens-là qu'il fallait aller, qu'il fallait se serrer les coudes. Et grâce à la famille, grâce aux amis, grâce à tout l'environnement paroissial, familial, ecclésial, on a pu avancer.
0: Pardon pour cette question peut-être maladroite. Qu'est-ce qui fait que ce que vous avez entendu, les échanges que vous avez eus, en vous disant « mais oui, c'est la nature, c'est pas Dieu, c'est pas toi, c'est machin », qu'est-ce qui fait que vous n'avez pas pris ça comme du charabia, du baratin? Et attendez les gars, c'est super ce que vous dites, mais en vrai la réalité elle est là. Moi, j'ai une fille devant moi que je n'arrive pas vraiment à communiquer avec elle. Pourquoi elle a à vivre ça? Pourquoi nous, on a notre vie qui est un peu chamboulée? Qu'est-ce qui fait que c'est allé au-delà juste des gentils mots, de la bienveillance de votre entourage, qui fait que vous avez réussi à tenir dans la foi et être un homme debout?
1: Les psaumes. Les psaumes. Il y en a un notamment qui me parle beaucoup. Le 102 ou le 144, on retrouve un peu les mêmes mots. Le Seigneur est tendre et miséricordieux, lent à la colère et plein d'amour. Tendre, la tendresse de Dieu. C'est formidable, la tendresse de Dieu. Dans notre société d'aujourd'hui, la tendresse, c'est formidable. C'est super. Moi qui, avec mon épouse, fais de l'animation auprès de personnes handicapées, encore maintenant, on en parlera peut-être tout à l'heure. Qu'est-ce qui demande la tendresse? Le texte que j'ai lu tout à l'heure, l'amour. Hein? Miséricordieux. Miséricordieux, c'est le Seigneur. C'est le cœur de Dieu qui se penche sur notre misère. Notre misère, la misère, elle était là. Le handicap d'Anne-Claire. Lent à la colère, le Seigneur. Il ne nous punit pas, il ne veut pas sans cesse nous punir. Non, il veut nous éduquer pour lui faire confiance. Et plein d'amour. Voilà, tout est dit.
0: Aujourd'hui, il y a des gens qui disent que cette épreuve de vie, elle aurait pu être épargnée en ne permettant pas à cet enfant de vivre. Qu'est-ce que vous leur dites aujourd'hui à ces gens-là?
1: Alors c'est exactement la raison pour laquelle j'ai écrit ce livre. Deux raisons, en fait. La première, c'est que, à mon avis, et celui de mon épouse aussi, bien sûr, Béatrice, aujourd'hui, en 2019, il est possible d'accueillir un enfant différent ou handicapé à deux conditions. Si on est un couple uni, et si on a la foi. Parce que la foi, elle permet de voir l'enfant aimé de Dieu avant de voir le handicap dans l'enfant. Le handicap, on ne l'oublie jamais parce qu'il se rappelle toujours à vous. Mais si on voit d'abord l'enfant aimé de Dieu tel qu'il est, eh bien ça change tout. Et la deuxième raison, et donc je pense qu'en 2019, c'est possible, peut-être pas pour tout le monde, mais pour certains, d'accueillir un enfant différent, et je le vois dans Foi et Lumière. Plein de familles qui le vivent. Et puis la deuxième raison, c'est que dans ce livre, j'ai voulu témoigner de la fécondité d'Anne-Claire. Alors quand j'ai dit ça une fois, un ami m'a dit « Mais tu parles, tu dis n'importe quoi, la fécondité d'un enfant qui savait ni parler, ni rien, un an et demi d'âge mental, etc. » Il n'y a pas de fécondité.
0: Qui poussait des cris, qui pouvait casser des choses.
1: Qui a cassé des choses, voilà, des cris perturbants.
0: Bien.
1: Voilà. Et donc, si... Elle a eu sa propre fécondité parce qu'elle nous a, nous, parents, fait lever et non pas nous recroqueviller sur nous, mais aller vers l'extérieur à travers l'engagement dans Foi et Lumière, l'engagement dans un atelier spirituel et puis donc aider d'autres parents qui vivaient la même chose que nous à comprendre que Dieu les aimait.
0: Alors on n'a pas beaucoup parlé de votre engagement dans le diaconat. Vous étiez diacre avant?
1: J'ai été ordonné diacre en 1991 à Clermont-Ferrand.
0: Voilà.
1: 28 ans, 27 ans.
0: Voilà, ça fait un petit moment. Aujourd'hui, vous vous occupez un petit peu dans le diocèse de Nanterre,
1: oui.
0: D'aider à l'accueil, à l'appel, à la formation de futurs diacres?
1: Oui, j'ai été appelé par l'ancien évêque, puisque c'est Mgr Daucourt, mais confirmé par Mgr Aupetit, puis maintenant confirmé par Mgr Rouget, pour être responsable de la première année de discernement sur les personnes qui ont été interpellées pour le diaconat permanent. Et ça fait ma sixième année, et depuis six ans, c'est quatre, cinq, six, sept personnes chaque année qui viennent se proposer et ont été interpellées par leur curé, un vicaire, un diacre, un moine, pour réfléchir au diaconat. Et On est toute une équipe d'une dizaine de personnes, prêtres, diacres, épouses, à les accompagner, pour réfléchir.
0: Et là encore, vous sollicitez le Saint-Esprit pour vous donner un petit coup de main ?
1: Ah bah oui, sans lui, qu'est-ce qu'on ferait ?
0: Et sinon, vous êtes aussi à faire de la pastorale, plutôt pour les personnes qui sont aussi concernées par le handicap.
1: Voilà, dans Foi et Lumière, je suis aumônier d'une communauté Foi et Lumière depuis 10 ans, et dans notre communauté, il y a deux familles qui ont l'une 4, l'autre 5 enfants, naturellement, qui ont adopté un petit trisomique. Adopté. Faire la démarche d'adopter un petit enfant différent. Moi, je leur ai dit, écoutez, je suis devant vous, émerveillé. Hein, adopté. Vous vous rendez compte ce que ça veut dire dans notre société d'aujourd'hui ? Des enfants qui ont été abandonnés à la naissance. Et ces enfants-là, moi j'ai eu la chance de faire la première communion à Maxime, l'un d'entre eux, il y a quelques années. Oh, merci Seigneur.
0: Alors, quand on vous regarde aujourd'hui plutôt paisible, on vous sent quand même marqué par ce que vous avez vécu. Ça ne se referme pas d'un coup. Hein.
1: Ah non, jamais.
0: Toute sa vie, on est avec. Un peu blessé, un peu rescapé quand même ?
1: Oui, blessé, rescapé, mais vraiment confiant dans l'amour du Seigneur.
0: Alors nous arrivons à la fin de cette émission, je vais vous poser les trois questions que je pose à tous les invités. Quel conseil donneriez-vous à quelqu'un qui vous dirait « j'ai envie de rencontrer Dieu, par quoi dois-je commencer ?»
1: Il me semble que dans les relations avec les autres, dans la relation intime avec soi-même, l'important c'est l'humilité. Quand on va vers l'humilité, inévitablement, on peut rencontrer Dieu.
0: Quel est votre héros, votre saint, la personne que vous trouvez admirable ?
1: Pour moi, c'est saint François d'Assise, parce que c'est mon saint patron, mais aussi parce que vous vous souvenez qu'il était un ardent défenseur de la nature, hein, les oiseaux, le loup, etc. et tout. Moi qui suis un homme de la nature, c'est formidable. Merci saint François.
0: Au jour du jugement, qu'aimeriez-vous que Dieu vous dise, François ?
1: Eh bien, voyez, ma fille Anne-Claire, ne parlez pas. J'aimerais que le Seigneur me dise, quand j'arriverai à la porte, « Francis, entre, ta fille Anne-Claire va te montrer le chemin en t'indiquant ce qu'il faut suivre. »
0: Superbe. Bien, merci beaucoup d'être venu nous partager tout simplement ce témoignage de foi criante, mais de foi paisible. Donc je rappelle que vous avez publié un livre qui s'appelle « Ouvert à l'inattendu », que l'on peut se procurer en écrivant à l'adresse email qui s'indique en bas de l'écran, f92.despres@gmail.com. Merci encore, merci à vous tous pour votre fidélité. N'hésitez pas à partager ce programme grâce à notre site www.ktotv.com. Et puis rendez-vous la semaine prochaine.

du psaume 148. Louez le Seigneur du haut des cieux, louez-le dans les hauteurs. Vous, tous ses anges, louez-le. Louez-le, tous les univers. Louez-le, soleil et lune, louez-le, tous les astres de lumière. Vous, cieux des cieux, louez-le, et les eaux des hauteurs des cieux. Qui loue le nom du Seigneur, sur son ordre ils furent créés. C'est lui qui les posa pour toujours sous une loi qui ne passera pas. Monstres marins, tous les abîmes, feu et grêle, neige et brouillard, vent d'ouragan qui accomplit sa parole. Les montagnes et toutes les collines, les arbres des vergers, tous les cèdres, les bêtes sauvages et tous les troupeaux, le reptile et l'oiseau qui vole. Qui loue le nom du Seigneur, le seul au-dessus de tout nom. Sur le ciel et sur la terre, sa splendeur, il accroît la vigueur de son peuple. Louange de tous ses fidèles, des fils d'Israël, le peuple de ses proches.

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2: Nous souhaitons une belle fête au Bernard, ainsi qu'au Samuel. Nous sommes au XIIe siècle, dans la petite ville de Fontaine-lès-Dijon. C'est ici que naît Bernard, issu d'une famille noble et pieuse. Enfant, il a une vision la nuit de Noël de l'enfant Jésus à qui il demande la grâce de rester toujours pur. À seulement 22 ans, il renonce à son avenir de chevalier et sans prévenir personne, entre au monastère de Cîteaux. Cette communauté religieuse, récemment créée, a pour ambition de revenir à une vie monastique plus sévère et plus proche de la règle de saint Benoît. Bernard parvient à faire ériger un nouveau monastère 3 ans plus tard, appelé Clairvaux, dont il devient le premier abbé et qu'il place sous la protection de la Vierge Marie. Sa communauté se développe rapidement et compte bientôt plus de 300 moines. Lorsque le pape Innocent II est élu de manière contestée, Bernard est envoyé à Rome pour soutenir le pape légitime. Le souverain pontife, impressionné par la foi et la sagesse de Bernard, lui confie la mission de prêcher la croisade en faveur de la Terre Sainte. Pourtant, Bernard est plutôt un grand contemplatif qui dit préférer mourir que de parler en public. Mais il sait toucher les âmes par des enseignements qui vont droit au cœur et accepte la mission dans une humble obéissance. C'est ainsi que Bernard parcourt l'Europe en compagnie du roi de France pour mobiliser les chevaliers. Il réussit à convaincre nombre d'entre eux, mais cette croisade est finalement un échec, notamment à cause de la rivalité entre Louis VII et l'empereur d'Allemagne. Bernard meurt en 1153, à 63 ans. Il est surtout célèbre comme étant le chantre de la Vierge Marie, à qui il dédie des textes magnifiques et des citations lumineuses. Notamment ces paroles avec lesquelles nous prions aujourd'hui. Lorsque vous assaillent les vents de la tentation, lorsque vous voyez paraître les écueils du malheur, regardez l'étoile, invoquez Marie. Dans le péril, l'angoisse, le doute, pensez à Marie, invoquez Marie. Que son nom ne quitte ni vos lèvres, ni vos cœurs.

0: Bienvenue dans le Quesaco, votre rendez-vous culture et bonne humeur qui vous permet chaque semaine de mieux appréhender le vocabulaire chrétien. Et là, on va s'intéresser à un mot ultra connu, mais vraiment ultra connu, qu'on utilise tellement régulièrement qu'il est presque devenu banal, c'est régulier. Eh oui les amis, ce terme a une origine et un sens religieux, et c'est pas un hasard si on en parle au moment de la Saint-Bruno, le fondateur des Chartreux. Mais je ne vous en dis pas plus, allons voir dans les rues de Paris si les gens ont su définir ce mot.
1: Le vrai mot régulier, c'est quelque chose de stable, constant.
2: Régulier, les saisons, ce genre de choses qui viennent régulièrement tous les ans, ou la lune qui est régulièrement à la même place, ou les étoiles, tout ça.
0: Si je vous dis le clergé régulier, est-ce que ça vous parle?
3: Ça, c'est un terme original associé à clergé.
2: Parce qu'il y a plusieurs types d'églises, même pour la chrétienté, il y a l'église, les protestants, les catholiques, tout ça. Donc c'est peut-être ceux qui sont plus, qui respectent plus une certaine Bible que les autres. Même pour les Bibles, il y en a plusieurs, enfin selon le, je ne sais plus quel évangile, tout ça.
4: Il y a des membres qui font partie de la paroisse, enfin voilà. Et qui sont là pour...
0: Eh bien, vous y êtes presque, chère madame, presque. En tout cas, vous avez ouvert une porte qui peut nous amener vers la bonne réponse. Mais on va voir tout ça en détail avec le père Clazen. Bonjour.
5: Bonjour.
0: Alors, si on commence peut-être avec un peu d'étymologie, régulier, ça vient d'où ?
5: Règle.
0: Alors, de quelles règles parle-t-on ?
5: Alors, ce sont des règles monastiques, principalement. Et donc, ce sont des religieux, des prêtres, éventuellement, mais pas forcément, qui vivent selon une règle communautaire. Voilà, donc à la différence des prêtres comme je suis, qui sont des prêtres séculiers.
0: Voilà, c'est la différence entre donc clergé régulier, dont je parlais dans le micro-trottoir, et clergé séculier.
5: Séculier, et comme moi, nous vivons dans le siècle, n'est-ce pas ? Nous sommes abandonnés au siècle.
0: Alors, ces règles, elles disent quoi, précisément ?
5: Alors...
0: Il y en a beaucoup, déjà.
5: Il y en avait beaucoup.
0: Ouais.
5: Il y en avait beaucoup, il y a eu une sorte de mise en ordre des règles à l'époque carolingienne. Parce qu'avant la période carolingienne, il y avait tout un tas de règles monastiques, parce qu'il y avait un engouement pour le fait de vivre authentiquement chrétiennement, c'est-à-dire entre frères.
0: On en avait parlé au moment des Pères du Désert,
5: oui,
0: notamment.
5: Oui.
0: Donc il y a des communautés qui se sont formées, il a bien fallu qu'elles vivent ensemble.
5: C'est ça.
0: Donc il a fallu faire des règles.
5: Et dès qu'on vit ensemble, il faut des règles. Il suffit de regarder sur une cour de récréation, il faut très vite établir des règles. Et donc c'est des règles d'habitat communautaire, c'est des règles de fonction, qui fait quoi ? Et c'est des règles économiques, qui va produire quoi, pourquoi, enfin, etc. Et donc, il y a plusieurs auteurs de règles. Il y a Colomban, il y a Pacôme, le premier, si on remonte très haut, dans les années 300. Et puis, bien sûr, Saint Benoît. Oui, avant Saint Benoît, il y a eu Saint Basile de Césarée, en Cappadoce. Et puis, même avant, il y a eu aussi Saint Augustin. Donc, tout ça sont des règles très connues.
0: Alors, justement, cette règle de Saint Benoît, est-ce qu'on peut citer ce qu'elle dit ?
5: Alors, oui, bien sûr. Par exemple, c'est elle qui instaure la messe quotidienne au milieu du jour. Parce qu'avant, il n'y avait pas la messe quotidienne. Dans la règle de Saint-Basile, il n'y a pas la règle, il n'y a pas la messe quotidienne. Saint-Benoît aussi donne les offices, ce qu'on appelle le bréviaire, nous, d'emblée. C'est-à-dire l'aude, vêpres, complies, milieu du jour. Il l'établit, même avec, en disant combien de psaumes, que ça commencera par une hymne, etc. Il donne également des règles très simples sur l'art de gouverner. La confiance qu'il faut faire au père abbé, la parole qu'il faut donner aux plus jeunes, enfin, etc.
0: Mais il se dit que la règle de Saint Benoît est peut-être la plus stricte. Vous êtes d'accord avec ça ?
5: Non, c'est pas la plus stricte. La plus stricte, presque dure, c'était celle de Colomban.
0: Ouais. Qu'est-ce qu'elle disait ?
5: Oh, bon, alors, elle était très brutale. C'était une ascèse tout à fait redoutable. Il fallait être ascétique, alors que Saint Benoît, non. Dans la règle de Saint Benoît, il faut être frugal, sobre. Pas ascétique, pas forcément. Alors que Colomban, c'était vraiment les moines irlandais. C'était des vrais guerriers. Saint Augustin est encore plus sage, si j'ose dire, plus tempérant encore. Mais la règle de Saint Augustin a donné, par exemple, aujourd'hui, les dominicains qui s'en sont inspirés. En gros, il reste les deux grands faisceaux, Augustin et Benoît,
0: oui,
5: aujourd'hui.
0: Et alors, le clergé régulier, quel rôle il a aujourd'hui dans l'Église ?
5: Alors, il est très important parce que tous les monastères sont évidemment sous une règle, ainsi que toutes les communautés nouvelles, qui sont quand même pas, aujourd'hui, ça, ça n'est pas sans poids, sans importance, puisque ça adjoint tout un tas de familles spirituelles et que ça anime aussi la pastorale ordinaire. Et donc tous ces gens-là vivent selon une règle. Alors à chaque fois, la règle doit être reconnue par un évêque.
0: Et alors, est-ce que ça veut dire aussi que chaque chrétien doit vivre sous une règle? Ça nous engage à ça?
5: En effet, il n'y a rien de mieux qu'une vie régulière, pourvu qu'elle ne devienne pas lassante. Oui. Voilà, pourvu qu'on ne bascule pas dans l'ennui ou dans la routine. Mais sans se donner des règles, des limites, une manière d'organiser sa journée, sa semaine, son mois, bah, ou l'année même, bah, forcément, on se perd, quoi. On perd du temps.
0: Merci beaucoup, Père Clazen, et merci à vous, les amis. Voilà, maintenant, vous savez que lorsqu'on dit qu'un événement est régulier, ben, ça veut dire qu'il obéit à une règle, tout simplement, et que cette règle, donc, a une origine religieuse, vous l'avez compris. Et c'est la fin de ce Késako, merci de l'avoir suivi. À très vite sur KTO. Ciao.

Bonjour. Un seul Seigneur, un seul Dieu et Père, proclame Paul dans ces sociétés du 1er siècle où il y a de nombreux seigneurs, que ce soit les puissants ou les dieux. Ces mots retentissent encore aujourd'hui dans notre monde qui s'ingénie à fabriquer une multitude de maîtres, hommes politiques, artistes, sportifs, etc. Jésus Seigneur n'a rien à voir avec les anciennes ou les nouvelles idoles façonnées à notre image. Jésus ne connaît pas l'apothéose si familière au monde romain. Il n'est pas Auguste divinisé après sa mort, ni Caligula qui se représentait en Hercule ou Néron en Apollon Citharède. Il n'a rien à voir avec les créatures émanant de nos fantasmes modernes. C'est dans notre condition humaine et dans cette mort insensée que se révèle la personnalité du Fils et qu'éclate l'amour du Père pour le Fils. Le Père reconnaît ce que le Fils a été pour lui au cours de sa vie terrestre. En effet, dans le lieu de la mort infamante où nous l'avons relégué, le Fils a révélé au monde qui n'en a aucune idée l'amour que le Père mérite. C'est pourquoi le Père ne peut que reconnaître, par la gloire la plus infinie, le don que le Fils incarné a fait de lui-même. Le Christ est surélevé souverainement et ne peut l'être davantage. Le Père lui a donné le nom qui est au-dessus de tout nom. Ce titre de Seigneur, Jésus le reçoit. Ce n'est pas un titre honorifique. Il exprime une réalité. Parce que Jésus, le Fils unique de Dieu, est le seul être humain à avoir triomphé de la mort, il tient tout en lui au plus haut des cieux, sur terre et dans les enfers. Il est le Seigneur de l'humanité, de la nature et de l'univers. Aucune puissance terrestre ou céleste, ce que Paul nomme principauté, puissance, vertu, seigneurie, n'échappe au Christ glorifié. Toute suffisance humaine ou créée est anéantie. Le Christ a reçu le nom au-dessus de tout autre nom qui se pourra nommer non seulement dans ce siècle-ci, mais encore dans le siècle à venir. Il est le Fils de Dieu révélé dans l'histoire. Dans la création visible et invisible, aucun obstacle ne parviendra à contrer sa seigneurie. Tout l'univers est pris sous sa domination. Pas une domination à notre manière, domination qui écrase par la force des armes, par la prétention du savoir, l'étalage des richesses, le mépris souverain des petits, mais une domination faite d'humilité et d'abaissement, dont nous avons du mal à imaginer qu'elle puisse exister. Comme l'écrit Paul dans la première lettre à Timothée, le Christ est le bienheureux et unique souverain, le roi des rois, le Seigneur des seigneurs. À bientôt !

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0: Au nom du Père et du Fils et du Saint-Esprit.
1: Amen.
0: La grâce de Jésus notre Seigneur, l'amour de Dieu le Père et la communion de l'Esprit-Saint soient toujours avec vous. Frères et sœurs bien-aimés, soyez les bienvenus en ce jour où nous allons célébrer les Laudes, célébrer l'Eucharistie, célébrer la fête de Saint Bernard, abbé et docteur de l'Église. Bernard vécut entre 1090 et 1153, moine de Citeaux, puis abbé fondateur de Clairvaux, conseiller des papes et des rois, prédicateur de la croisade. Il fut avant tout un homme assoiffé de vie contemplative, afin de s'y livrer à la prière et à la pénitence et de pénétrer ainsi dans le mystère de Dieu. Théologien mystique, Bernard plaça l'amour de Dieu au centre de sa pensée. Par son intercession, nous demanderons d'abord la grâce pour tous les contemplatifs et contemplatives de persévérer dans la quête de Dieu, et nous demanderons pour nous-mêmes, pour tous les le peuple chrétien de grandir dans l'amour du Seigneur, et nous demanderons tout simplement pour tous ceux qui cherchent Dieu, eh bien qu'ils puissent entrer dans ce mystère du Dieu trinitaire par l'intercession de Saint Bernard. Entrons avec confiance dans la célébration des saints mystères par le chant des psaumes.
2: À la page 61, psaume 142. Fais que j'entende au matin ton amour, car je compte sur toi.

Que Dieu Tout-Puissant nous fasse miséricorde, qu'il nous pardonne nos péchés et nous conduise à la vie éternelle. Amen. Prions. Seigneur Dieu, tu as voulu que le saint abbé Bernard, dévoré par l'amour de ta maison, soit dans ton Église une lampe qui éclaire et qui brûle. Par son intercession, accorde-nous d'avancer comme un fils de lumière dans la ferveur du même esprit. Par Jésus-Christ, ton Fils, notre Seigneur, qui vit et règne avec toi dans l'unité du Saint-Esprit, Dieu pour les siècles des siècles.

0: Lecture du livre du prophète Ézéchiel. Voici les paroles que dit le Seigneur. Je sanctifierai mon grand nom, profané parmi les nations. Mon nom que vous avez profané au milieu d'elles. Alors les nations sauront que je suis le Seigneur, oracle du Seigneur Dieu. Quand par vous je manifesterai ma sainteté à leurs yeux, je vous prendrai du milieu des nations, je vous rassemblerai de tous les pays, je vous conduirai dans votre terre, je répandrai sur vous une eau pure et vous serez purifiés de toutes vos souillures, de toutes vos idoles, je vous purifierai. Je vous donnerai un cœur nouveau, je mettrai en vous un esprit nouveau. J'ôterai de votre chair le cœur de pierre, je vous donnerai un cœur de chair. Je mettrai en vous mon esprit, je ferai que vous marchiez selon mes lois, que vous gardiez mes préceptes et leur soyez fidèles. Vous habiterez le pays que j'ai donné à vos pères, vous, vous serez mon peuple, et moi, je serai votre Dieu. Parole du Seigneur.
1: Nous rendons grâce à Dieu.
2: Je répandrai sur vous une eau pure et vous serez purifiés.
1: Je répandrai sur vous une eau pure et vous serez purifiés.
2: Crée en moi un cœur pur, ô mon Dieu. Renouvelle et raffermis au fond de moi mon esprit. Ne me chasse pas loin de ta face. Ne me reprends pas ton Esprit Saint.
1: Je répandrai sur vous une eau pure et vous serez purifiés.
2: Rends-moi la joie d'être sauvé. Que l'Esprit généreux me soutienne. Aux pécheurs, j'enseignerai tes chemins. Vers toi reviendront les égarés.
1: Je répandrai sur vous une eau pure et vous serez purifiés.
2: Si j'offre un sacrifice, tu n'en veux pas, tu n'acceptes pas d'holocauste. Le sacrifice qui plaît à Dieu, c'est un esprit brisé. Tu ne repousses pas, ô mon Dieu, un cœur brisé et broyé.
1: Je répandrai pour

et de Jésus-Christ selon saint Matthieu. En ce temps-là, Jésus se mit de nouveau à parler aux grands prêtres et aux anciens du peuple et il leur dit en parabole « Le royaume des cieux est comparable à un roi qui célébra les noces de son fils. Il envoya ses serviteurs appeler à la noce les invités, mais ceux-ci ne voulaient pas venir. Il envoya encore d'autres serviteurs dire aux invités « Voilà, j'ai préparé mon banquet » Mes bœufs et mes bêtes grasses sont égorgés, tout est prêt, venez à la noce. Mais ils n'en tinrent aucun compte et s'en allèrent. L'un à son champ, l'autre à son commerce. Les autres empoignèrent les serviteurs, les maltraitèrent et les tuèrent. Le roi se mit en colère, il envoya ses troupes, fit périr les meurtriers et incendia leur ville. Alors il dit à ses serviteurs, « Repas de noces est prêt, mais les invités n'en étaient pas dignes. Allez donc aux croisées des chemins, tous ceux que vous trouverez, invitez-les à la noce. » Les serviteurs allèrent sur les chemins, rassemblèrent tous ceux qu'ils trouvèrent, les mauvais comme les bons, et la salle de noces fut remplie de convives. Le roi entra pour examiner les convives, et là il vit un homme qui ne portait pas de vêtements de noces. Il lui dit, « Mon ami, comment es-tu entré ici sans avoir le vêtement de noces ?» L'autre garda le silence. Alors le roi dit aux serviteurs, « Jetez-le pieds et poings liés dans les ténèbres du dehors, là il y aura des pleurs et des grincements de dents, car beaucoup sont appelés, mais peu sont élus. »

Frères et sœurs, dans le livre d'Ézéchiel, il nous est dit que le contexte, c'est que Israël, le peuple d'Israël, n'a pas été fidèle au Seigneur. Il a profané le nom du Seigneur et il a été dispersé dans tous les pays. Mais en même temps, ce que Ézéchiel décrit, c'est la promesse du Seigneur. Je vais sanctifier mon grand nom profané parmi les nations. Voilà, mon nom, il a été profané, mais je vais manifester ma sainteté à vos yeux. Parce que je ne peux pas faire autrement. En vertu de moi-même, en vertu de mon cœur miséricordieux, je ne peux pas faire autrement. Et je vais manifester ma sainteté non seulement à vous, peuple d'Israël, mais à toutes les nations. Et que vais-je faire, moi, le Seigneur votre Dieu? Je vous prends de partout et je vais vous rassembler. Parce que la division, la dispersion est un malheur pour le peuple d'Israël. Il souhaite, il désire profondément l'unité du peuple et que ce peuple puisse se retrouver dans la terre qui a été promise à Dieu, à ce peuple. Et que va-t-il faire, le Seigneur? Répandre une eau pure, de toutes les souillures, de toutes les idoles, il va purifier le peuple. Et il va faire comme une sorte de transplantation cardiaque. Je vous donnerai un cœur nouveau. Je mettrai en vous un esprit nouveau. Je vais changer votre cœur de pierre en cœur de chair et vous donner mon esprit. Le Seigneur va changer le cœur du peuple. Et nous savons que le cœur qu'il va donner, c'est le cœur de son Fils qui a tant aimé le monde. Et c'est l'esprit de son Fils qu'il va nous offrir pour que nous ayons la possibilité d'aimer à la manière du Seigneur. Et je mettrai en vous mon esprit, et parce que vous avez mon esprit, vous pourrez marcher selon mes lois et garder mes préceptes et être fidèles. Parce que la loi du Seigneur, sans la grâce du Seigneur, elle est inapplicable, elle est invivable, elle n'est pas possible à mettre en œuvre. Et la promesse, c'est bien que vous habiterez le pays que j'ai donné à vos pères, vous serez mon peuple et je serai votre Dieu. L'alliance est là, vous serez mon peuple et je serai votre Dieu. Frères et sœurs, cette prophétie d'Ézéchiel, elle a été réalisée dans l'alliance nouvelle et éternelle. Elle a été réalisée par le Christ. Et nous voyons au moment où le Christ est sur la croix, eh bien, sur la croix, avec les deux dimensions de ce qui nous est demandé de vivre, la dimension verticale, l'amour de Dieu, la dimension horizontale, l'amour des autres, l'amour du prochain, eh bien, nous voyons le Christ, Jésus, sur la croix, avec au cœur, au centre de la croix, son cœur qui va être transpercé pour nous. On voit Jésus remettre l'Esprit Saint, remettre l'Esprit à son Père. Et cet Esprit, c'est celui qui était promis par Ézéchiel, celui qui va changer nos cœurs de pierre en cœur de chair. Cet Esprit qui nous est offert pour que nous vivions du commandement de l'amour. Il n'y a pas de plus grand amour que de donner sa vie pour ceux qu'on aime. Tu aimeras ton prochain comme toi-même. Aimez-vous les uns les autres comme moi, le Seigneur, je vous ai aimé. Dans l'Évangile, il nous est donné cette image d'un repas de noces où le Seigneur invite largement. Et puis nous voyons que beaucoup ne répondent pas. Le châtiment dont il est question, c'est tout simplement dans la non-réponse à l'invitation. Et ne pas accepter le Seigneur, finalement, nous entraîne au bout du compte
à ne pas vivre. Mais ce qui est dit dans l'Évangile, justement à travers cette parabole, c'est que le Seigneur ne se satisfait pas du refus. Et il invite très largement, et il invite tous ceux qui sont sur la route. Il n'a qu'un désir, c'est le plan de Dieu, c'est que toute l'humanité, en fait, rejoigne le repas de noces. Alors, il nous est parlé d'un invité qui n'a pas revêtu le vêtement de noces, tout simplement qui n'a pas accepté l'Esprit du Seigneur, qui n'a pas accepté d'être revêtu par l'habit nuptial que le Seigneur lui-même veut nous offrir. Alors, frères et sœurs, soyons tout d'abord sûrs que nous sommes invités, tous et toutes, et que le Seigneur souhaite inviter toute l'humanité à ce repas de noces. Et puis, acceptons de nous laisser transformer par le Seigneur. Acceptons, c'est ça qui nous est demandé, acceptons de nous laisser transformer par lui et par sa grâce. Il n'y a pas de piège. Non, acceptons d'être revêtus de l'habit des noces.

cet habit nouveau que nous avons, qui nous a été offert au jour de notre baptême. Puissions-nous, avec la grâce de Dieu, le garder toujours pour que nous vivions, que nous entrions dans ce repas de noces et que nous les célébrions pour l'éternité. Amen.

0: Prions avec foi le Père Tout-Puissant, prions Jésus le Fils unique, prions le Saint-Esprit de Dieu.
1: Ô Seigneur, écoute et prends pitié.
0: Ô Seigneur, écoute et prends pitié.
1: Pour l'Église immaculée du Dieu vivant, répandue par tout l'univers, invoquons la richesse des grâces divines.
0: Ô Seigneur, écoute et prends pitié.
1: Pour les ministres consacrés au Seigneur, pour le peuple qui adore Dieu en vérité, supplions le Christ notre Seigneur.
0: Ô Seigneur, écoute et prends pitié.
1: Pour ceux qui dispensent fidèlement la parole, demandons la sagesse infinie du Verbe de Dieu.
0: Ô Seigneur, écoute et prends pitié.
1: Pour les vierges d'esprit et de corps, à cause du règne de Dieu, pour ceux qui peinent sur le chemin de la vie parfaite, prions celui qui donne l'esprit.
0: Ô Seigneur, écoute et prends pitié.
1: Pour ceux qui gouvernent les peuples, pour que règne la justice et le droit, demandons la force de Dieu.
0: Ô Seigneur, écoute et prends pitié.
1: Pour l'alternance heureuse des saisons, pour les bienfaits de la pluie et des vents, invoquons le Seigneur qui gouverne le monde.
0: Ô Seigneur, écoute et prends pitié.

0: Priez, frères et sœurs, que mon sacrifice, qui est aussi le vôtre, soit agréable à Dieu le Père Tout-Puissant.
1: Le Seigneur reçoive de mon âme ce sacrifice à la louange et à la gloire de son nom, pour notre bien et celui de toute l'Église.
0: Nous te présentons, Dieu de majesté, le sacrement de l'unité et de la paix, en ce jour où nous faisons mémoire de Saint Bernard, lui qui travailla de toutes ses forces par une parole et une action remarquable à favoriser la concorde en ton Église par le Christ notre Seigneur. Amen. Le Seigneur soit

Vraiment, il est juste et bon de te rendre grâce et de chanter ta louange, Dieu le Père Tout-Puissant, pour que l'œuvre que tu accomplis dans ce monde par notre Seigneur Jésus le Christ, au sein de notre humanité encore désunie et déchirée, nous savons d'expérience que tu changes les cœurs et les prépares à la réconciliation. Ton esprit travaille le cœur des hommes pour que les ennemis se parlent à nouveau, les adversaires se tendent la main et que les peuples cherchent à se rencontrer. Oui, c'est ton œuvre, Seigneur, quand l'amour l'emporte sur la haine, quand la vengeance fait place au pardon et la discorde se change en amitié. C'est pourquoi, unis au cœur céleste qui te chante, nous ne cessons de te rendre grâce et sur la terre nous proclamons sans fin ta gloire.

Père Tout-Puissant, nous te bénissons par Jésus-Christ, ton Fils, venu dans notre monde en ton nom. Il est la parole du salut pour les hommes, la main que tu tends aux pécheurs, le chemin par où nous arrive la paix que tu donnes. Alors que nos péchés nous avaient détournés de toi, Seigneur, tu nous as conduits à la réconciliation, pour que, tournés vers toi, nous nous aimions les uns les autres, par ton Fils que tu as livré pour nous à la mort. Et maintenant que nous célébrons la réconciliation que le Christ nous a obtenue, nous te prions, sanctifie ces offrandes en répandant sur elles ton esprit, qu'elles deviennent le corps et le sang de ton Fils qui nous a dit de célébrer ce mystère. Au cours du repas, lui qui allait donner sa vie pour notre libération, il prit le pain dans ses mains très saintes. Et te rendant grâce, il dit la bénédiction, il rompit le pain et le donna à ses disciples en disant, « Prenez et mangez-en tous, ceci est mon corps livré pour vous. »

De même, ce soir-là, il prit dans ses mains la coupe de bénédiction et proclamant ta miséricorde. Puis il donna la coupe à ses disciples en disant « Prenez et buvez-en tous, car ceci est la coupe de mon sang, le sang de l'alliance nouvelle et éternelle, qui sera versée.

En faisant ainsi mémoire de la mort et de la résurrection de ton Fils, qui nous a laissé un tel gage de son amour, nous te présentons cette offrande qui vient de toi, le sacrifice de la parfaite réconciliation. Père très saint, nous t'en supplions, accueille-nous avec ton Fils et dans ce repas qui nous sauve, accorde-nous son esprit, qu'il fasse disparaître les causes de nos divisions. Que ce même esprit fasse de ton Église le signe visible de l'unité entre les hommes et l'instrument de ta paix. Qu'il nous garde en communion avec notre pape Léon et notre évêque Jean-Marc, avec l'ensemble des évêques et ton peuple tout entier. Nous te prions pour Tatiana, pour l'équipe de l'Institut Paoli Calmette. Nous te prions pour l'ordre des Cisterciens. Comme tu nous as réunis maintenant à la table de ton Fils, rassemble-nous un jour auprès de la glorieuse Vierge Marie, Mère de Dieu, avec tes bienheureux apôtres, Saint Bernard et tous les saints, avec nos frères et sœurs, avec défunts. Et nous te confions Erwan, Coussinou, Michael, Baquet, Pascal, Césaire, Anne-Marie, avec les hommes et les femmes de toute origine, de toute langue qui sont morts dans ton amitié. Et ce jour-là, rassemble-nous au banquet de l'unité à jamais accompli, dans les cieux nouveaux et la terre nouvelle, où resplendit une plénitude de paix qui vient de toi, dans le Christ Jésus notre Seigneur. Amen.

0: Unis dans un même esprit, nous pouvons dire avec confiance la prière que Jésus nous a apprise et nous pouvons, en disant cette prière, confier les pays qui sont en guerre, l'Ukraine et la Russie, les États-Unis, l'Israël, la Palestine, l'Iran et tant d'autres lieux dans le monde ravagés par la discorde et la haine et la guerre. Notre Père, qui es aux cieux, que ton nom soit sanctifié, que ton règne vienne, que ta volonté soit faite sur la terre comme au ciel. Donne-nous aujourd'hui notre pain de ce jour. Pardonne-nous nos offenses, comme nous pardonnons aussi à ceux qui nous ont offensés. Et ne nous laisse pas entrer en tentation, mais délivre-nous du mal. Délivre-nous de tout mal, Seigneur, et donne la paix à notre temps. Soutenus par ta miséricorde, nous serons libérés de tout péché à l'abri de toute épreuve. Nous qui attendons que se réalise cette bienheureuse espérance, l'avènement de Jésus-Christ, notre Sauveur.
1: Le règne, la puissance et la gloire pour les siècles des siècles.
0: Seigneur Jésus-Christ, tu as dit à tes apôtres, je vous laisse la paix, je vous donne ma paix. Ne regarde pas nos péchés, mais la foi de ton Église. Pour que ta volonté s'accomplisse, donne-lui toujours cette paix et conduis-la vers l'unité parfaite, toi qui vis et règnes pour les siècles des siècles.
1: Amen.
0: Que la paix du Seigneur soit toujours avec vous.
1: Amen.
0: Dans la charité du Christ, donnons-nous la paix.
1: Amen.

Voici l'agneau de Dieu, voici celui qui enlève les péchés du monde. Heureux les invités au festin des noces de l'agneau. Que le corps et le sang du Christ nous gardent pour la vie éternelle.

Cantique de Zacharie à la page 69. Ô bienheureux Bernard, la splendeur du Verbe a saisi ton âme. Tu répands sur l'Église la lumière de la sagesse et de la foi.

0: Prions que la nourriture reçue en célébrant Saint Bernard nous soit profitable, Seigneur, afin que, réconfortés par son exemple et guidés par ses conseils, nous soyons saisis d'amour pour ton Verbe incarné, lui qui vit et règne pour les siècles des siècles.
1: Amen.
0: Le Seigneur soit avec vous.
1: Et avec votre esprit.
0: Que Dieu Tout-Puissant et plein de miséricorde vous bénisse, le Père, le Fils et le Saint-Esprit.
1: Amen.
0: Confions-nous à la prière de Notre-Dame que Saint Bernard a si bien chantée.

0: Notre-Dame de la Garde,
1: priez pour nous.
0: Notre-Dame de la Garde,
1: priez
0: pour nous. Saint Bernard, allez dans la paix et dans la joie du Christ. Bonne journée à tous.

verse, car nous ne sommes pas tous disposés de la même façon. Selon que nous souhaitons qu'une manifestation soit réussie ou ratée, nous surévaluerons ou sous-évaluerons le nombre des manifestants. Prendre conscience de cette tendance à biaiser la réalité permet de comprendre la raison d'opposition irréductible. L'intérêt de la maxime est surtout d'inciter chacun à prendre du recul par rapport à sa propre tendance à déformer les faits selon ses conditionnements. J'insiste, soyons honnêtes, pour justifier une opinion, nous tendons à relativiser ou nier les informations qui semblent la contredire et n'accorder du prix qu'à ce qui paraît la corroborer. On parle de biais de confirmation. La nouvelle que je vais partager maintenant a ainsi généré des interprétations contradictoires qui illustrent la maxime d'Aristote. La revue Nature Plants vient de rendre publique une étude effectuée depuis 30 ans sur les plus grands arbres d'Amazonie. Il s'agit de ceux dont le diamètre du tronc dépasse 4 mètres. Surprise, ils se sont épaissis de 3,3% en moyenne par décennie. C'est considérable. Ces arbres parfois immenses, l'un d'entre eux dépasse les 88 mètres pour 10 mètres de diamètre, ont donc résisté au bouleversement climatique que les experts relient à la forte augmentation de nos rejets de CO2 dans l'atmosphère. Selon les auteurs de l'étude, c'est même cette surproduction de CO2 qui est l'explication la plus probable de la croissance exceptionnelle des arbres géants, car ils se nourrissent de ce gaz, confirmant leur rôle de puits de carbone. Les grands arbres assurent à eux seuls la moitié du cycle du carbone de la forêt primaire. L'étude confirme que l'Amazonie, précieuse réserve de biodiversité, constitue plus que jamais un rempart vivant contre la crise climatique. La résilience de la nature est souvent surprenante. Cependant, des voix se sont élevées pour nier la gravité de la crise climatique en s'appuyant sur cette étude. À les entendre, il suffit de tabler sur les arbres pour absorber notre excédent de CO2. Les auteurs de l'étude leur ont répondu. Ils ont souligné que leur travail est réalisé sur des parcelles intactes de forêts primaires. Or, la seule forêt amazonienne du Brésil a perdu en 40 ans une superficie comparable à celle de l'Espagne. Leur étude, insiste-t-il, ne plaide pas pour laisser faire, en comptant sur la nature pour s'auto-réparer. Il faut agir pour enrayer la déforestation avant un point de bascule à partir duquel ce phénomène deviendrait irréversible. La découverte vient certes atténuer un péril couru par l'humanité, mais elle se retournerait contre nous si elle nous conduisait à nier la gravité, voire l'existence du péril. Il reste que les grands arbres d'Amazonie semblent pour le moment appliquer l'adage de Nietzsche « ce qui ne te tue pas te rend plus fort ». C'est indéniablement une bonne nouvelle.

0: Laudetur Jesus Christus.
1: Un effondrement dans une mine d'or illégale de Centrafrique fait des centaines de victimes. Le site aurifère est exploité par des entreprises chinoises et burkinabées. Témoignage à suivre du vicaire général du diocèse de Boire, situé non loin de cette mine de l'ouest du pays. Il reviendra sur les conditions de ce drame. Alors que l'Ukraine subit toujours le feu des bombes russes, 12 morts à Kiev ce matin, les appels à organiser des élections se sont multipliés dans le pays, en particulier ceux de l'ancien ministre de la Défense, mettant la pression sur Volodymyr Zelensky. À la une de ce journal également, le grand plan social annoncé par le Premier ministre britannique Andy Burnham. Il compte offrir un toit à tous les sans-abri d'ici Noël. Et puis dans notre dossier, retour ce matin sur les vertus du dialogue interreligieux. Lors de son étape à Metz fin septembre, le pape Léon XIV présidera une rencontre avec des leaders d'autres religions. Notre invité ce matin, l'islamologue Ralem Bencher, le président de la Fondation de l'Islam de France.
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1: Bonjour, le drame de l'orpaillage illégal de nouveau à l'actualité ce matin. La République centrafricaine endeuillée par ce nouvel accident dans une mine d'or qui s'est effondrée mardi après-midi à Zamboy, dans l'ouest du pays. Le site se trouve non loin de la frontière avec le Cameroun. Les conditions de la catastrophe sont encore floues, mais le bilan annoncé est déjà très lourd. Plus de 100 morts, peut-être trop 400 et des dizaines de personnes toujours disparues. Je vous propose d'écouter le père Marcello Bartolomei, missionnaire carme en Centrafrique depuis 44 ans. Il est le vicaire du diocèse voisin de Boire et nous explique les conditions qui ont mené à cette catastrophe.
3: Et il y a eu cet effondrement à cause donc soit de la pluie. La mine se trouvait en bas d'une grande, presque une montagne de terre. Et en bas, une grande

0: trou où il y avait donc cette mine d'or où on creusait même on faisait des tunnels pour rentrer chercher l'or. Et il fallait aussi avoir des torches parce qu'à l'intérieur, il n'y a pas de lumière. Cela, ce n'est pas une chose qui nous surprend complètement parce que c'était des lieux très dangereux pour la recherche d'une façon sauvage de l'or, exploité surtout par des entreprises chinoises et aussi du Burkina Faso, dans un endroit où il n'y a aucune protection, aucune attention à la vie de ces gens-là qui vivent dans ce nouveau village qui s'est créé justement à cause de la recherche de l'or.
1: Le père Marcello Bartolomei, vicaire du diocèse de Boire en Centrafrique, interrogé par Myriam Sandouno. Rappelons qu'il y a tout juste 4 mois aujourd'hui, le pape Léon XIV, depuis Sao Rimo dans le nord de l'Angola, dénonçait l'exploitation des richesses naturelles de l'Afrique aux mains d'intérêts privés et au détriment des populations et des milieux naturels. Un peu plus au nord de la Centrafrique, au Soudan, la guerre civile continue de déchirer le pays. Le conflit oppose toujours l'armée régulière aux paramilitaires des FSR, les forces de soutien rapide. Une guerre meurtrière qui prend depuis quelques semaines un nouveau visage avec la multiplication des attaques de drones. Une ONG, Euromed Human Rights Monitor, recense plus de 100 morts de cette façon entre le 22 juillet et le 14 août. Les précisions d'Augustine Passy.
2: Cette ONG basée à Genève précise que ce chiffre correspond à un bilan initial. Elle rappelle aussi que la récente escalade entre les forces armées soudanaises et les forces de soutien rapide s'inscrit dans un contexte plus large, puisque l'ONU a recensé plus de 1000 morts durant les 5 premiers mois de l'année. Alors que la guerre est entrée en avril dans sa 4e année, les assauts passent de plus en plus par les airs avec un recours accru aux drones. Le front s'est en effet stabilisé depuis que l'armée a repris le contrôle de Khartoum en mars 2025. Euromed Human Rights Monitor réclame en outre une enquête sur l'attaque qui a visé Arada au sud-ouest d'El Obeid le 14 août. Quelques 4250 civils ont été jetés sur les routes. Le 19 août, l'organisation internationale pour les migrations a estimé que les combats combinés aux inondations ont contraint plus de 200 000 civils à quitter leur foyer depuis fin 2025. Augustine Passy pour Radio Vatican.
1: Les autorités du Liban invitées à Paris au mois de septembre pour une réunion préliminaire à une conférence internationale en soutien à l'armée libanaise. Cette conférence devait se tenir au mois de mars dernier dans la capitale française, mais avait été reportée après que le Hezbollah a entraîné le pays dans la guerre en ciblant Israël en soutien à l'Iran. Le président libanais Joseph Aoun est lui ce jeudi à Rome. Il sera reçu ce matin en audience au Vatican par le pape Léon XIV qu'il avait accueilli à Beyrouth au mois de décembre dernier. Joseph Aoun qui rencontrera ensuite les autorités italiennes. L'un des dossiers clés est le maintien de la FINUL, la force de l'ONU, ou son remplacement par une force internationale pour éviter que Israël poursuive son occupation du Liban Sud. De nouveaux bombardements nocturnes à Kiev et sur sa région qui font au moins 13 morts, dont 12 dans la capitale ukrainienne ces dernières heures. Son maire a décrété une journée de deuil qui aura lieu demain. Côté russe également, les frappes ukrainiennes en profondeur se multiplient. Le maire de Moscou a annoncé ce jeudi matin sur Telegram que 250 drones avaient été lancés en direction de la capitale depuis hier soir, la majorité ayant été interceptée. Le 15 août dernier, le pape avait confié les peuples ukrainiens et russes à la protection de la Vierge Marie. L'Ukraine, où suite à la confirmation par le Parlement des nominations présidentielles à la Défense et aux Affaires étrangères, le chapitre Mikhaïlo Fedorov semble se clore. Si les manifestations de soutien à l'ancien ministre de la Défense ont révélé un dynamisme démocratique que la guerre n'a pas entravé, les appels répétés de sa part à l'organisation d'élections laisseront des traces pour le pays et pour le président Zelensky. Les précisions de notre correspondante Emmanuel Chaz.
3: L'Ukraine, toujours en guerre, se réveille après plus d'un mois d'incertitude politique avec un ministre de la Défense confirmé par le Parlement. Yevhen Mara remplace officiellement Mikhaïlo Fedorov et devient le 5e ministre de la Défense du pays depuis l'invasion à grande échelle. Mais ces dernières semaines, les manifestations en soutien, Mihailo Fedorov ainsi que l'intéressé lui-même ont mis en lumière des divergences entre le populaire ex-ministre et Volodymyr Zelensky. Mihailo Fedorov a dénoncé un système malade qui n'est pas réformé et a appelé à organiser des élections, processus impossible sous la loi martiale pour des raisons de sécurité. Après ces déclarations, le Parlement ukrainien a préféré opter pour le choix présidentiel en confirmant Hmara, un vote de confiance pour Volodymyr Zelensky, mais qui vise surtout à ne pas déstabiliser davantage un pays en pleine guerre. Reste de ces semaines de crise une image écornée de Volodymyr Zelensky, qui, en se séparant de son très populaire ex-ministre, s'est rendu impopulaire auprès d'une partie de l'opinion, tout en transformant l'un de ses alliés de longue date en rival politique. Emmanuel Chaz, Kiev, RFI pour Radio Vatican.
1: L'Ukraine toujours minée par des scandales de corruption. Le président ukrainien a limogé hier Irina Moudra, l'une des plus hautes responsables de son cabinet. Elle est soupçonnée dans une affaire de blanchiment d'argent. Dans son dernier classement, l'ONG Transparency International classe l'Ukraine à la 104e place sur 182 pays. Les États-Unis suscitent l'irritation du Pakistan. L'ambassadeur américain en Inde a qualifié le Cachemire, territoire contesté, de partie intégrante de son rival indien. Islamabad dénonce des propos factuellement erronés du diplomate et a convoqué ce matin le chargé d'affaires américain au Pakistan. L'Inde et le Pakistan qui se disputent la souveraineté du Cachemire depuis la partition de l'Inde britannique en 1947. Partons au Royaume-Uni où le Premier ministre Andy Burnham s'attaque au mal-logement. Fort de ses succès lorsqu'il était le maire du Grand Manchester, le travailliste a promis d'offrir un toit à toute personne qui dort dans la rue d'ici Noël. Pour cela, le patron de Downing Street a dévoilé une enveloppe d'urgence de près de 420 millions d'euros et demandera aux collectivités locales et aux associations de participer à cette campagne. Allons de la correspondance de Jean Jaffré.
4: Lors de son entrée au 10 Downing Street, Andy Burnham s'était fixé comme priorité de mettre fin au scandale de gens qui dorment dans la rue. Selon l'ONG Shelter, en 2025, 382 000 personnes n'avaient pas de domicile permanent. Le plan prévoit la construction ou l'aménagement de 1000 logements permanents au cours des trois prochaines années. Lors de la présentation de son plan dans le nord-est de l'Angleterre, Andy Burnham a lancé un appel aux organisations charitables et associations confessionnelles pour qu'elles s'engagent dans cette campagne. Le financement permettra aussi d'offrir la possibilité de renforcer les services de psychiatrie et d'aide pour lutter contre les addictions à l'alcool et aux drogues. Le Premier ministre a remarqué que les gens qui sont sans domicile fixe coûtent cher à l'État parce qu'ils doivent souvent être hospitalisés en urgence et occupent des lits dans les hôpitaux. Des associations ont exprimé un soutien prudent à ce plan, tout en rappelant que près de 178 000 enfants vivent dans des hébergements temporaires inadaptés. Longe Jean Jaffré, Radio Vatican.
1: Voilà, avant de passer à notre dossier, chères auditrices et chers auditeurs, écrivez-nous pour nous partager ce que vous pensez de notre travail, de nos journaux en particulier. C'est important pour nous de mieux vous connaître. Vous pouvez nous contacter à cette adresse français sans la cédille @vaticannews.va. Lors de son tout prochain voyage apostolique en France, fin septembre, Léon XIV, parmi ses nombreux rendez-vous, présidera une rencontre interreligieuse à Metz. Ce sera dans la matinée du lundi 28 septembre. Pour l'Église catholique, le dialogue interreligieux, fruit du Concile Vatican II, enrichi au fil des années et des enseignements des papes, reste un moteur de fraternité et de paix. Un dialogue qui fait tomber le mur de la peur, qui divise la pensée, éloigne de la réalité, génère parfois des réactions impulsives jusqu'à une violence insensée. À l'inverse, la culture de la rencontre ouvre un chemin vers la réconciliation. C'est ce qu'écrivait notamment Léon XIV dans son encyclique Magnifica Humanitas. Dans les sociétés polarisées, marquées aussi par des vagues de violence de matrice islamiste, le dialogue interreligieux est plus que jamais nécessaire. C'est ce que nous explique notre invité ce matin, le philosophe musulman Khaled Bencher. Il est le président de la Fondation de l'Islam de France.
5: L'importance du dialogue interreligieux pour apaiser et les cœurs et les tensions, aussi bien en Europe qu'en France particulièrement, mais aussi de par le monde. Il ne peut pas y avoir une paix juste, durable, honorable, véritable entre les peuples si pris individuellement les membres de ces nations, de ces peuples, de ces communautés, de ces groupes humains n'entreprennent pas une véritable conversion, une conversion à ce qui est essentiel, le respect scrupuleux de la vie humaine et le fait de se conformer à l'enseignement d'amour, de bonté et de miséricorde.
6: Vous citez des valeurs, paix, miséricorde, amour, bonté, elles ne sont pas exclusives, chrétiens et musulmans les partagent. Alors, sur cette base, comment combattre les tentatives de division ?
5: Il faut davantage d'éducation, d'instruction, d'acquisition du savoir, de connaissances et leur

0: rôle des dignitaires religieux de souligner que par l'éducation, l'éducation dans les familles, l'éducation des fidèles, le fait de leur ouvrir le cœur à ces valeurs qui sont dans la tradition monothéiste, abrahamique, judéo-islamo-chrétienne, qui doivent être la voie à suivre, et il n'y a pas de paix véritable si on ne tient pas compte de cette diversité de culture, d'approche, de vision du monde, parce que les croyants, de deux choses l'une, ont à leur disposition. Soit cette diversité a échappé à l'omnipotence divine et à son omniscience, et ça, ça pose un sérieux problème théologique, soit elle est un projet de Dieu pour les croyants de s'enrichir mutuellement, parce que l'on aura toujours à s'enrichir de la part de mystère que recèle autrui, qui est récipiendaire du souffle divin et réceptacle de cette effusion d'amour, de bonté, de miséricorde qui émane continuellement de lui.
1: Lorsqu'on regarde le monde d'aujourd'hui, ces fractures profondes, ces divisions, les violences auxquelles nous assistons chaque jour, on ne cesse d'entendre qu'on n'assiste pas à des conflits religieux. Or, à bien y regarder, on observe que souvent la religion est présente au cœur de ces violences.
0: Parce que malheureusement, l'homme, d'une manière générale, dans sa faiblesse, parfois dans son arrogance, a besoin de sacraliser sa violence. Et pour pouvoir le faire, il trouve l'habillage confessionnel à sa volonté de puissance et à cette inclination pour la violence et à cette idéologie de combat dit sacré. Hélas, ce qui se passe de par le monde et ce que nous, autres humains, avons bâti dans une longue et lente maturation de l'humanité avec un droit international qui finalement est bafoué par des illuminés et tout particulièrement par celui qui pense qu'il n'a comme seule morale sa propre volonté. Et c'est pour ça qu'il faudrait savoir que les traditions religieuses, dans leur essence, ne peuvent pas et ne doivent pas être pervertis, avilis par l'utilisation comme étant le sacrilège suprême qui est de ne pas respecter la vie qui est un don divin et qui doit être plutôt, elle, sacralisée et non pas la violence.
2: Interrogé par Jean-Charles Puzolu, l'islamologue Ghaleb Bencher était ce matin l'invité de Radio Vatican. Ainsi s'achève ce journal. Merci pour votre fidélité. L'information reviendra à 13h en direct de Rome. Je vous souhaite d'ici là une excellente journée.
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0: Bienvenue dans le Quesaco, votre rendez-vous culture et bonne humeur qui vous permet chaque semaine de mieux appréhender le vocabulaire chrétien. Et là, on va s'intéresser à un mot ultra connu, mais vraiment ultra connu, qu'on utilise tellement régulièrement qu'il est presque devenu banal, c'est régulier. Eh oui les amis, ce terme a une origine et un sens religieux, et c'est pas un hasard si on en parle au moment de la Saint-Bruno, le fondateur des Chartreux. Mais je ne vous en dis pas plus, allons voir dans les rues de Paris si les gens ont su définir ce mot.
1: Le mot régulier, c'est quelque chose de stable, constant.
2: Régulier, les saisons, ce genre de choses qui viennent régulièrement tous les ans, ou la lune qui est régulièrement à la même place, ou les étoiles, tout ça.
0: Si je vous dis le clergé régulier, est-ce que ça vous parle?
3: Ça, c'est un terme original associé à clergé.
2: Parce qu'il y a plusieurs types d'églises, même pour la chrétienté, il y a l'église, les protestants, les catholiques, tout ça. Donc c'est peut-être ceux qui sont plus, qui respectent plus une certaine Bible que les autres. Même pour les Bibles, il y en a plusieurs, enfin selon je ne sais plus quel évangile, tout ça.
4: Il y a des membres qui font partie de la paroisse, enfin voilà, et qui sont là pour...
0: Eh bien, vous y êtes presque, chère madame, presque. En tout cas, vous avez ouvert une porte qui peut nous amener vers la bonne réponse. Mais on va voir tout ça en détail avec le père Clazen. Bonjour.
5: Bonjour.
0: Alors, si on commence peut-être avec un peu d'étymologie, régulier, ça vient d'où?

0: Règles.
1: Alors, de quelles règles parle-t-on ?
0: Alors, ce sont des règles monastiques, principalement. Et donc, ce sont des religieux, des prêtres, éventuellement, mais pas forcément, qui vivent selon une règle communautaire. Voilà, donc, à la différence des prêtres comme je suis, qui sont des prêtres séculiers.
1: Voilà, c'est la différence entre donc clergé régulier, dont je parlais dans le micro-trottoir, et clergé séculier.
0: Séculier, et comme moi, nous vivons dans le siècle, n'est-ce pas ? Nous sommes abandonnés au siècle.
1: Alors, ces règles, elles disent quoi, précisément ?
0: Alors...
1: Il y en a beaucoup, déjà.
0: Il y en avait beaucoup.
1: Ouais.
0: Il y en avait beaucoup. Il y a eu une sorte de mise en ordre des règles à l'époque carolingienne. Parce qu'avant la période carolingienne, il y avait tout un tas de règles monastiques, parce qu'il y avait un engouement pour le fait de vivre authentiquement chrétiennement, c'est-à-dire entre frères.
1: On en avait parlé au moment des Pères du Désert,
0: oui,
1: notamment.
0: Oui.
1: Donc il y a des communautés qui se sont formées, il a bien fallu qu'elles vivent ensemble.
0: C'est ça.
1: Donc il a fallu faire des règles.
0: Et dès qu'on vit ensemble, il faut des règles. Il suffit de regarder sur une cour de récréation, il faut très vite établir des règles. Et donc c'est des règles d'habitat communautaire, c'est des règles de fonction, qui fait quoi ? Et c'est des règles économiques, qui va produire quoi, pourquoi, enfin, etc. Et donc, il y a plusieurs auteurs de règles. Il y a Colomban, il y a Pacôme, le premier, si on remonte très haut, dans les années 300. Et puis, bien sûr, Saint Benoît. Oui, avant Saint Benoît, il y a eu Saint Basile de Césarée, en Cappadoce. Et puis, même avant, il y a eu aussi Saint Augustin. Donc, tout ça sont des règles très connues.
1: Alors, justement, cette règle de Saint Benoît, est-ce qu'on peut citer ce qu'elle dit ?
0: Alors, oui, bien sûr. Par exemple, c'est elle qui instaure la messe quotidienne au milieu du jour. Parce qu'avant, il n'y avait pas la messe quotidienne. Dans la règle de Saint-Basile, il n'y a pas la règle, il n'y a pas la messe quotidienne. Saint-Benoît aussi donne les offices, ce qu'on appelle le bréviaire, nous, d'emblée. C'est-à-dire l'aude, vêpre, compli, milieu du jour. Il l'établit, même avec, en disant combien de psaumes, que ça commencera par une hymne, etc. Il donne également des règles très simples sur l'art de gouverner. La confiance qu'il faut faire au père abbé, la parole qu'il faut donner aux plus jeunes, enfin, etc.
1: Mais il se dit que la règle de Saint-Benoît est peut-être la plus stricte. Vous êtes d'accord avec ça ?
0: Non, c'est pas la plus stricte. La plus stricte, presque dure, c'était celle de Colomban.
1: Ouais. Qu'est-ce qu'elle disait ?
0: Oh, bon, alors, elle était très brutale. C'était une ascèse tout à fait redoutable. Il fallait être ascétique, alors que Saint-Benoît, non. Dans la règle de Saint-Benoît, il faut être frugal, sobre. Pas ascétique, pas forcément. Alors que Colomban, c'était vraiment les moines irlandais. C'était des vrais guerriers. Saint Augustin est encore plus sage, si j'ose dire, plus tempérant encore. Mais la règle de Saint Augustin a donné, par exemple, aujourd'hui, les dominicains qui s'en sont inspirés. En gros, il reste les deux grands faisceaux, Augustin et Benoît,
1: ouais,
0: aujourd'hui.
1: Et alors, le clergé régulier, quel rôle il a aujourd'hui dans l'Église ?
0: Alors, il est très important parce que tous les monastères sont évidemment sous une règle, ainsi que toutes les communautés nouvelles, qui sont quand même pas, aujourd'hui, ça n'est pas sans poids, sans importance, puisque ça adjoint tout un tas de familles spirituelles, et que ça anime aussi la pastorale ordinaire. Et donc, tous ces gens-là vivent selon une règle. Alors, à chaque fois, la règle doit être reconnue par un évêque.
1: Et alors, est-ce que ça veut dire aussi que chaque chrétien doit vivre sous une règle ? Ça nous engage à ça ?
0: En effet, il n'y a rien de mieux qu'une vie régulière, pourvu qu'elle ne devienne pas lassante. Oui. Voilà, pourvu qu'on ne bascule pas dans l'ennui ou dans la routine. Mais sans se donner des règles, des limites, une manière d'organiser sa journée, sa semaine, son mois, bah, ou l'année même, bah, forcément, on se perd, quoi. On perd du temps.
1: Merci beaucoup, Père Clazen, et merci à vous, les amis. Voilà, maintenant, vous savez que lorsqu'on dit qu'un événement est régulier, ben, ça veut dire qu'il obéit à une règle, tout simplement, et que cette règle, donc, a une origine religieuse, vous l'avez compris. Et c'est la fin de ce Késako, merci de l'avoir suivi. À très vite sur KTO. Ciao.

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1: Bonjour et merci de nous retrouver pour la foi prise au mot, votre rendez-vous de réflexion et de formation. Cette semaine, nous allons parler des pratiques de dévotion. Ce mot un peu savant cache des activités bien connues. Allumer un cierge devant une statue, faire un vœu à la Sainte Vierge, porter un scapulaire. Ces petits gestes, qui remontent parfois à la plus haute antiquité, ont toujours provoqué le malaise de certains théologiens. N'est-on pas à la limite de l'idolâtrie? Et n'est-ce pas une manière de croire qu'on peut, entre guillemets, acheter son salut? Mais voilà qu'ils reviennent en force. Les pèlerinages, les adorations, les vénérations de reliques sont de nouveau à la mode. Alors, qu'en pensez? Voilà la question que je vais poser à mes deux invités, dont Paul Denisot, bonjour.
2: Bonjour.
1: Vous êtes prêtre de la communauté Saint-Martin et vous êtes également le recteur de la basilique de Montligeon, c'est dans l'Orne. On va en parler juste après. Père Gilles Drouin, bonjour.
3: Bonjour.
1: Vous êtes prêtre du diocèse d'Évry, Corbeil, Essonne. Vous êtes également le directeur de l'Institut supérieur de liturgie, c'est à l'Institut catholique de Paris.
3: Oui.
1: Et vous êtes, donc c'est l'Institut qui s'occupe de la liturgie à la Cato.
3: De la formation, voilà, des acteurs en liturgie, oui.
1: Alors, Montligeon, peut-être un mot pour expliquer, entre guillemets, pourquoi vous êtes là. Il y a plein d'autres raisons, mais vous êtes le recteur du sanctuaire de Montligeon. Qu'est-ce que c'est que Montligeon?
2: Alors, le sanctuaire de Notre-Dame de Montligeon est un sanctuaire du diocèse de C, dans l'Orne, qui a un peu plus d'un siècle, qui a été fondé par un prêtre qui s'appelait l'abbé Paul-Joseph Buguet, et qui a porté ce souci de la prière pour les défunts, et qui a construit une grande basilique. Il a diffusé ce message, cette œuvre de Montligeon, qui est cette œuvre de prière pour les défunts, et il a fait construire une grande basilique au début du XXe siècle. Et le message de Montligeon se développe encore dans le monde, et c'est un encouragement, enfin c'est une fraternité d'abord de prière pour les défunts. Et nous accueillons des pèlerinages chaque année.
1: Alors vous dites pour les défunts, moi j'ai entendu dire que c'était pour les âmes du purgatoire.
2: Oui, c'est la même chose pour les âmes du purgatoire. Ouais.
1: Non mais c'est important, parce que les défunts à la limite, mais vous êtes spécialisé entre guillemets pour la prière pour les âmes du purgatoire.
2: Oui, enfin les défunts, compris pour les... pour les défunts, on prie d'abord pour les âmes du purgatoire, parce que s'ils sont au ciel, nos défunts, ils n'ont pas besoin de notre prière, c'est eux qui prient pour nous.
1: Oui.
2: S'ils sont en enfer, ils la refusent, ils n'en veulent pas. Et donc, c'est cette participation de l'Église à la purification de ces défunts qui attendent d'entrer dans la gloire.
1: Est-ce que pour vous, et on va rentrer tout de suite dans l'émission, est-ce que pour vous, c'est de la dévotion populaire ?
2: C'est de la dévotion populaire, et d'ailleurs, c'est même une vérité de foi qui est née d'une dévotion populaire.
1: Mm-hmm.
2: La réalité du purgatoire, qui a vraiment été proclamée au Concile de Florence au XVe siècle, ensuite au Concile de Trente, et ensuite l'Église l'a régulièrement réaffirmée au Concile Vatican II, dans l'Omen Gentium, dans le catéchisme de l'Église catholique, dans les enseignements des papes. Cette réalité du purgatoire est née d'une pratique des fidèles de venir prier sur la tombe de leurs défunts, de prier pour leurs défunts.
1: Et actuellement, est-ce que vous estimez que c'est populaire, entre guillemets ou est-ce que c'est... Enfin, oui. Est-ce que c'est populaire?
2: C'est populaire, et je pense aussi que tout le monde a besoin de prier pour ses défunts. Tout le monde a besoin de faire le deuil d'un défunt, d'un père, d'une mère, d'une épouse, d'un enfant. Et je pense que cette pratique, elle est ouverte, enfin, elle est universelle.
1: Voilà, j'hésitais un peu sur la question populaire, parce que je dois le confesser, c'est quelque chose qui me gêne un peu, cette expression de dévotion populaire. Est-ce qu'il y a une définition qu'on pourrait donner à ça ?
3: C'est vrai que les mots ne sont pas neutres. Hein. Dévotion
1: populaire,
3: on a l'impression qu'on pourrait considérer qu'il y a ce qui est sérieux d'un côté, hein, voilà le monde des théologiens, puis il y a ce qui est populaire. Et vous l'avez très bien dit, c'est-à-dire qu'évidemment, ces deux dimensions, elles sont en interaction. Hein, et que de pratiques hein, anthropologiques, vous dites on a besoin de prier pour ses défunts, eh bien voilà, ces pratiques, alors vous avez dit, elles aboutissent même dans certains cas à des définitions théologiques. Alors, je ne suis pas sûr que l'expression soit heureuse, la piété populaire, mais on n'en a pas d'autres.
1: Oui.
3: Hein. On voit très bien que c'est un ensemble de pratiques qu'on définit souvent par défaut. Ce sont des pratiques culturelles qui ne sont pas liturgiques. Mais, alors, il faudrait trouver quelque chose de plus positif, entre guillemets. Mais le fait de les appeler ainsi, le nom même porte ce que vous disiez, c'est-à-dire une certaine forme de méfiance qui ne remonte pas, vous disiez, aux années 50-60, ça remonte à la Réforme. notamment, on peut le faire remonter plus loin, mais dans les critiques de la réforme de Luther, notamment, il était assez virulent, hein, quand vous disiez « acheter son salut », c'était ça qu'il reprochait, en disant « ce sont des actes qui permettent de fléchir le ciel », si j'ose dire. C'est des œuvres, et c'était la bonimination de la désolation pour lui. Et petit point également dans ce que vous disiez, même après le Concile de Trente, l'Église a réaffirmé l'importance des saints, le purgatoire, etc., à la session 25 du Concile, mais en même temps, elle a toujours essayé d'éviter les débordements. Il y a toujours une attitude ambivalente. Hein. Le Concile de Trente dit, et on le voit bien, moi je travaille beaucoup les questions architecturales, hein, eh bien, une dévotion, un autel à la Sainte Vierge, un autel au Saint Patron, mais pas plus. Hein, une régulation. Donc on a toujours eu ce rapport, dont toujours, ce rapport, oui, assez ambivalent, en reconnaissant l'importance, pas simplement une concession à une nécessité anthropologique, et en même temps, mais on voit très bien que c'est un lieu potentiellement, et là, il faut entendre la critique luthérienne, potentiellement générateur de débordements. Je peux vous raconter une histoire ?
1: Ah ben racontez-moi une histoire, j'adore les histoires, surtout si elles sont drôles.
3: Un congrès sur le baptême, un congrès de liturgistes, un congrès œcuménique il y a quelques années à Reims, lieu du baptême de Clovis, c'était pour ça qu'on avait pris le thème sur le baptême, on avait un luthérien américain qui nous expliquait que les luthériens américains, quand ils venaient au lieu où Luther a été baptisé, eh bien, prenaient des morceaux de son baptistère. Et les Allemands ont été obligés de mettre une grille autour du baptistère de ce pauvre Luther, parce qu'on en faisait des reliques. Vous imaginez, je pense que le pauvre Luther devait se retourner dans sa tombe, dis ça en souriant. Et c'est très intéressant. Ça montre bien l'ancrage anthropologique. On a besoin de toucher. Et donc, il y a quelque chose de très fort et qui fait partie de la nature humaine.
1: Vous êtes d'accord ?
2: Et oui, et particulièrement pour la question des défunts. On a besoin de rendre un culte, on a besoin de faire des gestes, on a besoin d'accompagner le mourant, d'accompagner le mort, d'accompagner le corps. Ça s'est fait dans toutes les cultures. Et c'est d'ailleurs ce qui fait qu'on est homme. C'est qu'on rend on enterre nos morts et on fait quelque chose pour nos morts. Les animaux ne le font pas.
1: Mais justement, ma question vient un peu tôt, mais j'aimerais la poser tout de suite. Est-ce que la religion, c'est pas de nous faire sortir un peu de cette humanité un peu préhistorique, si j'ose dire, hein, et de raffiner un peu nos réflexes, d'essayer de nous rendre un peu plus, peut-être un peu moins attachés à ces choses-là.
2: Il faut quand même tenir compte de cette dimension positive anthropologique. Oui. Il y a un sens quand même profond de Dieu dans la foi dans l'existence des anges, dans la façon de rendre un culte aux morts. Ça doit être purifié à la lumière de la révélation. Et la révélation n'est pas un jaillissement spontané du cœur de l'homme, elle vient de Dieu.
1: Oui.
2: Mais la révélation prend en compte ce qui est enraciné dans le cœur de l'homme, le purifie et l'exauce.
1: Parce que là, on est au cœur du débat. Hein.
3: On est au cœur du débat, mais c'est, encore une fois, c'est très ancien. Hein. Au moment, les pères de l'Église, ils se retrouvent avec des pratiques païennes très multiples, etc. Deux réactions. Une réaction de rejet. C'est un culte aux démons. Donc, un rejet total. Et puis, une réaction, c'est celle de Saint Justin, en disant, il y a des pierres d'attente de la révélation, des pierres d'attente dans la religiosité naturelle. Donc, cette tension, elle est structurante. Et l'Église, alors faut pas non plus durcir les affaires, mais c'est vrai, regardez à Chartres, l'Église a christianisé, évangélisé des sanctuaires païens. Donc je pense que cette tension, elle est structurelle. Et puis, on est une religion de l'incarnation. Oui. Hein. Alors, donc on peut pas non plus, vous voyez un peu où mon cœur penche, hein, où mon intellect penche, mais tout n'est pas bon, mais des pratiques humaines, elles ont été assumées par le Christ. Hein. Donc je crois qu'il y a des raisons théologiques de considérer, d'accorder à ces pratiques une vraie considération. Alors évidemment. Il y a un discernement à opérer, parce qu'il y a des dérives, évidemment. Il faut pas. Mais quand même, c'est là et ça fait partie de notre humaine nature.
1: Alors pour terminer,
3: aimé par Dieu et béni par lui.
1: Pour terminer sur ce moment où on essaie de définir, je vous propose qu'on entende Paul VI. Paul VI qui, dans Evangelii Nuntiandi, donc du 8 décembre 1975, a quelques paragraphes sur ce qu'il appelle la religiosité populaire. Vous allez voir que il est plutôt, comme vous dites, du côté peut-être de la prudence. On écoute le pape et ensuite on le commente.
4: La religiosité populaire, on peut le dire, a certainement ses limites. Elle est fréquemment ouverte à la pénétration de maintes déformations de la religion, voire de superstitions. Elle reste souvent au niveau de manifestations culturelles sans engager une véritable adhésion de foi. Elle peut même mener à la formation de sectes et mettre en danger la vraie communauté ecclésiale. Mais si elle est bien orientée, surtout par une pédagogie d'évangélisation, elle est riche de valeurs. Elle traduit une soif de Dieu que seuls les simples et les pauvres peuvent connaître. Elle rend capable de générosité et de sacrifice jusqu'à l'héroïsme lorsqu'il s'agit de manifester la foi. Elle comporte un sens aigu d'attributs profonds de Dieu. La paternité, la providence, la présence amoureuse et constante. Elle engendre des attitudes intérieures rarement observées ailleurs au même degré. Patience, sens de la croix dans la vie quotidienne. Détachement, ouverture aux autres, dévotion. En raison de ces aspects, nous l'appelons volontiers piété populaire, c'est-à-dire religion du peuple plutôt que religiosité.
1: Alors là, c'est assez frappant parce qu'on sent qu'il est plutôt posé, enfin peut-être pas, enfin il est très prudent et en même temps il est assez admiratif. C'est très étonnant ce discours.
3: Alors c'est une encyclique concernant la mission. Et il reconnaît finalement le rôle missionnaire de cette piété populaire quand on la met dans son contexte. Mais en même temps, il est l'héritier, il est de son temps.
1: Oui. Hein.
3: Voilà, il a beau être sur les autels, il est de son temps, le Saint Paul VI. Hein. Mmh. Et on voit très bien que j'ai sous les yeux un texte de la Constitution du Concile Vatican II sur la Sainte Liturgie qui dit « Cependant, la vie spirituelle n'est pas enfermée dans la participation à la seule liturgie. » C'est-à-dire, et puis elle introduit comme ça les dévotions populaires. Mais les exercices en question, fort recommandés surtout s'ils se font sur l'ordre du siège apostolique, doivent être réglés en tenant compte des temps liturgiques. Donc vous voyez toujours cette ambiguïté. Alors pour le resituer, à mon avis, on était à une époque, sans entrer dans le détail, mais on était les héritiers de ce qu'on a appelé le

0: mouvement liturgique qui a donné lieu à la constitution sur la sainte liturgie et la réforme liturgique, et qui, il est vrai, était assez critique vis-à-vis de la dévotion populaire. Parce que ce que les pères du mouvement liturgique avaient en tête, c'est une volonté de réaccorder dans la messe ce que faisait le prêtre à l'autel et ce que faisaient les fidèles. Il ne faut pas caricaturer, mais il l'était parfois un peu, mais c'était une époque aussi de
1: C'était un peu un télo aussi, voilà. Faut quand même le dire.
0: Un peu. Mais on a reproché à ce pauvre François de Sales d'avoir répondu à une de ses dirigées qui lui demandait « Mais qu'est-ce que je dois faire pendant la messe ?» Et François de Sales lui a dit « Mais vous pouvez dire votre chapelet. » Et c'était ça qu'il visait. Donc en voulant réarticuler participation, ce qu'on a appelé la liturgie, et entre ce que fait le prêtre et ce que font les fidèles, eh bien évidemment ils avaient la piété populaire un peu dans le viseur. Mmh. Et je pense que Paul VI est l'héritier de cette approche, puis cette approche un peu, tout petit peu cérébrale aussi, tout petit peu cérébrale. Ça a changé. Mmh. Ça a changé, y compris, il n'y a pas que le magistère, mais dans le magistère, ça a changé avec Jean-Paul II à cause de la piété mariale. Jean-Paul II, à chaque fois qu'il allait dans un pays, il allait dans un sanctuaire marial.
2: Et je pense qu'il y avait une encyclique, il terminait voilà. Par une prière à la Vierge Marie. Ouais.
0: Ouais. Moi, je me souviens, j'étais à cette époque, j'étais jeune, j'étais très surpris, parce que c'est vrai que la piété mariale, la dévotion mariale, avait été comme un peu exilée de nos pratiques. Hein. Et je voyais ce pape qui me fascinait. Hein. J'étais jeune, le jeune sportif, vous voyez, le pape, la première partie du pontificat, c'était quelque chose, et qui parler de la Vierge Marie. Et puis le pape actuel, encore une autre approche, alors lui c'est marqué évidemment par l'Amérique latine, alors lui va encore plus loin, il valorise fortement l'expression de la piété populaire, alors dans deux directions au point de vue théologique, c'est dans le document d'Apparaïsida dont il a été un des rédacteurs, on le voit déjà, mais c'est revenu dans La joie de l'Évangile, c'est revenu dans sa lettre aux catholiques chiliens, c'est de dire qu'à la fois c'est l'expression d'une foi inculturée, c'est-à-dire une foi qui épouse la culture du peuple, de l'Amérique latine, et puis le deuxième point, alors qui peut se discuter, mais qui est intéressant, c'est de dire que comme c'est un lieu moins régulé, c'est un lieu d'exercice du sacerdoce baptismal. Et c'est un lieu qui peut même, vous savez qu'il n'aime pas trop le cléricalisme, le pape actuel, échapper au cléricalisme. Ouais. Alors voilà, il y a ces intuitions du pape, mais on voit très bien qu'on est dans un mouvement de réévaluation de la piété populaire par rapport à la seule liturgie.
1: Vous êtes d'accord? Vous voyez ça
2: Et ce qui me marque particulièrement, je le pensais avec Jean-Paul II, mais avec Benoît XVI, qui est aussi un grand... Jean-Paul II et Benoît XVI sont deux grands théologiens, et deux grands théologiens qui parlent de la dévotion populaire, qui l'encouragent. Oui. Je pense notamment à cette lettre du pape Benoît XVI aux séminaristes, en les encourageant dans les exercices de dévotion populaire, du chapelet, en les mettant en garde contre les excès. Mais quand même, deux grands théologiens comme Jean-Paul II, Benoît XVI, qui encouragent et qui ont... Je pense qu'il y a un paradigme qui a changé. Alors, avec le pape François, c'est même la dévotion populaire, on y trouve le souffle de l'Esprit-Saint. Mm-hmm. Donc, c'est bon
1: pour vos petites affaires, mais est-ce que vous voyez les choses changer aussi? Est-ce que dans l'histoire du sanctuaire de Montgilligeon, vous voyez des gens revenir ou ça n'a jamais cessé?
2: Je pense qu'à Montlignon, ça n'a jamais cessé, parce que la thématique est assez particulière. La prière pour les âmes du purgatoire dans l'Église, ça a toujours été particulier. Oui. En revanche, elle s'ouvre. Oui. Elle s'ouvre à d'autres populations. Oui. Mais je pense aussi, en dehors de cette dévotion populaire, il y a d'autres formes qui naissent de dévotion populaire. Oui. Je pense dans les communautés charismatiques, les chants de louange, c'est de la dévotion populaire, il me semble. Mm-hmm. La prière des frères,
0: c'est une dévotion. C'est-à-dire c'est un culte non liturgique.
1: Oui.
0: Paraliturgique. Alors là, on est dans tout le monde foisonnant des paraliturgies. Oui.
1: Le paraliturgie, ça a toujours existé. C'est quoi
0: C'est les théâtres sacrés au Moyen-Âge. Ça ressemble à la liturgie. C'est le Canada Dry de la liturgie, pardonnez-moi.
1: Mais ça
0: ressemble à la liturgie, mais ça ne fait pas partie. Pardonnez-moi, je ne suis pas très sérieux, ça n'est pas réglé par des livres liturgiques. Parce que
1: et ça, c'est pas bien. Est-ce que la paraliturgie, c'est paramédical est au médical? Vous voyez ce que je veux dire?
0: On est toujours dans une approche où on veut.
1: Faire des hiérarchies.
0: Mais c'est différent. Les paraliturgies ne sont pas réglées par des livres liturgiques officiels de l'Église. La liturgie a un côté réglé, c'est la prière publique officielle du corps mystique, d'Épi XII, et puis repris par Sacrosanctum Concilium. La paraliturgie a toujours sa place, c'est autre chose.
2: La paraliturgie, je pense qu'elle dispose à la grâce.
1: Oui, oui.
2: La liturgie, c'est l'œuvre de Dieu.
1: C'est une bonne définition.
2: Voilà.
1: Alors, on arrive tout de suite à la question, parce que vous êtes là aussi au cœur du débat. Est-ce que ça permet, est-ce que c'est une propédeutique, est-ce que c'est quelque chose qui permet de rentrer dans la grâce, ou est-ce que c'est, comme vous disiez, deux formes différentes? Je reprends mon idée de paramédical. On peut dire que les brosses à dents, ça fait partie du paramédical, mais c'est pas parce que vous êtes allé chez le dentiste que vous abandonnez la brosse à dents, vous voyez ce que je veux dire. Mmh. Donc c'est pas parce que vous êtes rentré dans une messe que vous abandonnez la bougie ou le cierge.
2: Et c'est parfois un risque. Enfin, ça, je pense que c'est un des excès, c'est qu'on peut se retrouver avec des fidèles qui vivent une dévotion populaire très forte, par exemple dans l'adoration eucharistique, et qui viennent à vous dire, bah, écoutez, est-ce que l'adoration eucharistique peut pas remplacer la messe?
1: Oui.
2: Ça peut être un excès. Mais pour moi, la piété populaire, elle oriente vers la liturgie, même si elle est vraiment différente de la liturgie, mais elle nous accompagne vers la liturgie. La Vierge Marie, par le chapelet, nous accompagne vers son Fils. Elle nous accompagne, elle nous dispose, elle nous prépare à la grâce. L'adoration, elle nous prépare, elle nous fait méditer ce mystère inouï de la présence réelle, et elle nous prépare à la communion. Alors ensuite, je pense que je ne sais pas si le Père Drouin est d'accord avec moi sur cette question-là.
0: Quand on lit le directoire sur la piété populaire, un excellent texte de 2002, qui justement essaye de penser ce que demande le Concile, c'est-à-dire il valorise la piété populaire, mais il essaye aussi de fixer un certain nombre de cadres, parce qu'on voit bien qu'il peut y avoir des débordements. On a quand même l'impression que une propédeutique à la liturgie. Quand on lit le pape François, on se dit que je ne suis pas sûr qu'on doive absolument garder un rapport de préparation ou de... c'est aussi dans le bouquin que j'ai dirigé, là, on avait fait un colloque à l'Institut supérieur de liturgie, ce sont les axes, où on a vu que, eh bien, on ne pouvait plus uniquement penser le rapport de la piété populaire et de la liturgie, alors évidemment comme une piété populaire qui serait une forme dégradée, une liturgie pour les pauvres, et d'ailleurs, attendez, c'est plutôt beau, ou comme une propédeutique. Par contre, il y a des critères, qui sont des critères liturgiques. Mmh. C'est-à-dire des critères, il faut qu'elles soient pascales, que la piété populaire nous dise quelque chose du cœur de la foi chrétienne, de la mort et de la résurrection du Christ. À Montligeon, ça dit quelque chose de la résurrection, de la foi en la résurrection. Qu'elles soient incarnationnelles, le chapelet nous dit quelque chose du mystère de l'incarnation. Donc là, il y a des critères, et les critères nous sont donnés par la liturgie, ça c'est vrai. Mmh. Mais, vous savez, on avait dans ce colloque la relation, alors c'est en Amérique latine, mais ça pourrait être la même chose en Europe, d'un jésuite qui fait une thèse chez nous actuellement sur une semaine sainte dans une ville baroque du Brésil, Ouro Preto. C'est impressionnant. Je veux dire, c'est une piété accompagnée par le clergé, mais portée par des laïcs avec des processions préparées pendant toute une année, avec des décors, etc., eh bien, ça nous conduit à célébrer le cœur pascal de la foi chrétienne, la mort et la résurrection du Christ.
2: Qui tu vis dans l'Eucharistie.
0: Alors voilà, évidemment, ça se termine par une messe, heureusement.
2: Heureusement.
0: Et plus que ça, j'allais dire, je ne suis pas, parce que... Mais malgré tout, il y a quelque chose d'authentiquement chrétien, au sens fort du terme, c'est-à-dire je pourrais même pas dire, une expérience pascale qui se vit dans la participation à ces grandes manifestations de piété populaire. Ouais. Alors ça a besoin, encore une fois, d'être encadré, mais je ne devrais pas dire ça comme théologien, mais on ne peut pas dire qu'à Ouro Preto, les grandes processions soient une propédeutique à la messe. La messe est importante, la vigile pascale est fondamentale et tout, mais n'empêche que dans l'expérience, et le pape actuel nous invite à reconnaître, comme vous disiez, les traces de l'Esprit-Saint dans l'expérience du peuple, mais dans l'expérience du peuple chrétien, authentiquement chrétien d'Ouro Preto, eh bien je pense que ces manifestations sont en elle-même une expérience chrétienne et qui touche alors plus de monde que les liturgies en plus.
2: Est-ce que le pape justement n'essaie pas de nous montrer la limite justement d'une forme de volontarisme de vouloir à tout prix orienter la liturgie populaire, enfin la piété populaire vers la liturgie, et plutôt nous dire la piété populaire elle a sa valeur en soi Et tant mieux si le Seigneur fait son œuvre à travers elle dans le cœur de la vieille dame qui prie son chapelet, ou de la jeune maman qui pose un cierge sans trop savoir ce qu'elle fait, quoi.
0: D'ailleurs, entre nous, qui suis-je pas, mais pour me dire qu'on ne sait pas ce qu'elle fait.
2: Exactement. Oui, non, mais
0: vous savez,
2: sans l'intellectualiser et sans lui donner.
0: Pas, je voudrais pas me prendre à contre-emploi, mais.
1: Bon, vous parlez un peu comme Jésus, hein, d'une certaine façon. Vous savez, les aumônes où on ne sait pas trop, ce qui est le plus de valeur. Vous savez, c'est très évangélique ce que vous dites.
0: Moi, je suis très touché par la piété populaire. Mm-hmm. Je le dis alors que je suis liturgiste, mais je ne vois vraiment pas d'opposition. Mais cet hiver, j'étais à Saint-Maximin, à Sainte-Baume. Mm. Et je suis resté, pas par voyeurisme, mais un long moment, non pas dans la grotte, mais en bas, où il y a le reliquaire de Marie-Madeleine qui vous regarde. Hein. C'est assez impressionnant, de ses yeux exorbités. Hein. La pauvre Marie-Madeleine, il n'y a que sa tête dans son crâne. Et je voyais, pourtant c'était au mois de février, il y avait des gens qui arrivaient, des familles. On ne sait pas s'ils sont pèlerins ou touristes, mais ce n'est pas grave, ils sont les deux. Mmh. Hein, c'est là où c'est comme la piété populaire à la liturgie, vous savez, il faut pas catégoriser.
2: Et
0: je voyais des mamans qui disaient, je ne fais pas dans le pathos, mais qui disaient, c'était bouleversant. Moi, j'en pleurais presque. Mmh. Tu vois, à son enfant, elle a touché Jésus, Marie-Madeleine. Eh bien, grâce, alors là, à une relique, hein, grâce à un lieu de piété populaire, eh bien, il y avait une démarche authentiquement catéchétique et d'une catéchèse familiale, ce qu'on a du mal à faire. Ça valait beaucoup mieux que ce qu'on essaye à faire parfois, nous, les curés. Il faut qu'on le fasse, hein,
1: Oui,
0: mais il y a quelque chose de très profond et de très humain. Et devant lequel, alors le théologien se doit de mettre des mots et de poser un discernement, mais et c'est peut-être ça, un discernement admiratif. La première attitude doit être
2: l'admiration.
0: Je pense.
2: On le vit aussi à Montlignon régulièrement quand des visiteurs, enfin, on ne sait pas trop s'ils sont visiteurs ou pèlerins, et ce cierge qui est posé devant la Vierge Marie, et regarder toutes ces personnes, ça peut être l'objet d'une contemplation et d'une action de grâce. C'est vrai que c'est beau, l'homme qui prie.
0: Mmh. Oui, c'est beau.
1: Alors justement, vous avez dit, il faut faire du discernement. On va se livrer un peu à du discernement. Alors je ne vais pas vous demander de mettre des bons points ou des mauvais points, mais juste peut-être de montrer où il peut y avoir des bornes. Quand quelqu'un arrive et vous dit, est-ce que vous pouvez me bénir une médaille, où est-ce que vous vous arrêtez? Est-ce qu'il faut que ce soit un objet religieux? Est-ce que vous bénissez tout ce qu'on vous demande? Voilà une question toute simple.
2: Alors je bénis les personnes. D'abord, la première chose, qui est à faire, c'est de rappeler que la bénédiction va sur les personnes et sur toutes les personnes qu'elle porte dans son cœur. Peut-être c'est de redire avec elle ou de lui réapprendre à Notre Père, de prier avec elle le Notre Père, de prier la Vierge Marie, de lui demander pour qui elle veut prier. La bénédiction, c'est ça d'abord le sens. Ensuite, l'objet est d'abord un prétexte, et ensuite de demander que, à travers cet objet, le Seigneur qu'elle se garde dans la proximité du Seigneur. Mais j'étais avant prêtre au puits où je passais beaucoup de temps dans les bars auprès des marginaux parce que mon évêque m'avait envoyé là-bas. Mm-hmm. Et je distribuais les médailles, mais les médailles étaient d'abord un cadeau, des médailles bénies, et ensuite c'était l'occasion de la prière et de leur rappeler la proximité de Dieu.
1: Mm. L'objet n'a pas de valeur magique.
2: Non, sinon ça devient un talisman, c'est pas la foi chrétienne.
0: Déjà un critère.
1: Oui.
0: Voilà. Donc, une vigilance. Ça nécessite toujours une vigilance pastorale, ce que vous nous en avez fait la démonstration.
2: Ouais. Mais avant la méfiance, c'est d'abord la bienveillance et l'accueil.
1: Je vous propose un autre cas pratique. Il y a quelqu'un qui vient vous voir et qui vous dit « Je suis possédé par un démon, exorcisez-moi, qu'est-ce que vous faites ?» D'abord, est-ce que c'est de la religion populaire ?
0: Alors, est-ce que c'est de la religion ? Alors là, vous me posez pas du tout une colle,
1: non.
0: Mais vous posez une question qui est un tout petit peu différente, mais qui est très, très importante. J'ai été curé, je suis près du diocèse d'Évry, mais dans une ville très populaire, avec des populations, beaucoup de personnes, de chrétiens issus d'Afrique et des Antilles, et pour lesquelles, finalement, le monde des esprits est un monde familier. On a un peu perdu ça, perdu. Et donc, j'avais souvent des demandes de prières de délivrance, des demandes. Alors, là aussi, il faut discerner. Il faut déjà accueillir et ne pas les renvoyer en disant tout ça, c'est, ça, ça ne vaut rien. Non. Plus quand même, Jésus, il a passé son temps à délivrer, à exorciser. Hein. Donc déjà accueillir, parler, voir si ça relève. Alors je ne veux pas faire, mais vous voyez,

0: je vous renvoyais, j'essayais tout à l'heure de nous renvoyer à l'expérience pascale. L'expérience pascale, enracinée dans l'expérience juive de libération de la mer Rouge, hein, la vigile pascale, eh bien, est une expérience de libération. Il nous a libérés des griffes de la mort et du péché. Donc, si ce type de geste peut être une actualisation, alors on va parler un peu techniquement, mais une actualisation sacramentale, pas sacramentelle, de l'œuvre de libération du Christ, il faut y aller. Mmh. Alors, avec discernement. Avec discernement, ne serait-ce que pour
1: ne
0: pas enfermer la personne
1: dans quelque chose qui est un
2: peu et puis faire attention aux questions psychologiques aussi,
1: faire attention
0: parce qu'il peut y avoir aussi des demandes qui relèvent et ça c'est un peu mais oui donc on est dans, également dans cet univers, c'est vrai. Donc vous voyez le critère pascal. Mm-hmm. Et puis je mettrai un autre critère quand même, je me permets parce que bon, là, on parlait d'interpersonnel, mais quand quelqu'un vient pour bénir, demander une bénédiction de médaille ou quelqu'un vient demander une prière de guérison, mais dans des paraliturgies ou des dévotions populaires collectives, il y a un critère. Hein, et alors là, pour le coup, une vigilance pastorale, c'est la présence de la parole de Dieu. Oui. C'est-à-dire que pour évangéliser ce type de pratiques, hein, qu'elles soient des pratiques de culte de saints, des reliques, etc., eh bien, je ne dis pas qu'il faut injecter une dose, mais c'est important parce que la parole de Dieu, elle est le critère de christianité, eh bien, de nos pratiques. Je vais vous faire un exemple. Si je vous dis ça, pouf, pouf, pouf, pouf, ça, c'est un talisman, c'est un geste magique. Si je vous dis que le Seigneur te bénisse au nom du Père et du Fils et du Saint-Esprit, c'est un sacramental. Mmh. Parce que sur ce geste qui incarne la parole de Dieu, eh bien, j'ai extrait, je l'ai enrichi d'un... Je l'ai. D'un extrait de parole de Dieu, Matthieu, la finale de Saint Matthieu. Et qui lui a donné du sens et qui l'a relié au mystère de la foi.
1: Tout à l'heure, vous posiez la question, de critères pour évaluer des pratiques, les pieux exercices, la dévotion populaire. Je pense qu'elle doit d'abord être rationnelle.
3: Oui.
1: C'est-à-dire avoir du sens. Et la parole dont vous parlez, mon père, dont vous venez de parler, elle donne du sens à la pratique. S'il n'y a plus de sens, attention. Mm-hmm. Elle doit être aussi relative à la foi. C'est la foi aussi qui donne le sens à la parole, vous l'avez dit aussi. Je pense aussi qu'elle doit, nous mener à l'Église. Si elle nous isole ou si elle nous enferme, ça peut être dangereux. Voilà, c'est ce type de critère que je retiendrai.
3: Alors maintenant, j'ai encore un cas à vous soumettre.
0: Dans Paul VI, il parlait de l'ecclésialité, dans l'Evangelii Nunc Samedi. Oui.
3: J'ai encore un cas à vous soumettre. Cette fois-ci, c'est un cas théologique. Quelqu'un vient vous voir à Montlignon et dit si je ne viens pas et si je ne mets pas la bougie devant la statue de la Sainte Vierge, mon mort ne sera pas sauvé. Qu'est-ce que vous faites? Parce que peut-être qu'on vous le dit pas aussi clairement, mais ça doit exister, ce genre de. Qu'est-ce que vous faites?
1: Alors ça, d'abord j'interroge la personne pourquoi elle dit ça, d'où ça vient, et ensuite c'est de lui expliquer que la plus belle des prières pour les défunts, c'est le sacrifice de la messe. Mm-hmm. Et nous prions dans chaque Eucharistie, nous confions nos défunts au Seigneur. Mm-hmm. Nous le confions. Et donc ça, c'est lui rappeler qu'on peut prier partout pour ses défunts. Mm-hmm. Et puis j'irais même lui dire encore plus loin, je lui dirais ce que dit le pape François dans Amoris Laetitia. C'est le plus important pour mes défunts aujourd'hui, c'est pas les innombrables pèlerinages que je vais faire, parce que le risque aussi, c'est de s'enfermer dans une dévotion coupée de la vie. Et le pape François le disait très bien, plus je vivrai bien, plus je vais croître, plus je vais mûrir, plus je vais faire des belles choses dans ma vie, plus j'aurai des belles choses à apporter à mon défunt. Mmh. Et donc, vous voyez, elle est très belle, cette piété populaire, de venir prier à Montlignon, parce que c'est prendre un temps de recueillement, de pèlerinage, pour dire, là, je viens pour toi, et c'est une preuve d'amour pour son défunt, c'est une preuve de foi, que cette foi, ensuite, elle doit s'incarner dans ma vie de tous les jours. Le plus important, c'est que je vive bien, que je fasse le bien autour de moi, c'est ça.
3: Pour vous, aller à Montlignon, c'est plutôt pour les personnes qui le font ou pour les morts? C'est une question peut-être un peu difficile. Hein.
1: Eh bien, je pense que c'est pour les deux. Oui. Parce qu'il y a cette pratique des indulgences et de la prière pour les défunts, et que nous pouvons, et ça c'est un mystère magnifique de cette communion des saints, par des gestes, par des prières, par des choses que je fais, mais avec amour évidemment, pas de manière mécanique, pas mettre 2 euros, poser un cierge de manière extérieure. L'extérieur, il est là pour développer mon amour, mon désir. Eh bien, je peux faire du bien à mes défunts, C'est vraiment un échange de biens spirituels. Et ça, l'Église l'a toujours professé. Mais c'est aussi pour les personnes de poser un acte. Nous, par exemple,

0: Aujourd'hui, on propose d'accompagner la dévotion avec une carte postale, merci, pardon. Et donc sur cette carte, la personne, dans sa prière, écrit concrètement, veut remercier, veut demander pardon à son défunt. Et là, ça lui permet aussi de faire un chemin de guérison, un chemin d'approfondissement de ce lien avec les défunts.
1: L'exemple, vous faites bien votre métier. j'ai pas de raison de le dire, mais voilà, l'accompagnement pastoral. L'accompagnement pastoral et faire un chemin à ces personnes, et c'est magnifique. Alors je reviens quand même sur la question que vous posiez, quand la personne dit « si je ne vais pas à Montlignon, mon défunt ne sera pas sauvé oui. », je pense, alors il ne faut pas lui dire brutalement, mais alors là pour le coup on est dans une déviation, c'est faux théologiquement.
2: Oui. C'est, donc il faut y aller clairement
1: c'est, alors oui. je ne sais pas s'il faut y aller clairement, je ne suis pas, oui. mais c'est la critique de Luther, légitime, oui. c'est-à-dire que c'est Dieu qui sauve, hein. c'est Dieu qui sauve, et c'est la question de la justification par la foi, hein. Par contre, le Concile de Trente dit que nous pouvons coopérer. Hein, mais attention, l'action, c'est pas nous qui sauvons. Et c'est pas le cierge à Montlignon qui sauve.
0: Non.
1: Alors ça, je crois que c'est important. Ça fait partie de ces lignes rouges à avoir. Alors on va pas lui dire, hein, ma pauvre dame ou mon brave homme, ce que vous dites est faux théologiquement. Mais l'accompagner en disant, attendez, parce que quand même, non, c'est pas juste, hein.
2: L'accompagner
1: en disant c'est faux, c'est Dieu et Dieu seul qui sauve. Et comme vous dites, il nous donne la grâce, le cadeau, on peut le dire en termes très simples, de pouvoir coopérer à sa grâce. Hein? C'est cette articulation très fine que le Concile de Trente a thématisé et qui a été repris quand même. C'est quand même assez magnifique parce que dans un document commun entre la Fédération luthérienne mondiale et l'Église catholique, le point de rupture de la réforme, eh bien, on a un document qui quand même dit que sur la question de la justification, on a trouvé un point d'accord. C'est suffisamment rare pour être souligné.
0: Et puis c'est très beau parce que justement d'accompagner les personnes en souffrance et de leur dire remettez tout au Seigneur, c'est une libération aussi.
2: C'est théologiquement juste, donc ça devrait leur faire du bien.
0: Voilà, mais non seulement c'est théologiquement juste, mais c'est ça l'espérance chrétienne. On ne sait pas où sont nos défunts. Bon, là, on parle de la question des défunts. En revanche, je fais confiance au Seigneur, l'espérance, je lui remets. C'est lui qui juge. C'est lui qui sait ce qu'il y avait dans le cœur de mon défunt. C'est lui qui connaît les soucis dans ma vie quand je viens le prier pour autre chose. Je m'en remets à lui, à son amour, à sa miséricorde.
2: Là, vous avez dit quelque chose de très important, quand vous avez dit « nous ne savons pas où sont nos défunts ». C'est-à-dire que votre rôle n'est pas d'apporter des réponses un peu dogmatiques sur le purgatoire, l'enfer, voilà où ils sont, et puis est-ce qu'ils sont ressuscités, est-ce qu'ils ne sont pas ressuscités, tout ça.
0: Alors, d'enseigner ce que dit l'Église sur les fins dernières, si, parce qu'il faut remettre de la rationalité sur la mort et l'au-delà. Oui. Aujourd'hui, on parle de tout et n'importe quoi, ou on n'en parle même plus.
2: Oui.
0: Et pour moi, c'est fondamental, notamment du point de vue de l'évangélisation. Aujourd'hui, il faut en parler. Mm-hmm. En revanche, c'est vrai que ça ne... Je ne sais pas, moi, qui suis-je pour juger, c'est ce que vous disiez tout à l'heure. Oui. C'est le Seigneur qui sait et qui juge. Et c'est à lui qu'il faut remettre... nos défunts, les personnes que nous avons aimées, c'est lui qui sait si un tel est un grand pécheur, c'est lui qui sait qui a besoin de notre prière, c'est lui qui sonde les cœurs et les reins.
2: Dernier cas pratique que je vais vous proposer, justement, c'est celui que vous disiez à propos de Saint-François de Sales. Vous êtes en train de faire votre messe et puis vous savez, dans cette basilique dont je cherche le nom dans l'Essonne, où il y a énormément de reliques.
1: À Lompon.
2: À Lompon, sur Orge.
1: Notre-Dame de Bonne-Garde.
2: Voilà, vous êtes à Lompon et vous vous apercevez qu'il y a des gens qui sont en train de tourner autour des reliques et au lieu de suivre votre messe, ils vont mettre un petit chiffon sur telle relique, ils vont embrasser telle relique, etc. Plutôt que de suivre la messe. Vous faites quoi ? Vous arrêtez tout et vous vous mettez à hurler ?
1: Alors, non. Déjà, c'est pas ma messe. C'est la messe du peuple de Dieu que je précise. Je dis,
2: bien sûr.
1: Donc, voilà, ils font partie du peuple de Dieu. Alors, non, je ne vais pas m'arrêter. Mais par contre, alors, sans botter en touche, il y a toute une pastorale des reliques.
2: Oui.
1: Et le recteur, mon confrère, le recteur de Lompon, le fait très bien, notamment lors de la fête de la Toussaint. Hein. C'est-à-dire que la dévotion aux reliques s'accompagne. s'accompagnent. Je ne vois pas beaucoup de cas comme ça. Je vais assez régulièrement à Lompon. Non, pendant la messe, les gens sont à la messe. Mais par contre, à la Toussaint, eh ben, il met des principaux. Alors, il a une imagination sans borne, le père Frédéric Gatineau. Mais par exemple, les saints du diocèse, ou aussi un groupe de pèlerinage, on met les saints patrons, parce qu'il a pratiquement tout le monde.
2: Ah, ben,
1: oui. Il a un monde fou autour de lui, mais il est né autour de l'autel.
2: On peut encourager les spectateurs à aller voir ça, parce que c'est.
1: Ah, c'est un endroit assez extraordinaire. Mais pour signifier.
0: La pédagogie dans l'exposition des reliques à Lompon.
1: Pour signifier la communion des saints. C'est-à-dire qu'ils sont là. C'est comme, vous savez, j'étais récemment dans une liturgie byzantine, avec les icônes, le ciel est là, hein, et il nous regarde. Eh bien, les reliques, c'est un tout petit peu la même chose. Hein. Lompon à la Toussaint, quand il les met autour du cœur, on est dans la communion des saints. Hein, et il n'y a, pas d'ambiguïté. Donc, non, alors paradoxalement, ce cas ne se pose pas difficilement. En revanche, comment parler du culte des reliques aujourd'hui?
2: Oui.
1: Alors ça, c'est un peu... Je me souviens, quand j'étais jeune, j'étais à Casa, hein, vous savez, et je faisais visiter la basilique de Vézelay. Mmh. Et puis je voulais leur présenter d'abord le grand tympan, un chef-d'œuvre spirituel et iconographique et extraordinaire. Et puis je voyais les gens, ils n'avaient qu'une envie, c'est d'aller voir la relique de Marie-Madeleine. Est-ce que c'est la vraie côte de la vraie Marie-Madeleine? Alors j'étais un peu embêté, hein, pour leur répondre. Et puis un de mes amis, Dominique Ponneau, un homme qui a beaucoup réfléchi à ces questions du sensible, vous savez bien.
2: Hein. On a beaucoup vu à Catéo, voilà. Il est venu très souvent dans cette émission.
1: Grand bonhomme.
2: Oui, absolument.
1: Eh bien, Dominique me dit, mais tu devrais commencer par parler de la relique, puis on en a parlé, j'ai appris progressivement à honorer cet intérêt des personnes pour la relique. Hein. Et qu'est-ce qu'elle nous dit, la relique? Eh bien, elle nous dit que le corps a une importance dans l'économie de la création et de la rédemption. Et que le corps de l'homme, le corps de la femme, hein, le corps de la femme pécheresse, ou le corps de la femme grande sainte, mystique, hein, eh bien, a beaucoup d'importance. Et puis elle nous dit la foi en la résurrection de la chair. Elle nous dit beaucoup de choses, la relique. Et quand on a dit tout ça, ben voilà, les gens s'intéressent beaucoup moins à l'authenticité, beaucoup moins. Et puis on peut parler du grand tympan, paisiblement, parce que le cœur, le désir, alors je pense, le chemin, le désir est, je pense, un tout petit peu transformé, le désir de voir, de toucher, etc. Puis on, voilà, on fait une petite prière, on embrasse la relique, et puis après on va voir le grand tympan. Et je pense que c'est ce que m'a fait comprendre Dominique à travers ça. Et donc voilà comment est le grand tympan. Alors là, pour le coup, j'en parle parce qu'il est très liturgique et il amène au cœur sacramentel de la foi chrétienne. Mmh.
2: Dernière question pour vous. Justement, vous avez dit, ce sont des visiteurs, on ne sait pas si ce sont des pèlerins. Je me souviens, il y a presque une dizaine d'années, le custode de Terre Sainte, vous savez, celui qui est le franciscain qui est chargé des lieux saints en Palestine, me disait, on est face à un problème, c'est quelquefois on n'arrive plus à savoir si ce sont des touristes ou si ce sont des pèlerins. Et en fait, on n'accueille pas les touristes comme les pèlerins. Justement, dans ce genre de sanctuaire comme le vôtre, comment est-ce qu'on fait pour faire le départ? Et est-ce qu'il faut faire le départ? Et derrière, évidemment, ma question, il y a la question de l'intention. Pourquoi est-ce qu'on va à Montlignon ou pourquoi est-ce qu'on va dans telle basilique voir des reliques?
0: Non, c'est vrai que c'est pas toujours simple, d'autant plus que Montlignon est une curiosité patrimoniale.
2: Oui, c'est énorme.
0: C'est génial, parce que du coup, beaucoup de gens viennent. Et quand ils arrivent à Montlignon, c'est pour visiter cette cathédrale au milieu des champs. Et puis, il y a quelques informations sur le sens de cette basilique, sur l'intention, enfin, sur son message. Et il n'est pas rare qu'en faisant le tour de la basilique, ils s'arrêtent devant les cierges, dire une petite prière devant la Vierge Marie. Tous les visiteurs sont des pèlerins, je pense, et tout pèlerin est un peu un visiteur. Enfin, nous, la question se pose...
2: Vous ne la posez pas. Vous ne voulez pas vous la poser?
0: Si, mais ça dépend, enfin, ça dépend vraiment des personnes, elles sont très différentes. Ouais. On peut y avoir une personne qui vient en pèlerin, puis finalement, c'est pas vraiment ce qui l'intéressait. Un visiteur qui a besoin d'épancher son cœur et de pleurer un bon coup...
2: Parce que ce qui est intéressant dans ce que vient d'être dit, dans ce que vous avez dit aussi, c'est cette idée que moi, de manière simple, quand j'ai abordé ce sujet, je me suis dit, ce qui est important, c'est l'intention dans laquelle on le fait. Et en fait, vous êtes en train, l'un et l'autre, de dire, commencer par poser la question de l'intention ou de la manière dont on veut le faire, c'est peut-être pas un bon départ.
1: Vous savez, le bon grain est livré.
2: Oui, c'est ça, exactement.
1: Il faut attendre la moisson. Et nous, on est des ouvriers avant la moisson. Je crois vraiment. Alors, évidemment, il y a des lieux, des grands lieux touristiques où c'est pas simple. Où Notre-Dame de Paris, c'est vrai que le tourisme, parfois, peut avoir laminé. Mais tous les lieux ne sont pas Notre-Dame de Paris. Oui. Je vois dans le bouquin, on avait le père Laverton, le recteur du Sacré-Cœur de Montmartre, qui nous disait, lui, justement, il prenait tous les gens qui venaient à Montmartre, et il y a du monde.

0: Et il ne voulait pas. Alors, il essaye de les accompagner. Après, c'est toute la question de la pastorale du tourisme également. Mais il ne voulait pas séparer. Vous ne savez pas ce qu'il y a dans le cœur des gens. Vous savez, je travaille beaucoup l'architecture liturgique. Je dis souvent l'aménagement des espaces liturgiques. Dans des églises toutes simples, hein, je dis souvent, il faut aussi prévoir des églises. Alors, elles sont d'abord faites pour la célébration liturgique, hein, c'est pas. Mais il faut aussi prévoir des églises qui soient lisibles, vides, entre guillemets. Parce que bien souvent, actuellement, notamment dans le monde rural, mais pas uniquement, mais même à Paris, eh bien, vous avez plus de visiteurs à caractère patrimonial que de participants à la messe dominicale. Et vous ne savez pas ce que l'impact, soit d'une statue, soit d'un espace, d'une image, du silence.
1: Le silence,
0: dans un monde saturé de bruit. Alors après, il y a, non pas des techniques, mais il y a toute une pastorale d'accompagnement. Il y a des choses très belles qui se font, hein, dans les cathédrales, dans les hauts lieux,
1: dans les sanctuaires. Argenteuil,
0: c'est ce qu'ils ont fait pour l'ostension
1: de la Sainte-Unique,
0: c'était magnifique. Ouais. Donc, il faut essayer d'accompagner les gens, de leur faire faire un bout de chemin, et puis après, à la grâce de Dieu. Hein. Je veux dire, c'est l'Esprit Saint qui travaille. Hein. Et moi, je crois personnellement que ces lieux, parce que ils ont des œuvres, ces lieux sont des lieux inspirés, donc peuvent être des médiations de l'action de Dieu dans le cœur des hommes.
1: Réveiller dans le cœur des hommes la nostalgie de Dieu.
2: Ouais. Oui, c'est joliment dit.
1: Il me semble que c'est Paul VI ou le pape François peut-être. Mais de réveiller la nostalgie de Dieu, de réveiller un besoin de tendresse, de la tendresse de la Vierge Marie, de sa proximité maternelle, des grands frères que sont nos saints.
2: Ouais. Et donc vous essayez de laisser les choses se faire. Enfin, parce que ça doit être assez compliqué, hein, d'intervenir sans trop intervenir. Parce qu'il faut quand même que vous interveniez.
1: Il faut être disponible.
2: Oui.
1: Et il faut manifester cette disponibilité. Ensuite, parfois, on peut interroger, mais poser des questions, rencontrer des personnes et leur poser des questions sur leur vie. Tiens, qu'est-ce que vous faites ici? Vous venez d'où?
2: Et justement, il y a qui à Montlignon? Qu'est-ce que ça vous permet de... Parce que vous êtes dans un poste d'observation, entre guillemets, hein, si je puis me permettre, intéressant. Qui vient vous voir? Et finalement, pour quelle demande?
1: Alors, pendant les grands pèlerinages du mois de novembre et d'autres pendant l'année, principalement, enfin, c'est très populaire.
2: Oui.
1: C'est très simple. Et la demande, c'est de venir prier pour les défunts, de venir d'avancer dans le deuil et de manière festive et paisible, de goûter aussi à la paix. Je pense que l'autre grâce que les personnes viennent demander à Montlignon, c'est l'espérance et la paix. Ensuite, on accueille des scolaires qui viennent pour des retraites de profession de foi, et à nous, prêtres, de leur donner un petit enseignement sur la question de la mort et de l'au-delà, de réveiller un peu cette question. Qui est souvent mise sous un couvercle.
2: Vous avez l'impression?
1: La question de la mort?
2: Oui.
1: Elle est complètement taboue. Oui. On veut parler de la sexualité aux enfants dans les écoles ou dans les collèges. Très bien, parce que c'est la question de leur origine.
2: Oui.
1: Mais la question qui se pose aussi est une question profonde dans le cœur d'un enfant de 7 ans, c'est de dire, il y a quoi après la mort? Et tous les adultes, tu dis, pose pas cette question-là, là, tu nous embêtes.
0: La société,
1: on l'a complètement occultée.
0: Oui. Oui.
1: C'est pour ça que les gens, c'est génial, on la réveille. On réveille l'angoisse.
2: C'est génial,
1: mais
2: effectivement.
1: Pour ça, les chrétiens, aujourd'hui, de réveiller cette angoisse, de ne pas avoir peur de la nommer et de dire, mais nous, on a un Dieu qui s'est révélé et qui a vaincu la mort. Et de parler de la résurrection.
0: Vous voyez, je consonne à 150% sur ce que vous dites, mais finalement, vous êtes, c'est évident, mais au cœur de la foi chrétienne, c'est-à-dire que c'est la mort et la résurrection du Christ. C'est ça, et ça nous y conduit. Un de mes amis écrivains disait « La mort et la résurrection du Christ, tout le reste n'est que littérature.
2: Hein »
0: Même
2: dit.
0: Les représentations de la mort, de l'au-delà, même toutes ces représentations qu'on est obligé de se faire, que les âges ont peu à peu forgé. Mais
1: il faut un peu se méfier aussi.
0: Il ne faut pas les absolutiser. Hein, mais voilà. Le cœur brûlant, la mort et la résurrection du Christ. Et donc là,
1: et sa proximité à tous les hommes.
0: Voilà. Alors, et là, c'est vrai qu'on a un exemple.

0: exemple d'un lieu avec une tradition marquée aussi par l'époque de sa naissance.
1: Ouais.
0: Et puis une tradition très plastique. Hein. Votre prédécesseur, dans le colloque, nous avait montré que la dévotion à Maudijon actuellement n'est plus tout à fait la même qu'au XIXe siècle. Ça bouge, mais elle nous conduit au cœur. Et le cœur, il bouge pas, lui.
2: Est-ce que vous avez l'impression, et ce sera ma dernière question, parce qu'on est à la fin de l'émission, que justement, venir à Montlignon ou faire des pratiques de dévotion, c'est une manière de devenir acteur de sa foi. C'est-à-dire, c'est une manière de
1: l'incarner.
2: Bah oui, de la prendre en main.
1: Mais alors, il y a ça, de la vivre de manière incarnée. Je pense aussi de faire jaillir notre sensibilité. Aujourd'hui, on est dans un monde qui est très cérébral, et donc on a des coachs qui vous aident à nommer vos émotions. Et à côté de ça, on s'éclate. C'est-à-dire qu'on passe de l'hypercérébralité, où surtout je nomme pas mes émotions, à je m'éclate, je vais en boîte, je vais en vacances en Grèce, ce qui m'unifie pas. Je pense que la dévotion populaire, elle aide à canaliser cette sensibilité, elle la libère et elle l'exprime. Mm-hmm. Donc venir en prière.
2: Plutôt en Grèce, au lieu d'aller en Grèce, allons à Montlignon en vacances.
1: Vous êtes tous les bienvenus.
2: Oui.
1: Mais les sanctuaires sont ces lieux-là.
2: Oui.
1: D'expression de guérison de notre sensibilité, ce sont aussi des lieux où nous manifestons par des gestes, par des paroles, par des actes. On embrasse une statue, on touche, parce que ça fait partie de l'amour. Un homme qui dit à sa femme « je t'aime » mais qui est incapable de la prendre dans ses bras, l'amour, il est quand même un peu blessé là. Donc c'est une expression de l'amour, c'est une libération de la sensibilité, et c'est aussi goûter à quelque chose de communautaire. Une paix communautaire, une solidarité aussi, ce que je trouvais, vous l'aviez dit tout à l'heure, sur cette prière populaire. Quand on va à Lourdes et qu'on voit toutes ces personnes malades, on se dit, mais moi j'en fais partie. Mm-hmm. Moi aussi je suis un grand malade. Mm-hmm. Moi aussi je suis fragile, je suis blessé. Qu'est-ce que ça fait du bien de se retrouver dans cette simplicité
0: Il y a une grâce.
2: Parce qu'on arrive à la fin de l'émission et je voudrais parler de votre livre, mais... Vous avez encore quelques secondes.
0: Le doyen de la fac de théologie, dans ce bouquin, il a donné justement une conférence où il parlait de la grâce, alors il appelait ça de l'hétérotopie et de l'hétérochronie des pèlerinages. C'est-à-dire
2: ça, ça va être vendeur pour votre livre.
0: C'est pas très vendeur, mais on sort du temps habituel dans un pèlerinage. On ne quitte pas, on est à la fois pleinement incarné, mais on est dans un temps de paix, de fraternité. Il y a quelque chose d'une expérience très forte qui est une expérience... on goûte un peu au royaume. Mmh. Et il l'a thématisé dans le bouquin. Je ne le dis là.
2: Et bien voilà.
1: Sa joie simple.
0: Oui, et à sa joie simple. Ouais.
2: Voilà, donc Liturgie de pèlerinage et piété populaire, c'est paru aux éditions Salvatore. C'est le colloque dont vous avez parlé tout au long de cette émission. Merci tous les deux. Vraiment, c'était une belle émission. Et puis je trouve que ça fait changer un peu, ça fait bouger les positions, comme on peut dire. Merci vraiment à tous les deux. Merci de nous avoir suivis. Vous savez que vous pouvez retrouver cette émission sur le site internet de la chaîne www.ktotv.com. À la semaine prochaine.

c'est ma destinée. Seigneur, c'est pour cela que tu m'as appelé. Te servir et rien que te servir.

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0: Au nom du Père et du Fils et du Saint-Esprit,
1: Amen.
0: La paix soit avec vous.
1: Et avec votre esprit.
0: Frères et sœurs, nous sommes rassemblés, donc, pèlerins de Liège, de Chartres, de Reims et sans doute d'ailleurs, pour célébrer la messe au cœur de notre pèlerinage dans la grotte. Parmi les différents moments un peu clés de notre pèlerinage à Lourdes, avec la procession mariale, la procession eucharistique, il y a évidemment la messe à la grotte. Cette grotte, nous y venons régulièrement pendant le pèlerinage pour y prier chacun ou tous ensemble le chapelet. Mais vient le moment d'y célébrer l'Eucharistie du Seigneur. Cette année, nous méditons la salutation de l'ange. Je vous salue Marie, comblée de grâce. Et nous savons que c'est par les sacrements du Seigneur que nous-mêmes nous sommes comblés de grâce et que nous pouvons, dans l'Eucharistie, les uns et les autres, nous reconnaître comme comblés de grâce par Dieu qui veut, dans le Christ, venir jusqu'à chacun de nous. Puisse notre cœur à chacun être comme la grotte de Massabielle où s'est noué le dialogue entre Marie et Bernadette. Mais ce dialogue de Marie et de Bernadette, il préparait, il annonçait le dialogue encore plus intérieur de Bernadette avec Jésus dans le mystère de l'Eucharistie. Nous allons disposer nos cœurs en reconnaissant que nous sommes des pécheurs, mais d'abord, je laisse la parole à Monseigneur de Lille, évêque de Liège.
2: Liebe Brüder und Schwestern, herzlich willkommen in der Grotte hier von Lourdes, zu Füßen unserer liebe Frau. Sie sind zahlreich und von überall her gekommen, um Maria zu huldigen und uns durch die Fürsprache Mariens während dieser Eucharistie mit Gott zu vereinen. Maria besucht uns in Lourdes. Sie läuft uns entgegen, will uns begegnen. So lasst uns ihr danken, dass sie uns hier zusammengeführt hat.
0: Frères et sœurs, pour célébrer dignement le mystère de l'Eucharistie, confions-nous à l'intercession de tous les saints, à la prière les uns des autres, à l'intercession surtout de Marie la toute sainte. Et ensemble, demandons au Seigneur, dans sa miséricorde, de disposer notre cœur. Je confesse à Dieu Tout-Puissant, je reconnais devant vous, frères et sœurs, que j'ai péché en pensée, en parole, par action et par omission. Oui, j'ai vraiment péché. C'est pourquoi je supplie la bienheureuse Vierge Marie, les anges et tous les saints, et vous aussi, frères et sœurs, de prier pour moi, le Seigneur, notre Dieu. Que Dieu Tout-Puissant nous fasse miséricorde, qu'il nous pardonne nos péchés et nous conduise à la vie éternelle.
1: Amen.

0: prions le Seigneur. Seigneur Dieu, tu as voulu que le saint abbé Bernard, dévoré par l'amour de ta maison, soit dans ton église une lampe qui éclaire et qui brûle. Par son intercession, accorde-nous d'avancer toujours en fils de lumière, dans la ferveur du même esprit. Par Jésus-Christ, ton Fils, notre Seigneur, qui vit et règne avec toi dans l'unité du Saint-Esprit, Dieu pour les siècles des siècles.
1: Amen. Lecture du livre du prophète Ézéchiel.

0: Le Seigneur soit avec vous.
1: Et avec votre esprit.
0: Évangile de Jésus-Christ selon saint Matthieu. En ce temps-là, Jésus se mit de nouveau à parler aux grands prêtres et aux anciens du peuple. Et il leur dit en parabole : Le royaume des cieux est comparable à un roi qui célébra les noces de son fils. Il envoya ses serviteurs appeler à la noce les invités, mais ceux-ci ne voulaient pas venir. Il envoya encore d'autres serviteurs dire aux invités : Voilà, j'ai préparé mon banquet. Mes bœufs et mes bêtes grasses sont égorgés, tout est prêt, venez à la noce. Mais ils n'en tinrent aucun compte et s'en allèrent, l'un à son champ, l'autre à son commerce. Les autres empoignèrent les serviteurs, les maltraitèrent et les tuèrent. Le roi se mit en colère. Il envoya ses troupes, fit périr les meurtriers et incendia leur ville. Alors il dit à ses serviteurs : Le repas de noces est prêt, mais les envoyés n'en étaient pas dignes. Allez donc aux croisées des chemins. Tous ceux que vous trouverez, invitez-les à la noce. Les serviteurs allèrent sur les chemins, rassemblèrent tous ceux qu'ils trouvèrent, les mauvais comme les bons, et la salle de noces fut remplie de convives. Le roi entra pour examiner les convives, et là, il vit un homme qui ne portait pas le vêtement de noces. Il lui dit : Mon ami, comment es-tu entré ici sans avoir le vêtement de noces ? L'autre garda le silence. Alors le roi dit aux serviteurs : Jetez-le, pieds et poings liés, dans les ténèbres du dehors. Là, il y aura des pleurs et des grincements de dents.

Chers frères et sœurs, liebe Brüder und Schwestern, en cette célébration de notre pèlerinage à Lourdes, nous sommes enveloppés dans un message d'amour. Chacun de nous a reçu de multiples témoignages d'amour durant le cours de ce pèlerinage. Et ainsi nous découvrons aujourd'hui la source de cet amour, Jésus lui-même. Une seconde, je me suis trompé de papier.

Nous voici donc rassemblés et cet amour, nous en bénéficions un peu comme les envoyés, comme les invités, pardon, aux noces d'un roi qui marie son fils. Voilà cependant que les invités se font excuser et personne ne vient. Or, le repas est prêt. Les animaux sont tués. Et à l'époque, bien sûr, il n'y avait pas de frigo pour conserver la nourriture. D'urgence, il fallait remplir la salle de noces. Il fallait honorer le jeune couple qui se marie. Un mariage sans invité, ce serait vraiment très triste. In dieser Hinsicht ist das Gleichnis vom Hochzeitmahl sehr deutlich. Die Hauptfigur ist ein König, der zunächst ein Hochzeitmahl für seinen Sohn vorbereitet und dann seine Diener aussendet, um die Geladenen rufen zu lassen. Als diese den Ruf der Diener hören, lehnen sie die Einladung ab. Face à cet échec, un coup de théâtre se produit. Le roi échafaude un plan B. Vous savez ce que c'est un plan B? C'est un plan de rechange. Il appelle à la noce n'importe qui, les bons ou les mauvais. Jésus, au fond, évoque ici ceux qui le suivent sur la route, des gens de la rue, des gens sans formation, des gens dont la morale est douteuse, des suspects. Pareils gens sont accueillis par le roi de la parabole. Le roi a changé de visage, il n'est plus ce maître image d'un dieu lointain, il est l'image d'un dieu proche, généreux, accueillant, un homme sans façon. Ainsi, les invités sont flattés de l'invitation. Ils sont valorisés par cet accueil du roi, qu'ils n'avaient d'ailleurs jamais imaginé rencontrer un jour. Ces nouvelles gens, ces nouveaux invités, ces gens de troisième catégorie, ces héros du plan B, c'est le vrai peuple de Dieu. Ce sont eux, la nouvelle famille du roi. Jesus sagt, dass alle geladen sind. Wer kommt, wird aufgenommen. Es kommt nicht auf größere oder kleinere Verdienste an, auch nicht auf ein gutes oder weniger gutes Gewissen. In diesem Saal sind Heilige von Sündern, Reine von Unreinen nicht zu unterscheiden. Chers frères et sœurs, ce message de la parabole retentit à nos oreilles de chrétiens du 21e siècle. Où en sommes-nous comme peuple de Dieu, comme communauté d'amour appelée à l'intimité avec le Fils de Dieu? Nous sentons-nous appelés, malgré notre indignité, comme le sont les gens de la rue invités par le roi? Et de notre côté, savons-nous appeler nos frères et sœurs humains, bons ou mauvais,

propre ou sale, fréquentable ou non, pour être membre de notre famille nouvelle? Voilà la question qui nous est renvoyée à nous comme communauté chrétienne. Savons-nous être missionnaires? Savons-nous être proches des périphéries de la société? Sommes-nous prêts à créer une nouvelle famille humaine que Jésus suscite? Sind wir bereit, diese neue Menschheitsfamilie zu schaffen, die Jesus ins Leben ruft? Ici à Lourdes, en tout cas, nous sommes rassemblés de tous horizons, de toutes conditions, grâce à la Vierge Marie. Il n'y a pas de droit d'entrée, il n'y a pas d'examen pour venir. L'entrée est libre, est ouverte à toutes et à tous. Mais voilà, une invitation implique une réponse personnelle. Et c'est ce qui est évoqué à la fin de la parabole. Celle-ci nous présente un invité qui n'a pas revêtu l'habit de noces. Subitement, le roi redevient sévère et il met l'homme à la porte. Que signifie cet habit de noces? C'est le signe de la reconnaissance pour l'invitation que l'on a reçue. En effet, quand on fait l'objet d'une invitation, l'objet d'un grand honneur, on répond par la reconnaissance, par un signe de remerciement, et on met son beau vêtement, on met son beau costume pour honorer la personne qui vous a invité. Wenn man eine Einladung erhalten hat, also eine große Ehre zuteil wurde, reagiert man darauf mit Dankbarkeit, mit einem Zeichen des Dankes. Man zieht seinen besten Anzug an. Ça me fait penser à une histoire que j'ai vécue personnellement. Je me trouvais un jour dans un restaurant social tenu par la communauté de Saint-Égidio à Anvers, en Belgique. Je vois arriver un homme qui avait trop bu et qui s'assied à une table pour manger. Il reçoit un potage, mais il n'arrive pas à le boire proprement parce qu'il avait trop bu. Alors, une bénévole s'approche de lui et dit « Monsieur, je vais vous aider à boire votre potage. » Et elle prend la cuillère et lui donne, bouchée après bouchée, le potage préparé. Quand le monsieur a terminé son repas, la bénévole lui dit « À bientôt, monsieur. Mais quand vous reviendrez, ne vous mettez plus dans ces états. Ne buvez plus. » La semaine suivante, le monsieur est revenu, m'a-t-on raconté. Il n'avait plus bu. Il était en bonne forme. Et il a dit à la bénévole, « Grâce à vous, j'ai arrêté de boire. Car je sais maintenant que je suis attendu ici au restaurant et que je dois être en forme pour consommer le repas, pour vous faire plaisir. Je dois être digne de votre invitation. » Eh bien voilà, chers frères et sœurs, comment cet homme, grâce à l'accueil reçu sans condition, a subitement changé sa vie par une conversion. Au fond, il a revêtu l'habit de noces de la parabole. Il a exprimé sa reconnaissance. Nous aussi, chers frères et sœurs, revêtons l'habit de noces de la reconnaissance. Ici à Lourdes, soyons reconnaissants à la Vierge Marie qui nous accueille, aux communautés qui nous entourent, au Seigneur que nous pouvons prier en toute confiance. Et ainsi nous vivrons dans l'amitié et dans la joie. Lasst uns das Hochzeitgewand der Dankbarkeit anlegen, dann werden wir in Freundschaft und Freude leben. Amen. Alleluia.

pour que Marie aide chaque baptisé à prendre sa part dans la vie de l'Église en progressant dans la synodalité à la suite du pape Léon. Seigneur, nous te prions.

Seigneur, nous te confions toutes les personnes malades, et plus spécialement en ce jour, nos pèlerins fragilisés par les accidents de la vie, l'âge, la maladie, le handicap. Que chacun et chacune trouve réconfort et soutien dans la protection de Marie. Et que ces quelques jours partagés tous ensemble, en communion avec la très sainte Vierge Marie et avec sainte Bernadette, les remplissent de confiance et d'espérance. Accorde-leur de trouver sur leur chemin des mains attentives et des cœurs ouverts.

Seigneur, soutiens celles et ceux qui s'engagent au service de nos communautés, catéchistes, accompagnateurs, équipes liturgiques, visiteurs des malades, bénévoles et responsables de mouvements. Donne-leur la joie de servir et la force de poursuivre leur mission avec confiance. Que nos paroisses soient des maisons ouvertes à tous, où la prière nourrit la foi, où la charité rassemble et où chacun trouve la joie de servir selon sa vocation. Prions le Seigneur.

0: Reçois, Père très bon, les prières que nous faisons monter vers toi en ce jour, en les confiant au cœur très aimant de Marie, notre mère. Renouvelle chacun de nous dans ta grâce et donne-nous d'avancer dans l'espérance et la charité, toi qui vises et règnes pour les siècles des siècles.
1: Amen.

Seigneur, nous élevons ta bonté, le pain que nous te présentons, fruit de la terre, le travail des hommes.

0: Priez, frères et sœurs, que mon sacrifice, qui est aussi le vôtre, soit agréable à Dieu, le Père Tout-Puissant. Nous te présentons, Dieu de majesté, le sacrement de l'unité et de la paix, en ce jour où nous faisons mémoire de Saint Bernard, lui qui travailla de toutes ses forces, par une parole et une action remarquables, à favoriser la concorde en ton Église, par le Christ notre Seigneur.
1: Amen.

pour ta gloire et notre salut, de t'offrir notre action de grâce toujours et en tout lieu. Seigneur Père très saint, Dieu éternel et tout-puissant, par le Christ notre Seigneur, tu donnes à ton Église de se réjouir en la fête de Saint Bernard. Par l'exemple qu'il a donné, tu nous encourages. Par son enseignement, tu nous éclaires. À sa prière, tu veilles sur nous. C'est pourquoi, avec la multitude des anges et des saints, nous chantons l'hymne de ta gloire.

tu es vraiment saint, Dieu de l'univers, il est juste que toute la création proclame ta louange. Car c'est toi qui donnes la vie, c'est toi qui sanctifies toutes choses par ton Fils Jésus-Christ, notre Seigneur, avec la puissance de l'Esprit Saint, et tu ne cesses de rassembler ton peuple afin que du levant au couchant du soleil, une offrande pure soit présentée à ton nom. C'est pourquoi nous te supplions, Seigneur, de consacrer toi-même les offrandes que nous apportons. Sanctifie-les par ton Esprit pour qu'elles deviennent le corps et le sang de ton Fils, Jésus-Christ notre Seigneur, qui nous a dit de célébrer ce mystère.

0: Il est grand le mystère de la foi.
1: Nous annonçons ta mort, Seigneur Jésus. Nous proclamons ta résurrection. Nous attendons ta venue dans la gloire.
0: En faisant ainsi mémoire de ton Fils, de sa passion qui nous sauve, de sa glorieuse résurrection et de son ascension dans le ciel, alors que nous attendons son dernier avènement, nous t'offrons, Seigneur, en action de grâce, ce sacrifice vivant et saint. Regarde, nous t'en prions, l'oblation de ton Église et daigne y reconnaître ton Fils, qui, selon ta volonté, s'est offert en sacrifice pour nous réconcilier avec toi. Quand nous serons nourris de son corps et de son sang et remplis de l'Esprit Saint, accorde-nous d'être un seul corps et un seul esprit dans le Christ.
2: Que l'Esprit Saint fasse de nous une éternelle offrande à ta gloire, pour que nous obtenions un jour l'héritage promis avec tes élus, en premier lieu la bienheureuse Vierge Marie, Mère de Dieu, avec Saint Joseph, son époux, les bienheureux apôtres, les glorieux martyrs et tous les saints qui ne cessent d'intercéder auprès de toi et nous assurent de ton secours.
3: Et maintenant, nous te supplions, Seigneur, par le sacrifice qui nous réconcilie avec toi, étends au monde entier le salut et la paix. Affermis ton Église en pèlerinage sur la terre, dans la foi et la charité, en union avec ton serviteur, notre pape Léon, et notre évêque Jean-Marc, l'ensemble des évêques, les prêtres, les diacres, et tout le peuple que tu as racheté. Écoute en ta bonté les prières de ta famille, que tu as voulu rassembler devant toi. Dans ta miséricorde, ramène à toi, Père très aimant, tous tes enfants dispersés.
4: Pour nos frères et sœurs défunts, et pour tous ceux qui ont quitté ce monde et trouvent grâce devant toi, nous te prions. En ta bienveillance, accueille-les dans ton royaume, où nous espérons être comblés de ta gloire, tous ensemble et pour l'éternité, par le Christ notre Seigneur, par qui tu donnes au monde toute grâce et tout bien.

0: comme nous l'avons appris du Sauveur, frères et sœurs, porté par l'intercession de la Vierge Marie et de tous les saints, selon le commandement du Christ, nous osons dire
1: « Notre Père, qui es aux cieux, que ton nom soit sanctifié, que ton règne vienne, que ta volonté soit faite sur la terre comme au ciel. Donne-nous aujourd'hui notre pain de ce jour. Pardonne-nous nos offenses, comme nous pardonnons aussi à ceux qui nous ont offensés. Et ne nous laisse pas entrer en tentation, mais délivre-nous du mal.
0: Délivre-nous de tout mal, Seigneur, et donne la paix à notre temps. Soutenus par ta miséricorde, nous serons libérés de tout péché, à l'abri en toute épreuve, nous qui attendons que se réalise cette bienheureuse espérance, l'avènement de Jésus-Christ, notre Sauveur.
1: Grâce à toi qu'appartiennent le règne, la puissance et la gloire pour les siècles des siècles.
0: Seigneur Jésus-Christ, tu as dit à tes apôtres, je vous laisse la paix, je vous donne ma paix. Ne regarde pas nos péchés, mais la foi de ton Église. Pour que ta volonté s'accomplisse, donne-lui toujours cette paix et conduis-la vers l'unité parfaite, toi qui vis et règnes pour les siècles des siècles.
1: Amen.
0: Que la paix du Seigneur soit toujours avec vous.
1: Et avec votre esprit.
2: Frères et sœurs, dans la charité du Christ, donnez-vous la paix.
3: Thank you.

0: Voici l'agneau de Dieu. Voici celui qui enlève les péchés du monde. Heureux les invités au repas des noces de l'agneau.
1: Je ne suis pas digne de te recevoir, mais dis seulement une parole et je serai guéri.

0: Que la nourriture reçue en célébrant Saint-Bernard nous soit profitable, Seigneur, afin que, réconfortés par son exemple et guidés par ses conseils, nous soyons saisis d'amour pour ton Verbe incarné, lui qui vit et règne pour les siècles des siècles.
1: Amen.
0: Au terme de cette messe, frères et sœurs, permettez-moi de remercier ceux et celles qui ont préparé les choses pour que nous puissions vivre cette messe, les cérémonières, les clercs. Je voudrais remercier spécialement le diocèse de Chartres pour le soutien musical et cantoral. Je voudrais remercier Mgr Deville pour son homélie. Saluer tous les auditeurs de KTO qui se sont joints à nous d'une manière ou d'une autre pendant cette messe. Et puis, puisque aujourd'hui nous fêtons Saint-Bernard, n'oublions pas que Saint-Bernard a été celui qui a compris que nous pouvions répondre à l'amour de Dieu en nous revêtant d'amour nous-mêmes et en approfondissant l'amour en nous. Et que Marie, il est celui qui a sans doute le mieux compris que Marie est à la fois le modèle et la mère du bel amour, que Saint Bernard nous accompagne dans notre affection, dans notre amour pour la Vierge Marie, dans notre confiance en son intercession. En demandant à Dieu de vous bénir, je lui demande que sa bénédiction se fasse sentir sur chacune et chacun de vous au long de ce pèlerinage et qu'elle s'étende à tous ceux, toutes celles que vous portez dans vos intentions, dans votre cœur. Le Seigneur

Lorsqu'il était professeur de théologie à l'université de Louvain, le père Swenens aimait beaucoup son ministère d'enseignement. Mais un jour, le pape le choisit comme évêque auxiliaire de Bruxelles. Il était très étonné par cet appel et il reçut aussitôt des félicitations de ses confrères, de ses amis et les encouragements de ses étudiants. Et même le roi des Belges lui envoya un télégramme. Longtemps après, il s'est rappelé cette nomination et toutes les marques de sympathie qu'il avait reçues ce jour-là. Mais il a dit « Ce qui m'a fait le plus plaisir, c'était un ami qui est venu visiter ma vieille maman en lui apportant un bouquet de fleurs. Depuis ce jour-là, je comprends mieux, disait-il, la dévotion envers la Vierge Marie. Nous ne la partageons pas avec nos frères protestants, mais je voudrais leur dire que si nous nous tournons vers Marie, ce n'est pas pour nous éloigner de son Fils. En fait, nous nous tournons vers elle pour faire plaisir à lui. » Il est à ce moment-là certainement très touché, comme moi-même j'ai été touché ce jour-là de ma nomination. Et lorsque, plus tard, le père Swenens, nommé archevêque de Bruxelles, il lui arrivait de participer à des événements, des manifestations avec le roi Baudouin, qui était devenu son ami. Et il raconte qu'une fois, il patientait dans la rue et il s'approcha des badauds qui saluaient le roi en criant « Vive la reine, vive la reine !» Et il leur dit « Mais vous vous trompez, la reine Fabiola n'est pas venue aujourd'hui. » Alors les gens de Bruxelles, souvent issus des quartiers populaires, lui répondirent « Oui, nous le savons qu'elle n'est pas là, mais nous savons aussi que cela fait plaisir au roi. » Les chrétiens de confession protestante peuvent nous questionner, vous, nous les catholiques, mais pourquoi ne priez-vous pas directement Dieu ou le Christ? Pourquoi voulez-vous passer par Marie? Pourquoi ce détour? Ne prendrait-elle pas la place de l'Esprit-Saint? La question est à entendre, mais les deux histoires que rapporte le cardinal Swenens ouvre une perspective à la fois très humaine et donc très spirituelle. On se rappellera par ailleurs qu'en rigueur de terme, on ne prie pas Marie, on lui demande seulement de prier pour nous, car on ne prie que Dieu. Sainte Marie, Mère de Dieu, priez pour nous, pauvres pécheurs. Tu es bénie entre toutes les femmes. Désormais, tous les âges me diront bienheureuse. Femme, voici ton fils, voici ta mère.

0: Bonjour à tous et merci de nous retrouver sur le plateau d'Un cœur qui écoute, votre émission de spiritualité. Aujourd'hui, nous avons la chance de recevoir Francis Desprez. Bonjour Francis.
1: Bonjour Cyril.
0: Alors vous êtes marié, père de deux enfants, ingénieur forestier à la retraite. Vous avez notamment travaillé pas mal en Afrique. Et vous avez publié un livre intitulé « Ouvert à l'inattendu, le handicap de ma seconde fille, vie au quotidien, foi et diaconat ». Alors vous allez nous raconter dans un instant votre engagement au diaconat, votre expérience de père d'une enfant lourdement handicapée et vos engagements aujourd'hui comme diacre dans le diocèse de Nanterre. Pour commencer, je vous invite à nous lire un extrait de texte de votre choix.
2: Je reste à côté de Thaïs, serrant fort ses mains. Je tente de l'apaiser avec des mots qui ne me convainquent pas moi-même. Courage Thaïs, c'est bientôt fini. Ça y est, je t'ai donné le médicament. Allez, ma toute belle, allez, courage, je suis là. Tout va bien se passer. Ses cris reprennent de plus belle. Mon cœur se vrille. C'est inhumain de souffrir de la sorte. Personne ne devrait jamais connaître ça, encore moins une petite fille de 2 ans et demi. Je ne supporte plus de la voir endurer de telles souffrances. Puis, les battements du cœur de Thaïs redeviennent réguliers. J'entends « Maman, aime-moi, c'est tout ce que je te demande. Je n'ai besoin que de ça, rien de plus. » La réponse à la souffrance, c'est l'amour. C'est un extrait d'un livre qui s'appelle « Une journée particulière » écrit par Anne Dauphine Julian, une journaliste qui avait 2 enfants handicapés.
0: Pourquoi avez-vous choisi ce passage ?
2: Parce qu'il fait en quelque sorte écho avec ma propre expérience, avec ma seconde fille, Anne-Claire, qui est handicapée, a été handicapée de naissance et qui a vécu 32 ans et est décédée il y a bientôt 6 ans. Et nous avons vécu avec mon épouse Béatrice aussi des périodes très douloureuses où il était en tant que parent particulièrement difficile d'admettre la souffrance pour elle qui... Quand elle avait 32 ans, au moment de son décès, elle avait la taille d'un enfant de 10 ans, 11 ans, et mentalement, c'était un enfant d'1 an, 1 an et demi maximum, et elle n'a jamais dit

0: ni papa, ni maman, ni oui, ni non. Elle ne s'exprimait que par des gestes. Et donc, les souffrances qu'elle a vécues, je les retrouve dans ce texte.
1: Alors, avant de développer sur cette partie avec Anne-Claire, et aussi avec Emmanuel, sa grande sœur, puis votre épouse, Béatrice.
0: Bien sûr.
1: Juste pour qu'on vous connaisse un tout petit peu mieux, vous êtes originaire plutôt de Fontainebleau.
0: Oui, c'est ça, dans le sud de la Seine-et-Marne, d'une famille catholique avec deux frères et deux sœurs. Mes parents étaient petits commerçants à Fontainebleau, nous avons vécu une belle enfance. Mes parents nous ont éduqués catholiques et pour moi ça ne posait pas de problème. Passer le bac, la classe prépa, puis après, étant étudiant à Nancy, école agronomique, école forestière de Nancy, j'ai rencontré dans l'aumônerie catholique et puis aussi des groupes évangéliques. Et à l'époque, je trouvais que les groupes évangéliques étaient plus mordants.
1: Et là, on est en quelle année à peu près ?
0: On est dans les années 1968-72. Et moi, je suis en plein dans mes études universitaires, en quelque sorte. Et j'ai trouvé à l'époque que l'aumônerie des évangéliques était plus mordante, en quelque sorte, dans l'amour du Christ que l'aumônerie catholique. Et pendant 2 ans, je les ai fréquentés. Et ça m'a enraciné, effectivement.
1: Alors, quand vous dites mordante, elle est aussi plus séduisante, non ? Avec ses chants, son rythme.
0: Ses chants, son rythme.
1: Le groupe ?
0: Voilà, et puis c'était le début du charismatique, des charismatiques en France. Pas encore dans l'Église catholique, mais chez les évangéliques. Et c'était prenant. Par contre, au bout de 2 ans, je me suis dit, il y a un problème. C'est pas enraciné, il n'y a pas de fondement, c'est un peu superficiel. Et puis, je les ai trouvés sectaires. Donc, ça m'a fait réfléchir. Puis, j'ai eu la chance, en priant, de rencontrer un prêtre qui m'a fait découvrir toute l'intensité du credo, mot à mot. Mot à mot, pour voir ce que ça signifie. Et là, je me suis dit, oui, c'est là, ma place.
1: Dans votre famille, ils n'étaient pas un petit peu inquiets de vous voir fricoter avec les évangéliques ?
0: Un peu.
1: Un peu quand même. Même si j'imagine que ce temps avec les évangéliques vous a permis peut-être de redécouvrir plus profondément la Bible ?
0: Absolument. Absolument. Ça m'a ancré sur la Bible, ça m'a donné envie de la découvrir, Ancien Testament, Nouveau Testament, et de me l'approprier. Et ça, je suis passé d'une foi impersonnelle à une foi personnelle et à un amour du Christ qui m'a beaucoup servi pour ma vie future.
1: Alors on entend dans ce que vous dites la rencontre d'une communauté, d'un groupe de frères. Est-ce qu'à un moment vous avez le souvenir de peut-être rencontrer un peu le Christ ?
0: Ah oui, absolument. Cet amour de la rencontre d'une personne qui m'aime tel que je suis. Parce que tout jeune, on se pose des questions. Qu'est-ce qu'on est ? Qu'est-ce qu'on va devenir ? Qu'est-ce qu'on va faire de sa vie, etc. Et puis quand on se rend compte que le Christ nous aime comme nous sommes, et il faut lui faire confiance et prier l'Esprit Saint pour qu'il nous conduise dans chaque jour.
1: Et vous avez le souvenir d'un moment précis où ça s'est passé ?
0: J'ai le souvenir d'un moment précis de mon retour chez les catholiques. Oui, une journée précise, en 1972, 1er octobre 1972, à la sortie d'une messe. J'étais allé à la messe pour faire plaisir à mes parents, Fontainebleau. Et puis là, il y a eu comme une évidence qu'il fallait que je recreuse ma foi catholique.
1: Et avec ce fameux sentiment de paix, cette sérénité ?
0: Tout à fait, tout à fait. Mais j'ai beaucoup pleuré. J'ai beaucoup pleuré parce que je ne savais pas quelle était ma voie. Et par contre, je savais qu'un mois et demi plus tard, je partais en Afrique noire pour le service militaire, en coopération, pour 1 an et demi, sans revenir. Alors je me suis dit, il faut faire le point avant de partir. Et là, le Seigneur m'a montré le chemin. Et je lui rends grâce.
1: Donc, on a dit vos études, ingénieur forestier, expérience en Afrique. Il y a Béatrice, à un moment,
0: Béatrice
1: qui rentre dans l'aventure.
0: Arrive après l'Afrique noire, elle arrive en Afrique du Nord. C'est après l'Afrique noire. J'ai travaillé en Algérie, comme coopérant civil, là, dans la formation de technicien forestier. Donc, c'était une douzaine d'années après l'indépendance, 1974, 1975. Très bon accueil en Algérie. Vraiment, très, très bon contact. On sentait que la guerre n'était pas loin encore. Il y avait eu d'énormes dégâts dans les familles. J'ai rencontré des pieds noirs qui étaient restés, qui avaient fait le choix de rester. J'ai rencontré beaucoup de musulmans aussi, qui nous accueillaient comme on était, etc. Et c'est une très belle expérience.
1: Et vivre sa foi dans cet endroit, à ce moment-là, C'était difficile.

0: avant de faire mes grands choix. Et j'avoue, en refaisant la lecture en sens inverse, que la confiance en Dieu, c'est formidable.
1: Et pratiquement, comment vous sollicitez l'Esprit-Saint ?
0: Ben, je le prie à travers les prières à l'Esprit-Saint. J'attends, parce que la réponse ne vient pas tout de suite. Et il faut se mettre dans le silence aussi, pour écouter la réponse. Puisque la réponse vient par des moyens détournés, puisque le Seigneur ne nous parle pas directement. Moi, je n'ai jamais eu de vision. Mais le Seigneur nous répond par des frères, par des sœurs, par des occasions qui se présentent.
1: Et comment vous faites pour ne pas, parce qu'on connaît les capacités de l'esprit humain, projeter vos attentes sur la réponse et prendre juste celle qui vous arrange, en disant oui, c'est un signe, ça?
0: Ça, c'est l'accompagnement spirituel. Ça aide. Parce qu'à ce moment-là, on n'est pas seul juge, mais on peut vérifier auprès d'un accompagnateur qui a de l'expérience.
1: Alors, dans votre vie, eh bien, il y a une belle surprise qui arrive, qui s'appelle Emmanuel.
0: Ah oui.
1: Une belle fille.
0: Oui. Trois ans plus tard,
1: une autre fille qui vient, qui s'appelle Anne-Claire. Là, à ce moment-là, vous êtes partie travailler plutôt en Auvergne.
0: Alors, Anne-Claire naît dans l'Aveyron.
1: Dans l'Aveyron, pardon.
0: Elle est née à Rodez.
1: À Rodez, oui, exactement. Mais vous avez Clermont-Ferrand, c'est un peu plus tard.
0: Clermont-Ferrand, c'est 10 jours après sa naissance.
1: Voilà, c'est 10 jours après. Et là, tout d'un coup, vous passez dans un peu un autre univers.
0: Totalement. Parce que je change d'employeur, etc. Et on change de maison, on change de tout. Tout change en arrivant à Clermont-Ferrand. Mais ce qui n'était pas prévu, c'était que la naissance, qui devait être normalement en janvier, arrive en octobre, 10 jours avant le déménagement. Tout s'écroule, d'une certaine manière. Parce qu'il faut gérer le déménagement, il faut gérer ma femme qui a accouché d'un enfant handicapé qui se trouve à 70 km. J'habite Millau, elle est à Rodez. Alors j'appelle au secours ma belle-mère, qui gentiment arrive, s'occupe d'Emmanuel, qui a 3 ans et demi à l'époque, qui comprend rien, bien sûr, hein, à l'époque, mais qui veut découvrir sa petite sœur. Et puis, ben voilà, je prépare le déménagement professionnel, le déménagement familial, et puis on arrive à Clermont-Ferrand. Et là, ben, on découvre petit à petit que le handicap qu'on croyait temporaire, ben, il est là.
1: Et là, ça va être donc une vie chamboulée. Donc, Anne-Claire a vécu 32 ans, vous l'avez dit tout à l'heure, avec un syndrome de...
0: Noonan. Mais ça, on l'a su un an avant son décès seulement. Au début, on nous a dit... c'est le syndrome G, etc. Puis après, on nous a dit surtout, vous effacez tout ça, on ne sait pas. Mais c'est grâce au progrès de la science, notamment à la découverte de l'ADN, hein, de tout ce qui est le patrimoine génétique humain, que là, après, avec des laboratoires spécialisés, notamment le laboratoire Robert Debré à Paris, ils ont pu faire des séquençages et trouver quelle était l'anomalie d'Anne-Claire.
1: Qui n'est pas chez sa sœur aînée ?
0: Non.
1: Qui n'est pas chez vous non plus ?
0: Non. Non, non. Donc ça veut dire que ben, c'est un accident de la nature. Et la généticienne qui nous a appris tout cela nous a dit « L'erreur dans l'ADN de votre fille Anne-Claire, c'est comme une faute d'orthographe dans un livre de 200 pages. » Alors là, avec ma femme, on s'est regardé, on s'est dit « Mais qu'est-ce qu'on est ? Rien du tout. » Pour qu'au niveau de la conception de l'enfant, il y ait une erreur qui se passe.
1: Et en creux, on est merveilleux aussi. Tel que Dieu nous fabrique,
0: ben oui.
1: Avec nos défauts, nos qualités, bien sûr, mais
0: voilà.
1: Parce qu'on est des êtres vivants.
0: Oui.
1: Alors, vous étiez un homme de certitude, avec votre formation d'ingénieur et autres. Le monde était régulé, connu, rangé, et si je veux, je peux, ou pas ?
0: Oh non, pas
1: à ce point-là.
0: Non, parce que vous savez, l'ingénieur forestier, ou le forestier tout court, il intervient sur une matière qui est sur le long terme. Donc on ne la maîtrise pas. Et la foresterie, en quelque sorte, c'est un art et pas une science. On s'appuie sur des sciences fondamentales, mais c'est un art. Et dans un art, vous ne maîtrisez pas tout.
1: D'accord. Donc, quand vous êtes retrouvé avec cet enfant... Déjà, un enfant, ça ne se maîtrise pas très très bien.
0: Non, pas du
1: mais,
0: tout.
1: Mais là, avec cet enfant au destin si particulier, ça a un petit peu bouleversé votre monde. Votre foi aussi ?
0: Ah oui, beaucoup. Beaucoup notre foi, parce que pourquoi ? Pourquoi chez nous, le handicap ? Il n'y en avait pas dans ma famille. J'avais aucun lien avec le

0: handicap, qu'est-ce que ça veut dire? Est-ce qu'on a fauté? Qu'est-ce qu'on a fait à Dieu? Est-ce qu'on est puni? Plein de questions légitimes qu'on s'est posées avec mon épouse.
1: Et là, le Saint-Esprit répondait quand vous le sollicitiez?
0: Ah, pas toujours très vite. Mais l'important, c'est d'être accompagné. Parce qu'à ce moment-là, et on a eu la chance d'avoir un père jésuite qui nous a mariés, qui nous a aidés à voir que dans cette épreuve qu'arrivait, le Seigneur ne nous abandonnait pas, mais qu'il était avec nous, que la nature a voulu ça, c'est la nature qui a voulu ça, et non pas Dieu qui a voulu ça. Et ça, c'est très important. Et quand on l'a compris...
1: On peut dire que c'est Dieu qui a permis ça?
0: Je ne sais pas. Je ne sais pas. Je pense que Dieu est vraiment bon. Il est bon pour nous. Je pense que notre nature humaine, elle est imparfaite. Je crois que c'est la nature qui a voulu ça.
1: Vous l'avez un petit peu apostrophé vigoureusement, le Créateur?
0: Ben oui, parce que ça remet en cause beaucoup de certitudes, ça remet en cause une partie de votre foi, et puis ça oblige à approfondir en soi-même. Et donc c'est la période où on a beaucoup fréquenté le monastère de Fleury, Saint-Benoît-sur-Loire, voilà, avec d'autres amis, d'autres couples, etc. Et ça a été un approfondissement pour nous fondamental. On y allait depuis Clermont-Ferrand tous les deux mois à peu près, pendant un week-end complet. Et on s'est immergé dans la prière des moines, on a été entouré par la prière des moines, et on a été suivi par un moine, le Père Hubert. C'était fantastique, parce que là, on s'est enraciné dans la foi chrétienne.
1: Oui, parce qu'il y a de quoi avoir la foi qui vacille, il y a de quoi aussi avoir son couple qui est fortement secoué.
0: Absolument.
1: Sa psychologie aussi qui peut flotter, parce que c'est beaucoup de tension, de fatigue, d'usure.
0: Oui.
1: D'incompréhension, comme vous disiez tout à l'heure.
0: Oui. Malheureusement, beaucoup de couples se séparent quand il y a un enfant handicapé qui arrive, parce qu'on se renvoie la balle, c'est de ta faute, etc. Et nous, grâce à la foi de mon épouse Béatrice et la mienne, on a su que c'était pas aller dans ce sens-là qu'il fallait aller, qu'il fallait se serrer les coudes. Et grâce à la famille, grâce aux amis, grâce à tout l'environnement paroissial, familial, ecclésial, on a pu avancer.
1: Pardon pour cette question peut-être maladroite. Qu'est-ce qui fait que ce que vous avez entendu, les échanges que vous avez eus, en vous disant « mais oui, c'est la nature, c'est pas Dieu, c'est pas toi, c'est machin », qu'est-ce qui fait que vous n'avez pas pris ça comme du charabia, du baratin? Et attendez les gars, c'est super ce que vous dites, mais en vrai la réalité elle est là. Moi j'ai une fille devant moi que je n'arrive pas vraiment à communiquer avec elle. Pourquoi elle a à vivre ça? Pourquoi nous, on a notre vie qui est un peu chamboulée? Qu'est-ce qui fait que ça allait au-delà juste des gentils mots, de la bienveillance de votre entourage, qui fait que vous avez réussi à tenir dans la foi et être un homme debout?
0: Les psaumes. Les psaumes. Il y en a un notamment qui me parle beaucoup, le 102 ou le 144, on retrouve un peu les mêmes mots. Le Seigneur est tendre et miséricordieux, lent à la colère et plein d'amour. Tendre, la tendresse de Dieu. C'est formidable, la tendresse de Dieu. Dans notre société d'aujourd'hui, la tendresse, c'est formidable, c'est super. Moi qui, avec mon épouse, fais de l'animation auprès de personnes handicapées, encore maintenant, on en parlera peut-être tout à l'heure. Qu'est-ce qui demande la tendresse? Le texte que j'ai lu tout à l'heure, l'amour, hein? Miséricordieux. Miséricordieux, c'est le Seigneur. C'est le cœur de Dieu qui se penche sur notre misère. Notre misère, la misère, elle était là. Le handicap d'Anne-Claire. Lent à la colère, le Seigneur. Il ne nous punit pas, il ne veut pas sans cesse nous punir. Non, il veut nous éduquer pour lui faire confiance et plein d'amour. Voilà, tout est dit.
1: Aujourd'hui, il y a des gens qui disent que cette épreuve de vie, elle aurait pu être épargnée en ne permettant pas à cet enfant de vivre. Qu'est-ce que vous leur dites aujourd'hui à ces gens-là?
0: Alors c'est exactement la raison pour laquelle j'ai écrit ce livre. Deux raisons, en fait. La première, c'est que, à mon avis, et celui de mon épouse aussi, bien sûr, Béatrice, aujourd'hui, en 2019, il est possible d'accueillir un enfant différent ou handicapé à deux conditions. Si on est un couple uni et si on a la foi. Parce que la foi, elle permet de voir l'enfant aimé de Dieu avant de voir le handicap dans l'enfant. Le handicap, on ne l'oublie jamais parce qu'il se rappelle toujours à vous. Mais si on voit d'abord l'enfant aimé de Dieu tel qu'il est, eh bien, ça change tout. Et la deuxième raison, et donc, je pense qu'en 2019, c'est possible, peut-être pas pour tout le monde, mais pour certains, d'accueillir un enfant différent, et je le vois dans Foi et Lumière, plein de familles qui le vivent. Et puis la deuxième raison, c'est que dans ce livre, j'ai voulu témoigner de la fécondité d'Anne-Claire. Alors quand j'ai dit ça une fois, un ami m'a dit, mais tu parles, tu dis n'importe quoi, la fécondité d'un enfant qui savait ni parler, ni rien, un an et demi d'âge mental, etc. Il n'y a pas de fécondité.
1: Qui poussait des cris, qui pouvait casser des choses.
0: Qui a cassé des choses, voilà, des cris perturbants. Voilà. Et donc, si, elle a eu sa propre fécondité, parce qu'elle nous a, nous, parents, fait lever, et non pas nous recroqueviller sur nous, mais aller vers l'extérieur, à travers l'engagement dans Foi et Lumière, l'engagement dans un atelier spirituel, et puis donc aider d'autres parents qui vivaient la même chose que nous à comprendre que Dieu les aimait.
1: Alors, on n'a pas beaucoup parlé de votre engagement dans le diaconat. Vous étiez diacre avant ?
0: J'ai été ordonné diacre en 1991 à Clermont-Ferrand.
1: Voilà.
0: 28 ans, 27 ans.
1: Voilà, ça fait un petit moment. Aujourd'hui, vous vous occupez un petit peu, dans le diocèse de Nanterre, d'aider à l'accueil, à l'appel, à la formation de futurs diacres ?
0: Oui, j'ai été appelé par l'ancien évêque, puisque c'est Mgr Daucourt, mais confirmé par Mgr Aupetit, puis maintenant confirmé par Mgr Rouget, pour être responsable de la première année de discernement sur les personnes qui ont été interpellées pour le diaconat permanent. Et ça fait ma sixième année, et depuis six ans, c'est quatre, cinq, six, sept personnes chaque année qui viennent se proposer et ont été interpellées par leur curé, un vicaire, un diacre, un moine, pour réfléchir au diaconat. Et on est toute une équipe d'une dizaine de personnes, prêtres, diacres, épouses, à les accompagner pour réfléchir.
1: Et là encore, vous sollicitez le Saint-Esprit pour vous donner un petit coup de main ?
0: Ah bah oui, sans lui, qu'est-ce qu'on ferait ?
1: Et sinon, vous êtes aussi à faire de la pastorale plutôt pour les personnes qui sont aussi concernées par le handicap.
0: Voilà, dans Foi et Lumière, je suis aumônier d'une communauté Foi et Lumière depuis 10 ans, et dans notre communauté, il y a deux familles qui ont l'une 4, l'autre 5 enfants, naturellement, qui ont adopté un petit trisomique. Adopté. Faire la démarche d'adopter un petit enfant différent. Moi, je leur ai dit, écoutez, je suis devant vous, émerveillé. Hein, adopter. Vous vous rendez compte ce que ça veut dire dans notre société d'aujourd'hui ? Des enfants qui ont été abandonnés à la naissance. Et ces enfants-là, moi j'ai eu la chance de faire la première communion à Maxime, l'un d'entre eux, il y a quelques années. Oh, merci Seigneur.
1: Alors, quand on vous regarde aujourd'hui plutôt paisible, on vous sent quand même marqué par ce que vous avez vécu. Ça ne se referme pas d'un coup. Hein.
0: Non, jamais.
1: Toute sa vie, on est avec. Un peu blessé, un peu rescapé, quand même ?
0: Oui, blessé, rescapé, mais vraiment confiant dans l'amour du Seigneur.
1: Alors, nous arrivons à la fin de cette émission. Je vais vous poser les trois questions que je pose à tous les invités. Quel conseil donneriez-vous à quelqu'un qui vous dirait « J'ai envie de rencontrer Dieu, par quoi dois-je commencer ?»
0: Il me semble que dans les relations avec les autres, dans la relation intime avec soi-même, l'important, c'est l'humilité. Quand on va vers l'humilité, inévitablement, on peut rencontrer Dieu.
1: Quel est votre héros, votre saint, la personne que vous trouvez admirable ?
0: Pour moi, c'est Saint François d'Assise, parce que c'est mon saint patron, mais aussi parce que, vous vous souvenez qu'il était un ardent défenseur de la nature, hein, les oiseaux, le loup, etc. et tout. Moi qui suis un homme de la nature, c'est formidable. Merci Saint François.
1: Au jour du jugement, qu'aimeriez-vous que Dieu vous dise, François ?
0: Eh bien, voyez, ma fille Anne-Claire, ne parlez pas. J'aimerais que le Seigneur me dise, quand j'arriverai à la porte, « Francis, entre, ta fille Anne-Claire va te montrer le chemin en t'indiquant ce qu'il faut suivre. »
1: Superbe. Bien, merci beaucoup d'être venu nous partager tout simplement ce témoignage de foi criante, mais de foi paisible. Donc je rappelle que vous avez publié un livre qui s'appelle « Ouvert à l'inattendu », que l'on peut se procurer en écrivant à l'adresse email qui s'indique en bas de l'écran, f92.fr.

despres@gmail.com. Merci encore, merci à vous tous pour votre fidélité. N'hésitez pas à partager ce programme grâce à notre site www.ktotv.com. Et puis rendez-vous la semaine prochaine.

Bonjour, je perçois les choses de la façon dont je suis disposé. Connaissez-vous cette maxime d'Aristote? Elle m'éclaire énormément depuis des années. Je perçois les choses de la façon dont je suis disposé. Qu'est-ce à dire? Il s'agit d'admettre humblement que notre interprétation de la réalité tient largement à nos présupposés, conscients ou inconscients. Un même fait sera perçu par l'un d'une façon et par l'autre d'une façon inverse, car nous ne sommes pas tous disposés de la même façon. Selon que nous souhaitons qu'une manifestation soit réussie ou ratée, nous surévaluerons ou sous-évaluerons le nombre des manifestants. Prendre conscience de cette tendance à biaiser la réalité permet de comprendre la raison d'opposition irréductible. L'intérêt de la maxime est surtout d'inciter chacun à prendre du recul par rapport à sa propre tendance à déformer les faits selon ses conditionnements. J'insiste, soyons honnêtes. Pour justifier une opinion, nous tendons à relativiser ou nier les informations qui semblent la contredire et n'accorder du prix qu'à ce qui paraît la corroborer. On parle de biais de confirmation. La nouvelle que je vais partager maintenant a ainsi généré des interprétations contradictoires qui illustrent la maxime d'Aristote. La revue Nature Plants vient de rendre publique une étude effectuée depuis 30 ans sur les plus grands arbres d'Amazonie. Il s'agit de ceux dont le diamètre du tronc dépasse 4 mètres. Surprise, ils se sont épaissis de 3,3% en moyenne par décennie. C'est considérable. Ces arbres parfois immenses, l'un d'entre eux dépasse les 88 mètres pour 10 mètres de diamètre, ont donc résisté au bouleversement climatique que les experts relient à la forte augmentation de nos rejets de CO2 dans l'atmosphère. Selon les auteurs de l'étude, c'est même cette surproduction de CO2 qui est l'explication la plus probable de la croissance exceptionnelle des arbres géants. Car ils se nourrissent de ce gaz, confirmant leur rôle de puits de carbone. Les grands arbres assurent à eux seuls la moitié du cycle du carbone de la forêt primaire. L'étude confirme que l'Amazonie, précieuse réserve de biodiversité, constitue plus que jamais un rempart vivant contre la crise climatique. La résilience de la nature est souvent surprenante. Cependant, des voix se sont élevées pour nier la gravité de la crise climatique en s'appuyant sur cette étude. À les entendre, il suffit de tabler sur les arbres pour absorber notre excédent de CO2. Les auteurs de l'étude leur ont répondu. Ils ont souligné que leur travail est réalisé sur des parcelles intactes de forêts primaires. Or, la seule forêt amazonienne du Brésil a perdu en 40 ans une superficie comparable à celle de l'Espagne. Leur étude, insiste-t-il, ne plaide pas pour laisser faire en comptant sur la nature pour s'auto-réparer. Il faut agir pour enrayer la déforestation avant un point de bascule à partir duquel ce phénomène deviendrait irréversible. La découverte vient certes atténuer un péril couru par l'humanité, mais elle se retournerait contre nous si elle nous conduisait à nier la gravité, voire l'existence du péril. Il reste que les grands arbres d'Amazonie semblent pour le moment appliquer l'adage de Nietzsche « ce qui ne te tue pas te rend plus fort ». C'est indéniablement une bonne nouvelle.

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Du livre de la sagesse. Aimez la justice, vous qui gouvernez la terre. Ayez sur le Seigneur des pensées droites. Cherchez-le avec un cœur simple, car il se laisse trouver par ceux qui ne veulent pas le mettre à l'épreuve. Il se manifeste à ceux qui ne refusent pas de croire en lui. »

0: Prions le Seigneur. Dieu éternel et tout-puissant, en qui rien n'est sombre ni obscur, communique ta lumière à nos cœurs. En recevant ta loi et tes préceptes, nous marcherons sur ta route d'un cœur léger. Par le Christ notre Seigneur.
1: Amen.

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2: Nous souhaitons une belle fête au Bernard ainsi qu'au Samuel. Nous sommes au XIIe siècle dans la petite ville de Fontaine-lès-Dijon. C'est ici que naît Bernard, issu d'une famille noble et pieuse. Enfant, il a une vision la nuit de Noël de l'enfant Jésus à qui il demande la grâce de rester toujours pur. À seulement 22 ans, il renonce à son avenir de chevalier et sans prévenir personne, entre au monastère de Cîteaux. Cette communauté religieuse, récemment créée, a pour ambition de revenir à une vie monastique plus sévère et plus proche de la règle de saint Benoît. Bernard parvient à faire ériger un nouveau monastère 3 ans plus tard, appelé Clairvaux, dont il devient le premier abbé et qu'il place sous la protection de la Vierge Marie. Sa communauté se développe rapidement et compte bientôt plus de 300 moines. Lorsque le pape Innocent II est élu de manière contestée, Bernard est envoyé à Rome pour soutenir le pape légitime. Le souverain pontife, impressionné par la foi et la sagesse de Bernard, lui confie la mission de prêcher la croisade en faveur de la Terre Sainte. Pourtant, Bernard est plutôt un grand contemplatif qui dit préférer mourir que de parler en public. Mais il sait toucher les âmes par des enseignements qui vont droit au cœur et accepte la mission dans une humble obéissance. C'est ainsi que Bernard parcourt l'Europe en compagnie du roi de France pour mobiliser les chevaliers. Il réussit à convaincre nombre d'entre eux, mais cette croisade est finalement un échec, notamment à cause de la rivalité entre Louis VII et l'empereur d'Allemagne. Bernard meurt en 1153 à 63 ans. Il est surtout célèbre comme étant le chantre de la Vierge Marie, à qui il dédie des textes magnifiques et des citations lumineuses, notamment ces paroles avec lesquelles nous prions aujourd'hui. Lorsque vous assaillent les vents de la tentation, lorsque vous voyez paraître les écueils du malheur, regardez l'étoile, invoquez Marie. Dans le péril, l'angoisse, le doute, pensez à Marie, invoquez Marie. Que son nom ne quitte ni vos lèvres, ni vos cœurs.

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2: Amis auditeurs, bienvenue à l'écoute de ce programme. Le chant et la musique unissent nos cœurs à ceux de nos frères et sœurs et à celui de Dieu. Le pape l'a affirmé dans sa catéchèse lors de l'audience générale de mercredi 19 août, consacrée au sixième chapitre de la Constitution Sacrosanctum Concilium. L'actualité de l'Église nous conduira également au Tchad et en République démocratique du Congo. L'actualité politique et sociale sur le continent africain concerne notamment la crise sanitaire due au virus Ebola, le lancement de la campagne électorale au Nigeria ainsi que du crash d'un hélicoptère au Kenya. Bienvenue encore une fois à l'écoute de ce programme que nous commençons avec les activités du pape.
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2: La musique sacrée est une partie intégrante de l'action liturgique. Le pape l'a affirmé dans sa catéchèse basée sur la constitution conciliaire Sacrosanctum Concilium lors de l'audience générale mercredi 19 août. Dans la liturgie, affirme le Saint-Père, chanter et jouer signifie prier en harmonisant son cœur avec celui de ses frères et sœurs et avec Dieu dans la participation active au mystère célébré. Augustine Asta.
4: La tradizione musicale della Chiesa costituisce un tesoro d'inestimabile valore.
5: La tradition musicale de l'Église universelle est un trésor d'une valeur inestimable qu'il importe sur les autres arts, affirme le pape. Chanter, c'est donc prier, c'est accorder sa voix à celle des autres et tourner ensemble son cœur vers Dieu. Saint Augustin le résume en trois mots, cantare amanti es. Le chant est l'expression de l'amour. Mais le chant est aussi un instrument de communion. La symphonie des voix dépasse les différences et une même louange.
4: La musica sacra sarà tanto più santa.
5: La musique sacrée sera d'autant plus sainte qu'elle sera en connexion plus étroite avec l'action liturgique, en favorisant l'unité ou en rendant les rites sacrés plus solennels, explique encore Léon XIV. L'un des thèmes chers comme conciliaire, ajoute-t-il, est celui de l'inculturation, notamment dans le domaine de la musique sacrée. Les traditions musicales des différentes cultures doivent être prises sérieusement en considération, puisqu'elles font partie intégrante de la vie religieuse et sociale des peuples. La réflexion sur la musique sacrée rejoint enfin, note l'évêque de Rome, la tradition des pères de l'Église qui tenait le chant liturgique en haute estime comme symbole de communion ecclésiale.
4: Symbole de la communion ecclésiale.
2: Toujours mercredi, le Saint-Père a nommé le père Mariusz Kasperski, actuellement supérieur de la communauté des Oblats missionnaires de Marie Immaculée à Toamasine, et curé de la paroisse Sainte-Eugène de Masno à Tsaraonemnan, évêque auxiliaire de l'archidiocèse de Toamasine à Madagascar, et lui a confié le siège titulaire de Burka. Monseigneur Mariusz Kasperski est né le 15 août 1963 à Olsztyn, dans l'archidiocèse de Poznan, en Pologne. Il a fait ses études de philosophie et de théologie au grand séminaire de la Congrégation des Oblats missionnaires de Marie Immaculée à Obra, en Pologne. Il a prononcé ses vœux perpétuels le 8 septembre 1991. Il a été ordonné prêtre le 21 juin 1993 à Obra. Après son ordination, il a été vicaire de la paroisse Saint-Stanislas Kostka à Lublinek en Pologne. En 1995, il a été envoyé comme missionnaire à Madagascar où il a occupé plusieurs fonctions. Depuis 2023, il était supérieur de la communauté des Toamasine et curé de Sainte-Eugène de Masno à Tsaraonemnan. L'évêque de Boutembo-Béni dans la province du Nord Kivu, dans l'est de la République démocratique du Congo, Monseigneur Melchisedek Sikuli, invite les fidèles catholiques et les personnes de bonne volonté à redoubler d'efforts pour arrêter la propagation de la maladie à virus Ebola. Jean-Baptiste Malenge Kalunzu.
6: L'évêque de Boutembo-Béni a décidé la suspension des grandes assemblées et des sessions des chorales, des rassemblements des mouvements d'action catholique et leurs déplacements de paroisse en paroisse. L'évêque

0: que suspend aussi la présence du corps du défunt dans les églises lors des messes des funérailles. Monseigneur Sikouli recommande en outre l'installation de lavabos ou des points d'eau aux différentes portes d'entrée des églises, sanctuaires, chapelles et autres lieux de réunion ou de services liturgiques. Il y aura à chaque fois lavage des mains avec du savon ou désinfectant. L'évêque de Boutembo-Béni recommande aussi d'organiser bien adéquatement seulement après la communion la remise de la quête ou la collecte des offrandes. Le diocèse de Boutembo-Béni est confronté pour une deuxième fois à l'épidémie du virus Ebola. Entre 2018 et 2020, déjà, l'évêque avait déployé de l'énergie pour sensibiliser la population, l'éduquer à un comportement conséquent. L'évêque reprend la même éducation en 2026. Ne pas contaminer les autres, voilà le défi lorsqu'on est atteint soi-même. L'évêque craint même le confinement.
1: Je demande qu'on soit responsable, qu'on soit conscient du danger qu'il y a et qu'on n'expose pas la communauté à une épidémie qui n'épargne personne. Et personne ne sait où, quand et comment il a été contaminé. Mais ce qu'on nous demande, c'est simple, c'est respecter les mesures barrières, le lavage de mains et avoir des produits qu'il faut.
0: Jean-Baptiste Malengue Kalunzu pour Radio Vatican.
2: Au Tchad, le centre des jeunes Don Bosco du diocèse de Doba a abrité du 10 au 15 août les travaux de l'école pastorale organisée par la province nationale des Salésiens regroupant 130 jeunes venus de 5 pays. Les détails avec Edouard Takadji.
3: Placé sous le thème « Synodalité ecclésiale, quelles sont ses implications dans la pastorale ?» Cette école pastorale organisée par la province nationale des Salésiens au centre de jeunes Don Bosco du diocèse d'Oba a regroupé 130 jeunes venus du Gabon, du Cameroun, de la Centrafrique, de la Guinée équatoriale et ceux du Tchad. Cette rencontre a permis aux jeunes de se brasser, se connaître, d'échanger leur expérience, mais surtout se nourrir spirituellement à travers l'enseignement du thème sur la synodalité ecclésiale avec ses implications dans la pastorale retenue pour les travaux de cette école. Les responsables et délégués provincial pour la pastorale des jeunes salésiens en Afrique centrale, Père Wusto Herman Pelayo, s'est dit ravi de la tenue de cette rencontre.
4: Les jeunes se sont donnés par rapport à ce que nous sommes venus faire. Tout s'est bien passé en regroupant ici ces jeunes, une manière de vivre vraiment les retombées de ce synode.
3: Quelques jeunes participants à cette école pastorale apprécient et partagent ce qu'ils ont vécu durant la rencontre.
5: La joie de partager nos cultures, surtout formation, a permis à ce que tout le monde soit vraiment à l'aise. Et aussi, dans l'après-midi, nous faisons les activités culturelles où chaque présence montre également sa culture.
6: Avec cette formation, nous avons donné beaucoup plus de lumière à nos différentes situations. On a pu inclure la synodalité dans nos vies et dans nos actions. Tout le monde était comme une grande famille. Il n'y a pas eu de barrière linguistique.
7: Nous seuls, on peut faire la pastorale. Mais il est important de notifier que c'est ensemble que nous faisons la pastorale.
3: Edouard Takadji Ndjamena, Radio Vatican.
2: Au Bénin, la sauvegarde de la création se fait à travers la gestion de l'usage des sachets plastiques dans le cadre du projet écologique Pèlerinage d'Assazoumé Zéro Sachet. Ce projet est directement porté par la Fondation Cardinal Bernardin Gantine en partenariat avec la Conférence épiscopale pour le pèlerinage du 21 au 23 août à la grotte Notre-Dame d'Arigbo. Il a pour objectif faire de l'édition 2026 de ce pèlerinage un modèle de foi, de responsabilité citoyenne et de protection de la création. Dans une interview qu'il a accordée aux médias du Vatican, le recteur du sanctuaire, le père Fortuné Badou, affirme que ce projet est vécu comme un acte spirituel et un enjeu pastoral majeur pour l'Église du Bénin. Selon lui, il répond à une urgence à la fois logistique, esthétique et pastorale. On l'écoute.
8: C'est une joie pour moi en tant que recteur de ce sanctuaire, parce que ça fait des années que je me bats pour le respect de l'écologie en ce lieu saint. Nous avions, je me battais beaucoup pour que le reboisement, pour qu'il y ait zéro sachet, qu'il y ait vraiment une certaine propriété en matière des déchets non biodégradables sur le site. La Fondation Cardinal Bernardin Gantine, cette année, a pris la chose en main pour dire nous allons supporter, nous allons promouvoir, nous allons porter loin cette ambition que vous avez, chers prêtres, pour que les pèlerins, les pèlerines sachent que l'environnement est fondamental pour leur survie.
2: Dans ce contexte, quelles sont les mesures pratiques que le sanctuaire entend mettre sur pied pour préserver l'environnement?
8: Fondamentalement, ce que nous avons demandé aux pèlerins, de venir avec le moins de sachets possible. Dans notre pays, il n'y a pas de structure de production des sachets biodégradables. Alors nous avons opté pour les papiers.

0: se servir dans ces papiers-là pour les objets qu'on achète et puis les sacs réutilisables pour que chacun puisse utiliser la même chose plusieurs fois et non utiliser et jeter. Ceux qui fabriquent de l'eau dans des sachets, on les a sensibilisés pour qu'ils viennent le moins possible. Il y a des points d'eau où nous pouvons nous servir en utilisant les gobelets pour nous ravitailler, boire et utiliser plusieurs fois. Quand nous voulons manger, que nous puissions utiliser les assiettes réutilisables et non les jetables.
1: Quel appel lancez-vous aux pèlerins pour que ce projet environnemental soit une réussite durable?
0: Si on croit en Christ, qui est le maître de la vie et qui nous invite à préserver l'environnement par obéissance à sa parole, je me fais écologiste pour que tout autour de moi soit sain et sain de corps et sain d'esprit. C'est pour cela même qu'on a prévu au cours du pèlerinage des temps de confession, donc de ressourcement spirituel, mais aussi de purification intérieure. Donc extérieur, notre corps, notre environnement, mais notre âme aussi. Tout ça est pris en compte pendant ces 3 jours du pèlerinage. Et c'est un moment de fraternité, de convivialité, de savoir que je ne suis pas seul. Je suis fils, je suis fille de la Vierge Marie, je suis fils et fille de la même Église, je suis fils, je suis frères et sœurs d'autres en humanité. Et je pars toujours de l'humanité pour arriver à la foi.
1: C'était le père Fortuné Badou, recteur du sanctuaire Notre-Dame d'Arigbo à Dassazoumé, au Bénin.
2: Dans quelques instants, l'actualité sociopolitique.
1: Le coup d'envoi officiel de la campagne électorale pour la présidentielle et les élections législatives de la Chambre des représentants au Nigeria a été lancé le mercredi 19 août. Les scrutins sont prévus pour le 16 janvier 2027. Les détails avec Issaka Adegboye.
3: L'actuel président du Nigeria, Bola Tinubu, du Congrès des progressistes APC, ses deux principaux opposants, l'ex-vice-président du Nigeria, Atiku Abubakar, du Congrès démocratique africain ADC, l'ex-gouverneur de l'État d'Anambra, Peter Obi, du Congrès démocratique du Nigeria NDC, devront convaincre plus de 100 millions d'électeurs nigérians pour espérer remporter le scrutin présidentiel prévu le 16 janvier prochain. Le Nigeria est secoué par des multiples crises sécuritaires impliquant des djihadistes, que les trois principaux candidats doivent apporter leur expertise puis mettre un terme. Outre l'insécurité, le basculement dans la pauvreté amorcée avant l'ère Tinubu se poursuit pour des millions de personnes et selon la Banque mondiale, plus de 60% des Nigérians vivent désormais sous le seuil de pauvreté contre 40% en 2019. L'opposition s'appuie désormais sur la récente victoire du gouverneur de l'État d'Oshun dans le sud-ouest du Nigeria, Ademola Adeleke, le week-end dernier, qui a défait le candidat du parti au pouvoir comme une source de motivation pour espérer remporter le scrutin présidentiel. Issaka Adegboye, Abuja, Radio Vatican.
1: Par ailleurs, l'Agence nigériane de lutte contre les stupéfiants a annoncé l'arrestation d'un influenceur soupçonné d'être impliqué dans un réseau international de trafic de drogue après la saisie par les autorités de 184,5 kg de cocaïne destinée à être acheminée au Royaume-Uni depuis la ville de Lagos. Au Kenya, un hélicoptère transportant des touristes s'est écrasé mercredi dans le centre du pays et aucun des occupants n'a survécu. L'autorité kenyane de l'aviation civile a confirmé l'accident, précisant qu'il s'était produit mercredi à 9h13, soit 6h13 GMT, près du mont Ololokwe, à environ 250 km à vol d'oiseau au nord de Nairobi, la capitale. Plusieurs dizaines de personnes sont mortes mardi dans un glissement de terrain dans une mine d'or artisanale dans l'ouest de la Centrafrique, à la frontière avec le Cameroun. Le haut commissaire des droits de l'homme de l'ONU a appelé mercredi les autorités zambiennes à cesser les arrestations arbitraires d'opposants après des interpellations survenues en marge de la réélection du président sortant Hakainde Hichilema pour un deuxième mandat. L'épidémie d'Ebola en République démocratique du Congo est loin d'être maîtrisée, a alerté mardi Tedros Adhanom Ghebreyesus, le directeur général de l'Organisation mondiale de la santé, tout en mettant en garde contre un risque élevé de propagation internationale.
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1: Chers amis, c'est la fin de ce programme que Marie-Josée Mwando-Boisboilo a eu le plaisir de vous présenter. Au revoir et à très bientôt à l'écoute de nos prochaines éditions. Laudetur Jesus Christus.

0: Bienvenue dans le Quesaco, votre rendez-vous culture et bonne humeur qui vous permet chaque semaine de mieux appréhender le vocabulaire chrétien. Et là, on va s'intéresser à un mot ultra connu, mais vraiment ultra connu, qu'on utilise tellement régulièrement qu'il est presque devenu banal, c'est régulier. Eh oui les amis, ce terme a une origine et un sens religieux, et c'est pas un hasard si on en parle au moment de la Saint-Bruno, le fondateur des Chartreux. Mais je ne vous en dis pas plus, allons voir dans les rues de Paris si les gens ont su définir ce mot.
1: Voilà, le mot régulier, c'est quelque chose de stable, constant.
2: Régulier, je sais pas, les saisons, ce genre de choses qui viennent régulièrement tous les ans, ou la lune qui est régulièrement à la même place, ou les étoiles, tout ça.
0: Si je vous dis le clergé régulier, est-ce que ça vous parle ?
3: Ça, c'est un terme original associé à clergé.
2: Parce qu'il y a plusieurs types d'églises, même pour la chrétienté, il y a l'église, les protestants, les catholiques, tout ça. Donc c'est peut-être ceux qui sont plus, qui respectent plus une certaine Bible que les autres. Même pour les Bibles, il y en a plusieurs, enfin selon le, je ne sais plus quel évangile, tout ça.
4: Il y a des membres qui font partie de la paroisse, enfin voilà, et qui sont là pour...
0: Eh bien, vous y êtes presque, chère madame, presque. En tout cas, vous avez ouvert une porte qui peut nous amener vers la bonne réponse. Mais on va voir tout ça en détail avec le père Clazen. Bonjour.
5: Bonjour.
0: Alors, si on commence peut-être avec un peu d'étymologie, régulier, ça vient d'où ?
5: Règle.
0: Alors, de quelles règles parle-t-on ?
5: Alors, ce sont des règles monastiques, principalement. Et donc, ce sont des religieux, des prêtres, éventuellement, mais pas forcément, qui vivent selon une règle communautaire. Voilà, donc, à la différence des prêtres comme je suis, qui sont des prêtres séculiers.
0: Voilà, c'est la différence entre donc clergé régulier, dont je parlais dans le micro-trottoir, et clergé séculier.
5: Séculier, et comme moi, nous vivons dans le siècle, n'est-ce pas ? Nous sommes abandonnés au siècle.
0: Alors, ces règles, elles disent quoi, précisément ?
5: Alors...
0: Il y en a beaucoup, déjà.
5: Il y en avait beaucoup.
0: Ouais.
5: Il y en avait beaucoup. Il y a eu une sorte de mise en ordre des règles à l'époque carolingienne. Parce qu'avant la période carolingienne, il y avait tout un tas de règles monastiques, parce qu'il y avait un engouement pour le fait de vivre authentiquement chrétiennement, c'est-à-dire entre frères.
0: On en avait parlé au moment des Pères du Désert,
5: oui,
0: notamment.
5: Oui.
0: Donc il y a des communautés qui se sont formées, il a bien fallu qu'elles vivent ensemble.
5: C'est ça.
0: Donc il a fallu faire des règles.
5: Et dès qu'on vit ensemble, il faut des règles. Il suffit de regarder sur une cour de récréation, il faut très vite établir des règles. Et donc c'est des règles d'habitat communautaire, c'est des règles de fonction, qui fait quoi ? Et c'est des règles économiques, qui va produire quoi, pourquoi, enfin, etc. Et donc, il y a plusieurs auteurs de règles. Il y a Colomban, il y a Pacôme, le premier, si on remonte très haut, dans les années 300. Et puis, bien sûr, Saint Benoît. Oui, avant Saint Benoît, il y a eu Saint Basile de Césarée, en Cappadoce. Et puis, même avant, il y a eu aussi Saint Augustin. Donc, tout ça sont des règles très connues.
0: Alors, justement, cette règle de Saint Benoît, est-ce qu'on peut citer ce qu'elle dit ?
5: Alors... Oui, bien sûr. Par exemple, c'est elle qui instaure la messe quotidienne au milieu du jour. Parce qu'avant, il n'y avait pas la messe quotidienne. Dans la règle de Saint-Basile, il n'y a pas la règle. Il n'y a pas la messe quotidienne. Saint-Benoît aussi donne les offices, ce qu'on appelle le bréviaire, nous, d'emblée. C'est-à-dire l'aude, vêpre, compli, milieu du jour. Il l'établit, même avec, en disant combien de psaumes, que ça commencera par une hymne, etc. Il donne également des règles très simples sur l'art de gouverner. La confiance qu'il faut faire au père abbé, la parole qu'il faut donner aux plus jeunes, enfin, etc.
0: Mais il se dit que la règle de Saint-Benoît est peut-être la plus stricte. Vous êtes d'accord avec ça ?
5: Non, ce n'est pas la plus stricte. La plus stricte, presque dure, c'était celle de Colomban.
0: Ouais. Qu'est-ce qu'elle disait ?
5: Oh, bon, alors, elle était très brutale. C'était une ascèse tout à fait redoutable. Il fallait être ascétique, alors que Saint-Benoît, non. Dans la règle de Saint-Benoît, il faut être frugal, sobre. Pas ascétique, pas forcément. Alors que Colomban, c'était vraiment les moines irlandais. C'était des vrais guerriers. Saint Augustin est encore plus sage, si j'ose dire, plus tempérant encore. Mais la règle de Saint Augustin a donné, par exemple, aujourd'hui, les dominicains qui s'en sont inspirés. En gros, il reste les deux grands faisceaux, Augustin et Benoît,
0: ouais,
5: aujourd'hui.
0: Et alors, le clergé régulier, quel rôle il a aujourd'hui dans l'Église ?
5: Alors, il est très important parce que tous les monastères sont évidemment sous une règle, ainsi que toutes les communautés nouvelles, qui sont quand même pas, aujourd'hui, ça n'est pas sans poids, sans importance, puisque ça adjoint tout un tas de familles spirituelles, et que ça anime aussi la pastorale ordinaire. Et donc tous ces gens-là vivent selon une règle. Alors à chaque fois, la règle doit être reconnue par un évêque.
0: Et alors, est-ce que ça veut dire aussi que chaque chrétien doit vivre sous une règle? Ça nous engage à ça?
5: En effet, il n'y a rien de mieux qu'une vie régulière, pourvu qu'elle ne devienne pas lassante. Voilà, pourvu qu'on ne bascule pas dans l'ennui ou dans la routine, mais sans se donner des règles, des limites, une manière d'organiser sa journée, sa semaine, son mois, bah, ou l'année même, bah, forcément, on se perd, quoi. On perd du temps.
0: Merci beaucoup, Père Clazen, et merci à vous, les amis. Voilà, maintenant, vous savez que lorsqu'on dit qu'un événement est régulier, bah, ça veut dire qu'il obéit à une règle, tout simplement, et que cette règle, donc, a une origine religieuse, vous l'avez compris. Et c'est la fin de ce Quai Zacho, merci de l'avoir suivi. À très vite sur KTO. Ciao.

Psaume 122. Vers toi, j'ai les yeux levés, vers toi qui es au ciel. Comme les yeux de l'esclave vers la main de son maître, comme les yeux de la servante vers la main de sa maîtresse, nos yeux, levés vers le Seigneur notre Dieu, attendent sa pitié. Pitié pour nous, Seigneur, pitié pour nous. Notre âme est rassasiée de mépris. C'en est trop, nous sommes rassasiés du rire des satisfaits, du mépris des orgueilleux. Vers toi, j'ai les yeux levés, vers toi qui es au ciel.

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1: Contempler le don de la vie et chérir la terre qui la soutient, le message du pape pour la prochaine journée mondiale de prière pour la sauvegarde de la création dévoilée ce jeudi. Léon XIV revient dans ce message sur les racines des conflits et de l'exploitation de la création, un obstacle à la paix. Nous y revenons en détail au début de ce journal. La création malmenée par l'extraction illégale, illustration dramatique avant-hier en République centrafricaine. Avec cet effondrement dans une mine d'or illégale, les victimes se comptent par centaines. L'orpaillage sauvage dans le pays qui n'est malheureusement pas suffisamment encadré, nous expliquera le vicaire général du diocèse de Boire, un diocèse situé non loin de la catastrophe. Et puis dans ce journal également, retour dans la bande de Gaza où rien n'est réglé, à commencer par la catastrophe humanitaire. Plusieurs services médicaux alertent sur de nouveaux cas aigus de malnutrition, touchant en particulier les enfants.
2: Radio Vatican, le journal, Olivier Bonnel.
1: Bonjour, le message du pape pour la prochaine journée mondiale de prière pour la sauvegarde de la création a donc été publié ce jeudi, une journée dont la 11e édition sera célébrée le 1er septembre. Dans ce texte, dont le thème est « Ils briseront leurs épées pour en faire des socs et leurs lances pour en faire des serpes » tiré du livre d'Isaïe, Léon XIV revient en particulier sur les causes profondes des conflits et de l'exploitation de la création, Myriam Sandounou.
3: Oui, Olivier, pour le pape, elle trouve leur origine dans une crise éthique et culturelle qui se caractérise notamment par la perte du sens des limites, le désir de domination, la recherche du profit immédiat et l'incapacité à reconnaître la dignité donnée par Dieu à chaque personne humaine. La vie étant sacrée, Léon XIV invite à contempler ce don et à chérir la terre qui la soutient. Ce sont là des moyens concrets de rendre gloire à notre Créateur, explique-t-il. Le pape déplore dans son message toutes ces guerres qui laissent des blessures, font des victimes, des les familles et contraint des millions de personnes à fuir leur foyer, aggravant ainsi la peur, l'injustice et la division. Léon XIV insiste donc sur le respect de la vie.
1: Merci. Et autre aspect évoqué par le Saint-Père dans ce message, Myriam, c'est bien l'interaction entre les conflits armés et la dégradation de l'environnement.
3: Oui, en effet, cela crée souvent un cercle vicieux, détruisant les écosystèmes, contamine également les ressources essentielles telles que l'air et l'eau et sape la sécurité alimentaire, favorise la pauvreté, les inégalités et de nouvelles tensions sociales susceptibles de contribuer à l'émergence de nouveaux conflits. Mais en garde, Léon XIV. L'évêque de Rome appelle à un sens de responsabilité et à construire une société pacifique. Les véritables outils pour construire la paix ne sont pas les armes de destruction, soutient le pape, mais plutôt la vérité, le dialogue, la patience, la justice et l'amour. Les blessures de la guerre et la dégradation de la terre sont donc profondément liées à l'état du cœur humain, estime le pape, qui exhorte à une conversion du cœur, car sans la transformation intérieure, la paix restera fragile et éphémère.
1: Merci Myriam Sandounou. Un message du pape à retrouver bien sûr en détail sur notre site vaticannews.va. Un message de Léon XIV qui résonne avec ce nouveau drame en République centrafricaine, celui de l'effondrement mardi d'une mine d'or illégale dans l'ouest du pays, non loin de la frontière avec le Cameroun. On dénombre pour l'heure plus de 100 morts et des dizaines de personnes disparues. Vicaire général du diocèse de Boire, non loin du site du drame, le père Marcello Bartolomei, missionnaire carme dans le pays, pointe du doigt le manque de sécurité et de prévention sur ce site de Zamboy. On l'écoute.
4: On savait déjà à l'avance que c'était un lieu où il n'y avait aucune sécurité, aucune prévention. Ce sont des lieux qui sont exploités par des entreprises étrangères comme les Chinois ou les Burkinabés qui ont peut-être reçu une permission de l'État mais qui n'ont aucune garantie pour ceux qui travaillent là-bas. Et alors, cela c'est inévitable. Il y a eu déjà d'autres cas. Ces entreprises reçoivent peut-être une permission de l'État, mais ils n'assurent pas donc la sécurité de tous ceux qui travaillent. Ce sont des sociétés qui donc accueillent ces milliers de personnes. La plupart sont là pour la recherche de l'or, d'autres qui sont même embauchés par ces entreprises. Et en plus, il y a des personnes qui viennent pour faire du commerce, profiter et donc implanter des petites boutiques, des choses pareilles pour faire vivre aussi les personnes qui se trouvent dans cet endroit.
1: Le père Marcello Bartolomei, le vicaire général du diocèse de Boire en République centrafricaine. Les tirs d'artillerie et mouvements militaires israéliens se poursuivent dans le sud du Liban. Plusieurs villages de la région sont toujours le théâtre de combats entre Tsahal et le Hezbollah. La stabilisation du Liban au cœur du déplacement du président Joseph Aoun ce jeudi à Rome. Le chef d'État libanais qui a été reçu ce matin en audience au Vatican par le pape et les responsables de la secrétaire d'État. Il sera cet après-midi auprès des autorités italiennes. La Turquie nie sa présence sur un aéroport du nord-ouest de la Syrie. Une base militaire située dans cette province d'Idleb est bombardée mardi dernier par Israël qui accuse Ankara de vouloir prendre pied dans le pays. Le ministre israélien de la Défense, Israël Katz, a accusé le président turc Erdogan d'entraîner son pays dans de dangereuses aventures en Syrie. Le gouvernement turc a répondu ce matin affirmant qu'il continuerait résolument de protéger l'intégralité et la souveraineté de la Syrie. Les États-Unis, eux, ont dénoncé une escalade inutile entre les deux pays. L'Iran répond aux nouvelles menaces de Donald Trump qui menaçait d'une menace économique écrasante, je cite, si la République islamique ne se pliait pas à ses volontés. Ils sont contraints de s'infliger à chaque fois une défaite plus importante pour tenter de dissimuler la précédente. C'est le commentaire laissé ce matin sur les réseaux sociaux par le vice-ministre iranien des Affaires étrangères. Ces différents fronts feraient presque oublier la situation humanitaire toujours calamiteuse dans la bande de Gaza, où les services médicaux alertent sur les risques sérieux d'une nouvelle famine, avec de plus en plus de cas d'hospitalisation pour malnutrition aiguë. Les enfants du territoire palestinien sont particulièrement touchés. Les pédiatres de l'hôtel Al-Rantissi à Gazaville signalaient la semaine passée recevoir en moyenne 30 cas d'enfants par jour devant être hospitalisés pour malnutrition. On fait le point avec notre correspondante à Jérusalem, Valérie Ferrand.
5: Le blocus israélien imposé à la bande de Gaza continue de provoquer de nombreuses pénuries de carburant, de médicaments et de nourriture qui affectent directement le secteur médical. Les répercussions sur la santé des enfants sont particulièrement sérieuses. Les services médicaux estiment que 10% des plus jeunes sont au stade maximum de la malnutrition. Des enfants de moins d'un an pèsent actuellement 5 à 6 kilos au lieu des 10 attendus. Près de 18% des enfants souffrent par ailleurs de retard de croissance grave, ce qui met également en danger leur immunité. Ceci en raison à la fois du manque de nourriture en quantité et en qualité et par manque de diversité des produits alimentaires disponibles. En août 2025, les Nations Unies avaient déclaré l'état de famine dans la bande de Gaza. Un an plus tard, l'ONU estime que 67% de la population ne mange pas à sa faim et que 200 000 enfants et adultes sont au bord de la famine. Jérusalem, Valérie Ferron, Radio Vatican.
1: Les États-Unis suscitent l'irritation du Pakistan, un allié pourtant dans la région. L'ambassadeur américain en Inde a qualifié le Cachemire, territoire très contesté, de partie intégrante de son rival indien. Islamabad, en colère, dénonce des propos factuellement erronés du diplomate et a convoqué ces dernières heures le chargé d'affaires américain dans le pays. L'Inde et le Pakistan qui se disputent la souveraineté du Cachemire depuis la partition sanglante de l'Inde britannique, c'était en 1947. C'était l'une des images du mois de juillet qui a provoqué de nombreuses réactions passionnées en Europe. Celle de milliers de migrants à Ceuta, enclave espagnole en territoire marocain, tentant désespérément de rejoindre l'Europe. 72 000 personnes, 70 000 d'entre elles ont été refoulées. L'Espagne a annoncé ce jeudi matin la création de 2 centres d'hébergement pour 1 800 migrants. Un nombre d'entre eux sont des mineurs non accompagnés. Selon le ministère espagnol des migrations, l'objectif de ces 2 centres qui pourraient encore s'agrandir et est une solution d'hébergement et un lieu d'accueil alternatif afin que ces personnes migrantes n'aient plus à passer, je cite, la nuit dans les rues ou encore sur la plage. La Corée du Nord montre de nouveau les muscles. Pyongyang a tiré une dizaine de missiles balistiques à courte portée ces dernières heures, annonce ce jeudi l'état-major de l'armée sud-coréenne. L'annonce d'un tir de missile a également été rendue publique par le ministère japonais de la Défense. Dimanche dernier, Donald Trump avait annoncé réduire drastiquement ses exercices militaires communs avec la Corée du Sud, son allié historique, vantant au passage ses bonnes relations avec le dictateur nord-coréen Kim Jong-un, le président américain qui a laissé entendre hier qu'il pourrait rencontrer le leader nord-coréen, ce d'ici la fin de l'année. Avant de refermer ce journal, chers auditeurs et auditrices, n'hésitez pas à nous écrire pour nous partager ce que vous pensez de notre travail, de nos journaux, des critiques ou des encouragements. Nous lirons tout, c'est promis. Il est important de mieux vous connaître. Une seule adresse pour nous contacter, français sans cédille.

0: vaticannews.va. Et ainsi s'achève ce journal. Merci pour votre fidélité. Prochain rendez-vous de l'information, ce sera demain matin à 8h30 en direct de Rome, bien sûr. Très bon après-midi.
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On trouva que j'avais un drôle de goût d'aimer la neige. Tant mieux. Cela fit encore ressortir davantage l'incompréhensible condescendance de l'époux des Vierges, de celui qui chérit les lys blancs comme la neige. Monseigneur entra après la cérémonie. Il fut d'une bonté toute paternelle pour moi. Je crois bien qu'il était fier de voir que j'avais réussi. Il disait à tout le monde que j'étais sa petite fille. À chaque fois qu'elle revint depuis cette belle fête, sa grandeur fut toujours bien bonne pour moi. Je me souviens surtout de sa visite à l'occasion du centenaire de notre père Saint Jean de la Croix. Il me prit la tête dans ses mains, me fit mille caresses de toutes sortes. Jamais je n'avais été aussi honorée. En même temps, le bon Dieu me fit penser aux caresses qu'il voudra bien me prodiguer devant les anges et les saints, et dont il me donnait une faible image dès ce monde. Aussi la consolation que je ressentis fut bien grande. Comme je viens de le dire, la journée du 10 janvier fut le triomphe de mon roi. Je le compare à l'entrée de Jésus à Jérusalem le jour des rameaux. Comme celle de notre divin maître, sa gloire d'un jour fut suivie d'une passion douloureuse, et cette passion ne fut pas pour lui seul. De même que les douleurs de Jésus percèrent d'un glaive le cœur de sa divine mère, ainsi nos cœurs ressentirent les souffrances de celui que nous chérissions le plus tendrement sur la terre. Je me rappelle qu'au mois de juin 1888, au moment de nos premières épreuves, je disais « Je souffre beaucoup, mais je sens que je puis encore supporter de plus grandes épreuves. » Je ne pensais pas alors à celles qui m'étaient réservées. Je ne pensais pas que le 12 février, un mois après ma prise d'habit, notre père chéri boirait à la plus amère, à la plus humiliante de toutes les coupes. Ah, ce jour-là, je n'ai pas dit pouvoir souffrir encore davantage. Les paroles ne peuvent exprimer nos angoisses, aussi je ne vais pas essayer de les décrire. Un jour au ciel, nous aimerons à nous parler de nos glorieuses épreuves. Déjà, ne sommes-nous pas heureuses de les avoir souffertes ? Oui, les 3 années du martyre de papa me paraissent les plus aimables, les plus fructueuses de toute notre vie. Je ne les donnerai pas pour toutes les extases et les révélations des saints. Mon cœur déborde de reconnaissance en pensant à ce trésor inestimable qui doit causer une sainte jalousie aux anges de la céleste cour. Mon désir des souffrances s'était comblé. Cependant, mon attrait pour elles ne diminuait pas. Aussi, mon âme partagea-t-elle bientôt les souffrances de mon cœur. La sécheresse était mon pain quotidien, et privée de toute consolation, j'étais cependant la plus heureuse des créatures, puisque tous mes désirs étaient satisfaits. Ô ma mère chérie, qu'elle a été douce notre grande épreuve, puisque de tous nos cœurs ne sont sortis que des soupirs d'amour et de reconnaissance. Nous ne marchions plus dans les sentiers de la perfection, nous volions toutes les 5. Les 2 pauvres petites exilées de Caen, tout en étant encore dans le monde, n'étaient plus du monde. Ah, quelle merveille l'épreuve a faite dans l'âme de ma Céline chérie! Toutes les lettres qu'elle écrivait à cette époque sont empreintes de résignation et d'amour. Et qui pourra dire les parloirs que nous avions ensemble? Ah, loin de nous séparer, les grès du Carmel unissaient plus fortement nos âmes. Nous avions les mêmes pensées, les mêmes désirs, le même amour de Jésus et des âmes. Lorsque Céline et Thérèse se parlaient, jamais un mot des choses de la terre ne se mêlait à leur conversation qui déjà était toute dans le ciel. Comme autrefois dans le belvédère, elle rêvait les choses de l'éternité. Et pour jouir bientôt de ce bonheur sans fin, elle choisissait ici-bas pour unique partage la souffrance et le mépris. Ainsi s'écoula le temps de mes fiançailles. Il fut bien long pour la pauvre petite Thérèse,

Au bout de mon année, notre mère me dit de ne pas songer à demander la profession, que certainement, monsieur le supérieur repousserait ma prière. Je dus attendre encore 8 mois. Au premier moment, il me fut bien difficile d'accepter ce grand sacrifice. Mais bientôt, la lumière se fit dans mon âme. Je méditais alors les fondements de la vie spirituelle par le Père Surin. Un jour, pendant l'oraison, je compris que mon désir, si vif de faire profession, était mélangé d'un grand amour-propre, puisque je m'étais donné à Jésus pour lui faire plaisir, le consoler, je ne devais pas l'obliger à faire ma volonté au lieu de la sienne. Je compris encore qu'une fiancée devait être parée pour le jour de ses noces, et moi je n'avais rien fait dans ce but. Alors je dis à Jésus, « Oh mon Dieu, je ne vous demande pas de prononcer mes saints vœux. J'attendrai autant que vous le voudrez. Seulement je ne veux pas que par ma faute mon union avec vous soit différée. Aussi je vais mettre tous mes soins à me faire une belle robe enrichie de pierreries. Quand vous la trouverez assez richement ornée, je suis sûre que toutes les créatures ne vous empêcheront pas de descendre vers moi afin de m'unir pour toujours à vous, ô mon bien-aimé. » Depuis ma prise d'habit, j'avais déjà reçu d'abondantes lumières sur la perfection religieuse, principalement au sujet du vœu de pauvreté. Pendant mon postulat, j'étais contente d'avoir de gentilles choses à mon usage et de trouver sous la main tout ce qui m'était nécessaire. Mon directeur souffrait cela patiemment, car il n'aime pas à tout montrer aux âmes en même temps. Il donne ordinairement sa lumière petit à petit. Au commencement de ma vie spirituelle, vers l'âge de 13 à 14 ans, je me demandais ce que plus tard j'aurais à gagner, car je croyais qu'il m'était impossible de mieux comprendre la perfection. J'ai reconnu bien vite que plus on avance dans ce chemin, plus on se croit éloigné du terme. Aussi, maintenant, je me résigne à me voir toujours imparfaite et j'y trouve ma joie. Je reviens aux leçons que me donna mon directeur. Un soir, après compli, je cherchais vainement notre petite lampe sur les planches réservées à cet usage. C'était grand silence, impossible de la réclamer. Je compris qu'une sœur, croyant prendre sa lampe, avait pris la nôtre dont j'avais un très grand besoin. Au lieu de ressentir du chagrin d'en être privée, je fus bien heureuse, sentant que la pauvreté consiste à se voir privée non pas seulement des choses agréables, mais encore des choses indispensables. Ainsi, dans les ténèbres extérieures, je fus illuminée intérieurement. Je fus prise à cette époque d'un véritable amour pour les objets les plus laids et les moins commodes. Ainsi, ce fut avec joie que je me vis enlever la jolie petite cruche de notre cellule et donner à sa place une grosse cruche tout ébréchée. Je faisais aussi bien des efforts pour ne pas m'excuser, ce qui me semblait bien difficile, surtout avec notre maîtresse, à laquelle je n'aurais rien voulu cacher. Voici ma première victoire. Elle n'est pas grande, mais elle m'a bien coûté. Un petit vase placé derrière une fenêtre se trouva brisé. Notre maîtresse, croyant que c'était moi qui l'avais laissé traîner, me le montra en disant de faire plus attention une autre fois. Sans rien dire, je baisai la terre. Ensuite, je promis d'avoir plus d'ordre à l'avenir. À cause de mon peu de vertu, ces petites pratiques me coûtaient beaucoup et j'avais besoin de penser qu'au jugement dernier, tout serait révélé. Car je faisais cette remarque. Lorsqu'on fait son devoir, ne s'excusant jamais, personne ne le sait. Au contraire, les imperfections paraissent tout de suite. Je m'appliquais surtout à pratiquer les petites vertus, n'ayant pas la facilité d'en pratiquer de grandes. Ainsi, j'aimais à plier les manteaux oubliés par les sœurs et à leur rendre tous les petits services que je pouvais. L'amour de la mortification me fut aussi donné. Il fut d'autant plus grand que rien ne m'était permis pour le satisfaire. La seule petite mortification que je faisais dans le monde et qui consistait à ne pas m'appuyer le dos lorsque j'étais assise, me fut défendue, à cause de ma propension à me voûter. Hélas, mon ardeur n'aurait sans doute pas été de longue durée si l'on m'avait accordé beaucoup de pénitence. Celle qu'on m'accordait, sans que je les demande, consistait à mortifier mon amour-propre, ce qui me faisait beaucoup plus de bien que les pénitences corporelles. Le réfectoire, qui fut mon emploi aussitôt après ma prise d'habit, me fournit plus d'occasion de mettre mon amour-propre à sa place, c'est-à-dire sous les pieds. Il est vrai que j'avais une grande consolation d'être dans le même emploi que vous, ma mère chérie, et de pouvoir contempler de près vos vertus. Mais ce rapprochement était un sujet de souffrance. Je ne me sentais pas comme autrefois, libre de tout vous dire. Il y avait la règle à observer. Je ne pouvais pas vous ouvrir mon âme. Enfin, j'étais au Carmel et non plus au Buissonnet, sous le toit paternel. Cependant, la Sainte Vierge m'aidait à préparer la robe de mon âme. Aussitôt qu'elle fut achevée, les obstacles s'en allèrent d'eux-mêmes. Monseigneur m'envoya la permission que j'avais sollicitée,

la communauté voulut bien me recevoir et ma profession fut fixée au 8 septembre. Tout ce que je viens d'écrire en peu de mots demanderait bien des pages de détails, mais ces pages ne se liront jamais sur la terre. Bientôt, ma mère chérie, je vous parlerai de toutes ces choses dans notre maison paternelle, au beau ciel vers lequel montent les soupirs de nos cœurs. Ma robe de noces était prête. Elle était enrichie des anciens joyaux que m'avait donné mon fiancé. Cela ne suffisait pas à sa libéralité. Il voulait me donner un nouveau diamant, au reflet sans nombre. Les preuves de papa étaient, avec toutes ces douloureuses circonstances, les anciens joyaux. Et le nouveau fut une épreuve bien petite en apparence, mais qui me fit beaucoup souffrir. Depuis quelque temps, notre pauvre petit père, se trouvant un peu mieux, on le faisait sortir en voiture. Il était même question de le faire voyager en chemin de fer pour venir nous voir. Naturellement, Céline pensa tout de suite qu'il fallait choisir le jour de ma prise de voile. Afin de ne pas le fatiguer, disait-elle, je ne le ferai pas assister à toute la cérémonie, seulement à la fin. J'irai le chercher et je le conduirai tout doucement jusqu'auprès de la grille afin que Thérèse reçoive sa bénédiction. Ah, je reconnais bien là le cœur de ma Céline chérie. C'est bien vrai que jamais l'amour ne prétexte d'impossibilité parce qu'il se croit tout possible et tout permis. La prudence humaine, au contraire, tremble à chaque pas et n'ose pour ainsi dire poser le pied. Aussi le bon Dieu qui voulait m'éprouver se servit-il d'elle comme d'un instrument docile. Et le jour de mes noces, je fus vraiment orpheline, n'ayant plus de père sur la terre, mais pouvant regarder le ciel avec confiance et dire en toute vérité « Notre Père qui êtes aux cieux ». Avant de vous parler de cette épreuve, j'aurais dû, ma mère chérie, vous parler de la retraite qui précéda ma profession. Elle fut loin de m'apporter des consolations. L'aridité la plus absolue et presque l'abandon furent mon partage. Jésus dormait, comme toujours, dans ma petite nacelle. Ah, je vois bien que rarement les âmes le laissent dormir tranquillement en elles. Jésus est si fatigué de toujours faire des frais et des avances qu'il s'empresse de profiter du repos que je lui offre. Il ne se réveillera pas sans doute avant ma grande retraite de l'éternité. Mais au lieu de me faire de la peine, cela me fait un extrême plaisir. Vraiment, je suis loin d'être une sainte. Rien que cela en est une preuve. Je devrais, au lieu de me réjouir de ma sécheresse, l'attribuer à mon peu de ferveur et de fidélité. Je devrais me désoler de dormir depuis 7 ans, pendant mes oraisons et mes actions de grâce. Eh bien, je ne me désole pas. Je pense que les petits-enfants plaisent autant à leurs parents lorsqu'ils dorment que lorsqu'ils sont éveillés. Je pense que pour faire des opérations, les médecins endorment leurs malades. Enfin, je pense que le Seigneur voit notre fragilité, qu'il se souvient que nous ne sommes que poussière. Ma retraite de profession fut donc, comme toutes celles qui la suivirent, une retraite de grande aridité. Cependant, le bon Dieu me montrait clairement, sans que je m'en aperçoive, le moyen de lui plaire et de pratiquer les plus sublimes vertus. J'ai remarqué bien des fois que Jésus ne veut pas me donner de provisions. Il me nourrit à chaque instant d'une nourriture toute nouvelle. Je la trouve en moi sans savoir comment elle y est. Je crois tout simplement que c'est Jésus lui-même, caché au fond de mon pauvre petit cœur, qui me fait la grâce d'agir en moi et me fait penser tout ce qu'il veut que je fasse au moment présent. Quelques jours avant celui de ma profession, j'eus le bonheur de recevoir la bénédiction du souverain pontife. Je l'avais sollicité par le bon frère Siméon, pour papa et pour moi, et ce me fut une grande consolation de pouvoir rendre à mon petit père chéri la grâce qu'il m'avait procurée en me conduisant à Rome. Enfin, le beau jour de mes noces arriva. Il fut sans nuages, mais la veille, il s'éleva dans mon âme une tempête comme jamais je n'en avais vu. Pas un seul doute sur ma vocation ne m'était encore venu à la pensée. Il fallait que je connaisse cette épreuve. Le soir, en faisant mon chemin de croix après matine, ma vocation m'a paru comme un rêve, une chimère. Je trouvais la vie du Carmel bien belle, mais le démon m'inspirait l'assurance qu'elle n'était pas faite pour moi, que je tromperais les supérieurs en avançant dans une voie où je n'étais pas appelée. Mes ténèbres étaient si grandes que je ne voyais ni ne comprenais qu'une chose. Je n'avais pas la vocation. Oh, comment dépeindre l'angoisse de mon âme? Il me semblait, chose absurde qui montre que cette tentation était du démon, que si je disais mes craintes à ma maîtresse, elle allait m'empêcher de prononcer mes saints vœux. Cependant, je voulais faire la volonté du bon Dieu et retourner dans le monde plutôt que rester au Carmel en faisant la mienne. Je fis donc sortir ma maîtresse, et rempli de confusion, je lui dis l'état de mon âme. Heureusement, elle vit plus clair que moi
et me rassura complètement. D'ailleurs, l'acte d'humilité que j'avais fait venait de mettre en fuite le démon qui pensait peut-être que je n'allais pas oser avouer ma tentation. Aussitôt que j'eus fini de parler, mes doutes s'en allèrent. Cependant, pour rendre plus complet mon acte d'humilité, je voulus encore confier mon étrange tentation à notre mère, qui se contenta de rire de moi. Le matin du 8 septembre, je me sentis inondée d'un fleuve de paix, et ce fut dans cette paix, surpassant tout sentiment, que je prononçai mes saints vœux. Mon union avec Jésus se fit non pas au milieu des foudres et des éclairs, c'est-à-dire des grâces extraordinaires, mais au sein d'un léger zéphyr semblable à celui qu'entendit sur la montagne notre Père Saint Élie. Que de grâce n'ai-je pas demandé ce jour-là ? Je me sentais vraiment la reine. Aussi je profitais de mon titre pour délivrer les captifs, obtenir les faveurs du roi envers ses sujets ingrats. Enfin, je voulais délivrer toutes les âmes du purgatoire et convertir les pécheurs. J'ai beaucoup prié pour ma mère, mes sœurs chéries, pour toute la famille, mais surtout pour mon petit père, si éprouvé et si saint. Je me suis offerte à Jésus afin qu'il accomplisse parfaitement en moi sa volonté, sans que jamais les créatures y mettent obstacle. Ce beau jour passa comme les plus tristes, puisque les plus radieux ont un lendemain, mais ce fut sans tristesse que je déposai ma couronne aux pieds de la Sainte Vierge. Je sentais que le temps n'emporterait pas mon bonheur. Quelle belle fête que la nativité de Marie pour devenir l'épouse de Jésus! C'est la petite Sainte Vierge d'un jour qui présentait sa petite fleur au petit Jésus. Ce jour-là, tout était petit, excepté les grâces et la paix que j'ai reçues, excepté la joie paisible que j'ai ressentie le soir, en regardant les étoiles scintiller au firmament, en pensant que bientôt, le beau ciel s'ouvrirait à mes yeux ravis et que je pourrais m'unir à mon époux au sein d'une allégresse éternelle.

le 24 eut lieu la cérémonie de ma prise de voile. Il fut tout entier voilé de larmes. Papa n'était pas là pour bénir sa reine. Le père était au Canada. Monseigneur, qui devait venir et dîner chez mon oncle, se trouva malade et ne vint pas non plus. Enfin, tout fut tristesse et amertume. Cependant, la paix, toujours la paix, se trouvait au fond du calice. Ce jour-là, Jésus permit que je ne puisse retenir mes larmes. Et mes larmes ne furent pas comprises. En effet, j'avais supporté sans pleurer de bien plus grandes épreuves, mais alors j'étais aidée d'une grâce puissante. Au contraire, le 24, Jésus me laissa mes propres forces et je montrai combien elles étaient petites. 8 jours après ma prise de voile, eut lieu le mariage de Jeanne. Vous dire, ma mère chérie, combien son exemple m'instruisit sur les délicatesses qu'une épouse doit prodiguer à son époux, cela me serait impossible. J'écoutais avidement tout ce que je pouvais en apprendre, car je ne voulais pas faire moins pour mon Jésus bien-aimé que Jeanne pour Francis, une créature sans doute bien parfaite, mais enfin, une créature. Je m'amusais même à composer une lettre d'invitation afin de la comparer à la sienne. Voici comment elle était conçue. Lettre d'invitation aux noces de Sœur Thérèse de l'Enfant Jésus de la Sainte Face. Le Dieu Tout-Puissant, Créateur du ciel et de la terre, Souverain Dominateur du monde, et la très glorieuse Vierge Marie, Reine de la Cour Céleste, veulent bien vous faire part du mariage de leur auguste fils, Jésus, Roi des Rois et Seigneur des Seigneurs, avec Mademoiselle Thérèse Martin, maintenant Dame et Princesse des Royaumes apportés en dot par son divin époux, savoir l'enfance de Jésus et sa passion, ses titres de noblesse étant de l'enfant Jésus et de la Sainte Face. Monsieur Louis Martin, propriétaire et maître des seigneuries de la souffrance et de l'humiliation, et Madame Martin, princesse et dame d'honneur de la Cour Céleste, veulent bien vous faire part du mariage de leur fille Thérèse avec Jésus, le Verbe de Dieu, seconde personne de l'adorable Trinité, qui, par l'opération du Saint-Esprit, s'est fait homme et fils de Marie, la Reine des Cieux. N'ayant pu vous inviter à la bénédiction nuptiale qui leur a été donnée sur la montagne du Carmel le 8 septembre 1890, la Cour Céleste seule y étant admise, vous êtes néanmoins prié de vous rendre au retour des noces qui aura lieu demain, jour de l'éternité, auquel jour Jésus, Fils de Dieu, viendra sur les nuées du ciel dans l'éclat de sa majesté pour juger les vivants et les morts.

mère Geneviève. Je la regardais en souriant et m'apprêtais à sortir puisqu'on ne peut pas être trois auprès d'une malade. Mais elle, me regardant avec un air inspiré, me dit « Attendez ma petite fille, je vais seulement vous dire un petit mot. À chaque fois que vous venez, vous me demandez de vous donner un bouquet spirituel. Eh bien aujourd'hui, je vais vous donner celui-ci. Servez Dieu avec paix et avec joie. Rappelez-vous mon enfant que notre Dieu, c'est le Dieu de la paix. » Après l'avoir simplement remercié, je sortis émue jusqu'aux larmes et convaincue que le bon Dieu lui avait révélé l'état de mon âme. Ce jour-là, j'étais extrêmement éprouvée, presque triste, dans une nuit telle que je ne savais plus si j'étais aimée du bon Dieu. Mais la joie et la consolation que je sentis, vous les devinez, ma mère chérie. Le dimanche suivant, je voulus savoir quelle révélation mère Geneviève avait eue. Elle m'assura d'en avoir reçu aucune. Alors mon admiration fut encore plus grande. Voyant à quel degré éminent Jésus vivait en elle et la faisait agir et parler, « Ah, cette sainteté-là me paraît la plus vraie, la plus sainte, et c'est elle que je désire, car il ne s'y rencontre aucune illusion. » Le jour de ma profession, je fus aussi bien consolée d'apprendre de la bouche de mère Geneviève qu'elle avait passé par la même épreuve que moi avant de prononcer ses vœux. Au moment de nos grandes peines, vous vous rappelez, ma mère chérie, les consolations que nous avons trouvées auprès d'elle. Enfin, le souvenir que mère Geneviève a laissé dans mon cœur est un souvenir embaumé. Le jour de son départ pour le ciel, je me suis sentie particulièrement touchée. C'était la première fois que j'assistais à une mort. Vraiment, ce spectacle était ravissant. J'étais placée juste au pied du lit de la sainte mourante. Je voyais parfaitement ses plus légers mouvements. Il me semblait pendant les 2 heures que j'ai passées ainsi que mon âme aurait dû se sentir remplie de ferveur. Au contraire, une espèce d'insensibilité s'était emparée de moi. Mais au moment même de la naissance au ciel de notre sainte mère Geneviève, ma disposition intérieure a changé. En un clin d'œil, je me suis sentie remplie d'une joie et d'une ferveur indicible. C'était comme si mère Geneviève m'avait donné une partie de la félicité dont elle jouissait, car je suis bien persuadée qu'elle est allée droit au ciel. Pendant sa vie, je lui dis un jour « Oh ma mère, vous n'irez pas en purgatoire ». « Je l'espère », me répondit-elle avec douceur. Ah, bien sûr que le bon Dieu n'a pu tromper une espérance si remplie d'humilité. Toutes les faveurs que nous avons reçues en sont la preuve. Chaque sœur s'empressa de réclamer quelques reliques. Vous savez, ma mère chérie, celle que j'ai le bonheur de posséder. Pendant l'agonie de mère Geneviève, j'ai remarqué une larme scintillant à sa paupière, comme un diamant. Cette larme, la dernière de toutes celles qu'elle a répandues, ne tomba pas. Je la vis encore briller au cœur sans que personne pense à la recueillir. Alors, prenant un petit linge fin, j'osai m'approcher le soir sans être vue et prendre pour relique la dernière larme d'une sainte. Depuis, je l'ai toujours portée sur le petit sachet où mes vœux sont renfermés. Je n'attache pas d'importance à mes rêves. D'ailleurs, j'en ai rarement de symbolique et je me demande même comment il se fait que, pensant toute la journée au bon Dieu, je ne m'en occupe pas davantage pendant mon sommeil. Ordinairement, je rêve les bois, les fleurs, les ruisseaux et la mer, et presque toujours je vois de jolis petits enfants. J'attrape des papillons et des oiseaux comme jamais je n'en ai vu. Vous voyez, ma mère, que si mes rêves ont une apparence poétique, ils sont loin d'être mystiques. Une nuit, après la mort de mère Geneviève, j'en fis un plus consolant. Je rêvais qu'elle faisait son testament, donnant à chaque sœur une chose qui lui avait appartenu. Quand vint mon tour, je croyais ne rien recevoir, car il ne lui restait plus rien. Mais se soulevant, elle me dit par 3 fois, avec un accent pénétrant, « À vous, je laisse mon cœur. » Un mois après le départ de notre sainte mère, l'influenza se déclara dans la communauté. J'étais seule debout avec 2 autres sœurs. Jamais je ne pourrais dire tout ce que j'ai vu, ce que m'a paru la vie et tout ce qui passe. Le jour de mes 19 ans fut fêté par une mort, bientôt suivi de 2 autres. À cette époque, j'étais seule à la sacristie. Ma première d'emploi était très gravement malade. C'était moi qui devais préparer les enterrements, ouvrir les grilles du cœur à la messe, etc. Le bon Dieu m'a donné bien des grâces de force à ce moment. Je me demande maintenant comment j'ai pu faire sans frayeur tout ce que j'ai fait. La mort régnait partout. Les plus malades étaient soignés par celles qui se traînaient à peine. Aussitôt qu'une sœur avait rendu le dernier soupir, on était obligé de la laisser seule. Un matin, en me levant, j'eus le pressentiment que sœur Madeleine était morte.
Le dortoir était dans l'obscurité, personne ne sortait des cellules.

0: Enfin, je me décidai à entrer dans celle de ma sœur Madeleine, dont la porte était ouverte. Je la vis en effet, habillée, couchée sur sa paillasse. Je n'eus pas la moindre frayeur. Voyant qu'elle n'avait pas de cierge, j'allais lui en chercher, ainsi qu'une couronne de roses. Le soir de la mort de mère sœur prieure, j'étais seule avec l'infirmière. Il est impossible de se figurer le triste état de la communauté à ce moment. Celles qui étaient debout peuvent seules s'en faire une idée. Mais au milieu de cet abandon, je sentais que le bon Dieu veillait sur nous. C'était sans effort que les mourantes passaient à une vie meilleure. Aussitôt après leur mort, une expression de joie et de paix se répandait sur leurs traits. On aurait dit un doux sommeil. C'en était bien un, véritablement, puisqu'après que la figure de ce monde aura passé, elles se réveilleront pour jouir éternellement des délices réservées aux élus.
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Bonjour. Je perçois les choses de la façon dont je suis disposé. Connaissez-vous cette maxime d'Aristote? Elle m'éclaire énormément depuis des années. Je perçois les choses de la façon dont je suis disposé. Qu'est-ce à dire? Il s'agit d'admettre humblement que notre interprétation de la réalité tient largement à nos présupposés, conscients ou inconscients. Un même fait sera perçu par l'un d'une façon et par l'autre d'une façon inverse, car nous ne sommes pas tous disposés de la même façon. Selon que nous souhaitons qu'une manifestation soit réussie ou ratée, nous surévaluerons ou sous-évaluerons le nombre des manifestants. Prendre conscience de cette tendance à biaiser la réalité permet de comprendre la raison d'opposition irréductible. L'intérêt de la maxime est surtout d'inciter chacun à prendre du recul par rapport à sa propre tendance à déformer les faits selon ses conditionnements. J'insiste, soyons honnêtes. Pour justifier une opinion, nous tendons à relativiser ou nier les informations qui semblent la contredire et n'accorder du prix qu'à ce qui paraît la corroborer. On parle de biais de confirmation. La nouvelle que je vais partager maintenant a ainsi généré des interprétations contradictoires qui illustrent la maxime d'Aristote. La revue Nature Plants vient de rendre publique une étude effectuée depuis 30 ans sur les plus grands arbres d'Amazonie. Il s'agit de ceux dont le diamètre du tronc dépasse 4 mètres. Surprise, ils se sont épaissis de 3,3% en moyenne par décennie. C'est considérable. Ces arbres parfois immenses, l'un d'entre eux dépasse les 88 mètres pour 10 mètres de diamètre, ont donc résisté aux bouleversements climatiques que les experts relient à la forte augmentation de nos rejets de CO2 dans l'atmosphère. Selon les auteurs de l'étude, c'est même cette surproduction de CO2 qui est l'explication la plus probable de la croissance exceptionnelle des arbres géants. Car ils se nourrissent de ce gaz, confirmant leur rôle de puits de carbone. Les grands arbres assurent à eux seuls la moitié du cycle du carbone de la forêt primaire. L'étude confirme que l'Amazonie, précieuse réserve de biodiversité, constitue plus que jamais un rempart vivant contre la crise climatique. La résilience de la nature est souvent surprenante. Cependant, des voix se sont élevées pour nier la gravité de la crise climatique en s'appuyant sur cette étude. À les entendre, il suffit de tabler sur les arbres pour absorber notre excédent de CO2. Les auteurs de l'étude leur ont répondu. Ils ont souligné que leur travail est réalisé sur des parcelles intactes de forêts primaires. Or, la seule forêt amazonienne du Brésil a perdu en 40 ans une superficie comparable à celle de l'Espagne. Leur étude, insiste-t-il, ne plaide pas pour laisser faire en comptant sur la nature pour s'auto-réparer. Il faut agir pour enrayer la déforestation avant un point de bascule à partir duquel ce phénomène deviendrait irréversible. La découverte vient certes atténuer un péril couru par l'humanité, mais elle se retournerait contre nous si elle nous conduisait à nier la gravité, voire l'existence du péril. Il reste que les grands arbres d'Amazonie semblent pour le moment appliquer l'adage de Nietzsche « Ce qui ne te tue pas te rend plus fort ». C'est indéniablement une bonne nouvelle.

pourquoi se marier à l'Église, pourquoi recevoir le sacrement de mariage et comment se marier à l'Église. Pourquoi ? Eh bien, pour deux raisons. Je dis la première avec une petite blagounette, ne la prenez pas mal, elle aura une suite. On demandait à quelqu'un de dire s'il n'avait pas une comparaison pour parler du jour du mariage. Et il a dit, pour moi, c'est comme un mirage. Tu vois l'oasis magnifique avec la petite étendue d'eau bleu azur, le ciel de la même couleur, tu vois les dunes ondulées par le vent, les palmiers chargés de dattes, et puis tout ça va petit à petit se dissiper, il ne te restera que le chameau. Ça n'est pas très positif, mais reconnaissons que nous avons tous nos côtés chameaux et que nous avons tous besoin du sauveur de l'amour qu'est Jésus. Il y a une deuxième raison pour laquelle on se marie à l'Église, beaucoup plus positive, c'est qu'il nous faut aider Dieu. Oui, il y avait un film qui s'appelait « Dieu a besoin des hommes ». C'est un paradoxe, mais ça dit bien les choses. Pourquoi aider Dieu ? Parce que circule sur lui quantité de caricatures dans beaucoup d'esprits. Vous avez le Dieu shérif qui envoie ses adjoints éliminer tous ceux qui ne sont pas de son bord. Vous avez le Dieu permissif. Oh, Dieu est bien au-delà de tout ça. Je peux bien faire ceci et cela. On ira tous au paradis. Le Dieu culpabilisateur qui nous poursuit sans arrêt pour nous maintenir dans le remords et la culpabilité. Ça, c'est le surmoi, mais ça n'est pas Dieu. Le Dieu gendarme, prêt toujours, prêt à nous verbaliser. Le Dieu force cosmique impersonnelle, qu'il faut capter par des techniques, par des prières de ceci, de cela. Nous avons une quantité de dieux qui circulent dans nos esprits, comme le dieu magicien. Comme il est tout puissant et que Jésus faisait des miracles, on n'est pas allé voir comment il les faisait, mais on pense qu'il n'a qu'à faire ça pour nous dépanner et intervenir dans nos vies en bien. Or, Dieu est amour, c'est-à-dire qu'il est un seul Dieu en trois personnes. Il est relation, communication, communion, échange, réciprocité dans l'esprit. Et il a besoin, pour qu'on le connaisse vraiment, que des couples acceptent cette belle mission d'être la vitrine du Dieu-trine, le représenter et le rendre présent, pour dire qu'en Dieu, ça sème, dans tous les sens du mot, aimer et semer. Et comment se marier à l'Église ? Beaucoup de jeunes qui se marient prennent comme évangile du mariage la parabole de la maison construite sur le rocher. Et oui, il faut que la maison, leur maison, repose sur quatre pilotis qui sont allés chercher le rocher qui est Jésus. Alors, quels sont ces quatre pilotis ? Le premier, c'est la liberté. Il faut que chacun sache qu'il s'engage sans aucune pression morale ni aucune pression financière ou autre. Et puis surtout, qu'il sache qu'il n'épouse pas une personne parfaite ou un idéal. Ça, c'est quand on est dans la phase idéalisation de l'autre, la phase téléphérique qui fait monter au sommet de la montagne. Non, un amour adulte n'est pas dans la fusion ni dans l'idéalisation. Il épouse une personne concrète avec des qualités qu'il apprécie, aussi des défauts avec qui il faudra savoir faire. Deuxièmement, l'indissolubilité. Je dis aux fiancés que je prépare au mariage, le jour du mariage, je vais vous demander de vous dire oui pour toujours. Mais attention, ça risque de durer longtemps. Alors plutôt, dites-vous, nous nous engageons à nous dire oui chaque jour. Et petit à petit, on peut aller très loin. Troisièmement, la fidélité. La fidélité, l'unité. C'est une question de priorité. Qu'est-ce que je vais mettre en place pour que l'autre ait toujours la priorité et que ce ne soit pas une occupation, voire une addiction qui prenne le pas ? Parce que l'autre a beaucoup de concurrents, comme les jeux vidéo, comme la moto, comme la pêche, la chasse, etc., etc. Et finalement, le quatrième pilier, c'est la fécondité, c'est-à-dire
minimum avoir des enfants, les éduquer humainement et chrétiennement. En tout cas, avoir conscience que notre couple intéresse Dieu, que Dieu veut rayonner à travers notre couple. Alors je reviens au chameau, parce qu'il y a quelque chose d'intéressant. Le jour du mariage, on les bénit beaucoup, nos fiancés et tout nouveau-né parié. Ils ont la bénédiction nuptiale, ils ont la bénédiction finale, ils ont la bénédiction de leurs alliances. Il se trouve que dans la langue de Jésus, bénédiction se dit « baraka ». Oui, vous avez peut-être déjà entendu le mot « baraka ». Avoir la baraka dans la langue arabe, or ce sont deux langues sémites, très proches pour certains mots, avoir la baraka, c'est avoir la bénédiction, c'est éviter des pièges, c'est être béni. Et il se trouve qu'on emploie ce mot pour le chameau. Faire baraquer un chameau, c'est le faire mettre à genoux. C'est d'ailleurs très impressionnant, on a l'impression qu'il est tout démantibulé. Pourquoi on le met à genoux, le chameau ? Pas pour l'humilier, mais pour le charger de sa mission, soit un fardeau, soit une personne. Il sera tout fier de remplir cette mission, mais pour qu'il en soit chargé, il a fallu qu'il se mette à genoux. Le couple aussi sait qu'il sera baraqué s'il est baraqué. Il sera béni s'il est à genoux, c'est-à-dire qu'il reconnaît sa pauvreté, qu'il reconnaît ses limites. Entre mirage et mariage, il n'y a qu'un A de différence. C'est le A de la grâce, le A de la présence de Jésus, qui est l'alpha et l'oméga.

0: Bonsoir à tous et bienvenue sur le plateau d'Un cœur qui écoute, votre émission de spiritualité. Aujourd'hui, je viens vous inviter à découvrir sur KTO le parcours d'Amandine Cornette de Saint-Cyr et accessoirement un tout petit peu celui de sa mère aussi, car dans ce livre, Au secours Marie, Lourdes, paru aux éditions Fayard, on va dire que les deux destins sont un petit peu liés. On vous avait quand même aperçu il y a quelques temps avec un autre livre où cette fois c'était Sainte Rita qui était à l'honneur. Alors vous allez nous raconter un peu tout cela, votre cheminement personnel, mais juste avant, je vous invite à sacrifier à la tradition sur ce plateau et nous lire un extrait de texte de votre choix.
1: Alors, j'essaye de choisir un passage un peu drôle, parce que quand même, l'humour est important dans ce genre de situation. Alors, en fait, je raconte un passage où je me trouve à la Chapelle des Lumières, à Lourdes, donc, là où il y a ces grands cierges à taille d'homme qui sont allumés. Et je vais dire, évidemment je parle de moi, parce que c'est un roman vrai, c'est un témoignage, mais qui est écrit comme un roman. Mm-hmm. Et je vais dire mon héroïne, plutôt moi, parce que ça met une distance et c'est plus facile pour moi. Mm-hmm. Je dirais donc que mon héroïne est devant ces grands cierges à taille d'homme. Elle regarde la lumière de ces cierges et elle se dit « Mais si la lumière de ma mère venait à s'éteindre, que deviendrait-elle » Alors j'imagine qu'elle va aller au purgatoire. Et je dis « Comment j'imagine ce purgatoire ?» Évidemment, je fais référence au début un peu à Dante, etc. Mais là, je dis « Moi, comment je l'imagine ?» Alors je dis que ce serait une salle d'attente suspendue quelque part entre ciel et terre. Soucieuse de remettre ma mère entre de bonnes mains, je serai son éclaireuse. Touriste désorienté, cœur battant, nous avancerions dans la brume jusqu'à voir se dessiner une pièce. À l'intérieur, ni flamme ni fourche, juste un écran qui clignote. Tant d'attente estimée, Dieu seul le sait. Un type barbu en tunique blanche lui tend un formulaire. « Rassurez-vous, c'est temporaire », me dit-il en voyant mon air inquiet. « C'est-à-dire, un jour, un siècle ?» Ça dépend. A-t-elle prié pour les autres, été charitable, commis des péchés? Nous allons examiner tout ça. En attendant, prenez un ticket, on l'appellera. Je tire le numéro 777. 7, le chiffre de la perfection divine, celui qui boucle le cycle de la création. Au moins, c'est pas 666, le nombre de la bête, symbole du mal et de la fin de l'ordre divin. Bon, on va pas se mentir, ma mère n'a pas été une sainte. Mais qu'on ne compte pas sur moi pour la balancer. Tout ce que je peux dire, c'est qu'elle a aimé. Peut-être trop, peut-être mal, mais elle a aimé même les infirmes du cœur. Et elle a toujours été généreuse avec ses amis, même et surtout les cassos. Elle leur a offert une oreille attentive, deux ou trois mots compatissants et des petits gâteaux faits maison. Elle s'est consacrée à sa famille. Un mode surveillance rapproché, certes, mais mieux vaut une mère envahissante plutôt que morte. Et ce n'est pas Romain Gary et ni Albert Cohen qui me contrediront. Quant au péché mortel, disons qu'il n'y a pas eu mort d'homme. Même si elle a réglé leur compte à deux ou trois mufles qu'il avait bien cherché. Bref, elle n'a fait ni grand bien ni grand mal, et dans ce monde de fous furieux, c'est déjà pas si mal, non ?
0: C'est ça, c'est tout à fait le ton du livre, où vous racontez des choses un petit peu graves quand même.
1: Oui.
0: Notamment la maladie de votre maman, qui avait une récidive de cancer du sein.
1: Oui.
0: Et ça ne se présentait pas très très bien. Et où tout d'un coup, vous êtes dit, faudrait peut-être aller à Lourdes avant d'entamer autre chose. Mais tout le ton du livre, justement, on vous accompagne, on suit vos péripéties, on sourit, en même temps, on a l'air un peu plus grave à certains moments. Et dans cette aventure, eh bien, il y a cette rencontre avec Marie, Marie à Lourdes, qui n'est pas juste là pour faire figuration, puisqu'elle a aidé votre mère à échapper à certaines choses, on va dire.
1: Alors, effectivement, avant de nous rendre à Lourdes, on s'est un peu décidé au dernier moment, parce que c'était quelques jours avant le début de la chimiothérapie, qu'elle n'avait pas fait, en fait. Et donc, nous étions très angoissés à cette perspective. Mm-hmm. Et on s'est dit au dernier moment, et finalement, si on allait à Lourdes, si on allait rendre visite à Marie. Et on a pris un train, comme ça, au dernier moment. Et on s'est retrouvés dans le... Enfin, en fait, quand on est arrivé là-bas, on était dans le train. Et déjà, à l'approche de la gare, Marie était déjà à nous accueillir. En regardant

0: la fenêtre. Il y avait déjà une brume un peu comme ça, laiteuse. Et il y a un disque qui est apparu dans cette brume. Et tout le compartiment est resté un peu en suspens. C'est-à-dire que tout le monde a ressenti que quelque chose de spécial se passait. Et cette sensation de la présence de Marie nous a suivis pendant ces deux jours où nous sommes restés là-bas. Et on a eu ce sentiment en arrivant là-bas que Marie nous tendait les bras, qu'en fait elle nous a tout de suite enlacés comme une mère le fait. Et pendant tout le long de ce séjour, mais après, pendant le traitement, parce qu'en fait la maladie est un prétexte à parler du pèlerinage. C'est surtout un livre sur le pèlerinage,
1: oui,
0: sur la relation à la mère universelle, mm-hmm, qui est quand même l'archétype maternel absolu, et sur la mère, donc la mère céleste et la mère terrestre. Donc il y a ces deux présences sont mises un peu en miroir.
1: Mmh. Puis les deux sont plutôt hautes en couleur, chacune à leur manière.
0: Oui, alors il y en a une très bleue et l'autre un bleu blanche, et l'autre très rouge, parce que ma mère est toujours habillée de rouge. Et il y en a une qui est très vivante, mais mortelle. Et une qui est douce et sage et éternelle. C'est vrai que c'était deux personnages, pour moi, en tant qu'écrivaine, formidables, parce que très inspirantes les deux, et très opposées, en fait.
1: Alors, cette présence de Marie dans votre vie, ça a toujours été le cas? Vous êtes née avec?
0: Non. Non, parce que mon parcours, si vous voulez, j'étais baptisée à l'âge de 9 ans. Mm-hmm. Mes parents n'étaient pas pratiquants. Ma mère est catholique, mon père est protestant. Donc, finalement, la décision du baptême a été décidée assez plus tard que pour les autres enfants. Pour autant, à cet âge-là, j'étais pas sensible particulièrement à Dieu.
1: Le milieu familial n'étant pas très porteur, l'école, non, j'imagine pas plus.
0: Non, alors je suis quand même allée au catéchisme parce qu'on est préparé, mais à ce moment-là, j'étais pas particulièrement sensible à Dieu.
1: Et il y a une rencontre un peu plus tard?
0: Alors, un peu plus tard, oui. Un peu plus tard, lorsque... Alors, une rencontre... une rencontre avec lui, mais j'avais pas encore... Je suis pas encore rentrée dans la relation profondément. C'est quand j'avais 16 ans. Nous étions partis pour l'île Maurice avec mes parents, l'hiver. Et c'était le jour de Noël, le 25. On se retrouvait là-bas. Et ma mère dit, on va aller à la messe, le 25. Bon, c'était le matin. Moi, je préfère rester sur la plage à bronzer. À 16 ans, on s'en fout d'aller à la messe. Enfin, en tout cas, moi, je me fichais. Et puis, on y va, finalement. Je me retrouve dans cette église qui était un rêve, parce qu'elle était très blanche, avec, on imagine, ce ciel très bleu, presque dans des champs de blé. Dans mon souvenir, c'était vraiment une vision déjà féerique. On entre dans l'église, et puis... tout à coup, le prêtre, moi j'étais un peu loin, je vois le prêtre devant son autel et je me dis, je trouve qu'il ressemble à Jésus. Et je le trouve beau comme un dieu. Et je suis à ce moment-là, pas seulement touchée par sa beauté, mais plus que sa beauté, en fait son charisme. Et je me sens un peu sous le poids d'une présence, et surtout lui qui est transfiguré, c'est un peu la transfiguration de mon Tabor, quoi. Et à ce moment-là, évidemment, je pleure. Je me mets à pleurer, mais les larmes sont inextinguibles, je suis gênée parce que je me dis, on va me prendre pour une folle. Et puis je comprends pas ce qui m'arrive, parce que moi, voilà, je suis pas très concernée par tout ça, en fait, même si je suis baptisée. Et je peux pas m'arrêter de pleurer, c'est trop fort, c'est trop puissant, je suis trop transcendée, c'est impossible. Et donc je regarde ma voisine de droite, parce que je sais pas qui peut s'apercevoir de mon état, elle est dans le même état que moi, celle de gauche dans le même état que moi, et l'assemblée dans le même état que moi.
1: C'est lié à ce que dit le prêtre?
0: Non, j'écoute même pas ce qu'il dit, ça c'est lié à ce...
1: À quelque chose qui se passe.
0: À quelque chose qui passe, et finalement Christ est là. Et tout le monde sent la présence de Christ, du Christ qui est là. Donc, il est parmi nous. Et ça, c'est très, très fort à ce moment-là.
1: Et maman, elle est comment à ce moment-là?
0: Je ne sais plus. J'étais, je crois, un peu seule au monde à ce moment-là. Et je me souviens... Ah, là, elle était aussi marquée parce que... Mais je pense que j'ai une case, entre guillemets, mystique qui est assez, de toute façon, forte chez moi.

0: j'avais un terreau assez fertile.
1: Et là, ça a été...
0: Alors là, ça a été très impressionnant. Alors, en sortant de l'église, j'ai quand même voulu... Je me suis rapprochée du prêtre pour quand même vérifier que... Mais en fait, de près, non, c'était pas Christ du tout.
1: C'était ordinaire.
0: Ordinaire, je me suis dit, bon, bah, qu'est-ce qu'il y avait dans mes yeux ? Bon. Et après ça, j'ai plus pensé à ça. Je l'ai mis dans un coin de mon esprit, mais j'y ai plus pensé. Ça m'a... Je l'ai un peu oublié, on va dire. Et je suis pas pour autant... C'est pas ce moment-là que le chemin a commencé pour moi. Le chemin a commencé pour moi quelques années plus tard, à la vingtaine, avec Sainte Rita, qui a été ma première marche vers Dieu, en fait. Et c'était lié, je dois le dire aussi, à un mal-être existentiel qui était très profond en moi. Et c'est à ce moment-là, en fait, parce que je dis souvent, c'est vrai, la souffrance est le lit de la foi. Pour moi, ça a été le début.
1: Bienheureux les fêlés, ils laissent passer la lumière.
0: Oui.
1: Et ce mal-être que vous aviez lié à votre adolescence, peut-être, a fini par s'estomper un petit peu ou vous avez appris à vivre avec peut-être le baume de la foi ou la miséricorde divine. Comment vous pourriez nous dire cela ?
0: Alors, de me rapprocher de Rita, qui a été ma compagne pendant plus de 20 ans, qui est toujours ma sainte aimée et chérie, parce qu'en plus, quand je suis arrivée à Lourdes, ma mère me dit... Parce que ma mère, elle avait un rapport conflictuel avec sa mère. Donc, c'était quelque chose de difficile. Mm-hmm. Mais c'est très beau aussi, je vous raconterai peut-être plus tard pourquoi aussi c'était important d'aller voir Marie. Parce que c'était aussi un voyage de réconciliation, de transmission, ou pas seulement de guérison, mais si de guérison de l'âme, en fait, et de guérison de liens maternels. Mm-hmm. C'est ça qui est très beau. Parce que, pour dire les choses... Enfin, je suis en train de digresser, mais... c'est aussi un voyage à faire quand on est fâché avec sa mère, quand on n'a pas une maman qui a répondu à ses besoins, quand sa maman est morte, quand sa maman est encore vivante. C'est un voyage vers la mère, vers l'archétype maternel, mais vers la mère absolue. Et donc, quand on est arrivé à Lourdes, en descendant du train, ma mère m'a dit « Oh là là, tu vas me fâcher avec Rita, elle va être jalouse. » Je lui dis, bon, tu crois que Rita, elle va se fâcher parce que tu vas voir la mère de Dieu. Elle bosse aussi pour elle. Mm-hmm. Et puis on est descendu du train, on est sorti de la gare, et on voit, la première chose qu'on voit en sortant, c'est Hôtel Sainte Rita. Mais il fallait le faire quand même. Donc tout de suite, elle est là, à l'arrêt, et moi, je suis surprise qu'elle, parce qu'évidemment, on ne s'attendait pas. Et j'ai dit, mais tu vois, elle nous accueille, en fait.
1: C'est plutôt un clin d'œil.
0: C'est un clin d'œil. Elle nous dit, oui, viens. Et ce qui est très drôle, c'est que dans ces livres où je passe de Sainte Rita à Sainte Marie, chacune passe le relais à l'autre. Et là, je suis un peu sur Thérèse. Et Marie m'a passé le relais avec Thérèse. Et tout ça, tout le monde se parle, se passe la balle. Et elles sont toutes, évidemment, complices les unes des autres. Et elles s'adressent à moi les unes après les autres.
1: Alors, parmi les téléspectateurs qui nous regardent, il y a des gens aussi qui sont dans des phases très difficiles, des phases de manque de confiance en soi ou de blessures qui n'ont pas été, soignées, même qui se sont agrandies. Qu'est-ce que vous avez à leur dire, vous, de votre expérience du compagnonnage de Sainte Rita et puis de Sainte Marie ? En quoi ça vous a aidé ?
0: Ça m'a aidée parce que la prière est quand même un baume à l'âme extraordinaire, que le ciel vous répond quand vous lui parlez. Après, le chemin, c'est un chemin difficile aussi, mais il y a toujours plus d'espoir à prier, à croire, et le ciel parle et vous répond que vous êtes tout seul à broyer du noir dans votre chambre.
1: Mais dites-nous, évident. Qu'est-ce que c'est pour vous, parler au ciel qui vous répond ?
0: Parler, c'est prier. Voilà, il faut prier. La prière, elle est essentielle.
1: Donc, prière de remerciement, prière de demande.
0: Prière de demande. Il faut demander. Il ne faut pas avoir peur de demander.
1: Et le Seigneur répond comment ?
0: Et le Seigneur répond en vous donnant une réponse concrète. C'est-à-dire que quand j'avais ce mal-être existentiel profond, où je ne voyais pas très bien comment... parce que je cherchais ma voix, parce que je savais bien aussi que ma voix...

0: ne s'incarne, enfin, j'arriverais pas à être pleinement dans l'incarnation. Je savais qu'il fallait que ça passe par l'axe de la verticalité, puisque l'horizontalité ne me parlait pas, en fait. Même si j'étais montée dans un organigramme et que j'étais devenue la reine du monde, j'aurais pas été heureuse. Je le savais déjà.
1: Oui.
0: Je savais que ça passerait pas par là. Mm-hmm. Mon bonheur ne passerait pas par là, et je l'ai compris tout de suite.
1: Oui.
0: Et donc, en étant en relation avec Rita, et avec Dieu, en fait, à ce moment-là, mon axe a changé. Je suis passée à l'horizon, à la verticalité. Mm-hmm. Et à ce moment-là, j'étais déjà un peu plus apaisée, même si j'étais quand même... Je suis encore parfois dans la tourmente, parce qu'il y a des épreuves, et aussi parce que il y a un combat spirituel. Mm-hmm. Plus vous montez, plus vous vous élevez, plus vous servez le Seigneur.
1: Oui.
0: Et il y a des difficultés, il y a des mises à l'épreuve, et parfois, je trouve ça difficile. Mm-hmm. De le servir, même si je lui ai demandé. Parce que je lui ai demandé.
1: Le propos de Sainte Thérèse qui dit, Sainte Thérèse d'Avila, quand on voit comment vous vous occupez de vos amis, Seigneur, on comprend que, voilà,
0: oui,
1: pas beaucoup d'amis.
0: C'est difficile, mais je crois que pour ceux qui déjà sont dans la peine, parce que avant de me mettre et de vouloir être à son service, je lui demandais de l'aide et il m'en a beaucoup donné. Mais je crois quand même que persévérer dans la foi, c'est quand même la condition un peu pour être entendu aussi.
1: Est-ce que vous avez réussi à, dans la relation avec Dieu, à aller au-delà du bon, allez, je te donne ça, et puis toi, tu me donneras ça, puis je te donne un peu plus de ça, puis tu me donneras ça.
0: Le marchandage.
1: Parce que quand on n'est pas bien et quand on est vulnérable et fragile, ben, parfois on a que ça, en fait.
0: Ouais. Je pense... j'aurais pas de mal à dire que j'ai marchandé, mais en fait, je lui demande et j'ai confiance. Je marchande pas trop.
1: Et quand il répond pas ?
0: Et quand il ne répond pas, je persévère dans la foi.
1: Ou quand il ne répond pas comme vous aimeriez qu'il réponde.
0: Oui, parce que souvent, il ne répond pas comme j'aimerais qu'il réponde. Mm-hmm. En fait, comme on dit, c'est quelque chose comme ça, comme Dieu écrit droit avec des lignes courbes, et c'est très vrai. C'est-à-dire que c'est jamais comme je veux, vraiment. Mm-hmm. Donc, c'est toujours un peu à côté ou pas. Mais en fait, dans le fond, il m'exauce même au-delà de mes espérances. En fait, finalement, quand je regarde rétrospectivement... mais j'ai confiance en lui. En fait, j'ai une grande confiance et une grande foi. Et même si je sais aussi, pour être muet, qu'un jour, je pense peut-être qu'il ne me répondra pas. C'est possible. Mais je sais que je n'aurai pas d'autre choix. En fait, ce que je veux dire, c'est que je pense qu'il y a un moment où il ne répond peut-être plus parce que c'est le moment de la dernière épreuve. Et qu'à ce moment-là, comme les saints qui ont fait leur chemin de croix,
1: oui,
0: avec lui,
1: oui,
0: à ce moment-là, c'est le silence. Et c'est la nuit obscure de l'âme, en fait, à ce moment-là. Et je crois que ce moment-là, il arrivera presque pour chacun de nous. Après, ça dépend de la mort de chacun. Mais je pense que quand on a un chemin de foi, peut-être que ce moment-là arrive toujours, ou pas.
1: Ou pas, parce qu'il y en a aussi... qui se sont retrouvés assez proches de la porte et puis ça ne s'était pas fait complètement et qui, eux, ont plutôt pressenti qu'il y avait un grand, des bras grands ouverts et miséricordieux qui était là à dire « Ah, ben, ça y est, hey, tu viens, te voilà. » Et l'accueil. Et donc, finalement, pas de peur de la mort, comme beaucoup de saints, d'ailleurs.
0: Mais ils ont quand même, souvent, quand on voit Thérèse de Lisieux ou quand on voit Bernadette... qui a beaucoup souffert, quand même.
1: Oui, mais ce moment de la mort où ils vont retrouver...
0: Ah non, mais je ne parle pas du basculement. Mm-hmm. Je parle de ce chemin qui est le chemin de la croix,
1: oui,
0: qui est un peu long, et pour certains saints, oui, quand même. Et là...
1: qui sont des temps, peut-être, aussi, où, justement, dans notre rapport à Dieu, là, on n'est plus du tout dans le marchandage. C'est que c'est vraiment... je crois, même si je ne ressens quasiment plus rien, même si je suis dans ce désert, et c'est l'acte de foi... qui pour nous peut paraître un peu ultime parce que on est très incarné et on a besoin de sentir, de toucher,
0: se raccrocher.
1: Ah oui.
0: Mais je crois que ce silence.
1: Vous y avez déjà goûté de toute manière.
0: À ce silence.
1: À des temps de désert un petit,
0: oui,
1: peu.
0: Oui, bien sûr. Évidemment, mais plus ou moins douloureux. C'est-à-dire que je pense qu'il peut y avoir plus douloureux encore.
1: Et vous avez fait comment pour vivre ce temps-là? C'était.
0: J'ai persévéré dans la foi. Mmh. Enfin, j'ai vraiment sans... Je ne me suis jamais détournée, en fait.
1: Donc, limite...
0: Je continue.
1: Voilà. Méthodiquement, continue à faire ce qu'il
0: méthodiquement.
1: Faut. Méthodiquement. Voilà. Ça, c'est une belle invitation pour nous tous.
0: Oui.
1: C'est pas décrocher parce que ça répond pas.
0: Ah non.
1: Et même si ça fait 10 fois que ça répond pas, c'est pas grave.
0: C'est pas grave.
1: Ça, c'est comme quand vous appelez votre mère et qu'elle veut pas décrocher, vous.
0: Non, en général, elle m'appelle avant même que je décroche.
1: Ça, c'est beau.
0: Mais oui, c'est
1: vous êtes
0: beau.
1: Proche, donc.
0: Oui, très.
1: Vous pourriez nous dire un mot sur cette jolie rose
0: Alors, c'est en hommage à Notre-Dame de Lourdes. Mm-hmm. Donc, c'est la rose jaune dorée, rose jaune à chaque pied de... Mm-hmm. De la Vierge qui est apparue à Bernadette,
1: oui.
0: Donc, qui était dans sa robe blanche, avec cette ceinture bleue nouée à la taille. Voilà. Et je voulais qu'elle m'accompagne. Je pense qu'elle va m'accompagner tout au long de la promotion de mon livre. Mm-hmm. Et donc, elle est un peu avec moi.
1: Puis là, on est bien parce que cette émission qui passe là autour du 8 décembre, c'est pas un hasard non plus. Hein,
0: mais c'est fête de...
1: Voilà.
0: De l'Immaculée Conception, qui a été annoncée à Sainte Bernadette lors de l'apparition. Je suis l'Immaculée, soit Immaculada Conception.
1: Alors quand on vit ce que vous vivez et ces rencontres que vous avez eues, est-ce que la transmission se fait facilement avec les enfants, par exemple ?
0: C'est pas si simple. Autant
1: ah bon ?
0: autant ma mère m'accompagne... et avec grand plaisir, et puis elle est croyante, donc on partage ça ensemble, évidemment, on partage beaucoup de choses, vous l'avez compris, mm-hmm. mais on partage ça. Et puis mes enfants, en revanche, sont un peu plus réfractaires, même si elles prient Saint-Rita quand même. Mm-hmm. Comme m'a dit ma fille, qui s'appelle Apolline, je suis ton Apo, parce qu'Apollo, apôtre, donc c'était très joli. Quant à Athénaïs, elle est un peu plus à distance, mais elle prie aussi de temps en temps. Donc je pense qu'elle se repose sur moi, je fais le job, elle se dit, et puis nous...
1: ça sera notre tour quand ça sera notre tour.
0: Quand ce sera notre tour. Mais je prie aussi pour elle, pour qu'elle se rapproche de Marie, et c'est important aussi de prier pour ceux qui ne sont pas si proches.
1: Et puis de toute manière, cette rencontre du Seigneur par le biais de Sainte Rita et de la Sainte Vierge, c'est ce qui a changé votre vie de toute manière, qui vous permet d'avoir ces étoiles dans les yeux qu'on peut apprécier.
0: Des larmes et des étoiles.
1: C'est beau, c'est la vie.
0: C'est la vie.
1: On arrive à la fin de l'émission. Par trois fois, pouvez-vous me dire un chiffre entre 1 et 10, s'il vous plaît ?
0: On va choisir 7.
1: Si vous pouviez revenir en arrière et changer quelque chose dans votre vie, que feriez-vous ?
0: Peut-être que j'ai blessé des gens, peut-être. Mmh. Voilà, peut-être. Mais en même temps, bon... Avec ma plume, parfois, je n'ai pas été très charitable. Mais en même temps, ça fait aussi partie de mon style. C'est ça qui est difficile. Et j'y pense souvent. Je me dis, tiens, parce que je suis un peu incisive. Même si c'est bon enfant, parfois, ça peut être blessant. Parce que c'est un peu sarcastique et mm-hmm. que c'est un peu de la caricature. Mais c'est toujours, forcément, ça tape là où ça fait mal. Mm-hmm. Donc je pense que... souvent, je pense à ça. Et je me dis, j'ai certainement blessé.
1: À nouveau, je vous écoute.
0: Alors, 3.
1: Voilà. Quel endroit vous porte le plus à la prière ?
0: Les églises. L'église.
1: Une en particulier ?
0: Je dirais Notre-Dame du Rosaire à Lourdes. C'est un pèlerinage, j'en ai fait pas mal dans ma vie. Je conseille à tout le monde de le faire. C'est vraiment... la mer est là. Marie est là.
1: Alors tous les jours sur Cateau à 15h30, il y a le chapelet en direct.
0: Oui.
1: Et c'est là où on a le plus de gens qui nous regardent.
0: Ah oui, ils ont bien
1: et
0: raison.
1: Et tout le monde prie ensemble.
0: Oh oui, je le connais, voilà. Je le regarde.
1: Allez, je vous écoute une dernière fois.
0: Alors, 1.
1: Quel livre voudriez-vous conseiller à un non-croyant ?
0: Eh bien, Au secours Marie.
1: Très bien. Emballé, c'est pesé.
0: Voilà.
1: Très bien, merci beaucoup Amandine.
0: Merci.
1: Merci d'être venue jusqu'à nous.
0: Merci infiniment de m'avoir reçue.
1: Et d'avoir la simplicité de nous partager ce trésor, hein, parce que oui. C'est vraiment un trésor. On voit bien que ça a changé votre vie en fait.
0: Oui, Oui.
1: Merci à vous tous pour votre fidélité. Vous pouvez retrouver cette émission sur notre site www.ktotv.com. Je vous rappelle le titre du livre, Au secours Marie, Lourdes, aux éditions Fayard, par Amandine Cornette de Saint-Cyr. Vous pouvez retrouver cette émission sur notre site, je l'ai dit, mais surtout sur notre appli radio et aussi évidemment en podcast. À la semaine prochaine.

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1: En écho aux fêtes joanniques organisées depuis des siècles à Orléans, Au risque de l'histoire nous propose aujourd'hui une façon originale d'aborder le mystère de Jeanne d'Arc, le regard et la foi de ses adversaires. Christophe Dicquest nous invite ainsi à quitter le prisme du roman national pour adopter celui des Anglais, au moment où l'irruption de la Pucelle bouleverse le cours de la guerre de 100 ans. Pour nous guider à travers les querelles dynastiques, l'historien médiéval

0: Des simples soldats prient le même Dieu, vont à la messe, se confessent et invoquent les mêmes saints. Et pourtant, cette Europe est en guerre pendant plusieurs décennies et même pendant plus de 100 ans, tout en cultivant cette même foi. Royaume de France et couronne d'Angleterre se déchirent, se font la guerre, s'accusent mutuellement d'hérésie ou de trahison et prétendent chacun parler au nom de Dieu. Naturellement, nous, Français, nous prenons bien évidemment le parti de Jeanne d'Arc, le parti de Charles VII, couronné à Reims en 1429. Mais quelle était la foi des ennemis du roi de France? Que signifie croire en Dieu à l'époque de la guerre de Cent Ans, quand on est roi d'Angleterre, duc de Bourgogne ou bien encore maître de l'université de Paris? Comment ces hommes qui ont été des ennemis vivent-ils leur foi? Comment Jeanne d'Arc elle-même est-elle perçue par un Philippe le Bon, duc de Bourgogne, qui l'a fait capturer et la livre aux Anglais? Autant de questions que je vais avoir le plaisir de poser à mon invité Bertrand Schnerr. Bertrand Schnerr, bonjour.
1: Bonjour.
0: Merci d'avoir répondu à notre invitation. Je suis très très heureux de vous recevoir sur ce plateau. Vous êtes professeur émérite de l'Université de Lille. Votre actualité littéraire est la suivante. Vous venez de publier un magistral Philippe le Bon, le duc de Bourgogne qui ne voulut pas être roi. Un ouvrage absolument essentiel pour comprendre évidemment la période et notamment cette partie de la guerre de Cent Ans, mais bien évidemment au-delà. Vous êtes spécialiste hein, du sujet. Vous avez aussi publié Armagnac et Bourguignon. C'est un petit livre paru dans la collection Tempus, donc les éditions Perrin, et qui est disponible absolument dans toutes les librairies. Et puis, il y a un côté personnel à cette émission, puisque vous avez été mon professeur il y a bien longtemps en Sorbonne à Paris 4, et je suis bien heureux de vous recevoir sur ce plateau aussi pour cette raison. Alors, peut-être commencer pour nos auditeurs et nos téléspectateurs qui connaissent mal leur histoire, rappeler peut-être de manière assez courte ce qu'est la guerre de Cent Ans et quels sont ses enjeux.
1: La guerre de Cent Ans, ce qu'on appelle la guerre de Cent Ans, c'est effectivement un conflit qui n'est pas un conflit continu. Pendant Cent Ans, une guerre qui ne se serait pas arrêté entre la France et l'Angleterre. C'est un conflit qui a des racines anciennes, des racines qui s'expliquent par les relations parfois très conflictuelles entre le roi de France et le roi d'Angleterre depuis le XIIe siècle. Et au XIVe siècle, c'est un conflit qui naît à la fois en raison de querelles, je dirais, dynastiques, puisque en 1328, il y a une modification de la succession de France et les Capétiens directs sont remplacés en France par les Valois. Et cette arrivée de Philippe VI de Valois sur le trône de France provoquer la contestation du roi d'Angleterre, Édouard III, qui est lui-même apparenté à la famille de France, aux Capétiens directs, et qui conteste donc l'arrivée de Philippe VI de Valois sur le trône de France. C'est le début de la guerre. 1328, c'est l'arrivée de Philippe VI sur le trône. 1336, le début véritablement du conflit, 1336-1337. Ce conflit va donc durer jusqu'en 1453, je dirais, plus de 100 ans, ce sont les dates classiques. En fait, le conflit dure plus longtemps. La querelle dynastique, elle se double d'une querelle féodale, puisque les relations entre le roi de France et le roi d'Angleterre sont aussi sur le terrain du droit féodal. Le roi d'Angleterre, étant duc d'Aquitaine, doit en principe prêter hommage au roi de France. Et donc il y a là aussi une querelle féodale. Cette guerre au début du XVe siècle va connaître un tournant assez remarquable. Et c'est dans ce contexte du début du XVe siècle qu'apparaît le phénomène de Jeanne d'Arc. Quel est le tournant, à mon avis, très, très important? C'est que l'Angleterre va prendre vraiment l'avantage après des défaites cinglantes des Français, notamment la bataille d'Azincourt en 1415, un effondrement politique du Royaume de France qui s'explique par la guerre civile dont vous avez parlé tout à l'heure.

0: la guerre civile des Armagnacs et des Bourguignons, une querelle entre grandes maisons princières qui affaiblit considérablement le royaume de France. Et avec un roi qui est fou, Charles VI, ça aussi ça a évidemment une certaine importance, un roi fou, c'est un vide politique, et au début du XVe siècle, la France est déchirée par un conflit entre deux grandes maisons princières, la maison d'Orléans et la maison de Bourgogne, c'est ce qu'on appelle le conflit des Armagnacs et des Bourguignons. Les Anglais prennent avantage de cette guerre civile, les Anglais vont donc s'allier au duc de Bourgogne, au parti bourguignon. Cette alliance débouche sur un traité, qui est le traité de Troyes, de 1420, qui est un traité, un des grands traités de la guerre de Cent Ans, puisque le roi d'Angleterre se fait reconnaître comme héritier de la couronne de France. Le roi Charles VI, en son nom, on accepte de reconnaître le roi Henri V comme héritier de France. Et on va avoir donc une France déchirée entre d'un côté un parti, je dirais anglo-bourguignon, puisque les bourguignons se sont alliés aux Anglais, un parti anglo-bourguignon qui est le parti qu'on appelle de la double monarchie, c'est-à-dire qui considère que le royaume de France et le royaume d'Angleterre doivent être unis sous une seule main, sous l'autorité du roi Henri V, puis son fils Henri VI, et puis de l'autre côté, il y a le parti du dauphin Charles, qui est le fils de Charles VI, qui a été écarté de la succession de France lors du traité de Troyes, et on va avoir donc deux Frances qui s'opposent à partir de 1420. La France des Anglais et des Bourguignons, au nord en gros, et la France du roi Charles VII au sud. C'est dans ce contexte qu'on va avoir évidemment l'épisode fameux de Jeanne d'Arc, qui est aussi un moment de retournement dans le conflit.
1: Alors, donc, notre Philippe le Bon est bien du côté anglais, c'est pour cette raison que nous allons l'évoquer en cette fin d'émission. J'ai souhaité diviser cette émission précisément en trois parties. Une première partie sur les Anglais eux-mêmes, une deuxième partie sur l'université, et une troisième partie, parce que l'Université de Paris va prendre le parti anglais, et enfin une dernière partie sur notre Philippe le Bon. Les Anglais qui combattent Jeanne d'Arc, Bertrand Schnerb, sont comme les Français, entre guillemets, sont des catholiques qui sont attachés à la même église, qui sont attachés à Rome, qui ont exactement les mêmes sacrements.
0: Oui, à l'époque de Jeanne d'Arc, dans les années 1429-1430, on va s'en tenir à cette période-là, il n'y a pas de différence majeure entre catholiques anglais et les catholiques français. C'est exactement la même religion, les mêmes dogmes, les mêmes sacrements, la même liturgie, même s'il y a des différences évidemment d'une métropole ecclésiastique à l'autre. Il est certain que si on s'était placé par exemple à l'époque du grand schisme d'Occident, 1378-1417, les Anglais et les Français ne suivaient pas la même obédience pontificale. Les Français suivaient l'obédience avignonnaise, et les Anglais l'obédience romaine. Il est vrai que là, il y avait une différence. Mais le schisme s'est terminé, un pape unique, Martin V, a été élu en 1418, et donc il n'y a pas de différence d'obédience, les Anglais reconnaissent la légitimité de Martin V comme les Français. En ce qui concerne la foi, les dogmes, la liturgie, on est dans une unité de la chrétienté. Il y a peut-être une différence, mais qui n'a pas un impact véritable, c'est qu'en Angleterre s'est développée une hérésie au tout début du XVe siècle, l'hérésie Wycliffite, du nom de John Wycliffe, qui était un théologien qui a développé une doctrine hétérodoxe, une doctrine hérétique. Il rejetait la légitimité du clergé, l'autorité de la hiérarchie ecclésiastique, la tradition et même la transsubstantiation. Donc il y a une vraie critique hérétique, et ça a donné d'ailleurs, ça a eu un impact, puisque au début du XVe siècle, on a en Angleterre les Lollards qui suivent l'hérésie de John Wycliffe, qui a été condamné. Mais en Angleterre, cette hérésie est restée quand même très circonscrite, il y a eu une répression, et ça n'a pas d'impact sur les Anglais eux-mêmes, qu'on trouve en France.

0: même si on a quelques chevaliers anglais qui ont été Lollards, hein, John Oldcastle, par exemple, qui a combattu avec les Lancastres en France, est un des leaders des Lollards, mais enfin bon, ça n'a pas d'impact véritable sur les Anglais qui sont en France à ce moment-là. Je dirais que la différence, elle est peut-être dans certaines dévotions.
1: Dévotions de saints.
0: De saints, oui, parce que les Anglais, bon, ils ont une grande dévotion à Saint-Jean, bon, ça, les deux Saint-Jean, l'évangéliste et Saint-Jean-Baptiste, bon, ça on trouve également en France. Il y a des saints, je dirais, plus spécifiquement anglais, comme Saint Thomas de Canterbury, Thomas Becket. Oui. Il y a Saint-Edmond, Saint-Édouard. Effectivement, et ça se retrouve d'ailleurs dans la prénomination hein, des Anglais, effectivement, il y a une dévotion à certains saints qui est, je dirais, une dévotion nationale ou des dévotions nationales.
1: On peut parler de dévotion nationale à cette époque ?
0: Oui, parce que Saint-Édouard le Confesseur ou Saint-Edmond, effectivement, ce sont vraiment des saints, des saints rois anglais. Et puis Saint-Georges. Alors Saint-Georges, il faut en parler, mais bon. Il y a une grande dévotion à Saint-Georges en France, à la même époque. Mais c'est vrai que les Anglais font de Saint-Georges un saint national, en ceci qu'il est le patron de l'ordre de la Jarretière, qui est l'ordre de chevalerie fondé par Édouard III. Il est aussi le patron des gens de guerre anglais, puisque dans la guerre contre les Français, les Anglais portent comme signe distinctif la croix rouge de Saint-Georges. Mm. Et ils jurent par Saint-Georges. Donc Saint-Georges est effectivement un saint qui a une coloration anglaise. C'est pour ça que les Français vont développer, eux, plus largement la dévotion à Saint-Michel. Et d'ailleurs, dans l'iconographie, si vous avez ça en tête, dans l'iconographie de la fin du Moyen-Âge, Saint-Michel, avec son épée, son armure et le diable à ses pieds, a quelques similitudes avec Saint-Georges, qui est lui aussi en armure et qui écrase le dragon sous ses pieds. Donc il y a, effectivement, de ce point de vue-là, peut-être une certaine différence. Mais Saint-Georges est très, très vénéré en France aussi.
1: Alors, est-ce que c'est vrai que dans nos représentations, dans notre simplification, on se souvient que pendant la Grande Guerre de 14-18, les Français estimaient avoir Dieu de leur côté, les Allemands aussi estimaient avoir Dieu de leur côté. Est-ce qu'on rencontre la même, les mêmes, non pas éléments de langage, parce que c'est un terme anachronique, mais les mêmes mots où on tente de dire, mais au fond, Dieu est de notre côté. Au-delà du conflit dynastique, cette couronne est la mienne et non pas la tienne, est au roi de France et non pas au roi d'Angleterre, ou au roi d'Angleterre plutôt qu'au roi de France. Au-delà de ce conflit dynastique, qui est un conflit en soi familial, eh bien, est-ce que on en appelle à Dieu ?
0: Oui. La guerre médiévale se fait, ce livre, sous l'œil, sous le regard de Dieu. Et naturellement, les deux parties considèrent que Dieu...
1: Et de son côté.
0: Oui, et de son côté. Chaque partie a Dieu de son côté, c'est certain. Oui, Dieu avec nous. Alors, ça s'explique parce qu'il faut quand même avoir en tête ce qu'est la conception médiévale de la guerre. C'est-à-dire que la guerre... qu'un prince chrétien mène contre des adversaires qui seraient aussi des chrétiens, pose un problème moral. Mais l'Église, les pères de l'Église, par exemple saint Augustin, ont élaboré une doctrine de la guerre juste. Bellum justum, la guerre juste. Qu'est-ce que c'est que la guerre juste ? C'est une guerre que l'on mène pour le droit. C'est une guerre que l'on mène pour son salut temporel et aussi spirituel. La guerre juste, elle peut se justifier, elle peut se définir à partir du moment où, par exemple, on se défend. Une guerre défensive, quand on est attaqué par un ennemi injuste, la guerre défensive est une guerre juste. De ce point de vue-là, les Français disent qu'ils mènent une guerre juste parce qu'ils sont attaqués par les Anglais. Mais vous allez me dire, les Anglais, eux, ne sont pas dans leur pays, ils ont débarqué en France, ils attaquent la France. Alors, il faut bien savoir que dans la doctrine de la guerre juste, une guerre offensive n'est pas forcément une guerre injuste. Si cette guerre est menée pour rétablir un droit, pour récupérer des biens qui ont été injustement arrachés. Mmh. C'est-à-dire que le roi d'Angleterre, lorsque il mène la guerre contre le roi de France au début de la guerre de 100 ans, considère que il a été spolié, que le roi de France est un usurpateur, que la couronne de France et le royaume doivent lui revenir. Donc il estime que faire la guerre dans des conditions telles, c'est faire une guerre juste pour rétablir son droit, pour récupérer une couronne qui a été usurpée. Ça, c'est la doctrine, finalement, les idées qui sont développées par les Anglais dans ce moment, au début de la guerre de Cent Ans. C'est un peu différent à l'époque de Jeanne d'Arc. Pourquoi ? Parce qu'il y a le traité de Troyes de 1420. Je sais que c'est un traité qui a mauvaise presse dans l'historiographie française, on dit le honteux traité de Troyes. C'est un traité de paix, le traité de Troyes. C'est-à-dire qu'en fait, ce qui préside à l'élaboration de ce traité, c'est l'idée que si le royaume de France et le royaume d'Angleterre ont le même roi, eh bien il n'y aura plus de guerre entre les deux royaumes. C'est-à-dire qu'en fait, le traité de Troyes, c'est un traité de paix. Et c'est un traité qui vise à la paix perpétuelle. C'est-à-dire que pour les Anglais, à partir du moment où une partie des Français et le roi de France, Charles VI, ont accepté le traité de Troyes et l'ont scellé et l'ont juré, on considère que ceux qui s'opposent à ce traité sont des infracteurs de paix, sont des rebelles.
1: Ils vont donc contre le droit.
0: Ils vont contre le droit, ils vont contre la paix, ils vont contre le bien commun. Donc c'est un autre argument, c'est un peu différent de celui du début de la guerre de Cent Ans, puisque en fait le roi d'Angleterre a eu gain de cause, il a obtenu la couronne. Bon, Henri V est mort avant Charles VI, ce qui fait que c'est pas lui qui a coiffé la couronne de France, c'est son fils Henri VI, qui est un enfant. Mais il est représenté en France par un régent, le duc de Bedford, et ce régent, Bedford, considère qu'il représente donc le roi légitime, Henri, par la grâce de Dieu, roi de France et d'Angleterre. Donc, ceux qui s'opposent à ce traité de Troyes, je répète qu'une partie des Français a accepté et juré. Ceux-là sont des rebelles. Et donc, la guerre qu'on mène contre eux est une guerre juste.
1: Alors,
0: je ne vous ai pas convaincu.
1: si, vous m'avez convaincu, et j'entends bien, et puis ça a des résonances bien évidemment dans l'actualité. Mais venons-en justement à Jeanne d'Arc. Comment les autorités anglaises utilisent-elles le procès religieux de Jeanne à Rouen pour prouver à leurs propres fidèles qu'elle n'est pas une envoyée de Dieu ? Quel est le discours, au fond, qui est tenu ? C'est un discours justement qui reprend le fait qu'elle ne respecte pas le droit que vous avez présenté après le traité de Troyes.
0: Alors, Jeanne d'Arc, l'intervention de Jeanne d'Arc cause aux Anglais un trouble important. Jusqu'alors, je dirais, bon, il y a eu quelques revers, mais enfin, jusqu'en 1428, 1429, les entreprises des Anglais en France ont été des entreprises victorieuses. Et les choses se sont bien déroulées, et le siège d'Orléans en 1428-1429, le siège d'Orléans pouvait représenter, je dirais, une étape sinon finale, du moins vraiment déterminante dans le conflit. Et à partir du moment où Jeanne d'Arc intervient, mai 1429, les Anglais subissent défaite sur défaite. Et eux qui montraient à quel point cette guerre était juste, puisqu'ils
1: gagnaient,
0: ils étaient victorieux, et que la victoire est donnée par Dieu. La bataille, la guerre, c'est le jugement de Dieu, c'est l'ordre d'Ali. Tout à coup, c'est le retournement. Et il faut l'expliquer. Il faut l'expliquer. Comment l'expliquer ? On ne peut pas dire, visiblement, Dieu est avec l'ennemi. Ce n'est pas possible, on ne pouvait pas dire ça. Donc, si les Français obtiennent tant de succès, c'est forcément par diablerie. Or, à ce moment, les Français, j'entends par Français les partisans de Charles VII, après tout, les Bourguignons sont aussi des Français, les partisans de Charles VII mettent en avant Jeanne d'Arc pour montrer que Dieu a inspiré cette jeune fille et qu'elle va mener le roi de France à la victoire et mener les Français à chasser les Anglais, enfin conduire les Français à chasser les Anglais du royaume de France, du Saint-Royaume de

0: France. Donc il faut expliquer que cette jeune inspirée n'a pas du tout une mission divine, mais qu'elle est en réalité inspirée par le diable. C'est la sorcière de France. Donc il faut discréditer les victoires françaises, et puis un fait majeur qui a vraiment été aussi très important en raison de son impact, c'est le sacre de Charles VII à Reims en juillet 1429. Pour les Anglais, c'est un fait qui est très fâcheux, parce qu'eux-mêmes n'ont pas fait sacrer le petit roi Henri, il était trop jeune pour venir sur le continent, on avait négligé cela, on avait considéré que c'était pas urgent, et le sacre de Charles VII lui donne une légitimité qu'il faut donc discréditer. Jeanne, c'est donc un personnage que les Français mettent en avant et que les Anglais vont s'efforcer, de discréditer, en affirmant qu'elle est sorcière et hérétique. Mmh. Si les victoires françaises sont obtenues avec l'aide d'un personnage comme cela, évidemment, ça atténue considérablement la portée, je dirais, religieuse et politique des victoires françaises. Il faut bien comprendre que l'affaire de Jeanne d'Arc, elle est à la fois, enfin, du point de vue des Anglais et de leurs alliés bourguignons, c'est à la fois une question politique et une question religieuse, les deux étant intimement mêlés.
1: Alors, ainsi, toute la suite de l'émission va découler à cette lumière. Brûler Jeanne d'Arc, ça devient un geste de purification, en quelque sorte ?
0: Bon, Jeanne d'Arc est reconnue coupable par un tribunal ecclésiastique, un tribunal d'inquisition, et de ce point de vue-là, donc, elle est donc séparée du corps de l'Église. Elle est reconnue coupable d'infractions. Elle est hérétique. Elle est relapse, puisque après avoir abjuré, elle est revenue à ses erreurs passées. Elle va être donc rejetée du corps de l'Église. Hein, le membre pourri doit être, le membre gangréné doit être amputé, hein, donc on va la rejeter et livrer aux bras séculiers, c'est-à-dire donc aux autorités anglaises, en l'occurrence au bailli de Rouen, puisque le procès a eu lieu à Rouen, et c'est le bailli de Rouen qui l'a fait brûler. Mmh. Donc en fait, la crémation de Jeanne d'Arc, l'exécution de Jeanne d'Arc, c'est la sentence temporelle après la condamnation au spirituel. Alors, oui, elle est brûlée parce que c'est le mode d'exécution normal pour ce genre de crime, et pour les femmes d'une manière générale, puisqu'on ne pend pas les femmes, on les brûle, ou alors on les enterre vivantes. Là, comme il s'agissait d'un crime d'hérésie, c'est le bûcher qui prévaut. Alors évidemment, on brûle les hérétiques, on brûle les sorciers, parce que leur corps est détruit et on voudrait que le souvenir de leur crime soit aboli de la même façon. Mmh. En ce qui concerne Jeanne d'Arc, c'est pas tout à fait réussi, puisqu'au contraire,
1: on en parle aujourd'hui.
0: Le souvenir s'est maintenu.
1: Voilà. Quel est le rôle de l'évêque Cochon dans l'histoire ?
0: Alors Pierre Cochon. Alors il faut bien voir que Pierre Cochon a un rôle, c'est certain, central dans le procès de Jeanne d'Arc. Peut-être qu'on l'a beaucoup noirci après, au moment de la réhabilitation de Jeanne d'Arc, après les victoires de Charles VII. Un certain nombre d'acteurs du procès étaient toujours vivants. Ils étaient dans une situation un petit peu délicate après les victoires de Charles VII. Certains n'ont pas hésité à rejeter toute la responsabilité sur Pierre Cochon, évêque de Beauvais. Mais il est vrai que Pierre Cochon avait certainement la volonté d'obtenir l'abjuration ou la condamnation. Pierre Cochon, c'est un universitaire, il a été formé au droit à Paris, et puis un petit peu à la théologie.
1: C'est pas un grand professeur.
0: Non, il n'a pas fait un cursus extra-

0: extrêmement long, car il s'est très vite orienté vers le service du prince. Il a servi le duc de Bourgogne, Jean sans peur, et puis de manière très déterminée, il a servi la double monarchie de France et d'Angleterre. Donc il est le conseiller du duc de Bourgogne, et ensuite il est le conseiller de Bedford. C'est un homme qui fait carrière, hein, il va obtenir un siège épiscopal, donc il devient l'évêque de Beauvais. Et en tant qu'évêque de Beauvais, il est compétent, effectivement, pour juger Jeanne d'Arc, puisqu'elle a été capturée sous les murs de Compiègne, sur le territoire du diocèse de Beauvais. Donc, il est compétent. Il est moins compétent à Rouen, parce que Rouen, ce n'est pas son diocèse. Alors, il va demander une enclave, de manière fictive, on donne une enclave à Rouen, au diocèse de Beauvais. Il ne pouvait plus retourner au Beauvais parce que Beauvais était tombé entre les mains des Français en 1430. Donc, il doit juger Jeanne d'Arc en tant qu'évêque compétent. Il s'adjoint un inquisiteur, Jean Lemaître, et c'est vraiment un tribunal d'inquisition qui va juger Jeanne d'Arc. Alors, il est vrai qu'il semble bien que Pierre Cauchon ait été le personnage principal, le pivot. Mais étant donné que ce n'était pas un théologien de grand renom, il a voulu aussi s'entourer de toute une série de personnages qui devaient le conseiller. Et il a consulté beaucoup, et notamment les théologiens et les canonistes de l'Université de Paris.
1: Donc c'est un vrai procès. Est-ce que c'est un procès à charge? Est-ce que l'institution universitaire, vous parlez des docteurs, des théologiens, etc., est-ce que c'est une institution, en quelque sorte, qui se sent comme menacée par une jeune fille qui dit recevoir directement des voix du ciel et qui ne passe pas par les filtres de l'écriture et des docteurs? Ou bien... je pense au livre notamment de Colette Beaune, hein, sur Jeanne d'Arc, où on voit bien, hein, que Jeanne d'Arc apparaît, n'est pas la seule en soi prophétesse, c'est pas la seule qu'on annonce et qui va libérer le royaume de France. Autrement dit, le surnaturel fait partie du quotidien et c'est normal qu'une jeune fille reçoive des voix.
0: Oui. Alors... Il faut bien voir, je disais tout à l'heure, que le fond du cas Jeanne d'Arc, c'est à la fois une question politique et une question
1: religieuse.
0: Venons à la question religieuse. Les juges de Jeanne d'Arc, de même que les gens de l'Université de Paris, ont probablement véritablement pensé qu'il y avait de l'hérésie. Qu'elle était suspecte, véhémentement soupçonnée d'hérésie, suspecte d'hérésie. Pourquoi ? Parce que précisément, on a eu l'impression qu'elle avait un contact direct avec... elle affirmait avoir un contact direct avec Dieu par l'intermédiaire de ses voix,
1: oui.
0: Et que finalement, elle ne s'en remettait pas à l'Église militante, à l'Église universelle. On avait l'impression que dans sa... manière de concevoir sa mission, finalement, elle n'avait pas besoin de l'Église universelle. Elle a toujours protesté de son respect, hein, et de sa soumission à l'autorité, mais on a eu l'impression qu'il y avait de l'hérésie dans cette manière de recevoir directement le message de Dieu sans passer par la médiation cléricale. C'est vrai que les inspirés étaient admis, on acceptait cette inspiration divine, mais il fallait qu'on ait affaire à des inspirés qui soient totalement soumis à l'autorité ecclésiastique et qui s'en remettent au clerc. Alors, il faut bien voir, et c'est là que ça rejoint la question politique, c'est que certes, on lui reproche de ne pas s'en remettre à l'Église universelle, mais c'est toute la frange du clergé français qui est d'obédience anglo-bourguignonne qui le lui reproche. Elle aurait été jugée par les gens d'église du parti de Charles VII, elle aurait évidemment été acquittée, elle aurait d'ailleurs même pas été jugée, on se serait même pas posé la question. C'est là qu'on a véritablement le mélange des genres, le genre la lutte contre l'hérésie. Il faut pas oublier que dans les années 1429-1430, c'est une question qui occupe les esprits des clercs, et de l'autre côté, eh bien, en fait, la question politique, parce que la question politique, elle s'explique parce qu'en face d'elle, Jeanne a des gens d'église qui sont en fait ralliés au parti anglo-bourguignon, et qui ont en face d'eux quelqu'un qui dit « Dieu est de l'autre côté, Dieu veut que mon roi Charles, Charles VII du nom, chasse les Anglais et soumette les rebelles ». Et donc, ils ont en face d'eux quelqu'un qui affirme que Dieu est de l'autre parti. Si j'ose dire, si vous me permettez l'expression, que Dieu est armagnac.
1: Oui, oui.
0: Et ça, évidemment, il y a là le motif de leur volonté absolue de montrer que Jeanne est sorcière, que Jeanne invoque les démons, que Jeanne est hérétique et qu'elle est schismatique aussi. Parce que on sort du schisme, Martin V est pape, reconnu comme pape légitime, mais à un moment donné, on lui a reproché. Le comte d'Armagnac, Jean IV, dont le père avait mis beaucoup de temps à reconnaître le nouveau pape, enfin lui, il était même resté très proche de Benoît XIII et des papes qui se réclamaient de l'obédience avignonnaise, Jean IV d'Armagnac demande à Jeanne d'Arc, officiellement, qui est le pape ? Et au lieu de lui répondre, c'est le pape Martin V, elle lui écrit « Pour l'instant, je ne peux pas vous répondre ». Donc elle a l'impression qu'elle a un doute. On a l'impression qu'elle a un doute. On le lui reproche en disant « Toi, illettré, avec une formation religieuse extrêmement légère, tu viens nous expliquer que tu n'es pas sûr que le pape Martin V est le pape légitime ». Donc on a l'impression qu'elle retombe dans cette période du schisme qui a déchiré l'Église. Donc on l'accuse d'être schismatique, on l'accuse d'être hérétique, à cause du fait qu'elle ne se soumet pas à l'Église universelle. On l'accuse aussi de diablerie, à cause de toutes les légendes qui courent sur elle de son vivant.
1: Et donc, si elle avait voulu se sauver, elle aurait dû admettre que ses voix ne venaient pas de Dieu, mais venaient du diable ?
0: Oui, alors, elle l'a fait, finalement, puisqu'elle a abjuré.
1: Et elle est revenue sur sa parole.
0: Elle a abjuré.
1: Oui.
0: Elle a abjuré. Et cette abjuration a été, a été le moment où elle aurait dû être sauvée à ce moment-là. Les juges de Rouen devaient se contenter de cette abjuration. Le problème est que certains, et notamment les autorités anglaises, représenté notamment par le Richard Beauchamp, le comte de Warwick, qui suit le procès de très près, les Anglais ne voulaient pas que ça se termine par simplement une abjuration et que ça se termine sans condamnation. Il fallait la condamnation. Il fallait le bûcher. Il fallait le bûcher pour des raisons tout à fait politiques. Et le point centrale qui va conduire à la condamnation, c'est la question de l'habit d'homme. Le fait que Jeanne soit travestie, qu'elle se soit habillée en homme. Bon, là aussi, c'était pas la première femme à s'habiller en homme. Mmh. Mais ici, on va en faire un point central. Parce que le Deutéronome interdit qu'un homme s'habille en femme et qu'une femme s'habille en homme. C'est puni de mort. Quand elle dit « Mes voix me disent de prendre l'habit d'homme », comment tes voix qui viennent de Dieu peuvent te demander quelque chose que Dieu interdit ? Il y a une contradiction. Bon. On va vraiment en faire le point central. Et après l'abjuration, on lui demande de s'habiller en femme. Le problème est que Pierre Cauchon, après l'abjuration, lui a dit « Eh bien, tu vas avoir on va te mettre dans une prison d'église, tu vas être gardé par des femmes. » Mais le problème, c'est que Jeanne, ayant abjuré, n'est plus sous l'autorité du tribunal ecclésiastique, mais elle redevient prisonnière de guerre et elle est remise aux Anglais, puisqu'en fait, elle avait été capturée.

0: par les Bourguignons.
1: On va y revenir.
0: Vendus aux Anglais. Et ce sont les Anglais qui, si j'ose dire, prêtent leurs prisonnières au tribunal ecclésiastique pour qu'il y ait un procès d'église. Mais après l'abjuration, elle est remise aux Anglais, elle se retrouve avec des gardiens qui lui font comprendre que une jeune femme en habit de femme, c'est très appétissant. Mmh. Donc, au bout d'un certain temps, elle va reprendre l'habit d'homme, qu'on lui a laissé d'ailleurs. Mmh. On lui a laissé. Mmh. Et le fait de reprendre l'habit d'homme fait qu'elle est relapse. Et donc, elle va effectivement, à ce moment-là, être condamnée. Mais c'est un point central, curieusement. C'est là-dessus qu'on va, évidemment, motiver la condamnation. Vous savez, quand on lui dit « Mais pourquoi as-tu repris l'habit d'homme alors que tu avais décidé de reprendre l'habit de femme, quand tu avais convaincu de reprendre l'habit de femme ?» Elle dit « Mes voix m'ont dit de reprendre l'habit d'homme. » Et en marge de l'interrogatoire, un clerc écrit « Responsio mortifera ». Réponse mortifère.
1: Mortifère. Alors, on a vu l'avis des Anglais, on a vu l'avis de l'université, de cet évêque, Cochon. J'aurais terminé avec cet autre point de vue, celui de Philippe Le Bon, donc le duc de Bourgogne, auquel vous avez consacré cet ouvrage absolument magistral, qui est un personnage attachant, parce que la Bourgogne, c'est pas rien. C'est un duché extrêmement important. Votre sous-titre, c'est le duc de Bourgogne qui ne voulut pas être roi. Il aurait pu être roi. Il aurait pu être. C'était un des personnages les plus importants de l'époque.
0: Oui, il est à la tête d'un ensemble territorial considérable qui va depuis 1430. Depuis le Brabant jusqu'au Charolais, donc c'est un ensemble territorial qui est à cheval sur la frontière du Royaume de France et de l'Empire. Donc c'est un prince de France et c'est aussi un prince d'Empire. Et effectivement, il est en France un personnage essentiel puisque il est finalement celui sur qui les Anglais comptent pour pouvoir se maintenir en France. Mm. Il est clair que j'ai parlé du régent duc de Bedford. Le duc de Bedford sait que pour que les Anglais puissent se maintenir en France, il faut que l'alliance avec le duc de Bourgogne dure le plus longtemps possible. L'alliance anglo-bourguignonne, c'est la condition sine qua non du maintien de la domination anglaise en France. Et de la poursuite de leur entreprise de conquête du Royaume de France. Donc Philippe Le Bon, effectivement, a un rôle essentiel. Mmh. À ce moment où il sortira de l'Alliance, à partir du moment où il va rompre l'Alliance, en 1435, effectivement, les jours de la domination anglaise en France seront comptés.
1: Oui. C'est un homme dévot ?
0: Oui. C'est un prince qui a une dévotion très, très marquée. C'est un homme qui jeûne 3 jours par semaine, ce qui n'est pas mal, qui a un entourage clérical important, une magnifique chapelle, et qui est un dévot de la Vierge Marie, qui est un dévot des saints de France, hein, Saint-Denis, Saint-Martin, Saint-Louis de France, et puis des saints, je dirais, de la maison de Bourgogne, Saint-André, hein. Puis Saint-Philippe, évidemment, qui est son saint patron. C'est un dévot et on a vraiment des signes de l'importance de sa piété et de sa vie religieuse. On en a des signes parce qu'on a tout simplement des traces dans les archives, dans la comptabilité. On voit le caractère massif de ses aumônes, de ses fondations.
1: Et pourtant, alors évidemment, c'est un homme charitable, parce que tous ces princes sont dotés des abbayes. Est-ce qu'on sait s'il a été en contact avec Jeanne d'Arc ? Donc c'est lui qui... Jeanne d'Arc est sa prisonnière et il la donne aux Anglais. Est-ce qu'on sait si l'une et l'autre se sont rencontrés ?
0: Alors, Jeanne d'Arc a été capturée, comme vous le savez, sous les murs de Compiègne. Les Anglais et les Bourguignons assiégeaient Compiègne. C'est en mai 1430. Le duc de Bourgogne est présent. Il a une partie de ses troupes qui assiègent la ville avec des contingents anglais

0: qui renforce l'armée du duc. Et il est présent à proximité de Compiègne lorsque Jeanne d'Arc est capturée. Alors, Jeanne d'Arc n'est pas prisonnière du duc de Bourgogne, elle est prisonnière d'un des principaux capitaines du parti bourguignon, qui est Jean de Luxembourg, seigneur de Beaurevoir. Et elle va être donc capturée par des gens de guerre qui servent sous l'étendard de Jean de Luxembourg. Donc elle est techniquement et juridiquement, elle est prisonnière de Jean de Luxembourg, puisque les gens de guerre qui l'ont capturée vont la remettre à leur chef. On sait que Philippe le Bon, qui était là, est venu pour rencontrer Jeanne d'Arc. Et alors, pourquoi? Peut-être tout simplement par curiosité. Parce qu'on en parlait quand même beaucoup de Jeanne d'Arc. On en parlait beaucoup, tout le monde était très très heureux de cette capture. Il est venu la voir et on sait qu'il y a eu échange de propos, puisque un chroniqueur, par ailleurs très bavard, Enguerrand de Monstrelet, Rabelais a dit ce maître Enguerrand est plus baveux que peau de moutarde, Enguerrand de Monstrelet était présent. Il était proche de Jean de Luxembourg, faut dire. Ouais. Et Enguerrand de Monstrelet dit qu'il a été présent et qu'il a assisté à cette rencontre. Mais, dit-il dans sa chronique, je ne me rappelle pas, aucun souvenir des propos qui ont été échangés. Donc lui qui parle vraiment beaucoup, et qui d'ailleurs ne se met jamais, pratiquement jamais en scène dans sa chronique, dit qu'il était là,
1: et qu'il a assisté, rien entendu.
0: Et il ne se rappelle pas. Il a entendu, mais il ne se rappelle pas. Alors pourquoi? Probablement parce que Jeanne d'Arc a dû faire... enfin, admonester Philippe le Bon en disant un prince de France ne devrait pas servir les Anglais. Elle a dû lui faire de vifs reproches.
1: Oui.
0: Et voilà, Philippe le Bon a dû si, voyant que Monstrelet était là et sachant peut-être qu'il prenait des notes, lui dire ça vous ne le mettez pas dans votre vous ne le mettrez pas dans votre chronique. Là, j'extrapole. Mais c'est évident que Monstrelet, qui écrit une chronique qu'ensuite il présente au duc de Bourgogne, ne voulait pas conserver le souvenir d'un entretien qui n'avait peut-être pas été véritablement à l'honneur du duc de Bourgogne. Oui. Mais c'est vrai que Philippe le Bon a rencontré Jeanne, et ensuite il a annoncé, par des lettres circulaires, annoncé aux villes, par exemple à Gand, à Saint-Quentin, on a conservé le texte, au duc de Savoie aussi, il a annoncé la capture de Jeanne d'Arc, c'était...
1: Est-ce qu'on sait
0: un moment important de...
1: Est-ce qu'il est, il était toujours vivant au moment de la réhabilitation de Jeanne d'Arc?
0: Oui.
1: Et on sait quelle a été sa réaction à la suite de cette réhabilitation?
0: Non. Ce ne sont pas des questions qui semblent l'avoir directement concerné.
1: Alors, même Charles VII a mis un certain temps.
0: Alors, Charles VII est quand même celui qui... qui est, comment dirais-je, qui donne l'impulsion à la réhabilitation. Ça se comprend tout simplement parce que c'était quand même très gênant. Même si on savait que Pierre Cauchon était un Anglois, enfin qu'il était vendu aux Anglais, même si on considérait le procès de Rouen comme un procès politique, c'était quand même une sentence d'Église, avec l'autorité qu'il fallait, parce que la procédure avait été régulière. Pierre Cauchon avait dit « on lui fera un beau procès ». Et c'est un beau procès. C'est un procès qui a duré très longtemps, avec des dizaines et des dizaines d'assesseurs et de personnages qui sont venus consulter qui ont été consultés par Cauchon. Ce sont aussi, c'est un procès qui est pratiquement fait par des juges essentiellement français, très peu d'anglais dans le tribunal. Et cette sentence, elle est quand même gênante pour Charles VII, parce que finalement, elle jette le discrédit sur ses victoires, elle jette le discrédit même sur son sacre. Donc il faut rétablir la situation. Donc pour Charles VII, c'est aussi un enjeu politique que cette réhabilitation de Jeanne d'Arc.
1: Et donc on ne connaît pas la réaction de Philippe le Bon à cette réhabilitation.
0: Non. Alors, Philippe le Bon... J'avais trouvé tout à fait par hasard dans la comptabilité le fait que des conseillers du duc qui avaient accompagné Jeanne d'Arc jusqu'au Crotoy au moment où elle a été remise aux Anglais avaient envoyé une lettre à propos de la pucelle au duc de Bourgogne. Donc il a été informé jusqu'au moment où Jeanne a été

0: est livré aux Anglais. Il était certainement informé du procès, certainement informé de la condamnation et de l'exécution, puisqu'il y avait des gens qui étaient proches de lui, qui étaient à Rouen. Donc il était informé. On n'a pas de véritable réaction.
1: Je me permets de vous couper, elle a une valeur, Jeanne d'Arc. On est au Moyen-Âge, on fait prisonnier, on ne tue pas, parce que ça voilà, chaque prisonnier a une valeur financière. Ce qui a amené Philippe Le Bon à vendre Jeanne d'Arc, c'est précisément du fait de sa valeur.
0: Philippe Le Bon n'a pas de responsabilité dans le transfert de Jeanne d'accord, aux Anglais. Oui. C'est Jean de Luxembourg
1: oui.
0: qui cède Jeanne d'Arc aux Anglais sur les instances du gouvernement royal anglais. Franco-anglais, puisque c'est le roi de France et d'Angleterre. Ça s'explique parce que dans les règles de la guerre en Angleterre et un petit peu en France depuis Charles V, le roi, l'autorité royale, pouvait exiger la remise d'un prisonnier important, politiquement ou militairement important. Donc le roi d'Angleterre était, enfin le gouvernement anglais, Bedford, le gouvernement royal anglais, était parfaitement habilité à demander, à exiger de Jean de Luxembourg la remise du prisonnier. Ce qu'il a fait, moyennant 10 000 livres, peut-être aurait-il pu en tirer plus.
1: Ouais.
0: en revendant Jeanne d'Arc à Charles VII, par exemple, il aurait pu en tirer peut-être trois fois plus. On ne sait pas, parce qu'il y a des grands seigneurs dont la valeur atteignait 30 000 livres. Là, il obtient 10 000 livres, c'est pas mal, hein, c'est quand même une belle somme, mais il aurait peut-être pu obtenir plus. Mais il la cède, sur les instances du gouvernement anglais. Donc elle devient en fait la prisonnière des Anglais. C'est le droit de la guerre, après tout. C'est le droit de la guerre. Sauf que elle devrait être prisonnière de guerre, ou avoir le statut de prisonnier de guerre, jusqu'au moment où l'Église, en l'occurrence l'Église de l'obédience anglo-bourguignonne, la réclame pour un procès d'Église. À ce moment-là, les Anglais la livrent à l'autorité ecclésiastique, pour le procès.
1: On voit que le droit est vraiment très important, parce que vous évoquiez l'idée de guerre juste tout à l'heure, vous avez évoqué le procès, qui est en soi un beau procès, le droit de la guerre avec la vente de Jeanne, c'est ce qui amène ces hommes finalement à accès, en dehors des accusations qui peuvent être faites à Jeanne, de diablerie, etc. C'est ce qui, apaisent leur conscience, ses ennemis, les ennemis de Jeanne.
0: Alors, avaient-ils des problèmes de conscience après, je pense qu'ils en ont eu plus tard, quand ils ont été quelqu'un comme Thomas de Courcelles. Thomas de Courcelles, c'est un personnage très intéressant, c'est un personnage influent au sein de l'Université de Paris, et il sera un des juges de Jeanne. Il survit, et doit, si j'ose dire, amorcer un retournement à partir du moment où les Français l'emportent et où l'obédience anglaise s'effondre. Thomas de Courcelles se rallie à Charles VII, d'ailleurs il continue sa carrière, il a une grande réputation, et alors il ne semble pas qu'il ait eu des problèmes de conscience, Thomas de Courcelles. Il justifie d'une certaine manière sa position, c'est plutôt le fait qu'il était dans une position politique délicate qui explique qu'il a essayé de modérer la position qu'il a pu avoir au moment du procès. Parce que lorsque la question de savoir si il fallait torturer Jeanne d'Arc pour la faire avouer est venue, Cochon n'était pas du tout favorable à la torture. Il n'y a que deux juges qui vote pour la torture, et parmi les deux, il y a Thomas de Courcelles. Alors, est-ce que c'est par cruauté? Est-ce que c'est par brutalité? Est-ce que tout simplement, il avait des doutes et qu'il s'est dit peut-être que seule la torture pourrait la faire avouer? En tout cas, il n'est pas parmi les plus modérés des juges de Jeanne d'Arc. Mais plus tard, il est, pour continuer sa carrière, il se présente comme quelqu'un de tout à fait raisonnable. Sans jamais, d'ailleurs, revenir vraiment sur le rôle qu'il a joué, il n'essaye pas du tout de se justifier. Et,

0: il explique que voilà, il y avait des questions délicates et qu'il fallait les régler.
1: Merci beaucoup, merci Bertrand Schnerb. Voilà, j'espère que nos auditeurs, nos téléspectateurs nous pardonneront de s'être placés de l'autre côté de la Manche. Philippe Le Bon, le duc de Bourgogne qui ne voulut pas être roi, un ouvrage paru aux éditions Talendier, une biographie absolument magnifique. N'hésitez pas à vous la procurer, c'est admirablement bien écrit, extrêmement précis, avec un cahier intérieur aussi, voilà, qui fait écho à cette période. Il y a ce deuxième livre aussi dans la collection Tempus des éditions Perrin, Armagnac et Bourguignon, que vous trouvez également en librairie. Il me reste à vous remercier pour votre fidélité. N'hésitez pas à parler de nous autour de vous. 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Nous avons parlé de Martin V. Nous avons fait une émission sur Martin V. Nous avons fait une émission également sur le grand schisme d'Occident et également sur la papauté d'Avignon. Donc n'hésitez pas à retrouver plus de 150 émissions, je crois, elles sont disponibles dans nos archives. Merci beaucoup et je vous donne rendez-vous la semaine prochaine pour un nouveau numéro de votre émission Doris de l'Histoire.

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1: Mon mari, je te supplie d'intercéder auprès de ton fils bien-aimé de débloquer notre situation actuelle suite au licenciement brutal de mon mari. Aide-le à trouver le plus tôt possible du travail et aussi d'accompagner mon fils pour éloigner de toute mauvaise influence et le remettre sur le bon chemin. Merci, maman Marie.
2: Voici mon intention de prière. Alors, je prie pour ma sœur Flora, pour sa santé, qu'elle se remette bien de son problème de santé.
3: Maman Marie, Sainte Mère de Dieu, je te présente la difficulté à laquelle je fais face.

0: d'accueillir de nombreux pèlerinages français. Et puisqu'on a, on est fête Saint-Bernard, il y a d'abord le diocèse de Dijon qui est présent parmi nous. Il y a aussi le diocèse de Cambrai, le diocèse de Chartres, l'hospitalité de Touraine et aussi le pèlerinage des gitans et des gens du voyage tous ensemble, ici à la grotte et avec vous tous, donc qui nous rejoignez de par le monde grâce aux moyens de communication moderne. Nous allons nous tourner vers notre mère du ciel, vers celle qui est l'étoile qui nous guide en cette route que nous parcourons. Et nous le faisons en communion avec toute l'Église et en particulier avec le Saint-Père qui s'apprête à venir ici à Lourdes. Alors, commençons par proclamer notre foi, la foi de toute l'Église, la foi de notre baptême. Je crois en Dieu, le Père Tout-Puissant, Créateur du ciel et de la terre, et en Jésus-Christ, son Fils unique, notre Seigneur, qui a été conçu du Saint-Esprit et né de la Vierge Marie, a souffert sous Ponce Pilate, a été crucifié et mort, a été enseveli et descendu aux enfers. Le troisième jour est ressuscité des morts et monté aux cieux, est assis à la droite de Dieu, le Père Tout-Puissant, et où il viendra juger les vivants et les morts. Je crois en l'Esprit Saint, à la Sainte Église catholique, à la communion des saints, à la rémission des péchés, à la résurrection de la chair, à la vie éternelle. Amen. Prions donc aux intentions du Saint-Père. Notre Père qui es aux cieux, que ton nom soit sanctifié, que ton règne vienne, que ta volonté soit faite sur la terre comme au ciel. Donne-nous aujourd'hui notre pain de ce jour. Pardonne-nous nos offenses, comme nous pardonnons aussi à ceux qui nous ont offensés. Et ne nous laisse pas entrer en tentation,
1: mais délivre-nous du mal. Amen.
0: Je vous salue Marie, pleine de grâce, le Seigneur est avec vous. Vous êtes bénie entre toutes les femmes, et Jésus, le fruit de vos entrailles, est béni.
2: Sainte Marie, Mère de Dieu, priez pour nous pauvres pécheurs, maintenant et à l'heure de notre mort. Amen.
0: Je vous salue Marie, pleine de grâce, le Seigneur est avec vous. Vous êtes bénie entre toutes les femmes, et Jésus, le fruit de vos entrailles, est béni.
2: Sainte Marie, Mère de Dieu, priez pour nous pauvres pécheurs, maintenant et à l'heure de notre mort. Amen.
0: Je vous salue Marie, pleine de grâce, le Seigneur est avec vous. Vous êtes bénie entre toutes les femmes, et Jésus, le fruit de vos entrailles, est béni.
2: Sainte Marie, Mère de Dieu, priez pour nous pauvres pécheurs, maintenant et à l'heure de notre mort. Amen.

0: Premier mystère lumineux, le baptême du Seigneur.
1: De l'Évangile selon saint Marc. Jésus vint de Nazareth, ville de Galilée, et se fit baptiser par Jean dans le Jourdain.
0: Prions pour l'unité des chrétiens qui ont reçu un même baptême.
2: Notre Père qui es aux cieux, que ton nom soit sanctifié, que ton règne vienne, que ta volonté soit faite sur la terre comme au ciel. Donne-nous aujourd'hui notre pain de ce jour. Pardonne-nous nos offenses, comme nous pardonnons aussi à ceux qui nous ont offensés. Et ne nous laisse pas tenter en tentation, mais délivre-nous du mal. Amen.
3: Je vous salue Marie, pleine de grâce, le Seigneur est avec vous. Vous êtes bénie entre toutes les femmes, et Jésus, le fruit de vos entrailles, est béni.
4: Sainte Marie, Mère de Dieu, priez pour nous pauvres pécheurs.

0: maintenant et à l'heure de notre mort. Amen.
1: Je vous salue Marie, pleine de grâce. Le Seigneur est avec vous. Vous êtes bénie entre toutes les femmes, et Jésus, le fruit de vos entrailles, est béni.
0: Sainte Marie, Mère de Dieu, priez pour nous pauvres pécheurs, maintenant et à l'heure de notre mort. Amen.
1: Je vous salue Marie, pleine de grâce. Le Seigneur est avec vous. Vous êtes bénie entre toutes les femmes, et Jésus, le fruit de vos entrailles, est béni.
0: Sainte Marie, Mère de Dieu, priez pour nous pauvres pécheurs, maintenant et à l'heure de notre mort. Amen.
1: Je vous salue Marie, pleine de grâce. Le Seigneur est avec vous. Vous êtes bénie entre toutes les femmes, et Jésus, le fruit de vos entrailles, est béni.
0: Sainte Marie, Mère de Dieu, priez pour nous pauvres pécheurs, maintenant et à l'heure de notre mort. Amen.
1: Je vous salue Marie, pleine de grâce. Le Seigneur est avec vous. Vous êtes bénie entre toutes les femmes, et Jésus, le fruit de vos entrailles, est béni.
0: Sainte Marie, Mère de Dieu, priez pour nous pauvres pécheurs, maintenant et à l'heure de notre mort. Amen.
2: Je vous salue, Marie, pleine de grâce. Le Seigneur est avec vous. Vous êtes bénie entre toutes les femmes, et Jésus, le fruit de vos entrailles, est béni.
0: Sainte Marie, Mère de Dieu, priez pour nous pauvres pécheurs, maintenant et à l'heure de notre mort. Amen.
2: Je vous salue, Marie, pleine de grâce. Le Seigneur est avec vous. Vous êtes bénie entre toutes les femmes, et Jésus, le fruit de vos entrailles, est béni.
0: Sainte Marie, Mère de Dieu, priez pour nous pauvres pécheurs, maintenant et à l'heure de notre mort. Amen.
2: Je vous salue, Marie, pleine de grâce. Le Seigneur est avec vous. Vous êtes bénie entre toutes les femmes, et Jésus, le fruit de vos entrailles, est béni.
0: Sainte Marie, Mère de Dieu, priez pour nous pauvres pécheurs, maintenant et à l'heure de notre mort. Amen.
2: Je vous salue, Marie, pleine de grâce. Le Seigneur est avec vous. Vous êtes bénie entre toutes les femmes, et Jésus, le fruit de vos entrailles, est béni.
0: Sainte Marie, Mère de Dieu, priez pour nous pauvres pécheurs, maintenant et à l'heure de notre mort. Amen.
2: Je vous salue, Marie, pleine de grâce. Le Seigneur est avec vous. Vous êtes bénie entre toutes les femmes, et Jésus, le fruit de vos entrailles, est béni.
0: Sainte Marie, Mère de Dieu, priez pour nous pauvres pécheurs, maintenant et à l'heure de notre mort. Amen.

0: Ô Marie conçue sans péché,
1: priez pour nous pécheurs, recours à vous.
0: Deuxième mystère lumineux, les noces de Cana.
2: De l'Évangile selon saint Jean. À Cana, en Galilée, Jésus manifesta sa gloire et ses disciples crurent en lui.
0: Prions pour les malades présents à Lourdes, les malades de nos familles et de notre entourage.
3: Notre Père, qui es aux cieux, que ton nom soit sanctifié, que ton règne vienne, que ta volonté soit faite sur la terre comme au ciel.
1: Donne-nous aujourd'hui notre pain de ce jour. Pardonne-nous nos offenses, comme nous pardonnons aussi à ceux qui nous ont offensés. Et ne laisse pas entrer en tentation, mais délivre-nous du mal. Amen.
4: Je vous salue Marie, pleine de grâce, le Seigneur est avec vous. Vous êtes bénie entre toutes les femmes, et Jésus, le fruit de vos entrailles, est béni.
1: Sainte Marie, Mère de Dieu, priez pour nous pauvres pécheurs, maintenant et à l'heure de notre mort. Amen.
4: Je vous salue Marie, pleine de grâce, le Seigneur est avec vous. Vous êtes bénie entre toutes les femmes, et Jésus, le fruit de vos entrailles, est béni.
1: Sainte Marie, Mère de Dieu, priez pour nous pauvres pécheurs, maintenant et à l'heure de notre mort. Amen.
4: Je vous salue Marie, pleine de grâce, le Seigneur est avec vous. Vous êtes bénie entre toutes les femmes, et Jésus, le fruit de vos entrailles, est béni.
1: Sainte Marie, Mère de Dieu, priez pour nous pauvres pécheurs, maintenant et à l'heure de notre mort. Amen.
4: Je vous salue Marie, pleine de grâce, le Seigneur est avec vous. Vous êtes bénie entre toutes les femmes, et Jésus, le fruit de vos entrailles, est béni.
1: Sainte Marie, Mère de Dieu, priez pour nous pauvres pécheurs, maintenant et à l'heure de notre mort. Amen.
4: Je vous salue Marie, pleine de grâce, le Seigneur est avec vous. Vous êtes bénie entre toutes les femmes, et Jésus, le fruit de vos entrailles, est béni.
1: Sainte Marie, Mère de Dieu, priez pour nous pauvres pécheurs, maintenant et à l'heure de notre mort. Amen.
5: Je vous salue Marie, pleine de grâce, le Seigneur est avec vous. Vous êtes bénie entre toutes les femmes, et Jésus, le fruit de vos entrailles, est béni.
1: Sainte Marie, Mère de Dieu, priez pour nous pauvres pécheurs, maintenant et à l'heure de notre mort. Amen.
5: Je vous salue, Marie, pleine de grâce. Le Seigneur est avec vous. Vous êtes bénie entre toutes les femmes, et Jésus, le fruit de vos entrailles, est béni.
1: Sainte Marie, Mère de Dieu, priez pour nous pauvres pécheurs, maintenant et à l'heure de notre mort. Amen.
5: Je vous salue Marie, pleine de grâce, le Seigneur est avec vous. Vous êtes bénie entre toutes les femmes, et Jésus, le fruit de vos entrailles, est béni.
1: Sainte Marie, Mère de Dieu, priez pour nous pauvres pécheurs, maintenant et à l'heure de notre mort. Amen.
5: Je vous salue Marie, pleine de grâce, le Seigneur est avec vous. Vous êtes bénie entre toutes les femmes, et Jésus, le fruit de vos entrailles, est béni.
1: Sainte Marie, Mère de Dieu, priez pour nous pauvres pécheurs, maintenant et à l'heure de notre mort. Amen.
5: Je vous salue, Marie, pleine de grâce. Le Seigneur est avec vous. Vous êtes bénie entre toutes les femmes, et Jésus, le fruit de vos entrailles, est béni.
1: Sainte Marie, Mère de Dieu, priez pour nous pauvres pécheurs, maintenant et à l'heure de notre mort. Amen. Amen.

0: maris conçus sans péché.
1: Priez pour nous qui avons recours à vous.
0: Troisième mystère lumineux, l'annonce du royaume.
2: De l'évangile selon saint Marc. Convertissez-vous et croyez à l'évangile.
0: Notre Père qui es aux cieux, que ton nom soit sanctifié, que ton règne vienne, que ta volonté soit faite sur la terre comme au ciel.
3: Donne-nous aujourd'hui notre pain de ce jour. Pardonne-nous nos offenses, comme nous pardonnons aussi à ceux qui nous ont offensés. Et ne laisse pas entrer en tentation, mais délivre-nous du mal. Amen.
4: Je vous salue Marie, pleine de grâce, le Seigneur est avec vous. Vous êtes bénie entre toutes les femmes, et Jésus, le fruit de vos entrailles, est béni.
3: Sainte Marie, Mère de Dieu, priez pour nous pauvres pécheurs, maintenant et à l'heure de notre mort. Amen.
4: Je vous salue Marie, pleine de grâce, le Seigneur est avec vous. Vous êtes bénie entre toutes les femmes, et Jésus, le fruit de vos entrailles, est béni.
3: Sainte Marie, Mère de Dieu, priez pour nous pauvres pécheurs, maintenant et à l'heure de notre mort. Amen.
4: Je vous salue Marie, pleine de grâce, le Seigneur est avec vous. Vous êtes bénie entre toutes les femmes, et Jésus, le fruit de vos entrailles, est béni.
3: Sainte Marie, Mère de Dieu, priez pour nous pauvres pécheurs, maintenant et à l'heure de notre mort. Amen.
4: Je vous salue Marie, pleine de grâce, le Seigneur est avec vous. Vous êtes bénie entre toutes les femmes, et Jésus, le fruit de vos entrailles, est béni.
3: Sainte Marie, Mère de Dieu, priez pour nous pauvres pécheurs, maintenant et à l'heure de notre mort. Amen.

0: Je vous salue Marie, pleine de grâce. Le Seigneur est avec vous. Vous êtes bénie entre toutes les femmes, et Jésus, le fruit de vos entrailles, est béni.
1: Sainte Marie, Mère de Dieu, priez pour nous pauvres pécheurs, maintenant et à l'heure de notre mort. Amen.
2: Je vous salue Marie, pleine de grâce. Le Seigneur est avec vous. Vous êtes bénie entre toutes les femmes, et Jésus, le fruit de vos entrailles, est béni.
1: Sainte Marie, Mère de Dieu, priez pour nous pauvres pécheurs, maintenant et à l'heure de notre mort. Amen.
2: Je vous salue, Marie, pleine de grâce. Le Seigneur est avec vous. Vous êtes bénie entre toutes les femmes, et Jésus, le fruit de vos entrailles, est béni.
1: Sainte Marie, Mère de Dieu, priez pour nous pauvres pécheurs, maintenant et à l'heure de notre mort. Amen.
2: Je vous salue, Marie, pleine de grâce. Le Seigneur est avec vous. Vous êtes bénie entre toutes les femmes, et Jésus, le fruit de vos entrailles, est béni.
1: Sainte Marie, Mère de Dieu, priez pour nous pauvres pécheurs, maintenant et à l'heure de notre mort. Amen.
2: Je vous salue, Marie, pleine de grâce. Le Seigneur est avec vous. Vous êtes bénie entre toutes les femmes, et Jésus, le fruit de vos entrailles, est béni.
1: Sainte Marie, Mère de Dieu, priez pour nous pauvres pécheurs, maintenant et à l'heure de notre mort. Amen.
2: Je vous salue, Marie, pleine de grâce. Le Seigneur est avec vous. Vous êtes bénie entre toutes les femmes, et Jésus, le fruit de vos entrailles, est béni.
1: Sainte Marie, Mère de Dieu, priez pour nous pauvres pécheurs, maintenant et à l'heure de notre mort. Amen.
2: Je vous salue, Marie, pleine de grâce. Le Seigneur est avec vous. Vous êtes bénie entre toutes les femmes, et Jésus, le fruit de vos entrailles, est béni.
1: Sainte Marie, Mère de Dieu, priez pour nous pauvres pécheurs, maintenant et à l'heure de notre mort. Amen.

0: Marie conçue sans péché.
1: Priez pour nous qui avons recours à vous.
0: Quatrième mystère lumineux, la transfiguration.
2: De l'Évangile selon saint Luc. Comme Jésus priait, il fut transfiguré devant eux.
0: Prions pour tous les moines et les moniales et en cette fête de saint Bernard, pour tous les cisterciens et toutes les cisterciennes qui témoignent de celui qu'ils contemplent.
3: Notre Père qui es aux cieux, que ton nom soit sanctifié, que ton règne vienne, que ta volonté soit faite sur la terre comme au ciel.
1: Donne-nous aujourd'hui notre pain de ce jour. Pardonne-nous nos offenses, comme nous pardonnons aussi à ceux qui nous ont offensés. Et ne nous laisse pas entrer en tentation, mais délivre-nous du mal. Amen.
4: Amen. Je vous salue Marie, pleine de grâce. Le Seigneur est avec vous. Vous êtes bénie entre toutes les femmes, et Jésus, le fruit de vos entrailles, est béni.
1: Sainte Marie, Mère de Dieu, priez pour nous pauvres pécheurs, maintenant et à l'heure de notre mort. Amen.
4: Je vous salue, Marie, pleine de grâce. Le Seigneur est avec vous. Vous êtes bénie entre toutes les femmes, et Jésus, le fruit de vos entrailles, est béni.
1: Sainte Marie, Mère de Dieu, priez pour nous pauvres pécheurs, maintenant et à l'heure de notre mort. Amen.
4: Je vous salue Marie, pleine de grâce. Le Seigneur est avec vous. Vous êtes bénie entre toutes les femmes, et Jésus, le fruit de vos entrailles, est béni.
1: Sainte Marie, Mère de Dieu, priez pour nous pauvres pécheurs, maintenant et à l'heure de notre mort. Amen.
4: Je vous salue Marie, pleine de grâce. Le Seigneur est avec vous. Vous êtes bénie entre toutes les femmes, et Jésus, le fruit de vos entrailles, est béni.
1: Sainte Marie, Mère de Dieu, priez pour nous.

0: pécheurs, maintenant et à l'heure de notre mort. Amen.
1: Je vous salue, Marie, pleine de grâce. Le Seigneur est avec vous. Vous êtes bénie entre toutes les femmes, et Jésus, le fruit de vos entrailles, est béni.
0: Sainte Marie, Mère de Dieu, priez pour nous pauvres pécheurs, maintenant et à l'heure de notre mort. Amen.
2: Je vous salue, Marie, pleine de grâce. Le Seigneur est avec vous. Vous êtes bénie entre toutes les femmes, et Jésus, le fruit de vos entrailles, est béni.
3: Sainte Marie, Mère de Dieu, priez pour nous pauvres pécheurs, maintenant et à l'heure de notre mort. Amen.
2: Je vous salue, Marie, pleine de grâce. Le Seigneur est avec vous. Vous êtes bénie entre toutes les femmes, et Jésus, le fruit de vos entrailles, est béni.
3: Sainte Marie, Mère de Dieu, priez pour nous pauvres pécheurs, maintenant et à l'heure de notre mort. Amen.
2: Je vous salue, Marie, pleine de grâce. Le Seigneur est avec vous. Vous êtes bénie entre toutes les femmes, et Jésus, le fruit de vos entrailles, est béni.
3: Sainte Marie, Mère de Dieu, priez pour nous pauvres pécheurs, maintenant et à l'heure de notre mort. Amen.
2: Je vous salue, Marie, pleine de grâce. Le Seigneur est avec vous. Vous êtes bénie entre toutes les femmes, et Jésus, le fruit de vos entrailles, est béni.
3: Sainte Marie, Mère de Dieu, priez pour nous pauvres pécheurs, maintenant et à l'heure de notre mort. Amen.
2: Je vous salue, Marie, pleine de grâce. Le Seigneur est avec vous. Vous êtes bénie entre toutes les femmes, et Jésus, le fruit de vos entrailles, est béni.
3: Sainte Marie, Mère de Dieu, priez pour nous pauvres pécheurs, maintenant et à l'heure de notre mort.

0: Ô Marie conçue sans péché,
1: priez pour nous qui avons recours à vous.
0: Cinquième mystère lumineux, l'institution de l'Eucharistie.
2: De l'Évangile selon saint Matthieu. Pendant le repas, Jésus, ayant pris du pain et prononcé la bénédiction, le rompit et, le donnant aux disciples, il dit : Prenez, mangez, ceci est mon corps. Puis, ayant pris une coupe et ayant rendu grâce, il la leur donna en disant : Buvez-en tous, car ceci est mon sang, le sang de l'Alliance, versé pour la multitude en rémission des péchés.
0: Prions pour les évêques et les prêtres ordonnés pour être les ministres de l'Eucharistie.
3: Notre Père, qui es aux cieux, que ton nom soit sanctifié, que ton règne vienne, que ta volonté soit faite sur la terre comme au ciel.
4: Donne-nous aujourd'hui notre pain de ce jour. Pardonne-nous nos offenses, comme nous pardonnons aussi à ceux qui nous ont offensés. Et ne laisse pas entrer en tentation, mais délivre-nous du mal. Amen.
5: Je vous salue, Marie, pleine de grâce. Le Seigneur est avec vous. Vous êtes bénie entre toutes les femmes, et Jésus, le fruit de vos entrailles, est béni.
4: Sainte Marie, Mère de Dieu, priez pour nos pauvres pécheurs, maintenant et à l'heure de notre mort. Amen.
5: Je vous salue, Marie, pleine de grâce. Le Seigneur est avec vous. Vous êtes bénie entre toutes les femmes, et Jésus, le fruit de vos entrailles, est béni.
4: Sainte Marie, Mère de Dieu, priez pour nous pauvres pécheurs, maintenant et à l'heure de notre mort. Amen.
5: Je vous salue, Marie, pleine de grâce. Le Seigneur est avec vous. Vous êtes bénie entre toutes les femmes, et Jésus, le fruit de vos entrailles, est béni.
4: Sainte Marie, Mère de Dieu, priez pour nous pauvres pécheurs, maintenant et à l'heure de notre mort. Amen.
5: Je vous salue, Marie, pleine de grâce. Le Seigneur est avec vous. Vous êtes bénie entre toutes les femmes, et Jésus, le fruit de vos entrailles, est béni.
4: Sainte Marie, Mère de Dieu, priez pour nous pauvres pécheurs, maintenant et à l'heure de notre mort. Amen.
6: Je vous salue, Marie, pleine de grâce. Le Seigneur est avec vous. Vous êtes bénie entre toutes les femmes, et Jésus, le fruit de vos entrailles, est béni.
4: Sainte Marie, Mère de Dieu, priez pour nous pauvres pécheurs, maintenant et à l'heure de notre mort. Amen.
6: Je vous salue, Marie, pleine de grâce. Le Seigneur est avec vous. Vous êtes bénie entre toutes les femmes, et Jésus, le fruit de vos entrailles, est béni.
4: Sainte Marie, Mère de Dieu, priez pour nous pauvres pécheurs, maintenant et à l'heure de notre mort. Amen.
6: Je vous salue, Marie, pleine de grâce. Le Seigneur est avec vous. Vous êtes bénie entre toutes les femmes, et Jésus, le fruit de vos entrailles, est béni.
4: Sainte Marie, Mère de Dieu, priez pour nous pauvres pécheurs, maintenant et à l'heure de notre mort. Amen.
7: Je vous salue, Marie, pleine de grâce. Le Seigneur est avec vous. Vous êtes bénie entre toutes les femmes, et Jésus, le fruit de vos entrailles, est béni.
4: Sainte Marie, Mère de Dieu, priez pour nous pauvres pécheurs, maintenant et à l'heure de notre mort. Amen.
7: Je vous salue, Marie, pleine de grâce. Le Seigneur est avec vous. Vous êtes bénie entre toutes les femmes, et Jésus, le fruit de vos entrailles, est béni.
4: Sainte Marie, Mère de Dieu, priez pour nous pauvres pécheurs, maintenant et à l'heure de notre mort. Amen.
7: Je vous salue, Marie, pleine de grâce. Le Seigneur est avec vous. Vous êtes bénie entre toutes les femmes, et Jésus, le fruit de vos entrailles, est béni.
4: Sainte Marie, Mère de Dieu, priez pour nous pauvres pécheurs, maintenant et à l'heure de notre mort. Amen.

0: Amen. Ô Marie conçue sans péché,
1: priez pour nous qui avons recours à vous.
2: Tu as voulu, Seigneur, qu'à l'annonce de l'ange, ton Verbe prit chair dans le sein de la Vierge Marie. Réponds à nos supplications. Puisque nous la croyons vraiment Mère de Dieu, fais que nous trouvions secours dans sa prière auprès de toi. Par Jésus-Christ, ton Fils, notre Seigneur, qui vit et règne avec toi dans l'unité du Saint-Esprit, Dieu pour les siècles des siècles.
1: Amen.
3: Le Seigneur soit avec vous.
1: Et avec votre esprit.
3: Et que Dieu Tout-Puissant vous bénisse et vous garde, le Père, le Fils, et le Saint-Esprit.
1: Amen.
3: Notre-Dame de Lourdes,
1: priez pour nous.
3: Notre-Dame de Lourdes,
1: priez pour nous.
3: Notre-Dame de Lourdes,
1: priez pour nous.
3: Sainte Bernadette,
1: priez pour nous.
3: Saint Bernard,
1: priez pour nous.

0: Bonjour et merci de nous retrouver pour la foi prise au mot, votre rendez-vous de réflexion et de formation. Cette semaine, nous allons parler des pratiques de dévotion. Ce mot un peu savant cache des activités bien connues. Allumer un cierge devant une statue, faire un vœu à la Sainte Vierge, porter un scapulaire. Ces petits gestes, qui remontent parfois à la plus haute antiquité, ont toujours provoqué le malaise de certains théologiens. N'est-on pas à la limite de l'idolâtrie? Et n'est-ce pas une manière de croire qu'on peut, entre guillemets, acheter son salut? Mais voilà qu'il reviennent en force. Les pèlerinages, les adorations, les vénérations de reliques sont de nouveau à la mode. Alors, qu'en pensez? Voilà la question que je vais poser à mes deux invités, dont Paul Denisot, bonjour.
1: Bonjour.
0: Vous êtes prêtre de la communauté Saint-Martin et vous êtes également le recteur de la basilique de Montligeon, c'est dans l'Orne. On va en parler juste après. Père Gilles Drouin, bonjour.
2: Bonjour.
0: Vous êtes prêtre du diocèse d'Évry, Corbeil, Essonne. Vous êtes également le directeur de l'Institut supérieur de liturgie, c'est à l'Institut catholique de Paris.
2: Oui.
0: Et vous êtes, donc c'est l'Institut qui s'occupe de la liturgie à la Cato.
2: De la formation, voilà, des acteurs en liturgie, oui.
0: Alors, Montligeon, peut-être un mot pour expliquer, entre guillemets, pourquoi vous êtes là. Il y a plein d'autres raisons, mais vous êtes le recteur du sanctuaire de Montligeon. Qu'est-ce que c'est que Montligeon?
3: Alors, le sanctuaire de Notre-Dame de Montligeon est un sanctuaire du diocèse de C, dans l'Orne, qui a un peu plus d'un siècle, qui a été fondé par un prêtre qui s'appelait l'abbé Paul-Joseph Buguet, et qui a porté ce souci de la prière pour les défunts, et qui a construit une grande basilique. Il a diffusé ce message, cette œuvre de Montligeon, qui est cette œuvre de prière pour les défunts, et il a fait construire une grande basilique au début du XXe siècle. Et le message de Montligeon se développe encore dans le monde, et c'est un encouragement, enfin c'est une fraternité d'abord de prière pour les défunts. Et nous accueillons des pèlerinages chaque année.
0: Alors vous dites pour les défunts, moi j'ai entendu dire que c'était pour les âmes du purgatoire.
3: Oui, c'est la même chose pour les âmes du purgatoire. Ouais.
0: Non mais c'est important, parce que les défunts à la limite, mais vous êtes spécialisé entre guillemets pour la prière pour les âmes du purgatoire.
3: Oui, enfin les défunts, compris pour les... pour les défunts, on prie d'abord pour les âmes du purgatoire, parce que s'ils sont au ciel, nos défunts, ils n'ont pas besoin de notre prière, c'est eux qui prient pour nous.
0: Ouais.
3: S'ils sont en enfer, ils la refusent, ils n'en veulent pas. Et donc, c'est cette participation de l'Église à la purification de ces défunts qui attendent d'entrer dans la gloire.
0: Est-ce que pour vous, et on va rentrer tout de suite dans l'émission, est-ce que pour vous, c'est de la dévotion populaire?
3: C'est de la dévotion populaire, et d'ailleurs, c'est même une vérité de foi qui est née d'une dévotion populaire.
0: Mmh.
3: La réalité du purgatoire, qui a vraiment été proclamée au Concile de Florence au XVe siècle, ensuite au Concile de Trente, et ensuite l'Église l'a régulièrement réaffirmée au Concile Vatican II, dans l'Omen Gentium, dans le catéchisme de l'Église catholique, dans les enseignements des papes. Cette réalité du purgatoire est née d'une pratique des fidèles de venir prier sur la tombe de leurs défunts, de prier pour leurs défunts.
0: Et actuellement, est-ce que vous estimez que c'est populaire, entre guillemets? Ou est-ce que c'est... Enfin, oui.
3: Est-ce que c'est populaire? C'est populaire, et je pense aussi que tout le monde a besoin de prier pour ses défunts. Tout le monde a besoin de faire le deuil d'un défunt, d'un père, d'une mère, d'une épouse, d'un enfant. Et je pense que cette pratique, elle est ouverte, enfin, elle est universelle.
0: Voilà, j'hésitais un peu sur la question populaire, parce que je dois le confesser, c'est quelque chose qui me gêne un peu, cette expression de dévotion populaire. Est-ce qu'il y a une définition qu'on pourrait donner à ça?
2: C'est vrai que les mots ne sont pas neutres. Hein. Dévotion populaire, on a l'impression qu'on pourrait considérer qu'il y a ce qui est sérieux d'un côté, hein, voilà le monde des théologiens, puis il y a ce qui est populaire. Et vous l'avez très bien dit, c'est-à-dire que évidemment ces deux dimensions, elles sont en interaction. Hein, et que de pratiques hein, anthropologiques, vous dites on a besoin de prier pour ses défunts, eh bien voilà, ces pratiques, alors vous avez dit, elles aboutissent même dans certains cas à des définitions théologiques. Alors, je ne suis pas sûr que l'expression soit heureuse, la piété populaire, mais on n'en a pas d'autres.
0: Oui. Hein.
2: On voit très bien que c'est un ensemble de pratiques qu'on définit souvent par défaut. Ce sont des pratiques cultuelles qui ne sont pas liturgiques. Mais, alors, il faudrait trouver quelque chose de plus positif, entre guillemets. Mais le fait de les appeler ainsi, le nom même porte ce que vous disiez, c'est-à-dire une certaine forme de méfiance qui ne remonte pas, vous disiez, aux années 50-60. Hein, ça remonte à la Réforme, notamment. On peut le faire remonter plus loin, mais dans les critiques de la Réforme de Luther, notamment, il était assez virulent, hein, quand vous disiez « acheter son salut », c'était ça qu'il reprochait, en disant « ce sont des actes qui permettent de fléchir le ciel, si j'ose dire, c'est des œuvres ». Et c'était l'abominimation de la désolation pour lui. Et Petit point également dans ce que vous disiez, même après le Concile de Trente, l'Église a réaffirmé l'importance des saints, le purgatoire, etc., la session 25 du Concile, mais en même temps, elle a toujours essayé d'éviter les débordements. Il y a toujours une attitude ambivalente. Hein. Le Concile de Trente dit, et on le voit bien, moi je travaille beaucoup les questions architecturales, hein, eh bien, une dévotion, un autel à la Sainte Vierge, un autel au Saint Patron, mais pas plus. Hein, une régulation. Donc on a toujours eu ce rapport, dont toujours, ce rapport, oui, assez ambivalent, en reconnaissant l'importance, pas simplement une concession à une nécessité anthropologique, et en même temps, mais on voit très bien que c'est un lieu potentiellement, et là, il faut entendre la critique luthérienne, potentiellement générateur de débordements. Je peux vous raconter une histoire ?
1: Ah ben racontez-moi une histoire, j'adore les histoires, surtout si elles sont drôles.
2: Un congrès sur le baptême, un congrès de liturgistes, un congrès œcuménique il y a quelques années à Reims, lieu du baptême de Clovis, c'était pour ça qu'on avait pris le thème sur le baptême. On avait un luthérien américain qui nous expliquait que les luthériens américains, quand ils venaient au lieu où Luther a été baptisé, eh bien, prenaient des morceaux de son baptistère. Et les Allemands ont été

0: T'es obligé de mettre une grille autour du baptistère de ce pauvre Luther, parce que on en faisait des reliques. Vous imaginez, je pense que le pauvre Luther devait se retourner dans sa tombe, dis ça en souriant. Et c'est très intéressant. Ça montre bien l'ancrage anthropologique. On a besoin de toucher. Et donc, il y a quelque chose de très fort et qui fait partie de la nature humaine.
1: Vous êtes d'accord?
2: Et oui, et particulièrement pour la question des défunts. On a besoin de rendre un culte, on a besoin de faire des gestes, on a besoin d'accompagner le mourant, d'accompagner le mort, d'accompagner le corps. Ça s'est fait dans toutes les cultures. Et c'est d'ailleurs ce qui fait qu'on est homme. C'est qu'on rend on enterre nos morts et on fait quelque chose pour nos morts. Les animaux ne le font pas.
1: Mais justement, ma question vient un peu tôt, mais j'aimerais la poser tout de suite. Est-ce que la religion, c'est pas de nous faire sortir un peu de cette humanité un peu préhistorique, si j'ose dire, et de raffiner un peu nos réflexes, d'essayer de nous rendre un peu plus, peut-être un peu moins attachés à ces choses-là?
2: Il faut quand même tenir compte de cette dimension positive anthropologique. Oui. Il y a un sens quand même profond de Dieu dans la foi, dans l'existence des anges, dans la façon de rendre un culte aux morts. Ça doit être purifié à la lumière de la révélation. Et la révélation n'est pas un jaillissement spontané du cœur de l'homme, elle vient de Dieu.
1: Oui.
2: Mais la révélation prend en compte ce qui est enraciné dans le cœur de l'homme, le purifie et l'exauce.
1: Parce que là, on est au cœur du débat.
0: On est au cœur du débat, mais c'est, encore une fois, c'est très ancien. Au moment, les pères de l'Église, ils se retrouvent avec des pratiques païennes très multiples, etc. Deux réactions. Une réaction de rejet. C'est un culte aux démons. Donc, un rejet total. Et puis, une réaction, c'est celle de Saint Justin, en disant, il y a des pierres d'attente de la révélation, des pierres d'attente dans la religiosité naturelle. Donc, cette tension, elle est structurante. Et l'Église, alors il ne faut pas non plus durcir les affaires, mais c'est vrai, regardez à Chartres, l'Église a christianisé, évangélisé des sanctuaires païens. Donc je pense que cette tension, elle est structurelle. Et puis, on est une religion de l'incarnation. Oui. Donc on ne peut pas non plus, vous voyez un peu où mon cœur penche, où mon intellect penche, mais tout n'est pas bon, mais des pratiques humaines, elles ont été assumées par le Christ. Donc je crois qu'il y a des raisons théologiques de considérer, d'accorder à ces pratiques une vraie considération. Alors évidemment, il y a un discernement à opérer, parce qu'il y a des dérives, évidemment, il ne faut pas... Mais quand même, c'est là et ça fait partie de notre humaine nature.
1: Alors pour terminer,
0: aimé par Dieu et béni par lui.
1: Pour terminer sur ce moment où on essaie de définir, je vous propose qu'on entende Paul VI. Paul VI qui dans Evangelii Nuntiandi, donc du 8 décembre 1975, a quelques paragraphes sur ce qu'il appelle la religiosité populaire. Vous allez voir que il est plutôt, comme vous dites, du côté peut-être de la prudence. On écoute le pape et ensuite on le commente.
3: La religiosité populaire, on peut le dire, a certainement ses limites. Elle est fréquemment ouverte à la pénétration de maintes déformations de la religion, voire de superstition. Elle reste souvent au niveau de manifestations culturelles sans engager une véritable adhésion de foi. Elle peut même mener à la formation de sectes et mettre en danger la vraie communauté ecclésiale. Mais si elle est bien orientée, surtout par une pédagogie d'évangélisation, elle est riche de valeurs. Elle traduit une soif de Dieu que seuls les simples et les pauvres peuvent connaître. Elle rend capable de générosité et de sacrifice jusqu'à l'héroïsme lorsqu'il s'agit de manifester la foi. Elle comporte un sens aigu d'attributs profonds de Dieu. La paternité, la providence, la présence amoureuse est constante. Elle engendre des attitudes intérieures rarement observées ailleurs au même degré. Patience, sens de la croix dans la vie quotidienne, détachement, ouverture aux autres, dévotion. En raison de ces aspects, nous l'appelons volontiers piété populaire, c'est-à-dire religion du peuple plutôt que religiosité.
1: Alors là, c'est assez frappant parce qu'on sent qu'il est plutôt posé, il est très prudent, et en même temps, il est assez admiratif. C'est très étonnant, ce discours.
0: Alors, c'est une encyclique concernant la mission. Et il reconnaît finalement le rôle missionnaire de cette piété populaire quand on la met dans son contexte.

0: mais en même temps, il est l'héritier, il est de son temps.
1: Oui. Hein.
0: Voilà, il a beau être sur les autels, il est de son temps, mm-hmm. le Saint Paul VI. Hein. Mm-hmm. Et on voit très bien que, j'ai sous les yeux un texte de la Constitution du Concile Vatican II sur la Sainte Liturgie, qui dit « Cependant, la vie spirituelle n'est pas enfermée dans la participation à la seule liturgie. » C'est-à-dire, et puis elle introduit comme ça les dévotions populaires. « Mais les exercices en question, fort recommandés, surtout s'ils se font sur l'ordre du siège apostolique, doivent être réglés en tenant compte des temps liturgiques. » Donc, vous voyez, toujours cette ambiguïté. Alors, pour le resituer, à mon avis, on était à une époque, sans entrer dans le détail, mais on était les héritiers de ce qu'on a appelé le mouvement liturgique, qui a donné lieu à la Constitution sur la Sainte Liturgie et la réforme liturgique, et qui, il est vrai, était assez critique vis-à-vis de la dévotion populaire. Parce que ce que les pères du mouvement liturgique avaient en tête, c'est une volonté de réaccorder dans la messe ce que faisait le prêtre à l'autel et ce que faisaient les fidèles. Il ne faut pas caricaturer, mais il l'était parfois un peu, mais c'était une époque aussi de
1: un peu un télo aussi, voilà. Il faut quand même le dire.
0: Un peu. Mais on a reproché à ce pauvre François de Sales d'avoir répondu à une de ses dirigées qui lui demandait « Mais qu'est-ce que je dois faire pendant la messe ?» Et François de Sales lui a dit « Mais vous pouvez dire votre chapelet. » Et c'était ça qu'il visait. Donc en voulant réarticuler participation, ce qu'on a appelé la liturgie, et entre ce que fait le prêtre et ce que font les fidèles, eh bien évidemment ils avaient la piété populaire un peu dans le viseur. Mmh. Et je pense que Paul VI est l'héritier de cette approche, puis cette approche un peu, tout petit peu cérébrale aussi, mmh. Tout petit peu cérébrale. Ça a changé. Mmh. Ça a changé, y compris, il n'y a pas que le magistère, mais dans le magistère, ça a changé avec Jean-Paul II à cause de la piété mariale. Jean-Paul II, à chaque fois qu'il allait dans un pays, il allait dans un sanctuaire marial.
2: Et je pense qu'il y avait une encyclique, il terminait voilà. par une prière à la Vierge Marie. Ouais.
0: Ouais. Moi, je me souviens, à cette époque, j'étais jeune, j'étais très surpris, parce que c'est vrai que la piété mariale, la dévotion mariale, avait été comme un peu exilée de nos pratiques. Hein. Et je voyais ce pape qui me fascinait. Hein. J'étais jeune sportif, vous voyez, le pape, la première partie du pontificat, c'était quelque chose, et qui parlait de la Vierge Marie. Et puis le pape actuel, mmh. encore une autre approche, alors lui c'est marqué évidemment par l'Amérique latine, alors lui va encore plus loin, il valorise fortement l'expression de la piété populaire, alors dans deux directions au point de vue théologique, c'est dans le document d'Appareil Sida dont il a été un des rédacteurs, on le voit déjà, mais c'est revenu dans La Joie de l'Évangile, c'est revenu dans sa lettre aux catholiques chiliens, c'est de dire qu'à la fois c'est l'expression d'une foi inculturée, c'est-à-dire une foi qui épouse la culture du peuple, de l'Amérique latine, et puis le deuxième point, alors qui peut se discuter, mais qui est intéressant, c'est de dire que comme c'est un lieu moins régulé, c'est un lieu d'exercice du sacerdoce baptismal. Et c'est un lieu qui peut même, vous savez qu'il n'aime pas trop le cléricalisme, le pape actuel, échapper au cléricalisme. Ouais. Alors voilà, il y a ces intuitions du pape. Mais on voit très bien qu'on est dans un mouvement de réévaluation de la piété populaire par rapport à la seule liturgie.
1: Vous êtes d'accord ?
3: Ah oui,
1: vous voyez ça
3: Et ce qui me marque particulièrement, je le pensais avec Jean-Paul II, mais avec Benoît XVI, qui est aussi un grand... Jean-Paul II et Benoît XVI sont deux grands théologiens, et deux grands théologiens qui parlent de la dévotion populaire, qui l'encouragent. Oui. Je pense notamment à cette lettre du pape Benoît XVI aux séminaristes, en les encourageant dans les exercices de dévotion populaire, du chapelet, en les mettant en garde contre les excès. Mais quand même, deux grands théologiens comme Jean-Paul II, Benoît XVI, qui encouragent et qui ont... Je pense qu'il y a un paradigme qui a changé. Alors, avec le pape François, c'est même la dévotion populaire, on y trouve le souffle de l'Esprit-Saint. Mm-hmm. Donc
1: c'est bon pour vos petites affaires, mais est-ce que vous voyez les choses changer aussi? Est-ce que dans l'histoire du sanctuaire de Lemont-Lijon, vous voyez des gens revenir ou ça n'a jamais cessé?
3: Je pense qu'à Montligeon, ça n'a jamais cessé, parce que la thématique est assez particulière. La prière pour les âmes du purgatoire dans l'Église, ça a toujours été particulier. Oui. En revanche, elle s'ouvre. Oui. Elle s'ouvre à d'autres populations. Oui. Mais je pense aussi, en dehors de cette dévotion populaire, il y a d'autres formes qui naissent de dévotion populaire. Oui. Je pense dans les communautés charismatiques, les chants de louange, c'est de la dévotion populaire, il me semble. Mm-hmm. La prière des frères,
0: c'est une dévotion. Ouais. C'est un culte non liturgique.
1: Oui.
0: Paraliturgique. Alors là, on est dans tout le monde foisonnant des paraliturgies. Mmh. Oui, oui.
1: Le paraliturgie, c'est quoi
0: c'est les théâtres sacrés au Moyen-Âge, c'est, c'est, c'est, ça ressemble à la liturgie. C'est le Canada Dry de la liturgie, pardonnez-moi.
1: Non, mais
0: ça ressemble à la liturgie, mais ça ne fait pas partie, pardonnez-moi,

0: suis pas très sérieux, mais oui, ça fait partie des... Ça n'est pas réglé par des livres liturgiques. Parce que
1: et ça, c'est pas bien. Est-ce que la paraliturgie, c'est ce que le paramédical est au médical? Vous voyez ce que je veux dire?
0: C'est-à-dire quelque chose qui... Vous voyez, on est toujours dans une approche où on veut...
1: faire des hiérarchies.
0: Mais c'est différent. Les paraliturgies ne sont pas réglées par des livres liturgiques officiels de l'Église. La liturgie a un côté réglé, c'est la prière publique officielle du corps mystique, d'Épidouze, et puis repris par Sacrosanctum Concilium. La paraliturgie a toujours sa place, c'est autre chose.
2: La paraliturgie, je pense qu'elle dispose, elle dispose à la grâce.
1: Oui.
2: La liturgie, c'est l'œuvre de Dieu.
1: C'est une bonne définition.
2: Voilà.
1: Alors, on arrive tout de suite à la question, parce que vous êtes là aussi au cœur du débat. Est-ce que ça permet, est-ce que c'est une propédeutique, est-ce que c'est quelque chose qui permet de rentrer dans la grâce, ou est-ce que c'est, comme vous disiez, deux formes différentes? Je reprends mon idée de paramédical. On peut dire que les brosses à dents, ça fait partie du paramédical, mais c'est pas parce que vous êtes allé chez le dentiste que vous abandonnez la brosse à dents, vous voyez ce que je veux dire? Mmh. Donc c'est pas parce que vous êtes rentré dans une messe que vous abandonnez la bougie ou le cierge.
2: Et c'est parfois un risque. Enfin, ça, je pense que c'est un des excès, c'est qu'on peut se retrouver avec des fidèles qui vivent une dévotion populaire très forte, par exemple dans l'adoration eucharistique, et qui viennent à vous dire, écoutez, est-ce que l'adoration eucharistique ne peut pas remplacer la messe? Ça peut être un excès. Mais pour moi, la piété populaire, elle oriente vers la liturgie, même si elle est vraiment différente de la liturgie, mais elle nous accompagne vers la liturgie. La Vierge Marie, par le chapelet, nous accompagne vers son Fils. Elle nous accompagne, elle nous dispose, elle nous prépare à la grâce. L'adoration, elle nous prépare, elle nous fait méditer ce mystère inouï de la présence réelle, et elle nous prépare à la communion. Alors ensuite, je pense que je ne sais pas si le Père Drouin est d'accord avec moi sur cette question-là.
0: Quand on lit le directoire sur la piété populaire, un excellent texte de 2002, qui justement essaye de penser ce que demande le Concile, c'est-à-dire il valorise la piété populaire, mais il essaye aussi de fixer un certain nombre de cadres, parce qu'on voit bien qu'il peut y avoir des débordements. On a quand même l'impression que c'est une propédeutique à la liturgie. Quand on lit le pape François, on se dit que je ne suis pas sûr qu'on doive absolument garder un rapport de préparation ou de... C'est aussi dans le bouquin que j'ai dirigé, là, on avait fait un colloque à l'Institut supérieur de liturgie, ce sont les axes, où on a vu que, on ne pouvait plus uniquement penser le rapport de la piété populaire et de la liturgie, alors évidemment comme une piété populaire qui serait une forme dégradée, une liturgie pour les pauvres, et d'ailleurs, attendez, c'est plutôt beau, ou comme une propédeutique. Par contre, il y a des critères, qui sont des critères liturgiques. Mm-hmm. C'est-à-dire des critères, il faut qu'elles soient pascales, que la piété populaire nous dise quelque chose du cœur de la foi chrétienne, de la mort et de la résurrection du Christ. À Montlignon, ça dit quelque chose de la résurrection, de la foi en la résurrection. Qu'elles soient incarnationnelles, le chapelet nous dit quelque chose du mystère de l'incarnation. Donc là, il y a des critères, et les critères nous sont donnés par la liturgie, ça c'est vrai. Mm-hmm. Mais, vous savez... on avait dans ce colloque la relation, alors c'est en Amérique latine, mais ça pourrait être la même chose en Europe, d'un jésuite qui fait une thèse chez nous actuellement sur une semaine sainte dans une ville baroque du Brésil, Ouro Preto. C'est impressionnant. Je veux dire, c'est une piété accompagnée par le clergé, mais portée par des laïcs avec des processions préparées pendant toute une année, avec des décors, etc., ça nous conduit à célébrer le cœur pascal de la foi chrétienne, la mort et la résurrection du Christ.
2: Qui se vit dans l'Eucharistie.
0: Alors voilà, évidemment, ça se termine par une messe, heureusement.
2: Heureusement.
0: Et plus que ça, j'allais dire, je ne suis pas, parce que... Mais malgré tout, il y a quelque chose d'authentiquement chrétien, au sens fort du terme, c'est-à-dire une expérience pascale qui se vit dans la participation à ces grandes manifestations de piété populaire.
2: Ouais.
0: Alors ça a besoin, encore une fois, d'être encadré, mais je ne devrais pas dire ça comme théologien, mais on ne peut pas dire qu'à Ouro Preto, les grandes processions soient une propédeutique à la messe. La messe est importante, la vigile pascale est fondamentale et tout, mais n'empêche que dans l'expérience, et le pape actuel nous invite à reconnaître, comme vous disiez, les traces de

0: l'Esprit Saint dans l'expérience du peuple, ben dans l'expérience du peuple chrétien, authentiquement chrétien d'Ouro Preto, eh bien je pense que ces manifestations sont en elles-mêmes une expérience chrétienne et qui touche alors plus de monde que les liturgies en plus.
1: Est-ce que le pape justement n'essaie pas de... n'essaie pas de nous montrer la limite justement d'une forme de volontarisme, de vouloir à tout prix orienter la liturgie populaire, enfin la piété populaire vers la liturgie, et plutôt nous dire bah, la piété populaire elle a sa valeur en soi, et tant mieux si le Seigneur fait son œuvre à travers elle dans le cœur de la vieille dame qui prie son chapelet, ou de la jeune maman qui pose un cierge sans trop savoir ce qu'elle fait, quoi.
0: D'ailleurs, entre nous. Qui suis-je pas, mais pour me dire qu'on ne sait pas ce qu'elle fait.
1: Exactement. Oui, non, mais
0: vous savez,
1: sans l'intellectualiser et sans lui donner.
0: Je ne voudrais pas me prendre à contre-emploi. Mais
2: vous parlez un peu comme Jésus, hein, d'une certaine façon. Vous savez, les aumônes où on ne sait pas trop ce qui est le plus de valeur. Vous voyez, finalement, c'est très évangélique ce que vous dites.
0: Moi, je suis très touché par la piété populaire. Mm-hmm. Je le dis alors que je suis liturgiste, hein, mais je ne vois vraiment pas d'opposition. Mais cet hiver, j'étais à Saint-Maximin, à Sainte-Baume. Mm. Et je suis resté, pas par voyeurisme, mais un long moment, non pas dans la grotte, mais en bas, où il y a le reliquaire de Marie-Madeleine qui vous regarde. Hein, c'est assez impressionnant, de ses yeux exorbités. Hein, la pauvre Marie-Madeleine, il n'y a que sa tête dans son crâne. Et je voyais, pourtant c'était au mois de février, hein, il y avait des gens qui arrivaient, des familles. On ne sait pas s'ils sont pèlerins ou touristes, mais ce n'est pas grave, ils sont les deux. Mmh. Hein, c'est là où c'est comme la piété populaire à la liturgie, vous savez, il faut pas catégoriser.
1: Et
0: je voyais des mamans qui disaient, je ne fais pas dans le pathos, mais qui disaient, c'était bouleversant. Moi, j'en pleurais presque. Mmh. Tu vois, à son enfant, elle a touché Jésus, Marie-Madeleine. Eh bien, grâce, alors là, à une relique, hein, grâce à un lieu de piété populaire, eh bien, il y avait une démarche authentiquement catéchétique et d'une catéchèse familiale, ce qu'on a du mal à faire. Ça valait... Allez, beaucoup mieux que ce qu'on essaye à faire parfois, nous, les curés. Il faut qu'on le fasse, hein, il faut qu'on le fasse. Mais il y a quelque chose de très profond et de très humain. Et devant lequel, alors, le théologien se doit de mettre des mots et de poser un discernement. Mais et c'est peut-être ça, un discernement admiratif. La première attitude doit être
1: l'admiration.
0: L'admiration. Je pense.
1: On le vit aussi à Montlignon régulièrement quand des visiteurs, enfin, on ne sait pas trop s'ils sont visiteurs ou pèlerins, et ce cierge qui est posé devant la Vierge Marie, et regarder toutes ces personnes, ça peut être l'objet d'une contemplation et d'une action de grâce. C'est vrai que c'est beau, l'homme qui prie.
0: Mmh. Oui, c'est beau.
2: Alors justement, vous avez dit qu'il faut faire du discernement. On va se livrer un peu à du discernement. Alors je ne vais pas vous demander de mettre des bons points ou des mauvais points, mais juste peut-être de montrer où il peut y avoir des bornes. Quand quelqu'un arrive et vous dit « Est-ce que vous pouvez me bénir une médaille, me bénir... » Où est-ce que vous vous arrêtez ? Est-ce qu'il faut que ce soit un objet religieux ? Est-ce que vous bénissez tout ce qu'on vous demande ? Voilà une question toute simple.
1: Alors, je bénis les personnes. D'abord, la première chose, qui est à faire, c'est de rappeler que la bénédiction va sur les personnes et sur toutes les personnes qu'elle porte dans son cœur. Peut-être c'est de redire avec elle ou de lui réapprendre à Notre Père, de prier avec elle le Notre Père, de prier la Vierge Marie, de lui demander pour qui elle veut prier. La bénédiction, c'est ça d'abord le sens. Ensuite, l'objet est d'abord un prétexte et ensuite de demander qu'à travers cet objet, le Seigneur garde sa... Enfin, qu'elle se garde dans la proximité du Seigneur. Mais j'étais avant prêtre au puits où je passais beaucoup de temps dans les bars auprès des marginaux parce que mon évêque m'avait envoyé là-bas et je distribuais les médailles, mais les médailles étaient d'abord un cadeau, des médailles bénies, et ensuite c'était l'occasion de la prière et de leur rappeler la proximité de Dieu.
2: Mmh. L'objet n'a pas de valeur magique.
1: Non, sinon ça devient un talisman, c'est pas la foi chrétienne.
0: Déjà un critère. Oui. Voilà. Donc, une vigilance. Ça nécessite toujours une vigilance pastorale, ce que vous nous en avez fait la démonstration.
1: Ouais. Mais avant la méfiance, c'est d'abord la bienveillance et l'accueil.
2: Je vous propose un autre cas pratique. Il y a quelqu'un qui vient vous voir et qui vous dit « Je suis possédé par un démon, exorcisez-moi, qu'est-ce que vous faites ?» D'abord, est-ce que c'est de la religion populaire ?
0: Alors, est-ce que c'est de la religion ? Alors là, vous me posez non pas du tout une colle,
2: non.
0: Mais vous posez une question qui est un tout petit peu différente, mais qui est très, très importante. J'ai été curé, je suis près du

0: Alors, je veux pas faire, mais vous voyez, accompagner, hein, c'est accompagner, discerner, voir si ça relève parfois de problèmes psychologiques, mais tout est souvent lié, hein, parce qu'il faut pas aussi la délivrance ne guérit pas tout. Voir quelle est, essayer de percevoir la nature de la question. Et puis maintenant, on a un nouveau livre liturgique, hein, qui a été publié par la Conférence des évêques de France là récemment.
1: Protection, on a fait une émission là-dessus.
0: Délivrance et guérison. Mmh. Eh bien oui, j'hésiterai pas à faire une prière de délivrance, j'en ai fait beaucoup. Mmh. Eh oui, parce que le Christ est venu nous libérer. Mmh. Je veux dire, l'expérience fondamentale. Vous voyez, j'essayais tout à l'heure de nous renvoyer à l'expérience pascale. L'expérience pascale, enracinée dans l'expérience juive de libération de la mer Rouge, hein, la vigile pascale, eh bien, est une expérience de libération. Il nous a libérés des griffes de la mort et du péché. Donc, si ce type de geste peut être une actualisation, alors on va parler un peu techniquement, mais une actualisation sacramentale, pas sacramentelle, de l'œuvre de libération du Christ, il faut y aller. Mmh. Alors, avec discernement. Avec discernement, ne serait-ce que pour
1: ne pas enfermer la personne dans quelque chose qui est un peu
0: attention aux questions psychologiques aussi.
1: Faire attention
0: parce qu'il peut y avoir aussi des demandes qui relèvent. Et ça, c'est un peu. Mais oui. Donc on est également dans cet univers. C'est vrai. Donc vous voyez le critère pascal. Mm-hmm. Et puis je mettrai un autre critère quand même. Je me permets parce que. Là, on parlait d'interpersonnel, mais quand quelqu'un vient pour demander une bénédiction de médaille ou quelqu'un vient demander une prière de guérison, mais dans des paraliturgies ou des dévotions populaires collectives, il y a un critère. Hein, et alors là, pour le coup, une vigilance pastorale, c'est la présence de la parole de Dieu. Oui. C'est-à-dire que pour évangéliser ce type de pratiques, hein, qu'elles soient des pratiques de culte de saints, des reliques, etc., eh bien, je ne dis pas qu'il faut injecter une dose, mais c'est important parce que la parole de Dieu, elle est le critère de christianité, eh bien, de nos pratiques. Je vais vous faire un exemple. Si je vous dis ça, pouf, ça c'est un talisman, c'est un geste magique. Si je vous dis que le Seigneur te bénisse au nom du Père et du Fils et du Saint-Esprit, c'est un sacramental. Mm. Parce que sur ce geste qui incarne la parole de Dieu, eh bien, j'ai extrait, je l'ai enrichi d'un extrait de parole de Dieu, Matthieu, la finale de Saint Matthieu. Et qui lui a donné du sens et qui l'a relié au mystère de la foi.
1: Vous posiez la question de critères pour évaluer des pratiques, les pieux exercices, la dévotion populaire. Je pense qu'elle doit d'abord être rationnelle.
2: Oui.
1: C'est-à-dire avoir du sens. Et la parole dont vous parlez, mon père, dont vous venez de parler, elle donne du sens à la pratique. S'il n'y a plus de sens, attention. Mm-hmm. Elle doit être aussi relative à la foi. C'est la foi aussi qui donne le sens à la parole, vous l'avez dit aussi. Je pense aussi qu'elle doit nous mener à l'Église. Si elle nous isole ou si elle nous enferme, ça peut être dangereux. Voilà, c'est ce type de critère que je retiendrai.
2: Alors maintenant, j'ai encore un cas à vous soumettre.
0: Dans Paul VI, hein, il parlait de l'ecclésialité, dans Evangelii Nunc Samedi. Oui.
2: J'ai encore un cas à vous soumettre, cette fois-ci c'est un cas théologique. Quelqu'un vient vous voir à Montlignon et dit « si je ne viens pas, et si je ne mets pas la bougie devant la statue de la Sainte Vierge, mon mort ne sera pas sauvé. » Qu'est-ce que vous faites ? Parce que peut-être qu'on ne vous le dit pas aussi clairement, mais ça doit exister, ce genre de... Qu'est-ce que vous faites ?
1: Alors ça, d'abord, j'interroge la personne pourquoi elle dit ça, d'où ça vient. Et ensuite, c'est de lui expliquer que la plus belle des prières pour les défunts, c'est le sacrifice de la messe. Mm-hmm. Et nous prions dans chaque Eucharistie, nous confions nos défunts au Seigneur. Mm-hmm. Nous confions... Et donc ça, c'est lui rappeler qu'on peut prier partout pour ses défunts. Mm-hmm. Et puis j'irais même lui dire encore plus loin, je lui dirais ce que dit le pape François dans Amoris Laetitia. C'est le plus important pour mes défunts aujourd'hui, c'est pas les innombrables pèlerinages que je vais faire, parce que le risque aussi, c'est de s'enfermer dans une dévotion coupée de la vie. Mmh. Et le pape François le disait très bien, plus je vivrai bien, plus je vais croître, plus je vais mûrir, plus je vais faire des belles choses dans ma vie, plus j'aurai des belles choses à apporter à mon défunt. Mmh. Et donc, vous voyez, elle est très belle, cette piété populaire, de venir prier à Montlignon, parce que c'est prendre un temps de recueillement, de pèlerinage, pour dire, là, je viens pour toi, et c'est une preuve d'amour pour son défunt, c'est une preuve de foi, Que cette foi, ensuite, elle doit s'incarner dans ma vie de tous les jours. Le plus important, c'est que je vive bien, que je fasse le bien autour de moi. C'est ça,

0: Pour vous, aller à Montlignon, c'est plutôt pour les personnes qui le font ou pour les morts? C'est une question peut-être un peu difficile.
1: Eh bien, je pense que c'est pour les deux. Ouais. Parce qu'il y a cette pratique des indulgences et de la prière pour les défunts, et que nous pouvons, et ça c'est un mystère magnifique de cette communion des saints, par des gestes, par des prières, par des choses que je fais, mais avec amour évidemment, pas de manière mécanique, pas mettre 2 euros, poser un cierge de manière extérieure. L'extérieur, il est là pour développer mon amour, mon désir. Eh bien, je peux faire du bien à mes défunts. C'est vraiment un échange de biens spirituels. Et ça, l'Église l'a toujours professé. Mais c'est aussi pour les personnes de poser un acte. Nous, par exemple, aujourd'hui, on propose d'accompagner la dévotion avec une carte postale, merci, pardon. Et donc, sur cette carte, la personne, dans sa prière, écrit concrètement, veut remercier, veut demander pardon à son défunt. Et là, ça lui permet aussi de faire un chemin de guérison, un chemin d'approfondissement de ce lien avec les défunts.
2: L'exemple... Vous faites bien votre métier. j'ai pas de raison de le dire, mais voilà, l'accompagnement pastoral et faire un chemin à ces personnes, et c'est magnifique. Alors je reviens quand même sur la question que vous posiez. Quand la personne dit si je vais pas à Montlignon, mon défunt sera pas sauvé, oui. Je pense, alors il faut pas lui dire brutalement, mais alors là pour le coup on est dans une déviation, c'est faux théologiquement.
3: Oui.
2: C'est la critique de Luther légitime, c'est-à-dire que c'est Dieu qui sauve, Dieu qui sauve, et c'est la question de la justification par la foi. Par contre, le Concile de Trente dit que nous pouvons coopérer. Mais attention, l'action, c'est pas nous qui sauvons. Et c'est pas le cierge à Montlignon qui sauve.
1: Non.
2: Alors ça, je crois que c'est important. Ça fait partie de ces lignes rouges à avoir. Alors on va pas lui dire, ma pauvre dame ou mon brave homme, ce que vous dites est faux théologiquement. Mais l'accompagner en disant, attendez, parce que quand même, non, c'est pas juste, hein.
3: L'accompagner
2: en disant c'est faux, c'est Dieu et Dieu seul qui sauve. Et comme vous dites, il nous donne la grâce, le cadeau, on peut le dire en termes très simples, de pouvoir coopérer à sa grâce. C'est cette articulation très fine que le Concile de Trente a thématisé et qui a été repris quand même. C'est quand même assez magnifique parce que dans un document commun entre la Fédération luthérienne mondiale et l'Église catholique, le point de rupture de la réforme, eh bien on a un document qui quand même dit que sur la question de la justification, on a trouvé un point d'accord. C'est suffisamment rare pour être souligné.
1: Et puis c'est très beau parce que justement d'accompagner les personnes en souffrance et de leur dire remettez tout au Seigneur, c'est une libération aussi.
0: C'est théologiquement juste, donc ça devrait leur faire du bien.
1: Voilà, mais non seulement c'est théologiquement juste, mais c'est ça l'espérance chrétienne. On ne sait pas où sont nos défunts. Bon, là, on parle de la question des défunts. En revanche, je fais confiance au Seigneur, l'espérance, je lui remets. C'est lui qui juge. C'est lui qui sait ce qu'il y avait dans le cœur de mon défunt. C'est lui qui connaît les soucis dans ma vie quand je viens le prier pour autre chose. Je m'en remets à lui, à son amour, à sa miséricorde.
0: Là, vous avez dit quelque chose de très important, quand vous avez dit « nous ne savons pas où sont nos défunts ». C'est-à-dire que votre rôle n'est pas d'apporter des réponses un peu dogmatiques sur le purgatoire, l'enfer, voilà où ils sont, et puis est-ce qu'ils sont ressuscités, est-ce qu'ils ne sont pas ressuscités, tout ça.
1: Alors, d'enseigner ce que dit l'Église sur les fins dernières, si.
0: Oui.
1: Parce qu'il faut remettre de la rationalité sur la mort et l'au-delà.
0: Oui.
1: Aujourd'hui, on parle de tout et n'importe quoi.
0: Oui.
1: Ou on n'en parle même plus.
0: Oui.
1: Et pour moi, c'est fondamental, notamment du point de vue de l'évangélisation. Aujourd'hui, il faut en parler. En revanche, c'est vrai que ça ne... Enfin, je ne sais pas, moi, qui suis-je pour juger. C'est ce que vous disiez tout à l'heure. Oui. C'est le Seigneur qui sait et qui juge. Et c'est à lui qu'il faut remettre... nos défunts, les personnes que nous avons aimées, c'est lui qui sait si un tel est un grand pécheur, c'est lui qui sait qui a besoin de notre prière, c'est lui qui sonde les cœurs et les reins.
0: Dernier cas pratique que je vais vous proposer, justement, c'est celui que vous disiez à propos de Saint-François de Sales. Vous êtes en train de faire votre messe et puis vous savez, dans cette basilique dont je cherche le nom dans l'Essonne, où il y a énormément de reliques.
2: À Lompon-sur-Orge. Notre-Dame de Bonne-Garde.
0: Voilà, vous êtes à Lompon et vous vous apercevez qu'il y a des gens qui sont en train de tourner autour des reliques et au lieu de suivre votre messe, ils vont mettre un petit chiffon sur telle relique, ils vont embrasser telle relique, etc. Plutôt que suivre la messe, vous faites quoi? Vous arrêtez tout et vous vous mettez à hurler?
2: Alors, non. Déjà, c'est pas ma messe. c'est la messe bien. Du peuple de Dieu. Très bien. Que je précise, je dis, ouais, oui, quand
1: non,
2: même.
1: Non, mais bien hein, sûr, bien sûr. Hein,
2: et oui. Donc voilà, ils font partie du peuple de Dieu, alors non, je ne vais pas m'arrêter. Mais par contre, alors, sans botter en touche, il y a toute une pastorale des reliques. Oui. Et le recteur, mon confrère, hein, le recteur de Lompon, le fait très bien, notamment lors de la fête de la Toussaint. Hein. Mm-hmm. C'est-à-dire que la dévotion aux reliques s'accompagne. Je ne vois pas beaucoup de cas comme ça. Je vais assez non. régulièrement à Lompon. Non, pendant la messe, les gens sont à la messe. Mm-hmm. Et par contre, à la Toussaint, eh bien, il met des principaux. Alors, il a une imagination sans borne, le père Frédéric mm-hmm. Gatineau. Mais par exemple, les saints du diocèse, ou aussi un groupe de pèlerinage, on met les saints patrons, parce qu'il a pratiquement tout le monde.
1: Ah, ben, il a,
2: oui. Il a un monde fou c'est autour de lui, enfin, mais il est né autour de l'autel.
1: On peut encourager les téléspectateurs à aller voir ça, parce que c'est.
2: Ah, c'est un endroit assez extraordinaire. C'est, mais c'est pour signifier.
1: Il y a une pédagogie dans l'exposition des reliques à Lompon.
2: Pour signifier la communion des saints. C'est-à-dire qu'ils sont là. C'est comme, vous savez, j'étais récemment dans une liturgie byzantine avec les icônes, le ciel est là, hein, et il nous regarde. Eh bien, les reliques, c'est un tout petit peu la même chose. Hein. Lompon à la Toussaint, quand il les met autour du cœur, on est dans la communion des saints. Hein, et il n'y a pas d'ambiguïté. Donc, non, alors paradoxalement, ce cas ne se pose pas difficilement. En revanche, comment parler du culte des reliques aujourd'hui ?
1: Oui.
2: Alors ça, c'est un peu... Je me souviens, quand j'étais jeune, j'étais à Casa, hein, vous savez, et je faisais visiter la basilique de Vézelay. Mmh. Et puis je voulais leur présenter d'abord le grand tympan, un chef-d'œuvre spirituel et iconographique et extraordinaire. Et puis je voyais les gens, ils n'avaient qu'une envie, c'est d'aller voir la relique de Marie-Madeleine. Est-ce que c'est la vraie côte de la vraie Marie-Madeleine ? Alors j'étais un peu embêté hein, pour leur répondre. Et puis un de mes amis, Dominique Ponneau, un homme qui a beaucoup réfléchi à ces questions du sensible, vous savez bien. Hein.
1: On a beaucoup vu à Catéo, voilà. Il est venu très souvent dans cette émission.
2: Grand bonhomme.
1: Oui, absolument.
2: Eh bien, Dominique me dit, mais tu devrais commencer par parler de la relique, puis on en a parlé, et j'ai appris progressivement à honorer cet intérêt des personnes pour la relique. Hein. Et qu'est-ce qu'elle nous dit, la relique ? Eh bien, elle nous dit que le corps a une importance dans l'économie de la création et de la rédemption. Et que le corps de l'homme, le corps de la femme, hein, le corps de la femme pécheresse, ou le corps de la femme grande sainte, mystique, hein, eh bien, a beaucoup d'importance. Et puis elle nous dit la foi en la résurrection de la chair. Elle nous dit beaucoup de choses, la relique. Et quand on a dit tout ça, ben voilà, les gens s'intéressent beaucoup moins à l'authenticité, beaucoup moins, et puis on peut parler du grand tympan. Paisiblement, parce que le cœur, le désir, alors je pense, le chemin, le désir est, je pense, un tout petit peu transformé, le désir de voir, de toucher, etc. Puis on, voilà, on fait une petite prière, on embrasse la relique, et puis après on va voir le grand tympan. Mm-hmm. Et je pense que c'est ce que m'a fait comprendre Dominique à travers ça. Et donc voilà comment est le grand tympan. Alors là, pour le coup, j'en parle parce qu'il est très liturgique et il amène au cœur sacramentel de la foi chrétienne. Mm-hmm.
0: Dernière question pour vous. Justement, vous avez dit, ce sont des visiteurs, on ne sait pas si ce sont des pèlerins. Je me souviens, il y a presque une dizaine d'années, le custode de Terre Sainte, vous savez, celui qui est le franciscain qui est chargé des lieux saints en Palestine, me disait, on est face à un problème, c'est quelquefois on n'arrive plus à savoir si ce sont des touristes ou si ce sont des pèlerins. Et en fait, on n'accueille pas les touristes comme les pèlerins. Justement, dans ce genre de sanctuaire comme le vôtre, comment est-ce qu'on fait pour faire le départ? Et est-ce qu'il faut faire le départ? Et derrière, évidemment, ma question, il y a la question de l'intention. Pourquoi est-ce qu'on va à Montlignon ou pourquoi est-ce qu'on va dans telle basilique voir des reliques?
3: Non, c'est vrai que c'est pas toujours simple, d'autant plus que Montlignon est une curiosité patrimoniale.
0: Oui, c'est énorme.
3: C'est génial, parce que du coup, beaucoup de gens viennent. Et quand ils arrivent à Montlignon, c'est pour visiter cette cathédrale au milieu des champs. Et puis, il y a quelques informations sur le sens de cette basilique, sur l'intention, enfin sur son message. Et il n'est pas rare qu'en faisant le tour de la basilique, ils s'arrêtent devant les cierges, dire une petite prière devant la Vierge Marie. Tous les visiteurs sont des pèlerins, je pense, et tout pèlerin est un peu un visiteur. Enfin, nous, la question se pose...
0: Vous ne vous la posez pas. Vous ne voulez pas vous la poser ?
3: Si, mais ça dépend. Enfin, ça dépend vraiment des personnes. Elles sont très différentes. Ouais. On peut avoir une personne qui vient en pèlerin, puis finalement, c'est pas vraiment ce qui l'intéressait. Un visiteur qui a besoin de d'épancher son cœur et de pleurer un bon coup...
0: Parce que ce qui est intéressant dans ce que vient d'être dit, dans ce que vous avez dit aussi, c'est cette idée que moi, de manière simple,

0: Quand j'ai abordé ce sujet, je me suis dit, ce qui est important, c'est l'intention dans laquelle on le fait. Et en fait, vous êtes en train, l'un et l'autre, de dire, commencer par poser la question de l'intention ou de la manière dont on veut le faire, c'est peut-être pas un bon départ.
1: Vous savez, le bon grain est livré. Hein,
0: oui, c'est ça, hein, exactement.
1: Il faut attendre la moisson. Et oui, nous, oui, on est des ouvriers avant la moisson. Je crois vraiment.
0: Oui,
1: hein.
0: Oui.
1: Alors, évidemment, il y a des lieux, des grands lieux touristiques où c'est pas simple. Hein, oui. Où Notre-Dame de Paris, c'est vrai que le tourisme, parfois, peut avoir laminé. Mais tous les lieux ne sont pas Notre-Dame de Paris.
0: Oui.
1: Je vois dans le bouquin, on avait le père Laverton, le recteur du Sacré-Cœur de Montmartre, qui nous disait, lui, justement, hein, il prenait tous les gens qui venaient à Montmartre, et il y a du monde, hein, et il ne voulait pas... Alors, il essaye de les accompagner, après, c'est toute la question de la pastorale du tourisme, également, mais il ne voulait pas séparer. Vous ne savez pas ce qu'il y a dans le cœur des gens. Vous savez, je travaille beaucoup l'architecture liturgique. Je dis souvent, l'aménagement des espaces liturgiques, dans des églises toutes simples, hein, je dis souvent, il faut aussi prévoir des églises, alors elles sont d'abord faites pour la célébration liturgique, hein, c'est pas... Mais il faut aussi prévoir des églises qui soient lisibles, vides, entre guillemets. Parce que bien souvent actuellement, notamment dans le monde rural, mais pas uniquement, mais même à Paris, eh bien, vous avez plus de visiteurs à caractère patrimonial que de participants à la messe dominicale. Et vous ne savez pas ce que l'impact... soit d'une statue, soit d'un espace, d'une image, du silence.
2: Le silence
1: dans un monde saturé de bruit. Alors après, il y a, non pas des techniques, mais il y a toute une pastorale d'accompagnement. Il y a des choses très belles qui se font, hein, dans les cathédrales, dans les hauts lieux, dans les sanctuaires.
2: Argenteuil,
1: c'est ce qu'ils ont fait pour l'ostension
2: de la Sainte-Unique.
1: C'était magnifique. Ouais. Donc, il faut essayer d'accompagner les gens, de leur faire un bout de chemin, et puis après, à la grâce de Dieu. Mmh. Je veux dire, c'est l'Esprit Saint qui travaille. Hein. Mmh. Et moi, je crois personnellement que ces lieux, parce qu'ils ont des œuvres, et ces lieux sont des lieux inspirés, donc peuvent être des médiations de l'action de Dieu dans le cœur des hommes.
2: Réveiller dans le cœur des hommes la nostalgie de Dieu.
1: Ouais. Oui,
0: c'est joli dit.
2: Oui, mais il me semble que c'est Paul VI ou le pape François peut-être. Mais de réveiller la nostalgie de Dieu, de réveiller un besoin de tendresse, de la tendresse de la Vierge Marie, de sa proximité maternelle, des grands frères que sont nos saints.
0: Ouais. Et donc vous essayez de laisser les choses se faire. Enfin, parce que ça doit être assez compliqué, hein, d'intervenir sans trop intervenir. Parce qu'il faut quand même que vous interveniez.
2: Oui. Faut être disponible.
0: Oui, oui.
2: Et il faut manifester cette disponibilité. Ensuite, parfois, on peut interroger, mais poser des questions, rencontrer des personnes et leur poser des questions sur leur vie. Tiens, qu'est-ce que vous faites ici? Vous venez d'où?
0: Et justement, il y a qui à Montlignon? Qu'est-ce que ça vous permet de... Parce que vous êtes dans un poste d'observation, entre guillemets, hein, si je puis me permettre, intéressant. Qui vient vous voir? Et finalement, pour quelle demande?
2: Alors, pendant les grands pèlerinages du mois de novembre et d'autres pendant l'année, principalement, enfin, c'est très populaire.
0: Oui.
2: Et donc, c'est très simple. Et la demande, c'est de venir... prier pour les défunts, de venir d'avancer dans le deuil et de manière festive et paisible, de goûter aussi à la paix. Je pense que l'autre grâce que les personnes viennent demander à Montlignon, c'est l'espérance et la paix. Ensuite, on accueille des scolaires qui viennent pour des retraites de profession de foi, et à nous, prêtres, de leur donner un petit enseignement sur la question de la mort et de l'au-delà, de réveiller un peu cette question. Qui est souvent mise sous un couvercle.
0: Vous avez l'impression ?
2: La question de la mort ?
0: Oui.
2: Elle est complètement taboue.
0: Oui.
2: On veut parler de la sexualité aux enfants dans les écoles ou dans les collèges. Très bien, parce que c'est la question de leur origine.
0: Oui.
2: Mais la question qui se pose aussi est une question profonde dans le cœur d'un enfant de 7 ans, c'est de dire, il y a quoi après la mort ? Et tous les adultes, tu dis, pose pas cette question-là, là, tu nous embêtes.
1: La société, là.
2: On l'a complètement occultée.
1: Oui. Oui.
2: C'est pour ça que mon Légion, c'est génial, on la réveille. On réveille l'angoisse.
0: C'est génial.
2: Mais on est là
0: effectivement.
2: Pour ça, les chrétiens, aujourd'hui, de réveiller cette angoisse, de ne pas avoir peur de la nommer et de dire, mais nous, on a un Dieu qui s'est révélé et qui a vaincu la mort. et de parler de la résurrection.
1: Vous voyez, je consonne à 150% sur ce que vous dites, mais finalement, vous êtes...

0: c'est évident, mais au cœur de la foi chrétienne, c'est-à-dire que c'est la mort et la résurrection du Christ, c'est ça, et ça nous y conduit. Un de mes amis écrivains disait « La mort et la résurrection du Christ, tout le reste n'est que littérature. » Même les représentations de la mort, de l'au-delà, même toutes ces représentations qu'on est obligé de se faire, que les âges ont peu à peu forgé, mais
1: il faut un peu se méfier aussi. Parce
0: il ne faut pas les absolutiser. Mais voilà, le cœur brûlant, la mort et la résurrection du Christ. Et donc là,
1: et sa proximité à tous les hommes.
0: Voilà. Alors, et là, c'est vrai qu'on a un exemple d'un lieu avec une tradition marquée aussi par l'époque de sa naissance.
1: Le 19e,
0: et puis une tradition très plastique. Hein. Votre prédécesseur, dans le colloque, nous avait montré que la dévotion à Maudigeon actuellement n'est plus tout à fait la même qu'au 19e siècle. Ça bouge, mais elle nous conduit au cœur. Et le cœur, il bouge pas, lui.
2: Est-ce que vous avez l'impression, et ce sera ma dernière question puisqu'on est à la fin de l'émission, que justement, venir à Montligeon ou faire des pratiques de dévotion, c'est une manière de devenir acteur de sa foi? C'est-à-dire, c'est une manière
1: de l'incarner?
2: De la prendre en main,
1: Mais alors, il y a ça, de la vivre de manière incarnée. Je pense aussi de faire jaillir notre sensibilité. Aujourd'hui, on est dans un monde qui est très cérébral, et donc on a des coachs qui vous aident à nommer vos émotions. Et à côté de ça, on s'éclate. C'est-à-dire qu'on passe de l'hypercérébralité, où surtout je nomme pas mes émotions, à je m'éclate, je vais en boîte, je vais en vacances en Grèce, ce qui m'unifie pas. Je pense que la dévotion populaire, elle aide à canaliser cette sensibilité, elle la libère et elle l'exprime. Mm-hmm. Donc venir en prière...
2: Plutôt en Grèce, au lieu d'aller en Grèce, allons à Montligeon en vacances.
1: Vous êtes tous les bienvenus.
2: Oui.
1: Mais les sanctuaires sont ces lieux-là.
2: Oui.
1: D'expression de guérison de notre sensibilité, sont aussi des lieux où nous manifestons par des gestes, par des paroles, par des actes. On embrasse une statue, on touche, parce que ça fait partie de l'amour. Un homme qui dit à sa femme « je t'aime » mais qui est incapable de la prendre dans ses bras, l'amour, il est quand même un peu blessé. Hein. Donc c'est une expression de l'amour, c'est une libération de la sensibilité, et c'est aussi goûter à quelque chose de communautaire. Une paix communautaire, une solidarité aussi, ce que je trouvais, vous l'aviez dit tout à l'heure, sur cette prière populaire. Quand on va à Lourdes et qu'on voit toutes ces personnes malades, on se dit, mais moi j'en fais partie. Mm-hmm. Moi aussi je suis un grand malade. Mm-hmm. Moi aussi je suis fragile, je suis blessé. Qu'est-ce que ça fait du bien de se retrouver dans cette simplicité
2: Y a une grâce. Parce qu'on arrive à la fin de l'émission et je voudrais parler de votre livre, mais... Vous avez encore quelques secondes.
0: Le doyen de la fac de théologie, dans ce bouquin, il a donné justement une conférence où il parlait de la grâce, alors il appelait ça de l'hétérotopie et de l'hétérochronie des pèlerinages. C'est-à-dire
2: ça va être vendeur pour votre livre.
0: C'est pas très vendeur, mais on sort du temps habituel dans un pèlerinage. On ne quitte pas, on est à la fois pleinement incarné, mais on est dans un temps de paix, de fraternité. Il y a quelque chose d'une expérience très forte qui est une expérience... on goûte un peu au royaume. Mmh. Et il l'a thématisé dans le bouquin. Je ne le dis là.
2: Et bien voilà.
1: Et à sa joie simple.
0: Oui, et à sa joie simple. Ouais.
2: Voilà, donc Liturgie de pèlerinage et piété populaire, c'est paru aux éditions Salvator. C'est le colloque dont vous avez parlé tout au long de cette émission. Merci tous les deux. Vraiment, c'était une belle émission. Et puis je trouve que ça fait changer un peu, ça fait bouger les positions, comme on peut le dire. Merci vraiment à tous les deux. Merci de nous avoir suivis. Vous savez que vous pouvez retrouver cette émission sur le site internet de la chaîne www.ktotv.com. À la semaine prochaine.

0: Bonjour à tous et merci de nous retrouver sur le plateau d'Un cœur qui écoute, votre émission de spiritualité. Aujourd'hui, nous avons la chance de recevoir Francis Desprez. Bonjour Francis.
1: Bonjour Cyril.
0: Alors vous êtes marié, père de deux enfants, ingénieur forestier à la retraite. Vous avez notamment travaillé pas mal en Afrique. Et vous avez publié un livre intitulé « Ouvert à l'inattendu, le handicap de ma seconde fille, vie au quotidien, foi et diaconat ». Alors vous allez nous raconter dans un instant votre engagement au diaconat, votre expérience de père d'une enfant lourdement handicapée et vos engagements aujourd'hui comme diacre dans le diocèse de Nanterre. Pour commencer, je vous invite à nous lire un extrait de texte de votre choix.
1: Je reste à côté de Thaïs, serrant fort ses mains. Je tente de l'apaiser avec des mots qui ne me convainquent pas moi-même. Courage Thaïs, c'est bientôt fini. Ça y est, je t'ai donné le médicament. Allez, ma toute belle, allez, courage, je suis là. Tout va bien se passer. Ses cris reprennent de plus belle. Mon cœur se vrille. C'est inhumain de souffrir de la sorte. Personne ne devrait jamais connaître ça, encore moins une petite fille de 2 ans et demi. Je ne supporte plus de la voir endurer de telles souffrances. Puis, les battements du cœur de Thaïs redeviennent réguliers. J'entends « Maman, aime-moi, c'est tout ce que je te demande. Je n'ai besoin que de ça, rien de plus. » La réponse à la souffrance, c'est l'amour. C'est un extrait d'un livre qui s'appelle « Une journée particulière » écrit par Anne Dauphine Julian, une journaliste qui avait 2 enfants handicapés.
0: Pourquoi avez-vous choisi ce passage ?
1: Parce qu'il fait en quelque sorte écho avec ma propre expérience, avec ma seconde fille, Anne-Claire, qui est handicapée, a été handicapée de naissance et qui a vécu 32 ans et est décédée il y a bientôt 6 ans. Et nous avons vécu avec mon épouse Béatrice aussi des périodes très douloureuses où il était en tant que parent particulièrement difficile d'admettre la souffrance pour elle qui... Quand elle avait 32 ans, au moment de son décès, elle avait la taille d'un enfant de 10 ans, 11 ans, et mentalement, c'était un enfant d'un an, 1 an et demi maximum, et elle n'a jamais dit ni papa, ni maman, ni oui, ni non. Elle ne s'exprimait que par des gestes. Et donc, les souffrances qu'elle a vécues, je les retrouve dans ce texte.
0: Alors, avant de développer sur cette partie avec Anne-Claire, et aussi avec Emmanuel, sa grande sœur, puis votre épouse Béatrice.
1: Bien sûr.
0: Juste pour qu'on vous connaisse un tout petit peu mieux, vous êtes originaire plutôt de Fontainebleau.
1: Oui, c'est ça, dans le sud de la Seine-et-Marne, d'une famille catholique avec 2 frères et 2 sœurs. Mes parents étaient petits commerçants à Fontainebleau, nous avons vécu une belle enfance. Mes parents nous ont éduqués catholiques et... Pour moi, ça posait pas de problème. Passer le bac, la classe prépa, puis après, étant étudiant à Nancy, école agronomique, école forestière de Nancy, j'ai rencontré dans l'aumônerie catholique et puis aussi des groupes évangéliques. Et à l'époque, je trouvais que les groupes évangéliques étaient plus mordants.
0: Et là, on est en quelle année à peu près ?
1: On est dans les années 1968-72, et moi je suis en plein dans mes études universitaires, en quelque sorte, et j'ai trouvé à l'époque que l'aumônerie des évangéliques était plus mordante, en quelque sorte, dans l'amour du Christ que l'aumônerie catholique. Et pendant 2 ans, j'ai été fréquenté, et ça m'a enraciné, effectivement.
0: Alors, quand vous dites mordante, elle est aussi plus séduisante, non ? Avec ses chants, son rythme.
1: Ses chants, son rythme.
0: Le groupe ?
1: Voilà, et puis c'était le début du charismatique, des charismatiques en France, pas encore dans l'Église catholique, mais chez les évangéliques. Et c'était prenant. Par contre, au bout de 2 ans, je me suis dit, il y a un problème. C'est pas enraciné, il n'y a pas de fondement, c'est un peu superficiel. Et puis, je les ai trouvés sectaires. Donc ça m'a fait réfléchir. Puis j'ai eu la chance, en priant, de rencontrer un prêtre qui m'a fait découvrir toute l'intensité du credo, mot à mot. Mot à mot, pour voir ce que ça signifie. Et là, je me suis dit, oui, c'est là ma place.
0: Dans votre famille, ils n'étaient pas un petit peu inquiets de vous voir fricoter avec les évangéliques ?
1: Un peu.
0: Un petit peu quand même.
1: Un peu quand même.
0: Même si j'imagine que ce temps avec les évangéliques vous a permis peut-être de redécouvrir plus profondément la Bible ?
1: Absolument. Absolument. Ça m'a ancré sur la Bible, ça m'a donné envie de la découvrir, Ancien Testament, Nouveau Testament, et de me l'approprier. Et ça, je suis passé d'une foi impersonnelle à une foi personnelle et à un amour du Christ qui m'a, après, m'a beaucoup servi pour ma vie future.
0: Alors, on entend dans ce que vous dites la rencontre d'une communauté, d'un groupe de frères. Est-ce qu'à un moment, vous avez le souvenir de peut-être rencontrer un peu le Christ ?
1: Ah oui, oui, absolument. Cet amour de la rencontre d'une personne qui m'aime tel que je suis. Parce que tout jeune, on se pose des questions. Qu'est-ce qu'on est ? Qu'est-ce qu'on va devenir ? Qu'est-ce qu'on va faire de sa vie, etc. Et puis quand on se rend compte que le Christ nous aime comme nous sommes, il faut lui faire confiance et prier l'Esprit Saint pour qu'il nous conduise dans chaque jour.
0: Et vous avez le souvenir d'un moment précis où ça s'est passé ?
1: J'ai le souvenir d'un moment précis de mon retour chez les catholiques. Oui, une journée précise, en 1972. 1er octobre 1972, à la sortie d'une messe. J'étais allé à la messe pour faire plaisir à mes parents, Fontainebleau. Et puis là, il y a eu comme une évidence qu'il fallait que je recreuse ma foi catholique.
0: Et avec ce fameux sentiment de paix, cette sérénité ?
1: Tout à fait, tout à fait. Mais j'ai beaucoup pleuré. J'ai beaucoup pleuré parce que je ne savais pas quelle était ma voie. Et par contre, je savais qu'un mois et demi plus tard, je partais en Afrique noire pour le service militaire, en coopération, pour un an et demi, sans revenir. Alors je me suis dit, il faut faire le point avant de partir. Mmh. Et là, le Seigneur m'a montré le chemin. Et je lui rends grâce.
0: Mmh. Donc, on a dit vos études, ingénieur forestier, expérience en Afrique. Il y a Béatrice à un moment
1: Béatrice qui rentre dans l'aventure. Arrive après l'Afrique noire, elle arrive en Afrique du Nord. C'est après l'Afrique noire. J'ai travaillé en Algérie comme coopérant civil, là, dans la formation de technicien forestier.

0: Donc c'était une douzaine d'années après l'indépendance, 1974, 1975. Très bon accueil en Algérie. Vraiment, très, très bon contact. On sentait que la guerre n'était pas loin encore. Il y avait eu d'énormes dégâts dans les familles. J'ai rencontré des pieds noirs qui étaient restés, qui avaient fait le choix de rester. J'ai rencontré beaucoup de musulmans aussi, qui nous accueillaient comme on était, etc. Et c'est une très belle expérience.
1: Et vivre sa foi dans cet endroit, à ce moment-là, c'était difficile ?
0: C'était pas facile, parce qu'il fallait être vigilant, prudent, mais... C'est une chose étonnante, les musulmans respectent ceux qui ont la foi, même une foi différente. Les vrais musulmans, évidemment.
1: On sent, là, dans les deux épisodes que vous nous racontez, que à chaque fois, vous êtes retrouvé à choisir, en fait.
0: Oui.
1: Là ou là. Voilà. Et puis, je la vis ou je la vis pas.
0: Voilà.
1: Vous aimez bien ça, que les choses soient...
0: Eh bien, ça fait partie des choix à faire, constamment. Et dans ma vie, j'en ai eu beaucoup à faire. Et moi, je me suis toujours appuyé sur l'Esprit Saint avant de faire mes grands choix. Et j'avoue, en refaisant la lecture en sens inverse, que la confiance en Dieu, c'est formidable.
1: Et pratiquement, comment vous sollicitez l'Esprit Saint ?
0: Ben, je le prie à travers les prières à l'Esprit Saint. J'attends, parce que la réponse ne vient pas tout de suite. Et il faut se mettre dans le silence aussi, pour écouter la réponse. Puisque la réponse vient... par des moyens détournés, puisque le Seigneur ne nous parle pas directement. Moi, j'ai jamais eu de vision. Mais le Seigneur nous répond par des frères, par des sœurs, par des occasions qui se présentent.
1: Et comment vous faites pour ne pas, parce qu'on connaît les capacités de l'esprit humain, projeter vos attentes sur la réponse et prendre juste celle qui vous arrange, en disant oui, c'est un signe, ça.
0: Ça, c'est l'accompagnement spirituel. Ça aide. Parce qu'à ce moment-là, on n'est pas seul juge, mais on peut vérifier auprès d'un accompagnateur qui a de l'expérience.
1: Alors, dans votre vie, eh bien, il y a une belle surprise qui arrive, qui s'appelle Emmanuel.
0: Ah oui.
1: Une belle fille.
0: Oui.
1: Puis, 5 ans plus tard...
0: Trois ans plus tard.
1: Une autre fille qui vient, qui s'appelle Anne-Claire. Là, à ce moment-là, vous êtes parti travailler plutôt en Auvergne.
0: Alors, Anne-Claire naît... dans l'Aveyron.
1: Dans l'Aveyron, pardon.
0: Elle est ruthénienne, elle est née à Rodez.
1: À Rodez, oui, exactement. Mais vous avez Clermont-Ferrand, c'est un peu plus tard ?
0: Clermont-Ferrand, c'est 10 jours après sa naissance.
1: Voilà, c'est 10 jours après. et là, tout d'un coup, vous passez dans un peu un autre univers ?
0: Totalement. Parce que je change d'employeur, etc. Et on change de maison, on change de tout. Tout change en arrivant à Clermont-Ferrand. Mais ce qui n'était pas prévu, c'était que la naissance, qui devait être normalement en janvier, arrive en octobre, 10 jours avant le déménagement. Tout s'écroule, d'une certaine manière. Parce que il faut gérer le déménagement, il faut gérer ma femme qui a accouché d'un enfant handicapé qui se trouve à 70 km. J'habite Millau, elle est à Rodez. Alors j'appelle au secours ma belle-mère, qui gentiment arrive. S'occupe d'Emmanuel, qui a 3 ans et demi à l'époque, qui comprend rien, bien sûr, hein, à l'époque, mais qui veut découvrir sa petite sœur. Et puis, ben voilà, je prépare le déménagement professionnel, le déménagement familial, et puis on arrive à Clermont-Ferrand. Et là, ben, on découvre petit à petit que le handicap qu'on croyait temporaire, ben, il est là.
1: Et là, ça va être donc une vie chamboulée. Donc, Anne-Claire a vécu 32 ans, vous l'avez dit tout à l'heure. Avec un syndrome de...
0: Noonan. Mais ça, on l'a su un an avant son décès seulement. Au début, on nous a dit... c'est le syndrome G, etc. Puis après, on nous a dit surtout, vous effacez tout ça. On ne sait pas. Mais c'est grâce au progrès de la science, notamment à la découverte de l'ADN, hein, de tout ce qui est le patrimoine génétique humain, que là, après, avec des laboratoires spécialisés, notamment le laboratoire Robert Debré à Paris, ils ont pu faire des séquençages et trouver quelle était l'anomalie d'Anne-Claire.
1: Qui n'est pas chez sa sœur aînée ?
0: Non.
1: Qui n'est pas chez vous non plus ?
0: Non. Non, non. Donc ça veut dire que bah, c'est un accident de la nature. Et la généticienne qui nous a appris tout cela nous a dit « L'erreur dans l'ADN de votre fille Anne-Claire, c'est comme une faute d'orthographe dans un livre de 200 pages. » Alors là, avec ma femme, on s'est regardé, on s'est dit « Mais qu'est-ce qu'on est ? Rien du tout. » Pour qu'au niveau de la conception de l'enfant, il y ait une erreur qui se passe.
1: et en creux.

0: on est merveilleux aussi. Dans
1: quand tel tout
0: que
1: se
0: Dieu
1: passe
0: nous,
1: bien.
0: Voilà, c'est ça, tel que Dieu nous fabrique.
1: Bah oui.
0: Avec nos défauts, nos qualités, bien sûr, mais presque voilà. On est des êtres vivants.
1: Oui, oui.
0: Alors, vous étiez un homme de certitude, avec votre formation d'ingénieur et autres. Le monde était régulé, connu, rangé, et si je veux, je peux, ou pas ?
1: Oh non, pas
0: à ce point-là.
1: Pas à ce point-là. Non, non, parce que vous savez, l'ingénieur forestier, ou le forestier tout court, il intervient sur une matière qui est sur le long terme. Mmh. Donc on ne la maîtrise pas. Mmh. Et la foresterie, en quelque sorte, c'est un art et pas une science. On s'appuie sur des sciences fondamentales, mais c'est un art. Et dans un art, vous ne maîtrisez pas tout.
0: D'accord. Donc, quand vous êtes retrouvé avec cet enfant... Déjà, un enfant, ça ne se maîtrise pas très très bien.
1: Non, pas du
0: mais,
1: tout.
0: Mais là, avec cet enfant au destin si particulier, ça a un petit peu bouleversé votre monde. Votre foi aussi ?
1: Ah oui, beaucoup. Beaucoup notre foi, parce que... Pourquoi ? Pourquoi, chez nous, le handicap ? Il n'y en avait pas dans ma famille. J'avais aucun lien avec le handicap. Qu'est-ce que ça veut dire ? Est-ce qu'on a fauté ? Qu'est-ce qu'on a fait à Dieu ? Est-ce qu'on est puni ? Plein de questions légitimes qu'on s'est posées avec mon épouse.
0: Et là, le Saint-Esprit répondait quand vous le sollicitiez ?
1: Ah, pas toujours très vite. Mais l'important, c'est d'être accompagné. Parce qu'à ce moment-là, et on a eu la chance d'avoir un père jésuite qui nous a mariés, qui nous a aidés à voir que dans cette épreuve qu'arrivait, le Seigneur ne nous abandonnait pas. Mais qu'il était avec nous, que la nature a voulu ça, c'est la nature qui a voulu ça, et non pas Dieu qui a voulu ça. Et ça, c'est très important. Et quand on l'a compris...
0: On peut dire que c'est Dieu qui a permis ça ?
1: Je ne sais pas. Je ne sais pas. Mmh. Je pense que Dieu est vraiment bon. Il est bon pour nous. Je pense que notre nature humaine, elle est imparfaite. Mmh. Je crois que c'est la nature qui a voulu ça.
0: Vous l'avez un petit peu apostrophé vigoureusement, le Créateur ?
1: Ben oui, parce que ça remet en cause beaucoup de certitudes, ça remet en cause une partie de votre foi, et puis ça oblige à approfondir en soi-même. Et donc c'est la période où on a beaucoup fréquenté le monastère de Fleury, Saint-Benoît-sur-Loire, voilà, avec d'autres amis, d'autres couples, etc. Et ça a été un approfondissement pour nous fondamental. On y allait depuis Clermont-Ferrand tous les deux mois à peu près, pendant un week-end complet. Et on s'est immergé dans la prière des moines, on a été entouré par la prière des moines, et on a été suivi par un moine, le père Hubert. C'était fantastique, parce que là, on s'est enraciné dans la foi chrétienne.
0: Oui, parce qu'il y a de quoi avoir la foi qui vacille, il y a de quoi aussi avoir son couple qui est fortement secoué.
1: Absolument.
0: Sa psychologie aussi qui peut flotter, parce que c'est beaucoup de tension, de fatigue, d'usure,
1: oui.
0: D'incompréhension, oui. Comme vous disiez tout à l'heure.
1: Oui, oui, oui. Malheureusement, beaucoup de couples se séparent quand il y a un enfant handicapé qui arrive, parce qu'on se renvoie la balle, c'est de ta faute, etc. Et nous, grâce à la foi de mon épouse, Béatrice, et la mienne, on a su que c'était pas aller dans ce sens-là qu'il fallait aller, qu'il fallait se serrer les coudes. Et grâce à la famille, grâce aux amis, grâce à tout l'environnement paroissial, familial, ecclésial, on a pu avancer.
0: Pardon pour cette question peut-être maladroite. Qu'est-ce qui fait que ce que vous avez entendu, les échanges que vous avez eus, en vous disant « mais oui, c'est la nature, c'est pas Dieu, c'est pas toi, c'est machin », qu'est-ce qui fait que vous n'avez pas pris ça comme... du charabia, du baratin, et attendez les gars, c'est super ce que vous dites, mais en vrai la réalité elle est là. Moi j'ai une fille devant moi que j'arrive pas vraiment à communiquer avec elle. Pourquoi elle a à vivre ça ? Pourquoi nous, on a notre vie qui est un peu chamboulée ? Qu'est-ce qui fait que ça allait au-delà juste des gentils mots, de la bienveillance de votre entourage, qui fait que vous avez réussi à tenir dans la foi et être un homme debout ?
1: Les psaumes. Il y en a un notamment qui me parle beaucoup, le 102 ou le 144, on retrouve un peu les mêmes mots. Le Seigneur est tendre et miséricordieux, lent à la colère et plein d'amour. Tendre, la tendresse de Dieu. C'est formidable, la tendresse de Dieu. Dans notre société d'aujourd'hui, la tendresse est formidable, c'est super. Moi qui, avec mon épouse, fais de l'animation auprès de personnes handicapées, encore maintenant, on en parlera peut-être

0: à l'heure. Qu'est-ce qui demande la tendresse? Le texte que j'ai lu tout à l'heure, l'amour, hein? Miséricordieux. Miséricordieux, c'est le Seigneur. C'est le cœur de Dieu qui se penche sur notre misère. Notre misère, la misère, elle était là. Le handicap d'Anne-Claire. Lent à la colère, le Seigneur. Il ne nous punit pas, il ne veut pas sans cesse nous punir. Non, il veut nous éduquer pour lui faire confiance. Et plein d'amour. Voilà, tout est dit.
1: Aujourd'hui, il y a des gens qui disent que cette épreuve de vie, elle aurait pu être épargnée en ne permettant pas à cet enfant de vivre. Qu'est-ce que vous leur dites aujourd'hui à ces gens-là?
0: Alors c'est exactement la raison pour laquelle j'ai écrit ce livre. Deux raisons, en fait. La première, c'est que, à mon avis, et à celui de mon épouse aussi, bien sûr, Béatrice, aujourd'hui, en 2019, il est possible d'accueillir un enfant différent ou handicapé à deux conditions. Si on est un couple uni et si on a la foi. Parce que la foi, elle permet de voir l'enfant aimé de Dieu avant de voir le handicap dans l'enfant. Le handicap, on ne l'oublie jamais parce qu'il se rappelle toujours à vous. Mais si on voit d'abord l'enfant aimé de Dieu tel qu'il est, eh bien ça change tout. Et la deuxième raison, et donc je pense qu'en 2019, c'est possible, peut-être pas pour tout le monde, mais pour certains, d'accueillir un enfant différent, et je le vois dans Foi et Lumière, plein de familles qui le vivent. Et puis la deuxième raison, c'est que dans ce livre, j'ai voulu témoigner de la fécondité d'Anne-Claire. Alors quand j'ai dit ça, une fois, un ami m'a dit, mais tu parles, tu dis n'importe quoi, la fécondité d'un enfant qui ne savait ni parler, ni rien, un an et demi d'âge mental, etc. Il n'y a pas de fécondité.
1: Qui poussait des cris, qui pouvait casser des choses.
0: Qui a cassé des choses, voilà, des cris perturbants. Voilà. Et donc, si, elle a eu sa propre fécondité, parce qu'elle nous a, nous, parents, fait lever, et non pas nous recroqueviller sur nous, mais aller vers l'extérieur, à travers l'engagement dans Foi et Lumière, l'engagement dans un atelier spirituel, et puis donc aider d'autres parents qui vivaient la même chose que nous à comprendre que Dieu les aimait.
1: Alors on n'a pas beaucoup parlé de votre engagement dans le diaconat. Vous étiez diacre avant?
0: J'ai été ordonné diacre en 1991 à Clermont-Ferrand.
1: Voilà.
0: 28 ans, 27 ans.
1: Voilà, ça fait un petit moment. Aujourd'hui, vous vous occupez un petit peu dans le diocèse de Nanterre, oui, d'aider à l'accueil, à l'appel, à la formation de futurs diacres?
0: Oui, j'ai été appelé par l'ancien évêque, puisque c'est Mgr Daucourt, mais confirmé par Mgr Aupetit, puis maintenant confirmé par Mgr Rouget, pour être responsable de la première année de discernement sur les personnes qui ont été interpellées pour le diaconat permanent. Et ça fait ma sixième année, et depuis six ans, c'est 4, 5, 6, 7 personnes chaque année qui viennent se proposer et ont été interpellées par leur curé, un vicaire, un diacre, un moine, pour réfléchir au diaconat. Et on est toute une équipe d'une dizaine de personnes, prêtres, diacres, épouses, à les accompagner pour réfléchir.
1: Et là encore, vous sollicitez le Saint-Esprit pour vous donner un petit coup de main?
0: Ah bah oui, sans lui, qu'est-ce qu'on ferait?
1: Et sinon, vous êtes aussi à faire de la pastorale plutôt pour les personnes qui sont aussi concernées par le handicap.
0: Voilà, dans Foi et Lumière, je suis aumônier d'une communauté Foi et Lumière depuis 10 ans, et dans notre communauté, il y a deux familles qui ont l'une 4, l'autre 5 enfants, naturellement, qui ont adopté un petit trisomique. Adopté. Faire la démarche d'adopter un petit enfant différent. Moi, je leur ai dit, écoutez, je suis devant vous, émerveillé, hein, adopté. Vous vous rendez compte ce que ça veut dire dans notre société d'aujourd'hui? Des enfants qui ont été abandonnés à la naissance. Et ces enfants-là, moi j'ai eu la chance de faire la première communion à Maxime, l'un d'entre eux, il y a quelques années. Oh, merci Seigneur.
1: Alors, quand on vous regarde aujourd'hui plutôt paisible, on vous sent quand même marqué par ce que vous avez vécu. Ça ne se referme pas d'un coup. Hein.
0: Ah non, jamais.
1: Toute sa vie, on est avec. Un peu blessé, un peu rescapé quand même?
0: Oui, blessé, rescapé, mais vraiment confiant dans l'amour du Seigneur.
1: Alors nous arrivons à la fin de cette émission, je vais vous poser les trois questions que je pose à tous les invités. Quel conseil donneriez-vous à quelqu'un qui vous dirait « j'ai envie de rencontrer Dieu, par quoi dois-je commencer ?»
0: Il me semble que dans les relations avec les autres, dans la relation intime avec soi-même, L'important, c'est l'humilité. Quand on va vers l'humilité, inévitablement, on peut rencontrer Dieu.
1: Quel est votre héros, votre saint, la personne que vous trouvez admirable ?
0: Pour moi, c'est saint François d'Assise, parce que c'est mon saint patron, mais aussi parce que vous vous souvenez qu'il était un ardent défenseur de la nature, hein, les oiseaux, le loup, etc. et tout. Moi qui suis un homme de la nature, eh ben, c'est formidable. Merci saint François.
1: Au jour du jugement, qu'aimeriez-vous que Dieu vous dise, François ?
0: Eh bien, voyez, ma fille Anne-Claire, ne parlez pas. Ben, j'aimerais que le Seigneur me dise, quand j'arriverai à la porte, « Francis, entre, ta fille Anne-Claire va te montrer le chemin en t'indiquant ce qu'il faut suivre. »
1: Superbe. Bien, merci beaucoup d'être venu nous partager tout simplement ce témoignage de foi criante, mais de foi paisible. Donc je rappelle que vous avez publié un livre qui s'appelle « Ouvert à l'inattendu », que l'on peut se procurer en écrivant à l'adresse email qui s'indique en bas de l'écran, f92.despres@gmail.com. Merci encore, merci à vous tous pour votre fidélité. N'hésitez pas à partager ce programme grâce à notre site www.ktotv.com. Et puis rendez-vous la semaine prochaine.

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1: Du psaume 36. Ne t'indigne pas à la vue des méchants, n'envie pas les gens malhonnêtes. Aussi vite que l'herbe, ils se fanent, comme la verdure, ils se flétrissent. Fais confiance au Seigneur, agis bien, habite la terre et reste fidèle. Mets ta joie dans le Seigneur, il comblera les désirs de ton cœur. Dirige ton chemin vers le Seigneur, fais-lui confiance, et lui, il agira. Il fera lever comme le jour ta justice et ton droit comme le plein midi. Repose-toi sur le Seigneur et compte sur lui. Ne t'indigne pas devant celui qui réussit, devant l'homme qui use d'intrigue. Laisse ta colère, calme ta fièvre. Ne t'indigne pas, il n'en viendrait que du mal. Les méchants seront déracinés, mais qui espère le Seigneur possédera la terre.

de la lettre de Saint Jacques. La sagesse qui vient de Dieu est d'abord droiture, et par suite elle est paix, tolérance, compréhension. Elle est pleine de miséricorde et féconde en bienfaits, sans partialité et sans hypocrisie. C'est dans la paix qu'est semée la justice, qui donne son fruit aux artisans de paix.

Tu as donné à ton Église des pasteurs animés de l'esprit de l'Évangile. Accorde à ton peuple la même connaissance et le même courage.

0: À la prière de Moïse et de tes saints pasteurs, tu as pardonné les péchés de ton peuple. À leur intercession, purifie l'Église aujourd'hui. Tu t'es choisi des saints parmi ton peuple et tu les as conduits par ton esprit. Donne ce même esprit à tous les pasteurs de ton Église. Toi, l'unique richesse des saints, ne permets pas qu'aucun homme, sauvé par ton sang, demeure loin de toi. Toi qui donnes la vie aux troupeaux par la main de ses pasteurs, ne permets pas qu'aucun défunt se perde. Tu t'es livré pour eux, sauve-les.
1: Sauve ton peuple, bénis ton héritage.
2: Tu nous as donné Saint Bernard comme pasteur et docteur. Accorde à tous ceux qui vivent de sa spiritualité, tout spécialement les cisterciens et les trappistes, de chercher sans cesse, par l'intercession de la Vierge Marie, ton visage.

Par son intercession, la même ferveur de l'Esprit, afin de vivre comme des fils de la lumière. Par Jésus-Christ, ton Fils, notre Seigneur, qui vit et règne avec toi,

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1: Cette semaine à l'émission, on lève le voile sur la réalité des familles d'accueil au Québec, sur les zones d'ombre, bien sûr, mais surtout sur des histoires lumineuses qui s'y vivent. Bref, on n'est pas du monde. Bonjour à tous et bienvenue à votre magazine Foi et culture. Ici Antoine Malenfant, votre animateur pour cet épisode dédié à un phénomène, à une réalité assez peu connue, mais pourtant bien réelle, bien répandue aussi autour de nous, sur le territoire du Québec et peut-être ailleurs, on le verra, celui des familles d'accueil. Ça fait les manchettes de temps en temps. On voit des histoires un peu tristes, hein, même très tristes parfois, faire les manchettes. Il y a des histoires d'enfants abandonnés, maltraités. Parfois, l'État ou le système réussit à éviter des drames, parfois non. Jamais bien loin de ces histoires-là, il y a des familles qui sont prêtes à accueillir des enfants qui vivent des situations difficiles, à soutenir, justement, à accueillir toutes sortes d'histoires. On a décidé de se pencher là-dessus. C'est parti, disons-le, d'emblée d'un reportage que notre collègue Stéphanie a fait. Bonjour Stéphanie.
2: Bonjour Antoine.
1: Un reportage qu'on peut lire sur leverbe.com qui a été diffusé sur notre site web. T'as aimé ça, faire ce
2: reportage? Oui, j'ai beaucoup aimé ça. J'ai découvert des femmes dévouées, des belles histoires, avec son lot de défis aussi, mais c'est justement ce que j'ai aimé découvrir, c'est qu'à travers les difficultés puis les parties plus... les plus gros défis, il y avait beaucoup, comme tu dis, de lumière qui se dégageait de ça, beaucoup d'amour, un don de soi qui est impressionnant. Ouais.
1: Il y a beaucoup de préjugés, il y a beaucoup d'idées reçues, en tout cas, peut-être pas beaucoup, mais quelques idées reçues sur les familles d'accueil. On est content d'avoir quelqu'un qui a été famille d'accueil, qui a été père de famille d'accueil, père de famille biologique aussi. Yves Saint-Maurice, bonjour.
3: Bonjour.
1: On va pouvoir démystifier un peu tout ça. C'est une réalité que tu as vécue pendant plusieurs années quand même.
3: Je dirais pendant une quinzaine d'années, jusqu'à temps que l'enfant qu'on avait gardé à 4 ans est arrivé à 18 ans. Alors, il est arrivé à maturité,
1: ouais.
3: Et puis il a volé ses propres ailes. Alors, notre travail n'est pas terminé là, parce qu'on est toujours son père et sa mère. Dans les faits, on ne l'a pas adopté d'enfant.
1: Mais le lien s'est maintenu.
3: Le lien est encore plus fort.
1: Ah oui?
3: Oui.
1: Okay, c'est intéressant.
3: Oui.
1: On prendra le temps de plonger dans cette histoire, très belle histoire d'ailleurs, que tu pourras nous partager dans une minute. Le temps que je présente aussi James Langlois. Bonjour James.
4: Salut Antoine, ça fait longtemps.
1: Non, c'est ça j'allais dire, tu viens souvent.

0: Ah, c'est un si
1: bel encore une autre tranche de ma vie à exploiter pour une émission.
0: C'est toujours à propos.
1: On va finir par faire le tour un moment donné.
0: De ce kaléidoscope, de cette boule disco multifacette que tu es, James. Fait que, qu'est-ce que tu fais ici?
1: Ouais, ben moi, j'ai vécu en famille d'accueil de 1 an à 7 ans.
0: Quand même.
1: Oui, ça a été un passage, ben évidemment... Certains disent que c'est les années les plus importantes de notre vie. Là. Puis d'une manière, on peut dire ça. Ouais. Non, c'est pas vrai. Ce qui venait après était aussi très important, mais on s'entend que ça marque une vie. Quoi.
0: Ben ouais, c'est clair. Tu gardes des souvenirs quand même flous ou bien nets?
1: Ah non, beaucoup
0: bien
1: de, beaucoup de souvenirs. Okay. Ouais,
0: parce pour t'étais moi, jeune.
1: Ouais, j'étais jeune. Ben c'est sûr que peut-être là, les premières années, j'ai pas beaucoup de souvenirs, là, mais mm-hmm. à partir de... On dit que la mémoire d'un enfant, là, c'est à partir d'à peu près de 2 ans. Là, fait que, ouais. C'est ça. Je commence à avoir des souvenirs à ce moment-là. Mais c'est ça qui. Les principaux souvenirs de mon enfance, c'est ça. Bien que j'ai eu des moments aussi avec ma mère biologique. Là,
0: ouais.
1: C'est ça. Fait que non, c'est.
0: Le lien s'est maintenu avec et ta mère biologique et la famille d'accueil jusqu'à ce jour.
1: Ouais, tout à fait.
0: OK, j'ai hâte de t'entendre là-dessus, sur ton histoire. Je connais déjà des choses, mais je compte bien en découvrir de nouvelles. Merci, James.
1: De rien.
0: Revenons à Yves. Yves Saint-Maurice, t'as d'abord eu un premier enfant avec ton épouse. Vous avez eu un enfant et là, ça fonctionnait pas pour en avoir d'autres. C'est bien ça.
2: C'est ça. Alors, on a fait des démarches d'adoption.
0: OK.
2: Il faut se revenir à l'époque, l'adoption, c'était au niveau international. On pouvait aller au Pérou, en Colombie, au Vietnam, en Chine.
0: On parle de quelles années, là, à peu
2: on
0: près,
2: parle
0: là?
2: Des années, je dirais, début des années 90,
0: okay.
2: fin des années 80. Cette époque-là, là,
0: ouais.
2: où c'était effervescent, l'adoption internationale était vraiment le Klondike, entre guillemets.
0: Mm-hmm.
2: Alors, à chaque fois qu'on avait une démarche qui était sur le point d'aboutir pour... aller faire une démarche ultime, ça se fermait. Là, il y avait une fermeture. Le pays fermait. Bon. Alors, la dernière étape, ça a été au mois d'août, je me souviens encore, août 92. les services sociaux nous disent, écoutez, pourquoi vous adoptez pas un Québécois? J'ai dit, des Québécois, là. Écoutez, moi, un enfant qui a passé dans 32 familles avant d'arriver chez nous, puis qui a 7 ans, puis qui est déjà déformé ou formé, peu importe, c'est un risque qu'on ne veut pas prendre.
0: Qui arrive avec tout son bagage de traumatisme, de
2: Alors là, ils m'ont dit, vous êtes prêt à aller en Russie? Puis j'ai dit, oui, on est rendu là. Et bon, ben, c'est bien. Alors, écoutez, en Russie, 4 mois, vous revenez avec l'enfant, on a déjà le dossier, tout est prêt. Ça, c'est formidable. Elle dit... Avez-vous pensé qu'un enfant russe, ça pouvait être un peu différent de ce que vous imaginez? Ben, j'ai dit...
1: C'est certainement différent, oui, vu qu'il est russe. Non?
2: Oui, ben, en partant, hein? J'ai dit, il va arriver à 2 ans, peut-être. Mais on dit, pensez-vous que les Russes vous laissent leurs meilleurs enfants ou leurs pires? Oh, j'ai dit, ça, c'est une question à laquelle on n'a pas songé. Mais probablement que l'enfant ne sera pas dans l'élite russe, là. Et puis, c'était des bouleversements aussi, l'appareil Troïka. Tout était en bouleversement. C'était facile d'avoir un enfant russe, mais c'était facile d'avoir un enfant russe perturbé,
0: mm-hmm.
2: peut-être alcoolo-fœtal. Mm-hmm. Puis on peut s'imaginer toutes sortes de choses. Elle dit, vous voulez pas avoir de Québécois. Ben, j'ai dit, savez-vous, là, avec ce que vous me dites, là, mon épouse était avec moi, j'ai dit, regardez, on prend le dossier de Yves et de Yolaine, on le déchire, on le met à la poubelle, puis on dit, au revoir. C'est ce qu'on a fait. Histoire très courte maintenant. Dans le même mois, dans les jours qui ont suivi, j'ai une amie d'enfance qui est arrêtée pour meurtre. Crapuleux. C'est un meurtre. Pour voler une carte de crédit. Tu veux dire,
0: c'est pas joli.
2: Non, c'est pas joli. Puis c'est un couple de truands, là, la fille avec le gars.
0: Bonnie and Clyde.
2: C'est pas, oui. Puis là, je me reporterai dans le journal, affiché, recherché, arrêté en Nouvelle-Écosse. Toute beauté. Alors, ça, c'est arrivé au mois de septembre. Au mois de novembre, on s'en va à Blainville chez ma mère. Et mon père aussi. Et puis, on demande, avez-vous des nouvelles du procès de Michel? Oui, on a des nouvelles. Ça va se faire bientôt. La première audience va passer. Mais là, ils cherchent activement une famille d'accueil d'urgence parce qu'il y a une famille de dépannage à Saint-Luc, en région de Montréal, qui a accueilli un des deux enfants. Le deuxième enfant, étant la plus vieille, est resté avec la grand-mère.

0: hein?
1: OK.
0: Qu'on connaissait très bien, etc. Ouais. Donc, pour la fille, c'était réglé. Pour le gars, il était en foyer d'urgence. Depuis 3 mois qu'il était en foyer d'urgence. Hein. Mmh. Alors,
1: Parce que sa mère était en prison, ou en tout cas,
0: sur le
1: point d'être condamnée.
0: Elle n'était pas jugée.
1: Mais elle était en prison. Déjà incarcérée.
0: Elle n'était pas libérée.
1: Mais non, c'est ça.
0: Elle n'était pas libérée sur parole.
1: Hein? Mais
0: non. Bon. Alors, ce qui est arrivé, c'est que, dans le fond, ma mère nous dit exactement tous les critères qu'il recherche pour ta-ta-ta. Et ma mère répète mot à mot ce que les services sociaux nous ont dit 2 mois plus tôt, sans savoir de quoi il s'agissait.
1: Mm-hmm.
0: Alors, pour nous, ça a été un signe de Dieu. C'était clairement un appel, c'est clair. C'est ce qu'on voulait pas, finalement, c'est ce qu'on devrait faire, puis ce qu'on va faire avec plaisir, parce que là, ça reste un peu comme dans la famille, tu sais, on était des amis d'enfance, etc. Alors, on a fait la démarche le lendemain, DPJ de Québec, DPJ de Montréal, les deux DPJ se parlent.
1: La DPJ, la Direction de la protection de la jeunesse,
0: oui,
1: là, pour
0: exactement.
1: Ceux qui
0: connaissent le contexte. C'est toujours qui avait des enfants ça leur était confié.
1: Ouais.
0: Alors, les deux centres se sont parlé. Ça, c'est judiciarisé, on se comprend bien. Ça prend un juge aussi de la cour.
1: Ça ne s'organise pas sur le coin d'une table. Ça,
0: mais écoutez, ça a été au mois, à la mi-novembre, à la mi-décembre, l'enfant était chez nous. Avec toutes sortes de... Je ne dirai pas dans les détails, parce que... Mais ça a été instantané. Notre plus vieux, lui, notre garçon...
1: Il avait quel âge à ce moment-là?
0: Il avait à ce moment-là, Charles avait autour de 10 ans.
1: Okay.
0: Autour de 10 ans.
1: Et là, vous accueillez un petit gars de...
0: 4 ans.
1: 4 ans.
0: 4 ans. Avec ses travers, mais lui, il a fait 15 familles d'accueil avant d'arriver chez nous.
1: Ben non.
0: Oui.
1: En quelques semaines seulement?
0: Non, en plusieurs mois, okay. Depuis la naissance. Parce que, écoutez, c'est des polytoxicomanes qui ont conçu cet enfant-là. Le père de Raphaël, inconnu. La mère, bien connue, elle a fini en prison.
1: Mm-hmm.
0: Alors, puis, ça a été la polytoxicomanie, on disait à Raphaël, attention, là. En toi, des gènes qui peuvent... Mais ça ne faisait pas peur, ça. Je disais, bon, à la grâce de Dieu, hein? Bon.
2: Mais quand même, 14 familles d'accueil, de 0 à 4 ans, c'est
0: de 0 à 4
1: c'est
0: ans.
1: Énorme.
2: C'est énorme.
0: Écoutez, le dossier à la DPJ était, de cette j'exagère pas, là, de cette épaisseur-là. Hein, c'est...
1: Hein? Et c'est cet enfant-là que vous accueillez à ce moment-là,
0: oui.
1: Chez
0: oui.
1: Vous,
0: oui.
1: Dans votre famille déjà constituée, déjà commencée. Comment ça se passe? Comment peut se faire l'attachement avec un enfant qui a été détaché, arraché aussi souvent?
0: Oui. Ben, d'abord, il faut comprendre qu'un enfant, c'est pas bête. Hein? Lui, dans la famille d'urgence, on lui mettait. Il y avait deux filles dans cette famille-là qui recevaient continuellement des enfants en foyer d'urgence. Mais c'était les deux enfants légitimes. De ces adultes-là qui faisaient de la famille d'accueil d'urgence, seulement ouais. D'urgence. Alors, on a vu qu'ils mettaient sur le dos de Raphaël beaucoup, beaucoup de méfaits qui n'étaient pas vrais. Et j'ai expliqué ça à la DPJ. Après, j'ai dit, écoutez, il y a un petit pattern là, que vous devriez vérifier avec cette famille-là, parce que moi, j'ai assez d'expérience en éducation pour savoir qu'on met sur le dos de l'enfant tout ce qu'il faut lui mettre pour se débarrasser de lui.
1: C'est un bon bouc émissaire, finalement.
0: Ben oui, parce que les parents ne s'occupent pas assez de leurs propres enfants, qui sont très bons, mais les enfants réclament de l'attention,
1: ben
0: réclament
1: oui.
0: De l'affection. Alors, ils ont fait une petite enquête là-dessus, ça a l'air, puis j'avais pas tout à fait tort.
1: Mm-hmm.
0: Alors, mais nous, Raphaël est arrivé avec la bonté. Il faut comprendre, dans une histoire très courte aussi, que Raphaël, ce prénom-là, vient du fait que sa mère aimait beaucoup mon père. Elle respectait beaucoup mon père, qui s'appelait...
2: Raphaël.
0: Bien sûr. Alors, c'est resté une histoire intime. Mais alors...
2: Qui veut dire Dieu guérit.
0: Oui. Et dans son cas, c'était tout à fait pertinent. Alors, ça s'est fait très, très bien, parce que notre plus vieux était à un âge assez raisonnable pour comprendre la situation.
1: Ouais.
0: Désirait avoir des frères et des sœurs. Il n'y en avait pas. Donc, il a pris ça comme étant une belle solution.
1: Wow.
0: Un petit gars a quand même... peut-être un petit gars curieux. Raphaël, t'es un petit gars curieux, etc. Puis il s'est très bien intégré. Ça s'est... Écoute, ça a été surprenamment très, très bien.
1: Quelle belle histoire.
0: Oui. Puis la demi-sœur est arrivée à la fin de l'année scolaire, donc au mois de juin.
1: Donc sa petite sœur, sa petite demi-sœur à Raphaël.
0: Oui, parce qu'il y avait deux pères différents. Un père inconnu, puis l'autre, c'est un père italien qu'on a rencontré. Okay. Un monsieur plus âgé, pas mal, puis, mais un vrai italien. Alors, elle avait un caractère, Edith avait un caractère très italien. Tu sais, le sentiment, là, puis la colère, puis la Madone. La Madone, elle faisait... Elle était tout
2: tragique
0: temps,
2: un peu.
0: Oui, mais mes références à la Madone. Dans les tragédies, la Madone. La Madone, c'était... Mais elle faisait beaucoup de théâtre, un peu. Alors, mais avec Yolaine, c'était une opposante. Une opposante.
1: Avec ton épouse,
0: oui. Oui. Alors, ce qui fait qu'elle est arrivée en juin, parce que Yolaine avait perdu un autre enfant entre-temps, donc on avait décidé de garder notre plan, qui était de prendre Edith.
1: Ouais.
0: Et Yolaine est retombée enceinte, et est arrivée la naissance de notre fille Héloïse en avril. Donc, tout s'est fait rapidement. Et puis, tout s'est bien passé. Parce que le stress de grossesse est passé dans le stress avec Edith. C'est ma théorie. Bon. Puis après, Yolaine est retombée enceinte. Puis le stress de grossesse est passé encore à travers l'animosité avec Edith. Et j'ai décidé qu'Edith ne pouvait pas continuer chez nous. C'était trop tendu. C'était difficile à vivre. Alors, quand Thomas, notre deuxième de cette petite série-là, est arrivé, Edith était déjà partie. Mais elle a rendu un grand service. Et on lui a dit, etc. Et nos relations...
1: Vous êtes resté en contact avec
0: elle. On est resté en contact. Les premiers mois qu'elle est partie, elle a trouvé une famille d'accueil à Lauzon. Pas à Lauzon, mais à Beaumont. Et puis, elle a été adoptée dans cette famille-là. Puis, elle s'est mariée maintenant. Mais elle est restée... Elle pensait qu'on lui en voulait. C'est assez curieux. Je ne compterai pas l'anecdote non plus, parce que ça va être trop long. Mais elle est restée en contact avec nous accidentellement après. On a rétabli le contact, puis on lui a dit, écoute, si tu penses qu'on t'en veut, ben nous, on pense vraiment que toi, tu nous en veux de t'avoir fait décoller de la maison, hein, parti. Alors,
1: tout a pu se réconcilier.
0: Oui. Puis elle a un beau parcours maintenant, puis...
1: Alors, on reviendra sur certains détails assurément dans les prochaines minutes parce que on a plein de questions pour toi, Yves. Des questions très précises, même dans le deuxième segment. Juste avant de terminer ce premier segment, James, j'aimerais entendre ton expérience de famille.
2: Oui, bien, c'est drôle parce que moi, il y a certains points qui recoupent l'histoire d'Yves, mais moi aussi, années 90, ma mère et mon père sont dans une relation pas très stable et puis ma mère vit avec ma grand-mère dans un immeuble 4 logements à Val-Bélair.
1: En banlieue de Québec.
2: Puis une des voisines, c'est une amie de ma grand-mère, Mimi. Et puis Mimi qui est séparée de son mari, etc., qui a deux enfants plus vieux. Bon. Et puis là, ma mère qui accouche de moi, qui vivait toujours avec ma grand-mère, arrive chez elle. Et puis tout de suite, Mimi me voit dans les bras de ma mère, bébé naissant. Puis monte en elle ce cri qui dit « Seigneur, un jour, si cet enfant-là a besoin de moi, faites que ce soit moi qui s'en occupe. » Et puis là, elle commence à devenir ma baby-sitrice, ma gardienne de temps à autre. Bon, maman lui confie, elle travaille dans la restauration, tout ça. Et puis donc déjà, j'ai un lien qui se crée avec Mimi, donc j'ai un an et demi à peu près, mon père décède, est assassiné. Donc là, on imagine la vie de ma mère qui est complètement bouleversée.
1: Ben ouais.
2: Ma grand-mère décide, voyant cela, la misère dans laquelle était ma mère, demande à Mimi si elle peut s'ouvrir en tant que famille d'accueil. Et puis font les démarches avec la GPJ. Je suis officiellement transféré chez Mimi comme enfant de famille d'accueil. Donc, puis j'y suis resté jusqu'à 7 ans. Puis dans cette période-là, ma mère quand même avait des droits de visite. Tu sais, je pouvais aller chez elle la fin de semaine. Des fois, ça n'arrivait pas tout le temps. Fait que ça a été quand même une... Je dirais... j'étais déjà habitué avec Mimi, mais ça a été un élément de tension pour elle. Puis c'est ça qui créait quand même beaucoup de souffrance chez moi parce que, dans le fond, souvent, je voulais... être avec ma mère, mais elle avait ses responsabilités, tout ça. Souvent, elle pouvait pas toujours venir. Puis moi, ça me mettait en crise. Puis donc, Mimi devait aussi gérer un peu mes crises par rapport à ça. Mais somme toute, ça s'est vraiment bien passé. Puis pour moi, j'ai goûté avec elle un amour inconditionnel, vraiment. Là, elle m'a aimé comme une... Ben, que c'est ça, comme une mère peut aimer d'une manière inconditionnelle. Puis, J'ai eu, somme toute, une enfance heureuse. Puis, tu sais, évidemment que... Bon, à 7 ans, tu sais, je suis retourné vivre avec ma mère, puis il y a eu des hauts puis des bas. Effectivement, j'ai eu beaucoup de beaux moments aussi avec ma mère quand j'étais plus jeune, tout ça. Mais, tu sais, il y a quelque chose de la relation primordiale.

0: qui s'est plus créé au début avec Mimi. Puis plus tard, que j'ai dû aussi quand même rebâtir avec ma mère. Puis là, après, il y a toute la question de... Parce qu'à 7 ans, quand je suis retourné vivre avec ma mère biologique, ben là, les services sociaux, en tout cas, peut-être on reviendra un peu là-dessus sur ces détails-là, mais les services sociaux essaient quand même de séparer, tu sais, il faut que ça soit une relation qui soit vraiment remise à sa place. Là. Mm-hmm. Donc, il y a eu un mois ou deux, si je me rappelle bien, là, dans lequel on ne pouvait plus avoir de contact. Ne plus
1: avec
0: parler.
1: La famille d'accueil?
0: Avec ma famille d'accueil, mais c'est quand même...
2: Comme couper le cordon un peu. Là.
0: Couper le cordon, mais tu sais, c'est quand même... bon, c'est questionnable, tu sais, tout ça. Mais ça n'a pas été long que la relation a été rétablie tout de suite après.
2: Ben, c'était encore en contact avec Mimi, là.
0: Encore aujourd'hui, ben oui, on est toujours resté. Même que plus tard dans ma vie, je suis retourné vivre avec elle une courte période, là, mais là, c'était vraiment de manière officieuse. Puis même encore, les mois qui ont suivi, quand ma mère avait besoin, je retournais me faire garder chez Mimi. T'sais, fait que ça a toujours été...
2: Là, quand il y a une fête de famille ou quelque chose chez Mimi, tu fais partie de la famille.
0: Exactement. Encore aujourd'hui, ses enfants, je les considère comme mes frères.
2: S'est passé quand tu es arrivé là? Est-ce que tu sentais que tu les dérangeais, ces plus vieux enfants qui étaient déjà là?
0: Il y en avait. Ben, la plus vieille était déjà partie.
2: OK.
0: Mais il y avait encore son garçon qui était là, qui lui était, tu sais, vieil adolescent peut-être. Là. Je me rappelle bien. Mais c'est sûr que lui, ça l'a sans doute un peu dérangé, mais je pense que lui aussi, ça l'a aidé à sortir de lui-même puis à créer une relation avec une autre personne. Mais lui aussi, il avait l'adolescence, pas toujours un bon moment. Mais c'est certain que ça a dû être profitable. Puis encore aujourd'hui, on a une très belle relation.
2: Wow. On prend une petite pause, puis on revient avec un peu c'est quoi le contexte des familles d'accueil au Québec. Stéphanie, je te ferai la belle part. À tout de suite.
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2: De retour à On n'est pas du monde avec Antoine Malenfant, j'ai avec moi mes collègues journalistes James Langlois, Stéphanie Grimard et notre invité Yves Saint-Maurice qui a été pendant 14 ans.
4: Il y aurait une quinzaine d'années, oui.
2: Quinzaine d'années, famille d'accueil. Stéphanie, tu as fait, je le disais plutôt, un reportage sur la situation des familles d'accueil au Québec. Tu as interviewé des familles.
1: Oui, trois familles.
2: C'est quoi le portrait qu'on peut dresser de ce phénomène-là?
1: Bien, c'est sûr que c'est des gens qui ont beaucoup de courage parce que ça prend. C'est pas n'importe qui, je pense, qui peut s'ouvrir à ce point-là face à des enfants dont on ne connaît pas nécessairement le passé. Ils arrivent avec... Il y en a une qui disait il y a des chapitres de leur vie qu'on ne connaît pas. Mmh. C'est évidemment, dépendamment à quel âge on les reçoit. Là. Puis ça, on peut faire la demande en fonction de nos préférences. Mais en général, il y a comme une espèce d'abandon là, là-dedans, de dire, ben je vais prendre ce à quoi je suis appelée à...
2: Ce qu'on m'offre.
1: Ce qu'on m'offre, ce qui se présente à mon chemin. Puis donc, il y a cet aspect-là qui est quand même assez difficile de dire, ben, il y a des enfants, quand ils sont plus jeunes, c'est sûr qu'on peut mieux les accompagner, ben, justement, plus peut-être les aider à changer, à évoluer. Quand ils sont plus vieux, ben, il y en a une de Sylvie qui me disait, on peut que les accompagner, rendu à un certain âge, il faut les accepter comme ils sont, puis les faire cheminer, oui, mais peut-être moins, de façon moins significative que quand ils arrivent plus jeunes.
2: Il y a une portion d'éducation ou de formation qu'on peut... pas trop tard, mais disons...
1: Ben, c'est ça. Disons qu'il y a des plis qui sont pris.
2: Exact.
1: Puis donc, c'est encore peut-être un plus grand défi là, de simplement dire ben, tout ce que je peux faire, c'est être là, les accompagner.
2: Les écouter.
1: Ouais. Puis j'ai remarqué aussi que c'est sûr que c'est souvent des enjeux avec la famille biologique. T'sais. C'est ça, des fois, des tensions ou ça peut très bien se passer. Là. Il y a des cas parmi les trois que j'ai découvert où ça se passait très bien, mais d'autres où il y avait quand même certaines tensions. Là, des mères, par exemple, très blessées, puis qui vont dire, ben regarde, là, qui vont avoir des conversations ou même des lettres, là, où est-ce qu'ils vont blâmer des fois la famille d'accueil ou la DPJ, de dire, ah, regarde, c'est eux qui font qu'on ne peut pas être ensemble. T'sais. Donc, ça peut devenir très difficile, très lourd aussi de bien naviguer dans cette relation-là avec les parents d'origine. Là.
2: Parce qu'il y a une réelle souffrance là, de ces parents-là qui doivent être séparés de leur enfant pour toutes sortes de de raisons qu'on s'imagine.
1: Mais ce que j'ai découvert aussi, c'est que la DPJ, même depuis le début, là, depuis la première loi, la loi sur la protection de la jeunesse, met beaucoup l'emphase sur, idéalement,

0: ce qui est visé, c'est un retour dans la famille biologique. C'est ce qui est
1: quand
0: privilégié,
1: c'est possible.
0: Quand c'est possible. Ouais. Si, bon, il y a des critères pour ça, mais évidemment, il ne faut pas que la sécurité ou le développement de l'enfant soit compromis. Mais s'ils sont capables, ils vont toujours laisser une chance de dire, ben, si vous pouvez vous prendre en main, on vous donne, quand les enfants sont plus jeunes, c'est un délai de 1 an qu'on leur donne pour dire, vous avez 1 an pour vous ressaisir, pour vous prendre en main, démontrer que vous êtes capable de vous impliquer aussi auprès de votre enfant, etc. Quand ils sont plus vieux, c'est 2 ans, mais donc, ils laissent toujours un peu cette chance-là parce que idéalement, c'est de garder ce lien-là.
1: Ben
0: mais
1: oui.
0: Évidemment, parfois, c'est pas possible. Puis, à ce moment-là, les milieux d'accueil, les familles d'accueil, ça devient vraiment une solution qui peut donner lieu à de très, très belles histoires aussi. Là.
1: Une vraie bouée dans bien des cas, James?
2: Mais, tu l'as nommé un peu, Stéphanie, mais je pense de fait, moi, j'ai entendu aussi des parents de familles d'accueil dire que ce qu'ils trouvaient difficile, c'était après d'avoir aimé un enfant aussi longtemps, puis que du jour au lendemain, la relation se brise. Bon, ça, c'est des cas aussi qui existent dans des familles biologiques, mais tout le monde n'est pas comme... mettons les enfants de Yves ou moi par rapport à ma mère de fin d'accueil où il y a un lien qui se maintient dans le temps. C'est-à-dire, on a beaucoup, c'est ça passe, puis merci, bonsoir, c'est terminé. Alors que, donc, je comprends qu'il peut avoir une souffrance aussi reliée à ça.
0: Oh oui, c'est ça, mais encore là, c'est laisser, lâcher prise un peu, de laisser aller à ce qui va arriver. Valérie, elle me disait souvent, nous, on fait confiance, on prie pour que, on sait que le meilleur va arriver pour cet enfant-là. Puis si ça implique de... devoir s'en séparer, ben ce sera... Donc, c'est encore là, c'est une espèce de grande confiance qu'ils ont en la vie. Ou en
1: un
0: la...
1: grand don.
0: Un grand don.
1: De... T'as évoqué la loi sur la protection de la jeunesse. On parle de la DPJ ou du DPJ, là, du directeur de la protection de la jeunesse ici au Québec. C'est pas arrivé de nulle part. Il y a toute une histoire, il y a tout un contexte. Les grandes lignes de cette histoire-là
0: au
1: Québec, c'est quoi?
0: Oui, c'est ça. Je me suis un peu intéressée à ça. À l'origine, avant, nous, on est habitués de dire, bon, ben l'État les prend en charge, tout ça. Mais il faut savoir qu'au début, dès la fin du 17e siècle, il y avait le séminaire Saint-Sulpice à Montréal qui accueillait les enfants de tous âges, ben, en fait de 14 ans et moins.
2: Je ne pensais pas que tu remontes aussi loin.
0: Il paraît que c'est un des plus vieux édifices à Montréal, d'ailleurs. Mais, donc,
1: Yves, tu n'étais pas là à ce moment-là.
2: J'arrivais.
0: Puis ensuite de ça, au 18e siècle, c'est Marguerite Diouville et les Sœurs de la Charité qui prennent la relève. Donc, s'occupent des enfants dans le besoin. Ensuite, il y a des lois qui vont encadrer un peu ce qu'on appelait à l'époque les orphelinats. C'était comme ça que... Donc, il y avait du financement public, oui, mais qui provenait beaucoup de la charité aussi. Puis c'est en 1954 qu'on commence vraiment à placer à faire des placements en famille substitut qu'on appelle les foyers nourriciers à l'époque.
1: Okay.
0: Puis c'est en 71 qu'on crée l'entité juridique appelée famille d'accueil. Mais là, ça incluait aussi les gens qui accueillaient des personnes âgées. Donc, c'était pas propre à la jeunesse.
1: Okay.
0: Puis donc, 1977, loi de la protection de la jeunesse. Puis comme je disais, qui place un peu les balises, mais encore là, quand on applique cette loi-là, on voit à quel point c'est difficile de... On ne peut pas vraiment s'appuyer sur de la jurisprudence non plus, parce que chaque cas est tellement différent.
1: Oui.
0: Mais il y avait quand même eu une tentative d'établir une loi. Puis c'est suite à cette loi-là que 2 ans plus tard est née la Direction de la protection de la jeunesse. Il y a eu une mise à jour en 91 de la loi qui, là, a vraiment fait la séparation entre familles d'accueil pour les enfants et ce qu'on appelle maintenant les résidences d'accueil pour les personnes âgées.
1: Qui est autre chose, complètement.
0: Oui, qui est autre chose.
1: Puis, il y a différents types de familles d'accueil. On l'entendait dans l'histoire de Dave un peu plus tôt. Il y a des familles d'accueil d'urgence, là, ça presse, il faut accueillir quelqu'un. Des fois, c'est un appel au milieu de la nuit. Pour quelques heures, des fois seulement, c'est quoi les types là, de
0: C'est
1: de
0: ça, on appelle ça les foyers d'urgence, les familles d'accueil d'urgence. Ça, c'est entre 24 et 48 heures en général.
1: Okay.
0: Puis, comme tu dis, c'est des besoins immédiats. Là. Il faut trouver quelqu'un. C'est sûr qu'au début, ils vont essayer de voir est-ce qu'il y a une tante ou est-ce qu'il y a quelqu'un de proche de la famille, un grand-parent qui peut en prendre soin. Mais sinon, ils ont recours à... Puis ça, il y a beaucoup de besoins pour ça. Là. C'est sûr qu'il y a des gens à qui ça convient, parce que, bon, justement, il n'y a pas vraiment d'attachement qui se crée. Puis, puis moi, ça m'a quand même fait réaliser ça. Même si c'est quelques heures, une journée ou deux, c'est tellement significatif dans la vie d'un enfant.
1: Un moment où il y a une détresse.
0: Ce besoin, ce moment-là où il peut venir de vivre quelque chose d'effroyable.
1: C'est sûr.
0: Puis là, il y a besoin de bras, il y a besoin d'amour pour passer au travers de ça. Donc, c'est une sorte de famille d'accueil. Ensuite, il y a ce qu'on appelle les familles d'accueil régulières. Puis ça va de quelques mois à 2 ans, les placements. Mais c'est toujours avec dans la perspective d'un retour à la famille d'origine. Puis en fait, il y a ce qu'on appelle les banques mixtes. La banque mixte. Et là, il y a 3 options qui s'offre, c'est soit il y a un placement à majorité, un peu comme dans votre cas. Donc, on dit on va placer l'enfant jusqu'à sa majorité. Mais ce qui est différent d'une adoption, ça, c'est pas la même chose, parce que il y a aussi la tutelle légale et l'adoption.
1: Okay.
0: Mais donc, c'est simplement dans le cas d'une adoption où là, tu obtiens vraiment tous les droits légaux. Sinon,
1: il n'y a pas de retour en arrière possible.
0: Oui, exactement. Avec l'adoption, il n'y a plus de retour en arrière. Puis c'est vraiment, là, tu peux changer le nom, tu peux vraiment obtenir tous les droits parentaux, alors que dans les deux autres options, ça prend souvent encore le consentement du parent biologique, des parents ou du parent biologique, pour, par exemple, tout ce qui est partir en voyage ou le choix des écoles, etc. Donc, c'est toujours ce lien-là dans les autres cas.
1: Très éclairant. Avec vous, votre situation, Yves, à ton épouse et toi, c'était avec Raphaël, c'était un placement à majorité?
3: C'était un placement, au départ, c'était un placement à l'urgence. Hein, ça a duré 3 mois, donc l'urgence était vraiment plus que débordée, là. Nous, c'était un placement. Écoutez, le fait que la mère soit en prison, condamnée à prison à vie, puis pas de père connu, ça faisait un placement jusqu'à majorité. Mm. Il y a eu la possibilité d'avoir, il appelle ça l'adoption biologique, là. C'est possible avec le renoncement de la mère.
0: Les parents sont d'accord, hein, si j'ai bien compris.
3: Oui, la mère était d'accord, parce que même si elle était en prison, elle avait un droit biologique. Okay? Au début, il fallait visiter la mère en prison à Montréal, partir de Québec, aller visiter à tous les mois la maman en prison, avec la prison des femmes à Montréal. Là, c'était lugubre, hein? Puis jaune, puis la fumée. Puis... Alors, on a obtenu du juge de la Cour supérieure d'arrêter ça. Là. C'est absolument... Les enfants revenaient de là. Il n'y avait aucun intérêt.
4: Ben ouais.
3: Puis il n'y avait aucun intérêt pour leur mère non plus. Parce que, dans le fond, c'est pas elle qui s'en était occupée. C'était la grand-mère pour la fille, puis c'était la protection de la jeunesse pour le gars. Donc... Tout ça, c'est fait. Alors, nous, finalement, on aurait pu adopter Raphaël, mais on ne l'a pas adopté. On ne l'a pas adopté parce qu'à 14 ans, on avait la possibilité, puis on a demandé à Raphaël, puis il dit, ouais, ça pourrait être intéressant, mais moi, j'avais un petit côté noir que je n'étais pas sûr, parce qu'on ne connaît pas l'histoire biologique du père. Hein? Bon, puis on connaît l'histoire de la mère, je la connaissais très bien. Alors, d'un commun accord avec lui, on a dit, on ne t'adoptera pas, Raphaël. On va... Mais il dit, dans le fond, je suis content. Parce que je vais garder mon nom de famille qui est Brouillette. Je suis le dernier. Je suis le dernier mâle descendant. Donc, il dit ça. Il était content de ça. Alors, dans le fond, on ne l'a pas adopté. Après ça, à 18 ans, il est devenu la majorité. Donc, il devenait protégé, entre guillemets, par des foyers de groupe. Mais on l'a laissé aller. Mais on a toujours gardé le contact. Mais là, ça a été difficile. C'était l'époque difficile parce qu'il n'y avait plus d'encadrement. Il n'y avait plus d'encadrement. On lui donnait un encadrement, peut-être de la peur, je ne sais pas, mais à partir du moment où il a quitté la maison, il est devenu libre comme l'air. Parce qu'il m'avait dit, moi, j'ai 18 ans, pap. Il ne t'appelait pas. Il t'appelait encore pap. Hein? J'ai 18 ans, je peux faire ce que je veux. Je dis, quand tu restes dans la maison, tu ne feras pas ce que tu veux. Tu vas faire avec les règles de la maison. Je vais partir d'abord. T'es libre. Alors, on l'a laissé partir. Ça ne sert à rien de d'étirer le plaisir, entre guillemets. Et là, c'était des années difficiles pour lui. Mais il a toujours travaillé. Il a eu son diplôme en boucherie à 17 ans. Il était boucher diplômé, à DEP, diplôme d'études secondaires. Un enfant tout à fait normal, régulier. Ouais. Donc, il y avait des belles... Et on a toujours été là quand même. On a toujours été là. Et on est devenu de plus en plus tricoté, serré. Il nous a toujours appelé paiement. Il nous a toujours... il est à toutes les fêtes. Il appelle pour toutes les circonstances. C'est vraiment un lien... Rendu, il y a 38 ans, là. Ce lien-là est plus fort qu'avant.
2: Est-ce qu'il y a déjà eu ce moment où il voulait reconnecter avec sa mère biologique et son père?
3: Jamais, au contraire.
2: Ah ouais.
3: Au contraire, parce que lui, dans sa conscience, ma mère, elle a juste voulu du mal pour moi. C'est comme ça qu'il l'a vu, là. Il ne dira pas comme ça, mais il ne veut rien savoir. La mère, nous, on garde le contact avec la mère parce que la mère veut garder le contact. Elle est sortie de prison, là. Son 25 ans est fini. À un moment donné, elle a marié un ex-prisonnier. Elle est très heureuse. Elle a changé de nom. Mais Raphaël ne veut rien savoir. Et la fille, elle, c'est pas rien savoir. C'est strictement rien savoir. Elle ne veut même pas qu'on lui donne l'information à la mère qu'elle a eu 2 enfants. Alors, la mère, de temps en temps, et puis là, il dit, est-ce que tu étais enceinte? Bon, pas au courant, moi, là. Je sais pas. Puis quand elle pose des questions... Mm-hmm. À l'heure qu'elle la pose la question, elle n'est pas enceinte, mais elle l'a été. Puis pour notre gars, parce que je parlais à un moment donné de notre garçon qui, lui, vient d'adopter un enfant.
4: Votre fils biologique.
3: Le fils biologique, le plus vieux,
4: okay.
3: a décidé de devenir famille d'accueil.

0: qui peut l'accueillir. Est-ce que vous êtes prêt à accueillir un enfant aujourd'hui, etc.? Aujourd'hui, là, il faut aller chercher à Drummondville à 4 heures. Il est où? Il est à l'hôpital à Drummondville. Bon, il y a un enfant malade. Non. Non, il y a 2 jours. Ah! Oh. 2 jours. Alors, ça fait un lien avec ce que vous avez dit tout à l'heure. C'est le 4e enfant d'une famille où les 3 premiers enfants sont placés en famille d'accueil.
1: Les parents sont déjà fichés, là.
0: Ils sont fichés, mais ils sont toujours ensemble. Ils sont toujours ensemble. Mais on fait un 4e enfant. Et là, la DPJ a dit, une minute, là, on ne recommencera pas encore la même procédure. C'est bouleversant pour les enfants parce que probablement, on ne les connaît pas, les parents. Mais ce qui m'a allumé, c'est que le petit gars qui a été pris, il a porté à la naissance le nom du père et non pas le nom de la mère. Ça veut dire que les 2 parents étaient encore ensemble.
2: Ben oui, c'est ça.
0: Alors là, ils ont pris l'enfant à la mère aussitôt qu'il est né. Elle n'a pas revu. Elle a quitté l'hôpital une journée après, puis c'était fini. Après, c'est allé en cours. Là, ça a déboulé en cours. Mais en cours, c'est allé très rapidement parce que l'enfant a été adopté en septembre l'an dernier.
2: Là, c'est un cas d'adoption.
0: Il était adopté, oui. D'abord, placement de 3 mois. Ouais. Après ça, placement d'un an. Après ça, placement jusqu'à la majorité. Puis après, et là, les parents n'ont pas eu le choix de dire qu'on est d'accord. Ils étaient d'accord, mais ils n'étaient pas contents. Il n'était pas content, mais il n'aurait jamais eu la garde de ses enfants-là. Alors, c'est une belle histoire, dans le fond. Lui, ça a été rapide. C'est Jules. Il s'appelle Jules. Mais il ne s'appelait pas Jules au début. Il s'appelait Jason. Il a changé de prénom. Puis, regardez, mon gars a gardé son nom de famille, notre nom à nous, mais entre les deux, il a mis le nom de famille pour garder un certain lien pour l'enfant, etc. Mais c'est très respectueux. Les enfants, écoute, ont accueilli cet enfant-là. À 11 ans, tu peux encore faire un geste volontaire. Puis c'est lui qui s'en occupe le plus, c'est Hubert. Mais cet enfant-là, à 2 ans maintenant, il parle. Il va vous sortir des mots que des adultes vont sortir, etc. Ça vient pas des nuages, ça vient de la stimulation qu'il y a dans la famille,
2: ben
0: etc.
2: Ouais.
0: Mais il n'y a rien d'anormal. L'enfant croit normalement, etc. Il va y avoir des choses familiales probablement, mais il n'y a pas de... Alors, c'est... Pour Charles, c'était un bel accomplissement. Lui est directeur d'un camp de vacances, puis il est professeur à l'école Saint-François, un centre psychopédagogique qu'on appelait. Alors, les enfants en difficulté, là, ils baignent là-dedans.
1: Oui, c'est ça.
0: Il a un don pour ça. Il est bon, il est généreux. Puis sa conjointe aussi, ils sont généreux. Puis les enfants acceptent tout. C'est beau.
3: Mais le fait de vous avoir eu comme exemple aussi, parce que c'est le cas d'une des personnes que j'ai rencontrées, qui, elle aussi, sa tante était famille d'accueil, elle avait déjà... côtoyer ces réalités-là, puis ça lui a inspiré,
2: peur,
3: c'est
2: ça. Il y a une question qui revient souvent quand on aborde la question des familles d'accueil, c'est est-ce payant? Hein? Il y en a qui pensent même qu'on fait ça pour avoir de l'argent, pour avoir un revenu. Est-ce que ce mythe-là tient la route?
1: Dans certains cas, je pense que c'est vrai. Il y en a qui font ça comme un travail, comme des gens décident de s'ouvrir une garderie pour... Est-ce que ça veut dire qu'ils maltraitent puis qu'ils sont pas gentils avec
2: les enfants? Pas du tout.
0: Moi, je n'avais pas été payé. J'aurais été obligé de travailler dans un dépanneur. Non, c'est pas vrai. C'est pas vrai. Mais écoutez.
2: De faire travailler là.
0: Moi, je pense que c'est une très bonne chose. Il y a beaucoup d'octrois qui sont consacrés à toutes sortes de choses. Ils ne veulent pas que la famille d'accueil pénalise l'enfant. Alors, si ça coûte des couches, puis ça coûte des frais de garde, puis si ça coûte du linge, puis si ça coûte des frais de loisirs, puis si.
2: Tout ça est couvert.
0: Tout est couvert.
2: Ouais.
0: Tout est couvert. Alors, quelqu'un qui est famille d'accueil ne peut pas dire, parce que ma famille d'accueil est là, moi, je suis obligé de faire souffrir mes enfants, c'est pas vrai.
2: Mm-hmm.
0: Mais de là, est-ce qu'on fait de l'argent? On ne fait pas d'argent avec ça. Mais
2: c'est pas une business.
0: C'est pas une business. Mais il y en a qui le font pour la... Il y en a pour qui c'est leur seul revenu, là,
2: c'est
0: on se comprend bien. Ils peuvent avoir 3 ou 4 enfants en famille d'accueil. C'est des placements temporaires, souvent. Dans ces cas-là.
2: C'est le cas d'une des femmes que tu as interviewées, qui était à la maison, qui était une femme seule, qui avait 3 ou 4 enfants à la fois pendant plusieurs années.
3: C'est ça, puis elle en a accueilli au total, je pense, 45 qui sont passés dans sa vie.
2: Mais elle n'aurait pas pu faire ça avec un emploi. J'imagine ton épouse était à la maison pour s'occuper des enfants.
0: On a eu un petit service de garde à la maison, mais Yolaine a été, avant d'avoir Héloïse, elle travaillait technicienne dans le laboratoire dans nos écoles.
2: OK.
0: Et puis, la dernière année, travaillait dans mon école. Alors, j'ai dit, c'est une bonne chose que tu t'en ailles. Là. Donc, va accoucher. Puis... Alors, elle n'est pas revenue au marché du travail après.
2: Okay.
0: On a fait un petit milieu de garde en milieu familial.
2: Ça lui permettait d'être avec les enfants.
0: Exactement. Okay. Puis, avec des normes et tout.
2: Oh,
0: mais c'est bien développé là-dedans. Il y a eu le bonheur. Tu sais, faut garder

0: de la stabilité. L'important, c'est garder de la stabilité pour ce qui existe. T'sais, c'est pas que tu stabilises pour stabiliser d'autres.
1: Ah ouais.
0: Faut vraiment que ça soit un tout. Alors, il y a probablement des familles d'accueil qui vivent des échecs pour différentes raisons, ou qui sont familles d'accueil peut-être pas pour les bonnes raisons. Mais en général, je dirais que c'est des gens qui sont altruistes, qui veulent. Moi, c'est arrivé de même parce que les circonstances le faisaient. Mais on le faisait aussi pour nos propres familles parce que les enfants qu'on a pris étaient un peu dans notre famille d'âge. Famille de voisinage. Pour nous autres, la grand-mère des enfants, c'était ma tante.
2: Moi,
0: c'était
2: Mais l'auriez-vous fait si c'était pas de ça?
0: Non.
2: C'est difficile à dire.
0: Je crois pas. Je pense que les circonstances nous ont dicté la ligne.
1: Il y a une providence là-dedans.
0: Hein. Oui, bon, la providence, absolument. Comme on était croyants.
2: Maman de famille d'accueil, même aussi, chose,
0: je pense. C'est marqué dans le ciel. C'est vraiment le cas de dire. Puis, ça nous a sûrement aidé, la foi, etc.
1: À faire le saut. Là. On y reviendra dans quelques instants. Juste avant, Stéphanie, pour conclure ce deuxième segment, il y a une association, il y a une fédération des familles d'accueil.
3: Oui, la FARIC.
1: OK.
3: La Fédération des familles d'accueil et ressources intermédiaires du Québec depuis 1974, donc plus de 50 ans. Puis il y a juste un peu comme un syndicat aussi pour faire valoir leurs droits, pour les accompagner aussi à toutes sortes de niveaux. Puis ils font des rassemblements aussi où les familles d'accueil peuvent échanger. Puis on m'a dit qu'en tout cas, pour celles que j'ai rencontrées, c'était très important pour eux de surtout pouvoir partager avec d'autres familles puis connaître un peu, être accompagné dans tout ce cheminement-là.
1: Puis c'est le porte-voix des familles aussi auprès des instances gouvernementales. Ouais. Donc, on fait une petite pause, puis on revient justement. Yves a bien ouvert la porte là, aux aspects plus spirituels, hein, parce qu'il y en a, pour plusieurs familles, mais on tissera quelques liens là, de ce côté-là. À tout de suite.
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1: De retour à On n'est pas du monde avec Antoine Malenfant, James Langlois, Stéphanie Grimard et Yves Saint-Maurice. Yves, juste avant de se quitter pour la petite pause, t'évoquais l'aspect spirituel, la foi, comment tout ça s'est placé de manière un peu providentielle dans ton histoire, dans l'histoire de votre famille. J'aimerais savoir, est-ce que ça aide et comment ça aide, parce que tu as la foi, ton épouse a la foi, comment ça aide de vivre, d'avoir la foi? Je vais reprendre ma phrase. Le fait d'avoir la foi, comment ça vous a aidé à vivre cette expérience-là de famille d'accueil?
0: Bien, ça nous aide à prier pour que ça aille bien, parce que des difficultés, il y en a. Là, hein, c'est pas... Et puis, on fait affaire avec des enfants qui ne sont pas les nôtres. Hein? Alors, on a un mandat, même si ce n'est pas le mandat des parents qui nous est délégué, on a un mandat de la société. Et puis, donc, il faut faire comme il faut. Il faut accepter les contrariétés qui vont en découler. Il faut accepter aussi les interventions sociales qui ne sont pas nécessairement dans le même sens que nous, on veut.
1: Il y a une forme d'intrusion, ou en tout cas, c'est
0: ouais. Si ça ne va pas, ouvert, c'est toi le problème. Comprends-tu?
1: Ah ouais, c'est ça.
0: C'est pas l'enfant, c'est toi. On a vu différentes choses là-dessus. Là. Puis, nous, on avait une petite fille qui était très, très axée sur la Madone. Hein, alors, inculquer de la piété, puis inculquer des... Alors, on le faisait d'une façon naturelle, d'une façon normale. Puis, mais les enfants ne sont pas à l'abri des influences externes. Mm-hmm. Mais une fois qu'ils sont rendus adultes, on continue à travailler de la même façon qu'on travaille avec nos propres enfants. Et puis, alors le témoignage qu'on peut leur donner, c'est pas nécessairement ce qu'ils vont garder dans leur pratique, mais ils vont au moins savoir que la foi nous a permis de garder ça à un niveau où il n'y a pas de chicane. On lève pas le ton pour rien. Ça peut arriver qu'on lève le ton. À un moment donné, ça va faire. Mais c'est tout. T'sais? Et puis, on fait nos vacances. Quand on faisait les vacances, n'importe quoi, on le faisait en fonction de tous les enfants, y incluant ceux qui n'étaient pas avec nous. Puis, tout évolue de façon naturelle, je dirais. Mais si Dieu est présent, ça facilite les choses. Ça nous donne un éclairage qui est un peu différent. Puis, on parle de charité, bien... Charité bien accomplie, c'est de donner tout ce qu'on peut pour ces enfants-là. Puis en espérant que quand ils vont quitter la maison, ils aient en main tous les atouts qu'il faut pour faire des choix. Puis on ne peut pas les faire pour eux, mais on va les aider à faire des choix. Puis c'est vrai, mais tu sais, même nos propres enfants, on leur laisse des choix.
1: Ah ouais, c'est ça.
0: Alors, pour les enfants en famille d'accueil aussi. Mais en famille d'accueil, tu ne peux pas faire tout ce que tu veux, maintenant, en tout cas, par rapport à l'éducation religieuse. Hein. Faut être,
3: Ah ouais?
0: Ah oui, oui, parce que l'enfant ne t'appartient pas. Alors, supposons le petit dont on parle, baptisé, ça ne t'appartient pas de décider qu'on peut le baptiser.
3: Ça prend le consentement des parents, à ce moment-là?
0: Oui, puis c'est la démarche de la DPJ aussi. Alors, alors, le meilleur moyen de résoudre le problème, c'est de l'adopter.
2: Mais c'est vrai que ça doit amener un point de tension, mais je ne sais pas comment la DPJ aujourd'hui, ben, peut-être c'était différent dans les années 90, mais tu sais, vu qu'on vit dans une société québécoise qui tend à vouloir se laïciser davantage, est-ce que la DPJ cherche à omettre certaines familles parce qu'elle sait que...
1: Je pense pas qu'elle en a les moyens.
2: Non, d'une part.
3: Il y a tellement de besoins criants.
1: Ouais. D'ailleurs, toi, tu as rencontré trois familles qui sont des gens croyants, pratiquants,
3: ouais,
1: et qui accueillent vraisemblablement des enfants en famille d'accueil.
3: Exact.
1: Comment ça se passait chez les gens que tu as interviewés?
3: Ben, je sais qu'il y a une des familles, entre autres, ils font partie de la communauté de la famille Myriam.
1: Ouais.
3: Puis ils allaient dans les événements avec les enfants, puis ça posait pas problème. Ils étaient très transparents par rapport à ça. La famille biologique était au courant. Les familles, puisque c'est différents enfants, différentes familles, mais ils étaient toujours au courant, puis ça se passait bien, même qu'ils ont découvert un peu par hasard que finalement, ils voulaient faire cheminer les enfants dans les sacrements. Puis ils ont découvert que les enfants étaient déjà baptisés, puis ça a été comme une grande joie, puis ils ont pu tous continuer dans les sacrements. Sylvie aussi, celle qui en a eu là, 40, là, elle a accompagné plusieurs enfants aussi dans les sacrements. Donc, ça, c'est possible de combiner les deux.
1: Dans la liberté et la transparence, j'imagine que c'est ça la clé. C'est que ça ne soit pas en catimini ou en toute transparence.
3: C'est ça. Puis c'était beau de voir comment justement la foi était une ressource de force pour elle.
1: Ah oui.
3: De dire, de demander à Dieu, aime-moi pour que je puisse les aimer à mon tour, s'en remettre un peu à cette force-là, parce que ça n'en prend de la force. Là, ça prend quand même. Il y a beaucoup de moments de découragement parfois, d'impuissance face à la souffrance des enfants. Donc, puis encore là, l'espèce d'abandon. Il y a une des femmes que j'ai rencontrées qui me disait, c'est comme quand je regarde mon petit garçon presque manquer de tomber quand il marche sur la table, mais il est en confiance, il sait qu'on va le rattraper. Bien, c'est comme ça qu'on doit se mettre dans les bras de Dieu aussi, dans l'espèce d'abandon, parce qu'on ne sait pas ce qui va arriver nécessairement. On ne sait pas qui on va accueillir, on ne sait pas quand ils vont peut-être repartir. C'est toute cette lâcher-prise-là aussi qui était beau à voir.
1: James, dans ton cheminement de foi, même si tu étais très jeune, ça a été quand même déterminant, ce passage-là en famille d'accueil.
2: Absolument, parce que ma mère de famille d'accueil, Mimi, elle est une génération, les baby-boomers, tu sais, qui vivaient, en tout cas pour plusieurs encore, là, mais une relation, c'est ça, une forme de lien avec Dieu qui n'était pas très ancré dans l'Église, mais quand même, tu sais, populaire, culturelle. Donc moi, j'étais déjà baptisé par mes parents, donc elle n'a pas eu à se poser cette question-là. Mais c'est quand même elle qui, très jeune, me parlait du bon Dieu, m'a montré aussi à prier simplement le soir, à penser à Jésus, tout ça. Puis qui, évidemment, je suis la dernière génération à avoir eu l'association école, catéchèse, Église. Là, donc puis l'initiation sacramentelle, c'est elle qui même poussé aussi pour que je sois initié sacramentellement quand j'étais jeune, mais sans doute avec l'accord de ma mère. Là, je ne sais pas comment ça s'est déroulé dans les faits. Donc, pour moi, c'est clair que ces germes de foi qui ont été semés quand j'étais enfant viennent beaucoup de ma mère de famille d'accueil. Tu sais, mes parents n'avaient rien contre, mais je ne pense pas qu'eux m'auraient transmis la foi. Et puis, aussi, mais tout ce... Je dirais même à un niveau plus profond, tu sais, tout ce... Ce chambardement d'enfance, tantôt aussi je parlais un peu de la souffrance que cette situation-là familiale a pu me causer, même si dans les faits elle a été très profitable et très paisible, il y a une souffrance qui est là, tu sais, une instabilité qui se vit, puis un questionnement aussi par rapport de l'attachement avec ta mère, etc. Donc c'est comme une croix que le Seigneur a permis, qu'il a plantée dans ma vie en fait, pour que je puisse le rencontrer, tu sais. Puis quand je regarde ma vie, puis quand je repense aussi à ce souhait qui a été semé dans le cœur de Mimi, de dire, ben Seigneur, si cet enfant-là a besoin de moi, confie-le-moi. Comme je le disais, j'ai goûté là un amour inconditionnel. Je pense que cet amour-là qu'elle m'a donné, en fait, venait clairement de Dieu pour moi. Puis je pense que si je ne l'avais pas eu, j'aurais Puis j'ai failli me prendre des chemins complètement de travers dans ma vie. Et je pense que si j'avais pas eu cet ancrage affectif ou cet amour-là qu'elle me donnait, j'aurais complètement basculé ailleurs, en fait. Puis c'est grâce à tout ce cheminement-là, grâce à cette croix que j'ai pu, un jour plus tard, après une certaine crise, mais quand même revenir à Dieu, à l'Église, puis me rendre compte que Dieu avait permis tous ces événements-là pour que je puisse le rencontrer.
1: Parce que malgré tes dérapes à l'adolescence, malgré, comme tu dis, les chemins de traverse que tu as pu prendre ou que tu aurais pu prendre, il y avait cette assurance-là fondamentale ou cette expérience-là primordiale d'être aimé, d'être accueilli, d'être aimé inconditionnellement par quelqu'un qui s'est complètement donné pour te recevoir.
2: Exactement.
3: Non, c'est vraiment un don de soi total. Tu sais, c'est pas... C'est Sylvie disait, c'est donner sa vie pour donner la vie d'une autre manière que de façon charnelle, biologique, mais c'est un don de soi tout aussi grand. Parce
1: ben
3: que
1: ouais.
3: C'est 24 heures sur 24, 7 jours sur 7, évidemment. Là, mais je veux dire, c'est un engagement complet et total envers quelqu'un d'autre.
2: Puis on le dit, il y a quelque chose d'un peu difficile, je pense, pour la plupart des... Je ne sais pas vous comment vous avez vécu ça, mais... En tout cas, pour moi, qui à 7 ans, à cette époque-là, ça se déroulait comme ça, mais moi, j'avais un suivi constant avec les services sociaux, bien, la DPJ. Puis j'ai rencontré, il y avait une évaluation constante. Puis je me rappelle qu'ils m'ont demandé à un moment donné, est-ce que tu veux retourner vivre avec ta mère biologique? C'est sûr que la réponse d'un enfant, je connaissais ma mère, elle vivait quand même, elle était dans mon environnement. Donc c'est oui, je veux retourner vivre avec ma mère. Puis je pense qu'on m'a dit que maintenant, ça fonctionnait plus comme ça, mais ils ont quand même écouté ce désir-là de l'enfant. Puis ça a été un déchirement quand même pour ma mère de famille d'accueil de savoir que je l'aimais énormément, mais que fondamentalement, mon désir, c'était de retourner vivre avec ma mère. Puis que peut-être que elle savait peut-être que ça allait pas nécessairement être tout rose tout le temps non plus, là, que ma mère avait des limites qui étaient encore présentes puis que, auxquelles j'allais être confronté.
1: Ben ouais,
2: donc,
1: c'est ça.
2: Ça demandait un espèce de renoncement, puis de dire, ben cet enfant-là m'appartient pas. Tu sais, fait que...
1: Clairement. Est-ce qu'il y a un accompagnement psychologique pour les familles d'accueil elles-mêmes, avec tous ces détachements-là?
0: Je peux te dire que, je sais pas aujourd'hui quelle est la situation, mais moi, je retiens que les services étaient débordés. Alors, dans notre cas, ils ont dit Saint-Maurice, commission scolaire, plutôt, puis on s'occupe pas de lui. C'est comme ça que je l'ai vu, là, que je l'ai vécu. On s'occupe pas de lui.
1: Parce que tu avais un bon poste dans une commission scolaire.
0: Bagage, le rock, etc. Tu sais, comme un peu.
1: Une famille stable.
0: Ouais, le bon garçon, tu sais. Bon.
1: Ah ouais.
0: Puis il me connaissait bien. Puis moi, j'avais des interventions que je faisais aussi avec des services sociaux, puis la DPJ par rapport à l'ensemble des écoles du territoire. Puis, je dirais que, fondamentalement, c'est la relation mère-enfant qui est au cœur de tout. C'est là-dessus qu'il faut que les gens travaillent. C'est là-dessus, je pense, que les services vont se préoccuper. Le rôle de la mère, parce que le rôle de la mère est pratiquement continu. C'est elle, la figure continue. Le rôle du père, lui, il doit représenter un peu c'est quoi une figure paternelle. En étant moins présent, c'est souvent le cas, en étant moins présent. C'est la mère qui est vraiment, vraiment la bougie d'allumage de toute la relation. Alors, oui, il va y avoir du support, mais on l'a vécu, nous autres. La relation tendue entre la petite fille et ma femme, qui a fait en sorte que la fille est restée finalement un an et demi ou presque deux ans, là, mais pas plus, c'était de dire que si la petite fille a besoin de besoins psychologiques, c'est vous, madame, qui en êtes les responsables. Mm. C'est vous qui avez besoin d'aide psychologique. Ça, c'était avec goutte d'eau que j'ai dit, cette journée-là, j'ai dit à Yodane, demain matin, c'est terminé, j'appelle, je demande qu'il reprenne l'enfant. Mm. Et on n'avait pas le choix, c'était... Parce que là, c'était comme si tout ce qui se passait en termes de relations acrimonieuses, c'était la faute d'une personne. On disait, mais c'est pas exactement comme ça.
1: OK, c'est éminemment complexe. Là.
0: Mais c'est ça. Il y a des ressources qui existent, effectivement. Ouais. C'est pas tous les cas qu'on... Mais c'est quand même... Il faut pas oublier qu'on est dans un... Les familles d'accueil, c'est un service, mais c'est un service pour des enfants en difficulté ou des familles en difficulté. Et ça élimine pas les difficultés. Ça les atténue, ça peut les corriger, ça peut arriver avec une belle... Tu sais, dans le cas de nous autres, ils n'ont jamais demandé ils retourneront pas vivre avec la mère.
1: C'est évident.
0: C'est un cas facile, là. Tu sais, alors nous autres, c'est nous autres ou bien rien.
1: C'est ça. Wow! Rapidement, 30 secondes.
3: Ben, c'est ça que les intervenants sont présents, mais ils sont débordés aussi, comme tu disais, puis ils sont épuisés souvent, fait qu'il y a un grand roulement. Je sais que c'est ce que les familles me disaient, qu'ils sont accompagnés, mais que souvent, ça change d'intervenant rapidement, puis que pour les enfants, ça peut être

0: être déstabilisant aussi.
1: Merci à vous trois, James Langlois, Stéphanie Grimard, journaliste pour Le Verbe Média, Yves Saint-Maurice, père de famille d'accueil pendant une quinzaine d'années. Très généreux partage de ton expérience, de votre expérience de famille. Merci à vous trois. Et merci à Marianne Martin et Barthélémy Rieux qui font un travail exceptionnel à la technique. Et on se dit à très bientôt pour un autre épisode d'On n'est pas du monde.

0: Bienvenue dans le Quesaco, votre rendez-vous culture et bonne humeur qui vous permet chaque semaine de mieux appréhender le vocabulaire chrétien. Et là, on va s'intéresser à un mot ultra connu, mais vraiment ultra connu, qu'on utilise tellement régulièrement qu'il est presque devenu banal, c'est régulier. Eh oui les amis, ce terme a une origine et un sens religieux, et c'est pas un hasard si on en parle au moment de la Saint-Bruno, le fondateur des Chartreux. Mais je ne vous en dis pas plus, allons voir dans les rues de Paris si les gens ont su définir ce mot.
1: Le mot régulier, c'est quelque chose de stable, constant.
2: Régulier, les saisons, ce genre de choses qui viennent régulièrement tous les ans, ou la lune qui est régulièrement à la même place, ou les étoiles, tout ça.
0: Si je vous dis le clergé régulier, est-ce que ça vous parle?
3: Ça, c'est un terme original associé à clergé.
2: Parce qu'il y a plusieurs types d'églises, même pour la chrétienté, il y a l'église, les protestants, les catholiques, tout ça. Donc c'est peut-être ceux qui sont plus... qui respectent plus une certaine Bible que les autres. Même pour les Bibles, il y en a plusieurs, enfin, selon je ne sais plus quel évangile, tout ça.
4: Il y a des membres qui font partie de la paroisse, enfin voilà, et qui sont là pour...
0: Eh bien, vous y êtes presque, chère madame, presque. En tout cas, vous avez ouvert une porte qui peut nous amener vers la bonne réponse. Mais on va voir tout ça en détail avec le père Clazen. Bonjour.
5: Bonjour.
0: Alors, si on commence peut-être avec un peu d'étymologie, régulier, ça vient d'où ?
5: Règle.
0: Alors, de quelles règles parle-t-on ?
5: Alors, ce sont des règles monastiques, principalement. Et donc, ce sont des religieux, des prêtres, éventuellement, mais pas forcément, qui vivent selon une règle communautaire. Voilà, donc, à la différence des prêtres comme je suis, qui sont des prêtres séculiers.
0: Voilà, c'est la différence entre donc clergé régulier, dont je parlais dans le micro-trottoir, et clergé séculier.
5: Séculier, et comme moi, nous vivons dans le siècle, n'est-ce pas ? Nous sommes abandonnés au siècle.
0: Alors, ces règles, elles disent quoi, précisément ?
5: Alors...
0: Il y en a beaucoup, déjà.
5: Il y en avait beaucoup.
0: Ouais.
5: Il y en avait beaucoup. Il y a eu une sorte de mise en ordre des règles à l'époque carolingienne. Parce qu'avant la période carolingienne, il y avait tout un tas de règles monastiques, parce qu'il y avait un engouement pour le fait de vivre authentiquement chrétiennement, c'est-à-dire entre frères.
0: On en avait parlé au moment des Pères du Désert,
5: oui,
0: notamment.
5: Oui.
0: Donc il y a des communautés qui se sont formées, il a bien fallu qu'elles vivent ensemble.
5: C'est ça.
0: Donc il a fallu faire des règles.
5: Et dès qu'on vit ensemble, il faut des règles. Il suffit de regarder sur une cour de récréation, il faut très vite établir des règles. Et donc c'est des règles d'habitat communautaire, c'est des règles de fonction, qui fait quoi ? Et c'est des règles économiques, qui va produire quoi, pourquoi, enfin, etc. Et donc, il y a plusieurs auteurs de règles. Il y a Colomban, il y a Pacôme, le premier, si on remonte très haut, dans les années 300. Et puis, bien sûr, Saint Benoît. Oui, avant Saint Benoît, il y a eu Saint Basile de Césarée, en Cappadoce. Et puis, même avant, il y a eu aussi Saint Augustin. Donc, tout ça sont des règles très connues.
0: Alors, justement, cette règle de Saint Benoît, est-ce qu'on peut citer ce qu'elle dit ?
5: Alors... Oui, bien sûr. Par exemple, c'est elle qui instaure la messe quotidienne au milieu du jour. Parce qu'avant, il n'y avait pas la messe quotidienne. Dans la règle de Saint-Basile, il n'y a pas la règle, il n'y a pas la messe quotidienne. Saint-Benoît aussi donne les offices, ce qu'on appelle le bréviaire, nous, d'emblée. C'est-à-dire l'aude, vêpres, complis, milieu du jour. Il l'établit, même avec, en disant combien de psaumes, que ça commencera par une hymne, etc. Il donne également des règles très simples sur l'art de gouverner. La confiance qu'il faut faire au père abbé, la parole qu'il faut donner aux plus jeunes, enfin, etc.
0: Mais il se dit que la règle de Saint-Benoît est peut-être la plus stricte. Vous êtes d'accord avec ça ?
5: Non, c'est pas la plus stricte. La plus stricte, presque dure, c'était celle de Colomban.
0: Ouais. Qu'est-ce qu'elle disait ?
5: Oh, bon, alors, elle était très brutale. C'était une ascèse tout à fait redoutable. Il fallait être ascétique, alors que Saint-Benoît, non. Dans la règle de Saint-Benoît, il faut être frugal, sobre. Pas ascétique, pas forcément. Alors que Colomban, c'était vraiment les moines irlandais. C'était des vrais guerriers. Saint Augustin est encore plus sage, si j'ose dire, plus tempérant encore. Mais la règle de Saint Augustin a donné, par exemple, aujourd'hui, les dominicains qui s'en sont inspirés. En gros, il reste les deux grands faisceaux, Augustin et Benoît,
0: ouais,
5: aujourd'hui.
0: Et alors, le clergé régulier, quel rôle il a aujourd'hui dans l'Église ?
5: Alors, il est très important parce que tous les monastères sont évidemment sous une règle, ainsi que toutes les communautés nouvelles, qui sont quand même pas, aujourd'hui, ça n'est pas sans poids, sans importance, puisque ça adjoint tout un tas de familles spirituelles, et que ça anime aussi la pastorale ordinaire. Et donc tous ces gens-là vivent selon une règle. Alors à chaque fois, la règle doit être reconnue par un évêque.
0: Et alors, est-ce que ça veut dire aussi que chaque chrétien doit vivre sous une règle? Ça nous engage à ça?
5: En effet, il n'y a rien de mieux qu'une vie régulière, pourvu qu'elle ne devienne pas lassante. Oui. Voilà, pourvu qu'on ne bascule pas dans l'ennui ou dans la routine. Mais sans se donner des règles, des limites, une manière d'organiser sa journée, sa semaine, son mois, bah, ou l'année même, bah, forcément, on se perd, quoi. On perd du temps.
0: Merci beaucoup, Père Clazen, et merci à vous, les amis. Voilà, maintenant, vous savez que lorsqu'on dit qu'un événement est régulier, ben, ça veut dire qu'il obéit à une règle, tout simplement, et que cette règle, donc, a une origine religieuse, vous l'avez compris. Et c'est la fin de ce Quesaco, merci de l'avoir suivi. À très vite sur KTO. Ciao.

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On trouva que j'avais un drôle de goût d'aimer la neige. Tant mieux. Cela fit encore ressortir davantage l'incompréhensible condescendance de l'époux des vierges, de celui qui chérit les lys blancs comme la neige. Monseigneur entra après la cérémonie. Il fut d'une bonté toute paternelle pour moi. Je crois bien qu'il était fier de voir que j'avais réussi. Il disait à tout le monde que j'étais sa petite fille. À chaque fois qu'elle revint depuis cette belle fête, sa grandeur fut toujours bien bonne pour moi. Je me souviens surtout de sa visite à l'occasion du centenaire de notre père Saint Jean de la Croix. Il me prit la tête dans ses mains, me fit mille caresses de toutes sortes. Jamais je n'avais été aussi honorée. En même temps, le bon Dieu me fit penser aux caresses qu'il voudra bien me prodiguer devant les anges et les saints, et dont il me donnait une faible image dès ce monde. Aussi la consolation que je ressentis fut bien grande. Comme je viens de le dire, la journée du 10 janvier fut le triomphe de mon roi. Je le compare à l'entrée de Jésus à Jérusalem le jour des rameaux. Comme celle de notre divin maître, sa gloire d'un jour fut suivie d'une passion douloureuse. Et cette passion ne fut pas pour lui seul. De même que les douleurs de Jésus percèrent d'un glaive le cœur de sa divine mère, ainsi nos cœurs ressentirent les souffrances de celui que nous chérissions le plus tendrement sur la terre. Je me rappelle qu'au mois de juin 1888, au moment de nos premières épreuves, je disais « Je souffre beaucoup, mais je sens que je puis encore supporter de plus grandes épreuves. » Je ne pensais pas alors à celle qui m'était réservée. Je ne pensais pas que le 12 février, un mois après ma prise d'habit, notre père chéri boirait à la plus amère, à la plus humiliante de toutes les coupes. Ah, ce jour-là, je n'ai pas dit pouvoir souffrir encore davantage. Les paroles ne peuvent exprimer nos angoisses, aussi je ne vais pas essayer de les décrire. Un jour au ciel, nous aimerons à nous parler de nos glorieuses épreuves. Déjà, ne sommes-nous pas heureuses de les avoir souffertes ? Oui, les 3 années du martyre de papa me paraissent les plus aimables, les plus fructueuses de toute notre vie. Je ne les donnerai pas pour toutes les extases et les révélations des saints. Mon cœur déborde de reconnaissance en pensant à ce trésor inestimable qui doit causer une sainte jalousie aux anges de la céleste cour. Mon désir des souffrances s'était comblé. Cependant, mon attrait pour elle ne diminuait pas. Aussi, mon âme partagea-t-elle bientôt les souffrances de mon cœur. La sécheresse était mon pain quotidien, et privée de toute consolation, j'étais cependant la plus heureuse des créatures, puisque tous mes désirs étaient satisfaits. Oh, ma mère chérie, qu'elle a été douce notre grande épreuve, puisque de tous nos cœurs ne sont sortis que des soupirs d'amour et de reconnaissance. Nous ne marchions plus dans les sentiers de la perfection. Nous volions toutes les 5. Les 2 pauvres petites exilées de Caen, tout en étant encore dans le monde, n'étaient plus du monde. Ah, quelle merveille l'épreuve a faite dans l'âme de ma Céline chérie. Toutes les lettres qu'elle écrivait à cette époque sont empreintes de résignation et d'amour. Et qui pourra dire les parloirs que nous avions ensemble ? Ah, loin de

de nous séparer. Les grès du Carmel unissaient plus fortement nos âmes. Nous avions les mêmes pensées, les mêmes désirs, le même amour de Jésus et des âmes. Lorsque Céline et Thérèse se parlaient, jamais un mot des choses de la terre ne se mêlait à leur conversation qui déjà était toute dans le ciel. Comme autrefois dans le belvédère, elles rêvaient les choses de l'éternité. Et pour jouir bientôt de ce bonheur sans fin, elles choisissaient ici-bas pour unique partage la souffrance et le mépris. Ainsi s'écoula le temps de mes fiançailles. Il fut bien long pour la pauvre petite Thérèse,

Au bout de mon année, notre mère me dit de ne pas songer à demander la profession, que certainement, monsieur le supérieur repousserait ma prière. Je dus attendre encore 8 mois. Au premier moment, il me fut bien difficile d'accepter ce grand sacrifice. Mais bientôt, la lumière se fit dans mon âme. Je méditais alors les fondements de la vie spirituelle par le Père Surin. Un jour, pendant l'oraison, je compris que mon désir si vif de faire profession était mélangé d'un grand amour-propre, puisque je m'étais donné à Jésus pour lui faire plaisir, le consoler, je ne devais pas l'obliger à faire ma volonté au lieu de la sienne. Je compris encore qu'une fiancée devait être parée pour le jour de ses noces, et moi je n'avais rien fait dans ce but. Alors je dis à Jésus, « Oh mon Dieu, je ne vous demande pas de prononcer mes saints vœux. J'attendrai autant que vous le voudrez. Seulement je ne veux pas que par ma faute mon union avec vous soit différée. Aussi je vais mettre tous mes soins à me faire une belle robe enrichie de pierreries. Quand vous la trouverez assez richement ornée, je suis sûre que toutes les créatures ne vous empêcheront pas de descendre vers moi afin de m'unir pour toujours à vous, ô mon bien-aimé. » Depuis ma prise d'habit, j'avais déjà reçu d'abondantes lumières sur la perfection religieuse, principalement au sujet du vœu de pauvreté. Pendant mon postulat, j'étais contente d'avoir de gentilles choses à mon usage et de trouver sous la main tout ce qui m'était nécessaire. Mon directeur souffrait cela patiemment, car il n'aime pas à tout montrer aux âmes en même temps. Il donne ordinairement sa lumière petit à petit. Au commencement de ma vie spirituelle, vers l'âge de 13 à 14 ans, je me demandais ce que plus tard j'aurais à gagner, car je croyais qu'il m'était impossible de mieux comprendre la perfection. J'ai reconnu bien vite que plus on avance dans ce chemin, plus on se croit éloigné du terme. Aussi maintenant, je me résigne à me voir toujours imparfaite et j'y trouve ma joie. Je reviens aux leçons que me donna mon directeur. Un soir, après compli, je cherchais vainement notre petite lampe sur les planches réservées à cet usage. C'était grand silence, impossible de la réclamer. Je compris qu'une sœur, croyant prendre sa lampe, avait pris la nôtre dont j'avais un très grand besoin. Au lieu de ressentir du chagrin d'en être privée, je fus bien heureuse, sentant que la pauvreté consiste à se voir privée non pas seulement des choses agréables, mais encore des choses indispensables. Ainsi, dans les ténèbres extérieures, je fus illuminée intérieurement. Je fus prise à cette époque d'un véritable amour pour les objets les plus laids et les moins commodes. Ainsi, ce fut avec joie que je me vis enlever la jolie petite cruche de notre cellule et donner à sa place une grosse cruche tout ébréchée. Je faisais aussi bien des efforts pour ne pas m'excuser, ce qui me semblait bien difficile, surtout avec notre maîtresse, à laquelle je n'aurais rien voulu cacher. Voici ma première victoire. Elle n'est pas grande, mais elle m'a bien coûté. Un petit vase placé derrière une fenêtre se trouva brisé. Notre maîtresse, croyant que c'était moi qui l'avais laissé traîner, me le montra en disant de faire plus attention une autre fois. Sans rien dire, je baisai la terre. Ensuite, je promis d'avoir plus d'ordre à l'avenir. À cause de mon peu de vertu, ces petites pratiques me coûtaient beaucoup et j'avais besoin de penser qu'au jugement dernier, tout serait révélé. Car je faisais cette remarque. Lorsqu'on fait son devoir, ne s'excusant jamais, personne ne le sait. Au contraire, les imperfections paraissent tout de suite. Je m'appliquais surtout à pratiquer les petites vertus, n'ayant pas la facilité d'en pratiquer de grandes. Ainsi, j'aimais à plier les manteaux oubliés par les sœurs et à leur rendre tous les petits services que je pouvais. L'amour de la mortification me fut aussi donné. Il fut d'autant plus grand que rien ne m'était permis pour le satisfaire. La seule petite mortification que je faisais dans le monde et qui consistait à ne pas m'appuyer le dos lorsque j'étais assise, me fut défendue, à cause de ma propension à me voûter. Hélas, mon ardeur n'aurait sans doute pas été de longue durée si l'on m'avait accordé beaucoup de pénitence.

Celle qu'on m'accordait, sans que je les demande, consistait à mortifier mon amour-propre, ce qui me faisait beaucoup plus de bien que les pénitences corporelles. Le réfectoire, qui fut mon emploi aussitôt après ma prise d'habit, me fournit plus d'occasions de mettre mon amour-propre à sa place, c'est-à-dire sous les pieds. Il est vrai que j'avais une grande consolation d'être dans le même emploi que vous, ma mère chérie, et de pouvoir contempler de près vos vertus. Mais ce rapprochement était un sujet de souffrance. Je ne me sentais pas comme autrefois, libre de tout vous dire. Il y avait la règle à observer. Je ne pouvais pas vous ouvrir mon âme. Enfin, j'étais au Carmel, et non plus au Buissonnet, sous le toit paternel. Cependant, la Sainte Vierge m'aidait à préparer la robe de mon âme. Aussitôt qu'elle fut achevée, les obstacles s'en allèrent d'eux-mêmes. Monseigneur m'envoya la permission que j'avais sollicitée, la communauté voulut bien me recevoir, et ma profession fut fixée au 8 septembre. Tout ce que je viens d'écrire en peu de mots demanderait bien des pages de détails, mais ces pages ne se liront jamais sur la terre. Bientôt, ma mère chérie, je vous parlerai de toutes ces choses dans notre maison paternelle, au beau ciel vers lequel montent les soupirs de nos cœurs. Ma robe de noces était prête. Elle était enrichie des anciens joyaux que m'avait donné mon fiancé. Cela ne suffisait pas à sa libéralité. Il voulait me donner un nouveau diamant, au reflet sans nombre. Les preuves de papa étaient, avec toutes ces douloureuses circonstances, les anciens joyaux. Et le nouveau fut une épreuve bien petite en apparence, mais qui me fit beaucoup souffrir. Depuis quelque temps, notre pauvre petit père, se trouvant un peu mieux, on le faisait sortir en voiture. Il était même question de le faire voyager en chemin de fer pour venir nous voir. Naturellement, Céline pensa tout de suite qu'il fallait choisir le jour de ma prise de voile. Afin de ne pas le fatiguer, disait-elle, je ne le ferai pas assister à toute la cérémonie, seulement à la fin. J'irai le chercher et je le conduirai tout doucement jusqu'auprès de la grille afin que Thérèse reçoive sa bénédiction. Ah, je reconnais bien là le cœur de ma Céline chérie. C'est bien vrai que jamais l'amour ne prétexte d'impossibilité parce qu'il se croit tout possible et tout permis. La prudence humaine, au contraire, tremble à chaque pas et n'ose pour ainsi dire poser le pied. Aussi le bon Dieu qui voulait m'éprouver se servit-il d'elle comme d'un instrument docile. Et le jour de mes noces, je fus vraiment orpheline, n'ayant plus de père sur la terre, mais pouvant regarder le ciel avec confiance et dire en toute vérité « Notre Père qui êtes aux cieux ». Avant de vous parler de cette épreuve, j'aurais dû, ma mère chérie, vous parler de la retraite qui précéda ma profession. Elle fut loin de m'apporter des consolations. L'aridité la plus absolue et presque l'abandon furent mon partage. Jésus dormait, comme toujours, dans ma petite nacelle. Ah, je vois bien que rarement les âmes le laissent dormir tranquillement en elles. Jésus est si fatigué de toujours faire des frais et des avances qu'il s'empresse de profiter du repos que je lui offre. Il ne se réveillera pas sans doute avant ma grande retraite de l'éternité, mais au lieu de me faire de la peine, cela me fait un extrême plaisir. Vraiment, je suis loin d'être une sainte. Rien que cela en est une preuve. Je devrais, au lieu de me réjouir de ma sécheresse, l'attribuer à mon peu de ferveur et de fidélité. Je devrais me désoler de dormir depuis 7 ans, pendant mes oraisons et mes actions de grâce. Eh bien, je ne me désole pas. Je pense que les petits-enfants plaisent autant à leurs parents lorsqu'ils dorment que lorsqu'ils sont éveillés. Je pense que pour faire des opérations, les médecins endorment leurs malades. Enfin, je pense que le Seigneur voit notre fragilité, qu'il se souvient que nous ne sommes que poussière. Ma retraite de profession fut donc, comme toutes celles qui la suivirent, une retraite de grande aridité. Cependant, le bon Dieu me montrait clairement, sans que je m'en aperçoive, le moyen de lui plaire et de pratiquer les plus sublimes vertus. J'ai remarqué bien des fois que Jésus ne veut pas me donner de provisions. Il me nourrit à chaque instant d'une nourriture toute nouvelle. Je la trouve en moi sans savoir comment elle y est. Je crois tout simplement que c'est Jésus lui-même, caché au fond de mon pauvre petit cœur, qui me fait la grâce d'agir en moi et me fait penser tout ce qu'il veut que je fasse au moment présent. Quelques jours avant celui de ma profession, j'eus le bonheur de recevoir la bénédiction du souverain pontife. Je l'avais sollicité par le bon frère Siméon, pour papa et pour moi, et ce me fut une grande consolation de pouvoir rendre à mon petit père chéri la grâce qu'il m'avait procurée en me conduisant à Rome. Enfin, le beau jour de mes noces arriva. Il fut sans nuages, mais la veille, il s'éleva dans mon âme une tempête comme jamais je n'en avais vu. Pas un seul doute sur ma vocation ne m'était encore venu à la pensée. Il fallait que je connaisse cette épreuve. Le soir, en faisant mon chemin de croix après matine,
Ma vocation m'a paru comme un rêve, une chimère. Je trouvais la vie du Carmel bien belle, mais le démon m'inspirait l'assurance qu'elle n'était pas faite pour moi, que je tromperais les supérieurs en avançant dans une voie où je n'étais pas appelée. Mes ténèbres étaient si grandes que je ne voyais ni ne comprenais qu'une chose. Je n'avais pas la vocation. Oh, comment dépeindre l'angoisse de mon âme ? Il me semblait, chose absurde qui montre que cette tentation était du démon, que si je disais mes craintes à ma maîtresse, elle allait m'empêcher de prononcer mes saints vœux. Cependant, je voulais faire la volonté du bon Dieu et retourner dans le monde plutôt que rester au Carmel en faisant la mienne. Je fis donc sortir ma maîtresse et, remplie de confusion, je lui dis l'état de mon âme. Heureusement, elle vit plus clair que moi et me rassura complètement. D'ailleurs, l'acte d'humilité que j'avais fait venait de mettre en fuite le démon qui pensait peut-être que je n'allais pas oser avouer ma tentation. Aussitôt que j'eus fini de parler, mes doutes s'en allèrent. Cependant, pour rendre plus complet mon acte d'humilité, je voulus encore confier mon étrange tentation à notre mère, qui se contenta de rire de moi. Le matin du 8 septembre, je me sentis inondée d'un fleuve de paix, et ce fut dans cette paix, surpassant tout sentiment, que je prononçai mes saints vœux. Mon union avec Jésus se fit non pas au milieu des foudres et des éclairs, c'est-à-dire des grâces extraordinaires, mais au sein d'un léger zéphyr semblable à celui qu'entendit sur la montagne notre Père Saint Élie. Que de grâce n'ai-je pas demandé ce jour-là ? Je me sentais vraiment la reine. Aussi je profitais de mon titre pour délivrer les captifs, obtenir les faveurs du roi envers ses sujets ingrats. Enfin, je voulais délivrer toutes les âmes du purgatoire et convertir les pécheurs. J'ai beaucoup prié pour ma mère, mes sœurs chéries, pour toute la famille, mais surtout pour mon petit père, si éprouvé et si saint. Je me suis offerte à Jésus afin qu'il accomplisse parfaitement en moi sa volonté, sans que jamais les créatures y mettent obstacle. Ce beau jour passa comme les plus tristes, puisque les plus radieux ont un lendemain, mais ce fut sans tristesse que je déposai ma couronne aux pieds de la Sainte Vierge. Je sentais que le temps n'emporterait pas mon bonheur. Quelle belle fête que la nativité de Marie pour devenir l'épouse de Jésus! C'est la petite Sainte Vierge d'un jour qui présentait sa petite fleur au petit Jésus. Ce jour-là, tout était petit, excepté les grâces et la paix que j'ai reçues, excepté la joie paisible que j'ai ressentie le soir, en regardant les étoiles scintiller au firmament, en pensant que bientôt, le beau ciel s'ouvrirait à mes yeux ravis et que je pourrais m'unir à mon époux au sein d'une allégresse éternelle.

Le 24 eut lieu la cérémonie de ma prise de voile. Il fut tout entier voilé de larmes. Papa n'était pas là pour bénir sa reine. Le père était au Canada. Monseigneur, qui devait venir et dîner chez mon oncle, se trouva malade et ne vint pas non plus. Enfin, tout fut tristesse et amertume. Cependant, la paix, toujours la paix, se trouvait au fond du calice. Ce jour-là, Jésus permit que je ne puisse retenir mes larmes. Et mes larmes ne furent pas comprises. En effet, j'avais supporté sans pleurer de bien plus grandes épreuves. Mais alors j'étais aidée d'une grâce puissante. Au contraire, le 24, Jésus me laissa mes propres forces et je montrais combien elles étaient petites. 8 jours après ma prise de voile, eut lieu le mariage de Jeanne. Vaut dire, ma mère chérie, combien son exemple m'instruisit sur les délicatesses qu'une épouse doit prodiguer à son époux. Cela me serait impossible. J'écoutais avidement tout ce que je pouvais en apprendre, car je ne voulais pas faire moins pour mon Jésus bien-aimé que Jeanne pour Francis. Une créature sans doute bien parfaite, mais enfin, une créature. Je m'amusais même à composer une lettre d'invitation afin de la comparer à la sienne. Voici comment elle était conçue. Lettre d'invitation aux noces de Sœur Thérèse de l'Enfant Jésus de la Sainte Face. Le Dieu Tout-Puissant, Créateur du ciel et de la terre, Souverain dominateur du monde, et la très glorieuse Vierge Marie, reine de la cour céleste, veulent bien vous faire part du mariage de leur auguste fils, Jésus, roi des rois et seigneur des seigneurs, avec mademoiselle Thérèse Martin, maintenant dame et princesse des royaumes apportés en dot par son divin époux, savoir l'enfance de Jésus et sa passion, ses titres de noblesse étant de l'enfant Jésus et de la Sainte Face. Monsieur Louis Martin, propriétaire et maître des seigneuries de la souffrance et de l'humiliation, et Madame Martin, princesse et dame d'honneur de la cour céleste, veulent bien vous faire part du mariage de leur fille Thérèse avec Jésus, le Verbe de Dieu, seconde personne de l'adorable Trinité, qui, par l'opération du Saint-Esprit, s'est fait homme et fils de Marie, la Reine des Cieux. N'ayant pu vous inviter à la bénédiction nuptiale qui leur a été donnée sur la montagne du Carmel le 8 septembre 1890, la cour céleste seule y étant admise, vous êtes néanmoins prié de vous rendre au retour des noces qui aura lieu demain, jour de l'éternité, auquel jour Jésus, Fils de Dieu, viendra sur les nuées du ciel dans l'éclat de sa majesté pour juger les vivants et les morts. L'heure étant encore incertaine, vous êtes invité à vous tenir prêt et à veiller. Maintenant, ma mère chérie, que me reste-t-il à vous dire? Ah, je croyais avoir fini, mais je ne vous ai encore rien dit de mon bonheur d'avoir connu notre sainte mère Geneviève. C'est une grâce inappréciable que celle-là. Eh bien, le bon Dieu, qui m'en avait déjà tant accordé, a voulu que je vive avec une sainte, non point inimitable, mais une sainte sanctifiée par des vertus cachées et ordinaires. Plus d'une fois, j'ai reçu d'elle de grandes consolations, surtout un dimanche. Me rendant comme à l'ordinaire afin de lui faire une petite visite, je trouvais 2 sœurs auprès de mère Geneviève. Je la regardais en souriant et m'apprêtais à sortir, puisqu'on ne peut pas être 3 auprès d'une malade. Mais elle, me regardant avec un air inspiré, me dit « Attendez, ma petite fille, je vais seulement vous dire un petit mot. À chaque fois que vous venez, vous me demandez de vous donner un bouquet spirituel. Eh bien aujourd'hui, je vais vous donner celui-ci. Servez Dieu avec paix et avec joie. Rappelez-vous, mon enfant, que notre Dieu, c'est le Dieu de la paix. » Après l'avoir simplement remercié, je sortis émue jusqu'aux larmes et convaincue que le bon Dieu lui avait révélé l'état de mon âme. Ce jour-là, j'étais extrêmement éprouvée, presque triste, dans une nuit telle que je ne savais plus si j'étais aimée du bon Dieu. Mais la joie et la consolation que je sentis, vous les devinez, ma mère chérie. Le dimanche suivant, je voulus savoir quelle révélation mère Geneviève avait eue. Elle m'assura n'en avoir reçu aucune. Alors mon admiration fut encore plus grande, voyant à quel degré éminent Jésus vivait en elle et la faisait agir et parler. Ah, cette sainteté-là me paraît la plus vraie, la plus sainte, et c'est elle que je désire, car il ne s'y rencontre aucune illusion. Le jour de ma profession, je fus aussi bien consolée d'apprendre de la bouche de mère Geneviève qu'elle avait passé par la même épreuve que moi avant de prononcer ses vœux. Au moment de nos grandes peines, vous vous rappelez, ma mère chérie, les consolations que nous avons trouvées auprès d'elle. Enfin, le souvenir que mère Geneviève a laissé dans mon cœur est un souvenir embaumé. Le jour de son départ pour le ciel,
Je me suis sentie particulièrement touchée. C'était la première fois que j'assistais à une mort. Vraiment, ce spectacle était ravissant. J'étais placée juste au pied du lit de la sainte mourante. Je voyais parfaitement ses plus légers mouvements. Il me semblait pendant les 2 heures que j'ai passées ainsi que mon âme aurait dû se sentir remplie de ferveur. Au contraire, une espèce d'insensibilité s'était emparée de moi. Mais au moment même de la naissance au ciel de notre sainte mère Geneviève, ma disposition intérieure a changé. En un clin d'œil, je me suis sentie remplie d'une joie et d'une ferveur indicible. C'était comme si Mère Geneviève m'avait donné une partie de la félicité dont elle jouissait, car je suis bien persuadée qu'elle est allée droit au ciel. Pendant sa vie, je lui dis un jour, « Oh ma mère, vous n'irez pas en purgatoire. » « Je l'espère, » me répondit-elle avec douceur. Ah, bien sûr que le bon Dieu n'a pu tromper une espérance si remplie d'humilité. Toutes les faveurs que nous avons reçues en sont la preuve. Chaque sœur s'empressa de réclamer quelques reliques. Vous savez, ma mère chérie, celle que j'ai le bonheur de posséder. Pendant l'agonie de Mère Geneviève, j'ai remarqué une larme scintillant à sa paupière, comme un diamant. Cette larme, la dernière de toutes celles qu'elle a répandues, ne tomba pas. Je la vis encore briller au cœur sans que personne pense à la recueillir. Alors, prenant un petit linge fin, j'osais m'approcher le soir sans être vue et prendre pour relique la dernière larme d'une sainte. Depuis, je l'ai toujours portée sur le petit sachet où mes vœux sont renfermés. Je n'attache pas d'importance à mes rêves. D'ailleurs, j'en ai rarement de symbolique et je me demande même comment il se fait que, pensant toute la journée au bon Dieu, je ne m'en occupe pas davantage pendant mon sommeil. Ordinairement, je rêve les bois, les fleurs, les ruisseaux et la mer, et presque toujours je vois de jolis petits enfants. J'attrape des papillons et des oiseaux comme

0: Elsa se déclara dans la communauté. J'étais seule debout avec deux autres sœurs. Jamais je ne pourrais dire tout ce que j'ai vu, ce que m'a paru la vie et tout ce qui passe. Le jour de mes 19 ans fut fêté par une mort, bientôt suivi de deux autres. À cette époque, j'étais seule à la sacristie. Ma première d'emploi était très gravement malade. C'était moi qui devais préparer les enterrements, ouvrir les grilles du cœur à la messe, etc. Le bon Dieu m'a donné bien des grâces de force à ce moment. Je me demande maintenant comment j'ai pu faire sans frayeur tout ce que j'ai fait. La mort régnait partout. Les plus malades étaient soignés par celles qui se traînaient à peine. Aussitôt qu'une sœur avait rendu le dernier soupir, on était obligé de la laisser seule. Un matin, en me levant, j'eus le pressentiment que sœur Madeleine était morte. Le dortoir était dans l'obscurité, personne ne sortait des cellules. Enfin, je me décidai à entrer dans celle de ma sœur Madeleine, dont la porte était ouverte. Je la vis en effet, habillée, couchée sur sa paillasse. Je n'eus pas la moindre frayeur. Voyant qu'elle n'avait pas de cierge, j'allais lui en chercher, ainsi qu'une couronne de roses. Le soir de la mort de mère sœur prieur, j'étais seule avec l'infirmière. Il est impossible de se figurer le triste état de la communauté à ce moment. Celles qui étaient debout peuvent seules s'en faire une idée. Mais au milieu de cet abandon, je sentais que le bon Dieu veillait sur nous. C'était sans effort que les mourantes passaient à une vie meilleure. Aussitôt après leur mort, une expression de joie et de paix se répandait sur leurs traits. On aurait dit un doux sommeil. C'en était bien un, véritablement, puisqu'après que la figure de ce monde aura passé, elles se réveilleront pour jouir éternellement des délices réservées aux élus.
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Je voudrais répondre bien simplement à deux questions. Pourquoi se marier à l'Église? Pourquoi recevoir le sacrement de mariage? Et comment se marier à l'Église? Pourquoi? Eh bien, pour deux raisons. Je dis la première avec une petite blagounette, ne la prenez pas mal, elle aura une suite. On demandait à quelqu'un de dire s'il n'avait pas une comparaison pour parler du jour du mariage. Et il a dit, pour moi, c'est comme un mirage. Tu vois l'oasis magnifique avec la petite étendue d'eau bleu-azur, le ciel de la même couleur, tu vois les dunes ondulées par le vent, les palmiers chargés de dattes, et puis tout ça va petit à petit se dissiper, et il ne te restera que le chameau. Ça n'est pas très positif, mais reconnaissons que nous avons tous nos côtés chameaux et que nous avons tous besoin du sauveur de l'amour qu'est Jésus. Il y a une deuxième raison pour laquelle on se marie à l'Église beaucoup plus positive. C'est qu'il nous faut aider Dieu. Oui, il y avait un film qui s'appelait « Dieu a besoin des hommes ». C'est un paradoxe, mais ça dit bien les choses. Pourquoi aider Dieu? Parce que circule sur lui quantité de caricatures dans beaucoup d'esprits. Vous avez le Dieu shérif qui envoie ses adjoints éliminer tous ceux qui ne sont pas de son bord. Vous avez le Dieu permissif. Oh, Dieu est bien au-delà de tout ça. Je peux bien faire ceci et cela. On ira tous au paradis. Le Dieu culpabilisateur qui nous poursuit sans arrêt pour nous maintenir dans le remords et la culpabilité. Ça, c'est le surmoi, mais ça n'est pas Dieu. Le Dieu gendarme, prêt à nous verbaliser. Le Dieu force cosmique impersonnelle, qu'il faut capter par des techniques, par des prières de ceci, de cela. Nous avons une quantité de dieux qui circulent dans nos esprits, comme le Dieu magicien. Comme il est tout puissant et que Jésus faisait des miracles, on n'est pas allé voir comment il les faisait, mais on pense que il n'a qu'à faire ça pour nous dépanner et intervenir dans nos vies en bien. Or, Dieu est amour, c'est-à-dire qu'il est un seul Dieu en trois personnes. Il est relation, communication, communion, échange, réciprocité dans l'esprit. Et il a besoin, pour qu'on le connaisse vraiment, que des couples acceptent cette belle mission d'être la vitrine du Dieu trine, le représenter et le rendre présent, pour dire qu'en Dieu, ça sème, dans tous les sens du mot, aimer et semer. Et comment se marier à l'Église? Beaucoup de jeunes qui se marient prennent comme évangile du mariage la parabole de la maison construite sur le rocher. Et oui, il faut que la maison, leur maison, repose sur quatre pilotis qui sont allés chercher le rocher qui est Jésus. Alors, quels sont ces quatre pilotis? Le premier, c'est la liberté. Il faut que chacun sache qu'il s'engage sans aucune pression morale ni aucune pression financière ou autre. Et puis surtout, qu'il sache qu'il n'épouse pas une personne parfaite ou un idéal. Ça, c'est quand on est dans la phase idéalisation de l'autre, la phase téléphérique qui fait monter au sommet de la montagne. Non, un amour adulte n'est pas dans la fusion ni dans l'idéalisation. Il épouse une personne concrète avec des qualités qu'il apprécie et aussi des défauts avec qui il faudra savoir faire. Deuxièmement, l'indissolubilité. Je dis aux fiancés que je prépare au mariage, le jour du mariage, je vais vous demander de vous dire oui pour toujours. Mais attention, ça risque de durer longtemps. Alors plutôt, dites-vous, nous nous engageons à nous dire oui chaque jour. Et petit à petit, on peut aller très loin. Troisièmement, la fidélité. La fidélité, l'unité. C'est une question de priorité. Qu'est-ce que je vais mettre en place pour que l'autre est toujours la priorité et que ce ne soit pas une occupation, voire une addiction qui prenne le pas. Parce que l'autre a beaucoup de concurrents, comme les jeux vidéo, comme la moto, comme la pêche, la chasse, etc. etc. Et finalement, le quatrième pilier, c'est la fécondité.
c'est-à-dire minimum avoir des enfants, les éduquer humainement et chrétiennement. En tout cas, avoir conscience que notre couple intéresse Dieu, que Dieu veut rayonner à travers notre couple. Alors je reviens au chameau, parce qu'il y a quelque chose d'intéressant. Le jour du mariage, on les bénit beaucoup, nos fiancés et tous nos nouveau-nés mariés. Ils ont la bénédiction nuptiale, ils ont la bénédiction finale, ils ont la bénédiction de leurs alliances. Il se trouve que dans la langue de Jésus, bénédiction se dit « baraka ». Oui, vous avez peut-être déjà entendu le mot « baraka ». Avoir la baraka dans la langue arabe, or ce sont deux langues sémites, très proches pour certains mots, avoir la baraka, c'est avoir la bénédiction, c'est éviter des pièges, c'est être béni. Et il se trouve qu'on emploie ce mot pour le chameau. Faire baraquer un chameau, c'est le faire mettre à genoux. C'est d'ailleurs très impressionnant, on a l'impression qu'il est tout démantibulé. Pourquoi on le met à genoux, le chameau? Pas pour l'humilier, mais pour le charger de sa mission, soit un fardeau, soit une personne. Il sera tout fier de remplir cette mission, mais pour qu'il en soit chargé, il a fallu qu'il se mette à genoux. Le couple aussi sait qu'il sera baraqué s'il est baraqué. Il sera béni s'il est à genoux, c'est-à-dire qu'il reconnaît sa pauvreté, qu'il reconnaît ses limites. Entre mirage et mariage, il n'y a qu'un A de différence. C'est le A de la grâce, le A de la présence de Jésus, qui est l'alpha et l'oméga.

Bonjour, je perçois les choses de la façon dont je suis disposé. Connaissez-vous cette maxime d'Aristote ? Elle m'éclaire énormément depuis des années. Je perçois les choses de la façon dont je suis disposé. Qu'est-ce à dire ? Il s'agit d'admettre humblement que notre interprétation de la réalité tient largement à nos présupposés, conscients ou inconscients. Un même fait sera perçu par l'un d'une façon et par l'autre d'une façon inverse, car nous ne sommes pas tous disposés de la même façon. Selon que nous souhaitons qu'une manifestation soit réussie ou ratée, nous surévaluerons ou sous-évaluerons le nombre des manifestants. Prendre conscience de cette tendance à biaiser la réalité permet de comprendre la raison d'opposition irréductible. L'intérêt de la maxime est surtout d'inciter chacun à prendre du recul par rapport à sa propre tendance à déformer les faits selon ses conditionnements. J'insiste, soyons honnêtes. Pour justifier une opinion, nous tendons à relativiser ou nier les informations qui semblent la contredire et n'accorder du prix qu'à ce qui paraît la corroborer. On parle de biais de confirmation. La nouvelle que je vais partager maintenant a ainsi généré des interprétations contradictoires qui illustrent la maxime d'Aristote. La revue Nature Plants vient de rendre publique une étude effectuée depuis 30 ans sur les plus grands arbres d'Amazonie. Il s'agit de ceux dont le diamètre du tronc dépasse 4 mètres. Surprise, ils se sont épaissis de 3,3% en moyenne par décennie. C'est considérable. Ces arbres parfois immenses, l'un d'entre eux dépasse les 88 mètres pour 10 mètres de diamètre, ont donc résisté au bouleversement climatique que les experts relient à la forte augmentation de nos rejets de CO2 dans l'atmosphère. Selon les auteurs de l'étude, c'est même cette surproduction de CO2 qui est l'explication la plus probable de la croissance exceptionnelle des arbres géants. Car ils se nourrissent de ce gaz, confirmant leur rôle de puits de carbone. Les grands arbres assurent à eux seuls la moitié du cycle du carbone de la forêt primaire. L'étude confirme que l'Amazonie, précieuse réserve de biodiversité, constitue plus que jamais un rempart vivant contre la crise climatique. La résilience de la nature est souvent surprenante. Cependant, des voix se sont élevées pour nier la gravité de la crise climatique en s'appuyant sur cette étude. À les entendre, il suffit de tabler sur les arbres pour absorber notre excédent de CO2. Les auteurs de l'étude leur ont répondu. Ils ont souligné que leur travail est réalisé sur des parcelles intactes de forêts primaires. Or, la seule forêt amazonienne du Brésil a perdu en 40 ans une superficie comparable à celle de l'Espagne. Leur étude, insiste-t-il, ne plaide pas pour laisser faire en comptant sur la nature pour s'auto-réparer. Il faut agir pour enrayer la déforestation avant un point de bascule à partir duquel ce phénomène deviendrait irréversible. La découverte vient certes atténuer un péril couru par l'humanité, mais elle se retournerait contre nous si elle nous conduisait à nier la gravité, voire l'existence du péril. Il reste que les grands arbres d'Amazonie semblent pour le moment appliquer l'adage de Nietzsche « ce qui ne te tue pas te rend plus fort ». C'est indéniablement une bonne nouvelle.

La première lettre de la lettre de Saint Jacques. La sagesse qui vient de Dieu est d'abord droiture, et par suite elle est paix, tolérance, compréhension. Elle est pleine de miséricorde et féconde en bienfaits, sans partialité et sans hypocrisie. C'est dans la paix qu'est semée la justice, qui donne son fruit aux artisans de paix.

Tu as donné à ton Église des pasteurs animés de l'esprit de l'Évangile. Accorde à ton peuple la même connaissance et le même courage.

0: À la prière de Moïse et de tes saints pasteurs, tu as pardonné les péchés de ton peuple. À leur intercession, purifie l'Église aujourd'hui. Tu t'es choisi des saints parmi ton peuple et tu les as conduits par ton esprit. Donne ce même esprit à tous les pasteurs de ton Église.
1: Sauve ton peuple, bénis ton héritage.
0: Toi, l'unique richesse des saints, ne permets pas qu'aucun homme sauvé par ton sang demeure loin de toi. Toi qui donnes la vie aux troupeaux par la main de ses pasteurs, ne permets pas qu'aucun défunt se perde. Tu t'es livré pour eux, sauve-les.
1: Sauve ton peuple, bénis ton héritage.
2: Tu nous as donné Saint Bernard comme pasteur et docteur. Accorde à tous ceux qui vivent de sa spiritualité, tout spécialement les cisterciens et les trappistes, de chercher sans cesse, par l'intercession de la Vierge Marie, ton visage.

par son intercession la même ferveur de l'Esprit afin de vivre comme des fils de la lumière. Par Jésus-Christ, ton Fils, notre Seigneur, qui vit et règne avec toi dans

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1: Du psaume 18. Les préceptes du Seigneur sont droits, ils réjouissent le cœur. Le commandement du Seigneur est limpide, il clarifie le regard. La crainte qu'il inspire est pure, elle est là pour toujours. Les décisions du Seigneur sont justes et vraiment équitables. Plus désirables que l'or, qu'une masse d'or fin, plus savoureuses que le miel qui coule des rayons. Aussi, ton serviteur en est illuminé. À les garder, il trouve son profit. Qui peut discerner ses erreurs? Purifie-moi de celles qui m'échappent. Préserve aussi ton serviteur de l'orgueil, qu'il n'ait sur moi aucune emprise. Alors je serai sans reproche, pur d'un grand péché. Accueille les paroles de ma bouche, le murmure de mon cœur. Qu'ils parviennent devant toi, Seigneur, mon rocher, mon défenseur.

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des chrétiens passent à côté du Sacré-Cœur sans le voir. Ils n'y trouvent qu'une dévotion un peu surannée et même poussiéreuse, une survivance sulpicienne du XIXe siècle, avec des images exagérément sentimentales, parfois sanglantes, et des églises disproportionnées. Je reconnais que j'ai été de ceux-là, trouvant l'intériorité et l'action sociale ou écologique de bien meilleures expressions de la foi moderne, sans comprendre que le Sacré-Cœur était tout cela et plus encore. Sa devanture, que je ne trouvais pas toujours du meilleur goût, portait au contraire un message essentiel, intime et cosmique à la fois, touchant la place et le rôle de chaque personne dans la création. Il m'a fallu accomplir une sorte de pèlerinage à la rencontre de ceux qui vivent dans l'intimité de ce cœur de Jésus et de Marie, qui vivent en union avec lui, pour combler mon ignorance sur le seul sujet qui compte pour un chrétien, l'amour de Dieu envers l'homme. Découvrir que « Sacré-Cœur » est le nom de code d'un message adressé au monde est sans doute, pour qui croit en Jésus-Christ, le plus important et le plus urgent qui soit. J'ai commencé ce voyage spirituel à Paray-le-Monial pour l'ouverture du jubilé des 350 ans de la première apparition de Jésus à Sainte-Marguerite-Marie.

0: Petite cité bourguignonne s'était un peu assoupie en même temps que la dévotion au Sacré-Cœur en France, jusqu'à ce que l'animation du sanctuaire soit confiée à la communauté charismatique de l'Emmanuel en 1986. Son fondateur, Pierre Goursat, repose dans le cimetière qui surplombe la ville des Apparitions, où au XVIIe siècle, Jésus-Christ se révéla à une jeune religieuse de la Visitation, Marguerite-Marie Alacoque.
1: Décembre 1673, Marguerite-Marie est recueillie dans la chapelle, c'est le jour de Saint-Jean, et elle est en présence du cœur de Jésus. Elle n'utilise pas le mot d'apparition, mais le Seigneur se présenta à moi. Elle va reposer sur le cœur de Jésus. Dans une de ses lettres, elle dira qu'elle y reposa de longues heures. Et puis le Seigneur lui déclare son amour. « Mon divin cœur est si passionné d'amour pour tous les hommes et pour toi en particulier. » Ensuite, elle a la vision du cœur de Jésus surmonté d'une croix sur un trône de flammes entouré d'épines. Et Jésus lui dit « Si tu savais comme j'ai soif, je brûle du désir d'être aimé. » Il me demanda mon cœur. Je le suppliais de le prendre. Alors Jésus prend son cœur de sa poitrine, le plonge dans le sien. Marguerite-Marie dit « Il était comme un petit atome dans une fournaise ardente, d'où il le retira une flamme en forme de cœur qu'il me remit dans la poitrine. »
0: Marguerite-Marie recevra des messages douloureux du Christ, dont celui-ci. « Voilà ce cœur qui a tant aimé les hommes, qu'il n'a rien épargné jusqu'à s'épuiser et se consommer pour leur témoigner son amour. Et pour reconnaissance, je ne reçois de la plupart que des ingratitudes par leurs irrévérences et leurs sacrilèges et par les froideurs et mépris qu'ils ont pour moi dans ce sacrement d'amour. » Jésus demandera à la jeune femme de faire connaître la dévotion au Sacré-Cœur ainsi que d'obtenir son inscription dans la liturgie catholique. Le moment historique de ces messages miraculeux

0: à la fin d'un siècle qui a vu naître l'école française de spiritualité autour de personnalités et de saints remarquables, relisant le message évangélique à la lumière du mystère de l'incarnation.
1: La pierre d'achoppement, c'est cet homme et Dieu. C'est ça en fait la profession de foi minimale. Cet homme et Dieu, voilà, de reconnaître que Jésus-Christ est la présence de Dieu, l'image du Dieu invisible, dit Paul. Mais là où intellectuellement, où il y a quelque chose qui tape là, qui achoppe, c'est Dieu devenu l'un de nous. Et du coup, le cœur de Jésus dit l'incarnation. Et ça dit que Dieu nous a aimés divinement avec ce cœur humain. C'est ça qui fait la difficulté quand même.
0: Cette spiritualité qui insiste sur l'incarnation et dont saint Vincent de Paul fut un représentant éminent avait été inspirée par le cardinal de Bérulle et par saint François de Sales qui, avec sainte Jeanne de Chantal, avait fondé l'ordre des Sœurs de la Visitation auquel appartenait Marguerite Marie.
2: Leur intention était de donner à Dieu des filles d'oraison et des âmes intérieures qui adorent le Seigneur en esprit et en vérité. Ils souhaitaient aussi que nous soyons filles du cœur de Jésus, que nous cherchions à vivre le plus possible les deux vertus du cœur de Jésus, la douceur et l'humilité, puisque Jésus a dit « Apprenez de moi que je suis doux et humble de cœur ». Et en fait, ce que Jésus est venu dire à Paray-le-Monial n'a fait que déployer ce qui existait dès l'origine dans la spiritualité de notre ordre.

0: Les apparitions de Père Monial marquent-elles une nouveauté dans la religion catholique ou une inflexion dans la sensibilité des fidèles ?
1: La révélation publique, elle est close à la mort du dernier apôtre. Donc Dieu, en Jésus, nous a dit tout ce qu'il voulait nous dire, tout ce qu'il pouvait nous dire, tout ce que nous sommes capables d'entendre. Et donc il n'a rien à ajouter à cela, mais il vient nous réveiller, nous aider à comprendre tel ou tel aspect du mystère, en particulier le cœur de Jésus. Et je crois qu'à chaque époque, le Seigneur envoie des prophètes, des messagers, pour non pas ajouter quelque chose à ce qu'il nous a dit en Jésus, mais pour nous faire comprendre davantage une des facettes innombrables du mystère de Jésus.
2: Alors que nous nous apprêtons à vivre une célébration historique qui marquera l'ouverture du jubilé des 350 ans, nous avons comme l'intuition que ce sanctuaire entre symboliquement dans une nouvelle étape de son histoire.
3: Il n'y a rien de nouveau, à strictement parler, dans le message contenu dans les apparitions et les événements de Père Monial. Finalement, ce n'est qu'un approfondissement de l'évangile, notamment de l'évangile selon saint Jean. Et le message de Paré ne fait que déployer et nous aider à entrer dans ce qui est déjà contenu dans l'écriture et dans la tradition de l'Église.
4: Ça s'est déployé progressivement dans l'Église sous l'impulsion de l'Esprit-Saint. Mais il y a eu un moment charnière au Moyen-Âge, et notamment au XIIe siècle, l'émergence de ce qu'on pourrait appeler une civilisation de l'amour, sous le signe de l'amour nuptial du cœur de Jésus pour son Église, à l'ombre des cloîtres. Or, ce qui s'est développé à l'ombre des cloîtres, c'est la spiritualité du Cantique des Cantiques, qui voit dans le bien-aimé du Cantique le Christ dans sa passion, qui est blessé d'amour par et pour l'Église, son épouse.
0: Le Cantique des Cantiques, livre poétique de l'Ancien Testament, chante à deux voix l'amour autant spirituel que charnel de deux jeunes amants.
4: Le bien-aimé dit à sa bien-aimée : « Tu as blessé mon cœur, ô ma bien-aimée, par un seul de tes regards. » Dans la lecture qu'en ont faite les moines, et en particulier saint Bernard dans son commentaire au XIIe siècle, les blessures du Christ sont non pas d'abord le signe de notre péché et de l'offense que nous faisons à Dieu, mais d'abord le signe de son amour pour l'Église, son épouse. Et il a cette formule célèbre, comment l'amour ne serait-il pas aimé ?
0: Se produit alors la rencontre de cette culture monastique avec celle profane, des troubadours et de l'amour courtois, où la femme, jusqu'alors soumise à l'homme, devient un objet d'amour idéal.
4: C'est déployé à travers ce croisement entre la mystique et la culture, eh bien, une civilisation de l'amour, ou plus exactement, de l'amour, avec un grand A, qui est le Christ en croix donnant sa vie pour les

0: l'église. Et le vocable de Notre-Dame vient de cette culture-là. C'est Saint Bernard qui l'a popularisé et qui a fait que toutes les cathédrales dédiées à la Vierge Marie ont été rebaptisées. Mais au fond, c'est probablement ce que la France a donné de meilleur au monde.
1: Au XIIIe siècle, une religieuse cistercienne, Gertrude de Hefta, après avoir vainement cherché la paix intérieure dans les livres, fait une expérience mystique au cours de laquelle l'apôtre Jean l'a conduite à reposer sur la poitrine de Jésus et à entendre les battements de son cœur comme il l'avait fait lui-même durant la dernière scène.
2: Et elle s'exclame, mais pourquoi ai-je ce bénéfice? Tout le monde devrait pouvoir bénéficier d'une telle expérience. Et alors, l'évangéliste Jean qui lui répond, mais ce trésor qui t'est manifesté, il est accessible à tous. Si vous regardez avec précision ce qui est présent dans l'Écriture, tout est déjà là. Mais viendra un temps futur, des temps refroidis, où il faudra effectivement le rappeler de manière un peu plus vive à tous. Et c'est effectivement, on pourrait dire, un peu 300 ans avant, l'événement annonciateur de Paray-le-Monial.
3: Vous êtes à la suite, nous sommes à la suite, cela vient nous rejoindre.
1: Les révélations de Paray-le-Monial semblent avoir été préparées dans les années qui les ont précédées par l'effort spirituel d'un grand esprit de l'école française de spiritualité, Saint Jean Eudes, qui le premier avait conçu l'importance de célébrer un culte particulier en l'honneur du cœur de Jésus et de Marie.
4: Donc voilà, le cœur, à la fois comme la source de la vie. Ça, c'est très important à comprendre parce que ça a forcément un lien avec ce qui va être dit à la suite. Quand on est amoureux, ça fait battre le cœur un peu plus vite, non? Non, jamais?
5: Oui.
4: Même amoureux du Seigneur. Mais c'est forcément, c'est-à-dire que l'amour lui-même se ressent.
6: Saint Jean-Eudes a eu, je pense, l'intuition divine, c'est ce que dit d'ailleurs la canonisation, de créer une fête en l'honneur du cœur de Jésus. Et puis, il y a eu toute une maturation théologique, spirituelle qui s'est faite. Et donc, en 1672, il a célébré pour la première fois dans l'Église une messe en l'honneur du cœur de Jésus. Il y a eu l'année suivante les apparitions de Paray-le-Monial. Comme beaucoup dans l'histoire de l'Église, d'ailleurs, il y a souvent une approche théologique et après une approche mystique qui viennent se compléter.
7: Saint Jean Eudes présente le cœur de Jésus comme fornax amoris, une fournaise d'amour. Voilà. Et donc, c'est pas du sentimentalisme, c'est simplement que Jésus, il n'y a pas de plus grand amour que de donner sa vie. Sur la croix, Jésus a son cœur transpercé par la lance du soldat. Il en jaillit de l'eau et du sang, et c'est l'Église qui est née de cet amour de Dieu pour nous, révélé en Jésus.
1: Qui fut Marguerite Marie ? Les sœurs visitandines, qui vivent aujourd'hui dans le couvent qu'elle habita, éprouvent une grande tendresse pour elle et conservent d'elle un portrait où elles la retrouvent vraiment.
8: C'est une petite jeune fille qui n'est jamais sortie pratiquement de son village de Bourgogne, pas très loin d'ici, et qui est entrée directement à presque 24 ans. Dans son monastère.
9: Et il lui est arrivé plusieurs fois, avant d'entrer au monastère et même au monastère, de lutter contre le Seigneur, de résister à la grâce.
0: Et c'est aussi une personne qui a un vrai bon sens, un vrai équilibre humain, comme l'a montré par exemple l'analyse graphologique de son écriture, qui a révélé qu'elle manifestait une stabilité intérieure et un enracinement dans le réel tout à fait particulier.
8: C'était tellement déconcertant qu'elle me dit « Mais Seigneur, donnez vos grâces à quelqu'un d'autre qu'à moi, je ne peux rien. » Il a dit « Je t'ai choisi justement pour que l'on comprenne que tout est fait par moi. »
10: Ses supérieurs savaient qu'elle était une âme choisie de Dieu, mais elle était très humble. Elle s'est fait remarquer beaucoup par son humilité et par son obéissance.
8: Elle était douée pour aimer.
1: La Providence a mis sur le chemin de Marguerite Marie un directeur de conscience de haut niveau, Saint Claude la Colombière, un jeune jésuite habitué du grand monde. Comme souvent, Dieu agit par l'union spirituelle d'un homme et d'une femme.
2: Confesseur de Marguerite Marie, à valider, à authentifier la vérité de ces apparitions, mais n'en a pas parlé, ne les a pas du tout rendues publiques, alors même que Jésus demandait un certain nombre de démarches, de, et notamment l'établissement d'une fête liturgique pour toute l'Église. Mais on va les découvrir à l'occasion de la publication de ses œuvres, ou plutôt de ses écrits, que l'on découvre juste après sa mort.
0: Dans la vision des trois cœurs, Marguerite Marie entend ce message que le Seigneur désire que elle et Claude soient comme des frères et sœurs pour que chacun puisse mener à bien sa mission. Et c'est à travers lui aussi que cette dévotion va se répandre, que cette demande va être connue, sortir du monastère. Il y a tout d'abord une petite oratoire, une chapelle qui vont être consacrées au Sacré-Cœur, la première dans l'église, ici au monastère de la Visitation, et puis par l'effort des jésuites et tous ceux qui vont être touchés par ce message de Paray le Monial, cette demande et cet amour du cœur de Jésus, petit à petit cette demande va se diffuser.
1: À Paray le Monial, le Christ demande l'amour des hommes, mais aussi l'institution dans la liturgie d'une fête en l'honneur de son cœur.
11: La foi catholique s'enracine vraiment dans le concret des choses. Le temps liturgique permet de scander la vie de Dieu, la vie même de Dieu, à travers notre histoire ordinaire. Alors, on le sait très bien, si on ne marque pas dans le temps, on ne le fera jamais.
0: C'est là la vraie originalité, en fait. C'est qu'à travers cette demande d'une fête instituée en l'honneur du Sacré-Cœur, ça va devenir, la dévotion va devenir très populaire. C'est-à-dire qu'elle va rejoindre l'ensemble du peuple chrétien.
1: Ce que Jésus demande aux hommes est avant tout de se rendre disponible pour le rencontrer. Le lieu privilégié est l'adoration de l'hostie consacrée, présentée dans un ostensoir à des fidèles silencieux, avec qui peut s'engager un dialogue muet. La basilique de Montmartre en est devenue le lieu emblématique.
11: L'adoration eucharistique est la chose la plus sublime, puisque Jésus est présent sur l'autel ou dans l'ostensoire ou dans un ciborium qui le met en valeur, pour pouvoir entrer dans son mystère qu'on n'aura jamais, jamais fini d'explorer. Alors ici, c'est une adoration perpétuelle qui dure jour et nuit. Elle ne s'arrête pas. On y prie jour et nuit dans ce lieu. Jour et nuit depuis 138 ans. Ça ne s'est pas arrêté. Donc c'est comme un foyer ardent, un phare au milieu de la nuit, un phare au milieu de notre monde qui éclaire, qui est là pour éclairer ceux qui veulent. On n'impose rien, on n'impose rien.
12: La spiritualité du Sacré-Cœur, c'est tout de même cette expérience dans la prière, mais dans la vie aussi, qui est cette vie proche des plus pauvres, et bien que Christ est présent. Et donc, on éprouve dans sa vie intérieure cette présence. C'est un temps où on reprend des forces. Et il est indispensable. C'est pour ça que je dis aux gens des fois, prenez 2 minutes en vous réveillant. 2 minutes. Mettez-vous devant la croix, faites silence. Offrez votre journée. Vous n'avez pas conscience des fruits que cela pourra vous apporter.
1: À la suite des demandes de Jésus, il s'est institué l'heure sainte, pratiquée par exemple au couvent franciscain de Cholet.
13: Mais d'une soif si ardente de traiter des hommes aussi simplement, que cette soif me consume. Et je ne trouve personne qui s'efforce selon mon désir pour me désappuyer en rendant quelque retour à mon amour. Jésus a simplement dit.
14: C'est un rendez-vous, comme l'a demandé Jésus, à Sainte Marguerite Marie, donc de 23h à minuit. De prendre ce temps avec lui, comme par mémoire aussi de Gethsemane, en fait, le moment où il était seul, en fait, abandonné. Et en fait, c'est pour vraiment montrer que ben, ce Jésus abandonné, ben, on veut être avec lui, quoi.
15: Cette source qui jaillira de son cœur répandra à la fois lumière et amour dans les cœurs humains. Mais pour la mériter de tels avantages, à Gethsemane, tout comme demain sur la croix, Jésus aura soif.
14: C'est de vivre avec lui ce moment, en fait, qui est si difficile à vivre et en fait qui continue à vivre en permanence, parce qu'il y a tellement de personnes qui sont bah voilà, qui délaisse Jésus, quoi, et qui l'abandonne complètement. Et

0: qui sont loin de lui. Et Jésus, lui, il veut justement qu'on soit avec lui, quoi. Il y a un désir pour lui de demeurer avec nous.
1: Pour ceux qui y vivent, Paray-le-Monial est à bien des égards un lieu de grâce.
2: Ici, il se passe quelque chose. Non pas parce qu'on le provoque, mais on le constate. C'est-à-dire qu'il y a une grâce du lieu. Et ce qu'a vécu Marguerite Marie, de reposer sur le cœur de Jésus, d'expérimenter son amour, d'avoir un cœur transformé, de rendre amour pour amour, nous-mêmes, nous l'expérimentons, et les pèlerins l'expérimentent aussi. Comme confiait une mère de famille qui avait tellement souffert depuis la mort de son fils et de son petit-fils, elle disait « Je n'ai aucun endroit où je puis reposer ma tête. Mais en venant ici à Paray-le-Monial, eh bien, je comprends qu'il y a en fait quelque part où je peux enfin me reposer, c'est sur le cœur de Jésus. »
1: On peut se demander ce qu'il y a de commun entre le cœur de Jésus-Christ et celui des hommes.
3: Le cœur, c'est ce qu'il y a d'ancré au plus profond de la personne. C'est ce qui définit le plus une personne. Et donc, son cœur, c'est ce qui va pouvoir jouer contre d'autres facteurs qui influencent la personne. La raison, les sentiments, les passions, voilà. Si, tout ce qu'il y a dans le cœur, tout ce qui est développé au niveau du cœur, ça peut être plus fort que tout.
4: C'est l'amour qui unifie, voilà, qui unifie les passions, qui unifie les capacités, qui unifie les sentiments. Hein, comme dit le pape François dans Lumen Fidei, là, ça unifie le corps et l'esprit, ça unifie notre intériorité, l'ouverture au monde, ça unifie aussi l'intelligence, la mémoire et l'affectivité.
3: Affermir son cœur, convertir son cœur, c'est essayer d'avoir un cœur qui ressemble un petit peu plus au cœur de Jésus.
1: Quel peut être le sens du cœur de Jésus pour les hommes?
4: C'est pas simplement qu'il nous a aimés, c'est qu'il nous montre ce que nous devenons lorsque nous mettons notre foi en lui. De nous laisser transformer en lui, en fait. Comme lui s'est laissé transformer par la présence de l'Esprit en lui. Le grand commandement de l'amour de Dieu et du prochain, je peux pas y arriver tout seul, en fait. Et peut-être qu'on a essayé de y aller tout seul, mais on n'y arrive pas. C'est-à-dire que c'est parce que le cœur du Christ nous est donné que nous pouvons aimer comme lui.
5: C'est le grand mystère de Dieu. Voilà. Dieu est amour. Dieu, comme dira François Varillon bien plus tard, je dirais comme prédicateur du XXe siècle, Dieu n'est qu'amour. Il ne peut que aimer.
4: Nous, on ne peut pas avoir de préconception humaine de ce qu'est l'amour, mais c'est lui, Dieu, qui nous dit ce que c'est. Donc de fait, c'est un amour qui nous préexiste et qui s'incarne, qui se révèle à travers toute l'histoire de la Première Alliance et qui s'incarne dans la personne de Jésus. Et qui se continue dans l'Église.
6: C'est-à-dire, si nous existons, c'est parce qu'il nous a aimés. Hein, chez les Juifs, le premier acte de miséricorde de Dieu, c'est de nous donner l'existence. C'est-à-dire de nous faire surgir du néant. Le fait d'exister est déjà un acte d'amour de la part de Dieu, qui non seulement nous crée, mais nous maintient dans l'existence.
7: Ça reste d'abord incompréhensible. L'amour de Dieu pour nous est incompréhensible. Enfin, que nous soyons créés par lui, déjà, est difficile à comprendre, mais c'est un acte de foi. Et que nous soyons aimés et qu'il nous a aimés jusqu'à nous donner son Fils, son unique, ça reste au-delà de nos prises, j'allais dire. Et donc, ça peut être qu'un sujet d'action de grâce, d'émerveillement, et aussi d'humble acquiescement, vous voyez, à ce que Jésus nous révèle, que l'Église nous transmet depuis 2000 ans.
8: Non, mon cœur est si passionné d'amour pour les hommes et pour toi en particulier. Et ça, c'est très important parce que Dieu ne sauve pas l'humanité, il sauve chaque homme.
7: D'abord, ça n'existe pas dans le vocabulaire chrétien. Il n'y a pas l'amour de l'humanité, il y a l'amour du prochain. Voilà, parce que Jésus aime chacun. Donc il y a quelque chose à la fois il y a une dimension communautaire, c'est ensemble que nous serons sauvés, que nous allons vers Dieu, nous avons besoin les uns des autres, et Dieu l'a voulu ainsi, parce qu'il y a une unité du genre humain, mais ce n'est pas une masse informe, c'est un ensemble de personnes qui sont chacune voulues pour elles-mêmes par Dieu, et aimées pour elles-mêmes par Dieu, d'une manière absolument unique.
6: C'est ce qu'a développé Saint Jean-Paul II dans ses catéchèses sur le corps, c'est que par création, l'homme qui crée l'image et ressemblance de Dieu a été créé par amour et pour l'amour. Et ce qui se manifeste par le fait qu'il est créé homme et femme dans le mariage. Tout homme et toute femme dans le monde a, par création, une vocation nuptiale. Ce qui veut dire aussi une vocation à l'amour, c'est-à-dire au don désintéressé de soi pour l'autre, duquel peut jaillir un nouveau don qui est celui de l'enfant à naître. C'est ce qui fait que les hommes sont supérieurs même aux anges, parce qu'ils ont cette vocation à s'accomplir dans le don total de leur personne pour Dieu, mais aussi pour l'autre.
9: Ça vient corroborer avec ce que l'Église ne cesse d'annoncer, c'est que la loi divine par excellence, c'est la fraternité. Cette fraternité, elle est possible grâce, initialement, à une amitié unique. Voilà. Et ce côté unique va permettre de développer une fraternité à l'image de celle du frère universel de Charles de Foucault, vous savez, qui avait ce rêve-là d'être le frère universel.
1: L'aspect le plus déconcertant, peut-être, dans les révélations de l'Évangile et de Paré le Monial, est le caractère inconditionnel de cet amour.
5: La consolation du Seigneur est un don gratuit de lui-même. Le Seigneur est cette consolation, il est consolation, et il se donne totalement, sans raison, sans mérite de notre part. C'est un amour gratuit.
4: Dieu ne pose pas de conditions pour nous aimer. C'est parce qu'il aime les pécheurs, non? Ça ne veut pas dire qu'il ne demande rien. C'est-à-dire que ça, c'est son amour vers nous, il est dirigé comme ça pour aller nous chercher. Après, ce qu'il sollicite en nous et ce qu'il suscite en nous, c'est la réponse.
5: Consentir à être aimé pour rien. Ça, c'est toujours. On a toujours dans nos mécaniques humaines la volonté de dire non, quand même, si je suis aimé, c'est à cause de ceci ou à cause de cela, parce que j'ai quand même cette qualité ou parce que j'ai quand même réussi ceci ou cela. Ça nous travaille en profondeur et donc c'est un travail permanent de conversion, de se laisser atteindre et emporter par cet amour qui seul nous fait vivre. Accueillir cet amour, on pourrait le rejoindre à la devise familiale de Claude Lacolombière, sans réserve.
7: Il y a toujours dans notre inconscient religieux, toujours le risque d'essayer d'acheter, de s'acquérir, de se concilier les dons de Dieu. Or, si ce sont des dons, on ne peut pas les acheter. Voilà. L'amour de Dieu est gratuit et finalement, ça ne signifie pas que nous n'ayons rien à donner en retour. Il aime chacun parce qu'il est un enfant bien-aimé, parce qu'il est, simplement.
6: Mais, comme l'homme a désobéi depuis les origines et qu'il a transgressé l'alliance originelle avec Dieu, eh bien, cet amour qui, de toujours à toujours, nous a désirés, en fait, se transforme en miséricorde, c'est-à-dire en amour qui pardonne, qui va au-delà de la justice pour nous permettre de nous relever là où nous avons péché, là où nous sommes tombés.
1: La parabole du fils prodigue est peut-être la meilleure illustration de l'amour paternel de Dieu pour les hommes. Un jeune homme réclame de son père son héritage avant l'heure et quitte la maison pour aller tout dépenser à la ville. Puis, ruiné et affamé, il revient lui demander de l'accueillir. Au grand scandale de son frère qui est resté présent, leur père court au-devant de lui et ouvre grand ses bras.
10: Et Rembrandt, cette magnifique peinture, nous fait contempler le visage du père qui ne cesse, je dirais, qui ne se fatigue pas d'attendre, voyez, et qui est toujours père. Même si on lui a dit 50 fois qu'on ne voulait plus être fils, mais lui, il est toujours père, il se comporte comme un père. Voyez, bon. Et le texte nous dit ceci, il le couvre de baisers.
1: À Paré le Monial, les époux Perrier, responsables de l'adoration perpétuelle, sont les parents de 5 garçons.
11: Nos enfants sont différents, on les aime profondément, peu importe qu'on en ait 1, 2, 3, 4, enfin, c'est pas le nombre qui change l'amour qu'on a finalement, on le voit bien comme parents. Donc, par ça, on touche du doigt cet amour paternel, en fait, voilà, c'est notre père, donc il nous aime personnellement, de façon unique avec ce qu'on est, avec, voilà, nos péchés.
12: C'est aussi, un amour, oui, puis c'est un amour qui se donne sans condition, c'est-à-dire qu'il n'y a pas des critères à remplir pour mériter l'amour de Dieu. C'est qu'il nous est donné, il est acquis, voilà, par principe.
4: Je compte pour lui. C'est-à-dire que j'existe dans son regard, j'existe dans son cœur, jamais je suis seul, je suis jamais abandonné, Je sors jamais de son champ de vision, si je puis dire. Je compte pour lui. Il me connaît, je pense qu'il m'accompagne. Je pense que Dieu a une présence auprès de chaque être humain ici, sur cette terre, que lui seul connaît et qui me regarde pas. Mais moi, ce que je peux faire, c'est d'essayer de connaître cette réalité de l'amour de Dieu pour moi.
13: Jésus, il ne nous propose pas simplement de supprimer les difficultés, supprimer la souffrance et autres. Il nous demande, il nous dit, je suis avec toi pour la traverser, pour la dépasser.
1: Par l'intermédiaire des visitants d'Inns et des jésuites à qui le Christ a confié la mission de la faire connaître au monde, la dévotion se propage, et d'abord à Marseille, par l'intermédiaire d'une femme et d'un homme, la sœur visitandine Anne-Madeleine Rémusat et l'évêque, Monseigneur de Belzunce. En 1720, une épidémie de peste ravage la ville, faisant des dizaines de milliers de morts, et pour la conjurer, la sœur convainc le prélat de consacrer Marseille au cœur de Jésus. Ce sera la première des grandes consécrations. 13 années plus tard, à Valladolid, ancienne capitale du royaume de Castille, un jésuite de 22 ans, Bernardo de Hoyos, a la révélation du cœur de Jésus et introduit une dévotion qui rayonnera dans tout le monde hispanique et l'Amérique latine.
14: Quand il a rencontré le cœur de Jésus, quelques temps plus tard, Saint François de Sales s'est apparu à lui, avec Sainte Marguerite Marie. Et il les a présentés tous les deux. Et les inviter à vivre une amitié fine et tendre. À partir de là, il appelait Sainte Marguerite Marie sa sœur. Ça, c'était la chapelle à l'époque de Bernardo, des congrégations mariales, et c'était là où a été célébré le premier acte public officiel dédié au cœur de Jésus en toute l'Espagne, Amérique latine et aux Philippines.
1: Cet élan dévotionnel sera pourtant ralenti en 1773, au moment de la dissolution de la Compagnie de Jésus, dont les membres étaient le principal soutien du Sacré-Cœur. Il faudra attendre le début du XXe siècle et un évêque résolu, Monseigneur Gandasegui, pour restaurer le culte, ranimer la basilique et installer la statue emblématique du Cœur de Jésus sur la tour de la cathédrale. Plus tard, malheureusement, le franquisme cherchera à s'associer au symbole. Un siècle auparavant, en 1856, le pape Pie IX avait inscrit la fête du Sacré-Cœur dans la liturgie de l'Église universelle. C'est cependant la Pologne qui devint en 1765 le premier pays voué au cœur de Jésus-Christ. À partir de 1789, la Révolution française se déclare ennemie déclarée d'une foi chrétienne qu'elle prétend subjuguer par sa constitution civile pour le clergé. Le Parti catholique des Vendéens fera alors du Sacré-Cœur son emblème. Le 19e siècle, cependant, sera une grande époque missionnaire et catholique, avec une multitude de congrégations nouvelles créées sous l'invocation du Sacré-Cœur. La Congrégation des Sacrés-Cœurs de Jésus et de Marie fut désignée par son adresse de la rue de Picpus, où se trouvent les fosses communes des guillotinés de la place de la Nation voisine. Elle fut suscitée, dès 1800, par un prêtre réfractaire, Pierre Coudrin, et une laïque, Henriette Aimer de la Chevalerie.
9: C'est l'originalité de cette congrégation, c'est une fondation frère-sœur, avec un premier article des constitutions qui est commun. Pierre Coudrin, pendant cette période, s'est retrouvé dans un grenier, pendant 6 mois, seul. Et il a vu, comme dans un songe, comme dans cette tradition biblique, des frères, des sœurs, donc, qui partaient à travers le monde annoncer l'Évangile. Et donc, il a souhaité sortir de sa cachette et aller annoncer l'Évangile, et peut-être y voir s'associer des frères et des sœurs, et c'est ce qui s'est passé.
3: Il aurait apparu essentiel qu'il y ait une fidélité à l'Eucharistie, à l'adoration eucharistique qui perdure malgré tout, même en prenant des risques. Quelque chose a été brisé. Il faut qu'on contribue à réparer cela.
1: Les fruits de cette œuvre furent très grands. Elle donna à l'Église un grand saint, Damien de Molokai, l'apôtre des lépreux, mais aussi des bienheureux martyrisés durant la Commune.
9: chaque jour que Dieu nous donne, nous sommes tous invités, comme religieux du Sacré-Cœur, à contempler la croix. Évidemment, l'Évangile contient tout. Mais les écoles de spiritualité, ils pointent une page, parfois même une citation. Et pour nous, les religieux du Sacré-Cœur, cette citation, c'est « Ils regarderont celui qu'ils ont transpercé ».
1: Aujourd'hui, la congrégation des Picpusiens est vieillissante en France, mais présente et active auprès des plus pauvres sur les 5 continents.

0: À Paris, elle a constitué un collectif largement ouvert, le Réseau Picpus, qui propose des rencontres de tous les types sous le signe de la bienveillance, ouvert aux chrétiens, aux non-chrétiens et aux athées. Parmi ses activités de vivre ensemble, la chorale joue un rôle fédérateur.
1: Dans les constitutions de notre congrégation, ce qu'on peut appeler nos devises, c'est contempler, vivre et annoncer l'amour de Dieu, incarné en Jésus-Christ. Des activités comme la chorale, je crois que c'est quelque chose de l'ordre du vivre. C'est-à-dire, les personnes arrivent comme elles sont, et on leur propose de vivre quelque chose, et donc, notamment, la foi n'est pas requise. Et en fait, à travers ce qu'on leur propose de vivre, je crois qu'il y a quelque chose, en fait, de l'Évangile. Dans une chorale, on cherche une harmonie ensemble. Et pour ça, il faut écouter les autres. Il faut se risquer à ce que les autres entendent notre voix. Il faut accepter de temps en temps de chanter moins fort pour qu'on entende plus les autres. Tout ça pour trouver, voilà, un équilibre, une harmonie. Et je pense que de cette manière-là, on vit quelque chose de la communion universelle à laquelle le Christ nous invite tous.

0: savoir qu'il y a des milliers de prêtres, de religieux, de laïcs qui sont partis à travers le monde pour annoncer la miséricorde du Père, je dirais quoi. Et c'est quand même admirable. Et que beaucoup ont laissé leur vie. Si l'Église existe actuellement, est présente et très vivante, c'est aussi grâce à leurs dons.
1: Il y aura de très belles choses qui vont se passer dans cette France du 19e qui va de nouveau, vivre pleinement sa vocation de finir l'Église dans la mesure où elle va envoyer des missionnaires dans le monde entier, mais qui n'a pas permis néanmoins d'empêcher aussi un mouvement de déchristianisation dans cette France du 19e qui aboutit finalement au grand mouvement anticléricaux de la fin du 19e et à la séparation de l'Église et de l'État en 1905.
2: Le sommet de la dévotion au Sacré-Cœur fut et demeure aux yeux du monde l'édification de la basilique de Montmartre, à la suite du vœu national formé par deux laïcs très investis dans l'accompagnement des plus pauvres, en signe de réconciliation après la défaite de 1870 face à la Prusse. Elle se voulait aussi une œuvre de réparation des outrages de la France au cœur de Jésus, notamment la débauche de richesses et l'extension de la misère durant le Second Empire. Ce vœu, confirmé par un vote solennel de l'Assemblée nationale, était antérieur à la Commune de Paris, auquel une légende noire l'associe très souvent. La construction rencontra beaucoup d'obstacles et la consécration de l'édifice ne put s'accomplir qu'en 1919, après l'épouvante de la Première Guerre mondiale.
3: La tradition fait que Saint-Denis aurait donné sa vie pour le Christ ici. Et donc quand l'archevêque a perçu que c'était un lieu emblématique de la foi chrétienne, la racine chrétienne de Paris, c'est dit que c'est là que le Sacré-Cœur doit étendre son bras, ses bras, son cœur, son règne pour le bien de la France et du monde entier. La générosité des fidèles a été exceptionnelle et il y a eu un regain de foi par rapport justement à la spiritualité du Sacré-Cœur qui s'enracinait depuis Paris le Monial. La générosité des fidèles, elle a été aussi pour cette basilique pour accueillir tout le peuple de Dieu, et y compris tous les pauvres. Et croyez-moi, aujourd'hui je m'en rends bien compte, c'est un lieu emblématique pour tous, c'est-à-dire pas simplement les nantis, pas simplement les bons petits catholiques, mais pour tous les gens qui viennent ici

0: trouver miséricorde, qui viennent trouver une consolation sans étiquette, sans rien du tout, sans voilà.
1: Il y eut alors, un peu partout en France, à la suite de Montmartre, une floraison d'églises du Sacré-Cœur, notamment dans les quartiers populaires comme à Bordeaux, à l'instigation du cardinal Donnet. Et aujourd'hui, quelle est la place du Sacré-Cœur de Jésus, notamment en France ?
2: Mais l'actualité du message demeure, parce qu'à Paris le Monial, Jésus se plaint des ingratitudes et des indifférences. Eh bien, notre époque moderne est devenue ingrate envers Dieu et indifférente envers Dieu. Il n'y a plus d'ennemis de Dieu, parce qu'aujourd'hui, Dieu, plus personne ne s'y intéresse. Eh bien, de pouvoir approfondir la dévotion au cœur de Jésus, cela nous rend fort pour être dans le monde des témoins paisibles et pacifiants. Et comme aujourd'hui, nous sommes appelés à le vivre dans les déserts spirituels que sont devenus nos grandes mégapoles et notre société.
3: L'Europe s'est éloignée de Dieu. Peut-être étions-nous devenus une structure trop puissante. Et quand l'Église est puissante dans ses structures, dans son influence sociale et politique, la corruption la pénètre. Et peut-être le Seigneur nous appelle à être une Église faible, petite, parce que le Seigneur préfère toujours le chemin d'une vie cachée, une vie petite, discrète. C'est peut-être ce que le Seigneur comprend, à quoi il veut nous appeler, et la main de Dieu est sur tout. Le dessein de Dieu pour notre temps est de permettre aux gens de quitter l'Église. Comme l'avait déclaré le pape Jean-Paul II, c'est une apostasie silencieuse de l'Europe. Que pouvons-nous faire ? Je crois qu'il faut rester fidèle au Seigneur et annoncer l'amour de Dieu au monde, car cela seul le sauvera.
4: C'est là que Dieu va nous donner quand même un cadeau extraordinaire à la France, c'est-à-dire le pays de l'amour, à travers la petite Thérèse, qui va comme inculturer ce message de Paris le Monial dans le contexte qui est le sien désormais et qui est le nôtre aujourd'hui. En promouvant cette dimension du cœur de Jésus dans la ligne de Marguerite Marie, dont elle est vraiment la petite sœur, mais en insistant davantage sur la dimension de la miséricorde, en le mettant à la portée des petites âmes, des tout petits.
5: Au début du XXe siècle, il y a un autre événement mystique important qui est la révélation de la miséricorde. C'est Sainte Faustine. La révélation de la miséricorde, par exemple, avec Faustine qui meurt en 1939, quelques semaines avant la Seconde Guerre mondiale, c'est comment la révélation de la miséricorde va être la seule réponse au désastre. Et c'est même pas de mots qui va se passer ensuite. C'est l'espèce de réponse providentielle de Dieu dans l'histoire. Mais je crois vraiment que Dieu est à l'œuvre dans l'Église et qu'il est à l'œuvre aussi dans ce monde.
2: Je crois qu'ici, le Seigneur attend l'Église et attend l'Église de France pour venir vivre une démarche de réparation, mieux comprendre ce qu'est la réparation par rapport aux ingratitudes et aux indifférences dont font preuve nos contemporains, mais aussi à l'intérieur de l'Église pour tellement d'abus qui ont été commis. Eh bien, nous, comme peuple chrétien, nous avons besoin de nous retourner vers Dieu, de nous approcher de lui, de supplier et d'implorer comme le peuple juif dans l'Ancien Testament et de demander que le Seigneur qui a guéri toutes choses, et c'est lui le grand réparateur qui répare le mal que nous avons commis, supplier que cette réparation puisse se déployer dans l'Église et dans le monde.
1: Au mois de décembre 2023, Monseigneur Bozo, évêque de Limoges, sensible à la tradition eudiste, a organisé une solennité particulière.
6: Chers frères et sœurs, à la suite de mes prédécesseurs, Monseigneur de Tournefort en 1843 et Monseigneur Fruchot en 1871, je viens ce soir comme pasteur de l'Église en Haute-Vienne et en Creuse, consacrer notre diocèse au cœur de Jésus et de Marie, présenter à ce cœur sacré les hommes, les femmes, les enfants qui composent notre diocèse.
7: Alors, dans mon cœur de pasteur et ma mission de pasteur, c'est vraiment présenter à l'amour de Dieu qui se révèle dans le cœur de Jésus, l'ensemble du diocèse. Et le diocèse, ce ne sont pas simplement les croyants, les pratiquants, le diocèse, c'est tous les habitants.
6: Seigneur Dieu, dans la puissance de ta grâce, consacre solennellement en ce jour le diocèse de Limoges au divin cœur de Jésus, débordant d'amour pour les pécheurs, au cœur immaculé de Marie, sa mère et notre mère.
7: C'est une manière de dire au Seigneur qu'on remet en ses mains, on soumet à son si grand amour ce diocèse. C'est une manière de l'ancrer, vous voyez, plus profondément, de l'arrimer à ce cœur de notre foi qui est l'amour de Dieu pour nous. Voilà.
1: Un très grand nombre de diocèses, de pays et même le monde ont été consacrés et reconsacrés au Sacré-Cœur. L'association Civilisation de l'Amour promeut les consécrations personnelles, familiales, paroissiales ou diocésaines et en donne les clés à ceux qui en font la demande.

0: Mais l'œuvre la plus surprenante est celle du père Marot, ancien recteur de Paray-le-Monial, et d'une femme salvadorienne, Alicia Beauvisage. Sans aucun moyen, sans relation, ils ont fait consacrer au cœur de Jésus la plupart des pays d'Amérique latine, l'Espagne, le Portugal, des pays d'Europe et même des dizaines d'entreprises privées. Se sentant guidés par l'Esprit Saint, ils sont même parvenus à consacrer l'Assemblée nationale du Salvador unanime, un pays pourtant ravagé par la violence.
1: Pero debemos ser pacientes y perseverantes.
2: En este día 7 de septiembre del año 2006, representantes del pueblo salvadoreño venimos a la sede del primer órgano del Estado salvadoreño para consagrarse a estas personas que representan al pueblo que lleva tu santísimo nombre.
3: Tous les députés de tous les partis politiques debout pour être consacrés au cœur de Jésus. Ce que j'ai senti, c'est ce que je continue à croire. Tout dans l'amour du cœur de Jésus, il peut changer le monde.
0: Le plus grand mystère de l'amour de Dieu pour chaque homme est qu'il émane du Créateur de l'univers, du Maître de toutes choses.
4: La tradition juive, hein, et puis l'Évangile, et en particulier aussi la spiritualité du Sacré-Cœur, nous permet de tout relire à la lumière de l'amour, y compris la création, y compris le cosmos. Aujourd'hui, la fête du Christ-Roi, qui s'inspire du cœur de Jésus, c'est la fête du Christ-Roi de l'univers. Donc, où le cœur de Jésus est vu en quelque sorte comme non seulement le cœur de l'Église et du monde, mais le cœur du cosmos même. Tout est revu à la lumière de l'amour. Tout a été créé par amour et pour l'amour et en vue, à la fin des temps, d'une récapitulation dans l'amour, dans le Christ, dans son cœur brûlant d'amour, de tout. Ce n'est pas forcément intuitif à première vue. C'est pour ça qu'il a fallu une révélation. Que Dieu soit, ce n'est pas quelque chose qui est propre à la foi chrétienne, mais que Dieu soit amour, ça c'est quelque chose d'étonnant. Donc il est au-delà de tout, mais il est celui qui est avec nous. Toujours, et surtout avec les plus pauvres, les plus souffrants.
0: Pour le chrétien du 21e siècle qui approche le cœur de Jésus, la question centrale est « Comment pouvons-nous répondre à ce feu d'amour ?»
5: D'abord, il me demande de me laisser aimer. C'est la première chose qu'il me demande. C'est de me laisser aimer. Avant de faire des choses, il me demande simplement de me laisser aimer par lui. C'est pas d'abord « il faut que je fasse, il y a ça à faire, coche la liste ». C'est pas ça. Non. D'abord, c'est laisse-toi toucher par l'amour du cœur de Jésus. On ne pourra mettre en œuvre des choses que si, d'abord, on sent qu'on est aimé.
6: À la fin de la parabole du bon samaritain, il est écrit dans l'évangile de Saint-Luc, « Va et fais de même ». Faire de même, c'est quoi? C'est, si on se retrouve dans la même situation que le samaritain, faire la même chose? Non, je crois que le message est beaucoup plus large. C'est en fait acquérir en soi les mêmes réflexes, les mêmes habitus, on dirait parfois en philosophie, que le samaritain. Donc ça veut dire une capacité de compassion, une capacité à laisser parler son cœur au-delà d'un comportement raisonnable ou correspondant à des codes. Voilà, se laisser porter.
7: Nous ne proposons pas la vie chrétienne comme un moralisme, comme une obligation, mais comme une impulsion du cœur. Quand vous sentez que quelqu'un vous aime, qu'il vous aime de façon naturelle ou surnaturelle, vous êtes amené à aimer cet autre. Pour Saint Jean Chrysostome, la vie chrétienne, c'était pratiquer la vertu sans effort.
4: La religion chrétienne n'est pas que une affaire de dévotion privée. C'est quelque chose qui engage tout l'être et qui engage aussi la vie de l'Église et du monde. Et donc, c'est important aussi, même si ce n'est pas premier ni dernier, de déployer cette amplitude de ce culte, comme l'ont fait les papes.
8: La seule chose que Jésus veut, c'est qu'on soit avec lui. Voilà. C'est pour ça qu'il est venu, c'est pour ça qu'il est venu mourir sur la croix, qu'il est ressuscité après par la suite. C'est pour qu'on puisse demeurer avec lui, en fait. Pour moi, c'est ça, répondre à son amour. C'est juste essayer au maximum, en fait, de notre temps, d'être avec lui. Et je prends l'exemple un peu peut-être tout bête de moments où d'un coup j'ai pas envie de faire quelque chose, il y a une tâche qui, voilà, qui m'a vraiment, c'est difficile. Et là, tout de suite, voilà, juste dire le mot Jésus, voilà, d'essayer de se mettre dans sa présence, Jésus, Jésus. Et tout de suite, ok, Jésus, avec toi, je le fais, quoi. Voilà, je travaille la terre, Jésus, t'es avec moi, je travaille avec toi, et juste par le travail de cette terre, c'est le royaume qui avance, quoi. En fait, chaque petite action comme ça fait dans l'amour, c'est le royaume qui avance, en fait.

0: Bienvenue dans le Quesaco, votre rendez-vous culture et bonne humeur qui vous permet chaque semaine de mieux appréhender le vocabulaire chrétien. Et là, on va s'intéresser à un mot ultra connu, mais vraiment ultra connu, qu'on utilise tellement régulièrement qu'il est presque devenu banal, c'est régulier. Eh oui les amis, ce terme a une origine et un sens religieux, et c'est pas un hasard si on en parle au moment de la Saint-Bruno, le fondateur des Chartreux. Mais je ne vous en dis pas plus, allons voir dans les rues de Paris si les gens ont su définir ce mot.
1: Le mot régulier, c'est quelque chose de stable, constant.
2: Régulier, les saisons, ce genre de choses qui viennent régulièrement tous les ans, ou la lune qui est régulièrement à la même place, ou les étoiles, tout ça.
0: Si je vous dis le clergé régulier, est-ce que ça vous parle ?

0: Ça, c'est un terme original associé à clergé.
1: Parce qu'il y a plusieurs types d'églises, même pour la chrétienté. Il y a l'église, les protestants, les catholiques, tout ça. Donc, c'est peut-être ceux qui sont plus... qui respectent plus une certaine Bible que les autres. Même pour les Bibles, il y en a plusieurs. Enfin, selon le, je ne sais plus quel évangile, tout ça.
2: Il y a des membres qui font partie de la paroisse. Enfin, voilà. Et voilà. Et qui sont là pour...
3: Eh bien, vous y êtes presque, chère madame, presque. En tout cas, vous avez ouvert une porte qui peut nous amener vers la bonne réponse. Mais on va voir tout ça en détail avec le père Clazen. Bonjour.
4: Bonjour.
3: Alors, si on commence peut-être avec un peu d'étymologie, régulier, ça vient d'où ?
4: Règle.
3: Alors, de quelles règles parle-t-on ?
4: Alors, ce sont des règles monastiques, principalement. Et donc, ce sont des religieux, des prêtres, éventuellement, mais pas forcément, qui vivent selon une règle communautaire. Voilà, donc, à la différence des prêtres comme je suis, qui sont des prêtres séculiers.
3: Voilà, c'est la différence entre donc clergé régulier, dont je parlais dans le micro-trottoir, et clergé séculier.
4: Séculier, et comme moi, nous vivons dans le siècle, n'est-ce pas ? Nous sommes abandonnés au siècle.
3: Alors, ces règles, elles disent quoi, précisément ?
4: Alors...
3: Il y en a beaucoup, déjà.
4: Il y en avait beaucoup.
3: Ouais.
4: Il y en avait beaucoup. Il y a eu une sorte de mise en ordre des règles à l'époque carolingienne. Parce qu'avant la période carolingienne, il y avait tout un tas de règles monastiques, parce qu'il y avait un engouement pour le fait de vivre authentiquement chrétiennement, c'est-à-dire entre frères.
3: On en avait parlé au moment des Pères du Désert,
4: oui.
3: Notamment.
4: Oui.
3: Donc il y a des communautés qui se sont formées, il a bien fallu qu'elles vivent ensemble.
4: C'est ça.
3: Donc il a fallu faire des règles.
4: Et dès qu'on vit ensemble, il faut des règles. Il suffit de regarder sur une cour de récréation, il faut très vite établir des règles. Et donc c'est des règles d'habitat communautaire, c'est des règles de fonction, qui fait quoi ? Et c'est des règles économiques, qui va produire quoi, pourquoi, enfin, etc. Et donc, il y a plusieurs auteurs de règles. Il y a Colomban, il y a Pacôme, le premier, si on remonte très haut, dans les années 300. Et puis, bien sûr, Saint Benoît. Oui, avant Saint Benoît, il y a eu Saint Basile de Césarée, en Cappadoce. Et puis, même avant, il y a eu aussi Saint Augustin. Donc, tout ça sont des règles très connues.
3: Alors, justement, cette règle de Saint Benoît, est-ce qu'on peut citer ce qu'elle dit ?
4: Alors... Oui, bien sûr. Par exemple, c'est elle qui instaure la messe quotidienne au milieu du jour. Parce qu'avant, il n'y avait pas la messe quotidienne. Dans la règle de Saint-Basile, il n'y a pas la règle, il n'y a pas la messe quotidienne. Saint-Benoît aussi donne les offices, ce qu'on appelle le bréviaire, nous, d'emblée. C'est-à-dire l'aude, vêpres, complis, milieu du jour. Il l'établit, même avec, en disant combien de psaumes, que ça commencera par une hymne, etc. Il donne également des règles très simples sur l'art de gouverner. La confiance qu'il faut faire au père abbé, la parole qu'il faut donner aux plus jeunes, enfin, etc.
3: Mais il se dit que la règle de Saint-Benoît est peut-être la plus stricte. Vous êtes d'accord avec ça ?
4: Non, ce n'est pas la plus stricte, presque dure, c'était celle de Colomban.
3: Ouais. Qu'est-ce qu'elle disait ?
4: Oh, bon, alors, elle était très brutale, c'était une ascèse tout à fait redoutable. Il fallait être ascétique, alors que Saint-Benoît, non. Dans la règle de Saint-Benoît, il faut être frugal, sobre. Pas ascétique, pas forcément. Alors que Colomban, c'était vraiment les moines irlandais. C'était des vrais guerriers. Saint Augustin est encore plus sage, si j'ose dire, plus tempérant encore. Mais la règle de Saint Augustin a donné, par exemple, aujourd'hui, les dominicains qui s'en sont inspirés. En gros, il reste les deux grands faisceaux, Augustin et Benoît,
3: ouais.
4: Aujourd'hui.
3: Et alors, le clergé régulier, quel rôle il a aujourd'hui dans l'Église ?
4: Alors, il est très important parce que tous les monastères sont évidemment sous une règle, ainsi que toutes les communautés nouvelles, qui sont quand même pas, aujourd'hui, ça n'est pas sans poids, sans importance, puisque ça adjoint tout un tas de familles spirituelles, et que ça anime aussi la pastorale ordinaire. Et donc, tous ces gens-là vivent selon une règle. Alors, à chaque fois, la règle doit être reconnue par un évêque.
3: Et alors, est-ce que ça veut dire aussi que chaque chrétien doit vivre sous une règle ? Ça nous engage à ça ?
4: En effet, il n'y a rien de mieux qu'une vie régulière, pourvu qu'elle ne devienne pas lassante. Oui. Voilà, pourvu qu'on ne bascule pas dans l'ennui ou dans la routine, mais sans se donner des règles, des limites, une manière d'organiser sa journée, sa semaine, son mois, ou l'année même, forcément, on se perd, quoi. On perd du temps.
3: Merci beaucoup, Père Clazen, et merci à vous, les amis. Voilà, maintenant, vous savez que lorsqu'on dit qu'un événement est régulier, ben, ça veut dire qu'il obéit à une règle, tout simplement, et que cette règle, donc, a une origine religieuse, vous l'avez compris. Et c'est la fin de ce Késako, merci de l'avoir suivi. À très vite sur KTO. Ciao.

0: Bonsoir à tous et bienvenue sur le plateau d'Un cœur qui écoute, votre émission de spiritualité. Aujourd'hui, je viens vous inviter à découvrir sur KTO le parcours d'Amandine Cornette de Saint-Cyr et accessoirement un tout petit peu celui de sa mère aussi, car dans ce livre « Au secours Marie, Lourdes » paru aux éditions Fayard, on va dire que les deux destins sont un petit peu liés. On vous avait quand même aperçu il y a quelques temps avec un autre livre où cette fois c'était Sainte Rita qui était à l'honneur. Alors vous allez nous raconter un peu tout cela, votre cheminement personnel, mais juste avant, je vous invite à sacrifier à la tradition sur ce plateau et nous lire un extrait de texte de votre choix.
1: Alors, j'essaye de choisir un passage un peu drôle, parce que quand même, l'humour est important dans ce genre de situation. Alors, en fait, je raconte un passage où je me trouve à la Chapelle des Lumières, à Lourdes donc, là où il y a ces grands cierges à taille d'homme qui sont allumés. Et je vais dire, évidemment je parle de moi parce que c'est un roman vrai, c'est un témoignage mais qui est écrit comme un roman. Mm-hmm. Et je vais dire mon héroïne plutôt que moi parce que ça met une distance et c'est plus facile pour moi. Mm-hmm. Je dirais donc que mon héroïne est devant ces grands cierges à taille d'homme. Elle regarde la lumière de ses cierges et elle se dit « Mais si la lumière de ma mère venait à s'éteindre, que deviendrait-elle » Alors, j'imagine qu'elle va aller au purgatoire. Et je dis « Comment j'imagine ce purgatoire ?» Évidemment, je fais référence au début un peu à Dante, etc. Mais là, je dis « Moi, comment je l'imagine ?» Alors, je dis que ce serait une salle d'attente, suspendue, quelque part, entre ciel et terre. Soucieuse de remettre ma mère entre de bonnes mains, je serai son éclaireuse. Touriste désorienté, cœur battant, nous avancerions dans la brume jusqu'à voir se dessiner une pièce. À l'intérieur, ni flamme ni fourche, juste un écran qui clignote. Temps d'attente estimé, Dieu seul le sait. Un type barbu en tunique blanche lui tend un formulaire. Rassurez-vous, chez temporaire, me dit-il en voyant mon air inquiet. C'est-à-dire, un jour, un siècle ? Ça dépend. A-t-elle prié pour les autres, été charitable, commis des péchés? Nous allons examiner tout ça. En attendant, prenez un ticket, on l'appellera. Je tire le numéro 777. 7, le chiffre de la perfection divine. Celui qui boucle le cycle de la création. Au moins, c'est pas 666, le nombre de la bête, symbole du mal et de la fin de l'ordre divin. Bon, on va pas se mentir, ma mère n'a pas été une sainte. Mais qu'on ne compte pas sur moi pour la balancer. Tout ce que je peux dire, c'est qu'elle a aimé. Peut-être trop, peut-être mal, mais elle a aimé même les infirmes du cœur. Et elle a toujours été généreuse avec ses amis, même et surtout les cassos. Elle leur a offert une oreille attentive, deux ou trois mots compatissants et des petits gâteaux faits maison. Elle s'est consacrée à sa famille. Un mode surveillance rapproché, certes, mais mieux vaut une mère envahissante plutôt que morte. Et ce n'est pas Romain Gary et ni Albert Cohen qui me contrediront. Quant au péché mortel, disons qu'il n'y a pas eu mort d'homme. Même si elle a réglé leur compte à deux ou trois mufles qu'il avait bien cherché. Bref, elle n'a fait ni grand bien ni grand mal, et dans ce monde de fous furieux, c'est déjà pas si mal, non ?
0: C'est ça, c'est tout à fait le ton du livre, où vous racontez des choses un petit peu graves quand même.
1: Oui.
0: Notamment la maladie de votre maman, qui avait une récidive de cancer du sein.
1: Oui.
0: Et ça ne se présentait pas très très bien. Et où tout d'un coup, vous vous êtes dit, faudrait peut-être aller à Lourdes avant d'entamer autre chose. Mais tout le ton du livre, justement, on vous accompagne, on suit vos péripéties, on sourit, en même temps, on a l'air un peu plus grave à certains moments. Et dans cette aventure, eh bien, il y a cette rencontre avec Marie, Marie à Lourdes, qui n'est pas juste là pour faire figuration, puisqu'elle a aidé votre mère à échapper à certaines choses, on va dire.
1: Alors, effectivement, avant de nous rendre à Lourdes, on s'est un peu décidé au dernier moment parce que c'était quelques jours avant le début de

0: Il y a un disque qui est apparu dans cette brume. Et tout le compartiment est resté un peu en suspens. C'est-à-dire que tout le monde a ressenti que quelque chose de spécial se passait. Et cette sensation de la présence de Marie nous a suivis pendant ces deux jours où nous sommes restés là-bas. Et on a eu ce sentiment, en arrivant là-bas, que Marie nous tendait les bras. Qu'en fait, elle nous a tout de suite enlacés comme une mère le fait. Et pendant tout le long de ce séjour, mais après... Pendant le traitement, parce qu'en fait, la maladie est un prétexte à parler du pèlerinage. C'est surtout un livre sur le pèlerinage,
1: oui.
0: Sur la relation à la mère universelle, qui est quand même l'archétype maternel absolu, et sur la mère, donc la mère céleste et la mère terrestre. Donc il y a ces deux présences sont mises un peu en miroir.
2: Puis les deux sont plutôt hautes en couleur, chacune à leur manière.
0: Oui, alors il y en a une très bleue et l'autre un bleu blanche, et l'autre très rouge, parce que ma mère est toujours habillée de rouge. Et il y en a une qui est très vivante, mais mortelle, et une qui est douce et sage et éternelle. C'est vrai que c'était deux personnages, pour moi, en tant qu'écrivaine, formidables, parce que très inspirantes les deux, et très opposées, en fait.
2: Alors, cette présence de Marie dans votre vie, ça a toujours été le cas? Vous êtes née avec?
0: Non. Non, parce que mon parcours, si vous voulez, j'étais baptisée à l'âge de 9 ans. Mm-hmm. Mes parents n'étaient pas pratiquants. Ma mère est catholique, mon père est protestant. Donc, finalement, la décision du baptême a été décidée assez plus tard que pour les autres enfants. Pour autant, à cet âge-là, j'étais pas sensible particulièrement à Dieu.
2: Le milieu familial n'étant pas très porteur, l'école, non. J'imagine pas plus.
0: Non, alors je suis quand même allée au catéchisme parce qu'on est préparé, mais à ce moment-là, j'étais pas particulièrement sensible à Dieu.
2: Et il y a une rencontre un peu plus tard?
0: Alors, un peu plus tard, oui. Un peu plus tard, lorsque... Alors, une rencontre... Une rencontre avec lui, mais je suis pas encore rentrée dans la relation profondément. C'est quand j'avais 16 ans. Nous étions partis pour l'île Maurice avec mes parents, l'hiver. Et c'était le jour de Noël, le 25. On se retrouvait là-bas. Et ma mère dit, on va aller à la messe, le 25. Bon, c'était le matin. Moi, je préfère rester sur la plage à bronzer. À 16 ans, on s'en fout d'aller à la messe. Enfin, en tout cas, moi, je m'en fichais. Et puis, on y va, finalement. Je me retrouve dans cette église qui était un rêve, parce qu'elle était très blanche, avec, on imagine, ce ciel très bleu, presque dans des champs de blé. Dans mon souvenir, c'était vraiment une vision déjà féerique. On entre dans l'église, et puis, tout à coup, le prêtre... moi, j'étais un peu loin, je vois le prêtre devant son autel, et je me dis, je trouve qu'il ressemble à Jésus. Et je le trouve beau. Beau comme un dieu. Et je suis à ce moment-là, pas seulement touchée par sa beauté, mais plus que sa beauté, en fait, son charisme. Et je me sens un peu sous le poids d'une présence, et surtout lui qui est transfiguré, c'est un peu la transfiguration de mon Tabor, quoi. Et à ce moment-là, évidemment, je pleure. Je me mets à pleurer, mais les larmes sont inextinguibles. Je suis gênée parce que je me dis, on va me prendre pour une folle. Et puis, je ne comprends pas ce qui m'arrive, parce que moi, je ne suis pas très concernée par tout ça, en fait, même si je suis baptisée. Et je ne peux pas m'arrêter de pleurer. C'est trop fort, c'est trop puissant, je suis trop transcendée, c'est impossible. Et donc, je regarde ma voisine de droite, parce que je ne sais pas qui peut s'apercevoir de mon état. Elle est dans le même état que moi, celle de gauche dans le même état que moi, et l'Assemblée dans le même état que moi.
2: C'est lié à ce que dit le prêtre?
0: Non, j'écoute même pas ce qu'il dit. Ça, c'est lié à ce
2: à quelque chose qui se passe.
0: À quelque chose qui passe, et finalement, Christ est là. Et tout le monde sent la présence de Christ, du Christ qui est là. Donc, il est parmi nous. Et ça, c'est très très fort à ce moment-là.
2: Et votre maman, elle est comment à ce moment-là?
0: Je ne sais plus. J'étais, je crois, un peu seule au monde à ce moment-là. Et je me souviens... Elle est aussi marquée parce que... Mais je pense que j'ai une case, entre guillemets, mystique qui est assez, de toute façon, forte chez moi. j'avais un terreau assez fertile.
2: Et là, ça a été...
0: Alors là, ça a été très impressionnant. Alors, en sortant de l'église, j'ai quand même voulu...

0: Je me suis rapprochée du prêtre pour quand même vérifier que... Mais en fait, de près, non, c'était pas Christ du tout.
1: Et puis, ordinaire.
0: Ordinaire, je me suis dit, bon, bah, qu'est-ce qu'il y avait dans mes yeux ? J'ai, bon. Et après ça, j'ai plus pensé à ça. Je l'ai mis dans un coin de mon esprit, mais j'y ai plus pensé. Ça m'a... Je l'ai un peu oublié, on va dire. Et je suis pas pour autant... C'est pas ce moment-là que le chemin a commencé pour moi. Le chemin a commencé pour moi quelques années plus tard, à la vingtaine, avec Sainte Rita, qui a été ma première marche vers Dieu, en fait. Et c'était lié, je dois le dire aussi, à un mal-être existentiel qui était très profond en moi. Et c'est à ce moment-là, en fait, parce que je dis souvent, c'est vrai, la souffrance est le lit de la foi. Pour moi, ça a été le début.
1: Bienheureux les fêlés, ils laissent passer la lumière.
0: Oui.
1: Et ce mal-être que vous aviez lié à votre adolescence, peut-être, a fini par s'estomper un petit peu, ou vous avez appris à vivre avec peut-être le baume de la foi ou la miséricorde divine. Comment vous pourriez nous dire cela ?
0: Alors, de me rapprocher de Rita, qui a été ma compagne pendant plus de 20 ans, qui est toujours ma sainte aimée et chérie, parce qu'en plus, quand je suis arrivée à Lourdes,
1: oui.
0: Ma mère me dit, parce que ma mère, elle avait un rapport conflictuel avec sa mère, donc c'était quelque chose de difficile. Mais c'est très beau aussi, je vous raconterai peut-être plus tard pourquoi aussi c'était important d'aller voir Marie. Parce que c'était aussi un voyage de réconciliation, de transmission, et pas seulement de guérison, mais si de guérison de l'âme en fait, et de guérison de liens maternels. C'est ça qui est très beau, parce que pour dire les choses, enfin, je suis en train de digresser, mais c'est aussi un voyage à faire quand on est fâché avec sa mère, quand on n'a pas une maman qui a répondu à ses besoins, quand sa maman est morte, quand sa maman est encore vivante. C'est un voyage vers la mère, vers l'archétype maternel, mais vers la mère absolue. Et donc, quand on est arrivé à Lourdes, en descendant du train, ma mère m'a dit « Oh là là, tu vas me fâcher avec Rita, elle va être jalouse. » Je lui dis, bon, tu crois que Rita, elle va se fâcher parce que tu vas voir la mère de Dieu, elle bosse aussi pour elle. Et puis on est descendu du train, on est sorti de la gare, et on voit, la première chose qu'on voit en sortant, c'est Hôtel Sainte Rita. Mais il fallait le faire quand même. Donc tout de suite, elle est là, à l'arrêt, et moi, je suis surprise qu'elle, parce qu'évidemment, on ne s'attendait pas. Et j'ai dit, mais tu vois, elle nous accueille, en fait.
1: C'est plutôt un clin d'œil.
0: C'est un clin d'œil. Elle nous dit, oui, viens. Elle est... Et ce qui est très drôle, c'est que dans ces livres où je passe de Sainte Rita à Sainte Marie, chacune passe le relais à l'autre. Et là, je suis un peu sur Thérèse. Et Marie m'a passé le relais avec Thérèse. Et tout ça, tout le monde se parle, se passe la balle. Et elles sont toutes, évidemment, complices les unes des autres. Et elles s'adressent à moi les unes après les autres.
1: Alors, parmi les téléspectateurs qui nous regardent, il y a des gens aussi qui sont dans des phases très difficiles, des phases de manque de confiance en soi ou de blessures qui n'ont pas été soignées, même qui se sont agrandies. Qu'est-ce que vous avez à leur dire, vous, de votre expérience du compagnonnage de Sainte Rita et puis de Sainte Marie ? En quoi ça vous a aidé ?
0: Ça m'a aidée parce que la prière est quand même un baume à l'âme extraordinaire, que le ciel vous répond quand vous lui parlez. Après, le chemin, c'est un chemin difficile aussi, mais il y a toujours plus d'espoir à prier, à croire, et le ciel parle et vous répond que vous êtes tout seul à broyer du noir dans votre chambre.
1: Mais dites-nous, évident. Qu'est-ce que c'est pour vous, parler au ciel qui vous répond ?
0: Parler, c'est prier. Voilà, il faut prier. La prière, elle est essentielle.
1: Donc, prière de remerciement, prière de
0: prière
1: demande.
0: Prière de demande. Il faut demander. Il ne faut pas avoir peur de demander.
1: Et le Seigneur répond comment ?
0: Et le Seigneur répond en vous donnant une réponse concrète. C'est-à-dire que quand j'avais ce mal-être existentiel profond, où je ne voyais pas très bien comment... parce que je cherchais ma voie, parce que je savais bien aussi que ma voie... j'arriverais pas à être pleinement dans l'incarnation. Je savais qu'il fallait que que ça passe par l'axe de la verticalité, puisque l'horizontalité ne me parlait pas, en fait. Même si j'étais montée dans un organigramme et que j'étais devenue la reine du monde, j'aurais pas été heureuse. Je le savais déjà.
2: Oui.
0: Je savais que ça passerait pas par là. Mon bonheur ne passerait pas par là, et je l'ai compris tout de suite.
2: Oui.
0: Et donc, en étant en relation avec Rita, et avec Dieu, en fait, à ce moment-là, mon axe a changé. Je suis passée à l'horizon, à la verticalité. Et à ce moment-là, j'étais déjà un peu plus apaisée, même si j'étais quand même, je suis encore parfois dans la tourmente, parce que il y a des épreuves, et aussi parce que il y a un combat spirituel. Plus vous montez, plus vous vous élevez, plus vous servez le Seigneur.
2: Oui.
0: Et il y a des difficultés, il y a des mises à l'épreuve, et parfois, je trouve ça difficile de le servir, même si je lui ai demandé. Parce que je lui ai demandé.
1: Le propos de Sainte Thérèse qui dit, Sainte Thérèse d'Avila, quand on voit comment vous vous occupez de vos amis, Seigneur, on comprend que, voilà,
0: oui,
1: pas beaucoup d'amis.
0: C'est difficile, mais je crois que pour ceux qui déjà sont dans la peine, parce que avant de me mettre et de vouloir être à son service, je lui demandais de l'aide et il m'en a beaucoup donné. Mais je crois quand même que persévérer dans la foi, c'est quand même la condition un peu pour être entendu aussi.
1: Est-ce que vous avez réussi à, dans la relation avec Dieu, à aller au-delà du bon, allez, je te donne ça, et puis toi, tu me donneras ça, puis je te donne un peu plus de ça, puis tu me donneras ça.
0: Le marchandage.
1: Parce que quand on n'est pas bien et quand on est vulnérable et fragile, ben, parfois on n'a que ça, en fait.
0: Ouais. Je pense. Alors, j'aurais pas de mal à dire que j'ai marchandé, mais en fait, je lui demande et j'ai confiance. Je marchande pas trop.
1: Et quand il répond pas ?
0: Et quand il répond pas, je persévère dans
1: la foi. Ou quand il répond pas comme vous aimeriez qu'il réponde.
0: Oui, parce que souvent il répond pas comme j'aimerais qu'il réponde. En fait, comme on dit, quelque chose comme ça, comme Dieu écrit droit avec des lignes courbes, et c'est très vrai. C'est-à-dire que c'est jamais comme je veux vraiment. Donc, c'est toujours un peu à côté ou pas. Mais en fait, dans le fond, il m'exauce même au-delà de mes espérances. En fait, finalement, quand je regarde rétrospectivement. Mais j'ai confiance en lui. En fait, j'ai une grande confiance et une grande foi. Et même si je sais aussi, pour être muet, qu'un jour, je pense peut-être qu'il ne me répondra pas. C'est possible. Mais je sais que je n'aurai pas d'autre choix. En fait, ce que je veux dire, c'est que je pense qu'il y a un moment où il ne répond peut-être plus parce que c'est le moment de la dernière épreuve. Et qu'à ce moment-là, comme les saints qui ont fait leur chemin de croix avec lui, à ce moment-là, c'est le silence. Et c'est la nuit obscure de l'âme, en fait, à ce moment-là. Et je crois que ce moment-là, il arrivera presque pour chacun de nous. Après, ça dépend de la mort de chacun. Mais je pense que quand on a un chemin de foi, peut-être que ce moment-là arrive toujours, ou pas.
1: Ou pas, parce qu'il y en a aussi qui se sont retrouvés assez proches de la porte et puis ça ne s'était pas fait complètement et qui, eux, ont plutôt pressenti qu'il y avait des bras grands ouverts et miséricordieux qui étaient là à dire « Ah, ben, ça y est, hey, tu viens, te voilà. » Et l'accueil. Et donc, finalement, pas de peur de la mort, comme beaucoup de saints, d'ailleurs.
0: Mais ils ont quand même, souvent, quand on voit Thérèse de Lisieux ou quand on voit Bernadette, qui a beaucoup souffert quand même.
1: Oui, mais ce moment de la mort où ils vont retrouver...
0: Ah non, mais je ne parle pas du basculement. Je parle de ce chemin qui est le chemin de la croix, qui est un peu long, et pour certains saints quand même. Et là...
1: Qui sont des temps peut-être aussi où justement, dans notre rapport à Dieu, là on n'est plus du tout dans le marchandage, c'est que c'est vraiment... je crois, même si je ressens quasiment plus rien, même si je suis dans ce désert, et c'est l'acte de foi... qui pour nous peut paraître un peu ultime parce que on est très incarné et on a besoin de sentir, de toucher,
0: se raccrocher.
1: Bah oui.
0: Mais je crois que ce silence.
1: Vous y avez déjà goûté de toute manière.
0: À ce silence.
1: À des temps de désert un petit
0: peu. Oui, bien sûr. Évidemment, mais plus ou moins douloureux. C'est-à-dire que je pense qu'il peut y avoir plus douloureux encore.
1: Et vous avez fait comment pour vivre ce temps-là? C'était.
0: J'ai persévéré dans la foi. Enfin, j'ai vraiment sans. Je ne me suis jamais détournée, en fait.
1: Donc limite...
0: Je continue.
1: Voilà. Méthodique.

0: continue à faire ce qu'il faut.
1: Méthodiquement.
0: Voilà, donc ça c'est une belle invitation pour nous tous. Oui. C'est pas décrocher parce que ça répond pas.
1: Ah non.
0: Et même si ça fait 10 fois que ça répond pas, c'est pas grave.
1: C'est pas grave.
0: Ça c'est comme quand vous appelez votre mère et qu'elle veut pas décrocher, vous.
1: Non, en général, elle m'appelle avant même que je décroche.
0: Ça c'est beau.
1: Mais oui, c'est
0: vous êtes
1: beau.
0: Proche donc.
1: Oui, très.
0: Vous pourriez nous dire un mot sur cette jolie rose
1: Alors c'est un hommage à Notre-Dame de Lourdes. Mmh. Donc c'est la rose jaune dorée, rose jaune à chaque pied de la Vierge qui est apparue à Bernadette, donc qui était dans sa robe blanche avec cette ceinture bleue nouée à la taille. Voilà. Et je voulais qu'elle m'accompagne. Je pense qu'elle va m'accompagner tout au long de la promotion de mon livre. Mmh. Et donc elle est un peu avec moi.
0: Puis là on est bien parce que cette émission qui passe là autour du 8 décembre, c'est pas un hasard non plus. Hein.
1: Mais c'est la fête de l'Immaculée Conception, qui a été annoncée à Sainte Bernadette lors de l'apparition. Je suis l'Immaculée, soy Immaculada Conception.
0: Alors quand on vit ce que vous vivez et ces rencontres que vous avez eues, est-ce que la transmission se fait facilement avec les enfants, par exemple ?
1: C'est pas si simple. Autant ma mère m'accompagne avec grand plaisir, et puis elle est croyante, donc on partage ça ensemble, évidemment, on partage beaucoup de choses, vous l'avez compris, mais on partage ça. Et puis mes enfants, en revanche, sont un peu plus réfractaires, même si elle prie Saint-Rita quand même, comme m'a dit ma fille, qui s'appelle Apolline, je suis ton apô, parce qu'Apollo, apô. Apôtre, donc c'était très joli. Quant à Athénaïs, elle est un peu plus à distance, mais elle prie aussi de temps en temps. Donc je pense qu'elle se repose sur moi, je fais le job, elle se dit, et puis nous...
0: ça sera notre tour, quand ça sera notre tour.
1: Quand ce sera notre tour. Mais je prie aussi pour elle, pour qu'elle se rapproche de Marie, et c'est important aussi de prier pour ceux qui ne sont pas si proches.
0: Et puis de toute manière, cette rencontre du Seigneur par le biais de Sainte Rita et de la Sainte Vierge, ben c'est ce qui a changé votre vie de toute manière, qui vous permet d'avoir ces étoiles dans les yeux qu'on peut apprécier.
1: Des larmes et des étoiles.
0: C'est beau, c'est la vie.
1: C'est la vie.
0: On arrive à la fin de l'émission. Par 3 fois, pouvez-vous me dire un chiffre entre 1 et 10, s'il vous plaît ?
1: On va choisir 7.
0: Si vous pouviez revenir en arrière et changer quelque chose dans votre vie, que feriez-vous ?
1: Peut-être que j'ai blessé des gens, peut-être. Voilà, peut-être. Mais en même temps, bon, avec ma plume, parfois, je n'ai pas été très charitable. Mais en même temps, ça fait aussi partie de mon style. C'est ça qui est difficile. Et j'y pense souvent. Je me dis, tiens, parce que je suis un peu incisive. Même si c'est bon enfant, parfois, ça peut être blessant. Parce que c'est un peu sarcastique et que c'est un peu de la caricature. Mais c'est toujours, forcément, ça tape là où ça fait mal. Donc je pense que, souvent je pense à ça, et je me dis, j'ai certainement blessé.
0: À nouveau, je vous écoute.
1: Alors 3.
0: Voilà. Quel endroit vous porte le plus à la prière ?
1: Les églises. L'église.
0: Une en particulier ?
1: Je dirais Notre-Dame du Rosaire à Lourdes. C'est un pèlerinage, j'en ai fait pas mal dans ma vie. Je conseille à tout le monde de le faire, c'est vraiment... la mère est là, Marie est là.
0: Alors tous les jours sur Cateau à 15h30, il y a le chapelet en direct.
1: Oui.
0: Et c'est là où on a le plus de gens qui nous regardent.
1: Ah oui, ils ont bien raison.
0: Et tout le monde prie ensemble.
1: Oh oui, je le connais, voilà. Je le regarde de temps en temps.
0: Allez, je vous écoute une dernière fois.
1: Alors, 1.
0: Quel livre voudriez-vous conseiller à un non-croyant ?
1: Eh bien, Au secours, Marie.
0: Très bien. Emballé, c'est pesé.
1: Voilà.
0: Très bien. Merci beaucoup, Amandine.
1: Merci
0: à vous. Merci d'être venue jusqu'à nous.
1: Merci infiniment de m'avoir reçue.
0: Et d'avoir la simplicité de nous partager ce trésor. Hein, parce que c'est vraiment un trésor. On voit bien que ça a changé votre vie, en fait.
1: Oui, oui.
0: Merci à vous tous pour votre fidélité. 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Je vous rappelle le titre du livre « Au secours Marie, Lourdes » aux éditions Fayard par Amandine Cornette de Saint-Cyr. 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À la semaine prochaine.

Bonjour et merci de nous retrouver pour la Foi prise au mot, votre rendez-vous de réflexion et de formation. Cette semaine, nous allons parler des pratiques de dévotion. Ce mot un peu savant cache des activités bien connues. Allumer un cierge devant une statue, faire un vœu à la Sainte Vierge, porter un scapulaire. Ces petits gestes, qui remontent parfois à la plus haute antiquité, ont toujours provoqué le malaise de certains théologiens. N'est-on pas à la limite de l'idolâtrie? Et n'est-ce pas une manière de croire

0: croire qu'on peut, entre guillemets, acheter son salut. Mais voilà qu'ils reviennent en force. Les pèlerinages, les adorations, les vénérations de reliques sont de nouveau à la mode. Alors, qu'en pensez ? Voilà la question que je vais poser à mes deux invités, dont Paul Denisot, bonjour.
1: Bonjour.
0: Vous êtes prêtre de la communauté Saint-Martin et vous êtes également le recteur de la basilique de Montligeon, c'est dans l'Orne. On va en parler juste après. Père Gilles Drouin, bonjour.
2: Bonjour.
0: Vous êtes prêtre du diocèse d'Évry, Corbeil, Essonne. Vous êtes également le directeur de l'Institut supérieur de liturgie, c'est à l'Institut catholique de Paris.
2: Oui.
0: Et vous êtes, donc c'est l'Institut qui s'occupe de la liturgie à la Cato.
2: De la formation, voilà, des acteurs en liturgie, oui.
0: Alors, Montligeon, peut-être un mot pour expliquer, entre guillemets, pourquoi vous êtes là. Il y a plein d'autres raisons, mais vous êtes le recteur du sanctuaire de Montligeon. Qu'est-ce que c'est que Montligeon ?
1: Alors, le sanctuaire de Notre-Dame de Montligeon est un sanctuaire du diocèse de C, dans l'Orne, qui a un peu plus d'un siècle, qui a été fondé par un prêtre qui s'appelait l'abbé Paul-Joseph Buguet, et qui a porté ce souci de la prière pour les défunts, et qui a construit une grande basilique. Il a diffusé ce message, cette œuvre de Montligeon, qui est cette œuvre de prière pour les défunts, et il a fait construire une grande basilique au début du XXe siècle. Et le message de Montligeon se développe encore dans le monde, et c'est un encouragement, enfin c'est une fraternité d'abord de prière pour les défunts. Et nous accueillons des pèlerinages chaque année.
0: Alors vous dites pour les défunts, moi j'ai entendu dire que c'était pour les âmes du purgatoire.
1: Oui, c'est la même chose pour les âmes du purgatoire. Ouais.
0: Non mais c'est important, parce que les défunts à la limite, mais vous êtes spécialisé entre guillemets pour la prière pour les âmes du purgatoire.
1: Oui, enfin les défunts, qu'on prie pour les... Quand on prie pour les défunts, on prie d'abord pour les âmes du purgatoire, parce que s'ils sont au ciel, nos défunts, ils n'ont pas besoin de notre prière, c'est eux qui prient pour nous.
0: Oui.
1: S'ils sont en enfer, ils la refusent, ils n'en veulent pas. Et donc, c'est cette participation de l'Église à la purification de ces défunts qui attendent d'entrer dans la gloire.
0: Est-ce que pour vous, et on va rentrer tout de suite dans l'émission, est-ce que pour vous, c'est de la dévotion populaire ?
1: C'est de la dévotion populaire, et d'ailleurs, c'est même une vérité de foi qui est née d'une dévotion populaire.
0: Mm-hmm.
1: La réalité du purgatoire, qui a vraiment été proclamée au Concile de Florence au XVe siècle, ensuite au Concile de Trente, et ensuite l'Église l'a régulièrement réaffirmée au Concile Vatican II, dans l'Omen Gentium, dans le catéchisme de l'Église catholique, dans les enseignements des papes. Cette réalité du purgatoire est née d'une pratique des fidèles de venir prier sur la tombe de leurs défunts, de prier pour leurs défunts.
0: Et actuellement, est-ce que vous estimez que c'est populaire, entre guillemets ou est-ce que c'est... Enfin, oui. Est-ce que c'est populaire ?
1: C'est populaire, et je pense aussi que tout le monde a besoin de prier pour ses défunts. Tout le monde a besoin de faire le deuil d'un défunt, d'un père, d'une mère, d'une épouse, d'un enfant. Et je pense que cette pratique, elle est ouverte, enfin, elle est universelle.
0: Voilà, j'hésitais un peu sur la question populaire, parce que je dois le confesser, c'est quelque chose qui me gêne un peu, cette expression de dévotion populaire. Est-ce qu'il y a une définition qu'on pourrait donner à ça ?
2: C'est vrai que les mots ne sont pas neutres. Hein. Dévotion
0: populaire,
2: on a l'impression qu'on pourrait considérer qu'il y a ce qui est sérieux d'un côté, hein, voilà le monde des théologiens, puis il y a ce qui est populaire. Et vous l'avez très bien dit, c'est-à-dire qu'évidemment, ces deux dimensions, elles sont en interaction. Hein, et que de pratiques hein, anthropologiques, vous dites on a besoin de prier pour ses défunts, eh bien voilà, ces pratiques, alors vous avez dit, elles aboutissent même dans certains cas à des définitions théologiques. Alors, je ne suis pas sûr que l'expression soit heureuse, la piété populaire, mais on n'en a pas d'autres.
0: Oui.
2: Hein. On voit très bien que c'est un ensemble de pratiques qu'on définit souvent par défaut. Ce sont des pratiques culturelles qui ne sont pas liturgiques. Mais, alors, il faudrait trouver quelque chose de plus positif, entre guillemets. Mais le fait de les appeler ainsi, le nom même porte ce que vous disiez, c'est-à-dire une certaine forme de méfiance qui ne remonte pas, vous disiez, aux années 50-60. Hein, ça remonte à la Réforme, notamment. On peut le faire remonter plus loin, mais dans les critiques de la Réforme de Luther, notamment, il était assez virulent, hein, quand vous disiez « acheter son salut », c'était ça qu'il reprochait, en disant « ce sont des actes qui permettent de fléchir le ciel, si j'ose dire, c'est des œuvres ». Et c'était l'abomination de la désolation pour lui. Et petit point également dans ce que vous disiez, même après le Concile de Trente, l'Église a réaffirmé l'importance des saints, le purgatoire, etc., à la session 25 du Concile, mais en même temps, elle a toujours essayé d'éviter les débordements. Il y a toujours une attitude ambivalente. Hein. Le Concile de Trente dit, et on le voit bien, moi je travaille beaucoup les questions architecturales, hein, eh bien, une dévotion, un autel à la Sainte Vierge, un autel au Saint-Patron, mais pas plus. Hein, une régulation. Donc on a toujours eu ce rapport, dont toujours, ce rapport, oui, assez ambivalent, en reconnaissant l'importance, pas simplement une concession à une nécessité anthropologique, et en même temps, mais on voit très bien que c'est un lieu potentiellement, et là, il faut entendre la critique luthérienne, mm-hmm. potentiellement générateur de débordement. Mm-hmm. Je peux vous raconter une histoire ?
3: Ah ben racontez-moi une histoire, j'adore les histoires, surtout si elles sont drôles.
2: Un congrès sur le baptême, un congrès de liturgistes, un congrès œcuménique il y a quelques années à Reims, lieu du baptême de Clovis, c'était pour ça qu'on avait pris le thème sur le baptême. On avait un luthérien américain qui nous expliquait que les luthériens américains, quand ils venaient au lieu où Luther a été baptisé, eh bien, prenaient des morceaux de son baptistère. Et les Allemands ont été obligés de mettre une grille autour du baptistère de ce pauvre Luther, parce qu'on en faisait des reliques. Vous imaginez, je pense que le pauvre Luther devait se retourner dans sa tombe, dis en souriant. Et c'est très intéressant. Ça montre bien l'ancrage anthropologique. On a besoin de toucher. Et donc, il y a quelque chose de très fort et qui fait partie de la nature humaine.
3: Vous êtes d'accord ?
1: Et oui, et particulièrement pour la question des défunts. On a besoin de rendre un culte, on a besoin de faire des gestes, on a besoin d'accompagner le mourant, d'accompagner le mort, d'accompagner le corps. Ça s'est fait dans toutes les cultures. Et c'est d'ailleurs ce qui fait qu'on est homme. Mm-hmm. C'est qu'on rend on enterre nos morts et on fait quelque chose pour nos morts. Les animaux ne le font pas.
3: Mais justement, ma question vient un peu tôt, mais j'aimerais la poser tout de suite. Est-ce que la religion, c'est pas de nous faire sortir un peu de cette humanité un peu préhistorique, si j'ose dire, hein, et de peut-être de raffiner un peu nos réflexes, d'essayer de nous rendre un peu plus, peut-être un peu moins attachés à ces choses-là.
1: Il faut quand même tenir compte de cette dimension positive anthropologique. Oui. Il y a un sens quand même profond de Dieu dans la foi, dans l'existence des anges, dans la façon de rendre un culte aux morts. Ça doit être purifié à la lumière de la révélation. Et la révélation n'est pas un jaillissement spontané du cœur de l'homme, elle vient de Dieu.
3: Oui.
1: Mais la révélation prend en compte ce qui est enraciné dans le cœur de l'homme, le purifie et l'exauce. Mmh.
3: Parce que là, on est au cœur du débat. Hein.
2: On est au cœur du débat, mais c'est, encore une fois, c'est très ancien. Hein. Au moment, les pères de l'Église, ils se retrouvent avec des pratiques païennes très multiples, etc. Deux réactions. Une réaction de rejet. C'est un culte aux démons. Donc, un rejet total. Et puis, une réaction, c'est celle de Saint Justin, en disant, il y a des pierres d'attente de la révélation, des pierres d'attente dans la religiosité naturelle. Donc, cette tension, elle est structurante. Et l'Église, alors faut pas non plus durcir les affaires, mais c'est vrai, regardez à Chartres, l'Église a christianisé, évangélisé des sanctuaires païens. Donc je pense que cette tension, elle est structurelle. Et puis, on est une religion de l'incarnation. Oui. Hein. Alors, donc on peut pas non plus, vous voyez un peu où mon cœur penche, hein, où mon intellect penche, mais tout n'est pas bon, mais des pratiques humaines, elles ont été assumées par le Christ. Hein. Donc je crois qu'il y a des raisons théologiques de considérer, d'accorder à ces pratiques une vraie considération. Alors évidemment. Il y a un discernement à opérer, parce qu'il y a des dérives, évidemment. Il faut pas. Mais quand même, c'est là et ça fait partie de notre humaine nature.
3: Alors pour terminer,
2: aimé par Dieu et béni par lui.
3: Pour terminer sur ce moment où on essaie de définir, je vous propose qu'on entende Paul VI. Paul VI qui, dans Evangelii Nuntiandi, donc du 8 décembre 1975, a quelques paragraphes sur ce qu'il appelle la religiosité populaire. Vous allez voir que il est plutôt, comme vous dites, du côté peut-être de la prudence. On écoute le pape et ensuite on le commente.
4: La religiosité populaire, on peut le dire, a certainement ses limites. Elle est fréquemment ouverte à la pénétration de mains de déformation de la religion, voire de superstition. Elle reste souvent au niveau de manifestations culturelles sans engager une véritable adhésion de foi. Elle peut même mener à la formation de sectes et mettre en danger la vraie communauté ecclésiale. Mais si elle est bien orientée, surtout par une pédagogie d'évangélisation, elle est riche de valeurs. Elle traduit une soif de Dieu que seuls les simples et les pauvres peuvent connaître. Elle rend capable de générosité et de sacrifice jusqu'à l'héroïsme lorsqu'il s'agit de manifester la foi. Elle comporte un sens aigu d'attributs profonds de Dieu. La paternité, la providence, la présence amoureuse et constante.

0: Elle engendre des attitudes intérieures rarement observées ailleurs au même degré. Patience, sens de la croix dans la vie quotidienne, détachement, ouverture aux autres, dévotion. En raison de ces aspects, nous l'appelons volontiers piété populaire, c'est-à-dire religion du peuple plutôt que religiosité.
1: Alors là, c'est assez frappant parce qu'on sent qu'il est plutôt posé, enfin peut-être pas, enfin il est très prudent et en même temps il est assez admiratif. C'est très étonnant ce discours.
2: Alors c'est une encyclique concernant la mission et il reconnaît finalement le rôle missionnaire de cette piété populaire quand on la met dans son contexte. Mais en même temps il est l'héritier, il est de son temps.
1: Oui. Hein.
2: Voilà, il a beau être sur les autels, il est de son temps, le Saint Paul VI. Hein. Mmh. Et on voit très bien que j'ai sous les yeux un texte de la Constitution du Concile Vatican II sur la Sainte Liturgie qui dit « Cependant, la vie spirituelle n'est pas enfermée dans la participation à la seule liturgie. » C'est-à-dire, et puis elle introduit comme ça les dévotions populaires. Mais les exercices en question, fort recommandés, surtout s'ils se font sur l'ordre du siège apostolique, doivent être réglés en tenant compte des temps liturgiques. Donc vous voyez toujours cette ambiguïté. Alors pour leur situé, à mon avis, on était à une époque, sans entrer dans le détail, mais on était les héritiers de ce qu'on a appelé le mouvement liturgique qui a donné lieu à la Constitution sur la Sainte Liturgie et la réforme liturgique, et qui, il est vrai, était assez critique vis-à-vis de la dévotion populaire. Parce que ce que les pères du mouvement liturgique avaient en tête, c'est une volonté de réaccorder dans la messe ce que faisait le prêtre à l'autel et ce que faisaient les fidèles. Il ne faut pas caricaturer, mais il l'était parfois un peu, mais c'était une époque aussi de
1: un peu un télo, aussi, voilà. Il faut quand même le dire.
2: Un peu. Mais on a reproché à ce pauvre François de Sales d'avoir dit, a répondu à une de ses dirigées qui lui demandait « Mais qu'est-ce que je dois faire pendant la messe ?» Et François de Sales lui a dit « Mais vous pouvez dire votre chapelet. » Et c'était ça qu'il visait. Donc en voulant réarticuler participation, ce qu'on a appelé la liturgie, et entre ce que fait le prêtre et ce que font les fidèles, eh bien évidemment ils avaient la piété populaire un peu dans le viseur. Mmh. Et je pense que Paul VI est l'héritier de cette approche, puis cette approche un peu, tout petit peu cérébrale aussi, tout petit peu cérébrale. Ça a changé. Mmh. Ça a changé, y compris, il n'y a pas que le magistère, mais dans le magistère, ça a changé avec Jean-Paul II à cause de la piété mariale. Jean-Paul II, à chaque fois qu'il allait dans un pays, il allait dans un sanctuaire marial.
3: Et je pense qu'il y avait une encyclique, il terminait par une prière à la Vierge Marie. Ouais.
2: Ouais. Moi, je me souviens, à cette époque, j'étais jeune, j'étais très surpris, parce que c'est vrai que la piété mariale, la dévotion mariale, avait été comme un peu exilée de nos pratiques. Hein. Et je voyais ce pape qui me fascinait. Hein. J'étais jeune sportif, vous voyez, le pape, la première partie du pontificat, c'était quelque chose, et qui parlait de la Vierge Marie. Et puis le pape actuel, encore une autre approche, alors lui c'est marqué évidemment par l'Amérique latine, alors lui va encore plus loin, il valorise fortement l'expression de la piété populaire, alors dans deux directions au point de vue théologique, c'est dans le document d'Apparaïssida dont il a été un des rédacteurs, on le voit déjà, mais c'est revenu dans La joie de l'Évangile, c'est revenu dans sa lettre aux catholiques chiliens, c'est de dire qu'à la fois c'est l'expression d'une foi inculturée, c'est-à-dire une foi qui épouse la culture du peuple, de l'Amérique latine, et puis le deuxième point, alors qui peut se discuter, mais qui est intéressant, c'est de dire que comme c'est un lieu moins régulé, c'est un lieu d'exercice du sacerdoce baptismal. Et c'est un lieu qui peut même, vous savez qu'il n'aime pas trop le cléricalisme,
1: non,
2: le pape actuel,
1: échapper
2: au cléricalisme. Ouais. Alors voilà, il y a ces intuitions du pape, mais on voit très bien qu'on est dans un mouvement de réévaluation de la piété populaire par rapport à la seule liturgie.
1: Vous êtes d'accord?
3: Ah oui,
1: vous voyez ça
3: Et ce qui me marque particulièrement, je le pensais avec Jean-Paul II, mais avec Benoît XVI, qui est aussi un grand... Jean-Paul II et Benoît XVI sont deux grands théologiens, et deux grands théologiens qui parlent de la dévotion populaire, qui l'encouragent.
1: Oui.
3: Je pense notamment à cette lettre du pape Benoît XVI aux séminaristes, en les encourageant dans les exercices de dévotion populaire, du chapelet, en les mettant en garde contre les excès. Mais quand même, deux grands théologiens comme Jean-Paul II, Benoît XVI, qui encouragent et qui ont... Je pense qu'il y a un paradigme qui a changé. Alors, avec le pape François, c'est même la dévotion populaire, on y trouve le souffle de l'Esprit-Saint. Mm-hmm. Donc
1: c'est bon pour vos petites affaires, mais est-ce que vous voyez les choses changer aussi? Est-ce que dans l'histoire du sanctuaire de Montgilligent, vous voyez des gens revenir ou ça n'a jamais cessé?
3: Ça, je pense qu'à Montligeon, ça n'a jamais cessé, parce que la thématique est assez particulière. La prière pour les âmes du purgatoire dans l'Église, ça a toujours été particulier. Oui. En revanche, elle s'ouvre. Oui. Elle s'ouvre à d'autres populations. Oui. Mais je pense aussi, en dehors de cette dévotion populaire, il y a d'autres formes qui naissent de dévotion populaire. Oui. Je pense dans les communautés charismatiques, les chants de louange, c'est de la dévotion populaire, il me semble. Mm-hmm. La prière des frères,
2: c'est une dévotion. C'est-à-dire c'est un culte non liturgique.
1: Oui.
2: Paraliturgique. Alors là, on est dans tout le monde foisonnant des paraliturgies. Mm-hmm. Oui, oui.
1: Le paraliturgie, c'est quoi,
2: C'est des théâtres sacrés au Moyen-Âge, ça ressemble à la liturgie, c'est le Canada Dry de la liturgie, pardonnez-moi.
1: Mais ça
2: ressemble à la liturgie, mais ça ne fait pas partie, pardonnez-moi, je ne suis pas très sérieux, ça n'est pas réglé par des livres liturgiques. Parce que
1: et ça, ce n'est pas bien Est-ce que la paraliturgie, c'est ce que le paramédical est au médical? Vous voyez ce que je veux dire?
2: On est toujours dans une approche où on veut...
1: Faire des hiérarchies.
2: Mais c'est différent. Les paraliturgies ne sont pas réglées par des livres liturgiques officiels de l'Église. La liturgie a un côté réglé, c'est la prière publique officielle du corps mystique, d'Épie XII, et puis repris par Sacrosanctum Concilium. La paraliturgie a toujours sa place, c'est autre chose.
3: La paraliturgie, je pense qu'elle dispose, elle dispose à la grâce.
1: Oui.
3: La liturgie, c'est l'œuvre de Dieu.
1: C'est une bonne définition.
3: Voilà.
1: Alors, on arrive tout de suite à la question, parce que vous êtes là aussi au cœur du débat. Est-ce que ça permet, est-ce que c'est une propédeutique, est-ce que c'est quelque chose qui permet de rentrer dans la grâce, ou est-ce que c'est, comme vous disiez, deux formes différentes? Je reprends mon idée de paramédical. On peut dire que les brosses à dents, ça fait partie du paramédical, mais c'est pas parce que vous êtes allé chez le dentiste que vous abandonnez la brosse à dents, vous voyez ce que je veux dire? Mmh. Donc c'est pas parce que vous êtes rentré dans une messe que vous abandonnez la bougie ou le cierge.
3: Et c'est parfois un risque. Je pense que c'est parfois un des excès, c'est qu'on peut se retrouver avec des fidèles qui vivent une dévotion populaire très forte, par exemple dans l'adoration eucharistique, et qui viennent à vous dire, écoutez, est-ce que l'adoration eucharistique ne peut pas remplacer la messe?
1: Oui.
3: Ça peut être un excès. Mais pour moi, la piété populaire, elle oriente vers la liturgie, même si elle est vraiment différente de la liturgie, mais elle nous accompagne vers la liturgie. La Vierge Marie, par le chapelet, nous accompagne vers son Fils. Elle nous accompagne, elle nous dispose, elle nous prépare à la grâce. L'adoration, elle nous prépare, elle nous fait méditer ce mystère inouï de la présence réelle, et elle nous prépare à la communion. Alors ensuite, je pense que je ne sais pas si le perdron est d'accord avec moi sur cette question-là.
2: Quand on lit le directoire sur la piété populaire, un excellent texte de 2002, qui justement essaye de penser ce que demande le Concile, c'est-à-dire il valorise la piété populaire, mais il essaye aussi de fixer un certain nombre de cadres, parce qu'on voit bien qu'il peut y avoir des débordements. On a quand même l'impression que c'est une propédeutique à la liturgie. Quand on lit le pape François, on se dit que je ne suis pas sûr qu'on doive absolument garder un rapport de préparation ou de... C'est aussi dans le bouquin que j'ai dirigé, là, on avait fait un colloque à l'Institut supérieur de liturgie, ce sont les axes, où on a vu que, on ne pouvait plus uniquement penser le rapport de la piété populaire et de la liturgie, alors évidemment comme une piété populaire qui serait une forme dégradée, une liturgie pour les pauvres, c'est plutôt beau, ou comme une propédeutique. Par contre, il y a des critères, qui sont des critères liturgiques. Mmh. C'est-à-dire des critères, il faut qu'elles soient pascales, que la piété populaire nous dise quelque chose du cœur de la foi chrétienne, de la mort et de la résurrection du Christ. À Montligeon, ça dit quelque chose de la résurrection, de la foi en la résurrection. Qu'elles soient incarnationnelles, le chapelet nous dit quelque chose du mystère de l'incarnation. Donc là, il y a des critères, et les critères nous sont donnés par la liturgie, ça c'est vrai. Mmh. Mais, vous savez... on avait dans ce colloque la relation, alors c'est en Amérique latine, mais ça pourrait être la même chose en Europe, d'un jésuite qui fait une thèse chez nous actuellement sur une semaine sainte dans une ville baroque du Brésil, Ouro Preto. C'est impressionnant. Je veux dire, c'est une piété accompagnée par le clergé, mais portée par des laïcs avec des processions préparées pendant toute une année, avec des décors, etc., ça nous conduit à célébrer le cœur pascal de la foi chrétienne, la mort et la résurrection du Christ.
3: Qui se vit dans l'Eucharistie.
2: Alors voilà, évidemment, ça se termine par une messe, hein, heureusement. Et plus que ça, j'allais dire, je ne suis pas, parce que... Mais malgré tout, il y a quelque chose d'authentiquement chrétien, au sens fort du terme, c'est-à-dire une, je pourrais même pas dire, une expérience pascale qui se vit dans la participation à ces grandes manifestations de piété populaire. Ouais. Alors, ça a besoin, encore une fois, d'être encadré, mais je ne devrais pas dire ça comme théologien, mais on ne peut pas dire qu'à Ouro Preto, les grandes processions soient une propédeutique à la messe. La messe est importante, la vigile pascale est fondamentale et tout, mais n'empêche que dans l'expérience, et le pape actuel nous invite à reconnaître, comme vous disiez, les traces de l'Esprit-Saint dans l'expérience du peuple, mais dans l'expérience du peuple chrétien, authentiquement chrétien d'Ouro Preto, eh bien je pense que ces manifestations sont en elle-même une expérience chrétienne et qui touche alors plus de monde que les liturgies en plus.
3: Est-ce que le pape justement n'essaie pas de nous montrer la limite justement d'une forme de volontarisme de vouloir à tout prix orienter la liturgie populaire, enfin la piété populaire vers la liturgie, et plutôt nous dire la piété populaire elle a sa valeur en soi. Et tant mieux si le Seigneur fait son œuvre à travers elle dans le cœur de la vieille dame qui prie son chapelet, ou de la jeune maman qui pose un cierge sans trop savoir ce qu'elle fait, quoi.
2: D'ailleurs, entre nous, qui suis-je pas, mais pour me dire qu'on ne sait pas ce qu'elle fait.
3: Exactement. Oui, non, mais
2: vous savez,
3: sans l'intellectualiser et sans lui donner.
2: Je ne voudrais pas me prendre à contre-emploi, mais...
4: Bon, vous parlez un peu comme Jésus, hein, d'une certaine façon. Vous savez, les aumônes, où on ne sait pas trop ce qui est le plus de valeur. Vous voyez, c'est très évangélique, ce que vous dites.
2: Moi, je suis très touché par la piété populaire. Je le dis alors que je suis liturgiste, mais je ne vois vraiment pas d'opposition. Mais cet hiver, j'étais à Saint-Maximal, à Sainte-Baume, et je suis resté, pas par voyeurisme, mais un long moment, non pas dans la grotte, mais en bas, où il y a le reliquaire de Marie-Madeleine qui vous regarde. Hein. C'est assez impressionnant, de ses yeux exorbités. Hein. La pauvre Marie-Madeleine, il n'y a que sa tête dans son crâne. Et je voyais, pourtant c'était au mois de février, il y avait des gens qui arrivaient, des familles. On ne sait pas s'ils sont pèlerins ou touristes, mais ce n'est pas grave, ils sont les deux. C'est là où c'est comme la piété populaire à la liturgie, vous savez, il faut pas catégoriser.
3: Et
2: je voyais des mamans qui disaient, je ne fais pas dans le pathos, mais qui disaient, c'était bouleversant. Moi, j'en pleurais presque. Tu vois, à son enfant, elle a touché Jésus, Marie-Madeleine. Eh bien, grâce, alors là, à une relique, grâce à un lieu de piété populaire, eh bien, il y avait une démarche authentiquement catéchétique et d'une catéchèse familiale, ce qu'on a du mal à faire. Ça valait... Allez, beaucoup mieux que ce qu'on essaye à faire parfois, nous, les curés. Il faut qu'on le fasse. Mais il y a quelque chose de très profond et de très humain. Et devant lequel, alors le théologien se doit de mettre des mots et de poser un discernement, et c'est peut-être ça, un discernement admiratif. La première attitude doit être
3: l'admiration.
2: L'admiration. Je pense.
3: On le vit aussi à Montlignon régulièrement quand des visiteurs, enfin on ne sait pas trop s'ils sont visiteurs ou pèlerins, ce cierge qui est posé devant la Vierge Marie, et regarder toutes ces personnes, ça peut être l'objet d'une contemplation et d'une action de grâce. C'est vrai que c'est beau, l'homme qui prie.
2: Oui, c'est beau.
4: Alors justement, vous avez dit qu'il faut faire du discernement. On va se livrer un peu à du discernement. Alors je ne vais pas vous demander de mettre des bons points ou des mauvais points, mais juste peut-être de montrer où il peut y avoir des bornes. Quand quelqu'un arrive et vous dit « Est-ce que vous pouvez me bénir une médaille, me bénir... » Où est-ce que vous vous arrêtez ? Est-ce qu'il faut que ce soit un objet religieux ? Est-ce que vous bénissez tout ce qu'on vous demande ? Voilà une question toute simple.
3: Alors, je bénis les personnes. D'abord, la première chose, qui est à faire, c'est de rappeler que la bénédiction va sur les personnes et sur toutes les personnes qu'elle porte dans son cœur. Peut-être c'est de redire avec elle ou de lui réapprendre à Notre Père, de prier avec elle le Notre Père, de prier la Vierge Marie, de lui demander pour qui elle veut prier. La bénédiction, c'est ça d'abord le sens. Ensuite, l'objet est d'abord un prétexte et ensuite de demander qu'à travers cet objet, le Seigneur garde qu'elle se garde dans la proximité du Seigneur. Mais j'ai été au aumônier, enfin j'ai été avant prêtre au Puy où je passais beaucoup de temps dans les bars auprès des marginaux parce que mon évêque m'avait envoyé là-bas et je distribuais les médailles, mais les médailles étaient d'abord un cadeau, des médailles bénies, et ensuite c'était l'occasion de la prière et de leur rappeler la proximité de Dieu.
4: L'objet n'a pas de valeur magique.
3: Non, sinon ça devient un talisman, c'est pas la foi chrétienne.
2: On a déjà un critère. Oui. Voilà. Donc une vigilance. Ça nécessite toujours une vigilance pastorale, ce que vous nous en avez fait la démonstration.
3: Ouais. Mais avant la méfiance, c'est d'abord la bienveillance et l'accueil. Enfin.
4: Je vous propose un autre cas pratique. Il y a quelqu'un qui vient vous voir et qui vous dit « Je suis possédé par un démon, exorcisez-moi, qu'est-ce que vous faites ?» D'abord, est-ce que c'est de la religion populaire ?
2: Alors, est-ce que c'est de la religion ? Alors là, vous me posez non pas du tout une colle,
4: non.
2: Mais vous posez une question qui est un tout petit peu différente, mais qui est très, très importante. J'ai été curé, je suis près du diocèse d'Évry, mais dans une ville très populaire, avec des populations, beaucoup de personnes, de chrétiens issus d'Afrique et des Antilles, et pour lesquelles, finalement, le monde des esprits est un monde familier. On a un peu perdu ça, perdu. Et donc, j'avais souvent des demandes de prières de délivrance, des demandes... Alors, là aussi, il faut discerner, il faut déjà accueillir, et ne pas les renvoyer en disant « tout ça, ça ne vaut rien ». Non, plus quand même, Jésus, il a passé son temps à délivrer, à exorciser. Hein. Donc, déjà accueillir, parler, voir si ça relève... alors, je ne veux pas faire, mais vous voyez, accompagner, hein, c'est accompagner, discerner, voir si ça relève parfois de problèmes psychologiques, mais tout est souvent lié, hein, parce qu'il ne faut pas aussi... La délivrance ne guérit pas tout. Voir quelle est, essayer de percevoir la nature de la question. Et puis maintenant, on a un nouveau livre liturgique qui a été publié par la Conférence des évêques de France là récemment.
4: Protection, on a fait une émission là-dessus.
2: Délivrance et guérison. Eh bien oui, j'hésiterai pas à faire une prière de délivrance. J'en ai fait beaucoup. Eh oui, parce que le Christ est venu nous libérer. Je veux dire, l'expérience fondamentale... J'essayais tout à l'heure de nous renvoyer à l'expérience pascale. L'expérience pascale, enracinée dans l'expérience juive de libération de la mer Rouge, la vigile pascale, eh bien, est une expérience de libération. Il nous a libérés des griffes de la mort et du péché. Donc, si ce type de geste peut être une actualisation, alors on va parler un peu techniquement, mais une actualisation sacramentale, pas sacramentelle, de l'œuvre de libération du Christ, il faut y aller. Alors, avec discernement, ne serait-ce que pour ne pas enfermer la personne
3: dans quelque chose qui est un
2: et
3: peu
2: puis, de l'ordre, faire attention aux questions psychologiques aussi,
3: et
2: faire attention parce qu'il peut y avoir aussi des demandes qui relèvent, et ça c'est un peu, mais donc on est également dans cet univers, c'est vrai. Donc vous voyez le critère pascal, et puis je mettrais un autre critère quand même, je me permets, parce que là, on parlait d'interpersonnel, mais quand quelqu'un vient pour demander une bénédiction de médaille ou quelqu'un vient demander une prière de guérison, mais dans des paraliturgies ou des dévotions populaires collectives, il y a un critère. Hein, et alors là, pour le coup, une vigilance pastorale, c'est la présence de la parole de Dieu. C'est-à-dire que pour évangéliser ce type de pratiques, hein, qu'elles soient des pratiques de culte de saints, des reliques, etc., eh bien, je ne dis pas qu'il faut injecter une dose, mais c'est important, parce que la parole de Dieu, elle est le critère de christianité, eh bien, de nos pratiques. Je vais vous faire un exemple. Si je vous dis ça, pouf, pouf, pouf, pouf, ça, c'est un talisman, c'est un geste magique. Si je vous dis que le Seigneur te bénisse au nom du Père et du Fils et du Saint-Esprit, c'est un sacramental. Parce que sur ce geste qui incarne la parole de Dieu, eh bien, j'ai extrait, je l'ai enrichi d'un extrait de parole de Dieu, Matthieu, la finale de Saint Matthieu. Et qui lui a donné du sens et qui l'a relié au mystère de la foi.
3: Vous posiez la question de critères pour évaluer des pratiques, les pieux exercices, la dévotion populaire. Je pense qu'elle doit d'abord être rationnelle. C'est-à-dire avoir du sens, et la parole dont vous parlez, mon père, dont vous venez de parler, elle donne du sens à la pratique. S'il n'y a plus de sens, attention. Elle doit être aussi relative à la foi. C'est la foi aussi qui donne le sens à la parole, vous l'avez dit aussi. Je pense aussi qu'elle doit nous mener à l'Église. Si elle nous isole, mm-hmm. ou si elle nous enferme, ça peut être dangereux. Voilà, c'est ce type de critère que je retiendrai.
4: Alors maintenant, j'ai encore un cas à vous soumettre.
2: Dans Paul VI, hein, il parlait de l'ecclésialité, hein, dans Evangelii Nuntium Dei. Oui.
4: J'ai encore un cas à vous soumettre. Cette fois-ci, c'est un cas théologique. Quelqu'un vient vous voir à Montlignon et dit si je ne viens pas et si je ne mets pas la bougie devant la statue de la Sainte Vierge, mon mort ne sera pas sauvé. Qu'est-ce que vous faites? Parce que peut-être qu'on vous le dit pas aussi clairement, mais ça doit exister, ce genre de. Qu'est-ce que vous faites?
3: Alors ça, d'abord j'interroge la personne pourquoi elle dit ça, d'où ça vient, et ensuite c'est de lui expliquer que la plus belle des prières pour les défunts, c'est le sacrifice de la messe. Mm-hmm. Et nous prions dans chaque Eucharistie, nous confions nos défunts au Seigneur. Mm-hmm. Nous le confions. Et donc ça, c'est lui rappeler qu'on peut prier partout pour ses défunts. Mm-hmm. Et puis j'irais même lui dire encore plus loin, je lui dirais ce que dit le pape François dans Amoris Laetitia. C'est le plus important pour mes défunts aujourd'hui, c'est pas les innombrables pèlerinages que je vais faire, parce que le risque aussi, c'est de s'enfermer dans une dévotion coupée de la vie. Mmh. Et le pape François le disait très bien, plus je vivrai bien, plus je vais croître, plus je vais mûrir, plus je vais faire des belles choses dans ma vie, plus j'aurai des belles choses à apporter à mon défunt. Mmh. Et donc, vous voyez, elle est très belle, cette piété populaire, de venir prier à Montlignon, parce que c'est prendre un temps de recueillement, de pèlerinage, pour dire, là, je viens pour toi. Mmh. Et c'est une preuve d'amour pour son défunt, c'est une preuve de foi. Mais que cette foi, ensuite, elle doit s'incarner dans ma vie de tous les jours. Le plus important, c'est que je vive bien, que je fasse le bien autour de moi. C'est ça.
4: Pour vous, aller à Montlignon, c'est plutôt pour les personnes qui le font ou pour les morts? C'est une question peut-être un peu difficile. Hein.
3: Eh bien, je pense que c'est pour les deux. Oui. Parce qu'il y a cette pratique des indulgences et de la prière pour les défunts, et que nous pouvons, et ça c'est un mystère magnifique de cette communion des saints, par des gestes, par des prières, par des choses que je fais, mais avec amour évidemment, pas de manière mécanique, pas mettre 2 euros, poser un cierge de manière extérieure. L'extérieur, il est là pour développer mon amour, mon désir. Eh bien, je peux faire du bien à mes défunts. C'est vraiment un échange de biens spirituels. Et ça, l'Église l'a toujours professé. Mais c'est aussi pour les personnes de poser un acte. Nous, par exemple, aujourd'hui, on propose d'accompagner la dévotion avec une carte postale, merci, pardon. Et donc, sur cette carte, la personne, dans sa prière, écrit concrètement, veut remercier, veut demander pardon à son défunt. Et là, ça lui permet aussi de faire un chemin de guérison, un chemin d'approfondissement de ce lien avec les défunts.
2: L'exemple... Vous faites bien votre métier. j'ai pas de raison de le dire, hein, mais voilà, l'accompagnement pastoral et faire un chemin à ces personnes, et c'est magnifique. Alors je reviens quand même sur la question que vous posiez, quand la personne dit si je vais pas à Montlignon, mon défunt sera pas sauvé. Oui. Je pense, alors il faut pas lui dire brutalement, mais alors là pour le coup on est dans une déviation, c'est faux théologiquement.
4: Oui. Donc il faut y aller clairement.
2: Je suis pas, oui. Mais c'est la critique de Luther légitime. Oui. C'est-à-dire que c'est Dieu qui sauve. Hein. Mmh. C'est Dieu qui sauve, et c'est la question de la justification par la foi. Hein. Par contre. Hein, le Concile de Trente dit que nous pouvons coopérer. Hein, mais attention, l'action, c'est pas nous qui sauvons. Et c'est pas le cierge à Montlignon qui sauve.
3: Non.
2: Alors ça, je crois que c'est important. Ça fait partie de ces lignes rouges à avoir. Alors on va pas lui dire, hein, ma pauvre dame ou mon brave homme, ce que vous dites est faux théologiquement. Mais l'accompagner en disant, attendez, parce que quand même, non, c'est pas juste, hein.
4: Oui, non,
2: l'accompagner
4: c'est
2: en disant c'est faux, c'est Dieu et Dieu seul qui sauve. Et comme vous dites, il nous donne la grâce, le cadeau, on peut le dire en termes très simples, de pouvoir coopérer à sa grâce. Hein, c'est cette articulation très fine que le Concile de Trente a thématisé et qui a été repris quand même. C'est quand même assez magnifique parce que dans un document commun entre la Fédération luthérienne mondiale mmh. et l'Église catholique, le point de rupture de la réforme, eh bien, on a un document qui quand même dit que sur la question de la justification, on a trouvé un point d'accord. Mmh. C'est suffisamment rare pour être souligné.
3: Et puis c'est très beau parce que justement d'accompagner les personnes en souffrance et de leur dire remettez tout au Seigneur, c'est une libération aussi.
4: C'est théologiquement juste, donc ça devrait leur faire du bien.
3: Voilà, mais non seulement c'est théologiquement juste, mais c'est ça l'espérance chrétienne. On ne sait pas où sont nos défunts. Bon, là, on parle de la question des défunts. En revanche, je fais confiance au Seigneur, l'espérance, je lui remets. C'est lui qui juge. C'est lui qui sait ce qu'il y avait dans le cœur de mon défunt. C'est lui qui connaît les soucis dans ma vie quand je viens le prier pour autre chose. je m'en remets à lui, à son amour, à sa miséricorde.
4: Là, vous avez dit quelque chose de très important, quand vous avez dit « nous ne savons pas où sont nos défunts ». C'est-à-dire que votre rôle n'est pas d'apporter des réponses un peu dogmatiques sur le purgatoire, l'enfer, voilà où ils sont, et puis est-ce qu'ils sont ressuscités, est-ce qu'ils ne sont pas ressuscités, tout ça.
3: Alors, dans

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1: Dernier cas pratique que je vais vous proposer, justement, c'est celui que vous disiez à propos de Saint-François de Sales. Vous êtes en train de faire votre messe et puis vous savez, dans cette basilique dont je cherche le nom dans l'Essonne, où il y a énormément de reliques.
2: À Lompon.
1: À Lompon, sur Orge.
2: Notre-Dame de Bonne Garde.
1: Voilà, vous êtes à Lompon et vous vous apercevez qu'il y a des gens qui sont en train de tourner autour des reliques et au lieu de suivre votre messe, ils vont mettre un petit chiffon sur telle relique, ils vont embrasser telle relique, etc. Plutôt que suivre la messe. Vous faites quoi ? Vous arrêtez et tout, et vous vous mettez à hurler ?
2: Alors, non. Déjà, ce n'est pas ma messe. C'est la messe du peuple de Dieu que je précise. Je dis, oui, quand
1: même. Bien sûr.
2: Donc, voilà, ils font partie du peuple de Dieu. Alors, non, je ne vais pas m'arrêter. Mais par contre, alors, sans botter en touche, il y a toute une pastorale des reliques. Oui. Et le recteur, mon confrère, le recteur de
1: Lompon,
2: de Lompon le fait très bien, notamment lors de la fête de la Toussaint. Hein. Mm-hmm. C'est-à-dire que la dévotion aux reliques s'accompagne. Je ne vois pas beaucoup de cas comme ça. Je vais assez régulièrement à Lompon. Non, pendant la messe, les gens sont à la messe. Mm-hmm. Et par contre, à la Toussaint, il met des principaux. Alors, il a une imagination sans borne, le père Frédéric Gatineau. Mais par exemple, les saints du diocèse, ou aussi un groupe de pèlerinage, on met les saints patrons, parce qu'il a pratiquement tout le monde. Il a un monde fou autour de lui, mais il est né autour de l'autel.
1: On peut encourager les téléspectateurs à aller voir ça, parce que c'est.
2: Ah, c'est un endroit assez extraordinaire. Mais pour signifier.
0: Il y a une pédagogie dans l'exposition des reliques à Lompon.
2: Pour signifier la communion des saints. C'est-à-dire qu'ils sont là. C'est comme, vous savez, j'étais récemment dans une liturgie byzantine, avec les icônes, le ciel est là, et il nous regarde. Eh bien, les reliques, c'est un tout petit peu la même chose. Hein. Lompon à la Toussaint, quand il les met autour du cœur, on est dans la communion des saints. Hein, et il n'y a pas d'ambiguïté. Donc, alors paradoxalement, ce cas ne se pose pas difficilement. En revanche, comment parler du culte des reliques aujourd'hui ?
1: Oui.
2: Alors ça, c'est un peu... Je me souviens, quand j'étais jeune, j'étais à Casa, vous savez, et je faisais visiter la basilique de Vézelay. Mmh. Et puis je voulais leur présenter d'abord le grand tympan, un chef-d'œuvre spirituel et iconographique et extraordinaire. Et puis je voyais les gens, ils n'avaient qu'une envie, c'est d'aller voir la relique de Marie-Madeleine. Est-ce que c'est la vraie côte de la vraie Marie-Madeleine ? Alors j'étais un peu embêté pour leur répondre. Et puis un de mes amis, Dominique Ponneau, un homme qui a beaucoup réfléchi à ces questions du sensible, vous savez bien.
1: On a beaucoup vu à KTO, voilà. Il est venu très souvent dans cette émission.
2: Grand bonhomme.
1: Oui, absolument. Pardon.
2: Eh bien, Dominique me dit, mais tu devrais commencer par parler de la relique, puis on en a parlé, et j'ai appris progressivement à honorer cet intérêt des personnes pour la relique. Hein. Et qu'est-ce qu'elle nous dit, la relique ? Eh bien, elle nous dit que le corps a une importance dans l'économie de la création et de la rédemption. Et que le corps de l'homme, le corps de la femme, le corps de la femme pécheresse, ou le corps de la femme grande sainte, mystique, a beaucoup d'importance. Et puis elle nous dit la foi en la résurrection de la chair. Elle nous dit beaucoup de choses, la relique. Et quand on a dit tout ça, les gens s'intéressent beaucoup moins à l'authenticité, beaucoup moins, et puis on peut parler du grand tympan. Paisiblement, parce que le cœur, le désir, alors je pense, le chemin, le désir est, je pense, un tout petit peu transformé, le désir de voir, de toucher, etc. Puis on fait une petite prière, on embrasse la relique, et puis après on va voir le grand tympan. Mm-hmm. Et je pense que c'est ce que m'a fait comprendre Dominique à travers ça. Et donc voilà comment est le grand tympan. Alors là, pour le coup, j'en parle parce qu'il est très liturgique et il amène au cœur sacramentel de la foi chrétienne. Mm-hmm.
1: Dernière question pour vous. Justement, vous avez dit, ce sont des visiteurs, on ne sait pas si ce sont des pèlerins. Je me souviens, il y a presque une dizaine d'années, le custode de Terre Sainte, vous savez, celui qui est le franciscain qui est chargé des lieux saints en Palestine, me disait, on est face à un problème, c'est quelquefois on n'arrive plus à savoir si ce sont des touristes ou si ce sont des pèlerins. Et en fait, on n'accueille pas les touristes comme les pèlerins. Justement, dans ce genre de sanctuaire comme le vôtre, comment est-ce qu'on fait pour faire le départ? Et est-ce qu'il faut faire le départ? Et derrière, évidemment, ma question, il y a la question de l'intention. Pourquoi est-ce qu'on va à Montlignon ou pourquoi est-ce qu'on va dans telle basilique voir des reliques?
0: Non, c'est vrai que c'est pas toujours simple, d'autant plus que Montlignon est une curiosité patrimoniale.
1: Oui, c'est énorme.
0: C'est génial, parce que du coup, beaucoup de gens viennent. Et quand ils arrivent à Montlignon, c'est pour visiter cette cathédrale au milieu des champs. Et puis, il y a quelques informations sur le sens de cette basilique, sur l'intérêt.

0: intention, enfin sur son message. Et il n'est pas rare qu'en faisant le tour de la basilique, il s'arrête devant les cierges, dire une petite prière devant la Vierge Marie. Mmh. Tous les visiteurs sont des pèlerins, je pense, et tout pèlerin est un peu un visiteur. Enfin, nous, la question se pose...
1: Vous ne vous la posez pas. Vous ne voulez pas vous la poser.
0: Si, mais ça dépend. Enfin, ça dépend vraiment des personnes. Elles sont très différentes. Ouais. On peut y avoir une personne qui vient en pèlerin, puis finalement, c'est pas vraiment ce qui l'intéressait. Un visiteur qui a besoin de d'épancher son cœur et de pleurer un bon coup.
1: Parce que ce qui est intéressant dans ce que vient d'être dit, dans ce que vous avez dit aussi, c'est cette idée que moi, de manière simple, quand j'ai abordé ce sujet, je me suis dit, ce qui est important, c'est l'intention dans laquelle on le fait. Et en fait, vous êtes en train, l'un et l'autre, de dire, commencer par poser la question de l'intention ou de la manière dont on veut le faire, c'est peut-être pas un bon départ.
2: Vous savez, le bon grain est livré.
1: Oui, c'est ça, exactement.
2: Il faut attendre la moisson. Et oui, nous, oui. On est des ouvriers avant la moisson. Je crois vraiment. Oui, hein. Oui. Alors, évidemment, il y a des lieux, des grands lieux touristiques où c'est pas simple. Hein. Oui. Où Notre-Dame de Paris, c'est vrai que le tourisme, parfois, peut avoir laminé. Mais tous les lieux ne sont pas Notre-Dame de Paris. Oui. Je vois dans le bouquin, on avait le père Laverton, le recteur du Sacré-Cœur de Montmartre, qui nous disait, lui, justement, hein, il prenait tous les gens qui venaient à Montmartre, et il y a du monde, hein. Et il ne voulait pas... Alors, il essaye de les accompagner. Après, c'est toute la question de la pastorale du tourisme, également. Où, mm-hmm. Mais il ne voulait pas séparer. Vous ne savez pas ce qu'il y a dans le cœur des gens. Vous savez, je travaille beaucoup l'architecture liturgique. Je dis souvent l'aménagement des espaces liturgiques. Dans des églises toutes simples, hein, je dis souvent, il faut aussi prévoir des églises. Alors, elles sont d'abord faites pour la célébration liturgique, hein, c'est pas... Mais il faut aussi prévoir des églises qui soient lisibles, vides, entre guillemets. Parce que bien souvent, actuellement, notamment dans le monde rural, mais pas uniquement, mais même à Paris, eh bien, vous avez plus de visiteurs à caractère patrimonial que de participants à la messe dominicale. Et vous ne savez pas ce que l'impact soit d'une statue, soit d'un espace, d'une image, du silence.
0: Le silence,
2: dans un monde saturé de bruit. Alors après, il y a, non pas des techniques, mais il y a toute une pastorale d'accompagnement. Et il y a des choses très belles qui se font, hein, dans les cathédrales, dans les hauts lieux, dans les sanctuaires.
0: Argenteuil.
2: D'accord, Argenteuil, c'est ce qu'ils ont fait pour
0: l'ascension de la Sainte
2: Unique, c'était magnifique. Donc il faut essayer d'accompagner les gens, de leur faire un bout de chemin, et puis après, à la grâce de Dieu. Mm-hmm. Je veux dire, c'est l'Esprit Saint qui travaille. Hein. Mm-hmm. Et moi, je crois personnellement que ces lieux, parce qu'ils ont des œuvres, ces lieux sont des lieux inspirés, donc peuvent être des médiations de l'action de Dieu dans le cœur des hommes.
0: Réveiller dans le cœur des hommes la nostalgie de Dieu.
1: Ouais. Oui, c'est joliment dit.
0: Il me semble que c'est Paul VI ou le pape François peut-être. Mais de réveiller la nostalgie de Dieu, de réveiller un besoin de tendresse, de la tendresse de la Vierge Marie, de sa proximité maternelle, des grands frères que sont nos saints.
1: Ouais. Et donc vous essayez de laisser les choses se faire. Enfin, parce que ça doit être assez compliqué, hein, de pas, enfin, d'intervenir sans trop intervenir. Parce qu'il faut quand même que vous interveniez.
0: Il faut être disponible.
1: Oui, oui.
0: Et il faut manifester cette disponibilité. Ensuite, parfois, on peut interroger, mais poser des questions, rencontrer des personnes et leur poser des questions sur leur vie. Tiens, qu'est-ce que vous faites ici? Vous venez d'où?
1: Et justement, il y a qui à Montlignon? Qu'est-ce que ça vous permet de... Parce que vous êtes dans un poste d'observation, entre guillemets, hein, si je puis me permettre, intéressant. Qui vient vous voir? Et finalement, pour quelle demande?
0: Alors, pendant les grands pèlerinages du mois de novembre et d'autres pendant l'année, principalement, enfin, c'est très populaire.
1: Oui.
0: Et donc, c'est très simple. Et la demande, c'est de venir prier pour les défunts, de venir d'avancer dans le deuil et de manière festive et paisible, de goûter aussi à la paix. Je pense que l'autre grâce que les personnes viennent demander à Montlignon, c'est l'espérance et la paix. Mm-hmm. Ensuite, on accueille des scolaires qui viennent pour des retraites de profession de foi, et à nous, prêtres, de leur donner un petit enseignement sur la question de la mort et de l'au-delà, de réveiller un peu cette question. Mm-hmm. Qui est souvent mise sous un couvercle.
1: Vous avez l'impression ?
0: La question de la mort ?
1: Oui.
0: Elle est complètement taboue. Oui. On veut parler de la sexualité aux enfants dans les écoles ou dans les collèges. Très bien, parce que c'est la question de leur origine.
1: Oui.
0: Mais la question qui se pose aussi est une question profonde dans le cœur d'un enfant de 7 ans, c'est de dire, il y a quoi après la mort ? Et tous les adultes, tu dis, pose pas cette question-là, là, tu nous embêtes.
2: La société,
0: on l'a complètement occultée.
2: Oui. Occulté.
0: Oui. C'est pour ça que mon Légion, c'est génial, on la réveille. On réveille l'angoisse. Mais non,
1: c'est génial,
0: mais on est là
1: effectivement.
0: Pour ça, les chrétiens, aujourd'hui, de réveiller cette angoisse, de ne pas avoir peur de la nommer et de dire, mais nous, on a un Dieu qui s'est révélé et qui a vaincu la mort. Et de parler de la résurrection.
2: Vous voyez, je consonne à 150% sur ce que vous dites, mais finalement, vous êtes, c'est évident, mais au cœur du cœur de la foi chrétienne. C'est-à-dire que c'est la mort et la résurrection du Christ. C'est ça. Et ça nous y conduit. Un de mes amis écrivains disait la mort et la résurrection du Christ, tout le reste n'est que littérature. Même les représentations de la mort, de l'au-delà, même toutes ces représentations qu'on est obligé de se faire, que les âges ont peu à peu forgé. Mais
0: il faut un peu se méfier aussi. Parce
2: Il ne faut pas les absolutiser. Mais voilà. Le cœur brûlant, la mort et la résurrection du Christ. Et donc là,
0: et sa proximité alors, à tous les hommes.
2: Voilà. Alors, et là, c'est vrai qu'on a un exemple d'un lieu avec une tradition marquée aussi par l'époque de sa naissance.
0: Le 19e,
2: et puis une tradition très plastique. Votre prédécesseur, dans le colloque, nous avait montré que la dévotion à Maudijon actuellement n'est plus tout à fait la même qu'au 19e siècle. Ça bouge, mais elle nous conduit au cœur. Et le cœur, il bouge pas, lui.
1: Est-ce que vous avez l'impression, et ce sera ma dernière question, parce qu'on est à la fin de l'émission, que justement, venir à Montlignon ou faire des pratiques de dévotion, c'est une manière de devenir acteur de sa foi. C'est-à-dire, c'est une manière de
0: l'incarner.
1: De la prendre en main.
0: Mais alors il y a ça, de la vivre de manière incarnée. Je pense aussi de faire jaillir notre sensibilité. Aujourd'hui, on est dans un monde qui est très cérébral, et donc on a des coachs qui vous aident à nommer vos émotions. Et à côté de ça, on s'éclate. C'est-à-dire qu'on passe de l'hypercérébralité, où surtout je nomme pas mes émotions, à je m'éclate, je vais en boîte, je vais en vacances en Grèce, et ce qui m'unifie pas. Je pense que la dévotion populaire, elle aide à canaliser cette sensibilité, elle la libère et elle l'exprime. Mm-hmm. Donc venir en prière...
1: Plutôt en Grèce, au lieu d'aller en Grèce, allons à Montlignon en vacances.
0: Vous êtes tous les bienvenus.
1: Oui.
0: Mais les sanctuaires sont ces lieux-là.
1: Oui.
0: D'expression de guérison de notre sensibilité, d'expression de notre sensibilité, sont aussi des lieux où nous manifestons par des gestes, par des paroles, par des actes. On embrasse une statue, on touche, parce que ça fait partie de l'amour. Un homme qui dit à sa femme « je t'aime » mais qui est incapable de la prendre dans ses bras, l'amour, il est quand même un peu blessé là. Donc c'est une expression de l'amour, c'est une libération de la sensibilité, et c'est aussi goûter à quelque chose de communautaire. Une paix communautaire, une solidarité aussi, ce que je trouvais, vous l'aviez dit tout à l'heure, sur cette prière populaire. Quand on va à Lourdes et qu'on voit toutes ces personnes malades, on se dit, mais moi j'en fais partie. Mm-hmm. Moi aussi je suis un grand malade. Mm-hmm. Moi aussi je suis fragile, je suis blessé. Qu'est-ce que ça fait du bien de se retrouver dans cette simplicité
1: y a une d'amour, grâce. Parce qu'on arrive à la fin de l'émission et je voudrais parler de votre livre, mais... Vous avez encore quelques secondes.
2: Le doyen de la fac de théologie, dans ce bouquin, il a donné justement une conférence où il parlait de la grâce, alors il appelait ça de l'hétérotopie et de l'hétérochronie des pèlerinages. C'est-à-dire
1: ça va être vendeur pour votre livre.
2: C'est pas très vendeur, mais on sort du temps habituel dans un pèlerinage. On ne quitte pas, on est à la fois pleinement incarné, mais on est dans un temps de paix, de fraternité. Il y a quelque chose d'une expérience très forte qui est une expérience, on goûte un peu au royaume. Et il l'a thématisé dans le bouquin. Je ne le dis là.
1: Et bien voilà.
0: Et à sa joie simple.
2: Oui, et à sa joie simple. Ouais.
1: Voilà, donc Liturgie de pèlerinage et piété populaire, c'est paru aux éditions Salvator. C'est le colloque dont vous avez parlé tout au long de cette émission. Merci tous les deux. Vraiment, c'était une belle émission. Et puis je trouve que ça fait changer un peu, ça fait bouger les positions, comme on peut dire. Merci vraiment à tous les deux. Merci de nous avoir suivis. Vous savez que vous pouvez retrouver cette émission sur le site internet de la chaîne www.ktotv.com. À la semaine prochaine.

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On trouva que j'avais un drôle de goût d'aimer la neige. Tant mieux. Cela fit encore ressortir davantage l'incompréhensible condescendance de l'époux des vierges, de celui qui chérit les lys blancs, comme la neige. Monseigneur entra après la cérémonie. Il fut d'une bonté toute paternelle pour moi. Je crois bien qu'il était fier de voir que j'avais réussi. Il disait à tout le monde que j'étais sa petite fille. À chaque fois qu'elle revint depuis cette belle fête, sa grandeur fut toujours bien bonne pour moi. Je me souviens surtout de sa visite à l'occasion du centenaire de notre père Saint Jean de la Croix. Il me prit la tête dans ses mains, me fit mille caresses de toutes sortes. Jamais je n'avais été aussi honorée. En même temps, le bon Dieu me fit penser aux caresses qu'il voudra bien me prodiguer devant les anges et les saints, et dont il me donnait une faible image dès ce monde. Aussi la consolation que je ressentis fut bien grande.

Comme je viens de le dire, la journée du 10 janvier fut le triomphe de mon roi. Je le compare à l'entrée de Jésus à Jérusalem le jour des rameaux. Comme celle de notre divin maître, sa gloire d'un jour fut suivie d'une passion douloureuse. Et cette passion ne fut pas pour lui seul. De même que les douleurs de Jésus percèrent d'un glaive le cœur de sa divine mère, ainsi nos cœurs ressentirent les souffrances de celui que nous chérissions le plus tendrement sur la terre. Je me rappelle qu'au mois de juin 1888, au moment de nos premières épreuves, je disais « Je souffre beaucoup, mais je sens que je puis encore supporter de plus grandes épreuves. » Je ne pensais pas alors à celles qui m'étaient réservées. Je ne pensais pas que le 12 février, un mois après ma prise d'habit, notre Père chéri boirait à la plus amère, à la plus humiliante de toutes les coupes. Ah, ce jour-là, je n'ai pas dit pouvoir souffrir encore davantage. Les paroles ne peuvent exprimer nos angoisses, aussi je ne vais pas essayer de les décrire. Un jour au ciel, nous aimerons à nous parler de nos glorieuses épreuves. Déjà, ne sommes-nous pas heureuses de les avoir souffertes ? Oui, les 3 années du martyre de papa me paraissent les plus aimables, les plus fructueuses de toute notre vie. Je ne les donnerai pas pour toutes les extases et les révélations des saints. Mon cœur déborde de reconnaissance en pensant à ce trésor inestimable qui doit causer une sainte jalousie aux anges de la céleste cour. Mon désir des souffrances s'était comblé. Cependant, mon attrait pour elles ne diminuait pas. Aussi, mon âme partagea-t-elle bientôt les souffrances de mon cœur. La sécheresse était mon pain quotidien, et privée de toute consolation, j'étais cependant la plus heureuse des créatures, puisque tous mes désirs étaient satisfaits. Ô ma mère chérie, qu'elle a été douce notre grande épreuve, puisque de tous nos cœurs ne sont sortis que des soupirs d'amour et de reconnaissance. Nous ne marchions plus dans les sentiers de la perfection, nous volions toutes les 5. Les 2 pauvres petites exilées de Caen, tout en étant encore dans le monde, n'étaient plus du monde. Ah, quelle merveille l'épreuve a faite dans l'âme de ma Céline chérie. Toutes les lettres qu'elle écrivait à cette époque sont empreintes de résignation et d'amour. Et qui pourra dire les parloirs que nous avions ensemble ? Ah, loin de nous séparer, les grès du Carmel unissaient plus fortement nos âmes. Nous avions les mêmes pensées, les mêmes désirs, le même amour de Jésus et des âmes. Lorsque Céline et Thérèse se parlaient, jamais un mot des choses de la terre ne se mêlait à leur conversation qui déjà était toute dans le ciel. Comme autrefois dans le belvédère, elle rêvait les choses de l'éternité. Et pour jouir bientôt de ce bonheur sans fin, elle choisissait ici-bas pour unique partage la souffrance et le mépris. Ainsi s'écoula le temps de mes fiançailles. Il fut bien long pour la pauvre petite Thérèse,

Au bout de mon année, notre mère me dit de ne pas songer à demander la profession, que certainement, monsieur le supérieur repousserait ma prière. Je dus attendre encore 8 mois. Au premier moment, il me fut bien difficile d'accepter ce grand sacrifice. Mais bientôt, la lumière se fit dans mon âme. Je méditais alors les fondements de la vie spirituelle par le Père Surin. Un jour, pendant l'oraison, je compris que mon désir, si vif de faire profession, était mélangé d'un grand amour-propre. Puisque je m'étais donné à Jésus pour lui faire plaisir, le consoler, je ne devais pas l'obliger à faire ma volonté au lieu de la sienne. Je compris encore qu'une fiancée devait être parée pour le jour de ses noces. Et moi, je n'avais rien fait dans ce but. Alors je dis à Jésus, « Oh mon Dieu, je ne vous demande pas de prononcer mes saints vœux. J'attendrai autant que vous le voudrez. Seulement, je ne veux pas que par ma faute, mon union avec vous soit différée. Aussi, je vais mettre tous mes soins à me faire une belle robe enrichie de pierreries. Quand vous la trouverez assez richement ornée, je suis sûre que toutes les créatures ne vous empêcheront pas de descendre vers moi, afin de m'unir pour toujours à vous, ô mon bien-aimé. » Depuis ma prise d'habit, j'avais déjà reçu d'abondantes lumières sur la perfection religieuse, principalement au sujet du vœu de pauvreté. Pendant mon postulat, j'étais contente d'avoir de gentilles choses à mon usage et de trouver sous la main tout ce qui m'était nécessaire. Mon directeur souffrait cela patiemment, car il n'aime pas à tout montrer aux âmes en même temps. Il donne ordinairement sa lumière petit à petit. Au commencement de ma vie spirituelle, vers l'âge de 13 à 14 ans, je me demandais ce que plus tard j'aurais à gagner, car je croyais qu'il m'était impossible de mieux comprendre la perfection. J'ai reconnu bien vite que plus on avance dans ce chemin, plus on se croit éloigné du terme. Aussi maintenant, je me résigne à me voir toujours imparfaite et j'y trouve ma joie. Je reviens aux leçons que me donna mon directeur. Un soir, après compli, je cherchais vainement notre petite lampe sur les planches réservées à cet usage. C'était grand silence, impossible de la réclamer. Je compris qu'une sœur, croyant prendre sa lampe, avait pris la nôtre dont j'avais un très grand besoin. Au lieu de ressentir du chagrin d'en être privée, je fus bien heureuse. Sentant que la pauvreté consiste à se voir privée non pas seulement des choses agréables, mais encore des choses indispensables. Ainsi, dans les ténèbres extérieures, je fus illuminée intérieurement. Je fus prise à cette époque d'un véritable amour pour les objets les plus laids et les moins commodes. Ainsi, ce fut avec joie que je me vis enlever la jolie petite cruche de notre cellule et donner à sa place une grosse cruche tout ébréchée. Je faisais aussi bien des efforts pour ne pas m'excuser, ce qui me semblait bien difficile, surtout avec notre maîtresse, à laquelle je n'aurais rien voulu cacher. Voici ma première victoire. Elle n'est pas grande, mais elle m'a bien coûté. Un petit vase placé derrière une fenêtre se trouva brisé. Notre maîtresse, croyant que c'était moi qui l'avais laissé traîner, me le montra en disant de faire plus attention une autre fois. Sans rien dire, je baisai la terre. Ensuite, je promis d'avoir plus d'ordre à l'avenir. À cause de mon peu de vertu, ces petites pratiques me coûtaient beaucoup et j'avais besoin de penser qu'au jugement dernier, tout serait révélé. Car je faisais cette remarque. Lorsqu'on fait son devoir, ne s'excusant jamais, personne ne le sait. Au contraire, les imperfections paraissent tout de suite. Je m'appliquais surtout à pratiquer les petites vertus, n'ayant pas la facilité d'en pratiquer de grandes. Ainsi, j'aimais à plier les manteaux oubliés par les sœurs et à leur rendre tous les petits services que je pouvais. L'amour de la mortification me fut aussi donné. Il fut d'autant plus grand que rien ne m'était permis pour le satisfaire. La seule petite mortification que je faisais dans le monde et qui consistait à ne pas m'appuyer le dos lorsque j'étais assise, me fut défendue, à cause de ma propension à me voûter. Hélas, mon ardeur n'aurait sans doute pas été de longue durée si l'on m'avait accordé beaucoup de pénitence. Celle qu'on m'accordait, sans que je les demande, consistait à mortifier mon amour-propre, ce qui me faisait beaucoup plus de bien que les pénitences corporelles. Le réfectoire, qui fut mon emploi aussitôt après ma prise d'habit, me fournit plus d'occasion de mettre mon amour-propre à sa place, c'est-à-dire sous les pieds. Il est vrai que j'avais une grande consolation d'être dans le même emploi que vous, ma mère chérie, et de pouvoir contempler de près vos vertus. Mais ce rapprochement était un sujet de souffrance. Je ne me sentais pas comme autrefois, libre de tout vous dire. Il y avait la règle à observer. Je ne pouvais pas vous ouvrir mon âme. Enfin, j'étais au Carmel et non plus au Buissonnet, sous le toit paternel. Cependant, la Sainte Vierge m'aidait à préparer la robe de mon âme. Aussitôt qu'elle fut achevée, les obstacles s'en allèrent d'eux-mêmes.
Monseigneur m'envoya la permission que j'avais sollicitée, la communauté voulut bien me recevoir et ma profession fut fixée au 8 septembre. Tout ce que je viens d'écrire en peu de mots demanderait bien des pages de détails, mais ces pages ne se liront jamais sur la terre. Bientôt, ma mère chérie, je vous parlerai de toutes ces choses dans notre maison paternelle, au beau ciel vers lequel montent les soupirs de nos cœurs. Ma robe de noces était prête. Elle était enrichie des anciens joyaux que m'avait donné mon fiancé. Cela ne suffisait pas à sa libéralité. Il voulait me donner un nouveau diamant, au reflet sans nombre. Les preuves de papa étaient, avec toutes ces douloureuses circonstances, les anciens joyaux. Et le nouveau fut une épreuve bien petite en apparence, mais qui me fit beaucoup souffrir. Depuis quelque temps, notre pauvre petit père, se trouvant un peu mieux, on le faisait sortir en voiture. Il était même question de le faire voyager en chemin de fer pour venir nous voir. Naturellement, Céline pensa tout de suite qu'il fallait choisir le jour de ma prise de voile. Afin de ne pas le fatiguer, disait-elle, je ne le ferai pas assister à toute la cérémonie, seulement à la fin. J'irai le chercher et je le conduirai tout doucement jusqu'auprès de la grille afin que Thérèse reçoive sa bénédiction. Ah, je reconnais bien là le cœur de ma Céline chérie. C'est bien vrai que jamais l'amour ne prétexte d'impossibilité parce qu'il se croit tout possible et tout permis. La prudence humaine, au contraire, tremble à chaque pas et n'ose pour ainsi dire poser le pied. Aussi le bon Dieu qui voulait m'éprouver se servit-il d'elle comme d'un instrument docile. Et le jour de mes noces, je fus vraiment orpheline, n'ayant plus de père sur la terre, mais pouvant regarder le ciel avec confiance et dire en toute vérité « Notre Père qui êtes aux cieux ».

Avant de vous parler de cette épreuve, j'aurais dû, ma mère chérie, vous parler de la retraite qui précéda ma profession. Elle fut loin de m'apporter des consolations. L'aridité la plus absolue et presque l'abandon furent mon partage. Jésus dormait, comme toujours, dans ma petite nacelle. Ah, je vois bien que rarement les âmes le laissent dormir tranquillement en elles. Jésus est si fatigué de toujours faire des frais et des avances qu'il s'empresse de profiter du repos que je lui offre. Il ne se réveillera pas sans doute avant ma grande retraite de l'éternité, mais au lieu de me faire de la peine, cela me fait un extrême plaisir. Vraiment, je suis loin d'être une sainte. Rien que cela en est une preuve. Je devrais, au lieu de me réjouir de ma sécheresse, l'attribuer à mon peu de ferveur et de fidélité. Je devrais me désoler de dormir depuis 7 ans, pendant mes oraisons et mes actions de grâce. Eh bien, je ne me désole pas. Je pense que les petits-enfants plaisent autant à leurs parents lorsqu'ils dorment que lorsqu'ils sont éveillés. Je pense que pour faire des opérations, les médecins endorment leurs malades. Enfin, je pense que le Seigneur voit notre fragilité, qu'il se souvient que nous ne sommes que poussière. Ma retraite de profession fut donc, comme toutes celles qui la suivirent, une retraite de grande aridité. Cependant, le bon Dieu me montrait clairement, sans que je m'en aperçoive, le moyen de lui plaire et de pratiquer les plus sublimes vertus. J'ai remarqué bien des fois que Jésus ne veut pas me donner de provision. Il me nourrit à chaque instant, d'une nourriture toute nouvelle. Je la trouve en moi sans savoir comment elle y est. Je crois tout simplement que c'est Jésus lui-même, caché au fond de mon pauvre petit cœur, qui me fait la grâce d'agir en moi et me fait penser tout ce qu'il veut que je fasse au moment présent. Quelques jours avant celui de ma profession, j'eus le bonheur de recevoir la bénédiction du souverain pontife. Je l'avais sollicité par le bon frère Siméon, pour papa et pour moi, et ce me fut une grande consolation de pouvoir rendre à mon petit père chéri la grâce qu'il m'avait procurée en me conduisant à Rome. Enfin, le beau jour de mes noces arriva. Il fut sans nuages, mais la veille, il s'éleva dans mon âme une tempête comme jamais je n'en avais vu. Pas un seul doute sur ma vocation ne m'était encore venu à la pensée. Il fallait que je connaisse cette épreuve. Le soir, en faisant mon chemin de croix après matine, ma vocation m'apparut comme un rêve, une chimère. Je trouvais la vie du Carmel bien belle, mais le démon m'inspirait l'assurance qu'elle n'était pas faite pour moi, que je tromperais les supérieurs en avançant dans une voie où je n'étais pas appelée. Mes ténèbres étaient si grandes que je ne voyais ni ne comprenais qu'une chose. Je n'avais pas la vocation. Oh ! Comment dépeindre l'angoisse de mon âme? Il me semblait, chose absurde qui montre que cette tentation était du démon, que si je disais mes craintes à ma maîtresse, elle allait m'empêcher de prononcer mes saints vœux. Cependant, je voulais faire la volonté du bon Dieu et retourner dans le monde plutôt que rester au Carmel en faisant la mienne. Je fis donc sortir ma maîtresse et, remplie de confusion, je lui dis l'état de mon âme. Heureusement, elle vit plus clair que moi et me rassura complètement. D'ailleurs, l'acte d'humilité que j'avais fait venait de mettre en fuite le démon qui pensait peut-être que je n'allais pas oser avouer ma tentation. Aussitôt que j'eus fini de parler, mes doutes s'en allèrent. Cependant, pour rendre plus complet mon acte d'humilité, je voulus encore confier mon étrange tentation à notre mère, qui se contenta de rire de moi. Le matin du 8 septembre, je me sentis inondée d'un fleuve de paix, et ce fut dans cette paix, surpassant tout sentiment, que je prononçais mes saints vœux. Mon union avec Jésus se fit non pas au milieu des foudres et des éclairs, c'est-à-dire des grâces extraordinaires, mais au sein d'un léger zéphyr semblable à celui qu'entendit sur la montagne notre Père Saint Élie. Que de grâces n'ai-je pas demandé ce jour-là? Je me sentais vraiment la reine. Aussi je profitais de mon titre pour délivrer les captifs, obtenir les faveurs du roi envers ses sujets ingrats. Enfin, je voulais délivrer toutes les âmes du purgatoire et convertir les pécheurs. J'ai beaucoup prié pour ma mère, mes sœurs chéries, pour toute la famille, mais surtout pour mon petit père, si éprouvé et si saint. Je me suis offerte à Jésus afin qu'il accomplisse parfaitement en moi sa volonté, sans que jamais les créatures y mettent obstacle. Ce beau jour passa comme les plus tristes, puisque les plus radieux ont un lendemain, mais ce fut sans tristesse que je déposai ma couronne au pied de la Sainte Vierge. Je sentais que le temps n'emporterait pas mon bonheur. Quelle belle fête que la nativité de Marie pour devenir l'épouse de Jésus! C'est la petite Sainte Vierge d'un jour qui présentait sa petite fleur au petit Jésus.

Ce jour-là, tout était petit, excepté les grâces et la paix que j'ai reçues, excepté la joie paisible que j'ai ressentie le soir, en regardant les étoiles scintiller au firmament, en pensant que bientôt, le beau ciel s'ouvrirait à mes yeux ravis et que je pourrais m'unir à mon époux au sein d'une allégresse éternelle.

0: Le 24 eut lieu la cérémonie de ma prise de voile. Il fut tout entier voilé de larmes. Papa n'était pas là pour bénir sa reine. Le père était au Canada. Monseigneur, qui devait venir et dîner chez mon oncle, se trouva malade et ne vint pas non plus. Enfin, tout fut tristesse et amertume. Cependant, la paix, toujours la paix, se trouvait au fond du calice. Ce jour-là, Jésus permit que je ne puisse retenir mes larmes. Et mes larmes ne furent pas comprises. En effet, j'avais supporté sans pleurer de bien plus grandes épreuves, mais alors j'étais aidée d'une grâce puissante. Au contraire, le 24, Jésus me laissa mes propres forces, et je montrai combien elles étaient petites. 8 jours après ma prise de voile, eut lieu le mariage de Jeanne. Vaut dire, ma mère chérie, combien son exemple m'instruisit sur les délicatesses qu'une épouse doit prodiguer à son époux, cela me serait impossible. J'écoutais avidement tout ce que je pouvais en apprendre, car je ne voulais pas faire moins pour mon Jésus bien-aimé que Jeanne pour Francis. Une créature sans doute bien parfaite, mais enfin, une créature. Je m'amusais même à composer une lettre d'invitation afin de la comparer à la sienne. Voici comment elle était conçue. Lettre d'invitation aux noces de Sœur Thérèse de l'Enfant Jésus de la Sainte Face. Le Dieu Tout-Puissant, Créateur du ciel et de la terre, Souverain dominateur du monde, et la très glorieuse Vierge Marie, reine de la cour céleste, veulent bien vous faire part du mariage de leur auguste fils, Jésus, roi des rois et seigneur des seigneurs, avec mademoiselle Thérèse Martin, maintenant dame et princesse des royaumes apportés en dot par son divin époux, savoir l'enfance de Jésus et sa passion, ses titres de noblesse étant de l'enfant Jésus et de la Sainte Face. Monsieur Louis Martin, propriétaire et maître des seigneuries de la souffrance et de l'humiliation, et Madame Martin, princesse et dame d'honneur de la cour céleste, veulent bien vous faire part du mariage de leur fille Thérèse avec Jésus, le Verbe de Dieu, seconde personne de l'adorable Trinité, qui, par l'opération du Saint-Esprit, s'est fait homme et fils de Marie, la Reine des Cieux. N'ayant pu vous inviter à la bénédiction nuptiale qui leur a été donnée sur la montagne du Carmel le 8 septembre 1890, la cour céleste seule y étant admise, vous êtes néanmoins prié de vous rendre au retour des noces qui aura lieu demain, jour de l'éternité, auquel jour Jésus, Fils de Dieu, viendra sur les nuées du ciel dans l'éclat de sa majesté pour juger les vivants et les morts. L'heure étant encore incertaine, vous êtes invité à vous tenir prêt et à veiller. Maintenant, ma mère chérie, que me reste-t-il à vous dire? Ah, je croyais avoir fini, mais je ne vous ai encore rien dit de mon bonheur d'avoir connu notre sainte mère Geneviève. C'est une grâce inappréciable que celle-là. Eh bien, le bon Dieu, qui m'en avait déjà tant accordé, a voulu que je vive avec une sainte, non point inimitable, mais une sainte sanctifiée par des vertus cachées et ordinaires. Plus d'une fois, j'ai reçu d'elle de grandes consolations, surtout un dimanche. Me rendant comme à l'ordinaire afin de lui faire une petite visite, je trouvais 2 sœurs auprès de mère Geneviève. Je la regardais en souriant et m'apprêtais à sortir, puisqu'on ne peut pas être 3 auprès d'une malade. Mais elle, me regardant avec un air inspiré, me dit « Attendez, ma petite fille, je vais seulement vous dire un petit mot. À chaque fois que vous venez, vous me demandez de vous donner un bouquet spirituel. Eh bien aujourd'hui, je vais vous donner celui-ci. Servez Dieu avec paix et avec joie. Rappelez-vous, mon enfant, que notre Dieu, c'est le Dieu de la paix. » Après l'avoir simplement remercié, je sortis émue jusqu'aux larmes et convaincue que le bon Dieu lui avait révélé l'état de mon âme. Ce jour-là, j'étais extrêmement éprouvée, presque triste, dans une nuit telle que je ne savais plus si j'étais aimée du bon Dieu. Mais la joie et la consolation que je sentis, vous les devinez, ma mère chérie. Le dimanche suivant, je voulus savoir quelle révélation mère Geneviève avait eue. Elle m'assura n'en avoir reçu aucune. Alors mon admiration fut encore plus grande. Voyant à quel degré éminent Jésus vivait en elle et la faisait agir et parler. Ah, cette sainteté-là me paraît la plus vraie, la plus sainte, et c'est elle que je désire, car il ne s'y rencontre aucune illusion. Le jour de ma profession, je fus aussi bien consolée d'apprendre de la bouche de mère Geneviève qu'elle avait passé par la même épreuve que moi avant de prononcer ses vœux. Au moment de nos grandes peines, vous vous rappelez, ma mère chérie, les consolations que nous avons trouvées auprès d'elle. Enfin, le souvenir que mère Geneviève a laissé dans mon cœur est un souvenir embaumé. Le jour de son départ pour le ciel, Je me suis sentie particulièrement touchée. C'était la première fois que j'assistais à une mort. Vraiment, ce spectacle était ravissant. J'étais placée juste au pied du lit de la sainte mourante. Je voyais parfaitement ses plus légers mouvements. Il me semblait pendant les 2 heures que j'ai passées ainsi que mon âme aurait dû se sentir remplie de ferveur. Au contraire, une espèce d'insensibilité s'était emparée de moi. Mais au moment même de la naissance au ciel de notre sainte mère Geneviève, ma disposition intérieure a changé. En un clin d'œil, je me suis sentie remplie d'une joie et d'une ferveur indicible. C'était comme si Mère Geneviève m'avait donné une partie de la félicité dont elle jouissait, car je suis bien persuadée qu'elle est allée droit au ciel. Pendant sa vie, je lui dis un jour, « Oh ma mère, vous n'irez pas en purgatoire. »« Je l'espère, » me répondit-elle avec douceur. Ah, bien sûr que le bon Dieu n'a pu tromper une espérance si remplie d'humilité. Toutes les faveurs que nous avons reçues en sont la preuve. Chaque sœur s'empressa de réclamer quelques reliques. « Vous savez, ma mère chérie, celle que j'ai le bonheur de posséder. » Pendant l'agonie de Mère Geneviève, j'ai remarqué une larme scintillant à sa paupière, comme un diamant. Cette larme, la dernière de toutes celles qu'elle a répandues, ne tomba pas. Je la vis encore briller au cœur sans que personne pense à la recueillir. Alors, prenant un petit linge fin, j'osais m'approcher le soir sans être vue et prendre pour relique la dernière larme d'une sainte. Depuis, je l'ai toujours portée sur le petit sachet où mes vœux sont renfermés. Je n'attache pas d'importance à mes rêves. D'ailleurs, j'en ai rarement de symbolique et je me demande même comment il se fait que, pensant toute la journée au bon Dieu, je ne m'en occupe pas davantage pendant mon sommeil. Ordinairement, je rêve les bois, les fleurs, les ruisseaux et la mer, et presque toujours je vois de jolis petits enfants. J'attrape des papillons et des oiseaux comme jamais je n'en ai vu. Vous voyez, ma mère, que si mes rêves ont une apparence poétique, ils sont loin d'être mystiques. Une nuit, après la mort de Mère Geneviève, j'en fis un plus consolant. Je rêvais qu'elle faisait son testament, donnant à chaque sœur une chose qui lui avait appartenu. Quand vint mon tour, je croyais ne rien recevoir, car il ne lui restait plus rien. Mais se soulevant, elle me dit par 3 fois, avec un accent pénétrant, « À vous, je laisse mon cœur. » Un mois après le départ de notre sainte mère, l'influenza se déclara dans la communauté. J'étais seule debout avec 2 autres sœurs. Jamais je ne pourrais dire tout ce que j'ai vu, ce que m'a paru la vie et tout ce qui passe. Le jour de mes 19 ans fut fêté par une mort, bientôt suivi de 2 autres. À cette époque, j'étais seule à la sacristie. Ma première d'emploi était très gravement malade. C'était moi qui devais préparer les enterrements, ouvrir les grilles du cœur à la messe, etc. Le bon Dieu m'a donné bien des grâces de force à ce moment. Je me demande maintenant comment j'ai pu faire sans frayeur tout ce que j'ai fait. La mort régnait partout. Les plus malades étaient soignés par celles qui se traînaient à peine. Aussitôt qu'une sœur avait rendu le dernier soupir, on était obligé de la laisser seule. Un matin, en me levant, j'eus le pressentiment que sœur Madeleine était morte. Le dortoir était dans l'obscurité, personne ne sortait des cellules. Enfin, je me décidai à entrer dans celle de ma sœur Madeleine, dont la porte était ouverte. Je la vis en effet, habillée et couchée sur sa paillasse. Je n'eus pas la moindre frayeur. Voyant qu'elle n'avait pas de cierge, j'allais lui en chercher, ainsi qu'une couronne de roses. Le soir de la mort de mère sœur prieure, j'étais seule avec l'infirmière. Il est impossible de se figurer le triste état de la communauté à ce moment. Celles qui étaient debout peuvent seules s'en faire une idée. Mais au milieu de cet abandon, je sentais que le bon Dieu veillait sur nous. C'était sans effort que les mourantes passaient à une vie meilleure. Aussitôt après leur mort, une expression de joie et de paix se répandait sur leurs traits. On aurait dit un doux sommeil. C'en était bien un, véritablement, puisqu'après que la figure de ce monde aura passé, elles se réveilleront pour jouir éternellement des délices réservées aux élus.
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0: Bonjour à tous et merci de nous retrouver sur le plateau d'Un cœur qui écoute, votre émission de spiritualité. Aujourd'hui, nous avons la chance de recevoir Francis Desprez. Bonjour Francis.
1: Bonjour Cyril.
0: Alors vous êtes marié, père de deux enfants, ingénieur forestier à la retraite. Vous avez notamment travaillé pas mal en Afrique. Et vous avez publié un livre intitulé « Ouvert à l'inattendu, le handicap de ma seconde fille, vie au quotidien, foi et diaconat ». Alors vous allez nous raconter dans un instant votre engagement au diaconat, votre expérience de père d'une enfant lourdement handicapée et vos engagements aujourd'hui comme diacre dans le diocèse de Nanterre. Pour commencer, je vous invite à nous lire un extrait de texte de votre choix.
1: Je reste à côté de Thaïs, serrant fort ses mains. Je tente de l'apaiser avec des mots qui ne me convainquent pas moi-même. Courage Thaïs, c'est bientôt fini. Ça y est, je t'ai donné le médicament. Allez, ma toute belle, allez, courage, je suis là. Tout va bien se passer. Ses cris reprennent de plus belle. Mon cœur se vrille. C'est inhumain de souffrir de la sorte. Personne ne devrait jamais connaître ça, encore moins une petite fille de 2 ans et demi. Je ne supporte plus de la voir endurer de telles souffrances. Puis, les battements du cœur de Thaïs redeviennent réguliers. J'entends « Maman, aime-moi, c'est tout ce que je te demande. Je n'ai besoin que de ça, rien de plus. » La réponse à la souffrance, c'est l'amour. C'est un extrait d'un livre qui s'appelle « Une journée particulière » écrit par Anne Dauphine Julian, une journaliste qui avait 2 enfants handicapés.
0: Pourquoi avez-vous choisi ce passage ?
1: Parce qu'il fait en quelque sorte écho avec ma propre expérience, avec ma seconde fille, Anne-Claire, qui est handicapée, a été handicapée de naissance et qui a vécu 32 ans et est décédée il y a bientôt 6 ans. Et nous avons vécu avec mon épouse Béatrice aussi des périodes très douloureuses où il était en tant que parent particulièrement difficile d'admettre la souffrance pour elle qui... Quand elle avait 32 ans, au moment de son décès, elle avait la taille d'un enfant de 10 ans, 11 ans, et mentalement, c'était un enfant d'un an, 1 an et demi maximum, et elle n'a jamais dit ni papa, ni maman, ni oui, ni non. Elle ne s'exprimait que par des gestes. Et donc, les souffrances qu'elle a vécues, je les retrouve dans ce texte.
0: Alors, avant de développer sur cette partie avec Anne-Claire, et aussi avec Emmanuel, sa grande sœur, puis votre épouse, Béatrice.
1: Bien sûr.
0: Juste pour qu'on vous connaisse un tout petit peu mieux, vous êtes originaire plutôt de Fontainebleau ?
1: Oui, c'est ça, dans le sud de la Seine-et-Marne, d'une famille catholique avec 2 frères et 2 sœurs. Mes parents étaient petits commerçants à Fontainebleau, nous avons vécu une belle enfance. Mes parents nous ont éduqués catholiques et... Pour moi, ça ne posait pas de problème. Passer le bac, la classe prépa, puis après, étant étudiant à Nancy, école agronomique, école forestière de Nancy, j'ai rencontré dans l'aumônerie catholique et puis aussi des groupes évangéliques. Et à l'époque, je trouvais que les groupes évangéliques étaient plus mordants.
0: Et là, on est en quelle année à peu près ?
1: On est dans les années 1968-72. Et moi, je suis en plein dans mes études universitaires, en quelque sorte. Et j'ai trouvé à l'époque que l'aumônerie des évangéliques était plus mordante, en quelque sorte, dans l'amour du Christ que l'aumônerie catholique. Et pendant 2 ans, j'ai été fréquenté. Et ça m'a enraciné, effectivement.
0: Alors, quand vous dites mordante, elle est aussi plus séduisante, non ? Avec ses chants, son rythme.
1: Ses chants, son rythme.
0: Le groupe ?
1: Voilà, et puis c'était le début du charismatique, des charismatiques en France, pas encore dans l'Église catholique, mais chez les évangéliques. Et c'était prenant. Par contre, au bout de 2 ans, je me suis dit, il y a un problème. C'est pas enraciné, il n'y a pas de fondement, c'est un peu superficiel. Et puis, je les ai trouvés sectaires. Donc ça m'a fait réfléchir. Puis j'ai eu la chance, en priant, de rencontrer un prêtre qui m'a fait découvrir toute l'intensité du credo, mot à mot. Mot à mot, pour voir ce que ça signifie. Et là, je me suis dit, oui, c'est là ma place.
0: Dans votre famille, ils n'étaient pas un petit peu inquiets de vous voir fricoter avec les évangéliques ?
1: Un peu.
0: Un petit peu quand même.
1: Un peu quand même.
0: Même si j'imagine que ce temps avec les évangéliques vous a permis peut-être de redécouvrir plus profondément la Bible ?
1: Absolument. Absolument. Ça m'a ancré sur la Bible, ça m'a donné envie de la découvrir, Ancien Testament, Nouveau Testament, et de me l'approprier. Et ça, je suis passé d'une foi impersonnelle à une foi personnelle et à un amour du Christ qui m'a, après, m'a beaucoup servi pour ma vie future.
0: Alors, on entend dans ce que vous dites la rencontre d'une communauté, d'un groupe de frères. Est-ce qu'à un moment, vous avez le souvenir de peut-être rencontrer un peu le Christ ?
1: Ah oui, oui, absolument. Cet amour de la rencontre d'une personne qui m'aime tel que je suis. Parce que tout jeune, on se pose des questions. Qu'est-ce qu'on est ? Qu'est-ce qu'on va devenir ? Qu'est-ce qu'on va faire de sa vie, etc. Et puis quand on se rend compte que le Christ nous aime comme nous sommes, il faut lui faire confiance et prier l'Esprit Saint pour qu'il nous conduise dans chaque jour.
0: Et vous avez le souvenir d'un moment précis où ça s'est passé ?
1: J'ai le souvenir d'un moment précis de mon retour chez les catholiques. Oui, une journée précise, en 1972. 1er octobre 1972, à la sortie d'une messe. J'étais allé à la messe pour faire plaisir à mes parents, Fontainebleau. Et puis là, il y a eu comme une évidence qu'il fallait que je recreuse ma foi catholique.

0: you know, c'est après l'Afrique noire. J'ai travaillé en Algérie comme coopérant civil, là, dans la formation de technicien forestier. Donc c'était une douzaine d'années après l'indépendance, 1974, 1975. Très bon accueil en Algérie. Vraiment très, très bon contact. On sentait que la guerre n'était pas loin encore. Il y avait eu d'énormes dégâts dans les familles. J'ai rencontré des pieds noirs qui étaient restés, qui avaient fait le choix de rester. J'ai rencontré beaucoup de musulmans aussi, qui nous accueillaient comme on était, etc. Et c'est une très belle expérience.
1: Et vivre sa foi dans cet endroit, à ce moment-là, c'était difficile ?
0: C'était pas facile, parce qu'il fallait être vigilant, prudent, mais... C'est une chose étonnante, les musulmans respectent ceux qui ont la foi, même une foi différente. Les vrais musulmans, évidemment.
1: On sent, là, dans les deux épisodes que vous nous racontez, que à chaque fois, vous êtes retrouvé à choisir, en fait.
0: Oui.
1: Là ou là. Voilà. Et puis, je la vis ou je la vis pas.
0: Voilà.
1: C'est... Voilà. Vous aimez bien ça, que les choses soient...
0: Eh bien, c'est, ça fait partie des choix à faire, constamment. Et dans ma vie, j'en ai eu beaucoup à faire. Et moi, je me suis toujours appuyé sur l'Esprit Saint avant de faire mes grands choix. Et j'avoue, en refaisant la lecture en sens inverse, que la confiance en Dieu, c'est formidable.
1: Et pratiquement, comment vous sollicitez l'Esprit Saint ?
0: Ben, je le prie à travers les prières à l'Esprit Saint. J'attends, parce que la réponse ne vient pas tout de suite. Et il faut se mettre dans le silence aussi, pour écouter la réponse. Puisque la réponse vient... par des moyens détournés, puisque le Seigneur ne nous parle pas directement. Moi, je n'ai jamais eu de vision. Mais le Seigneur nous répond par des frères, par des sœurs, par des occasions qui se présentent.
1: Et comment vous faites pour ne pas, parce qu'on connaît les capacités de l'esprit humain, projeter vos attentes sur la réponse et prendre juste celle qui vous arrange, en disant oui, c'est un signe, ça?
0: Ça, c'est l'accompagnement spirituel. Ça aide. Parce qu'à ce moment-là, on n'est pas seul juge, mais on peut vérifier auprès d'un accompagnateur qui a de l'expérience.
1: Alors, dans votre vie, eh bien, il y a une belle surprise qui arrive, qui s'appelle Emmanuel.
0: Ah oui.
1: Une belle fille.
0: Oui.
1: Et fille. Puis, 5 ans plus tard...
0: 3 ans plus tard.
1: 3 ans plus tard, pardon. Une autre fille qui vient, qui s'appelle Anne-Claire. Là, à ce moment-là, vous êtes partie travailler plutôt en Auvergne.
0: Alors, Anne-Claire naît... dans l'Aveyron.
1: Dans l'Aveyron, pardon.
0: Elle est ruthénienne, elle est née à Rodez.
1: À Rodez, oui, exactement. Mais vous avez Clermont-Ferrand, c'est un peu plus tard ?
0: Clermont-Ferrand, c'est 10 jours après sa naissance.
1: Voilà, c'est 10 jours après. Voilà. Et là, tout d'un coup, vous passez dans un peu un autre univers ?
0: Totalement. Parce que je change d'employeur, etc. Et on change de maison, on change de tout. Tout change en arrivant à Clermont-Ferrand. Mais ce qui n'était pas prévu, c'était que la naissance, qui devait être normalement en janvier, arrive en octobre, 10 jours avant le déménagement. Tout s'écroule, d'une certaine manière. Parce qu'il faut gérer le déménagement, il faut gérer ma femme qui a accouché d'un enfant handicapé qui se trouve à 70 km. J'habite Millau, elle est à Rodez. Alors j'appelle au secours ma belle-mère, qui gentiment arrive. S'occupe d'Emmanuel, qui a 3 ans et demi à l'époque, qui comprend rien, bien sûr, hein, à l'époque, mais qui veut découvrir sa petite sœur. Et puis, ben voilà, je prépare le déménagement professionnel, le déménagement familial, et puis on arrive à Clermont-Ferrand. Et là, ben, on découvre petit à petit que le handicap qu'on croyait temporaire, ben, il est là.
1: Et là, ça va être donc une vie chamboulée. Donc, Anne-Claire a vécu 32 ans, vous l'avez dit tout à l'heure, avec un syndrome de...
0: Noonan. Mais ça, on l'a su 1 an avant son décès seulement. Au début, on nous a dit... c'est le syndrome G, etc. Puis après, on nous a dit surtout, vous effacez tout ça. On ne sait pas. Mais c'est grâce au progrès de la science, notamment à la découverte de l'ADN, hein, de tout ce qui est le patrimoine génétique humain, que là, après, avec des laboratoires spécialisés, notamment le laboratoire Robert Debré à Paris, ils ont pu faire des séquençages et trouver quelle était l'anomalie d'Anne-Claire.
1: Qui n'est pas chez sa sœur aînée ?
0: Non.
1: Qui n'est pas chez vous non plus ?
0: Non. Non, non. Donc ça veut dire que c'est un accident de la nature. Et la généticienne qui nous a appris tout cela nous a dit « L'erreur dans l'ADN de votre fille Anne-Claire, c'est comme une faute d'orthographe dans un livre de 200 pages. » Alors là, avec ma femme, on s'est regardé, on s'est dit, mais

0: ce qu'on est, rien du tout. Pour qu'au niveau de la conception de l'enfant, il y ait une erreur qui se passe.
1: Et en creux, on est merveilleux aussi. Tel que Dieu nous fabrique.
0: Ben oui.
1: Avec nos défauts, nos qualités, bien sûr, mais
0: voilà.
1: Est-ce qu'on est des êtres vivants
0: Oui, oui.
1: Alors, vous étiez un homme de certitude, avec votre formation d'ingénieur et autres. Le monde était régulé, connu, rangé, et si je veux, je peux, ou pas?
0: Oh non, pas
1: à ce point-là.
0: Non, non, parce que vous savez, l'ingénieur forestier, ou le forestier tout court, il intervient sur une matière qui est sur le long terme. Mmh. Donc on ne la maîtrise pas. Mmh. Et la foresterie, en quelque sorte, c'est un art et pas une science. On s'appuie sur des sciences fondamentales, mais c'est un art. Et dans un art, vous ne maîtrisez pas tout.
1: D'accord. Donc, quand vous êtes retrouvé avec cet enfant... Déjà, un enfant, ça ne se maîtrise pas très très bien.
0: Non, pas du
1: mais,
0: tout.
1: Mais là, avec cet enfant au destin si particulier, ça a un petit peu bouleversé votre monde. Votre foi aussi?
0: Ah oui, beaucoup. Beaucoup notre foi, parce que... Pourquoi? Pourquoi, chez nous, le handicap? Il n'y en avait pas dans ma famille. J'avais aucun lien avec le handicap. Qu'est-ce que ça veut dire? Est-ce qu'on a fauté? Qu'est-ce qu'on a fait à Dieu? Est-ce qu'on est puni? Plein de questions légitimes qu'on s'est posées avec mon épouse.
1: Et là, le Saint-Esprit répondait quand vous le sollicitiez?
0: Ah, pas toujours très vite. Mais l'important, c'est d'être accompagné. Parce qu'à ce moment-là, et on a eu la chance d'avoir un père jésuite qui nous a mariés, qui nous a aidés à voir que dans cette épreuve qu'arrivait, le Seigneur ne nous abandonnait pas. Mais qu'il était avec nous, que la nature a voulu ça, c'est la nature qui a voulu ça, et non pas Dieu qui a voulu ça. Et ça, c'est très important. Et quand on l'a compris...
1: On peut dire que c'est Dieu qui a permis ça?
0: Je ne sais pas. Je ne sais pas. Je pense que Dieu est vraiment bon. Il est bon pour nous. Je pense que notre nature humaine, elle est imparfaite. Je crois que c'est la nature qui a voulu ça.
1: Vous l'avez un petit peu apostrophé vigoureusement, le Créateur?
0: Ben oui, parce que ça remet en cause beaucoup de certitudes, ça remet en cause une partie de votre foi, et puis ça oblige à approfondir en soi-même. Et donc c'est la période où on a beaucoup fréquenté le monastère de Fleury, Saint-Benoît-sur-Loire, voilà, avec d'autres amis, d'autres couples, etc. Et ça a été un approfondissement pour nous fondamental. On y allait depuis Clermont-Ferrand tous les deux mois à peu près, pendant un week-end complet. Et on s'est immergé dans la prière des moines, on a été entouré par la prière des moines, et on a été suivi par un moine, le père Hubert. C'était fantastique, parce que là, on s'est enraciné dans la foi chrétienne.
1: Oui, parce qu'il y a de quoi avoir la foi qui vacille, il y a de quoi aussi avoir son couple qui est fortement secoué.
0: Absolument.
1: Sa psychologie aussi qui peut flotter, parce que c'est beaucoup de tension, de fatigue, d'usure,
0: oui.
1: D'incompréhension, oui. Comme vous disiez tout à l'heure.
0: Oui, oui, oui. Malheureusement, beaucoup de couples se séparent quand il y a un enfant handicapé qui arrive, parce qu'on se renvoie la balle, c'est de ta faute, etc. Et nous, grâce à la foi de mon épouse, Béatrice, et la mienne, on a su que c'était pas aller dans ce sens-là qu'il fallait aller, qu'il fallait se serrer les coudes. Et grâce à la famille, grâce aux amis, grâce à tout l'environnement paroissial, familial, ecclésial, on a pu avancer.
1: Pardon pour cette question peut-être maladroite. Qu'est-ce qui fait que ce que vous avez entendu, les échanges que vous avez eus, en vous disant « mais oui, c'est la nature, c'est pas Dieu, c'est pas toi, c'est machin », qu'est-ce qui fait que vous n'avez pas pris ça comme... du charabia, du baratin, et attendez les gars, c'est super ce que vous dites, mais en vrai la réalité elle est là, moi j'ai une fille devant moi que j'arrive pas vraiment à communiquer avec elle, pourquoi elle a à vivre ça, pourquoi nous on a notre vie qui est un peu chamboulée, qu'est-ce qui fait que c'est allé au-delà juste des gentils mots, de la bienveillance de votre entourage, qui fait que vous avez réussi à tenir dans la foi et être un homme debout?
0: Les psaumes. Il y en a un notamment qui me parle beaucoup, le 102 ou le 144, on retrouve un peu les mêmes mots. Le Seigneur est tendre et miséricordieux, lent à la colère et plein d'amour. Tendre, la tendresse de Dieu. C'est formidable, la tendresse de Dieu. Dans notre société d'aujourd'hui, la tendresse est formidable, c'est super. Moi qui, avec mon épouse, fais de l'animation auprès de personnes handicapées, encore maintenant, on en parlera peut-être tout à l'heure, qu'est-ce qui demande la tendresse? Le texte que j'ai lu tout à l'heure, l'amour, hein? Miséricordieux. Miséricordieux, c'est le Seigneur, c'est le cœur de Dieu qui se penche sur notre misère. Notre misère, la misère, elle était là, le handicap d'Anne-Claire. Lent à la colère, le Seigneur, il ne nous punit pas, il ne veut pas sans cesse nous punir. Non, il veut nous éduquer pour lui faire confiance et plein d'amour. Voilà, tout est dit.
1: Aujourd'hui, il y a des gens qui disent que cette épreuve de vie, elle aurait pu être épargnée en ne permettant pas à cet enfant de vivre. Qu'est-ce que vous leur dites aujourd'hui à ces gens-là?
0: Alors c'est exactement la raison pour laquelle j'ai écrit ce livre. Deux raisons, en fait. La première, c'est que, à mon avis, et à celui de mon épouse aussi, bien sûr, Béatrice, aujourd'hui, en 2019, il est possible d'accueillir un enfant différent ou handicapé à deux conditions. Si on est un couple uni et si on a la foi. Parce que la foi, elle permet de voir l'enfant aimé de Dieu avant de voir le handicap dans l'enfant. Le handicap, on ne l'oublie jamais parce qu'il se rappelle toujours à vous. Mais si on voit d'abord l'enfant aimé de Dieu tel qu'il est, eh bien ça change tout. Et la deuxième raison, et donc je pense qu'en 2019, c'est possible, peut-être pas pour tout le monde, mais pour certains, d'accueillir un enfant différent, et je le vois dans Foi et Lumière, plein de familles qui le vivent. Et puis la deuxième raison, c'est que dans ce livre, j'ai voulu témoigner de la fécondité d'Anne-Claire. Alors quand j'ai dit ça une fois, un ami m'a dit « Mais tu parles, tu dis n'importe quoi, la fécondité d'un enfant qui savait ni parler, ni rien, un an et demi d'âge mental, etc. » Il n'y a pas de fécondité.
1: Qui poussait des cris, qui pouvait casser des choses.
0: Qui a cassé des choses, voilà, des cris perturbants. Voilà. Et donc, si, elle a eu sa propre fécondité, parce qu'elle nous a, nous, parents, fait lever, et... Non pas nous recroqueviller sur nous, mais aller vers l'extérieur, à travers l'engagement dans Foi et Lumière, l'engagement dans un atelier spirituel, et puis donc aider d'autres parents qui vivaient la même chose que nous à comprendre que Dieu les aimait.
1: Alors on n'a pas beaucoup parlé de votre engagement dans le diaconat. Vous étiez diacre avant?
0: J'ai été ordonné diacre en 1991 à Clermont-Ferrand.
1: Voilà.
0: 28 ans, 27 ans.
1: Voilà, ça fait un petit moment. Aujourd'hui, vous occupez un petit peu, dans le diocèse de Nanterre, d'aider à l'accueil, à l'appel, à la formation de futurs diacres?
0: Oui, j'ai été appelé par l'ancien évêque, puisque c'est Mgr Daucourt, mais confirmé par Mgr Aupetit, puis maintenant confirmé par Mgr Rouget, pour être responsable de la première année de discernement sur les personnes qui ont été interpellées pour le diaconat permanent. Et ça fait ma sixième année, et depuis six ans, c'est quatre, cinq, six, sept personnes chaque année qui viennent se proposer et ont été interpellées par leur curé, un vicaire, un diacre, un moine, pour réfléchir au diaconat. Et on est toute une équipe d'une dizaine de personnes, prêtres, diacres, épouses, à les accompagner pour réfléchir.
1: Et là encore, vous sollicitez le Saint-Esprit pour vous donner un petit coup de main?
0: Ah bah oui, sans lui, qu'est-ce qu'on ferait?
1: Et sinon, vous êtes aussi à faire de la pastorale plutôt pour les personnes qui sont aussi concernées par le handicap.
0: Voilà, dans Foi et Lumière, je suis aumônier d'une communauté Foi et Lumière depuis 10 ans, et dans notre communauté, il y a deux familles qui ont l'une 4, l'autre 5 enfants, naturellement, qui ont adopté un petit trisomique. Adopté. Faire la démarche d'adopter un petit enfant différent. Moi, je leur ai dit, écoutez, je suis devant vous, émerveillé. Hein, adopter. Vous vous rendez compte ce que ça veut dire dans notre société d'aujourd'hui? Des enfants qui ont été abandonnés à la naissance. Et ces enfants-là, moi j'ai eu la chance de faire la première communion à Maxime, l'un d'entre eux, il y a quelques années. Oh, merci Seigneur.
1: Alors, quand on vous regarde aujourd'hui plutôt paisible, on vous sent quand même marqué par ce que vous avez vécu. Ça ne se referme pas d'un coup. Hein.
0: Ah non, jamais.
1: Toute sa vie, on est avec. Un peu blessé, un peu rescapé quand même?
0: Oui, blessé, rescapé, mais vraiment confiant dans l'amour du Seigneur.
1: Alors nous arrivons à la fin de cette émission, je vais vous poser les trois questions que je pose à tous les invités. Quel conseil donneriez-vous à quelqu'un qui vous dirait « J'ai envie de rencontrer Dieu, par quoi dois-je commencer ?»

0: Mais il me semble que dans les relations avec les autres, dans la relation intime avec soi-même, l'important c'est l'humilité. Quand on va vers l'humilité, inévitablement on peut rencontrer Dieu.
1: Quel est votre héros, votre saint, la personne que vous trouvez admirable?
0: Pour moi c'est Saint François d'Assise, parce que c'est mon saint patron. Mais aussi parce que vous vous souvenez qu'il était un ardent défenseur de la nature. Hein, les oiseaux, le loup, etc. et tout. Moi qui suis un homme de la nature, eh ben, c'est formidable. Merci Saint François.
1: Au jour du jugement, qu'aimeriez-vous que Dieu vous dise, François?
0: Eh bien, voyez, ma fille Anne-Claire, ne parlez pas. Ben, j'aimerais que le Seigneur me dise quand j'arriverai à la porte, Francis, entre. Ta fille Anne-Claire va te montrer le chemin en t'indiquant ce qu'il faut suivre.
1: Superbe. Bien, merci beaucoup d'être venu nous partager tout simplement ce témoignage de foi criante, mais de foi paisible. Donc je rappelle que vous avez publié un livre qui s'appelle « Ouvert à l'inattendu », que l'on peut se procurer en écrivant à l'adresse email qui s'indique en bas de l'écran, f92.despres@gmail.com. Merci encore, merci à vous tous pour votre fidélité. N'hésitez pas à partager ce programme grâce à notre site www.ktotv.com. Et puis rendez-vous la semaine prochaine.

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1: Maman Marie, je te supplie d'intercéder auprès de ton fils bien-aimé de débloquer notre situation actuelle suite au licenciement brutal de mon mari. Aide-le à trouver le plus tôt possible du travail et aussi d'accompagner mon fils pour éloigner de toute mauvaise influence et le remettre sur le bon chemin. Merci, Maman Marie.
2: Voici mon intention de prière. Alors, je prie pour ma sœur Flora, pour sa santé, qu'elle se remette bien de son problème de santé.
3: Maman Marie, Sainte Mère de Dieu, je te présente la difficulté à laquelle je fais face. Sainte Mère de Dieu, priez pour moi. Venez en mon aide. Amen.
4: Au nom du Père, et du Fils, et du Saint-Esprit.
5: Amen.
4: Frères et sœurs bien-aimés, chers amis pèlerins, soyez les bienvenus, vous tous qui avez la grâce d'être présents ici, à la grotte de Massabielle. Bienvenue à vous tous aussi qui nous rejoignez, grâce à la télévision KTO, grâce à la radio ou grâce au site internet du sanctuaire. Nous avons la grâce en cette fête de Saint-Bernard d'accueillir de nombreux pèlerinages français. Et puisqu'on a on est fête Saint-Bernard, il y a d'abord le diocèse de Dijon qui est présent parmi nous. Il y a aussi le diocèse de Cambrai, le diocèse de Chartres, l'hospitalité de Touraine et aussi le pèlerinage des gitans et des gens du voyage tous ensemble, ici à la grotte et avec vous tous, donc qui nous rejoignez de par le monde grâce aux moyens de communication moderne. Nous allons nous tourner vers notre mère du ciel, vers celle qui est l'étoile qui nous guide en cette route que nous parcourons. Et nous le faisons en communion avec toute l'Église et en particulier avec le Saint-Père qui s'apprête à venir ici à Lourdes. Alors, commençons par proclamer notre foi, la foi de toute l'Église, la foi de notre baptême. Je crois en Dieu, le Père Tout-Puissant, Créateur du ciel et de la terre, et en Jésus-Christ, son Fils unique, notre Seigneur, qui a été conçu du Saint-Esprit et né de la Vierge Marie, a souffert sous Ponce Pilate, a été crucifié et mort, a été enseveli et descendu aux enfers. Le troisième jour est ressuscité des morts et monté aux cieux, est assis à la droite de Dieu le Père Tout-Puissant, et où il viendra juger les vivants et les morts. Je crois en l'Esprit Saint, à la Sainte Église catholique, à la communion des saints, à la rémission des péchés, à la résurrection de la chair, à la vie éternelle. Amen. Prions donc aux intentions du Saint-Père. Notre Père qui es aux cieux, que ton nom soit sanctifié, que ton règne vienne, que ta volonté soit faite sur la terre comme au ciel.
6: Donne-nous aujourd'hui notre pain de ce jour. Pardonne-nous nos offenses, comme nous pardonnons aussi à ceux qui nous ont offensés, et ne nous laisse pas entrer en tentation,
7: mais délivre-nous du mal. Amen.
4: Je vous salue Marie, pleine de grâce, le Seigneur est avec vous. Vous êtes bénie entre toutes les femmes, et Jésus, le fruit de vos entrailles, est béni.
8: Sainte Marie, Mère de Dieu, priez pour nous pauvres pécheurs, maintenant et à l'heure de notre mort. Amen.
4: Je vous salue Marie, pleine de grâce, le Seigneur est avec vous. Vous êtes bénie entre toutes les femmes, et Jésus, le fruit de vos entrailles, est béni.
8: Sainte Marie, Mère de Dieu, priez pour nous pauvres pécheurs, maintenant et à l'heure de notre mort. Amen.
4: Je vous salue Marie, pleine de grâce, le Seigneur est avec vous. Vous êtes bénie entre toutes les femmes, et Jésus, le fruit de vos entrailles, est béni.
8: Sainte Marie, Mère de Dieu, priez pour nous pauvres pécheurs, maintenant et à l'heure de notre mort. Amen.

0: Premier mystère lumineux, le baptême du Seigneur.
1: De l'Évangile selon saint Marc. Jésus vint de Nazareth, ville de Galilée, et se fit baptiser par Jean dans le Jourdain.
0: Prions pour l'unité des chrétiens qui ont reçu un même baptême.
2: Notre Père qui es aux cieux, que ton nom soit sanctifié, que ton règne vienne, que ta volonté soit faite sur la terre comme au ciel. Donne-nous aujourd'hui notre pain de ce jour.
3: Pardonne-nous nos offenses, comme nous pardonnons aussi à ceux qui nous ont offensés. Et ne nous laisse pas entrer en tentation, mais délivre-nous du mal. Amen.
4: Je vous salue Marie, pleine de grâce, le Seigneur est avec vous. Vous êtes bénie entre toutes les femmes, et Jésus, le fruit de vos entrailles, est béni.
5: Sainte Marie, Mère de Dieu, priez pour nous pauvres pécheurs, maintenant et à l'heure de notre mort. Amen.
4: Je vous salue Marie, pleine de grâce, le Seigneur est avec vous. Vous êtes bénie entre toutes les femmes, et Jésus, le fruit de vos entrailles, est béni.
5: Sainte Marie,

0: Je vous salue Marie, pleine de grâce. Le Seigneur est avec vous. Vous êtes bénie entre toutes les femmes, et Jésus, le fruit de vos entrailles, est béni.
1: Sainte Marie, Mère de Dieu, priez pour nous pauvres pécheurs, maintenant et à l'heure de notre mort. Amen.
0: Je vous salue Marie, pleine de grâce. Le Seigneur est avec vous. Vous êtes bénie entre toutes les femmes, et Jésus, le fruit de vos entrailles, est béni.
1: Sainte Marie, Mère de Dieu, priez pour nous pauvres pécheurs, maintenant et à l'heure de notre mort. Amen.
0: Je vous salue Marie, pleine de grâce. Le Seigneur est avec vous. Vous êtes bénie entre toutes les femmes, et Jésus, le fruit de vos entrailles, est béni.
1: Sainte Marie, Mère de Dieu, priez pour nous pauvres pécheurs, maintenant et à l'heure de notre mort. Amen.
2: Je vous salue Marie, pleine de grâce. Le Seigneur est avec vous. Vous êtes bénie entre toutes les femmes, et Jésus, le fruit de vos entrailles, est béni.
1: Sainte Marie, Mère de Dieu, priez pour nous pauvres pécheurs, maintenant et à l'heure de notre mort. Amen.
2: Je vous salue Marie, pleine de grâce. Le Seigneur est avec vous. Vous êtes bénie entre toutes les femmes, et Jésus, le fruit de vos entrailles, est béni.
1: Sainte Marie, Mère de Dieu, priez pour nous pauvres pécheurs, maintenant et à l'heure de notre mort. Amen.
2: Je vous salue Marie, pleine de grâce. Le Seigneur est avec vous. Vous êtes bénie entre toutes les femmes, et Jésus, le fruit de vos entrailles, est béni.
1: Sainte Marie, Mère de Dieu, priez pour nous pauvres pécheurs, maintenant et à l'heure de notre mort. Amen.
2: Je vous salue Marie, pleine de grâce. Le Seigneur est avec vous. Vous êtes bénie entre toutes les femmes, et Jésus, le fruit de vos entrailles, est béni.
1: Sainte Marie, Mère de Dieu, priez pour nous pauvres pécheurs, maintenant et à l'heure de notre mort. Amen.
2: Je vous salue Marie, pleine de grâce. Le Seigneur est avec vous. Vous êtes bénie entre toutes les femmes, et Jésus, le fruit de vos entrailles, est béni.
1: Sainte Marie, Mère de Dieu, priez pour nous pauvres pécheurs, maintenant et à l'heure de notre mort. Amen.

0: Ô Marie conçue sans péché,
1: priez pour nous, pécheurs, recours à vous.
0: Deuxième mystère lumineux, les noces de Cana.
2: De l'Évangile selon saint Jean. À Cana, en Galilée, Jésus manifesta sa gloire et ses disciples crurent en lui.
0: Prions pour les malades présents à Lourdes, les malades de nos familles et de notre entourage.
3: Notre Père, qui es aux cieux, que ton nom soit sanctifié, que ton règne vienne, que ta volonté soit faite sur la terre comme au ciel.
1: Donne-nous aujourd'hui notre pain de ce jour. Pardonne-nous nos offenses, comme nous pardonnons aussi à ceux qui nous ont offensés. Et ne laisse pas entrer en tentation, mais délivre-nous du mal. Amen.
4: Je vous salue Marie, pleine de grâce, le Seigneur est avec vous. Vous êtes bénie entre toutes les femmes, et Jésus, le fruit de vos entrailles, est béni.
1: Sainte Marie, Mère de Dieu, priez pour nous pauvres pécheurs, maintenant et à l'heure de notre mort. Amen.
4: Je vous salue Marie, pleine de grâce, le Seigneur est avec vous. Vous êtes bénie entre toutes les femmes, et Jésus, le fruit de vos entrailles, est béni.
1: Sainte Marie, Mère de Dieu, priez pour nous pauvres pécheurs, maintenant et à l'heure de notre mort. Amen.
4: Je vous salue Marie, pleine de grâce, le Seigneur est avec vous. Vous êtes bénie entre toutes les femmes, et Jésus, le fruit de vos entrailles, est béni.
1: Sainte Marie, Mère de Dieu, priez pour nous pauvres pécheurs.

0: Je vous salue Marie, pleine de grâce. Le Seigneur est avec vous. Vous êtes bénie entre toutes les femmes et Jésus, le fruit de vos entrailles, est béni.
1: Sainte Marie, Mère de Dieu, priez pour nous pauvres pécheurs, maintenant et à l'heure de notre mort. Amen.
0: Je vous salue Marie, pleine de grâce, le Seigneur est avec vous. Vous êtes bénie entre toutes les femmes, et Jésus, le fruit de vos entrailles, est béni.
1: Sainte Marie, Mère de Dieu, priez pour nous pauvres pécheurs, maintenant et à l'heure de notre mort. Amen.
2: Je vous salue Marie, pleine de grâce, le Seigneur est avec vous. Vous êtes bénie entre toutes les femmes, et Jésus, le fruit de vos entrailles, est béni.
1: Sainte Marie, Mère de Dieu, priez pour nous pauvres pécheurs, maintenant et à l'heure de notre mort. Amen.
2: Je vous salue, Marie, pleine de grâce. Le Seigneur est avec vous. Vous êtes bénie entre toutes les femmes, et Jésus, le fruit de vos entrailles, est béni.
1: Sainte Marie, Mère de Dieu, priez pour nous pauvres pécheurs, maintenant et à l'heure de notre mort. Amen.
2: Je vous salue Marie, pleine de grâce, le Seigneur est avec vous. Vous êtes bénie entre toutes les femmes, et Jésus, le fruit de vos entrailles, est béni.
1: Sainte Marie, Mère de Dieu, priez pour nous pauvres pécheurs, maintenant et à l'heure de notre mort. Amen.
2: Je vous salue Marie, pleine de grâce, le Seigneur est avec vous. Vous êtes bénie entre toutes les femmes, et Jésus, le fruit de vos entrailles, est béni.
1: Sainte Marie, Mère de Dieu, priez pour nous pauvres pécheurs, maintenant et à l'heure de notre mort. Amen.
2: Je vous salue, Marie, pleine de grâce. Le Seigneur est avec vous. Vous êtes bénie entre toutes les femmes, et Jésus, le fruit de vos entrailles, est béni.
1: Sainte Marie, Mère de Dieu, priez pour nous pauvres pécheurs, maintenant et à l'heure de notre mort. Amen. Amen.

0: Ô Marie conçue sans péché.
1: Priez pour nous qui avons recours à vous.
0: Troisième mystère lumineux, l'annonce du royaume.
2: De l'évangile selon saint Marc. Convertissez-vous et croyez à l'évangile.
0: Notre Père qui es aux cieux, que ton nom soit sanctifié, que ton règne vienne, que ta volonté soit faite sur la terre comme au ciel.
3: Donne-nous aujourd'hui notre pain de ce jour. Pardonne-nous nos offenses, comme nous pardonnons aussi à ceux qui nous ont offensés. Et ne nous laisse pas entrer en tentation, mais délivre-nous du mal. Amen.
4: Je vous salue Marie, pleine de grâce. Le Seigneur est avec vous. Vous êtes bénie entre toutes les femmes, et Jésus, le fruit de vos entrailles, est béni.
3: Sainte Marie, Mère de Dieu, priez pour nous pauvres pécheurs, maintenant et à l'heure de notre mort. Amen.
4: Je vous salue, Marie, pleine de grâce. Le Seigneur est avec vous. Vous êtes bénie entre toutes les femmes, et Jésus, le fruit de vos entrailles, est béni.
3: Sainte Marie, Mère de Dieu, priez pour nous pauvres pécheurs, maintenant et à l'heure de notre mort. Amen.
4: Je vous salue Marie, pleine de grâce, le Seigneur est avec vous. Vous êtes bénie entre toutes les femmes, et Jésus, le fruit de vos entrailles, est béni.
3: Sainte Marie, Mère de Dieu, priez pour nous pauvres pécheurs, maintenant et à l'heure de notre mort. Amen.
4: Je vous salue Marie, pleine de grâce, le Seigneur est avec vous. Vous êtes bénie entre toutes les femmes, et Jésus, le fruit de vos entrailles, est béni.
3: Sainte Marie, Mère de Dieu, priez pour nous pauvres pécheurs, maintenant et à l'heure de notre mort. Amen.
4: Je vous salue Marie, pleine de grâce, le Seigneur est avec vous. Vous êtes bénie entre toutes les femmes, et Jésus, le fruit de vos entrailles, est béni.
3: Sainte Marie, Mère de Dieu, priez pour nous pauvres.

0: Amen. Je vous salue, Marie, pleine de grâce. Le Seigneur est avec vous. Vous êtes bénie entre toutes les femmes, et Jésus, le fruit de vos entrailles, est béni.
1: Sainte Marie, Mère de Dieu,
0: priez pour nous pauvres pécheurs,
1: maintenant et à l'heure de notre mort. Amen.
0: Je vous salue, Marie, pleine de grâce. Le Seigneur est avec vous. Vous êtes bénie entre toutes les femmes, et Jésus, le fruit de vos entrailles, est béni.
1: Sainte Marie, Mère de Dieu, priez pour nous pauvres pécheurs, maintenant et à l'heure de notre mort. Amen.
0: Je vous salue, Marie, pleine de grâce. Le Seigneur est avec vous. Vous êtes bénie entre toutes les femmes, et Jésus, le fruit de vos entrailles, est béni.
1: Sainte Marie, Mère de Dieu, priez pour nous pauvres pécheurs, maintenant et à l'heure de notre mort. Amen.
0: Je vous salue, Marie, pleine de grâce. Le Seigneur est avec vous. Vous êtes bénie entre toutes les femmes, et Jésus, le fruit de vos entrailles, est béni.
1: Sainte Marie, Mère de Dieu, priez pour nous pauvres pécheurs, maintenant et à l'heure de notre mort. Amen.
0: Je vous salue, Marie, pleine de grâce. Le Seigneur est avec vous. Vous êtes bénie entre toutes les femmes, et Jésus, le fruit de vos entrailles, est béni.
1: Sainte Marie, Mère de Dieu, priez pour nous pauvres pécheurs, maintenant et à l'heure de notre mort. Amen.
0: Je vous salue, Marie, pleine de grâce. Le Seigneur est avec vous. Vous êtes bénie entre toutes les femmes, et Jésus, le fruit de vos entrailles, est béni.
1: Sainte Marie, Mère de Dieu, priez pour nous pauvres pécheurs, maintenant et à l'heure de notre mort. Amen.

0: Ô Marie conçue sans péché,
1: priez pour nous qui avons recours à vous.
0: Quatrième mystère lumineux, la transfiguration.
2: De l'Évangile selon saint Luc. Comme Jésus priait, il fut transfiguré devant eux.
0: Prions pour tous les moines et les moniales et en cette fête de saint Bernard, pour tous les cisterciens et toutes les cisterciennes qui témoignent de celui qu'ils contemplent.
3: Notre Père qui es aux cieux, que ton nom soit sanctifié, que ton règne vienne, que ta volonté soit faite sur la terre comme au ciel.
1: Donne-nous aujourd'hui notre pain de ce jour. Pardonne-nous nos offenses, comme nous pardonnons aussi à ceux qui nous ont offensés. Et ne nous laisse pas entrer en tentation, mais délivre-nous du mal. Amen.
4: Amen. Je vous salue Marie, pleine de grâce. Le Seigneur est avec vous. Vous êtes bénie entre toutes les femmes, et Jésus, le fruit de vos entrailles, est béni.
1: Sainte Marie, Mère de Dieu, priez pour nous pauvres pécheurs, maintenant et à l'heure de notre mort. Amen.
4: Je vous salue Marie, pleine de grâce. Le Seigneur est avec vous. Vous êtes bénie entre toutes les femmes, et Jésus, le fruit de vos entrailles, est béni.
1: Sainte Marie, Mère de Dieu, priez pour nous pauvres pécheurs, maintenant et à l'heure de notre mort. Amen.
4: Je vous salue, Marie, pleine de grâce. Le Seigneur est avec vous. Vous êtes bénie entre toutes les femmes, et Jésus, le fruit de vos entrailles, est béni.
1: Sainte Marie, Mère de Dieu, priez pour nous pauvres pécheurs, maintenant et à l'heure de notre mort. Amen.
4: Je vous salue Marie, pleine de grâce. Le Seigneur est avec vous. Vous êtes bénie entre toutes les femmes, et Jésus, le fruit de vos entrailles, est béni.
1: Sainte Marie, Mère de Dieu, priez pour nous pauvres pécheurs, maintenant et à l'heure de notre mort. Amen.
4: Je vous salue Marie, pleine de grâce. Le Seigneur est avec vous. Vous êtes bénie entre toutes les femmes, et Jésus, le fruit de vos entrailles, est béni.
1: Sainte Marie, Mère de Dieu, priez pour nous pauvres pécheurs, maintenant et à l'heure de notre mort. Amen.
5: Je vous salue, Marie pleine de grâce. Le Seigneur est avec vous. Vous êtes bénie entre toutes les femmes, et Jésus, le fruit de vos entrailles, est béni.
1: Sainte Marie, Mère de Dieu, priez pour nous pauvres pécheurs, maintenant et à l'heure de notre mort. Amen.
5: Je vous salue, Marie pleine de grâce. Le Seigneur est avec vous. Vous êtes bénie entre toutes les femmes, et Jésus, le fruit de vos entrailles, est béni.
1: Sainte Marie, Mère de Dieu, priez pour nous pauvres pécheurs, maintenant et à l'heure de notre mort. Amen.
5: Je vous salue, Marie pleine de grâce. Le Seigneur est avec vous. Vous êtes bénie entre toutes les femmes, et Jésus, le fruit de vos entrailles, est béni.
1: Sainte Marie, Mère de Dieu, priez pour nous pauvres pécheurs, maintenant et à l'heure de notre mort. Amen.
5: Je vous salue, Marie pleine de grâce. Le Seigneur est avec vous. Vous êtes bénie entre toutes les femmes, et Jésus, le fruit de vos entrailles, est béni.
1: Sainte Marie, Mère de Dieu, priez pour nous pauvres pécheurs, maintenant et à l'heure de notre mort. Amen.
5: Je vous salue, Marie pleine de grâce. Le Seigneur est avec vous. Vous êtes bénie entre toutes les femmes, et Jésus, le fruit de vos entrailles, est béni.
1: Sainte Marie, Mère de Dieu, priez pour nous pauvres pécheurs, maintenant et à l'heure de notre mort.

0: Ô Marie conçue sans péché,
1: priez pour nous qui avons recours à vous.
0: Cinquième mystère lumineux, l'institution de l'Eucharistie.
2: De l'Évangile selon saint Matthieu. Pendant le repas, Jésus, ayant pris du pain et prononcé la bénédiction, le rompit et, le donnant aux disciples, il dit « Prenez, mangez, ceci est mon corps. » Puis, ayant pris une coupe et ayant rendu grâce, il la leur donna en disant « Buvez-en tous, car ceci est mon sang, le sang de l'Alliance, versé pour la multitude en rémission des péchés. »
0: Prions pour les évêques et les prêtres ordonnés pour être les ministres de l'Eucharistie.
3: Notre Père, qui es aux cieux, que ton nom soit sanctifié, que ton règne vienne, que ta volonté soit faite sur la terre comme au ciel.
4: Donne-nous aujourd'hui notre pain de ce jour. Pardonne-nous nos offenses, comme nous pardonnons aussi à ceux qui nous ont offensés. Et ne laisse pas entrer en tentation, mais délivre-nous du mal. Amen.
5: Je vous salue, Marie, pleine de grâce. Le Seigneur est avec vous. Vous êtes bénie entre toutes les femmes, et Jésus, le fruit de vos entrailles, est béni.
4: Sainte Marie, Mère de Dieu, priez pour nos pauvres pécheurs, maintenant et à l'heure de notre mort. Amen.
5: Je vous salue, Marie, pleine de grâce. Le Seigneur est avec vous. Vous êtes bénie entre toutes les femmes, et Jésus, le fruit de vos entrailles, est béni.
4: Sainte Marie, Mère de Dieu, priez pour nous pauvres pécheurs, maintenant et à l'heure de notre mort. Amen.
5: Je vous salue, Marie, pleine de grâce. Le Seigneur est avec vous. Vous êtes bénie entre toutes les femmes, et Jésus, le fruit de vos entrailles, est béni.
4: Sainte Marie, Mère de Dieu, priez pour nous pauvres pécheurs, maintenant et à l'heure de notre mort. Amen.
5: Je vous salue, Marie, pleine de grâce. Le Seigneur est avec vous. Vous êtes bénie entre toutes les femmes, et Jésus, le fruit de vos entrailles, est béni.
4: Sainte Marie, Mère de Dieu, priez pour nous pauvres pécheurs, maintenant et à l'heure de notre mort. Amen.
6: Je vous salue, Marie, pleine de grâce. Le Seigneur est avec vous. Vous êtes bénie entre toutes les femmes, et Jésus, le fruit de vos entrailles, est béni.
4: Sainte Marie, Mère de Dieu, priez pour nous pauvres pécheurs, maintenant et à l'heure de notre mort. Amen.
6: Je vous salue, Marie, pleine de grâce. Le Seigneur est avec vous. Vous êtes bénie entre toutes les femmes, et Jésus, le fruit de vos entrailles, est béni.
4: Sainte Marie, Mère de Dieu, priez pour nous pauvres pécheurs, maintenant et à l'heure de notre mort. Amen.
6: Je vous salue, Marie, pleine de grâce. Le Seigneur est avec vous. Vous êtes bénie entre toutes les femmes, et Jésus, le fruit de vos entrailles, est béni.
4: Sainte Marie, Mère de Dieu, priez pour nous pauvres pécheurs, maintenant et à l'heure de notre mort. Amen.
7: Je vous salue, Marie, pleine de grâce. Le Seigneur est avec vous. Vous êtes bénie entre toutes les femmes, et Jésus, le fruit de vos entrailles, est béni.
4: Sainte Marie, Mère de Dieu, priez pour nous pauvres pécheurs, maintenant et à l'heure de notre mort. Amen.
7: Je vous salue, Marie, pleine de grâce. Le Seigneur est avec vous. Vous êtes bénie entre toutes les femmes, et Jésus, le fruit de vos entrailles, est béni.
4: Sainte Marie, Mère de Dieu, priez pour nous pauvres pécheurs, maintenant et à l'heure de notre mort. Amen.
7: Je vous salue, Marie, pleine de grâce. Le Seigneur est avec vous. Vous êtes bénie entre toutes les femmes, et Jésus, le fruit de vos entrailles, est béni.
4: Sainte Marie, Mère de Dieu, priez pour nous pauvres pécheurs, maintenant et à l'heure de notre mort. Amen.

0: Ô Marie conçue sans péché,
1: priez pour nous qui avons recours à vous.
2: Tu as voulu, Seigneur, qu'à l'annonce de l'ange, ton Verbe prit chair dans le sein de la Vierge Marie. Réponds à nos supplications. Puisque nous la croyons vraiment Mère de Dieu, fais que nous trouvions secours dans sa prière auprès de toi. Par Jésus-Christ, ton Fils, notre Seigneur, qui vit et règne avec toi dans l'unité du Saint-Esprit, Dieu pour les siècles des siècles.
3: Amen.
4: Le Seigneur soit avec vous.
3: Et avec votre esprit.
4: Et que Dieu Tout-Puissant vous bénisse et vous garde, le Père, le Fils et le Saint-Esprit.
3: Amen.
4: Notre-Dame de Lourdes,
3: priez pour nous.
4: Notre-Dame de Lourdes,
3: priez pour nous.
4: Notre-Dame de Lourdes,
3: priez pour nous.
4: Sainte Bernadette,
3: priez pour nous.
4: Saint Bernard,
3: priez pour nous.

0: Bonsoir et bienvenue dans ce nouvel épisode d'Église du Monde sur KTO. Ce soir, nous prenons la direction du Sénégal. Exemple de coexistence religieuse où musulmans et chrétiens partagent un même quotidien, unis par une tradition d'accueil et de convivialité que l'on appelle la teranga. Avec notre invité, nous nous intéresserons tout particulièrement à la Casamance, cette région du Sud où les blessures d'un conflit vieux de plusieurs décennies sont encore ouvertes et où l'Église œuvre pour le retour de la paix. Mais avant cela, je vous propose quelques repères sur le pays. Alors le Sénégal, c'est un État d'Afrique de l'Ouest, bordé par l'océan Atlantique. Il a rejoint les pays producteurs de pétrole il y a moins d'un an et demi. La Casamance, région du Sud, elle est séparée du Nord par la Gambie, ce pays frontalier qui forme même une quasi-enclave à l'intérieur du Sénégal. Le Sénégal, pays d'environ 18 millions d'habitants, un Sénégalais sur quatre vit à Dakar, la capitale. Derrière cette forte densité urbaine, la population fait face à une situation économique difficile, une dette publique croissante, un déficit budgétaire important. D'après les chiffres officiels, un tiers des Sénégalais vit sous le seuil de pauvreté et le chômage touche près d'un cinquième de la population active, soit environ 20%. Les Sénégalais, pour la grande majorité, sont musulmans. Les chrétiens représentent environ 5% de la population et sont pour la plupart catholiques, principalement installés dans le sud du pays ou dans certaines grandes villes, comme Dakar. D'autres sont affiliés aux religions traditionnelles. Tout de suite, je retrouve mon invité. Monseigneur Jean-Baptiste Manga, bonsoir.
1: Bonsoir.
0: Merci et bienvenue sur le plateau d'Église du Monde. Merci d'être avec nous. Alors, pour faire un petit peu connaissance, Monseigneur, vous êtes l'évêque de Ziguinchor depuis le mois de juin 2024, mais vous êtes prêtre de ce même diocèse depuis 2000. C'est donc un diocèse que vous connaissez très bien.
1: Oui, c'est vraiment mon diocèse puisque je suis né là, j'ai été baptisé là, j'ai reçu tous les sacrements là, fait mon séminaire là. J'ai été ordonné prêtre, j'étais enseignant et tout. Et donc, je suis devenu depuis juin 2024 nommé évêque de ce même diocèse, donc que je connais bien.
0: Monseigneur, on désigne le Sénégal comme le pays avec la culture de la teranga, ce sens de l'accueil. Comment cette valeur se traduit-elle concrètement dans la vie de l'Église ?
1: Alors, cette valeur de la teranga se traduit par une ouverture d'esprit des chrétiens de manière générale et des Sénégalais dans l'ensemble qui fait que on accueille l'autre assez facilement. C'est peut-être il y a un contexte peut-être historique et politique dans la sous-région qui fait que pendant longtemps le Sénégal a accueilli des populations qui sont venues d'ailleurs, d'autres pays environnants. Et je pense que cela a permis de cultiver cette dimension d'accueil qu'on retrouve dans la population sénégalaise et qu'on retrouve dans l'Église du Sénégal.
0: Alors, au-delà de cette hospitalité, cet accueil, le Sénégal est souvent cité comme modèle du dialogue islamo-chrétien. Concrètement, comment ce vivre ensemble se manifeste-t-il dans la vie quotidienne ?
1: Voilà, alors, je pense qu'il y a plusieurs niveaux. Le premier niveau que je vois, il y a descendant, c'est-à-dire des autorités vers les populations. Alors, quand vous prenez le Sénégal, les responsables politiques, le premier que nous avons eu comme président, c'est le président Senghor, qui était catholique dans un pays majoritairement musulman. Ensuite, le président Abdou Diouf, qui vient de fêter ses 90 ans, qui est musulman, et sa femme, Elisabeth, qui est catholique. Et après lui, nous avons eu le président Abdoulaye Wade, qui avait une épouse française. Ensuite, le président Macky Sall et aujourd'hui, le président Bassirou Diomaye Faye. Et les présidents sénégalais ont toujours travaillé à garder cette harmonie dans la société sénégalaise entre chrétiens et musulmans. Ça, c'est deuxièmement, les responsables religieux, musulmans comme chrétiens, nous avons de grandes figures de ce vivre ensemble, de ce dialogue, à travers le cardinal Yacine Tchandoum, qui avait de grands amis, chefs religieux musulmans. Et aujourd'hui, nous avons des évêques. Je veux citer peut-être le dernier exemple, l'évêque de Saint-Louis, Mgr Augustin Ndiaye, qui pendant son ordination,

0: des catholiques, le diocèse de Ziguinchor. Il sera à l'honneur, si je ne me trompe pas, de la 138e édition, c'est-à-dire en 2026. Qu'est-ce que ce pèlerinage y représente justement pour l'Église, mais aussi pour la société sénégalaise ?
1: Je pense que ce pèlerinage, on parle beaucoup du dialogue interreligieux au Sénégal, et ce pèlerinage est la vitrine de ce dialogue interreligieux depuis longtemps. Puisqu'à l'occasion du pèlerinage de Popongine, il y a régulièrement des chefs religieux musulmans qui viennent et qui assistent à toute la célébration. Et ça, c'est un signe fort qui est noté. Et autre chose qui fait de ce pèlerinage un moment important dans la vie du Sénégal, c'est qu'il est animé à tour de rôle par un évêque des diocèses du Sénégal. Et à chaque fois, chaque diocèse apporte ce qui est là de propre, du point de vue culturel, etc. Et ce que nous allons faire pour l'édition prochaine, en apportant ce que la Casamance a de particulier pour enrichir le visage de ce pays qui est le Sénégal.
0: Qu'est-ce qu'elle a de particulier, la Casamance ?
1: Alors, la diversité. Une grande diversité ethnique en Casamance. C'est peut-être la région, une des régions où on a la plus grande diversité. Et c'est ce que nous allons apporter, puisque cette diversité, c'est ce qu'on retrouve dans l'Église, toute l'Église sénégalaise.
0: Alors, justement, chez vous, en Casamance, cette diversité ethnique, il y a moins de musulmans, mais les catholiques vivent aux côtés des animistes, il y a aussi des musulmans. On parle, donc les animistes, aussi de religion traditionnelle. Juste avant d'aller plus loin, Monseigneur, je vous propose de regarder un extrait de cette rencontre dans le royaume du Kassar entre l'abbé Samson Kantoussane, il est responsable diocésain du dialogue interreligieux, et le roi de Calobonne.
2: Je suis vraiment content de vous trouver aujourd'hui dans votre palais. C'est extraordinaire. Depuis que vous avez été nommé, et j'avais moi-même prévu de venir à la cérémonie de présentation, c'est comme ça que ça se nomme. Vous arrivez comme roi de Calobonne en cette année où l'Église catholique installée dans ce département d'Oussou, je ne dis pas Oussou, c'est dans ce département, depuis 1924, célèbre le cinquantenaire, action de grâce au Seigneur, comme on dirait chez nous, au Salana Temet. Dans la vie d'un homme qui croit, il n'y a aucun hasard. Mais donc je suis venu aussi vous inviter officiellement à prendre part active à ce grand jubilé centenaire qui marque l'histoire d'un peuple. Parce que le centenaire, c'est la rencontre de l'Évangile avec un peuple, c'était il y a 100 ans. Comité Khan, d'accord, du Gassoumaï.
3: Amen. Amen. Amen.
2: Bonne mission.
3: Merci. Merci.
4: Oui, oui, oui.
3: Mais je vais juste ajouter quelques mots, parce que je suis très ému. Recevoir un curé ici, dans mon palais, c'est un immense plaisir.
0: Voilà, c'était l'extrait du film documentaire du Père Geoffroy aux frères Rosaire, coproduit par KTO et à retrouver en intégralité sur notre site internet. Alors, Monseigneur Manga, déjà pour l'anecdote, vous apparaissez dans ce film documentaire, mais ça c'était avant votre nomination en tant qu'évêque. Si on a choisi cet extrait, c'est parce qu'il nous a interpellés. On s'est dit qu'on n'avait pas forcément l'habitude d'assister à une telle rencontre. Une réaction de votre part sur cet extrait ?
1: Oui, un bel extrait qui montre un peu. Tout à l'heure, on a parlé du dialogue islamo-chrétien au Sénégal. Et au Sénégal, on doit plutôt maintenant parler du dialogue interreligieux, puisque en Casamance surtout, on a un autre acteur, ce sont les religions traditionnelles telles qu'on l'a vu tout à l'heure dans l'élément, à travers ces grandes figures, la religion traditionnelle que sont les rois. En le voyant, mais ça me rappelle les paroles que le roi d'Oussoui, au petit royaume à côté de celui de Calobonne qu'on a vu, m'a dit quand j'ai été lui annoncé, j'ai été nommé évêque, juste après le cinquantenaire de la paroisse d'Oussoui dont je suis originaire, il m'a dit: ah, c'est peut-être les fruits du cinquantenaire. Le roi de la religion traditionnelle, il n'est pas catholique, hein, qui dit c'est peut-être que le cinquantenaire est le fruit. Voilà. C'est dire que le Seigneur peut parfois passer par des chemins qu'on ne soupçonne pas pour nous parler. Et que pour nous dialoguer, c'est aussi écouter les autres et peut-être écouter le Seigneur nous parler à travers l'autre qui est différent de nous. C'est ce que ça me laisse.
0: Justement, c'est dans le documentaire, vous parlez de ce respect des autres croyances, même si on ne partage pas la même

0: vision des choses. Ce métissage culturel, c'est un défi ou c'est une force pour l'Église ?
1: C'est les deux. C'est un défi et une force. Je commencerai par une force, puisque l'Église a toujours eu cette dimension de dialogue. Et les autres aussi ont toujours eu, sinon on ne peut pas dialoguer, on est toujours à deux pour dialoguer. Donc de ce point de vue au Sénégal, c'est une force. Mais c'est en même temps un défi, puisqu'il faut être vigilant, parce qu'à tout moment, cet équilibre peut basculer d'un côté comme de l'autre. Et que nous, comme responsables, religieux surtout, nous avons à travailler à faire en sorte que cet équilibre et ce respect surtout soit gardé. Ce qui fait qu'après ma nomination, j'ai fait le tour de tous ces chefs religieux pour me présenter à eux, pour leur dire ben, « je souhaite qu'on travaille ensemble, la main dans la main, pour notre bien commun, qui est ce territoire de Casamance auquel nous appartenons. »
0: Alors il y a un enjeu, c'est celui de la formation. Et puis vous étiez, avant d'être nommé évêque, vice-recteur du grand séminaire interdiocésain Saint-Jean-Marie Vianney de Brun. Comment vous voyez cette mission et quels sont, selon vous, justement les enjeux pour accompagner les séminaristes ?
1: Voilà, alors, c'est vrai qu'au Sénégal, on a cette tradition d'être séminaire interdiocésain. Hein, donc nous avons celui de Ndiafat, le cycle de propédétique dans le diocèse de Kaolack, celui de Brun dans le diocèse des Ziguinchor et celui de Dakar pour la théologie à Dakar. Donc, le fait que les séminaristes, tous les séminaires du Sénégal fassent ce tour, leur permet d'avoir une ouverture sur l'ensemble des réalités culturelles du pays. Et je pense que ça, c'est important. Et c'est un acquis qu'il nous faut développer pour que tout prêtre sénégalais, faisant ce tour dans sa formation, puisse avoir une grande ouverture d'esprit par rapport aux autres.
0: Parce qu'il y a des spécificités selon que l'on se trouve au nord du Sénégal ou au sud du Sénégal.
1: Tout à fait, tout à fait. Au nord du Sénégal, c'est largement musulman. Au sud, c'est plus mélangé avec des catholiques, des protestants et ceux de la religion traditionnelle.
0: Alors, la feuille de route du clergé sénégalais, c'est la suivante, pour une église synodale et autonome au service de la justice et de la paix. Tout d'abord, sur cette synodalité, quelles sont peut-être les questions essentielles qui ressortent sur la vie et les missions des diocèses ?
1: Voilà. Alors, il y a eu déjà... Nous, on a eu un synode entre 2014 et 2017 dans le diocèse de Ziguinchor.
0: Oui, et d'ailleurs, vous êtes pionnier, finalement, en Afrique de l'Ouest, le diocèse de Ziguinchor.
1: Voilà, synode. Et la question de l'autoprise en charge de notre Église fait partie des priorités de ce synode, tout comme la question du dialogue interreligieux ou de l'inculturation. Alors, à un niveau plus général, qui est celui du Sénégal, cette question de l'autoprise en charge de nos églises est ressortie lors de la rencontre des évêques d'Afrique de l'Ouest, hein, conférence épiscopale d'Afrique de l'Ouest au mois d'avril dernier, sur le fait que nous devons être en Afrique une église qui de plus en plus travaille à une autoprise en charge et qui s'occupe et se préoccupe de la question de la paix, parce que c'est une dimension fondamentale, c'est la base. Sans la paix, on ne peut rien faire, et la paix, ben, c'est un bien commun. Nous avons tous travaillé ensemble à la mettre en place.
0: Et dans une région, puisque vous parlez de cette rencontre en Afrique de l'Ouest, dans une région où la sécurité et les tensions sont parfois...
1: Oui, une des régions les plus déstabilisées actuellement. Hein. Quand tu prends des pays comme le Mali, le Burkina, le Niger, le Bénin, le Nord, ou le Nigeria, ou le Sénégal aussi, hein, on voit que ben, c'est une zone où l'Église doit avoir sa parole, une parole qui est une parole de paix, pour que nous puissions vivre dans l'harmonie. Et là, on sent l'importance du dialogue interreligieux. Parce que souvent, le religieux vient comme une espèce de couverture d'autres enjeux et qui donne l'impression que c'est parce qu'on est différent du point de vue religieux qu'on ne s'entend pas. Alors que nous avons de longues traditions de dialogue, de cohabitation pacifique, etc.
0: Et sur l'aspect autonomie, devenir une église autonome, comment permettre à cette église locale d'être autonome financièrement ?
1: Alors, je pense que aujourd'hui, moi ce que j'ai dit, par exemple, dans mon diocèse aux jeunes, je dis, il faut d'abord avoir les yeux tournés vers l'intérieur. Parce qu'on a l'impression que jusque-là, dans la plupart de nos pays, dans la plupart de nos diocèses, on ne mesure pas les richesses que nous avons. Et que si on les mettait en valeur, on aurait moins les yeux tournés vers l'extérieur. L'extérieur nous a suffisamment soutenus comme Église jusque-là. Maintenant, il est temps de partir de ce que nous avons, de nous investir, mais que les jeunes surtout restent là, pour qu'exploitant ces terres-là, nous puissions annoncer l'évangile avec nos propres moyens.
0: Alors, je vous propose de regarder un exemple de projet de construction d'une église. C'est l'église de la paroisse Saint-Pierre de Lalanne d'Iassap, du diocèse de Thiès.
2: Nous avons démarré la construction de cette église à partir de ressources propres que nous avons pu mobiliser grâce à la contribution des communautés. Nous sommes dans une zone où il y a des cultivateurs, des éleveurs, et avec ceux qui font l'artisanat et quelques fils de ce village, de cette communauté, qui sont à l'extérieur. Alors nous nous sommes organisés pour faire des cotisations mensuelles pour ceux qui sont ici, tous confondus. Toute personne qui a 20 ans cotise 500 francs par mois. Et nous avons demandé aux autres de faire un effort supplémentaire. Alors les ressortissants s'organisent pour mobiliser aussi des ressources. Ce qui fait qu'aujourd'hui, nous avons pu réaliser des travaux à hauteur de 50 millions. Alors, pour l'église, 55 millions, parce que nous avons l'église aujourd'hui, nous avons la salle polyvalente de Diassam. Et donc, nous continuons les travaux. Nous avons terminé l'architecture de l'église. Nous commençons la construire, la toiture. Il nous reste à faire le carrelage, à faire la peinture et à acheter les bancs, ce qui demande encore des ressources additionnelles.
0: Monseigneur Jean-Baptiste Manga, est-ce que ce genre d'exemple, celui-ci, mais il y en a sans doute d'autres, est-ce que c'est une source d'inspiration justement ?
1: Tout à fait. Une vraie source d'inspiration qui montre que lorsqu'on est organisé, on peut faire de grandes choses. Et je pense qu'on peut même s'appuyer sur notre organisation sociale. Je prends un exemple dans mon diocèse, dans les îles Caron, autour de Kafountine, un village qui s'appelle Hilol. Les chrétiens ont décidé de construire eux-mêmes leur église. La question de classe d'âge est encore très importante. Ils ont dit bon, que chaque classe d'âge donne ce qu'elle peut.
0: En fonction des revenus de chacun.
1: En fonction des revenus, ceux qui sont sur place, ceux qui sont ailleurs, ceux de la diaspora. Alors, quand l'église a été complètement achevée, il y a des classes d'âge qui ont trouvé qu'elles n'ont pas apporté ce qu'elles devaient faire. Ils se sont proposés de prendre en charge la grotte. Il n'était pas prévu une tribune. Ils ont fait la tribune. Et l'église, cette église a été entièrement construite par les gens du village à partir de cette organisation sociale qui était déjà là.
0: Ça dit beaucoup de l'engagement aussi.
1: Oui, de l'engagement. Et que les classes d'âge, une espèce de compétition entre classes d'âge pour que chacun voit ce que l'autre a fait et fasse un peu plus. Et je pense qu'on a les mécanismes qui sont déjà là, mais qu'on peut mobiliser pour nous permettre de répondre à nos besoins.
0: Alors, Monseigneur, je voudrais rappeler aux téléspectateurs que depuis 1982, la Casamance, elle est le théâtre d'un conflit entre l'État sénégalais et les factions rebelles du mouvement des forces démocratiques de Casamance. Alors, si la paix s'installe, la région, elle continue de souffrir. Monseigneur, quelles sont ces souffrances et quelle réponse de l'Église ?
1: Alors, la paix s'installe progressivement et on continue de prier que ce soit définitif.
0: Parce qu'il y a un accord qui a été signé.
1: Oui, qui a été signé et on est à plus de 40 ans de guerre. C'est le plus long conflit en Afrique. Et on ne soupçonne pas aujourd'hui la violence que les gens ont vécue. J'ai dit quelque part, il y a le jour de Pâques, dans un petit village qui a vécu des moments très difficiles pendant le conflit, il est temps d'arrêter la guerre pour panser les plaies. Panser les plaies, c'est tous ceux qui ont sauté sur des mines, mais c'est aussi les plaies psychologiques. On ne peut pas imaginer que beaucoup de jeunes ne peuvent pas se projeter vers l'avenir. Mais parce qu'il y a toute cette situation qui font que psychologiquement, les gens ne sont pas bien. Et pour moi, l'Église doit se préoccuper à la fois de travailler à ce que la paix revienne, mais aussi à mettre en place des mécanismes qui permettront de prendre en charge toutes ces personnes blessées. Blessées physiquement, blessées psychologiquement, blessées socialement. Et ça, c'est un grand chantier qu'il faut entreprendre dès à présent.
0: Il y a aussi beaucoup de personnes qui restent déplacées, je pense notamment qui sont parties dans ces années-là en Gambie, qui ne sont pas revenues.
1: C'est ça, beaucoup de déplacés, qui sont en Guinée-Bissau, qui sont en Gambie, qui sont à Dakar, ou qui sont à Ziguinchor. Alors, quand quelqu'un a vécu 30 ans comme député.

0: déplacé dans la périphérie de Ziguinchor, il vit dans la précarité, on ne sait plus que cette personne est déplacée. Elle est pauvre parce qu'elle est déplacée, parce que son village est un village riche, mais il ne peut pas y vivre parce que la situation a fait qu'elle s'est déplacée. Beaucoup de déplacés ont même oublié qu'ils sont des déplacés. Ils sont dans des villes, ils sont à Dakar, ils sont ailleurs, ou même en Europe. Mais c'est parce que cette situation-là ne permet pas d'espérer trouver son avenir-là. Et pour nous, ça doit être une préoccupation.
1: Monseigneur Jean-Baptiste Manga, avant de se quitter, je vous propose de passer à la toute dernière partie de cette émission, un petit questionnaire de Proust pour conclure cet entretien. Quelle figure catholique marquante de votre pays vous inspire particulièrement ?
0: Alors, je dirais Monseigneur Augustin Sagna, qui est le premier évêque natif de Ziguinchor, qui a commencé son ministère à la fin des années 60, 67, dans des conditions très difficiles. Il avait très peu de personnel apostolique et il s'est battu. C'est quelqu'un qui croyait à l'espérance et qui espérait. Et il a travaillé pour que ce diocèse puisse être là où nous sommes aujourd'hui, du point de vue des vocations et du point de vue de la formation, des écoles. Il a fait ouvrir beaucoup d'écoles dans des villages très reculés pour permettre à des gens de situation, de conditions modestes de pouvoir accéder à une éducation qui leur a permis de pouvoir s'en sortir aujourd'hui. Et quand il a fini son service comme évêque, il est reparti comme curé de paroisse, ensuite comme vicaire de paroisse. Il est resté en paroisse jusqu'à la fin de sa vie. Ça montre vraiment la figure et l'humilité de cet homme qui m'inspire.
1: Quel sanctuaire ou lieu de pèlerinage dans lequel vous aimez vous ressourcer ?
0: Alors, au Sénégal, nous avons deux foyers de charité, celui du Cap des Biches, côté de Dakar, et celui de Sindone, qui est en Casamance. C'est là où j'ai fait ma retraite avant mon ordination épiscopale. Et c'est là où nous nous retrouvons chaque année, tous les prêtres, les religieux et les fidèles laïcs, comme lieu de ressourcement. Et moi, j'aime y aller comme pasteur, pour appeler aussi mes diocésains à se retirer de temps en temps pour prendre un temps avec le Seigneur. Et donc ce lieu m'inspire fortement.
1: Et enfin, quelle prière connue des catholiques sénégalais souhaiteriez-vous nous partager ?
0: Alors, c'est la prière la plus simple, celle que tous les Sénégalais connaissent, chacun dans sa langue, c'est l'Ave Maria. Salut Marie, Angiola, par exemple, là. Di safi maria mengi kaji atamuda ngi masoneni karakupe bani yesu anyo atahalira soneni maria na baujatemit ula ulu liko foraku mnye bani honate ketuli amen. Donc c'est la prière que ma grand-mère m'a apprise, et chaque fois que je récite cette prière, je pense à la fois à ma grand-mère, à mes parents qui m'ont transmis cette foi chrétienne et catholique.
1: Merci beaucoup, Monseigneur Jean-Baptiste Manga, d'avoir été avec nous. Merci beaucoup de ce témoignage.
0: Merci à vous.
1: Et tout de suite, on continue avec la chronique du Monde. Nous prenons la direction du Liban. Et on retrouve avec plaisir pour cette nouvelle saison le Père Michel Aboud, le président de Caritas Liban.
2: Depuis le cœur du Moyen-Orient, depuis cette terre bénie qui est le Liban, un nouveau souffle d'espérance s'élève. Le Saint-Père, le pape Léon XIV, viendra fouler la terre des cèdres du 30 novembre au 2 décembre 2025. Après la Turquie, où il célébrera le 1700e anniversaire du Concile de Nicée, il vient au Liban pour porter un message de paix, d'unité et d'espérance pour tout le Moyen-Orient. Le Liban, pays secoué et même meurtri par les crises, les divisions et les blessures du passé, demeure un signe vivant de coexistence et de foi. Ici, chrétiens et musulmans partagent le même destin, la même montagne, la même mer et le même désir de vivre en dignité. En venant parmi nous, le Saint-Père rappelle au monde que la paix commence par le dialogue, par l'écoute et par le respect. Il vient dire, n'ayez pas peur, la lumière de l'Évangile brille toujours dans les ténèbres. que cette visite

0: visite apostolique soit un signe d'unité pour tous les Libanais, un appel universel. Construisons ensemble un monde de justice, de miséricorde et de fraternité. Du Liban, nous adressons ce message à la famille humaine tout entière. Le Liban vit, croit et espère.
1: Et c'est la fin de cette édition. Merci d'avoir été avec nous. 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Je vous souhaite une très belle semaine. Prenez soin de vous et à jeudi prochain.

0: Bonjour et merci de nous retrouver pour La foi prise au mot, votre émission de formation chrétienne et de réflexion. Cette semaine, dans notre grande série sur les mots du catéchisme, commencée avec l'année de la foi, je vous propose un beau thème, celui de la beauté. La constitution dogmatique, Sacrosanctum Concilium, disait « Les beaux-arts, mais surtout l'art sacré, visent par nature à exprimer la beauté infinie de Dieu, et ils se consacrent d'autant plus à accroître sa louange et sa gloire qu'ils n'ont pas d'autre propos que de contribuer le plus possible à tourner les âmes humaines vers Dieu. » Alors, quel rôle doit avoir la beauté et l'art dans l'Église? L'Église a-t-elle abandonné sa mission de soutenir les artistes? L'Église a-t-elle renoncé au beau? Pour répondre à ces questions, deux invités, frère Philippe Markevitch, bonjour.
1: Bonjour.
0: Vous êtes moine bénédictin de Ghana de Gobi et vous êtes le fondateur et le rédacteur en chef de la revue Art Sacré. François-Paul Gard, bonjour.
2: Bonjour.
0: Alors, on vous connaît puisque vous êtes consultant musical à Catéo, on entend surtout votre voix, puisque c'est vous qui présentez les concerts. Exactement. Et vous êtes musicologue et vous êtes également chef de chœur. Alors, j'ai commencé cette émission en parlant de la fin, finalement, du reproche que l'on fait quelquefois à l'Église d'avoir abandonné son mécénat, mais on va peut-être revenir au début, c'est-à-dire le rapport entre beauté et Église, beauté et liturgie, art et liturgie, on va essayer de prendre les deux en même temps. Pour vous, en quoi la beauté, l'art et ce lien que fait la constitution dogmatique est important, frère Markevitch?
1: Déjà, ce texte emploie plusieurs verbes concernant le rôle qu'on peut attribuer à la beauté, exprimer la beauté de Dieu, tourner les âmes vers Dieu. Jusque-là, il n'y a pas de problème. Je suis un peu plus gêné avec une autre expression qui serait d'accroître la gloire de Dieu. Je pense qu'il est important de remarquer, c'est un peu un travail d'exégèse des textes, que dans ce texte essentiel dogmatique de Sacrosanctum Concilium, les questions qui concernent la beauté et l'art arrivent au numéro 122 pour un texte qui en compte 130. Mm-hmm. Et il ne faut pas avoir peur, à mon avis, de prendre un peu de recul par rapport à certains textes. C'est même une clé essentielle quand on prend, que ce soit un texte biblique ou un texte dogmatique du magistère, tous les éléments ne sont pas équivalents. Bien sûr, lorsque saint Paul dit que les femmes doivent se taire et avoir la tête voilée, ça n'a pas la

0: même portée que lorsque saint Jean dit que le Verbe s'est fait chair.
1: Oui. Quoi apporte votre interprétation, votre nuance?
0: Alors justement, je pense que quand il s'agit de dire que l'art doit accroître la gloire de Dieu, moi personnellement, je ne suis pas très à l'aise avec cette expression. D'ailleurs, une prière de la liturgie dit que nos chants n'apportent rien à ce que Dieu est, mais ils nous rapprochent de lui. Donc c'est plutôt la fonction que la beauté peut avoir sur nous, pour nous rapprocher de Dieu, que, comme on l'a très souvent dit, et un peu trop, c'est pour la gloire de Dieu.
1: Oui.
0: À mon avis, à partir de cette approche-là, on peut avoir une discussion sur la fonction liturgique de la beauté, qui est beaucoup plus riche au niveau théologique.
2: Alors j'imagine, François, que vous êtes d'accord.
3: Pour moi, un petit peu, si vous voulez, la spécificité un peu de la musique sacrée, très souvent, je trouve qu'un très bon exemple, c'est les psaumes, n'est-ce pas ? Les psaumes ont toujours été chantés, donc c'est vraiment une forme vraiment chantée hein, de la liturgie et des textes mis en musique. Hein. Mm-hmm. Et tous les psaumes se terminent par une doxologie, donc se terminent toujours par « gloire à Dieu ». Donc il y a quand même une volonté de rendre gloire au Seigneur, non, dans le...
0: Oui, absolument. Dans la règle de Saint-Benoît, toute chose...
1: Ça y est, vous attaquez tout de suite. C'est bien.
0: Dans la règle de Saint-Benoît, toute chose, même les plus simples et les plus matérielles, doivent être faites pour la plus grande gloire, pour quand toute chose... Non, justement, la différence est importante. Pour quand toute chose, Dieu soit glorifié. Voilà. Il n'est pas question d'accroître la gloire de Dieu, est question de glorifier Dieu, et c'est justement une vision liturgique de toute la vie, et les doxologies sont vraiment l'expression.
3: Non, mais je comprends bien, évidemment, il ne s'est pas question, comme vous dites, d'accroître, d'ailleurs je ne vois pas comment on pourrait nous-mêmes accroître la gloire de Dieu, mais par contre, on peut exprimer, par la louange, on peut exprimer la gloire de Dieu. En fait, c'est peut-être dans ce sens-là qu'il faut le...
1: Et cette idée de conduire, le fait que, par exemple, la musique aide à rythmer une célébration qui sans elle serait ennuyeuse, peut parfois même créer des émotions qui peuvent nous rapprocher de Dieu.
3: Oui, absolument. Non, mais c'est un point important. Encore que, il y aurait peut-être une discussion à faire sur le danger de l'esthétisme, le danger de la beauté pour la beauté, qui du coup se détacherait véritablement de la fonction liturgique ou de la fonction sacrale.
0: Pour moi, justement, ce qui fait un peu le point commun entre toutes les formes d'art qu'on utilise dans la liturgie, c'est pour ça que je pense qu'il est important de distinguer les questions sur la beauté en général et puis l'art dans les églises, c'est qu'elles ont véritablement une fonction qui s'inscrit dans l'histoire du salut. On a trop tendance souvent à séparer ce qui est l'art de la liturgie. C'est-à-dire que même l'architecture est parfois considérée comme une boîte dans laquelle a lieu la liturgie. Mais la liturgie, c'est vraiment la somme de tous les signes sensibles, tous intégralement, qui nous ouvrent le corps pour accueillir la grâce de Dieu qui se donne corps à corps. C'est-à-dire que dans la théologie de l'incarnation, véritablement, Dieu nous a révélé qu'il n'y a pas d'autre façon de le rencontrer au plus profond, au plus intime, qu'en passant par le corps et par donc l'expérience sensible. Mmh. Donc la liturgie est un ensemble d'expériences sensibles qui intègrent complètement la musique, la beauté de la peinture, l'espace architectural, toutes ces dimensions-là en font partie. Mmh. Et quand la prière dit justement que notre chant n'apporte rien à Dieu, à ce qu'il est, mais est plutôt fait pour nous rapprocher de lui, c'est exactement de ça qu'il s'agit.
1: Je pense que vous êtes d'accord.
3: Ah oui, là,
1: alors, on va peut-être entendre un premier extrait de chant grégorien, parce que c'est tout à fait dans cette lignée-là, puisque maintenant c'est très à la mode le chant grégorien, on l'écoute dans sa voiture, on l'écoute.
3: Oui.
1: En réalité, le but, c'est pas ça.
3: Non, pas du tout, évidemment. Non, puis en plus, c'est une musique. Ce qui est très intéressant dans le chant grégorien, c'est que déjà, c'est pas une musique qui est inspirée, entre guillemets. Hein. C'est pas une musique écrite. C'est une musique qui, en fait, a émergé petit à petit des textes, a émergé du texte. Mmh. Et donc, en fait, c'est le texte sacré, n'est-ce pas, qui génère, en quelque sorte, le chant grégorien. Et en ça, c'est quand même très, très enfin, c'est très passionnant parce que il n'y a pas du tout.

0: tout de, contrairement à ce qu'on voit aujourd'hui, par exemple, il n'y a pas du tout d'individualisation du compositeur ou de, parce qu'aujourd'hui on est évidemment dans une société où la personnalité est toujours mise en avant par rapport au reste. Hein. Là, il n'y a pas du tout de personnalité, rien du tout, tout disparaît derrière la composition elle-même, qui en fait émerge comme une fleur sort de la terre et voilà. La musique arrive, elle sort. C'est dans ce sens-là que pour moi, le chant grégorien est aussi sans doute la musique liturgique par excellence. Et je ne suis pas le seul à le dire, je crois, parce que du coup, de nombreux textes de Vatican II, des différents textes conciliaires, des textes qu'on a pu entendre depuis, réaffirment l'importance du chant grégorien, d'ailleurs, sur les autres répertoires. Ce qui ne dénigre pas les autres répertoires, mais qui réaffirme quand même cette importance principale. Quoi. Mmh. Ouais.
1: Qu'est-ce qu'on va entendre ?
0: Alors on entend en fait un répond de la Semaine Sainte. C'est le Tenebrae Facti Sunt, qui m'a paru intéressant parce que c'est à la fois une musique qui est prière, n'est-ce pas? Mais c'est aussi une musique qui est expressive, c'est-à-dire que elle a une véritable rhétorique, c'est-à-dire que la forme même des phrases musicales suivent. Alors là, absolument, véritablement, le texte qui est très précis. Les ténèbres se sont faites alors que l'on crucifiait Jésus, et d'une très grande voix, il s'exclama « Mon Dieu, pourquoi m'as-tu abandonné ?» Voilà le texte et du coup avec des personnages, il y a Jésus qui parle, il y a comme un évangéliste qui raconte au début, voilà. Et on est déjà alors que c'est justement une musique qui est un peu comme de la musique pure, hein, oui. On est quand même déjà dans une musique où il y a une véritable, je pense qu'il y a une véritable recherche de l'expression quand même.
1: Hein. On écoute.

0: Voilà. Voilà, à la fin, bien sûr, on a bien entendu, n'est-ce pas, la grande montée sur Deus Meus. Mm-hmm. C'est vraiment un cri vers son père. Hein. Et puis, pourquoi m'as-tu abandonné, avec la phrase qui redescend et qui,
1: Oui, c'est intéressant parce que c'est ce que vous disiez, c'est pas de la beauté pure. Enfin, je veux dire, on sent que c'est de la beauté qui est au service de quelque chose.
2: À mon avis, ce qui est très important, vous avez très bien dit tout à l'heure que tout partait de la psalmodie. Et dans les monastères, en fait, c'est vrai que le chant grégorien a une place particulière et il ne se comprend bien que si on conçoit que pour nous, ce qui est premier, ce sont les psaumes qui durent, ces offices qui sont très longs. Là est d'abord la musique liturgique. Et c'est à partir de certains passages de ces psaumes qu'il y a discrètement, petit à petit, des envolées, si je peux dire, ou des développements qui vont être en fait des commentaires du corps du texte. On va choisir de mettre en relief tel verset, ça sera déjà un commentaire, mais le corps qui est essentiel, c'est la psalmodie. Et finalement, derrière la psalmodie, il y a la cantillation, il y a le texte lui-même, qui a ses accents. Alors en français, on a un peu du mal parce que les accents ne sont pas du tout les mêmes, mais on a très bien entendu tout à l'heure que la structure de la musique, qui a beau ne pas être rythmée dans son écriture, est très rythmée par le texte. Et donc finalement, c'est une mise en valeur du texte.
1: Alors, est-ce que ça, justement, tout de suite, ça nous pose une grande question sur la question de la beauté et de l'art, surtout. On voit bien que là, c'est un art au service d'eux. Alors qu'on est, depuis peut-être le 19e siècle, dans l'idée que l'art, c'est l'art pour l'art, ça vaut pour lui-même, etc. Pas du tout. Dans l'Église, c'est toujours au service de quelque chose.
2: Avec une certaine nuance, je m'interroge beaucoup et je souhaite que la Revue Art Sacré soit un des lieux où cette question soit abordée. Elle l'a été récemment dans un numéro sur les évangéliaires. Il est tout de même troublant de s'apercevoir qu'il s'agisse des images des vitraux que l'on nous a toujours dit être des bibles pour les illettrés. Mais en fait, c'est absurde. Il suffit de s'apercevoir qu'à Chartres, on loue des jumelles pour voir les détails. Ce sont des images qui ne sont pas toujours faites pour être vues. Et dans les évangéliaires, c'est absolument extraordinaire, parce que ces images qui peuvent avoir une complexité, une richesse et une beauté pure...
1: Oui, on va voir passer le livre de Kells, donc
2: absolument.
1: Un livre...
2: Il y en a beaucoup, et ceux du 7e, 8e, 9e siècle sont les plus beaux, n'étaient pas faits pour être vus. Alors, ça peut être contradictoire avec ce que je disais sur l'expérience sensible, qui est le lieu même où Dieu se donne dans sa grâce. Mais là, il y a une autre dimension de la beauté pour laquelle je n'ai pas forcément de réponse, mais j'observe que dans l'histoire, il y a une présence de la beauté pure pour elle-même, gratuite, qui doit être là. Albert le Grand disait que cette beauté était là et rayonnait même si personne n'était là pour la comprendre et la connaître. Il y a presque un peu comme le bonum diffusivum suvi, la bonté qui se diffuse d'elle-même, la beauté aurait aussi une diffusion d'elle-même. Voilà, ça permet d'enrichir le débat. J'ai pas forcément de réponse, mais je crois que s'intéresser et se pencher sur le patrimoine doit nous permettre de nous poser des questions sur la beauté aujourd'hui et donc l'art aujourd'hui.
1: Alors vous n'allez pas me simplifier la transition que je veux faire, puisque justement moi je voulais arriver à l'idée aussi que dans l'Église la beauté a servi à la fois d'expression, de soutien, mais également que l'Église a été favorisante, un mécène, quelquefois pour accroître la gloire de Dieu, mais aussi la gloire de l'Église, qui a eu une part de mécénat comme acte politique, comme acte... Vous êtes quand même d'accord avec ça ?
2: Oui, d'autant plus que justement, pour moi, c'est la dimension qui m'est la plus facile à aborder. Ce que je viens de vous dire était simplement une porte ouverte vers d'autres dimensions.
1: C'est très important.
2: Pour moi, la chose première, c'est que dans l'expérience que je peux avoir de la liturgie dans mon monastère, la beauté sensible et toutes les œuvres qui nous entourent, mon église est romane et aujourd'hui dépouillée des fresques qu'elle avait à l'origine, donc on aime beaucoup la pureté au XXe siècle, au XXIe siècle, mais à l'origine, ces églises étaient faites pour être véritablement une liturgie de tous les sens, et un tableau, une fresque, une mosaïque ou une musique, à plus forte raison, est là pour participer à cette grande liturgie cosmique que l'Église a toujours suscité. Et donc, en commandant des œuvres d'art, elle voulait enrichir cette expérience, et c'était justement parce qu'elle estimait que c'était elle comprenait que c'était la définition de la liturgie que d'enrichir cette expérience. Et c'est passé par le mécénat, c'est passé par des commandes directes à des artistes.
1: Mmh. Alors, encore un peu musique. Ouais. Et puis évidemment, là vous avez choisi une musique star, si j'ose dire.
0: Oui, oui.
1: Celle qu'on écoute dans les 30 chefs-d'œuvre de la musique sacrée, hein, c'est le Miserere d'Allegri.
0: Oui, parce qu'évidemment, c'est de la musique qui a été évidemment commandée pour la chapelle Sixtine. C'était vraiment été écrite pour. C'était d'ailleurs tellement écrite et commandée pour la chapelle Sixtine que à l'époque on n'avait même pas le droit de la chanter ni de l'interpréter dans une autre. Dans une autre chapelle, dans une autre église. Donc, on était excommuniés. Et on connaît l'histoire du jeune Mozart, n'est-ce pas, qui va écouter le Miserere d'Allegri un vendredi saint à la chapelle Sixtine. Et comme évidemment personne ne s'est risqué à copier cette musique, son père lui demande en sortant de la chapelle, comme un exercice d'oreille, de retranscrire ce qu'il avait entendu.

Et donc le jeune Mozart, qui à l'époque, je crois que c'était en 1770, il devait avoir 14 ans, n'est-ce pas, fait son petit exercice en arrivant à la maison. Et le soir, ils vont réécouter une deuxième fois le Miserere, ce qui n'était chanté que le vendredi saint. Et son père nous dit dans une lettre que c'est, bon, son travail n'était pas trop mauvais, il n'avait fait que deux fautes. dans sa transcription. Voilà. Alors bon, c'est une œuvre évidemment éminemment connue, mais là c'est intéressant encore une fois parce que là c'est un psaume. Et là on va voir une version d'un psaume très ornée, puisque là évidemment on n'est plus à l'époque du chant grégorien, 9e siècle, 10e siècle, on est à la fin de la Renaissance et presque au début de l'époque baroque. Hein.

0: Voilà. J'ai choisi ici une version qui est considérée un peu comme une version un peu mythique. C'est une version qui était enregistrée par King's College dans les années 50 et où évidemment la qualité du chœur était absolument exceptionnelle. Et c'est une version qui a toujours été. Et alors c'est très amusant parce qu'il chante ce psaume en anglais. N'est-ce pas? Alors qu'évidemment, Legris l'a évidemment jamais écrit en anglais, oui. Il l'a évidemment écrit en latin. Ouais. Mais alors on reconnaît évidemment difficilement la pureté de la psalmodie d'origine. Et pourtant, alors là, ça peut être intéressant de voir quels sont les éléments qui ont été mis ici en œuvre justement pour dans cette écriture, parce qu'il y a sûrement la volonté. Tout à l'heure, on parlait de peut-être attirer vers Dieu, et peut-être le rôle de la musique. Musique sacrée, musique liturgique, ou musique sacrée ou musique liturgique. Là, du coup, on est déjà dans des domaines qui ne sont pas forcément les mêmes, quoi.
1: Oui. Est-ce qu'on veut dire que c'est quand même une musique qui veut faire quelque chose, qui est un acte de puissance, qui est un acte de...
0: Je pense que là, dans le cas précis, non, je ne pense pas que le compositeur a eu cette idée-là, je ne pense pas. Pas une œuvre de puissance, sûrement pas, mais peut-être, peut-être une œuvre de foi quand même, hein, c'est-à-dire qu'il est quand même guidé par l'idée qu'il a de ce psaume, et puis... Mais je suis même pas absolument certain qu'il ait l'intention d'être prosélyte en écrivant cette
2: musique. Moi, ce qui me touche beaucoup, c'est que non seulement c'est un don fait à Dieu pour sa plus grande gloire, mais c'est un don fait aux gens qui célèbrent la liturgie. Le fait que les Anglais, à cette époque-là, insistent sur le fait que tout le monde doit participer à la liturgie, c'est un trésor qui a été redécouvert après Vatican II, et un peu théoriquement, parce que ça demande toujours à être développé. Mais en tout cas, c'est le trésor des Anglicans d'avoir vraiment rappelé que les offices, ce n'est pas réservé aux moines et aux clercs, c'est véritablement à tout le monde. Et quand on a la chance de pouvoir assister à un office, un Evensong ou quelque chose de semblable en Angleterre, c'est très impressionnant de voir et la qualité musicale et la participation de tous. Mmh. Voilà quelque chose qui mérite d'être retrouvé.
0: Oui, qui mériterait d'être réfléchi.
1: En particulier pour la formation du peuple.
0: Pour la formation de tout le monde.
1: Alors, je vais vous proposer. Donc là, on a bien compris la tradition, etc. Mais maintenant, je vais essayer de qu'on revienne un peu à la question actuelle, c'est-à-dire est-ce qu'on n'est pas dans une époque où on a abandonné le mécénat, ou comme on le dit souvent, on ne produit plus grand chose de beau. Il suffit d'aller visiter certains musées, dit-on, en disant il n'y a plus rien de liturgique ou il n'y a plus rien dans les arts sacrés. Alors, pour faire transition, je vais vous proposer que nous lisions un texte des prophètes, un texte du livre d'Isaïe, qui pose la question de la beauté de Dieu, et en particulier de la beauté du Messie.

0: Et ensuite, on parlera de, justement, peut-être d'une sorte de basculement et peut-être de remise en cause de cette évidence que tout doit être beau, etc.
1: Qui a cru ce que nous entendions dire? Et le bras du Seigneur, à qui s'est-il révélé? Comme un surgeon, il a grandi devant lui, comme une racine en terre aride, sans beauté ni éclat pour attirer nos regards et sans apparence qui nous eût séduit. Objet de mépris, abandonné des hommes, homme de douleur, familier de la souffrance, comme quelqu'un devant qui on se voile la face. Méprisé, nous n'en faisions aucun cas. Or, ce sont nos souffrances qu'il portait et nos douleurs dont il était chargé. Et nous, nous le considérions comme puni, frappé par Dieu et humilié. Mais lui, il a été transpercé à cause de nos crimes, écrasé à cause de nos fautes. Le châtiment qui nous rend la paix est sur lui, et dans ses blessures, nous trouvons la guérison.
0: Voilà, alors ce texte a servi à certains pères de l'Église pour prétendre que Jésus n'était pas beau et qu'il n'était pas légitime de ne représenter que la beauté. Et j'aimerais que vous nous commentiez par exemple un tableau très célèbre qui est la mort de la Vierge de Caravage, qui date de 1606. Caravage ne montre pas une belle Vierge.
2: Oui, c'est même un tableau qui me met toujours mal à l'aise lorsque je passe devant au Louvre. Oui. On voit la Vierge avec un corps gonflé, posé sur des tréteaux, les pieds écartés, dans une position qui n'est pas du tout respectueuse. Il suffit de comparer avec n'importe quel tableau de la Dormition où on représente une liturgie avec les apôtres qui se précipitent autour de la Vierge, vraiment dans un acte liturgique. Là, c'est une scène assez triviale. Oui. Cette scène a été commandée à Caravage pour l'église de la Racelli à Rome, et elle a été refusée par son commanditaire. Ça m'amène justement à... Et c'est un chef-d'œuvre pourtant. Et elle a été tout de suite reconnue comme un chef-d'œuvre. C'est-à-dire qu'on l'a refusée pour cette église, mais elle a été exposée à l'Académie Saint-Luc de Rome, où tout le monde, Rubens, et pendant des semaines, tout le monde venait la voir, et il n'était pas question de parler de blasphème ou d'être choqué. Il y avait un décalage entre ce que l'ecclésiastique avait refusé et ce que les contemporains reconnaissaient de juste et de finalement proche de la justesse théologique et évangélique. Ce qui m'amène encore une fois à relativiser justement le fameux numéro 122 que vous avez cité tout à l'heure du discours, où il est question de dire que l'Église s'est toujours comportée en juge des beaux-arts. C'est une question qui porte, qui est véritablement problématique. Oui. Est-ce que c'est le rôle de l'Église d'être juge des beaux-arts? Je crois que, encore une fois, dans un texte dogmatique, il y a des numéros essentiels et des numéros secondaires. Oui. Là, en l'occurrence, plusieurs fois, l'Église s'est trompée dans son jugement. C'est le cas pour le Caravage. Et Dominique Ponneau a écrit un très beau texte dans Art Sacré sur ce tableau en le commentant, en disant que vraiment, pour le Caravage, l'idée était de montrer que la Vierge était passée par où son fils était passé. Mmh. Et que ce n'est pas simplement pour représenter, soi-disant, une prostituée retirée du Tibre, mais véritablement, il y a un discours théologique et un engagement spirituel du peintre qui n'a pas été forcément reconnu tout de suite, mais qui fait la richesse proprement spirituelle de cet art.
0: Donc, là, ce qu'on a essayé de dire pendant cette première partie d'émission en disant que l'art sacré, les arts de l'Église doivent être uniquement tournés vers le beau, c'est pas forcément quelque chose de... Pour vous, c'est pas le but, nécessairement.
2: L'art, l'histoire de l'art des Églises est remplie d'œuvres qui ne montrent pas des Christes beaux, un des plus célèbres et qui touche beaucoup nos contemporains, c'est le retable d'Issenheim, où on voit un Christ gluant de sang, couvert d'épines. On insiste plus sur la laideur. Et au XXe siècle, il est clair qu'après la guerre de 14-18, il y a eu une rupture et les artistes ont cessé de vouloir représenter de la beauté et ont plutôt rejoint, non pas l'homme uniquement, comme certains le disent, mais véritablement Dieu dans sa déréliction, le Christ dans sa passion, présent dans la souffrance des hommes. Et cette recherche de la non-beauté pour exprimer quelque chose de Dieu, nous n'en sommes pas forcément encore sortis, et c'est en tout cas quelque chose qui nous marque beaucoup aujourd'hui.
0: Alors, je me tourne vers vous, parce qu'il y a aussi la question de la musique. Oui. On avait fait l'an dernier une émission sur la musique contemporaine, et je vous avais redit plusieurs fois, je suis désolé, mais je vais vous le redire, que c'était inaudible, que c'était laid, que voilà. Comment est-ce qu'on peut défendre ça?
3: Ben, je pense que oui, moi je suis assez d'accord avec le père aussi, parce que qu'est-ce qui dit que l'art doit forcément montrer quelque chose de beau ? L'art peut très bien simplement chercher à exprimer quelque chose tel que c'est, de manière réaliste, par exemple. Oui. Hein. À ce moment-là, le réalisme, la réalité n'est pas forcément belle. Donc, est-ce que le but de l'art, c'est de représenter du beau ? Est-ce que le but de l'art, c'est d'être beau ?
0: Oui.
3: Je ne suis pas sûr que ce soit son but. Hein. Mmh. La musique contemporaine, par exemple, si tout à l'heure on parlait donc de l'art après la guerre de 14, mais moi je pense par exemple au Stabat Mater ou à la Passion selon Saint-Jean de Penderecki, n'est-ce pas ? Eh bien, ce sont des musiques, donc toujours par ce même compositeur Penderecki, qui est compositeur croyant, compositeur de musique sacrée, etc. Lui nous montre pas, il ne cherche pas non plus forcément à faire quelque chose de très très beau. Il cherche peut-être aussi à exprimer de manière le plus réaliste possible et en fonction des expressions de son époque. Mmh. Une réalité qui est la réalité du Christ crucifié devant sa mère, par exemple, pour son Stabat Mater. Mmh. Voilà. Donc, alors après, la question est de savoir si, en se comportant de cette manière-là, est-ce qu'on rejoint la première question qui était au début de l'émission, c'est-à-dire, est-ce qu'on va attirer...
0: voilà, c'est le cœur voilà, de notre interrogation. Est-ce que
3: pas forcément de la même manière, quoi. Pas forcément de la même manière. Peut-être d'une manière qui va passer un plus par la réflexion, Est-ce que aujourd'hui l'art ne demande pas, plus de réflexion qu'une approche immédiate, Je pense qu'au XVIe siècle, au XVIIe siècle, on était peut-être dans un consensus qui faisait que, voilà, c'était les choses étaient telles qu'elles étaient. Et du coup, Caravage, comme vous dites, à partir du moment où il se comporte pas exactement de la même manière, eh bien, il y a une rupture quelque part. Mmh. Mais pour le reste, tout à l'heure vous parliez des dormitions des autres, ou de la Renaissance par exemple, là tout le monde est d'accord avec cette vision et il n'y a pas forcément de réflexion intellectuelle particulière.
0: Alors ça suppose qu'on définisse l'art un peu différemment. C'est-à-dire que l'art n'est pas complètement la recherche du beau, peut être aussi la recherche de la vérité.
2: Justement, si vous parlez de la vérité, je pense qu'un des théologiens les plus importants de ces dernières années, c'est Jean-Paul II sur ces questions-là.
0: Oui.
2: Il a écrit un texte parlant de l'art qui rejoint, à mon avis, très très bien nos contemporains, en particulier les artistes, c'est ça qui est important pour ce texte. Il écrivait « Même lorsqu'il scrute les plus obscures profondeurs de l'âme, où les plus bouleversants aspects du mal, l'artiste se fait en quelque sorte la voie de l'attente universelle d'une rédemption. » Donc, Jean-Paul II reconnaît presque une dimension prophétique à l'artiste. Pour moi, il y a une chose qui s'est passée essentielle au XXe siècle avec le Concile Vatican II, qui n'est pas toujours forcément bien perçue, et en tout cas, qui a été bien perçue par ceux qui ont refusé Vatican II. Ça veut bien dire qu'eux, ils avaient écouté. C'est lorsque Paul VI dit que l'Église doit se mettre à l'écoute du monde pour discerner ce que l'Esprit dit à l'Église. C'est une révolution copernicienne. Jusque-là, l'Église devait enseigner le monde. Et elle disait d'ailleurs, dans le texte, il est dit aussi que l'Église a toujours enseigné les artistes. Pour une fois... avec un retour sur la conception de ce qu'est l'Église, on ose affirmer que l'Église se met à l'écoute du monde pour discerner ce que l'Esprit dit au monde, et en l'occurrence ici par les artistes. Donc, pour Jean-Paul II, les artistes ont ce rôle prophétique de témoigner de l'attente universelle de la rédemption. Mmh. Et finalement, dans ces cas-là, il n'est plus question de beauté qui doit attirer, mais simplement de vérité. Et si on le replace dans la fonction liturgique dont je parlais au début, la beauté doit être là simplement pour que la liturgie soit ce qu'elle doit être, la grande convocation de toutes ces dimensions, sans chercher à leur donner une dimension plus expressif de recherche de la beauté.
0: Mmh. Alors, ben justement, je vais essayer de... On va essayer d'être un peu pédagogique. Je vais vous soumettre quelques œuvres et vous allez me dire, parce que c'est des œuvres qui ont peut-être choqué, ce qu'on peut y trouver. Si je vous cite, par exemple, le Christ d'Assis de Germaine Richier, 1950.
2: Le Christ de Germaine Richier, c'est un moment fondateur dans l'art sacré du XXe siècle. Il a d'abord été accepté, commandé par l'Église, accepté par l'évêque local, et ça a été ensuite l'occasion d'un énorme scandale qui a été ce qu'on appelle le début de la querelle de l'art sacré, parce que ce Christ qui n'a pas véritablement de figure humaine, qui ressemble à un morceau de bois arraché, qui insiste beaucoup plus sur la dimension de la souffrance, qu'on peut très bien rapprocher du Christ du retable d'Isenheim, a été considéré comme blasphématoire, y compris par un cardinal qui c'est allé très loin, c'est allé jusqu'à Rome, qui s'est mis à interdire la création contemporaine trop abusive, et à ce moment-là a insisté sur le rôle de jugement que l'Église devait avoir. C'est pour ça que je réagissais tout à l'heure. Ouais. Aujourd'hui, ce crucifix qui a été un temps enlevé de l'Église, maintenant il a retrouvé sa place, et il est considéré comme un chef-d'œuvre non seulement de l'art, mais aussi de la spiritualité. Et il est, à mon avis, je pense à l'origine d'une grande filiation d'œuvres d'art contemporaines qui montre un Christ, comme dans le texte d'Isaïe, ou une autre façon de rejoindre le Christ, en tout cas.
0: On va passer à la musique. Si je vous parle de Schnittke, que vous avez choisi aussi.
3: Oui, absolument. Oui, alors bon, j'ai choisi cette pièce de Schnittke qui s'appelle Concerto pour cœur. Hein. Donc en fait, n'est plus dans un contexte liturgique. Là, c'est une œuvre de musique sacrée. Oui. C'est un compositeur qui est orthodoxe, en fait. Hein. Enfin, c'est très compliqué. T'as un Allemand d'origine russe, enfin voilà, et qui est décédé il y a une petite quinzaine d'années, hein, voilà. Et alors, ce qui est intéressant dans cette œuvre, c'est qu'elle est entièrement ancrée dans une tradition justement. Tradition très ancienne du chant liturgique orthodoxe. C'est que les orthodoxes baignent dans le chant liturgique. Il n'y a pas une... Je ne sais même pas s'il y a une parole dans une liturgie orthodoxe. Hein. Tout est chanté. Tout est chanté. Et alors là, c'est un texte sur la Vierge Marie, n'est-ce pas? Mais alors, ce compositeur, quand même, a un langage musical contemporain. Donc, justement, il cherche à exprimer son style, avec son oreille, avec tout son arrière-fond de contemporain, tout en restant dans un, disons, en ayant toujours dans sa ligne de mire quand même la grande tradition. Et ça donne, enfin c'est tout à fait extraordinaire, quoi, voilà.

0: ça s'arrête.
1: Alors, justement, voilà. qu'est-ce que ça dit ? Est-ce qu'on peut, là aussi, comme avec le Christ d'Assis, faire ce lien en disant, mais le but, c'est de montrer quelque chose de nouveau, quelque chose de...
2: Alors, je pense que c'est plus, disons, dans son langage, si vous voulez, qu'il cherche à exprimer quelque chose de nouveau. Plus dans le langage que véritablement dans la forme, quoi. Mmh. Peut-être que c'est la même démarche que le Christ Germain Richet, peut-être, je sais pas.
3: En tout cas, c'est pas fait pour nous rassurer. Je pense à cette phrase de Georges Braque, que Benoît XVI a cité récemment dans une lettre aux artistes aussi, dans un discours pour les artistes, la science rassure et l'art trouble. C'est-à-dire que l'art est fait pour nous mettre en mouvement, non pas pour nous rassurer, comme une certaine beauté pourrait rassurer. Mmh. Et peut-être justement que ces artistes qui, à différents moments de l'histoire de l'art, ont mis en mouvement, ont troublé, ont choqué, alors évidemment,

0: pour bouger les gens, au contraire. Oui. C'était.
1: Mais est-ce qu'on peut dire que la musique a changé là-dessus? Qu'est-ce qui nous rassurait autrefois et qu'est-ce qui nous inquiète maintenant?
0: Mais non, mais je crois qu'autrefois, en fait, c'est complètement différent, quoi. La démarche est complètement différente. Autrefois, on pouvait écrire comme les anciens, on pouvait écrire comme son maître, on pouvait écrire comme son voisin, n'est-ce pas? Et c'était tout à fait naturel parce qu'on avait, tout le monde avait un peu la même, le même environnement, peut-être pas forcément exactement la même culture, mais enfin, disons, baigné un petit peu dans le même, dans la même mouvance. Et donc, dans le fond, voilà, ça marchait. Il n'y avait pas de. D'ailleurs, les compositeurs de musique sacrée, ils étaient formés par l'Église. Je veux dire, aujourd'hui, les compositeurs, ils sont formés par le conservatoire. Ils sont pas formés par l'Église. Même les compositeurs de musique sacrée, il n'y a plus vraiment d'enseignement, si vous voulez, direct
1: de l'Église. Et pour vous, c'est un mal ou c'est un bien?
0: Alors, c'est différent, quoi, voilà. Je pense que, tout à l'heure, on parlait du Caravage qui avait été refusé. Bon, alors, les peintres, à cette époque-là, justement, ils n'étaient pas formés par l'Église, ils étaient formés dans les ateliers, ils étaient formés dans un milieu qui baignait sans doute où l'Église était présente, mais où c'était pas l'Église, quoi. Ils allaient travailler, travailler chez un maître, n'est-ce pas? On va pas travailler dans une scola.
1: Oui.
0: Tandis qu'au contraire, les musiciens de musique sacrée, ils étaient formés par l'Église. C'est-à-dire, dès qu'ils avaient 8 ans, ils étaient, entre guillemets, embrigadés dans la maîtrise, là. Alors, pendant leur jeunesse, ils chantaient, n'est-ce pas? On les faisait chanter, ils participaient aux liturgies, etc. Et puis en même temps, on les formait à l'écriture. Et puis quand ils arrivaient à l'âge adulte, tout naturellement, ils écrivaient de la musique. Et tout ça se passait dans un... C'est pas forcément... Je veux dire, c'est pas du tout un jugement de valeur. Hein, c'est une réalité. Aujourd'hui, c'est différent. Mmh. C'est différent. Et justement, alors, comme disait le père, c'est... L'évolution peut-être aussi de la société, du monde dans lequel on vit, fait que justement les artistes ont une autre démarche que celle de...
1: Je voudrais revenir sur cette question d'inquiétude ou de facteur d'inquiétude avec un autre, je vous présente une autre œuvre que vous avez sélectionnée, Thomas Gleb, Le Cygne. C'est inquiétant ça?
2: C'est très intéressant. Thomas Gleb, d'abord, est un juif. Ce signe qu'il a fait était au départ ce qui devait représenter la croix pour le mur d'un Carmel. Donc, en lieu et place d'une croix, il y a ce signe qui est à la fois le yod du nom divin. Mmh. Enfin, c'est quelque chose qui est beaucoup plus riche.
1: Le début de Yahvé.
2: Donc, voilà. Mmh. Il y a toute une richesse donc des racines de la croix, de ce signe. Il y a aussi cette plaie, oui. Peut-être que la photo ne le montre pas bien, mais quand on regarde en détail, c'est un mur qui a été incisé et ensuite recousu avec des cordelettes qui venaient des vêtements des carmélites. C'est quelque chose qui rappelle la plaie, qui rappelle aussi les barbelés, qui rappelle Auschwitz, qui rappelle énormément de choses, et qui, au final, donne quelque chose de très beau et de très contemplatif.
1: Mmh. Vous parliez du blasphème. Est-ce que c'est une dimension importante pour l'art actuellement? Et peut-être une première définition, qu'est-ce que c'est qu'un blasphème? Et est-ce qu'il est possible encore de blasphémer?
2: C'est la dernière question, à mon avis, la plus intéressante.
1: Oui.
2: Parce que, finalement, la grande question, c'est de savoir, peut-on parler à la fois de la transcendance absolue de Dieu, et du fait qu'on puisse le blasphémer? C'est une question théologique essentielle à laquelle il faut répondre. Certes, Dieu se laisse atteindre dans ceux qu'il aime, et donc il se laisse blasphémer, entre guillemets, dans les ceux qui sont choqués, blessés en son nom. Mais parler directement, comme le font par exemple les musulmans, d'une atteinte faite à Dieu, c'est quelque chose qui me paraît assez contradictoire.
1: Tout à fait.
2: D'autre part, il est très difficile de parler de blasphème en art si on ne s'intéresse pas aussi à l'intention de l'artiste. Certaines œuvres d'art qu'on ne comprend pas sont parfois traitées de blasphématoires, comme ça a été le cas pour le Caravage, comme c'est aussi parfois le cas pour des artistes aujourd'hui, mais quand on parle avec eux, et c'est mon travail de rencontrer beaucoup, on s'aperçoit que leur discours ne correspond pas du tout à ce blasphème. mais c'est un peu ambigu, parce que par exemple, le fameux Christ trempé dans de l'urine, oui.

0: de Serrano. Il a un discours dans un certain milieu où il insiste sur son catholicisme et sur son respect. Et il ne ment pas quand il dit ça, je suis persuadé. Mmh. Ce Christ est magnifique. Tant qu'on n'a pas lu le cartel qui vous dit de quoi il s'agit, c'est une chose belle. Objectivement, ça peut être considéré comme beau. En revanche, dans un autre milieu, il va avoir tout un discours sur l'Église qui a refusé ceci, qui a fait ceci. Bon, le discours des artistes est lui-même ambigu et il faut le prendre parfois avec discernement. Mmh. Je pense à d'autres artistes qui ont fait, par exemple, une installation provisoire dans l'église Saint-Eustache à Paris. Oui.
1: Pierre et Gilles.
0: Mmh. Qui ont fait là une œuvre, à mon avis, qui dit des choses très intéressantes sur le sacré qui est souvent présenté comme une mise à distance. Eux, ils l'ont réinterprété avec des moyens contemporains en mettant des signaux de chantier, des flashs, des cônes qui indiquent normalement le fait qu'on ne peut pas approcher. Donc avec un vocabulaire d'aujourd'hui, ils ont redit quelque chose d'assez basique de la mise à distance du sacré. Et au milieu de tout cela, ils ont présenté une Vierge des banlieues, comme ils disent, une Vierge à l'enfant, qui est très, très lié à la tradition de l'icône, puisque les gestes sont les mêmes. Et dans cette œuvre, et connaissant les artistes, je peux vous assurer qu'il n'y a absolument rien de recherche de blasphème. Et pourtant, elle a été souvent considérée comme telle. Donc on confond le fait d'être dérangé, oui, et le fait de voir du blasphémé.
1: Et quelquefois, on est simplement dérangé parce qu'on est choqué dans nos canons, de la façon habituelle de présenter une œuvre.
0: Et je crois que la culture, dans ces cas-là, est très importante. C'est pour ça que dans la revue Art Sacré, je tiens beaucoup à ce qu'on parle aussi bien de patrimoine que de création, car l'un ne se comprend pas sans l'autre. Oui. Et si on comprend les questions que pose un manuscrit d'un livre, comme on l'a montré tout à l'heure, des enluminures du 8e ou du 8e siècle, si on accepte de rentrer dans les questions et dans ce que pose la beauté dans ces cas-là, ça nous aide à comprendre d'autres formes de beauté pour aujourd'hui. Et c'est vraiment pour moi quelque chose d'essentiel de nourrir l'un par l'autre.
1: C'est exactement ce que vous disiez naguère dans une émission précédente sur la musique contemporaine, c'est-à-dire que on ne la comprend pas parce qu'on n'est pas cultivé.
2: C'est toute la question, je crois, justement, de... Enfin, là où on est dépassé un petit peu par le sujet, c'est que et il y a aussi la question de l'objectivité de l'art et la subjectivité. Est-ce que le beau est objectif? Est-ce que le beau est pas forcément quelque part subjectif? Parce que c'est avec nos oreilles, avec nos yeux qu'on appréhende de toute façon les objets, que ce soit un objet sonore ou un tableau.
1: Et aussi avec notre culture.
2: Et avec notre culture, voilà. Mais bien sûr, oui, avec notre culture, ça c'est certain. C'est certain que la musique contemporaine, si on n'a pas le bagage de tout ce qu'il y a avant et qui s'accumule, n'est-ce pas? Eh bien, c'est très compliqué. Ça peut paraître complètement étranger. Voilà, c'est surtout ça.
0: Surtout
2: étranger.
0: Que l'art ancien, là je parlerai plutôt des arts visuels, peut être considéré comme un immense catalogue, au même titre que l'art contemporain, de formes et d'expériences. Si vous prenez toute la peinture du XXe siècle comme des recherches plastiques sur des expériences sensibles, vous rajoutez ça à tout ce qui s'est fait durant les siècles précédents, vous classez tout ça dans un gigantesque catalogue et vous avez là la matière pour faire des choses extraordinaires qui restent peut-être toujours à faire, mais en tout cas qui sont du même ordre.
2: Et pour la musique, c'est pareil pour le XXe siècle, parce que exactement de la même manière, au XXe siècle, effectivement, les compositeurs ont un bagage extraordinaire, enfin énorme, et chacun fait son expérience, cherche quelque chose de nouveau, cherche à aller dans une direction, dans une autre, et alors évidemment, à chaque fois, c'est compliqué pour celui qui va l'écouter, parce que c'est nouveau, ça débouche apparemment sur rien, mais en réalité, forcément, ça va déboucher sur quelque chose.
1: Alors, on arrive à la fin de l'émission et j'ai envie de vous poser à l'un et à l'autre une question qui peut-être va relancer une autre émission. C'est la question de l'art sacré. Alors évidemment, c'est vraiment votre thème. Pour cela, je voudrais vous montrer une image d'Anish Kapoor, qui est une image de quelqu'un qui ne se définit pas forcément comme artiste sacré ou comme artiste en lien avec une religion, et qui nous donne des émotions, et des émotions qui peuvent peut-être confiner au sacré. Alors, est-ce qu'il ne faut pas faire un peu éclater ces
0: oui,
1: frontières-là
0: absolument.

0: J'ai repris le titre « Art sacré » dans la revue pour des questions historiques. Les S sont très importants, le pluriel.
1: Oui, toujours.
0: Il est évident que le sacré est un terme piégé. Je m'aperçois que souvent, des artistes, de toute façon, ont une recherche spirituelle. Et même quand ils ne veulent pas le dire, il ne faut pas leur imposer, enfin leur coller s'ils n'en ont pas, nous avons toujours la possibilité, la liberté d'avoir une lecture spirituelle de leurs œuvres. Les œuvres d'Anish Kapoor ou d'autres artistes comme Bill Viola, des artistes qui intéresse aujourd'hui le Vatican, qui veut faire un pavillon à l'exposition d'art contemporain de Venise cette année, avec de tels artistes. Il ne s'agit bien sûr pas d'art sacré, mais d'art qui peut susciter une expérience spirituelle. Et très nombreux sont ces artistes, et pour pas, à mon avis, je crois qu'on peut dire de tout art véritable qu'il peut être le lieu d'une expérience spirituelle. Et ça fait éclater, comme vous le disiez, la définition de l'art sacré.
1: Alors, pareil, parce que là, quand vous nous avez parlé de Schnittke, vous nous avez dit il est orthodoxe, mais en même temps, ce n'est pas de l'art sacré.
2: C'est pareil, quand on regarde une certaine mouvance, disons, de la musique contemporaine, on s'aperçoit qu'il y a effectivement des compositeurs qui sont en recherche. Sont effectivement en recherche spirituelle et ils sont pas forcément, c'est pas de l'art sacré, c'est une recherche, cherche d'une réponse, d'un écho de
1: vous pensez à qui, quel nom
2: Je pense forcément à Schnittke en premier lieu, mais bon, on pourrait parler d'Arvo Pärt, on pourrait parler de même Thierry Esquèche, bon, qui est un musicien d'église, mais qui écrit aussi de la musique qui va bien au-delà de la simple musique sacrée, quoi.
1: Merci. Alors quelques conseils, quelques conseils de lecture. Alors vous nous avez conseillé l'art actuel dans les églises aux éditions RM. C'est un projet que vous avez auquel vous avez participé.
0: C'est un livre collectif récent qui fait le point justement sur 30 années de création dans les églises. Et j'ai écrit la partie qui concerne l'art liturgique et l'architecture.
1: Et puis bon, la revue Art Sacré. Alors donc on a vu une couverture du dernier là, les Évangélières. Et puis vous avez un très joli hors série, je crois, sur les
0: montre tous les chefs-d'œuvre de Notre-Dame en insistant à chaque fois sur leur fonction liturgique. Je pense que c'est ça l'originalité, et à mon avis, c'est toujours important de revenir à cet essentiel de comprendre l'art dans les églises par la liturgie.
1: Et puis, je vous conseille aussi toujours de vous, Philippe Markevitch, en collaboration avec Ferrante Ferranti, les pierres vivantes, l'Église revisitée aux éditions Philippe Ray. Donc vous m'avez dit que c'est encore d'actualité, puisque c'est un livre qui a quelques années.
0: Oui, et c'est surtout le livre qui est à l'origine de notre revue Art Sacré, puisque nous ne faisons que décliner ce qui est dans ce livre.
1: Eh bien, merci à tous les deux. François, on vous retrouve de toute façon sur KTO à présenter les nombreux concerts que vous nous avez trouvés. Merci. Vous pouvez suivre cette émission sur ktotv.com. Vous pouvez me l'écouter, la réécouter autant de fois que vous le voulez. Merci vraiment. Merci de nous avoir suivis.
0: Merci à vous.

0: Bonjour, je suis heureuse de vous retrouver ce soir pour une nouvelle émission de Lumière intérieure. Nous accueillons un grand reporter et écrivain, Liseron Boudoul. Bonjour Liseron.
1: Bonjour.
0: Merci de nous faire l'honneur de venir sur KTO. Vous êtes interdite dans plusieurs pays, mais sur KTO, on vous a réclamé.
1: Merci beaucoup
0: de m'accueillir. On est très honorés de vous recevoir. Est-ce que voudriez d'abord vous présenter en quelques mots ?
1: Alors, professionnellement, je suis grand reporter de guerre, mais je ne couvre pas que les guerres. Mais enfin, ça fait quand même une bonne quinzaine d'années que malheureusement, je suis un peu partout dans le monde pour essayer de raconter les guerres, les conflits, les situations de crise. Pourquoi je fais ce métier ? Parce que j'estime qu'il faut aller justement là où les gens ont besoin de témoigner et que de toute façon, je sais très bien que je ne peux pas changer le monde. Alors, j'ai choisi de le raconter.
0: Donc, on a l'habitude de vous voir aux images avec un casque et un gilet pare-balles ?
1: Pas tout le temps. Quelquefois, j'ai aussi, vous savez, un petit voile noir.
0: C'est vrai.
1: Dans certains pays où
0: on
1: l'exige.
0: On vous voit aussi beaucoup avec un sac à dos et un voile. En effet, le micro à la main.
1: Par exemple, en Afghanistan, c'est recommandé, en tout cas maintenant c'est obligatoire, de porter le voile islamique et même l'abaya, c'est-à-dire la robe, pour faire son métier. C'est pas gênant, je m'adapte au contexte. Mais voilà, il n'y a pas que le gilet pare-balles et le casque. Et quelquefois, ça se fait sans gilet pare-balles et sans casque aussi. Tout dépend des conditions. Quand on est, par exemple, journaliste clandestin dans un pays en guerre, ce qui est l'exercice le plus difficile dans notre métier, il faut se cacher. Il ne faut pas être visible tout de suite en tant que journaliste. Donc là, quelquefois, on s'adapte et on adopte la tenue d'un citoyen ou d'une citoyenne lambda.
0: Et dans quel pays ceci vous est arrivé, par exemple ?
1: En Syrie, quand je suis passée en clandestine, donc à travers la frontière turque, quand le printemps arabe débutait. Ouais. Donc il fallait aller couvrir aussi le côté révolutionnaire. Il y avait le côté Bachar al-Assad avec un journaliste, un autre de mes collègues qui avait le visa du régime. Mais il fallait aussi couvrir le côté révolution. Ouais. Donc il fallait passer clandestinement par la frontière turque. Et puis après, quand on arrivait, après un périple un peu compliqué, la nuit, en coupant les barbelés à travers la frontière turque, parce qu'il ne fallait pas se faire non plus...
0: vous n'aviez pas de faux papiers, rien du tout ?
1: Non, on y allait avec un guide, donc forcément lié au groupe de révolutionnaires, puisqu'on les appelait comme ça à l'époque, qui nous accueillait. Et puis à l'intérieur de cette zone, qui était la zone frontalière, où il y avait beaucoup de manifestations anti-régime, il fallait se cacher. Donc on se cachait chez des familles qui nous accueillaient. On changeait de maison tous les soirs. Mais malgré tout, un jour, on a été repérés. Donc il a fallu partir en pleine nuit, vite récupérer nos quelques affaires et reprendre la voie de la montagne pour aller se cacher dans la montagne. Parce qu'il y avait beaucoup d'espions du régime qu'on appelait les Shabiha. Et comme ce n'était pas encore une zone totalement acquise,